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14: France-Sénégal, quel sera le score final, Ludovic Obraniak?
15: Je reste sur moins 0 France.
14: Dave Apadou.
16: C'est pas mal avec moi.
17: Un partout.
14: Nicolas Villas.
17: Un partout aussi.
14: Étienne Moati.
18: Allez, on va croire au sursaut. 2-0 France.
14: Bien. Johan Nico.
16: Je reste sur au moins 2-1.
14: 2-1 pour la France, hein.
16: Oui. Oh,
14: c'est la folie, la Coupe du Monde est enfin lancée pour les Bleus. Une première mi-temps pour s'endormir et une deuxième mi-temps, mais vraiment pour nous réveiller. 3-1, doublé de Mbappé, un but de Barcola. Ça y est, on y est, on a débarqué en Amérique. Étienne Moati, bon, petite félicitation, vous avez donné le bon écart. Dans la tempête et dans le doute, vous avez toujours cru au bleu. Vous aurez évidemment ce soir la priorité pour ce débrief. Ça me semble assez
19: logique. Ça me semble logique, on avait répété avec le présent. Il m'a dit tu le mérites amplement.
14: Bon, bah, mes petits, les bleus vous ont-ils renversé ce soir?
19: Bah oui.
20: Ouais,
19: bah oui,
20: forcément. La seconde période, elle est très bonne.
14: Elle est bien, hein?
20: Ouais, ouais. Ouais, franchement.
14: Yeah. Qu'est-ce qui s'est passé? Parce qu'on était en train de faire notre...
16: Olysée rentrait en jeu.
14: Olysée rentre en jeu, Olysée repositionné, doué, un peu, un peu plus bas.
19: Et Deschamps, il a dû gueuler aussi à la mi-temps.
16: Ouais, je pense.
19: Il a dû leur dire 2-3 trucs quand même après la première période. Mmh. C'était pas fou à la mi-temps.
14: Oui. Ah non, vous étiez inquiet.
21: C'est multifactoriel en fait, il y a eu plusieurs choses.
14: Multifactoriel,
21: bah, oui, il n'y a pas qu'un truc. Déjà, ils ont desserré le frein à main un petit peu. Il y a une équipe qui a beaucoup plus attaqué la profondeur. T'as une équipe du Sénégal qui quand même a énormément donné sur la première mi-temps et a chuté en début de deuxième mi-temps sur le plan physique.
14: On l'a vu, 47e minute, Doué a déjà une première occasion.
21: Tu as ce replacement d'Olysée en tant que numéro 10 qui a pu jouer également. Donc en fait, c'est tous ces éléments-là ont fait que l'équipe de France a repris le dessus, a repris confiance et a montré qu'elle avait des vrais atouts.
14: Alors, on s'est posé la question, pourquoi ce non-match en première période? Didier Deschamps a parlé à Virginie Saint-Cylie, je ne sais pas si vous connaissez cette personne,
20: à la
14: pause, elle travaille pour M6 pendant la Communion, et il a dit que ses joueurs étaient crispés. Voilà, c'est sur la crispation dans un tournoi.
19: Visiblement, alors que c'était censé être un boulevard pour eux jusqu'à la finale, ils semblaient crispés donc, sur la première mi-temps. Mais moi, le sentiment que j'ai, c'est comme Jo, c'est Olysée qui déclenche tout, c'est Olysée qui fait jouer les autres, c'est Olysée qui met du lien, c'est Olysée qui met de la technicité et des passes fabuleuses. Je trouve que c'est lui qui les ramène en jeu.
14: Mais on l'avait listé sur ce match, en tout cas cette première mi-temps apathique, on ne voyait pas les ballons ressortir, on ne voyait pas des lancements de jeu clairs. Là, finalement, il y a eu, ils sont montés d'un cran à la fois dans l'intensité, mais également sur le terrain, dans les intentions.
20: Il y a eu un peu les vases communicants, je trouve. Ils ont...
14: Oui, la question est dirigée pour Jo, notre...
20: Jo, mais
14: vous pouvez y aller.
20: J'ai mes années à Brême, moi aussi. Vas-y, je t'en prie. Non, mais je trouve qu'effectivement, les Bleus
4: sont montés en puissance. Effectivement, Olise a eu beaucoup plus le jeu à son compte. Je trouve qu'il y a peut-être un autre perdant dans l'histoire, c'est Ousmane Dembélé, on en parlera certainement après. Et je trouve que le fait que les Sénégalais perdent leur compacité, parce que d'un seul coup, ils étaient très compacts.
9: Beaucoup.
4: Ouais. C'est-à-dire que toutes ces failles-là à l'intérieur, d'un seul coup, elles existaient, alors qu'en première période, ils n'ont absolument rien donné sur ce plan-là.
9: Il y avait, ouais, c'est vrai qu'il y avait, j'étais surpris, il y avait globalement beaucoup plus d'espace pour le porteur, en fait, avec le ballon.
22: Ils ont eu du mal, eux, à se replacer, puis les Français ont mis un peu plus d'intensité, et voilà, comme... Je le disais tout à l'heure, Olise a vraiment pris de l'importance dans cette seconde mi-temps. C'est lui qui déclenche. Alors, vous parlez de Doué la première, après c'est lui qui a la deuxième derrière. Et puis les passes, quoi. La passe sur le premier but d'Mbappé, l'appel est magnifique, mais la passe, elle est extraordinaire. Je pense que même Koulibaly, il pense pas que la balle peut arriver là.
4: Il y a vraiment un truc.
22: Donc il est un peu pris.
4: Ces passes-là.
22: Claqué comme ça,
4: qui ouvre une défense en deux pour que tu fasses le bon appel en biais. Ce que fait Mbappé très bien d'ailleurs.
22: En plus, il est presque à l'arrêt, quoi.
4: Ouais, c'est ça.
22: Il voit ce qui se passe et puis d'un coup, il déclenche.
4: Il scanne le truc.
9: Jo, la passe est géniale. L'inspiration de voir ça.
22: La passe vient de l'appel d'Mbappé.
9: Mais, et après, là, sur la finition.
22: Ah, mais c'est parfait.
9: Il faut
4: du timing.
9: Tiens, monsieur, souplesse de hanche. Non, mais si,
22: mais c'est un droitier.
9: Non, mais sur l'ouverture, là, j'ai repensé à vous
4: l'ouverture
9: en disant
4: hanche.
9: Oui, pour arriver non,
22: mais là,
9: comme
22: c'est
9: ça,
22: pas très
9: à la. Bah, ça, c'est pas compliqué.
22: C'est pas très compliqué.
21: Il a laissé passer le ballon, il a tourné les épaules.
22: Tu tournes le mouvement.
21: Là, c'est plus une question de coordination que de souplesse de hanche.
9: Ça m'échappe complètement.
22: Non, mais l'idée, quand il est là, c'est de frapper, de toucher le ballon pour la frapper croisée.
9: Ouais.
22: Et exactement, il
21: a juste accompagné. Il vient
4: presque pas besoin de frapper, en fait.
21: Accompagner le ballon.
22: Ouais. Parce qu'en fait, tout le monde suit l'action. Ouais. Tu vois que même Mendy, il suit l'action. Il est pris d'ailleurs dans la frappe.
9: Ouais.
22: Il s'écrase complètement.
4: Il embarque.
22: Et il faut la croiser, quoi.
21: Mais le comportement de Mané sur l'action, vous reverrez sur le but, c'est ça montre aussi à quel point le Sénégal a plongé. Notamment,
23: déjà sur le penalty.
9: Alors attendez. Péno ou pas péno ?
23: Péno.
9: Péno, oui. Vous êtes un grand spécialiste de la VAR, parce qu'à chaque fois, vous êtes là, dans les instances et tout ça, sur la VAR.
21: Pas dans le bus, Étienne ?
9: Donc, il faut... Non, il n'est pas encore dans le bus, notre ami Étienne. Étienne, à chaque fois, vous nous rappelez en disant il faut que l'image montre que... Voilà, je suis en train de chercher la formule, elle ne va pas venir.
23: L'idée de l'erreur manifeste.
9: Manifeste, voilà.
23: Cette formule-là que vous cherchiez.
9: Ouais.
23: Oui, maintenant, le sentiment qu'on a, c'est que quand l'arbitre est appelé pour voir les images par l'assistant VAR en lui disant « Voilà, je crois qu'il y a un petit souci avec ta décision, va voir de toi-même », il y va, je veux dire, à 99%, il revient, il indique le point de pénalty. D'ailleurs, il fait un geste, on a tous cru qu'il indiquait le point de pénalty, et c'était pas ça. Donc, en fait, c'est la double fin de l'arbitre.
9: L'arbitre, c'est Alireza Fagani, l'Irano-Australien. Moi, j'ai pas compris parce que je vois bien que le pied gauche touche la hanche ou alors c'est la hanche de Mané qui touche le pied gauche.
23: En tout cas, la vitesse où il va, il est, de mon point de vue, évidemment déséquilibré. Pour moi, il y a pénalty. L'impact est très léger, mais à la vitesse où va Mbappé, évidemment que c'est impossible de rester debout. Mais maintenant... C'est un arbitre qui laissait énormément jouer. C'était d'ailleurs plutôt agréable de ce point de vue-là, comme arbitrage.
21: Donc il est
23: emporté par sa philosophie en disant bah, pour
21: le
23: moi,
21: contact
23: tant qu'il
21: ne
23: lui a pas cassé la jambe, on y va. Quoi.
21: Le contact n'est pas assez prononcé pour pouvoir siffler. C'est ce qu'il a fait tout le match, c'est-à-dire qu'il a considéré que sur tous les duels, il a beaucoup laissé jouer. Donc il est dans une certaine forme de philosophie. Moi, ça me dérange moins, ça. Quand un arbitre, il est dans
9: Ce qui me dérange moins, finalement, c'est que pas tant la France a gagné 3.
23: Voilà, c'est ça. Parce que
22: si t'as... Mais oui, c'est forcément,
9: on en parle à tête reposée.
22: Ah,
9: bravo, monsieur l'arbitre.
21: Ouais, la philosophie, tout ça.
9: À 3, la notion de fair play est extrêmement importante. Partout, c'est un peu
23: ricrac. Monsieur Foot, vous êtes...
21: Le carton bleu, c'est important.
9: Monsieur Fagani, à l'Australien. Donc, Olise, Mbappé, Upamecano a continué, on va dire, son show. Hein. C'est vraiment le taulier en défense, là. Ouais. C'est vraiment le
21: Rabiot mec extraordinaire. Rabiot est monté en gamme aussi.
9: Et Rabiot aussi, oui.
22: Saliba était solide sur certaines interventions. Non, mais ils ont tous, en deuxième mi-temps, il y a eu un déclic. Ils ont tous monté le curseur.
9: Même Koundé, même Mongeau.
22: Oui, mais tous, ils étaient dans l'esprit du match qu'on attendait dès le départ. Quoi.
4: Tous sauf un.
22: Alors après, oui, on peut en parler de Dembélé. C'est vrai que c'est une...
4: C'est pas anodin, c'est pas un joueur à la marge,
22: Dembélé. Mais moi, j'ai
21: tout
22: pas
21: l'impression... Sauf deux.
22: Moi, j'ai pas l'impression
0: Maignan a pas fait une grande partie.
22: Il est top physiquement, quoi. Mmh. Ouais. J'ai l'impression que physiquement, il y a une gêne quelque part.
9: Ouais.
22: On sent pas le mec libéré.
9: Ouais,
22: et je pense pas que ce soit uniquement par rapport au système tactique, technique.
4: Il y a un problème de forme, peut-être.
22: Ah, je pense qu'on le voit pas sprinter, on le voit pas. Même se déplacer dans les zones où il
1: justement,
22: le fait
1: au PSG. Je ne pense pas que c'est une question de placement. Il en avait parlé juste avant le match, là, où il disait en gros, moi au PSG, je joue vraiment dans l'axe devant, il est plus libre.
9: Oui,
1: mais là, il est moins libre quand même.
23: Enfin, Olysée au Bayern, il joue à droite. Là, quand il a été replacé au centre en équipe de France, sur la deuxième mi-temps, il a été bon. Tu as le droit aussi d'être bon dans plusieurs parties du terrain.
22: En vrai, c'est plus délicat parce que la deuxième mi-temps, il y a plus d'espace aussi. Tu vois,
1: faire l'analyse alors que. En fait, Dembélé, pour moi,
22: il fait un tableau. Je trouve que le Sénégal a quand même beaucoup plus ouvert.
1: Tu vois, les fameuses ouvertures qu'on voit d'Olysée, etc., les appels de Dembélé, ils ont ça aussi. Hein. Donc, il y a tout ce staff-là qu'on voit
22: pas. Bien sûr,
1: mais cela dit, quand il sort, tu sens qu'il y a une pointe de frustration chez lui, et on peut l'entendre.
9: Il n'est pas content. Pas content de son match.
1: Non, certainement. Mais moi, je reviens quand même à ce qu'il a dit avant le match. On peut me dire ce qu'on veut, je suis d'accord avec toi. Tu as le droit de briller, même si ce n'est pas exactement ton poste. Mais il y a forcément un contexte qui est différent. Et il a certainement moins la liberté qu'il a avec le PSG, quoi. C'est pas du tout le même rôle qu'on lui a.
9: Je voulais juste lancer une petite alerte. Mike Maignan. Mike Maignan, il y a le tir de Nicolas Jackson en première mi-temps. Bon, la frappe est très forte. Il a vraiment, comme dirait Loulou Nicolin, une raie.
0: Ouais.
9: J'aime mieux la raie. Le but qu'il prend d'Mbaye. Et le but marqué par Sadio Mané. Hors jeu.
0: Non, c'est Jackson qui.
9: C'est pas Mané qui parle, c'est Jackson. Pardonnez-moi. Rendons à Jackson ce qui appartient à Jackson. C'est trois mêmes situations. Il m'a pas rassuré.
4: Mais surtout le Mbaye. Franchement, la frappe d'Mbaye, elle.
9: Oui, ah bah là, oui.
4: Dessus, il plonge à côté, il se laisse embarquer, je ne sais comment. Alors
0: même la dernière action, là, juste avant la.
4: Qui sauve là sur la ligne. Ouais, non, mais je le trouve, je l'ai pas trouvé rassurant du tout. Il y a un moindre mal, donc ça veut dire que ça n'a pas de conséquences ce soir.
9: Non, mais le score. On a Samba et Risser derrière.
23: Oui, si on imagine qu'en cours du monde, là maintenant, on va changer de gardien et remplacer Maignan par Samba.
22: Non, mais c'est pas changé, pas. C'est vrai que c'est inquiétant quand même.
9: Non.
23: Ah oui.
22: Les interventions qu'il a eu à faire ce soir.
23: Ah, mais je suis d'accord.
22: Il n'y en a pas une où tu te dis, waouh, c'est le truc qu'il fallait faire.
9: Samba et Risser.
1: Attends, Samba et Risser quoi, Mimi?
9: Samba et Risser pour lui avoir.
1: Pourquoi? Moi, je ne suis pas du tout d'accord avec ça. Hein. Pour moi, tu as deux zombos. Mais bien sûr que oui. Samba, il fait le taf en deuxième, mais tous les jours. Pourquoi? Bah, je ne sais pas, moi, je ne vois pas pourquoi on dénigre Samba. Risser, à la limite, il n'a pas l'expérience. Il est troisième gardien, il ne jouera probablement pas. Bon, on n'est quand même pas dans le débat de se demander.
4: Mais attendez, c'est vraiment un sujet.
1: On n'est pas dans le débat. Non, mais juste, on fait. On peut faire un débat parallèle. On peut dire n'importe quoi. Allons-y.
9: Non, mais Samba.
1: Mais Samba, c'est un bête de gardien. Qu'est-ce que tu me fais, mémé? Ok, Samba, c'est cher. Ok, non.
9: J'ai pas dit que c'était une.
1: Si tu l'as dit.
9: Non. Doucement. 3-1. L'important, c'est de gagner son premier match. Là, il y a quelque chose qui s'est. Non, mais là, il y a quelque chose qui s'est.
23: Surtout, c'est le scénario du match. Là, pour le coup, la première mi-temps était tellement calamiteuse, tellement catastrophique. La deuxième est tellement bonne que forcément, ça te lance et tu bats quand même un adversaire pour la qualification. Pour la première place aussi, qui peut être importante dans la Coupe du Monde. Si tu fais un bon résultat sur le deuxième match, tu as aussi la possibilité de faire tourner un petit peu. Donc, c'est vraiment une très, très bonne chose.
9: France-Irak, prochain match le 22 juin, précisément. On va juste marquer une petite pause, vous donner quelques informations essentielles au top 3 info de Léna Mounier, que je n'ai pas salué. Léna, bonsoir.
2: Bonsoir Mémé, bonsoir à tous.
9: Bonsoir. Tennis, deux résultats essentiels du jour.
2: Et on commence avec Alexander Zverev, le premier match du gagnant de Roland-Garros. L'Allemand, troisième mondial, a bataillé à Halle face à Vitko Priva, 64e mondial, après avoir remporté le premier set. Ça se complique dans le deuxième. Mais grâce à son arme fatale, les aces, l'Allemand parvient à s'imposer 16 aces en tout dans la rencontre. L'Allemand, deux fois finaliste à Halle, va peut-être cette fois aussi réussir à remporter le titre. Et puis l'autre résultat, c'est celui de Manarino, le Français, au Queens. Victorieux face à Jakub Menzik, récent demi-finaliste de Roland-Garros, mais pas sans difficulté. Énorme trou d'air de Manarino dans le premier set. Il menait 5-1, il a perdu 5-7 après avoir encaissé 8 jeux de suite. Il reprend le dessus, gagne le match au tie-break, 2h44 de compte. Et au tour suivant, il sera opposé au Britannique Arthur Ferry.
9: Arthur Ferry, le fils du président de Lorient, voilà, le fils de Loïc. Le meeting d'Ostrava en République tchèque, duel de champions sur une distance bizarre.
2: 150 mètres.
9: Ouais, 150 mètres.
2: 150 mètres au meeting d'Ostrava en Tchéquie. Non, ils n'ont pas réussi. Mais on a vu une belle course. Regardez, sur la ligne de départ, il y avait Noah Lyle, le champion olympique du 100 mètres, et son principal concurrent, c'est Good Good, le prodige australien.
1: Excellent compote d'ailleurs.
2: Et grosse performance de l'américain, il bat l'ancien record de la distance en s'imposant en 14 secondes 67, 25 centièmes de moins que le précédent record. Sinézifo Dabilé, deuxième, et Good Good complète le podium. 14 secondes 87.
22: Ok.
2: Voilà, rugby. Et on voit un moment de complicité en plus.
9: Ah, et voilà, voilà. Ou New World Record, mais enfin bon, ça compte pas. Rugby, France-Angleterre, vendredi, c'est chez nous, sur la chaîne de l'équipe, à 18h.
2: Et on a eu des nouvelles de nos Bleus. Ils se sont préparés à Marcoussis avant ce match, à Vannes. Objectif, la cohésion de groupe sur le terrain, mais aussi en dehors. Et ils avaient un programme tout trouvé, évidemment, pour leur soirée. Écoutez Nicolas Deporter au micro de Benoît Cossé.
3: On est arrivé hier, on a beaucoup parlé qu'il fallait se rassembler, vite créer des connexions parce qu'on joue vendredi, donc c'est vraiment short. Donc c'est des moments comme ça qui va permettre, même si on se connaît tous, on joue tous les week-ends contre, on a déjà des affinités plus ou moins, mais ça permet de passer un bon moment tous ensemble et comme ça on va soutenir l'équipe de France, on soutient toutes les nations françaises, donc en espérant qu'ils fassent une bonne Coupe du Monde aussi.
5: On a les droits.
9: Voilà, maintenant évidemment le match, et on va revenir sur la victoire 3-1 des Français contre les Sénégalais. Pour revenir sur cette rencontre, je vous laisse nous commenter les images, Léna.
2: 4 buts dans la rencontre, tous en seconde période. Les Bleus ouvrent le score avec une passe parfaite d'Olysée et un but de Mbappé. Un super appel croisé de Barcola. La passe de Rabiot.
1: Et les buts sont beaux.
2: Et le Parisien, la finition. Ah, je vous propose un contenu de qualité. Et but d'un autre joueur du PSG, c'est Mbaye pour le Sénégal, 2-1. Et le génie français, Jo, le voilà. Kix. C'est officiellement le meilleur buteur de l'histoire des Bleus. 58 buts, 14 en Coupe du Monde. Score final, 3-1.
9: Bon, le plus beau but, c'est lequel?
22: Moi, je préfère le premier, mais après le troisième, il y a la frappe extraordinaire. Ouais. Ouais. Même le deuxième.
23: Moi, je préfère le premier de Mbappé parce qu'on voit tellement peu ça en équipe de France, c'est-à-dire des combinaisons offensives et sa récompense vers le match d'Olysée. C'est-à-dire qu'il apporte quelque chose, des passes absolument lumineuses. Et quand tu as un attaquant capable de faire des appels comme Mbappé, parce que ça, il l'a quand même fait. Même en première mi-temps, quand il a été très, très mauvais, il a fait
1: les
23: des appels.
1: Les appels et les. C'était
9: qualité d'appel.
22: Mais ça, c'est vrai
9: qualité
22: que,
9: d'appel.
22: Oui, c'est ça qu'il faut. C'est ce qu'on attendait d'Mbappé.
9: Ouais.
22: Ça faisait un moment qu'on le voyait revenir un peu dans le milieu, etc. Et là, il nous a fait quand même du Mbappé. C'est-à-dire des appels dans des zones qui peuvent faire très mal à l'adversaire. Et même dans la surface, ce petit appel sur le premier but, c'est ce qu'on attend de lui. Quoi. Parce qu'il est capable de décoller à voilà, Koulibaly, il n'a pas pu le suivre sur 4-5 mètres. Non. Sur les premiers appuis, c'est fini après. Mais moi, j'aime beaucoup aussi le deuxième. Hein. L'appel de Barcola et la passe de Rabiot, elle est magnifique. Parce que Rabiot amène l'équipe adverse dans un sens et Barcola a l'intelligence de partir. Croisé et la passe, tout est parfait quoi.
9: Et Barcola,
22: et le petit piqué pour finir.
9: Et Barcola buteur avec ce geste là où il prend son temps. Non
22: bien,
9: mais sûr. Faut le saluer parce que.
22: Non mais ça fait du bien. Oui.
9: Notre Bradley parfois.
1: Mais là où je trouve que le premier a quelque chose de particulier et surtout qui est porteur de quelque chose, c'est que l'équipe de France par rapport aux caractéristiques notamment de Mbappé, un des casse-têtes de ces derniers temps, c'était s'il a pas de profondeur, comment il arrive à faire. Et là on voit que finalement avec un passeur comme Olysée et lui cet appel juste en oblique
21: t'as pas besoin d'avoir 40 mètres
1: exactement, t'as pas besoin d'avoir 40 mètres dans le dos de la défense parce que ça, il l'a fait même en préparation alors ça n'avait pas abouti, on avait vu en première période une fois ou deux il le fait, ça ce truc où il part légèrement de l'axe vers la droite avec cet angle de passe de Olysée et tu te dis ça, ils peuvent le faire même contre des blocs bas, c'est génial.
9: Etienne,
22: après le milieu qui est absent hein. Le milieu de terrain sénégalais, et là, ça a été le début. Allez. Mais après, ça a été aussi par vague. Hein.
1: Ouais.
22: Ce but-là arrive parce qu'il y a plusieurs occasions juste avant.
9: Bien sûr. Et Étienne, vous l'avez dit, il y avait également des appels de Mbappé en première mi-temps. Ouais. Des choses, on va dire, un peu similaires. À la baguette, il n'y avait pas Colisé, il y avait également Ousmane Dembélé. Rendons grâce aussi à Ousmane Dembélé. Giovanni Castaldi, on vous retrouve, c'est agréable. Bonsoir Giovanni, avec ses sandalettes. Mais on
22: est-ce qu'il a retrouvé son téléphone ouais, parce qu'il ne répond pas au...
9: Avez-vous retrouvé votre téléphone parce que vous ne répondez pas aux messages de jour. Mais ça, c'est voilà.
22: C'est juste un petit clin d'œil.
9: Vous sortez du match. Ça aurait été intéressant de vous rencontrer à la pause, à la mi-temps, parce que nous, on était catastrophés. Vous, sur le terrain, comment vous expliquez

0: surtout des joueurs qui ont pris leurs responsabilités, qui étaient davantage en mouvement, qui ont proposé des choses, qui ont fait des appels, à l'image de ce premier but, l'appel de Mbappé dans la surface. Ça a clairement joué à la baballe sans rythme, sans aucune intensité en seconde. Voilà, on a vu une équipe en seconde période qui a mis beaucoup plus d'énergie et c'est par ça qu'elle a trouvé son salut. Il faut s'éloigner de la tactique à mon avis ce soir et parler du comportement et de la prise de responsabilité des uns et des autres.
1: Attention, vous commencez à fourcher, mon cher Giovanni, la Coupe du Monde commence. Jo, Didier Deschamps a dit à la pause, a confié à Virginie Saint-Cylie, notre amie, sur M6, qu'il avait senti ses bleus crispés en première mi-temps. C'est également votre impression, vous qui les voyez souvent quand même?
0: Bah, je les ai trouvés. Je sais forcément qu'il y a un peu de tension et ça s'est vu notamment dans la vitesse des transmissions où il n'y avait aucun joueur finalement qui prenait la responsabilité de sauter une ligne, d'aller chercher vite à l'opposé par une transversale ou en ne passant systématiquement par l'un des centraux, d'aller tout de suite chercher le latéral ou le joueur un petit peu plus haut. Est-ce que c'était parce que les bleus étaient crispés? Voilà, on va pas nous sortir l'excuse de la chaleur parce qu'honnêtement il fait très bon ici dans le New Jersey, il y a du vent, il y a de la brise. Donc oui, il y avait sans doute de ça, de se lâcher. Après, je pense aussi que ça va être le défaut de cette équipe de France-là. Ok, il y a des excellents manières de ballon, mais si on ne se met pas en mouvement, et on va avoir de vous de grandes déconvenues. Voilà, il faut bouger, quoi.
1: Merci, Aimé Jacquet.
2: Il a failli prendre l'accent d'Aimé Jacquet.
1: Grandes déconvenues.
3: Faut bouger.
1: Question sur Mbappé, auteur d'un doublé qui vient de doubler Giroud, donc dans les annales du Grand Livre des Bleus. 58 buts en bleu pour Mbappé. Est-ce que c'est ce soir le MVP de la rencontre? Est-ce qu'on le couronne? Il a marqué donc 2 buts, un score final 3-1. Petit tour de plateau. Et j'écoute évidemment mes chroniqueurs chéris. MVP, Mbappé, oui ou non? À vous de jouer, mon cher Ludovic.
4: Ouais, je dirais oui.
1: Oui, Ludovic, une voix. Monsieur Apanou.
5: Bis.
1: Bis repetita. Nicolas Villas.
5: Oui.
1: Oui. Monsieur Moiti.
6: Oui.
1: Oui. Vous avez l'air déçu de dire oui, mais qu'est-ce qui se passe?
6: C'est-à-dire qu'il y a un tel écart entre sa première et sa deuxième mi-temps que c'est difficile de comprendre.
4: C'est le cas de tous les joueurs.
6: C'est tous, presque.
4: Mais moi, l'incontestable, moi, je dis non. Ouais, vous mettez de l'incontestable.
1: Ouais, l'incontestable.
4: Ouais. Ouais, non, mais Olysée, pour moi,
5: c'est lui qui...
4: Il y a plus que match, c'est lui qui déclenche tout, quoi.
1: C'est lui qui déclenche tout. Bah. C'est pas le finisseur, c'est voilà.
4: Ah, c'est lui qui te, oui, non, qui t'anime, je... non, qui mais... t'anime l'équipe, qui va se créer la première occasion. C'est moi, je trouve que c'est lui. Après, Mbappé, bien sûr, il met 2 buts, donc forcément, il y a discussion.
7: Il n'y a pas que les buts. Il a quand même étiré cette défense en faisant des appels, en posant. Il est revenu. Ah ouais, il est revenu un petit peu plus dans ce qu'on apprécie chez lui, c'est-à-dire cette férocité qu'il a en partant sur le penalty là, quand il est sur un côté. À un moment donné, il a été sur le côté gauche. Pareil, il pousse.
5: Ah oui, c'est vrai qu'il provoque presque le penalty.
7: J'ai revu des choses que je n'avais pas vues depuis un bon bout de temps sur ses courses de 40 mètres où il met de la puissance, où il met de la vitesse, où il met ces choses-là. Il a quand même étiré et démoli la défense sénégalaise sur la seconde période.
8: Et attends, et on parlait de crispation, et d'ailleurs, c'est Deschamps qui en parlait à la pause. Enfin, c'est quand même lui qui débloque ça, qu'on le veuille ou pas. C'est-à-dire, OK, il est passé à côté de la première période, même s'il faisait des bons appels.
1: C'est le fait d'ouvrir le score?
8: Non, mais il y a le fait de débloquer la situation. Et quand même, t'es en match d'ouverture de la Coupe du Monde où t'as cette crispation, tu claques un doublé.
1: Premier match des Bleus.
8: Premier match des Bleus, oui. Je parle d'ouverture des Bleus, mais tu claques un doublé face, encore une fois, à une équipe qui franchement a fait plus que le taf, notamment en première période au niveau tactique, ce que tu veux, qui est finaliste, voire vainqueur de la CAN. Enfin voilà, il y a quand même une adversité en face. C'est pas, pour moi, c'est vraiment une performance. Ce qui veut pas dire qu'Olysée fait pas son match. C'est un travail collectif, mais il le dit lui-même. Hein, il l'a dit dans ses fameuses déclarations, là encore cette semaine, où encore une fois, il s'est exposé, il a beaucoup parlé, etc. C'est lui qui est le dernier maillon, finalement.
1: Il lance véritablement son match à la 57e minute. À la baguette, on retrouve Mickaël Olysée pour Mbappé. Encore un arrêt décisif d'Edouard Mendy. Puis après, il y aura l'épisode du péno ou pas péno, faut demander.
7: Il y a l'appel à l'intérieur où il rate le ballon aussi, là.
5: Le péno, il est à 0-0. Hein.
7: Il rentre à l'intérieur et il rate le ballon.
5: Le péno, il est à
7: 0-0. On pense tous qu'il va
1: toucher. Oui, le péno, il est à 0-0.
5: Oui, non, mais vous dites qu'il lance son match avec l'appel d'Olysée. Moi, je pense qu'il lance son match avec le péno.
4: Non, mais l'appel d'Olysée, c'est le premier. Quand Olysée la donne et Mendy arrête le ballon.
1: Oui, ça, c'est 57e minute. C'est une minute avant le péno.
6: Vous inquiétez pas. Ce qui règle le sort, c'est le deuxième but en fait de Mbappé. C'est-à-dire que celui-là, les Sénégalais sont revenus quand même à 2-1.
1: Ouais.
6: Il reste quelques minutes.
1: 3-4 minutes.
6: Il met un but exceptionnel de 25-30 mètres, il les tue. Donc là, pour le coup, ça fait basculer. Et moi, je suis d'accord avec Jo. Jusque-là, franchement, il y a débat avec Olysée parce que c'est lui qui refait jouer l'équipe de France. Mais c'est vrai le dernier but de Mbappé...
5: C'est vrai que ce deuxième but qui ne doit rien à personne, mais...
1: Pardon, mais sur l'impact

0: qu'à Mbappé. On ne va pas lui chercher de l'impact dans le jeu, on ne veut pas ça. Mais c'est un joueur d'impact de score.
1: Oui.
0: Non, score. Oui, oui, ouais, c'est ça, Mbappé.
1: Oui, mais
0: c'est bon déjà.
2: Il a fait plus que ça ce soir.
1: Moi, je trouve aussi.
2: Il marque. Mais là, il y a deux, trois occasions où on a retrouvé un peu les jambes. Quoi. Le mec qui prend la profondeur et qui peut faire mal à l'adversaire. Moi, je ne suis pas d'accord avec Guido, je ne l'ai pas vu sur tout le match, ni sur toute la deuxième mi-temps.
0: Ah non, non, non.
2: Mais il y a trois, quatre coups où là, d'un coup, on retrouve.
3: Oui, tu voudrais que je
0: J'ai noté un truc à la 51e minute.
4: Il a ce ballon.
0: J'ai noté un truc à la 51e minute et le match n'avait pas encore tourné. France, Kylian Mbappé rate son dribble. Il est à gauche.
4: Tout le monde pense qu'il va dribbler.
0: Et je note la cata. La cata continue. Parce que voilà, c'est aussi ça Mbappé. C'est tout d'un coup. Pardon, je vous ai coupé.
4: Il y a une action qu'on oublie aussi, c'est la encore une profondeur. Fois un appel à l'intérieur. Ouais. Je sais plus qui lui glisse. Ouais. Peut-être que c'est au lycée encore une fois.
1: Et il rate.
4: Et tout le monde pense qu'il va pousser le ballon pour éviter Mendy.
1: Il le rate.
4: Et finalement, il le rate. Ouais. Et tu vois, il était déjà dans cette.
1: Et moi, je trouvais qu'il faisait vraiment mal déjà dans cette.
4: J'ai trouvé que ces appels ont été
0: tranchants,
4: puissants, féroces. J'ai retrouvé de la férocité que j'avais pas vue. Depuis un,
5: et puis mémé,
4: un
5: quand
4: petit
5: même.
4: Bout de temps.
5: Enfin, parce que là, on fait ça comme si c'était normal, etc. Quand même, les records qui claquent. Alors, ok, c'est individuel, c'est tout ce que tu veux, mais il devient quand même le meilleur buteur de l'histoire de l'équipe de France. Il claque le record de Copa en Coupe du Monde.
1: De Juste Fontaine.
5: De fond de Copa.
0: Il y a combien là 14
2: 14,
0: 14, 14 ouais. ou 15
4: ouais. 14.
0: Non, bah 14, 13
6: mais,
0: juste.
5: Voilà.
6: Et il va s'attaquer à Klose.
1: Oui.
2: Ah oui.
1: Klose, 16.
0: 16.
5: Ouais. Il a 27 piges. Hein.
1: Ouais. Ouais, ouais,
5: il a 27 ans. Quoi. Oh. Alors, OK, on en revient à lui, à sa personne. D'accord, mais lui, bah, ça a été son objectif de carrière. C'est de gagner des titres aussi et c'est de battre tous les records. Et bah, c'est ce qu'il
1: a fait. Oui,
5: puis là,
1: c'est pas une coquetterie. C'est-à-dire que là, ce soir, il met, je crois que c'est en Espagne, ils ont cette expression, le but l'ouvre-boîte. Parce que de faire ta stat à 3-0, c'est pas la même chose que de mettre ce. Non, mais c'est vrai.
0: Bah oui.
1: Mais oui, mais eux, ils l'identifient. C'est-à-dire qu'il y a.
2: Tout le monde.
1: De quoi?
2: Tout le monde. Là, ce soir, tu mets l'accent sur le premier qui décroche le truc et le troisième qui cale le match.
1: Exactement.
2: Donc forcément, oui.
1: Non, mais ce que je veux dire, c'est qu'en Espagne, quand même, quand ils relatent les stats, etc., ils identifient les buts, les buts qui ouvrent une situation.
5: C'est plus souvent les joueurs. C'est-à-dire, c'est souvent les ailiers. C'est-à-dire, on appelle ça, c'est le surnom qu'on donne aux joueurs, c'est des ouvre-boîtes. En gros, c'est souvent les joueurs qui débloquent les situations.
6: Et le prénom, c'est Giovanni.
0: Giovanni, l'ouvre-boîte. Si vous voulez rentrer en boîte, c'est l'ouvre-boîte, c'est Giovanni. Giovanni, sur Mbappé, je sais pas, on me dit que vous avez fait votre Colombo. Encore une petite question, un petit truc. Vous allez caler la pub. Allez-y, qu'est-ce que vous vouliez nous dire sur le Kix?
7: J'ai beaucoup aimé l'image que vous avez proposée sur le dribble raté, en fait, où moi j'ai tous les trucs qu'on me dit qu'il a bien fait en première période sur les appels tranchants, etc. J'ai vu du stade, je les ai pas vus, je le trouvais très effacé, j'ai trouvé vraiment très peu d'utilité en première période sur ce dribble raté. Je me suis fait la réflexion en me disant mais en fait ce soir il est à l'envers de tout. Moi je pense, c'est ce que j'ai ressenti sur son but en tout cas, c'est l'efficacité surtout, parce que là à mon avis la grande mission d'Mbappé sur cette compétition là c'est de faire 2-3 appels, mais c'est surtout d'être très efficace, parce que sur le jeu combiné, même sur la capacité à faire beaucoup d'appels, etc., je pense pas que il le fera énormément. On nous avait dit il va presser, il va défendre et tout. Combien de fois Dembélé en première s'est retrouvé tout seul isolé sur les séquences de pressing? Donc son salut passera par une ultra efficacité, ce qu'il a retrouvé au moment très important pour les Bleus. Mais je vais pas m'enthousiasmer sur ce qu'il a apporté dans le jeu de l'équipe de France. Je trouve que ça a été dans le contenu assez faible. Je parle à l'apport réel du jeu.
0: Oui, vous parlez foot, Joe, c'est pas un gros mot. On ferme la boîte. 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Léna, à vous de jouer.
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0: 3, Curaçao. Mais ne cochez pas le 3. Allez, à tout de suite, mes petits.
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0: On bombe le torse en régie, on nous sort une petite Marseillaise après cette victoire.
3: Il a envoyé un message.
0: Ah bah là, 3 buts à 1 des Bleus contre nos amis sénégalais. 3 buts à 1, doublé de Mbappé et puis un but de Barcola. Petit piqué, déclaration du Kex Kylian Mbappé. À vous de jouer, Léna.
8: Il a répondu à la question de Virginie Saint-Cily qu'on salue. Ce soir, est-ce que c'est une revanche personnelle ? Réponse de Mbappé. Il n'y a pas de revanche. Si je commence à jouer pour tous les gens qui me critiquent et les faire taire, je pense que je devrais jouer jusqu'à 80 ans. Oh oui. Je joue pour marquer l'histoire de mon pays et faire en sorte que mon équipe gagne la Coupe du Monde. Le reste, ça fera toujours partie de mon personnage et de ma carrière.
0: Ouais. Je me demande s'il a, avec ça, là, cette entame réussite qu'il a, il a lancé son tournoi. C'est-à-dire que là, finalement, oui. il y avait une non, mais il y avait quelque chose qui va vraiment le lancer là. Là où le décor, tout d'un coup, on vient de changer de décor. Toutes les questions qu'on se posait autour de Mbappé, est-ce qu'on doit même le sortir, des choses comme ça. Est-ce qu'avec ce doublé là, c'est bon, c'est réglé? On peut passer
6: alors,
0: à autre chose.
6: On peut nous faire confiance à nous pour le remettre ce sujet-là une fois de temps en temps quand même.
0: C'est vrai, c'est pas tout à fait faux.
6: Mais là pour le coup, même si sa première mi-temps a été très mauvaise, je veux dire sa deuxième mi-temps, les statistiques, les records qu'il est en train d'établir, l'image qu'il a donc médiatique au niveau international, le poids qu'il a aux États-Unis, je veux dire c'est la première star quasiment de cette Coupe du Monde. Et il met un doublé sur le premier match après avoir été critiqué, ça évidemment.
5: Après, il répond un peu à ce que tu dis.
2: Première star, elle va jouer à 3h du matin.
5: Il sait très bien que le débat va revenir. Et dès que si demain la France fait un match nul contre l'Irak ou plus tard contre la Norvège, et surtout après dans les play-offs, les matchs à élimination directe, le débat reviendra. Quoi qu'il arrive, il ne sera jamais tranquille dessus.
0: Là, on est à un instant T, il y a eu juste un premier match. Moi, je vous pose des questions, mais je pense que c'est quelque chose qui vient de se passer hier qui est important pour la suite.
3: Parce que déjà,
0: la suite, on lui demandera de marquer, on lui demandera de bien jouer.
3: Sa période, l'efficacité, le poids qu'il a dans la victoire des Bleus, ça écarte complètement le débat sur son positionnement. C'est-à-dire que maintenant, tu vas plus l'avoir là. Ce débat-là. Le débat, il pouvait exister en cas de contre-performance parce qu'on voyait que c'était pas clair cette histoire. La préparation n'avait pas été bonne.
0: On avait les fusils chargés,
3: en disant peut-être qu'il faudrait mieux qu'il retourne à gauche.
4: Tu sens quand même qu'il y a des aptitudes quand il est coté. Tu retrouves quand même des choses.
3: Oui, il même dans l'air.
4: Mais il est libre, en fait. Mais quand il est sur un côté, tu sens qu'il se passe...
5: Mais on l'a vu sur le péno,
4: il peut se passer plus de choses.
3: Oui, mais ce que je veux dire, c'est que là, c'est un non-sujet.
6: Non, là, je ne suis pas d'accord. Là, il a prouvé, et je suis d'accord avec Dave, pour le coup, le débat, il le règle quand même sur ce match-là. Et qui peut remettre en cause sa position donc, d'avancement de l'équipe de France aujourd'hui?
5: Tu la sens, la phrase de Dédé ou pas?
4: Moi, je pense que ce n'est pas son meilleur poste. Je pense que il fait le job parce que c'est un joueur formidable, mais je pense que pour la surperformance de l'équipe de France, c'est pas le meilleur choix comme numéro 9.
6: De ce qu'on a vu sur les derniers matchs.
4: Je pense qu'il serait encore meilleur.
6: Vu la condition de Dembélé donc sur les matchs de préparation, sur ce premier match.
4: Il y a d'autres joueurs.
6: Tu veux mettre Mateta à sa place, hein? Tu veux mettre Mateta à sa place?
4: Dembélé, quand il va retrouver ses aptitudes
6: excuse-moi, Ludo, mais tu
4: seras forcément
6: tu pousses le bouchon un peu loin. Donc en fait, il met un doublé en position d'avant-centre. Donc, il a fait des appels dans des espaces assez restreints.
4: Si il retrouve son poste, il va pas exister.
6: Le ballon d'or, il a plusieurs postes possibles pour lui. Et en ce moment, il est pas très bien. Donc franchement, si après ce match-là, sur le deuxième match face à l'Irak, on va redébattre de savoir est-ce qu'il ne faut pas que ce soit Mbappé qui repart sur le côté gauche.
4: Le ballon d'or, c'est la variable d'ajustement dans cette équipe. C'est lui qui sort le premier. Évidemment qu'il n'est pas bien.
5: Oui, mais Ludo, déjà que Deschamps avait dit avant le match la fameuse phrase où quand on l'avait interrogé sur le positionnement de Mbappé, notamment par rapport à Dembélé d'ailleurs, il avait dit non mais voilà, moi je suis pas plus idiot que les autres. Je suis pas le seul à le faire jouer là, mais finalement,
3: tout
5: Mbappé.
3: Tout le monde le fait. Ouais.
5: Voilà, tout le monde le fait, donc c'est moi, sûr, quoi, je suis plus débile que les autres. Et là, c'est ce que je pense.
0: Mais ce doublé, ça règle ça.
5: Maintenant, il va dire, t'as vu, en gros, j'avais raison, quoi.
0: Le MVP,
4: la Coupe du Monde, elle est longue.
5: Ça, on est d'accord. C'est pour ça que je te dis. C'est pour ça que je te dis que le débat reviendra si contre-performance, il y a.
0: Bon, les fusils sont momentanément déchargés. Léna, qui est le MVP, est-ce le kick ou pas?
8: Eh ben non, c'est pas le Kix, c'est Olise, l'homme du match. Une passe décisive ce soir, 100% de précision au tir, 2 sur 2, et 14 passes dans le dernier tiers.
0: Et ben voilà.
6: Alors là, pour le coup, il faut saluer.
2: Il faut saluer la FIFA.
4: Exactement, si tu commences à être d'accord avec
6: l'UEFA,
4: ça m'inquiète.
0: C'est FIFA. C'est FIFA.
2: Non, mais il faut les saluer. La FIFA, ça m'inquiète. Il faut les saluer, parce qu'en général, c'est mec, tu le vois pas du match, il met un but ou deux.
0: Ça, c'est un vote foot.
6: Surtout, ces prix-là vont toujours sur les joueurs médiatiques.
2: Contrairement aux 4 autres sur le plateau.
6: Normalement.
2: Contrairement à vous quatre, ils ont regardé le match, la FIFA.
6: 99% du temps, tu nous dis les mecs,
4: t'as vraiment des alliés de circonstances, toi.
2: Mais non, parce que c'est vrai. Olise n'a pas marqué et il lui donne le trophée, alors que Mbappé, qui est, comme tu disais tout à l'heure, c'est ton avis, la superstar du mondial, il lui donne pas alors qu'il vient de mettre un doublé. Mais ouais, ça veut dire que.
6: Ça veut dire qu'Olise a beaucoup de mérite.
0: Non, ça veut dire que Michael Olise, donc élu MVP de la rencontre. On aura une question sur Michael Olise dans quelques minutes. 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Léna vous pose la question.
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0: Cette nuit, l'une des autres stars...
6: Il y a une autre star que Mbappé dans cette
2: Argentine. Non, mais vraiment derrière. Vraiment après tout.
0: Argentine.
4: Yann Mahrez.
0: Joue à 3h du matin. Argentine de Messi contre l'Algérie de Riyad Mahrez. Ça, tout le monde est content.
6: Voilà, y a c'est un match plus 35, quoi.
0: Dans quelques minutes, Olise numéro 10. Olise recentré. Olise numéro 10. Est-ce que c'est réglé maintenant? Dans quelques minutes, la suite de l'équipe du soir. A tout de suite,
4: mon petit.
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0: Moi je suis soulagé parce que je pensais que le Sénégal
4: la France
0: gagné.
4: Avait peur.
0: Moi j'avais le traxir. Notre sélectionneur a pris la parole, Didier Deschamps. Léna, qu'est-ce qu'il a dit, Didier?
8: Il revient sur la période plus contrastée, sur la première période plus contrastée de nos Bleus. Mmh. On a eu un peu d'appréhension et de crispation au début. On a pu dérouler un peu plus en changeant le placement de Ousmane Dembélé. Michael Olise a aussi changé pas mal de choses. Puis Bradley Barcola a fait mal en rentrant. C'est toujours bien de gagner le premier match.
0: Et ben voilà une sortie.
4: Il a toujours fait.
0: Ouais, une sortie un peu à la Rudy Garcia. Moi, je les ai coachés, on a gagné le match. Olise numéro 10. Est-ce que c'est réglé, mes petits? Est-ce que c'est réglé? J'avais envie de vous poser cette question-là.
4: Pas sûr.
0: Non, mais il a été. C'est pas sûr encore.
4: Il est aussi fort à droite que dans l'axe. En fait, à chaque fois qu'il y a une bonne performance dans une position, on dit. Mais c'est quand même un joueur qui fait une saison incroyable sur le côté droit, qui a fait le plus de bons matchs en équipe de France sur le côté droit. Là, il se trouve que le repositionnement et tout a été très favorable. Peut-être aussi la structure de jeu.
0: C'est là où vous manquez de hauteur de vue.
4: Dites-moi.
0: C'est là où vous êtes décevant.
4: Vous êtes là, alors maintenant,
0: je me dis qu'Olise brille et son entente avec Mbappé, là, de ce précis de match en match. Non, je regarde sur la constitution même de la liste, avec les joueurs qui la composent, les Dembélé, les Doué, les Barcola. Ah. C'est plutôt des joueurs qui sont très bons et qui sont plutôt sur le côté.
2: Dembélé, non, il était ballon d'or dans l'axe. Mais après, c'est comme tu veux. Tu peux récupérer
4: Cherki et Axel.
0: Avec le Paris Saint-Germain, oui. Non, mais les entrants comme ça, si on prend ces quatre, et si on prend les entrants et notamment Barcola.
2: Et de Ligue des Champions.
0: Moi, je vois quelque chose, une solution, on va dire.
4: Mais c'est peut-être l'avantage de l'Olise, c'est que vous pouvez le changer de la droite vers l'axe.
3: en fonction de ce que vous raconte le match, en fonction aussi du coaching, avec la même possibilité d'être efficace. Il n'y a pas besoin maintenant de figer de nouveau une position en disant il va être axial. Bah, sinon, Dembélé, vous le mettez où
5: hein? Mais non, mais tu as parlé de permutation. Oui. Après, pourquoi c'est ce que dit Dev. On n'est pas obligé de dire Dembélé, t'es là, tu bouges pas. Olise, t'es là. Et de toute façon, ça ne se passe pas comme ça.
0: Quand à l'Euro 2016, à la pause, Deschamps fait un coup et remet Griezmann sous Giroud, c'est là que ça décolle.
3: Oui, mais
0: ouais, évidemment qu'on va pas dire. Olise, surtout, tu restes à droite, tu restes pas à droite.
3: Griezmann était beaucoup plus fort derrière l'attaquant. Olise, vous n'avez pas du tout de rendu qui vous dit. C'est un axial beaucoup plus fort qu'à droite.
4: Faut distinguer.
3: Il vous a émerveillé toute la saison.
6: Surtout qu'à droite, au Bayern, il a quasiment le ballon d'or dans les mains.
0: Pas le Bayern, mes amis, c'est pas le PSG, c'est l'équipe de France.
4: Il faut distinguer les deux périodes. C'est-à-dire qu'aujourd'hui, le football que l'on va rencontrer, notamment quand ça va se compliquer, ça verrouille l'axe beaucoup. Oui. Donc la liberté qu'il a eue en deuxième mi-temps, là où les Sénégalais ont complètement plongé au milieu, il ne l'aura peut-être pas dans les quarts, demi, et si on va plus loin. Là, par contre, lorsqu'il est à ce point, poste délié, lorsqu'on joue plutôt
3: mais après
4: bien,
3: son triplé,
4: il arrive justement à avoir ça.
0: Quel bébé, j'en peux plus.
2: Non, mais que soit acté ou pas. Moi,
0: allez-y, Jo.
2: Non, mais que soit acté ou pas, moi, on n'en sait rien, mais moi, c'est pas trop la question. Le truc le plus important, c'est que tu as des joueurs qui peuvent, pendant le match, se repositionner dans différentes zones suivant ce que tu as besoin. Et donc, ça, c'est génial. Parce que tu as pu changer de joueurs sans changer de joueur, de positionnement. Oui. Donc pendant le match, ces joueurs-là ont la capacité à pouvoir évoluer à différents postes. Et suivant ce que tu veux ou ce que tu ressens dans la première mi-temps, tu peux peut-être.
3: Et d'ailleurs, Jo, quand c'est toi, il t'écoute. Hein, nous, depuis tout à l'heure, on a un mur.
2: Mais c'est pacté.
6: Parce qu'on va écouter Jo.
0: Donc c'est pacté. Giovanni Castaldi, Giovanni, vous voulez me parler du match de Dayot ou pas Mécanote?
7: Oui, parce qu'on a beaucoup insisté sur la force offensive de l'équipe de France. On avait quelques doutes sur sa capacité à défendre. On pourra débattre du match de Mac Maignan, mais visuellement l'impression qu'a laissé Upamecano ce soir, elle est stratosphérique. La première période de Jules Koundé et Théo Hernandez, en plus sur les côtés, même Dorian Tchouaméni, n'a pas été exceptionnel. Il dégage un sentiment de puissance, de rapidité, de calme qui est incroyable. C'est en axe droit, en droitier en tout cas, le meilleur défenseur central actuellement au monde, et il l'a prouvé, je trouve, ce soir. C'était vraiment frappant des tribunes.
0: Bah nous aussi, devant notre poste de télé, on a vu qu'il avait vraiment une giclette incroyable, une puissance.
6: Il y a aussi un peu de rassurant, donc c'est aussi la performance de Saliba, parce que pour le coup, il revient de blessure, il y a un vrai doute sur sa condition, donc avec son mal de dos, il a semblé bien, et la doublette avec Upamecano, que j'adore absolument comme Giovanni, elle fonctionne très bien.
0: On n'a pas dit au revoir à Giovanni. Au revoir Giovanni, à bientôt. On vous embrasse.
7: Bonne soirée, Jeannot. Ciao, ciao.
0: Gros bisous, salut les sandalettes et bonne balade. Dayot, pas Mécano, vous le notez? Vous lui mettez combien? 7, bon match. 8, très bon match. 7, c'est un bon match.
2: 8.
0: J'ai 3-8 contre 2-7. Bah, très bon match, quoi. Oui, voilà, on va pas avoir. Le match, alors, quelqu'un, moi, qui me pose souvent problème, c'est Tchouaméni. Oui. Bon, la première mi-temps, pas terrible. Toujours un peu neutre et tout ça. Et j'ai trouvé qu'après, ça allait mieux.
3: Oui, d'ailleurs.
0: Ça allait mieux, il jouait un peu plus sur l'impact.
3: D'ailleurs,
0: un peu
3: je crois que c'est sur le deuxième but. Ça vient d'une récupération de Tchouaméni, en plus très, très bas, côté droit, où il a été très agressif. Il lance, je crois que c'est Rabiot, et derrière, ça ouvre le jeu. Il est monté un peu en gamme, mais c'est vrai que ça...
0: Faut qu'il s'active.
3: Oui, c'est ça.
0: Je trouve que il y a
3: une espèce de zone de confort qu'il a, un peu basse,
0: une
3: comme
0: longueur,
3: ça. Ouais, exactement. Je vais chercher le ballon entre les centraux. Alors du coup, je suis pas sous pression, mais je fais une passe qui finalement apporte pas grand-chose. Et je crois que c'est Ludo qui le disait, ça t'enlève une option à l'intérieur, parce que les deux centraux peuvent le faire. Mais j'ai trouvé qu'il était monté quand même en gamme en seconde période.
0: Je reprends la main dans quelques minutes. Norvège-Irak, deuxième match du groupe I. Ça sera à Boston. Norvège-Irak. Oui, pardon, j'ai peut-être parlé un peu vite. Non, c'est pas Chirac, c'est Norvège.
2: Liaison, je crois.
0: Irak. Et puis cette nuit à 3h du matin, Argentine contre Algérie, Messi contre Mahrez. Voilà, ça se passe à Kansas City, dans le, l'état du Missouri. Merci de l'avoir soufflé, mon cher Étienne Moiti.
6: Avec les vedettes annexes de cette Coupe du Monde.
0: Et on va, et on va se quitter, mes petits. Argentine-Algérie. Argentine-Algérie. Quel sera le score final, mes petits? Ludovico Bragnet.
4: Il y aura 2-1 pour l'Argentine.
0: Il a dit ça. Ok. Dave Apadou.
16: L'Argentine ne débat pas bien ses tournois, un partout.
0: Ok. Et Nicolas Villas.
17: 2-1 pour l'Algérie.
0: Ouh là là là là. Étienne Moiti.
6: 3-1 Argentine.
0: Et enfin, l'incontestable, Joan Micou.
2: 2-0.
4: Doublé de Messi.
2: Argentine.
4: Doublé de Messi ou pas?
2: Non. Il reprend le il va alimenter Alvarez.
0: Très bonne soirée sur la chaîne L'Équipe. Bon mondial, on vous embrasse.
16: Et à demain.

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5: France-Sénégal, quel sera le score final, Ludovic Obraniak?
6: Je reste sur moins 0 France.
5: Dave Apadou.
7: C'est pas mal avec moi.
8: Un partout.
5: Nicolas Villas.
8: Un partout aussi.
5: Étienne Moati.
9: Allez, on va croire au sursaut. 2-0 France.
5: Bien. Johan Micot.
7: Je reste sur au moins 2-1.
5: 2-1 pour la France, hein.
7: Oui. Oh,
5: c'est la folie, la Coupe du Monde est enfin lancée pour les Bleus. Une première mi-temps pour s'endormir et une deuxième mi-temps, mais vraiment pour nous réveiller. 3-1, doublé de Mbappé, un but de Barcola. Ça y est, on y est, on a débarqué en Amérique. Étienne Moiti, bon, petite félicitation, vous avez donné le bon écart. Dans la tempête et dans le doute, vous avez toujours cru au bleu. Vous aurez évidemment ce soir la priorité pour ce débrief. Ça me semble assez logique.
9: Ça me semble logique, on avait répété avec le présent. Il m'a dit, tu le mérites amplement.
5: Bon, bah, mes petits, les bleus vous ont-ils renversé ce soir?
9: Bah oui.
10: Ouais,
9: bah, oui,
10: forcément. La seconde période, elle est très bonne.
5: Elle est bien, hein?
10: Ouais, ouais. Ouais, franchement.
5: Yeah. Qu'est-ce qui s'est passé? Parce qu'on était en train de faire notre...
7: Olysée rentrait en jeu.
5: Olysée rentre en jeu, Olysée repositionné, doué, un peu, doué un peu plus bas.
8: Et Deschamps, il a dû gueuler aussi à la mi-temps.
7: Moi, je pense.
8: Il a dû leur dire 2-3 trucs quand même après la première période. Mmh. C'était pas fou à la mi-temps.
5: Oui. Ah non, bah, non, vous étiez inquiet.
11: C'est multifactoriel en fait, il y a eu plusieurs choses.
5: Multifactoriel,
11: bah, oui, il n'y a pas qu'un truc. Déjà, ils ont desserré le frein à main un petit peu. Il y a une équipe qui a beaucoup plus attaqué la profondeur. T'as une équipe du Sénégal qui quand même a énormément donné sur la première mi-temps et a chuté en début de deuxième mi-temps sur le plan physique.
5: On l'a vu, 47e minute, Doué a déjà une première occasion.
11: Tu as ce replacement d'Olysee en tant que numéro 10 qui a pu jouer également. Donc en fait, c'est, tous ces éléments-là ont fait que l'équipe de France a repris le dessus, a repris confiance et a montré qu'elle avait des vrais atouts.
5: Donc, alors, on s'est posé la question, pourquoi ce non-match en première période? Didier Deschamps a parlé à Virginie Saint-Cylie, je ne sais pas si vous connaissez cette personne, à la pause, elle travaille pour M6 pendant la Coupe, et il a dit que ses joueurs étaient crispés. Voilà.
9: Ouais.
5: C'est sur la crispation de rentrer dans un tournoi.
9: Visiblement, alors que c'était censé être un boulevard pour eux jusqu'à la finale, ils semblaient crispés donc, sur la première mi-temps. Mais moi, le sentiment que j'ai, c'est comme Jo, c'est Olysee. C'est Olysee qui déclenche tout. C'est Olysee qui fait jouer les autres. C'est Olysee qui met du lien. C'est Olysee qui met de la technicité et des passes fabuleuses. Je trouve que c'est lui qui les ramène en jeu.
5: Mais on avait listé sur ce match, en tout cas cette première mi-temps apathique, on ne voyait pas les ballons ressortir, on ne voyait pas des lancements de jeu clairs. Là, finalement, il y a eu, ils sont tous. Ils sont montés d'un cran à la fois dans l'intensité, mais également sur le terrain, dans les intentions.
10: Il y a eu un peu les vases communicants, je trouve. Ils ont...
5: Oui, la question est dirigée pour Jo, notre...
10: Jo, mais
5: vous pouvez y aller.
10: J'ai mes années après, moi aussi. Vas-y, je t'en prie. Je trouve qu'effectivement, les Bleus sont montés en puissance. Effectivement, Olysee a eu beaucoup plus le jeu à son compte. Je trouve qu'il y a peut-être un autre perdant dans l'histoire, c'est Ousmane Dembélé, on en parlera certainement après. Et je trouve que le fait que les Sénégalais perdent leur compacité, parce que d'un seul coup, ils étaient très compacts.
5: Beaucoup.
10: Ouais. C'est-à-dire que toutes ces failles-là à l'intérieur, d'un seul coup, elles existaient, alors qu'en première période, ils n'ont absolument rien donné sur ce plan-là.
5: Il y avait, ouais, c'est vrai qu'il y avait, j'étais surpris,
11: plus
5: il y avait vraiment beaucoup plus d'espace pour le porteur, en fait, avec le ballon.
7: Ils ont eu du mal, eux, à se replacer, puis les Français ont mis un peu plus d'intensité, et voilà, comme je le disais tout à l'heure, Olise a vraiment pris de l'importance dans cette seconde mi-temps. C'est lui qui déclenche. Alors, vous parlez de Doué la première, après c'est lui qui a la deuxième derrière. Et puis les passes, quoi. La passe sur le premier but d'Mbappé, l'appel est magnifique, mais la passe, elle est extraordinaire. Je pense que même Koulibaly, il pense pas que la balle peut arriver là.
10: Il y a vraiment un truc
7: qui est un peu pris.
10: Ces passes là.
7: Claqué comme ça, ouais, claqué,
10: qui ouvre une défense en deux pour que tu fasses le bon appel en biais. Ce que fait Mbappé très bien d'ailleurs.
7: En plus, il est presque à l'arrêt, quoi.
10: Ouais, c'est ça.
7: Il voit ce qui se passe et puis d'un coup, il déclenche.
3: Il scanne le truc. Joe, la passe est géniale. L'inspiration de voir ça.
7: La passe vient de l'appel d'Mbappé.
3: Mais. Et après, là, sur la finition.
7: Ah, mais c'est parfait.
3: Il faut qu'il
10: faut du timing.
3: Tiens, monsieur, souplesse de hanche. Non, mais si,
7: mais c'est un droitier.
10: L'ouverture de hanche.
3: Non, mais sur l'ouverture, là, j'ai repensé à vous
10: l'ouverture
3: en disant
10: hanche.
3: Oui, pour arriver non, là, comme ça à la.
7: Bah,
3: ça, c'est pas compliqué.
7: C'est pas très compliqué.
11: Il a laissé passer le ballon, il a tourné les épaules.
7: Tu tournes le mouvement.
11: Là, c'est plus une question de coordination que de souplesse de hanche.
3: Ça m'échappe complètement.
7: Non, mais l'idée, quand il est là, c'est de frapper, de toucher le ballon pour la frapper croisée.
3: Ouais.
7: Et exactement, il le fait parfaitement.
10: Il a presque pas besoin de la frapper, en fait.
11: Accompagner le ballon.
7: Parce qu'en fait, tout le monde suit l'action. Tu vois que même Mendy, il suit l'action, il est pris d'ailleurs dans la frappe. Il s'écrase complètement.
10: Il embarque.
7: Et il faut la croiser, quoi.
11: Mais le comportement de Mané sur l'action, verrez sur le but, c'est ça montre aussi à quel point le Sénégal a plongé notamment
8: déjà sur le pénalty.
3: Péno ou pas péno?
8: Péno.
3: Vous êtes un grand spécialiste de la VAR parce qu'à chaque fois vous êtes là dans les instances et tout ça sur la VAR.
11: Pas dans le bus. Etienne.
3: Donc il faut non, il n'est pas encore dans le bus notre ami Étienne. Étienne, à chaque fois vous nous rappelez en disant il faut que l'image montre que voilà, je suis en train de chercher la formule, elle ne va pas venir.
9: L'idée de l'erreur manifeste.
3: Manifeste, voilà.
9: Cette formule-là que vous cherchiez.
3: Ouais.
9: Oui, maintenant, le sentiment qu'on a, c'est que quand l'arbitre est appelé pour voir les images par l'assistant VAR en lui disant « Voilà, je crois qu'il y a un petit souci avec ta décision, va voir de toi-même », il y va, je veux dire, à 99%, il revient, il indique le point de pénalty. D'ailleurs, il fait un geste, on a tous cru qu'il indiquait le point de pénalty, et c'était pas ça. Donc, en fait, c'est la double fin de l'arbitre.
3: L'arbitre, c'est Alireza Fagani, l'Irano-Australien. Moi, j'ai pas compris, parce que je vois bien que le pied gauche touche la hanche. Ou alors c'est la hanche de Mané qui touche le pied gauche.
9: En tout cas, la vitesse où il va, il est, de mon point de vue, évidemment déséquilibré. Pour moi, il y a pénalty. L'impact est très léger. Mais à la vitesse où va Mbappé, évidemment que c'est impossible de rester debout. Maintenant, c'est un arbitre qui laissait énormément jouer.
11: Exactement ça.
9: Énormément jouer. C'était d'ailleurs plutôt agréable de ce point de vue-là, comme arbitrage.
11: Donc il est
9: peut-être
11: dans sa
9: philosophie. Peut-être qu'il était emporté par sa philosophie en disant bah, pour
11: le
9: moi,
11: contact
9: tant qu'il
11: ne
9: lui a pas cassé la jambe, on y va. Quoi.
11: Le contact n'est pas assez prononcé pour pouvoir siffler. C'est ce qu'il a fait tout le match. C'est-à-dire qu'il a considéré que sur tous les duels, il a beaucoup laissé jouer. Donc il est dans une certaine forme de philosophie. Moi, ça me dérange moins, ça. Quand un arbitre, il est dans
3: Ce qui me dérange moins, finalement, c'est que pas tant la France a gagné 3.
8: Voilà, c'est ça. Parce que
7: hein ah, ben oui. Mais oui, c'est forcément,
3: on en parle à tête reposée.
7: Ah, ben,
3: bravo, monsieur l'arbitre.
10: Ouais, la philosophie, tout ça.
3: À 3, la notion de fair play est extrêmement importante. Partout, c'est un peu
8: ricrac. Monsieur Foot, vous êtes.
11: Le carton bleu, c'est important.
3: Monsieur Fagani, à l'Australien. Donc, Olise, Mbappé, Upamecano a continué, on va dire, son show. Hein. C'est vraiment le taulier en défense, là. Ouais. C'est vraiment le.
7: Rabiot
3: aussi.
7: Ouais. Saliba était solide sur certaines interventions. Non, mais ils ont tous, en deuxième mi-temps, il y a eu un déclic. Ils ont tous monté le curseur.
3: Même Koundé, même mon jeu.
7: Oui, mais tous, ils étaient dans l'esprit du match qu'on attendait dès le départ. Quoi.
10: Tous sauf un.
7: Alors après, oui, on peut en parler de Dembélé. C'est vrai que c'est une.
10: C'est pas anodin, toi. C'est pas un joueur à la marge.
7: Mais moi, j'ai
11: tout
7: pas
11: sauf deux.
7: Moi, j'ai pas l'impression
11: Maignan
7: que.
11: Maignan a pas fait une grande partie.
7: Il est top physiquement, quoi. Mmh. J'ai l'impression que physiquement, il y a une gêne quelque part.
3: Ouais.
7: On sent pas le mec libéré.
3: Ouais,
7: et je pense pas que ce soit uniquement par rapport au système tactique, technique.
10: Il y a un problème de forme, peut-être.
7: Je pense qu'on le voit pas sprinter, on le voit pas. Même se déplacer dans les zones où il
8: justement,
7: le fait
8: mais
7: au PSG.
8: Je pense pas que c'est une question de placement. Il en avait parlé d'ailleurs juste avant le match là où il disait en gros, moi au PSG, je joue vraiment dans l'axe devant, il est plus libre. Mais là il est moins libre quand même.
9: Ouais. Enfin, Olise au Bayern, il joue à droite. Là, quand il était replacé au centre en équipe de France sur la deuxième mi-temps, il a été bon. T'as le droit aussi d'être bon dans plusieurs parties du terrain.
7: Après, c'est plus délicat parce que la deuxième mi-temps, il y a plus d'espace aussi. Tu vois,
8: faire l'analyse alors. En fait, Dembélé, pour moi,
7: je
8: il fait
7: trouve
8: un
7: que le Sénégal a quand même beaucoup plus ouvert.
8: Tu vois les fameuses ouvertures qu'on voit d'Olise, etc. Les appels de Dembélé, ils appellent ça aussi. Hein. Donc il y a tout ce staff-là qu'on voit
7: bien
8: pas.
7: Sûr, bien
3: okay,
7: sûr.
8: Mais alors cela dit, quand il sort, tu sens qu'il y a une pointe de frustration chez lui et on peut l'entendre.
3: Il n'est pas
8: mais
3: content. Il n'est pas content de son match.
8: Non, certainement. Mais moi, je reviens quand même à ce qu'il a dit avant le match. C'est, on peut me dire ce qu'on veut. Je suis d'accord avec toi. Hein. Tu as le droit de briller, même si c'est pas exactement ton poste. Mais il y a forcément un contexte qui est différent. Et il a certainement moins la liberté qu'il a avec le PSG. Quoi. C'est pas du tout le même rôle qu'on lui a.
3: Je voulais juste lancer une petite alerte. Mike Maignan. Mike Maignan, il y a le tir de Nicolas Jackson en première mi-temps. Bon, la frappe est très forte. Il a vraiment, comme dirait Loulou Nicolin, une raie. J'aime mieux la raie. Le but qu'il prend d'Embaye. Et le but marqué par Sadio Mané. Hors jeu.
11: Non, c'est Jackson qui.
3: C'est Mané qui parle. Pardonnez-moi. Rendons à Jackson ce qui appartient à Jackson. C'est trois mêmes situations. Il m'a pas rassuré.
10: Mais surtout le Mbaye. Franchement, la frappe d'Mbaye, elle.
3: Oui, ah bah là, oui.
10: Dessus,
3: là,
10: il plonge à côté, il se laisse embarquer, je ne sais comment. Alors
11: même la dernière action, là, juste avant la.
10: Qui sauve là sur la ligne. Oui, non, mais je le trouve, je ne l'ai pas trouvé rassurant du tout. Bon, il y a un moindre mal, donc ça veut dire que ça n'a pas de conséquences ce soir.
3: Non, mais parce que le score on a Samba et Risser derrière.
9: Oui, non, mais là, voyez, là,
3: on n'est pas très.
9: Si on imagine qu'en cours de Coupe du Monde, là maintenant, on va changer de gardien et remplacer Maignan par Samba.
7: Non, mais c'est pas changé. Pas. C'est vrai que c'est inquiétant quand même.
3: Non.
9: Ah oui.
7: Les interventions qu'il a eu à faire ce soir.
9: Ah, mais je suis d'accord.
7: Il n'y en a pas une où tu te dis, waouh, c'est le truc qu'il fallait faire.
3: Samba Risser.
8: Bon, attends, Samba Risser quoi, Mimi?
3: Samba Risser pour lui avoir.
8: Pourquoi? Moi, je ne suis pas du tout d'accord avec ça. Hein. Ah, pour moi, tu as deux zombies. Mais bien sûr que oui. Samba, il fait le taf en deuxième, mais tous les jours. Pourquoi? Bah, je ne sais pas, moi, je ne vois pas pourquoi on dénigre Samba. Risser, à la limite, il n'a pas l'expérience. Il est troisième gardien, il ne jouera probablement pas. Bon, on n'est quand même pas dans le débat de se demander.
10: Mais attendez, c'est vraiment un sujet.
8: On n'est pas dans le débat. Non, mais juste, on fait. On peut faire un débat parallèle. On peut dire n'importe quoi. Allons-y.
3: Non, mais Samba.
8: Mais Samba, c'est un bête de gardien. Qu'est-ce que tu me fais, mémé? Ok, Samba, c'est cher. Ok, non.
3: J'ai pas dit que c'était une.
8: Si tu l'as dit!
3: Non. Doucement. 3-1. L'important, c'est de gagner son premier match. Là, il y a quelque chose qui s'est. Non, mais là, il y a quelque chose qui s'est.
9: Surtout, c'est le scénario du match. Là, pour le coup, la première mi-temps était tellement calamiteuse, tellement catastrophique. La deuxième est tellement bonne que forcément, ça te lance. Et tu bats quand même un adversaire pour la qualification. Pour la première place aussi, qui peut être importante dans la Coupe du Monde. Si tu fais un bon résultat sur le deuxième match, tu as aussi la possibilité de faire tourner un petit peu. Donc, c'est vraiment une très, très bonne chose.
3: France-Irak, prochain match le 22 juin, précisément. On va juste marquer une petite pause, vous donner quelques informations essentielles au top 3 info de Léna Mounier, que je n'ai pas salué. Léna, bonsoir.
12: Bonsoir Mémé, bonsoir à tous.
3: Bonsoir. Tennis, deux résultats essentiels du jour.
12: Et on commence avec Alexander Zverev, le premier match du gagnant de Roland-Garros. L'Allemand, troisième mondial, a bataillé à Halle face à Vitko Priva, 64e mondial, après avoir remporté le premier set. Ça se complique dans le deuxième. Mais grâce à son arme fatale, les aces, l'Allemand parvient à s'imposer 16 aces en tout dans la rencontre. L'Allemand, deux fois finaliste à Halle, va peut-être cette fois aussi réussir à remporter le titre. Et puis l'autre résultat, c'est celui de Manarino, le Français, au Queens. Victorieux face à Jakub Menzik, récent demi-finaliste de Roland-Garros, mais pas sans difficulté. Énorme trou d'air de Manarino dans le premier set. Il menait 5-1, il a perdu 5-7 après avoir encaissé 8 jeux de suite. Il reprend le dessus, gagne le match au tie-break, 2h44 de compte. Et au tour suivant, il sera opposé au Britannique Arthur Ferry.
3: Arthur Ferry, le fils du président de Lorient. Voilà, le fils de Loïc. Ah, ouais. Le meeting d'Ostrava en République tchèque, duel de champions sur une distance bizarre.
12: 150 mètres.
3: Ouais, 150 mètres.
12: 150 mètres au meeting d'Ostrava en Tchéquie. Non, ils n'ont pas réussi. Mais on a vu une belle course. Regardez, sur la ligne de départ, il y avait Noah Lyle, le champion olympique du 100 mètres, et son principal concurrent, c'est Goodgood, le prodige australien.
8: Excellent compote d'ailleurs.
12: Et grosse performance de l'Américain. Il bat l'ancien record de la distance en s'imposant en 14 secondes 67, 25 centièmes de moins que le précédent record. Sinésifo Dabilé, deuxième, et Goodgood complète le podium. 14 secondes 87.
7: Ok.
12: Voilà. 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Et on voit un moment de complicité en plus.
3: Ah et voilà, voilà. Ou New World Record, mais enfin bon, ça compte pas. 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
12: Et on a eu des nouvelles de nos Bleus. Ils se sont préparés à Marcoussis avant ce match, à Vannes. Objectif, la cohésion de groupe sur le terrain, mais aussi en dehors. Et ils avaient un programme tout trouvé, évidemment, pour leur soirée. Écoutez Nicolas Deporter au micro de Benoît Cossé.
13: On est arrivé hier, on a beaucoup parlé qu'il fallait se rassembler, vite créer des connexions parce qu'on joue vendredi, donc c'est vraiment short. Donc c'est des moments comme ça qui va permettre, même si on se connaît tous, on joue tous les week-ends contre, on a déjà des affinités plus ou moins, mais ça permet de passer un bon moment tous ensemble et comme ça on va soutenir l'équipe de France, on soutient toutes les nations françaises, donc en espérant qu'ils fassent une bonne Coupe du Monde aussi.
14: On a les droits.
3: Voilà, maintenant évidemment le match, et on va revenir sur la victoire 3-1 des Français contre les Sénégalais. Pour revenir sur cette rencontre, je vous laisse nous commenter les images, Léna.
12: 4 buts dans la rencontre, tous en seconde période. Les Bleus ouvrent le score avec une passe parfaite d'Olise et un but de Mbappé. Un super appel croisé de Barcola. La passe de Rabiot.
10: Et les buts sont beaux.
12: Et le Parisien, la finition. Ah, je vous propose un contenu de qualité. Ouais. Et but d'un autre joueur du PSG, c'est Mbaye pour le Sénégal, 2-1. Et le génie français, Jo, le voilà. Kix. C'est officiellement le meilleur buteur de l'histoire des Bleus. 58 buts, 14 en Coupe du Monde. Score final, 3-1.
3: Bon, le plus beau but, c'est lequel?
7: Moi, je préfère le premier, mais après le troisième, la frappe est extraordinaire. Ouais. Ouais. Même le deuxième.
9: Moi, je préfère le premier de Mbappé parce qu'on voit tellement peu ça en équipe de France, c'est-à-dire des combinaisons offensives et sa récompense vers le match d'Olise, c'est-à-dire qu'il apporte quelque chose, des passes absolument lumineuses. Et quand tu as un attaquant capable de faire des appels comme Mbappé, parce que ça, il l'a quand même fait, même en première mi-temps, quand il a été très très mauvais, il a fait
10: les
9: des appels.
10: Les appels et les.
3: C'était qualité d'appel. Mais ça, c'est vrai qualité d'appel.
7: Oui, c'est ça qu'il faut. C'est ce qu'on attendait d'Mbappé.
3: Ouais.
7: Ça faisait un moment qu'on le voyait revenir un peu dans le milieu, etc. Et là, il nous a fait quand même du Mbappé. C'est-à-dire des appels dans des zones qui peuvent faire très mal à l'adversaire. Et même dans la surface, ce petit appel sur le premier but, c'est ce qu'on attend de lui. Quoi. Parce qu'il est capable de décoller à Koulibaly, il n'a pas pu le suivre sur 4-5 mètres. Non. Sur les premiers appuis, c'est fini après. Mais moi, j'aime beaucoup aussi le deuxième. Hein. L'appel de Barcola et la passe de Rabiot, elle est magnifique. Parce que Rabiot amène l'équipe adverse dans un sens et Barcola a l'intelligence de partir. Croisé et la passe, tout est parfait quoi.
3: Et Barcola,
7: et le petit piqué pour finir.
3: Et Barcola buteur avec ce geste là où il prend son temps. Non mais faut le saluer parce que.
7: Non mais ça fait du bien. Oui.
3: Notre Bradley parfois.
10: Mais je trouve que le premier a quelque chose de particulier et surtout qui est porteur de quelque chose, c'est que l'équipe de France par rapport aux caractéristiques notamment de Mbappé, un des casse-têtes de ces derniers temps, c'était s'il a pas de profondeur, comment il arrive à faire. Et là on voit que finalement avec un passeur comme Olise et lui cet appel juste en oblique
15: t'as pas besoin d'avoir 40 mètres
10: exactement, t'as pas besoin d'avoir 40 mètres dans le dos de la défense parce que ça, il l'a fait même en préparation alors ça n'avait pas abouti, on avait vu en première période une fois ou deux il le fait, ça ce truc où il part légèrement de l'axe vers la droite avec cet angle de passe de Olise et tu te dis ça, ils peuvent le faire même contre des blocs bas, c'est génial.
3: Etienne,
7: après le milieu qui est absent hein. Le milieu de terrain sénégalais, et là, ça a été le début. Mais après, ça a été aussi par vague. Hein.
10: Ouais.
7: Ce but-là arrive parce qu'il y a plusieurs occasions juste avant.
3: Bien sûr. Et Étienne, vous l'avez dit, il y avait également des appels de Mbappé en première mi-temps. Ouais. Des choses, on va dire, un peu similaires. À la baguette, il n'y avait pas Colisé, il y avait également Ousmane Dembélé. Rendons grâce aussi à Ousmane Dembélé. Giovanni Castaldi, on vous retrouve, c'est agréable. Bonsoir Giovanni, avec ses sandalettes. Mais on
7: est-ce qu'il a retrouvé son téléphone parce qu'il ne répond pas au...
3: Avez-vous retrouvé votre téléphone parce que vous ne répondez pas aux messages de jour. Mais ça, c'est voilà.
7: C'est juste un petit clin d'œil.
3: Vous sortez du match. Ça aurait été intéressant de vous rencontrer à la pause, à la mi-temps, parce que nous, on était catastrophés. Vous, sur le terrain, comment vous expliquez finalement cette deuxième période? Il y a eu des remplacements, il y a eu des choses qu'a fait Deschamps dans l'organisation de l'équipe de France. Ça serait intéressant de vous entendre. Et on vous écoute, mon cher Joe.
14: Bonsoir Mémé, bonsoir à tous. Bah écoutez, première période, j'étais horrifié comme tout le monde. Hein. C'était une équipe de marcheurs, il y avait peu d'appels. J'ai trouvé à la rigueur que le seul à sauver en première sur l'aspect offensif, c'était Ousmane Dembélé. Et l'impression visuelle que Dayo Upamecano était très fort. Sinon, il y avait quasiment tout acheté. Je pense que on peut sans cesse parler de placement dans le football, mais c'est avant tout l'énergie et l'entrain qu'on y met. Le visage en seconde période des Bleus, c'est surtout des joueurs qui ont pris leurs responsabilités, qui étaient davantage en mouvement, qui ont proposé des choses, qui ont fait des appels à l'image de ce premier but, l'appel de Mbappé dans la surface. Ça a clairement joué à la baballe sans rythme, sans aucune intensité en seconde. Voilà, on a vu une équipe en seconde période qui a mis beaucoup plus d'énergie et c'est par ça qu'elle a trouvé son salut. Il faut s'éloigner de la tactique à mon avis ce soir et parler du comportement et de la prise de responsabilité des uns et des autres.
3: Attention, vous commencez à fourcher mon cher Giovanni, la Coupe du Monde commence. Jo, Didier Deschamps a dit à la pause, a confié à Virginie Saint-Cylie, notre amie, sur M6 que il avait senti ses bleus crispés en première mi-temps. C'est également votre impression, vous qui les voyez souvent quand même?
14: Bah, je les ai trouvés. Je sais forcément qu'il y a un peu de tension et ça s'est vu notamment dans la vitesse des transmissions où il n'y avait aucun joueur finalement qui prenait la responsabilité de sauter une ligne, d'aller chercher vite à l'opposé par une transversale ou en ne passant systématiquement par l'un des centraux, d'aller tout de suite chercher le latéral ou le joueur un petit peu plus haut. Est-ce que c'était parce que les bleus étaient crispés? Voilà, on va pas nous sortir l'excuse de la chaleur parce qu'honnêtement il fait très bon ici dans le New Jersey, il y a du vent, il y a de la brise. Donc oui, il y avait sans doute de ça, de se lâcher. Après, je pense aussi que ça va être le défaut de cette équipe de France-là. Ok, il y a des excellents manières de ballon, mais si on ne se met pas en mouvement, et ben on va en devoir de grandes déconvenues. Voilà, faut bouger, quoi.
3: Merci, Aimé Jacquet.
16: Il a failli prendre l'accent d'Aimé Jacquet.
3: Grande déconvenue.
17: Faut bouger.
3: Question sur Mbappé, auteur d'un doublé qui vient de doubler Giroud, donc dans les annales du grand livre des Bleus. 58 buts en bleu pour Mbappé. Est-ce que c'est ce soir le MVP de la rencontre? Est-ce qu'on le couronne? Il a marqué donc 2 buts, un score final 3 buts à 1. Petit tour de plateau. Et j'écoute évidemment mes chroniqueurs chéris. MVP, Mbappé, oui ou non? À vous de jouer, mon cher Ludovic.
18: Ouais, je dirais oui.
3: Oui, Ludovic, une voix. Monsieur Apanou.
19: Bis.
3: Bis repetita. Nicolas Villas.
20: Oui.
3: Oui. Monsieur Moiti.
20: Oui.
3: Oui. Vous avez l'air déçu de dire oui, mais qu'est-ce qui se passe?
20: C'est-à-dire qu'il y a un tel écart entre sa première et sa deuxième mi-temps que c'est difficile de comprendre.
7: Ouais, c'est le cas de tous les joueurs.
20: C'est tous, presque.
7: Ouais, enfin, mais moi, l'incontestable, moi, je dis non. Hein. Vous mettez de l'incontestable.
3: Ouais, l'incontestable.
7: Ouais. Ah non, mais Olysée, pour
20: il y a
7: moi,
20: match avec Olysée.
7: Il y a plus que match. C'est lui qui déclenche tout, quoi.
3: C'est lui qui déclenche tout. Bah. C'est pas le finisseur, c'est voilà.
7: Bah, c'est lui qui te, oui, non, qui t'anime, non, non, qui t'anime l'équipe, qui va se créer la première occasion. C'est moi, je trouve que c'est lui. Après Mbappé, bien sûr, il met deux buts, donc forcément, il y a discussion.
21: Il n'y a pas que les buts. Il a quand même étiré cette défense en faisant des appels, en posant. Il est revenu. Ah ouais, il est revenu un petit peu plus dans ce qu'on apprécie chez lui, c'est-à-dire cette férocité qu'il a en partant sur le penalty là, quand il est sur un côté. À un moment donné, il a été sur le côté gauche. Pareil, il pousse.
19: Ah oui, c'est vrai qu'il provoque presque le penalty.
21: J'ai revu des choses que je n'avais pas vues depuis un bon bout de temps sur ses courses de 40 mètres où il met de la puissance, où il met de la vitesse, où il met ces choses-là. Il a quand même étiré et démoli la défense sénégalaise sur la seconde période.
19: Et attends, et on parlait de crispation, et d'ailleurs, c'est Deschamps qui en parlait à la pause. Enfin, c'est quand même lui qui débloque ça, qu'on le veuille ou pas. C'est-à-dire, OK, il est passé à côté de la première période, même s'il faisait des bons appels.
3: C'est le fait d'ouvrir le score?
19: Non, mais il y a le fait de débloquer la situation. Et quand même, sûr, non, mais attends, t'es en match d'ouverture de la Coupe du Monde où t'as cette crispation, tu claques un doublé.
3: Premier match des Bleus.
19: Premier match des Bleus, oui. Je parle d'ouverture des Bleus, mais tu claques un doublé face, encore une fois, à une équipe qui franchement a fait plus que le taf, notamment en première période au niveau tactique, ce que tu veux, qui est finaliste, voire vainqueur de la CAN. Enfin voilà, il y a quand même une adversité en face. C'est pas, pour moi, c'est vraiment une performance. Ouais. Ce qui ne veut pas dire qu'Olysée ne fait pas son match. C'est un travail collectif, mais il le dit lui-même. Hein, il l'a dit dans ses fameuses déclarations, là encore cette semaine, où encore une fois, il s'est exposé, il a beaucoup parlé, etc. C'est lui qui est le dernier maillon, finalement.
3: Il lance véritablement son match à la 57e minute. À la baguette, on retrouve Mickaël Olysée pour Mbappé. Encore un arrêt décisif d'Edouard Mendy. Puis après, il y aura l'épisode du péno ou pas péno.
21: Il y a l'appel à l'intérieur où il rate le ballon aussi. Là, où,
19: le péno, il est à 0-0. Hein.
21: Ouais. Il rentre à l'intérieur et
19: le péno, il est à 0-0.
21: Oui, le péno, il est à 0-0.
19: Oui, non, mais vous dites qu'il lance son match avec l'appel d'Olysée. Moi, je pense qu'il lance son match avec
7: l'appel d'Olysée. Non, mais l'appel d'Olysée, c'est le premier. Quand Olysée la donne et Mendy arrête le ballon.
3: Oui, ça, c'est 57e minute. C'est une minute avant le péno.
20: Je pense que ce qui règle le sort, c'est le deuxième but, en fait, de Mbappé. C'est-à-dire que celui-là, les Sénégalais sont revenus quand même à 2-1.
3: Ouais,
20: il reste quelques minutes.
3: 3-4 minutes.
20: Il met un but exceptionnel de 25-30 mètres. Et il les tue. Donc là, pour le coup, ça fait basculer. Et moi, je suis d'accord avec Jo. Jusque-là, franchement, il y a débat avec Olise parce que c'est lui qui refait jouer l'équipe de France. Mais c'est vrai que le dernier but de Mbappé...
17: C'est vrai que ce deuxième but qui ne doit rien à personne, mais...
3: Pardon, mais sur l'impact qu'a Mbappé, on ne va pas lui chercher de l'impact dans le jeu. On ne veut pas ça. Mais c'est un joueur d'impact de score.
17: Oui.
3: Non, score. Ouais, c'est ça Mbappé.
17: Oui, mais
3: non, mais voilà, c'est bon déjà.
18: Il a fait plus que ça ce soir.
17: Moi, je trouve aussi.
18: Il marque, mais il y a 2-3 occasions où on a retrouvé un peu les jambes, quoi. Le mec qui prend la profondeur et qui peut faire mal à l'adversaire. Après, moi, je ne suis pas d'accord avec Guido, je ne l'ai pas vu sur tout le match, ni sur toute la deuxième mi-temps.
3: Ah non, non, non.
18: Mais il y a 3-4 coups où là, d'un coup, on retrouve.
22: Oui, tu voudrais que je
3: dise. J'ai noté un truc à la 51e minute.
17: Il a ce ballon.
3: J'ai noté un truc à la 51e minute et le match n'avait pas encore tourné. France, Kylian Mbappé rate son dribble. Il est à gauche.
17: Tout le monde pense qu'il va dribbler.
3: Et je note la cata. La cata continue. Parce que voilà, c'est aussi ça Mbappé. C'est tout d'un coup. Je vous ai coupé.
21: Il y a une action qu'on oublie aussi, c'est encore une fois un appel à l'intérieur. Ouais. Je sais plus qui lui glisse. Ouais. Peut-être que c'est Olise encore une fois.
17: Et il rate son.
21: Et tout le monde pense qu'il va pousser le ballon pour éviter Mendy. Et finalement, il le rate. Ouais. Mais tu vois, il était déjà dans cette.
17: Et moi, je trouvais qu'il faisait vraiment mal déjà dans cette course.
21: J'ai trouvé que ses appels ont été
3: tranchants,
21: puissants, féroces. J'ai retrouvé de la férocité que j'avais pas vue. Depuis un,
20: et puis mémé
21: un
20: quand
21: petit
20: même.
21: Bout de temps.
20: Enfin, parce que là, on fait ça comme si c'était normal, etc. Non. Même les records qui claquent. Alors, ok, c'est individuel, c'est tout ce que tu veux, mais il devient quand même le meilleur buteur de l'histoire de l'équipe de France. Il claque le record de Copa en Coupe du Monde.
17: Juste Fontaine.
20: De fond de Copa.
3: Il a combien là ? 14 ?
21: 14.
3: 14 ou 15 ? Ouais, 14. Non, 14, 13 mais, juste.
20: Voilà. Mais enfin, et il va s'attaquer à Klose.
17: Ouais.
18: Ah oui.
17: Klose, 16.
3: Ouais.
20: Il a 27 piges. Hein.
17: Ouais.
20: Il a 27 ans. Quoi. Oh. Alors, OK, on en revient à lui, à sa personne, d'accord, mais lui, bah, ça a été son objectif de carrière, c'est de gagner des titres aussi et c'est de battre tous les records, et bah, c'est ce qu'il a
17: fait. Oui, puis là, c'est pas une coquetterie. C'est-à-dire que là, ce soir, il met. Je crois que c'est en Espagne, ils ont cette expression, le but l'ouvre-boîte. Parce que de faire ta stat à 3-0, c'est pas la même chose que de mettre ce. Non, mais c'est vrai.
3: Bah oui.
17: Mais oui, mais eux, ils l'identifient. C'est-à-dire qu'il y a.
18: Et je crois tout le monde.
17: De quoi ?
18: Tout le monde. Là, ce soir, tu mets l'accent sur le premier qui décroche le truc et le troisième qui cale le match.
17: Exactement.
18: Donc, forcément, oui.
17: Non, ce que je veux dire, c'est qu'en Espagne, quand même, quand ils relatent les stats, etc., ils identifient les buts, voilà, les buts qui ouvrent une situation.
3: C'est pas la même chose. On le dit,
18: vite
17: fait, vous.
20: C'est plus souvent les joueurs. C'est-à-dire, c'est souvent les ailiers. C'est-à-dire, on appelle ça, c'est le surnom qu'on donne aux joueurs, c'est des ouvre-boîtes. En gros, c'est souvent les joueurs qui débloquent les situations.
23: Et le prénom, c'est Giovanni.
3: Giovanni, l'ouvre-boîte. Si vous voulez rentrer en boîte, c'est l'ouvre-boîte, c'est Giovanni. Giovanni, sur Mbappé, je sais pas, on me dit que vous avez fait votre Colombo. Encore une petite question, petit truc. Vous allez caler la pub. Allez-y, qu'est-ce que vous vouliez nous dire sur le Kix?
24: J'ai beaucoup aimé l'image que vous avez proposée sur le dribble raté, en fait, où moi j'ai tous les trucs qu'on me dit qu'il a bien fait en première période sur les appels tranchants, etc. J'ai vu du stade, je les ai pas vus, je le trouvais très effacé, j'ai trouvé vraiment très peu d'utilité en première période sur ce dribble raté. Je me suis fait la réflexion en me disant mais en fait ce soir il est à l'envers de tout. Moi je pense, c'est ce que j'ai ressenti sur son but en tout cas, c'est l'efficacité surtout, parce que là, à mon avis, la grande mission d'Mbappé sur cette compétition-là, c'est de faire 2-3 appels, mais c'est surtout d'être très efficace, parce que sur le jeu combiné, même sur la capacité à faire beaucoup d'appels, etc., je pense pas qu'il le fera énormément. On nous avait dit il va presser, il va défendre et tout. Combien de fois Dembélé en première s'est retrouvé tout seul, isolé sur les séquences de pressing? Donc son salut passera par une ultra-efficacité, ce qu'il a retrouvé au moment très important pour les Bleus, mais je vais pas m'enthousiasmer sur ce qu'il a apporté dans le jeu de l'équipe de France. Je trouve que ça a été dans le contenu assez faible. Je parle à l'apport réel du jeu.
3: Hein. Oui, vous parlez foot. Joe, c'est pas un gros mot. On ferme la boîte. 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
3: 3, Curaçao. Mais cochez pas le 3. Allez, à tout de suite, mes petits.
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3: On bombe le torse en régie, on nous sort une petite Marseillaise après cette victoire.
0: Il a envoyé un message.
3: Ah bah là, 3 buts à 1 des Bleus contre nos amis sénégalais. 3 buts à 1, doublé de Mbappé et puis un but de Barcola. Petit piqué, déclaration du Kex Kylian Mbappé. À vous de jouer, Léna.
25: Il a répondu à la question de Virginie Saint-Cily qu'on salue. Ce soir, est-ce que c'est une revanche personnelle ? Réponse de Mbappé. Il n'y a pas de revanche. Si je commence à jouer pour tous les gens qui me critiquent et les faire taire, je pense que je devrais jouer jusqu'à 80 ans. Oh oui. Je joue pour marquer l'histoire de mon pays et faire en sorte que mon équipe gagne la Coupe du Monde. Le reste, ça fera toujours partie de mon personnage et de ma carrière.
3: Ouais. Je me demande s'il a, avec ça, là, cette entame réussite, qu'il a lancé son tournoi. C'est-à-dire que là, finalement, oui. il y avait une non, mais il y avait quelque chose qui va vraiment le lancer là. Là où le décor, tout d'un coup, on vient de changer de décor. Toutes les questions qu'on se posait autour de Mbappé, est-ce qu'on doit même le sortir, choses comme ça. Est-ce qu'avec ce doublé là, c'est bon, c'est réglé? On peut passer
20: alors,
3: à autre chose.
20: On peut nous faire confiance à nous pour le remettre, ce sujet-là, une fois de temps en temps quand même.
3: C'est vrai, c'est pas tout à fait faux.
20: Mais là, pour le coup, même si sa première mi-temps a été très mauvaise, je veux dire, sa deuxième mi-temps, les statistiques, les records qu'il est en train d'établir, l'image qu'il a, donc... médiatique au niveau international, le poids qu'il a aux États-Unis, c'est la première star quasiment de cette Coupe du Monde. Et il met un doublé sur le premier match après avoir été critiqué, ça évidemment.
19: Après, il répond un peu à ce que tu dis.
18: Première star, elle va jouer à 3h du matin.
19: Il sait très bien que le débat va revenir. Et si demain la France fait un match nul contre l'Irak ou plus tard contre la Norvège, et surtout après dans les play-offs, les matchs à élimination directe, le débat reviendra. Quoi qu'il arrive, il ne sera jamais tranquille dessus.
3: Là, on est à un instant T, il y a juste un premier match. Moi, je vous pose des questions, mais je pense que c'est quelque chose qui vient de se passer hier qui est important pour la suite.
0: Parce que déjà,
3: la suite, on lui demandera de marquer, on lui demandera de bien jouer.
0: Sa période, l'efficacité, le poids qu'il a dans la victoire des Bleus. Ça écarte complètement le débat sur son positionnement. C'est-à-dire que maintenant, tu vas plus l'avoir, là, ce débat-là. Le débat, il pouvait exister en cas de contre-performance. Parce qu'on voyait que c'était pas clair, cette histoire. La préparation n'avait pas été bonne.
3: On avait les fusils chargés.
0: En se disant peut-être qu'il faudrait mieux qu'il retourne à gauche. Terminé.
21: Tu sens quand même qu'il y a des aptitudes quand il est coté. Tu retrouves quand même des choses.
0: Oui, il même dans l'air, mais il est libre, en fait.
21: Mais quand il est sur un côté, tu sens qu'il se passe...
19: Il peut se passer
21: plus de choses.
0: Oui, mais ce que je veux dire, c'est que là, c'est un non-sujet.
20: Non, là, je ne suis pas d'accord. Là, il a prouvé, et je suis d'accord avec Dave, pour le coup, le débat, il le règle quand même sur ce match-là. Et dire, qui peut remettre en cause sa position donc, d'avancement de l'équipe de France aujourd'hui?
19: Tu la sens, la phrase de Dédé, ou pas?
21: Moi, je pense que ce n'est pas son meilleur poste. Je pense que il fait le job parce que c'est un joueur formidable, mais je pense que pour la surperformance de l'équipe de France, c'est pas le meilleur choix comme numéro 9.
20: De ce qu'on a vu sur les derniers matchs.
21: Je pense qu'il serait encore meilleur.
20: Vu la condition de Dembélé donc sur le match de préparation, sur ce premier match.
21: Il y a d'autres joueurs.
20: Tu veux mettre Mateta à sa place, hein? Tu veux mettre Mateta à sa place?
21: Dembélé, quand il va retrouver ses aptitudes
20: Excuse-moi, Ludo, mais tu
21: seras forcément.
20: Tu pousses le bouchon un peu loin. Donc, en fait, il met un doublé en position d'avant-centre. Donc, il a fait des appels dans des espaces assez restreints.
21: S'il retrouve son poste, il va pas exister.
20: Le ballon d'or, il a plusieurs postes possibles pour lui. Et en ce moment, il n'est pas très bien. Donc, franchement, si après ce match-là, il est sur le deuxième match face à l'Irak, on va redébattre de savoir est-ce qu'il ne faut pas que ce soit Mbappé qui repart sur le côté gauche.
21: Le ballon d'or, c'est la variable d'ajustement dans cette équipe. C'est lui qui sort le premier. Évidemment qu'il n'est pas bien.
19: Oui, mais Ludo, déjà que Deschamps avait dit avant le match la fameuse phrase où, quand on l'avait interrogé sur le positionnement de Mbappé, notamment par rapport à Dembélé d'ailleurs, il avait dit non, mais voilà, moi, je ne suis pas plus idiot que les autres. je suis pas le seul à le faire jouer là, finalement, Mbappé.
1: Tout le monde le fait.
19: Ouais. Voilà, tout le monde le fait, donc moi, quoi, je suis plus débile que les autres. Et là, c'est ce que je pense,
3: Mais
19: c'est
3: doublé, ça règle ça.
19: En tout cas, le champ, maintenant, il va dire, bah, t'as vu, en gros, j'avais raison, quoi.
3: Le MVP,
19: comme sur les derniers matchs.
21: La Coupe du Monde, elle est longue, hein.
19: Ça, on est d'accord. C'est pour ça que je te dis, c'est pour ça que je te dis que le débat reviendra si contre-performance, il y a.
3: Bon, les fusils sont momentanément déchargés. Léna, qui est le MVP, est-ce le kicks ou pas?
25: Eh ben non, c'est pas le kick, c'est Olise, l'homme du match. Une passe décisive ce soir, 100% de précision au tir, 2 sur 2, et 14 passes dans le dernier tiers.

0: Non, ça veut
1: dire
0: que la FIFA a bien
1: donc
0: évolué.
1: Élu MVP de la rencontre. On aura une question sur Michael Olise dans quelques minutes. 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
1: Cette nuit, l'une des autres stars...
3: Il y a une autre star que Mbappé dans
0: cette Argentine. Non, vraiment derrière. Hein. Non, voilà. Vraiment après tout.
4: Argentine. Riyad Mahrez.
1: Joue à 3h du matin. Argentine de Messi contre l'Algérie de Riyad Mahrez. Ça, tout le monde est content. Voilà,
3: y a c'est un match plus 35, quoi.
1: Dans quelques minutes, Olysée numéro 10. Olysée recentré. Olysée numéro 10. Est-ce que c'est réglé maintenant? Dans quelques minutes, la suite de l'équipe du soir. A tout de suite, mon petit.
4: Les débats. Ouais.
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1: Pour
4: être soulagé,
1: moi je suis soulagé parce que je pensais que le Sénégal allait gagner. Non, mais moi j'avais le traxir. Notre sélectionneur a pris la parole, Didier Deschamps. Léna, qu'est-ce qu'il a dit, Didier?
2: Il revient sur la période plus contrastée, sur la première période plus contrastée de nos Bleus. On a eu un peu d'appréhension et de crispation au début. On a pu dérouler un peu plus en changeant le placement de Ousmane Dembélé. Michael Olysee a aussi changé pas mal de choses. Puis Bradley Barcola a fait mal en rentrant. C'est toujours bien de gagner le premier match.
1: Et ben voilà, voilà une sortie.
4: Il a toujours fait.
1: Ouais, une sortie un peu à la Rudy Garcia. Moi, je les ai coachés, on a gagné le match. Olysee numéro 10. Est-ce que c'est réglé, mes petits? Est-ce que c'est réglé? J'avais envie de vous poser cette question-là.
4: Pas sûr.
1: Non, mais il a été. C'est pas sûr encore.
4: Ben non, mais il est aussi fort à droite que dans l'axe. En fait, à chaque fois qu'il y a la une bonne performance dans une position, on dit. Droite, mais c'est quand même un joueur qui fait une saison incroyable sur le côté droit, qui a fait le plus de bons matchs en équipe de France sur le côté droit. Là, il se trouve que le repositionnement et tout a été très favorable. Peut-être aussi la structure de jeu.
1: C'est là où vous manquez de hauteur de vue.
4: Dites-moi tout.
1: C'est là où vous êtes décevant.
4: Vous êtes là, alors maintenant,
1: je me dis qu'Olysée brille et son entente avec Mbappé, là, de ce précis de match en match. Non, je regarde sur la constitution même de la liste, avec les joueurs qui la composent, les Dembélé, les Doué, les Barcola. Ah. C'est plutôt des joueurs qui sont très bons et qui sont plutôt sur le côté.
0: Dembélé, non, il a été ballon d'or dans l'axe. Mais après, c'est comme tu veux. Tu peux réécrire
4: les Cherki et Axel.
1: Avec le Paris Saint-Germain, Cherki. Non, mais les entrants comme ça, si on prend ces quatre, et si on prend les entrants et notamment Barcola.
0: Et de Ligue des Champions,
1: moi, je vois quelque chose, une solution, on va dire.
4: Mais c'est peut-être l'avantage de l'Olysée, c'est que vous pouvez le changer de la droite vers l'axe, en fonction de ce que vous raconte le match, en fonction aussi du coaching, avec la même possibilité d'être efficace. Il n'y a pas besoin maintenant de figer de nouveau une position en disant il va être axial. Sinon, Dembélé, vous le mettez où?
3: Mais non, mais tu as parlé de permutation. Oui. Après, pourquoi c'est ce que dit Dave. On n'est pas obligé de dire Dembélé, t'es là, tu bouges pas. Olysee, t'es là. Et de toute façon, ça ne se passe pas comme ça.
1: Quand à l'Euro 2016, à la pause, Deschamps fait un coup et remet Griezmann sous Giroud, c'est là que ça décolle.
4: Oui, mais
1: évidemment qu'on va pas dire Olysee surtout, tu restes à droite, tu restes pas à droite.
4: Griezmann était beaucoup plus fort derrière l'attaquant. Olysee, vous n'avez pas du tout de rendu qui vous dit c'est un axial beaucoup plus fort

0: à droite.
1: Il faut distinguer.
0: Il vous a émerveillé toute la saison. Non,
2: surtout surtout qu'à droite, les... au Bayern, il a quasiment le ballon d'or dans,
3: pas
2: dans
3: le
2: les
3: Bayern,
2: mains.
3: Bayern, mes amis, c'est pas le PSG, c'est l'équipe de France.
1: Il faut distinguer les deux périodes. C'est-à-dire qu'aujourd'hui, le football que l'on va rencontrer, notamment quand ça va se compliquer, ça verrouille l'axe beaucoup. Donc la liberté qu'il a eue en deuxième mi-temps, là où les Sénégalais ont complètement plongé au milieu, il l'aura peut-être pas dans les quarts, demi, et si on va plus loin. Là, par contre, lorsqu'il est à ce poste d'ailier, lorsqu'on joue plutôt
0: après,
1: bien,
0: son triplé, il
1: arrive justement à avoir
4: sa...
3: quel bébé, j'en peux plus.
4: Déjà, que ce soit acté ou pas.
3: Allez-y, Jo.
4: Non, mais que ce soit acté ou pas, moi, on n'en sait rien. Mais moi, c'est pas trop la question. Le truc le plus important, c'est que tu as des joueurs qui peuvent, pendant le match, se repositionner dans différentes zones suivant ce que tu as besoin. Et donc ça, c'est génial. Parce que tu as pu changer de joueurs sans changer de joueur, de positionnement. Oui. Donc pendant le match, ces joueurs-là ont la capacité à pouvoir évoluer à différents postes. Et suivant ce que tu veux ou ce que tu ressens dans la première mi-temps, tu peux peut-être...
0: Et d'ailleurs, Jo, quand c'est toi, il t'écoute. Hein, nous, depuis tout à l'heure, on a un mur.
4: Mais c'est pacté.
2: Est-ce qu'on va écouter Jo?
3: Donc c'est pacté. Giovanni Castaldi, Giovanni, vous voulez me parler du match de Dayot ou pas Mécanote?
5: Oui, parce qu'on a beaucoup insisté sur la force offensive de l'équipe de France. On avait quelques doutes sur sa capacité à défendre. On pourra débattre du match de Mac Maignan, mais visuellement l'impression qu'a laissé Upamecano ce soir, elle est stratosphérique. La première période de Jules Koundé et Théo Hernandez, en plus sur les côtés, même Dorian Tchouaméni n'a pas été exceptionnel. Il dégage un sentiment de puissance, de rapidité, de calme qui est incroyable. C'est en axe droit, en droitier en tout cas, le meilleur défenseur central actuellement au monde, et il l'a prouvé, je trouve, ce soir. C'était vraiment frappant des tribunes.
3: Bah nous aussi, devant notre poste de télé, on a vu qu'il avait vraiment une giclette incroyable, une puissance.
2: Il y a aussi un peu de rassurant, donc c'est aussi la performance de Saliba, parce que pour le coup, il revient de blessure. Il y a un vrai doute sur sa condition, donc avec son mal de dos. Il a semblé bien, et la doublette avec Upamecano, que j'adore absolument comme Giovanni, elle fonctionne très bien.
3: On n'a pas dit au revoir à Giovanni. Au revoir Giovanni, à bientôt. On vous embrasse.
5: Bonne soirée, ciao, ciao.
3: Gros bisous, salut les sandalettes et bandalettes. Dayot ou pas Mécano, vous le notez? Vous lui mettez combien? 7, bon match. 8, très bon match. 7, c'est un bon match.
4: 8.
3: J'ai 3-8 contre 2-7. Bah, très bon match, quoi. Oui, voilà, on va pas. Ouais. Le match, alors, quelqu'un, moi, qui me pose souvent problème, c'est Tchouaméni. Ouais. Bon, la première mi-temps, pas terrible. Toujours un peu neutre et tout ça. Et j'ai trouvé qu'après, ça allait mieux.
0: Oui, d'ailleurs.
3: Ça allait mieux, il jouait un peu plus sur l'impact.
0: D'ailleurs,
3: un peu
0: je crois que c'est sur le deuxième but. Ça vient d'une récupération de Tchouaméni. En plus, très, très bas côté droit, où il a été très agressif, il lance, je crois que c'est Rabiot, et derrière, ça ouvre le jeu. Il est monté un peu en gamme, mais c'est vrai que ça...
3: Faut qu'il s'active.
0: Oui, c'est ça.
3: Je trouve qu'il a l'impression que le diesel, faut qu'il s'active.
0: Il y a une espèce de zone de confort qu'il a, un peu basse,
3: une
0: comme
3: longueur,
0: ça. Ouais, exactement, je vais chercher le ballon entre les centraux. Alors du coup, je suis pas sous pression, mais je fais une passe qui finalement apporte pas grand-chose. Et je crois que c'est Ludo qui le disait, ça t'enlève une option à l'intérieur, parce que ce qu'il fait, un des deux centraux peuvent le faire. Mais j'ai trouvé qu'il était monté quand même en gamme en seconde période.
3: Je reprends la main dans quelques minutes. Norvège-Irak, deuxième match du groupe I. Ça sera Irak. À Boston. Ouais. Norvège-Irak. Oui, ouais. Pardon, j'ai peut-être parlé un peu vite. Ouais. Non, c'est pas Chirac, c'est
4: Norvège-Irak.
3: Et puis cette nuit à 3h du matin, Argentine contre Algérie, Messi contre Mahrez. Voilà, ça se passe à Kansas City, dans l'état du Missouri. Oui. Merci de l'avoir soufflé, mon cher Étienne Moiti.
2: Avec les vedettes annexes de cette Coupe du Monde.
3: Et on va se quitter, mes petits. Argentine-Algérie. Quel sera le score final, mes petits? Ludovico Bragnet.
1: Il y aura 2-1 pour l'Argentine.
3: Ok. Dave Apadou.
0: L'Argentine débat pas bien ses tournois, un partout.
3: Ok. Et Nicolas Villas.
6: 2-1 pour l'Algérie.
3: Ouh là là là là. Étienne Moiti.
2: 3-1 Argentine.
3: Et enfin, l'incontestable, Joan Micou.
4: 2-0.
1: Doublé de Messi.
4: Argentine.
1: Doublé de Messi ou pas?
4: Non. Il reprend le point
2: de
4: pied. Il va alimenter. Alvarez, je pense.
3: Très bonne soirée sur la chaîne L'Équipe. Bon mondial, on vous embrasse. Et à demain.

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5: France-Sénégal, quel sera le score final, Ludovic Obraniak?
6: Je reste sur mon 1-0 France.
5: Dave Apadou.
7: C'est pas mal avec moi.
8: Un partout.
5: Nicolas Villas.
8: Un partout aussi.
5: Étienne Moati.
9: Allez, on va croire au sursaut. 2-0 France.
5: Bien. Johan Mico.
7: Je reste sur mon monde 2-1.
5: 2-1 pour la France, hein.
7: Oui.
5: C'est la folie, la Coupe du Monde est enfin lancée pour les Bleus. Une première mi-temps pour s'endormir et une deuxième mi-temps, mais vraiment pour nous réveiller. 3-1, doublé de Mbappé, un but de Barcola. Ça y est, on y est, on a débarqué en Amérique. Étienne Moati, bon, petite félicitation, vous avez donné le bon écart. Dans la tempête et dans le doute, vous avez toujours cru au Bleu. Vous aurez évidemment ce soir la priorité pour ce débrief. Ça me semble assez logique.
10: Ça me semble logique, on avait répété avec le présent. Il m'a dit, tu le mérites amplement.
5: Bon, bah, mes petits, les Bleus vous ont-ils renversé ce soir?
10: Bah oui.
11: Ouais,
10: bah oui,
11: forcément. La seconde période, elle est très bonne.
5: Elle est bien, hein?
11: Ouais, ouais. Ouais, franchement.
5: Yeah. Qu'est-ce qui s'est passé? Parce qu'on était en train de faire notre...
7: Olysée rentrait en jeu.
5: Olysée rentre en jeu, Olysée repositionné, doué, un peu, doué un peu plus bas.
10: Et Deschamps, il a dû gueuler aussi à la mi-temps.
7: Ouais, je pense.
10: Il a dû leur dire 2-3 trucs quand même après la première période. Mmh. C'était pas fou à la mi-temps.
5: Oui. Ah non, vous étiez inquiet.
6: C'est multifactoriel en fait, il y a eu plusieurs choses.
5: Multifactoriel, bah, oui,
6: chaque il n'y a, pas qu'un truc. Déjà, ils ont desserré le frein à main un petit peu. Il y a une équipe qui a beaucoup plus attaqué la profondeur. T'as une équipe du Sénégal qui quand même a énormément donné sur la première mi-temps et a chuté en début de deuxième mi-temps sur le plan physique.
5: On l'a vu, 47e minute, Doué a déjà une première occasion.
6: Tu as ce remplacement d'Olysée en tant que numéro 10 qui a pu jouer également. Donc en fait, c'est tous ces éléments-là ont fait que l'équipe de France a repris le dessus, a repris confiance et a montré qu'elle avait des vrais atouts.
5: Donc, alors, on s'est posé la question, pourquoi ce non-match en première période? Didier Deschamps a parlé à Virginie Saint-Cily, je ne sais pas si vous connaissez cette personne.
11: J'ai entendu parler.
5: À la pause, elle travaille pour M6 pendant la Coupe du Monde. Et il a dit que ses joueurs étaient crispés. Voilà.
10: Ouais.
5: C'est sur la crispation dans un tournoi.
10: Visiblement, alors que c'était censé être un boulevard pour eux jusqu'à la finale, ils semblaient crispés donc, sur la première mi-temps. Mais moi, le sentiment que j'ai, c'est comme Jo, c'est Olysée. C'est Olysée qui déclenche tout. C'est Olysée qui fait jouer les autres. C'est Olysée qui met du lien. C'est Olysée qui met de la technicité et des passes fabuleuses. Je trouve que c'est lui qui les ramène en jeu.
5: Mais on l'avait listé sur ce match, en tout cas cette première mi-temps apathique, on ne voyait pas les ballons ressortir. On ne voyait pas des lancements de jeu clairs. Là, finalement, ils sont montés d'un cran à la fois dans l'intensité, mais également sur le terrain, dans les intentions.
11: Il y a eu un peu les bases communicants, je trouve. Ils ont...
5: Oui, la question était dirigée pour Jo, notre...
11: Mais
5: vous pouvez y aller.
11: J'ai mes années après, moi aussi. Vas-y, je t'en prie. Je trouve qu'effectivement, les Bleus sont montés en puissance. Effectivement, Olysée a eu beaucoup plus le jeu à son compte. Je trouve qu'il y a peut-être un autre perdant dans l'histoire, c'est Ousmane Dembélé, on en parlera certainement après. Et je trouve que le fait que les Sénégalais perdent leur compacité, parce que d'un seul coup, ils étaient très compacts.
5: Beaucoup.
11: Hein. C'est-à-dire que toutes ces failles-là à l'intérieur, d'un seul coup, elles existaient, alors qu'en première période, ils n'ont absolument rien donné sur ce plan-là.
5: C'est vrai qu'il y avait, j'étais surpris, beaucoup plus d'espace pour le porteur, en fait, avec le ballon.
7: Ils ont eu du mal, eux, à se replacer, puis les Français ont mis un peu plus d'intensité, et voilà, comme... Je le disais tout à l'heure, Olysée a vraiment pris de l'importance dans cette seconde mi-temps. C'est lui qui déclenche. Alors, vous parlez de Doué la première, après c'est lui qui a la deuxième derrière. Et puis, les passes, quoi. La passe sur le premier but d'Mbappé, l'appel est magnifique, mais la passe, elle est extraordinaire. Je pense que même Koulibaly, il pense pas que la balle peut arriver là.
11: Il y a vraiment un truc
7: sur
11: ces passes-là.
7: Claqué comme ça, Dembélé qui a de le faire.
11: Qui ouvre une défense en deux pour que tu fasses le bon appel en biais. Ce que fait Mbappé très bien, d'ailleurs.
7: En plus, il est presque à l'arrêt, quoi.
11: Ouais, c'est ça.
7: Il voit ce qui se passe et puis d'un coup, il déclenche.
3: Il scanne le truc. Joe, la passe est géniale. L'inspiration de voir ça.
7: Mais la passe vient de l'appel d'Mbappé.
3: Mais... Et après, là, sur la finition.
7: Ah, mais c'est parfait.
3: Il faut qu'il
11: faut du timing.
3: Tiens, monsieur, souplesse de hanche. Non, mais si.
7: Ouais, mais c'est un droitier.
3: Non, mais sur l'ouverture, là, j'ai repensé à vous
11: l'ouverture
3: en disant
11: hanche.
3: Oui, pour arriver non, là, comme ça à la. Ça, c'est pas compliqué.
7: C'est pas très compliqué.
6: Il a laissé passer le ballon, il a tourné les épaules.
7: Tu tournes le mouvement.
6: Là, c'est plus une question de coordination que de souplesse de hanche.
3: Ça m'échappe complètement.
7: Non, mais l'idée, quand il est là, c'est de frapper, de toucher le ballon pour la frapper croisée.
3: Ouais.
7: Et exactement, il le fait
6: parfaitement.
11: Il a presque pas besoin de la frapper.
6: Il a accompagné le ballon.
7: Parce qu'en fait, tout le monde suit l'action. Tu vois que même Mendy, il suit l'action, il est pris d'ailleurs dans la frappe. Il s'écrase complètement.
11: Il embarque.
7: Et il faut la croiser, quoi.
6: Mais le comportement de Mané sur l'action, et sur le but, c'est ça montre aussi à quel point le Sénégal a plongé notamment
11: déjà sur le pénalty.
3: Attendez, péno ou pas péno?
10: Péno.
3: Vous êtes un grand spécialiste de la VAR parce qu'à chaque fois vous êtes là dans les instances et tout ça sur la VAR.
6: Pas dans le bus, Étienne.
3: Donc il faut non, il n'est pas encore dans le bus, notre ami Étienne. Étienne, à chaque fois vous nous rappelez en disant il faut que l'image montre que voilà, que je suis en train de chercher la formule, elle ne va pas venir.
10: L'idée de l'erreur manifeste
3: voilà.
10: Cette formule-là que vous cherchiez.
3: Ouais.
10: Oui, maintenant, le sentiment qu'on a, c'est que quand l'arbitre est appelé pour voir les images par l'assistant VAR en lui disant « Voilà, je crois qu'il y a un petit souci avec ta décision, va voir de toi-même », il y va, je veux dire, à 99%, il revient, il indique le point de pénalty. D'ailleurs, il fait un geste, on a tous cru qu'il indiquait le point de pénalty, et c'était pas ça. Donc, en fait, c'est la double fin de l'arbitre.
3: L'arbitre, c'est Alireza Fagani, l'Irano-Australien. Moi, je n'ai pas compris, parce que je vois bien que le pied gauche touche la hanche, ou alors c'est la hanche de Mané qui touche le pied gauche.
10: En tout cas, la vitesse où il va, il est, de mon point de vue, évidemment déséquilibré. Pour moi, il y a pénalty. L'impact est très léger. Mais à la vitesse où va Mbappé, évidemment que c'est impossible de rester debout. Mais maintenant... C'est un arbitre qui laissait énormément jouer. C'était d'ailleurs plutôt agréable de ce point de vue-là, comme arbitrage.
6: Donc il est
10: peut-être
6: dans sa
10: qu'il était emporté par sa philosophie en disant pour
6: le
10: moi,
6: contact est
10: tant qu'il
6: ne
10: lui a pas cassé la jambe, on y va. Quoi.
6: Le contact n'est pas assez prononcé pour pouvoir siffler. C'est ce qu'il a fait tout le match, c'est-à-dire qu'il a considéré que sur tous les duels, il a beaucoup laissé jouer. Donc il est dans une certaine forme de philosophie. Moi, ça me dérange moins, ça. Quand un arbitre, il est dans
3: Ce qui me dérange moins, finalement, c'est que pas tant la France a gagné 3.
10: Voilà, c'est ça. Parce que
7: si t'as c'est forcément,
3: on en parle à tête reposée. Bravo, monsieur l'arbitre.
11: Ouais, la philosophie, tout ça.
3: À 3, la notion de fair play est extrêmement importante. Partout, c'est un peu
10: rigolo. Monsieur Foot, vous êtes...
6: Le carton bleu, c'est important.
3: Monsieur Fagani, à l'Australien. Donc, Olise, Mbappé, Upamecano a continué, on va dire, son show. Hein. C'est vraiment le taulier en défense, là. Ouais. C'est vraiment le...
6: Rabiot est monté en gamme aussi.
3: Et Rabiot aussi, oui.
7: Saliba était solide sur certaines interventions. Non, mais ils ont tous, en deuxième mi-temps, il y a eu un déclic. Ils ont tous monté le curseur.
3: Même Koundé, même Mongeau.
7: Oui, mais tous, ils étaient dans l'esprit du match qu'on attendait dès le départ.
11: Tous sauf un.
7: Alors après, oui, on peut en parler de Dembélé. C'est vrai que c'est une...
11: C'est pas anodin, c'est pas un joueur à la marge, Dembélé.
7: Mais moi, j'ai pas
6: l'impression... Sauf deux.
7: Moi, j'ai pas l'impression
6: Ménian a pas fait une grande partie.
7: Ils sont top physiquement, quoi. J'ai l'impression que physiquement, il y a une gêne quelque part.
3: Ouais.
7: On sent pas le mec libéré.
3: Ouais,
7: et je pense pas que ce soit uniquement par rapport au système tactique, technique,
11: etc. Il y a un problème de forme, peut-être.
7: Je pense qu'on le voit pas sprinter, on le voit pas... Même se déplacer dans les zones où il
12: justement,
7: le fait
12: je pense pas que c'est une question de placement. Il en avait parlé d'ailleurs juste avant le match, là, où il disait en gros, moi au PSG, je joue vraiment dans l'axe devant, il est plus libre. Oui, mais là, il est moins libre quand même.
10: Il joue à droite. Là, quand il a été replacé au centre en équipe de France, sur la deuxième mi-temps, il a été bon. Tu as le droit aussi d'être bon dans plusieurs parties du terrain.
7: En vrai, c'est plus délicat parce que la deuxième mi-temps, il y a plus d'espace aussi.
12: Mais c'est l'analyse alors. En fait, Dembélé, pour moi,
7: je trouve que le Sénégal a quand même beaucoup plus ouvert.
12: Tu vois les fameuses ouvertures qu'on voit d'Olysée, etc., les appels de Dembélé, ils appellent ça aussi. Hein. Donc il y a tout ce, staff-là qu'on voit.
7: Bien sûr,
3: okay,
12: mais alors cela dit, quand il sort, tu sens qu'il y a une pointe de frustration chez lui et on peut l'entendre.
3: Il n'est pas
12: mais
3: content. Moi, je reviens, il n'est pas content de son match.
12: Non, certainement. Mais moi, je reviens quand même à ce qu'il a dit avant le match. C'est, on peut me dire ce qu'on veut, je suis d'accord avec toi. Hein. Tu as le droit de briller, même si ce n'est pas exactement ton poste. Mais il y a forcément un contexte qui est différent. Et il a certainement moins la liberté qu'il a avec le PSG. Ce n'est pas du tout le même rôle qu'on lui a
3: donné. Je voulais juste... lancer une petite alerte. Mike Maignan. Mike Maignan, il y a le tir de Nicolas Jackson en première mi-temps. Bon, la frappe est très forte. Il a vraiment, comme dirait Loulou Nicolin, une raie. Ouais. J'aime mieux la raie. Le but qu'il prend d'Embaye. Et le but marqué par Sadio Mané. Hors jeu.
6: Non, c'est Jackson qui...
3: C'est pas Mané qui frappe, c'est Jackson. Pardonnez-moi. Rendons à Jackson ce qui appartient à Jackson. C'est trois mêmes situations, il m'a pas rassuré.
11: Mais surtout le Mbaye. Franchement, la frappe d'Mbaye, elle il plonge à côté, il se laisse embarquer, je ne sais comment. Alors
6: même la dernière action, là, juste avant la
11: qui sauve sur la ligne. Oui, non, mais je l'ai pas trouvé rassurant du tout. Il y a un moindre mal, donc ça veut dire qu'il n'y a pas de conséquences ce soir.
3: Non, mais le score. On a Samba et Risser derrière.
10: Oui, on n'est pas très. Si on imagine qu'en cours de Coupe du Monde, là maintenant, on va changer de gardien, remplacer Maignan par Samba.
7: Non, mais c'est pas changé, mais c'est vrai que c'est inquiétant quand même.
3: Non.
10: Ah oui.
7: Les interventions qu'il a eu à faire ce soir.
10: Ah, mais je suis d'accord.
7: Il n'y en a pas une où tu te dis, waouh, c'est le truc qu'il fallait faire.
3: Samba Risser.
12: Bon. Attends, Samba Risser quoi, Mimi?
3: Samba Risser pour lui avoir.
12: Pourquoi? Moi, je ne suis pas du tout d'accord avec ça. Hein. Ah, pour moi, tu as deux zombos. Mais bien sûr que oui. Samba, il fait le taf en deuxième, mais tous les jours. Pourquoi? Bah, je sais pas, moi, je vois pas pourquoi on dénigre Samba. Risser, à la limite, il a pas l'expérience. Il est troisième gardien, il jouera probablement pas. Bon, on est quand même pas dans le débat de se demander.
11: Attendez, c'est vraiment un sujet là.
12: On n'est pas dans le débat. Non, mais juste, on fait
11: une petite.
12: On peut faire un débat parallèle. On peut dire n'importe quoi.
3: Allons-y. Non, mais Samba.
12: Mais Samba, c'est un bête de gardien. Qu'est-ce que tu me fais, mémé? Ok, Samba, c'est cher. Ok, non. Non.
3: J'ai pas dit que c'était
12: une. Si, tu l'as dit.
3: Non. Doucement. Doucement. 3-1. L'important, c'est de gagner son premier match. Là, il y a quelque chose qui s'est. Non, mais là, il y a quelque chose qui s'est.
10: Surtout, c'est le scénario du match. Là, pour le coup, la première mi-temps était tellement calamiteuse, tellement catastrophique. La deuxième est tellement bonne que forcément, ça te lance et tu bats quand même un adversaire pour la qualification, pour la première place aussi, qui peut être importante dans la Coupe du Monde. Si tu fais un bon résultat sur le deuxième match, tu as aussi la possibilité de faire tourner un petit peu. Donc, c'est vraiment une très, très bonne chose.
3: France-Irak, prochain match, le 22 juin, précisément. On va juste marquer une petite pause, vous donner quelques informations essentielles, le top 3 info de Léna Mounier, que je n'ai pas salué. Léna, bonsoir.
13: Bonsoir Mémé, bonsoir à tous.
3: Bonsoir. Tennis, deux résultats essentiels du jour.
13: Et on commence avec Alexander Zverev, le premier match du gagnant de Roland-Garros. L'Allemand, troisième mondial, a bataillé à Halle face à Vitko Priva, 64e mondial, après avoir remporté le premier set. Ça se complique dans le deuxième. Mais grâce à son arme fatale, les aces, l'Allemand parvient à s'imposer 16 aces en tout dans la rencontre. L'Allemand, deux fois finaliste à Halle, va peut-être cette fois aussi réussir à remporter le titre. Et puis l'autre résultat, c'est celui de Manarino, le Français, au Queens. Victorieux face à Jakub Menzik, récent demi-finaliste de Roland-Garros, mais pas sans difficulté. Énorme trou d'air de Manarino dans le premier set. Il menait 5-1, il a perdu 5-7 après avoir encaissé 8 jeux de suite. Il reprend le dessus, gagne le match au tie-break, 2h44 de combat. Et au tour suivant, il sera opposé au Britannique Arthur Ferry.
3: Arthur Ferry, le fils du président de Lorient. Voilà, le fils de Loïc. Le meeting d'Ostrava en République tchèque, duel de champions sur une distance bizarre.
13: 150 mètres.
3: Ouais, 150 mètres.
13: 150 mètres au meeting d'Ostrava en Tchéquie.
11: Ils ont décidé.
13: Non, ils n'ont pas réussi. Mais on a vu une belle course. Regardez, sur la ligne de départ, il y avait Noah Lyle, le champion olympique du 100 mètres, et son principal concurrent, c'est Goodgood, le prodige australien.
12: Excellent compote d'ailleurs.
13: Et grosse performance de l'américain, il bat l'ancien record de la distance en s'imposant en 14 secondes 67, 25 centièmes de moins que le précédent record. Sinésifo Dabilé, deuxième, et Goodgood complète le podium, 14 secondes 96.
7: Ok.
13: Voilà. Rugby. Et on voit un moment de complicité en plus.
3: Ah, et voilà, voilà. Ou New World Record, mais enfin bon, ça compte pas. 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
13: Et on a eu des nouvelles de nos Bleus. Ils se sont préparés à Marcoussis avant ce match, à Vannes. Objectif, la cohésion de groupe sur le terrain, mais aussi en dehors. Et ils avaient un programme tout trouvé, évidemment, pour leur soirée. Écoutez Nicolas Deporter au micro de Benoît Cosset.
14: On est arrivé hier, on a beaucoup parlé qu'il fallait se rassembler, vite créer des connexions parce qu'on joue vendredi, donc c'est vraiment short. Donc c'est des moments comme ça qui va permettre, même si on se connaît, tous, on joue tous les week-ends contre, on a déjà des affinités plus ou moins, mais ça permet de passer un bon moment tous ensemble et comme ça on va soutenir l'équipe de France, on soutient toutes les nations françaises, donc en espérant qu'ils fassent une bonne Coupe du Monde aussi.
15: On a les droits.
3: Voilà. Maintenant, évidemment, le match. On va revenir sur la victoire 3-1 des Français contre les Sénégalais. Pour revenir sur cette rencontre, je vous laisse nous commenter les images, Léna.
13: 4 buts dans la rencontre, tous en seconde période. Les Bleus ouvrent le score avec une passe parfaite d'Olysée et un but de Mbappé. Un super appel croisé de Barcola. La passe de Rabiot.
11: Et les buts sont beaux.
13: Et le Parisien, la finition. Ah, je vous propose un contenu de qualité. Et but d'un autre joueur du PSG, c'est Mbaye pour le Sénégal, 2-1. Et le génie français, Jo, le Kix. C'est officiellement le meilleur buteur de l'histoire des Bleus. 58 buts, 14 en Coupe du Monde. Score final, 3-1.
3: Bon, le plus beau but, c'est lequel?
7: Moi, je préfère le premier, mais après le troisième, la frappe est extraordinaire. Ouais. Même le deuxième.
10: Moi, je préfère le premier de Mbappé parce qu'on voit tellement peu ça en équipe de France, c'est-à-dire des combinaisons offensives et sa récompense vers le match d'Olysée. C'est-à-dire qu'il apporte quelque chose, des passes absolument lumineuses. Et quand tu as un attaquant capable de faire des appels comme Mbappé, parce que ça, il l'a quand même fait. Même en première mi-temps, quand il a été très très mauvais, il a fait
11: les
10: des appels.
11: Et les appels, c'était
3: qualité d'appel. Qualité d'appel.
7: Oui, c'est ça qu'il faut. C'est ce qu'on attendait d'Mbappé.
3: Ouais.
7: Ça faisait un moment qu'on le voyait revenir un peu dans le milieu, etc. Et là, il nous a fait quand même du Mbappé. C'est-à-dire des appels dans des zones qui peuvent faire très mal à l'adversaire. Et même dans la surface, ce petit appel sur le premier but, c'est ce qu'on attend de lui. Quoi. Parce qu'il est capable de décoller. Là, Koulibaly, il n'a pas pu le suivre sur 4-5 mètres. Non. Sur les premiers appuis, c'est fini après. Mais moi, j'aime beaucoup aussi le deuxième. Hein. L'appel de Barcola et la passe de Rabiot, elle est magnifique.
11: Même la finition,
7: parce que Rabiot amène l'équipe adverse dans un sens et Barcola a l'intelligence de partir. Croisé, et la passe, tout est parfait, quoi.
3: Et Barcola.
7: Et le petit piqué pour finir.
3: Et Barcola, buteur, avec ce geste-là où il prend son temps. Non, mais il faut le saluer parce que.
7: Non, mais ça fait du bien. Oui.
3: Notre Bradley, parfois.
11: Je trouve que le premier a quelque chose de particulier, et surtout qui est porteur de quelque chose, c'est que l'équipe de France, par rapport aux caractéristiques notamment de Mbappé, un des casse-têtes de ces derniers temps, c'était s'il n'a pas de profondeur, comment il arrive à faire. Et là, on voit que finalement. Avec un passeur comme Olysée, et lui, cet appel juste en oblique comme ça.
6: T'as pas besoin d'avoir 40 mètres.
11: Exactement. T'as pas besoin d'avoir 40 mètres dans le dos de la défense. Parce que ça, il l'a fait même en préparation. Alors, ça n'avait pas abouti. On avait vu en première période une fois ou deux, il le fait. Ça, ce truc où il part légèrement de l'axe vers la droite, avec cet angle de passe de Olysée, et tu te dis, ça, ils peuvent le faire même contre des blocs bas. C'est génial.
3: Etienne.
7: Bon, après, le milieu qui est absent. Hein. Le milieu de terrain sénégalais, et là, ça a été le début. Mais après, ça a été aussi par vague. Hein.
11: Ouais.
7: Ce but-là arrive parce qu'il y a plusieurs occasions juste avant.
3: Bien sûr. Et Étienne, vous l'avez dit, il y avait également des appels de Mbappé en première mi-temps. Ouais. Des choses, on va dire, un peu similaires. À la baguette, il n'y avait pas Colisée, il y avait également Ousmane Dembélé. Rendons grâce aussi à Ousmane Dembélé. Giovanni Castaldi, on vous retrouve. C'est agréable. Bonsoir Giovanni, avec ses sandalettes.
7: Est-ce qu'il a retrouvé son téléphone? Parce qu'il ne répond pas au...
3: Avez-vous retrouvé votre téléphone parce que vous ne répondez pas aux messages de jour? Mais ça, c'est voilà.
7: C'est juste un petit clin d'œil.
3: Vous sortez du match. Ça aurait été intéressant de vous rencontrer à la pause, à la mi-temps, parce que nous, on était catastrophés. Vous, sur le terrain, comment vous expliquez finalement cette deuxième période? Il y a eu des remplacements, il y a eu des choses qu'a fait Deschamps dans l'organisation de l'équipe de France. Ça serait intéressant de vous entendre. Et on vous écoute, mon cher Joe.
15: Bonsoir Mémé, bonsoir à tous. Bah écoutez, première période, j'étais horrifié comme tout le monde. Hein. C'était une équipe de marcheurs, il y avait peu d'appels. J'ai trouvé à la rigueur que le seul à sauver en première sur l'aspect offensif, c'était Ousmane Dembélé. Et l'impression visuelle que Dayo Upamecano était très fort. Sinon, il y avait quasiment tout acheté. Je pense que on peut sans cesse parler de placement dans le football, mais c'est avant tout l'énergie et l'entrain qu'on y met. Le visage en seconde période des Bleus, c'est surtout des joueurs qui ont pris leurs responsabilités, qui étaient davantage en mouvement, qui ont proposé des choses, qui ont fait des appels à l'image de ce premier but, l'appel de Mbappé dans la surface. Ça a clairement joué à la baballe sans rythme, sans aucune intensité en seconde. Voilà, on a vu une équipe en seconde période qui a mis beaucoup plus d'énergie et c'est par ça qu'elle a trouvé son salut. Il faut s'éloigner de la tactique à mon avis ce soir et parler du comportement et de la prise de responsabilité des uns et des autres.
5: Attention, vous commencez à fourcher, mon cher Giovanni, la Coupe du Monde commence. Jo, Didier Deschamps a dit à la pause, a confié à Virginie Saint-Cylie, notre amie, sur M6 que... il avait senti ses bleus crispés en première mi-temps. C'est également votre impression, vous qui les voyez souvent quand même?
15: Bah, je les ai trouvés. Je sais forcément qu'il y a un peu de tension et ça s'est vu notamment dans la vitesse des transmissions où il n'y avait aucun joueur finalement qui prenait la responsabilité de sauter une ligne, d'aller chercher vite à l'opposé par une transversale ou en ne passant systématiquement par l'un des centraux, d'aller tout de suite chercher le latéral ou le joueur un petit peu plus haut. Est-ce que c'était parce que les bleus étaient crispés? Voilà, on va pas nous sortir l'excuse de la chaleur parce qu'honnêtement il fait très bon ici dans le New Jersey, il y a du vent, il y a de la brise. Donc oui, il y avait sans doute de ça, de se lâcher. Après, je pense aussi que ça va être le défaut de cette équipe de France-là. Ok, il y a des excellents manières de ballon, mais si on ne se met pas en mouvement, et bah, on va avoir de vous de grandes déconvenues. Voilà, il faut bouger, quoi.
5: Merci, Méjaquet.
16: Il a failli prendre l'accent des Méjaquets.
5: Grandes déconvenues.
17: Il faut bouger.
5: Question sur Mbappé, auteur d'un doublé qui vient de doubler Giroud, donc dans les annales du Grand Livre des Bleus. 58 buts en bleu pour Mbappé. Est-ce que c'est ce soir le MVP de la rencontre? Est-ce qu'on le couronne? Il a marqué donc 2 buts, un score final 3-1. Petit tour de plateau. Et j'écoute évidemment mes chroniqueurs chéris. MVP, Mbappé, oui ou non? À vous de jouer, mon cher Ludovic.
16: Ouais, je dirais oui.
5: Oui, Ludovic, une voix. Monsieur Apanou.
18: Bis.
5: Bis repetita. Nicolas Villas.
18: Oui.
5: Oui. Monsieur Moiti.
19: Oui.
5: Oui. Vous avez l'air déçu de dire oui, mais qu'est-ce qui se passe?
19: C'est-à-dire qu'il y a un tel écart entre sa première et sa deuxième mi-temps que c'est difficile de comprendre.
7: Ouais. C'est le cas de tous les joueurs.
19: C'est tous, presque.
7: Mmh. Ouais, enfin, moi, l'incontestable, moi, je dis non. Hein. Ouais, vous mettez l'incontestable.
5: Ouais, l'incontestable. Ouais.
7: Ah non, mais Olysée, pour moi,
18: c'est lui qui...
7: Il y a plus que match. C'est lui qui déclenche tout, quoi.
5: C'est lui qui déclenche tout. Bah. C'est pas le finisseur, c'est voilà.
7: Ah, c'est lui qui te, oui, non, qui t'anime, je... non, qui mais... t'anime l'équipe, qui va se créer la première occasion. C'est moi, je trouve que c'est lui. Après, Mbappé, bien sûr, il met 2 buts, donc forcément, il y a discussion.
16: Il n'y a pas que les buts. Il a quand même étiré cette défense en faisant des appels, en posant. Il est revenu. Ah ouais, il est revenu un petit peu plus dans ce qu'on apprécie chez lui, c'est-à-dire cette férocité qu'il a en partant sur le penalty là quand il est sur un côté. À un moment donné, il a été sur le côté gauche. Pareil, il pousse.
18: Ah oui, c'est vrai qu'il provoque presque le penalty.
16: J'ai revu des choses que je n'avais pas vues depuis un bon bout de temps sur ses courses de 40 mètres où il met de la puissance, où il met de la vitesse, où il met ces choses-là. Il a quand même étiré et démoli la défense sénégalaise sur la seconde période.
18: Et attends, et on parlait de crispation, et d'ailleurs, c'est Deschamps qui en parlait à la pause. Enfin, c'est quand même lui qui débloque ça, qu'on le veuille ou pas. Mmh. C'est-à-dire, OK, il est passé à côté de la première période, même s'il faisait des bons appels.
5: C'est le fait d'ouvrir le score?
18: Non, mais il y a le fait de débloquer la situation. Et quand même, t'es en match d'ouverture de la Coupe du Monde où t'as cette crispation, tu claques un doublé.
5: Premier match des Bleus.
18: Premier match des Bleus, oui. Oh, je parle d'ouverture des Bleus, mais tu claques un doublé face, encore une fois, à une équipe qui franchement, a fait plus que le taf, notamment en première période au niveau tactique, ce que tu veux, qui est finaliste, voire vainqueur de la CAN. Enfin, voilà, il y a quand même une adversité en face. C'est pas, pour moi, c'est vraiment une performance. Ce qui ne veut pas dire qu'Olysée ne fait pas son match. C'est un travail collectif. Mais il le dit lui-même. Hein, il l'a dit dans ses fameuses déclarations, là, encore cette semaine, où encore une fois, il s'est exposé, il a beaucoup parlé, etc. C'est lui qui est le dernier maillon, finalement.
5: Il lance véritablement son match à la 57e minute. À la baguette, on retrouve Michael Olysée pour Mbappé. Encore un arrêt décisif d'Edouard Mendy. Puis après, il y aura l'épisode du péno ou pas péno.
16: Il y a l'appel à l'intérieur où il rate le ballon aussi. Là, où,
18: le péno, il est à 0-0. Hein.
16: Il rentre à l'intérieur et il rate le ballon.
18: Le péno, il est à
16: 0-0. On pense tous qu'il va
5: toucher. Oui, le péno, il est à 0-0.
18: Oui, non, mais vous dites qu'il lance son match avec l'appel d'Olysée. Moi, je pense qu'il lance son match avec le péno qui est provoqué.
7: Non, mais l'appel d'Olysée, c'est le premier. Quand Olysée la donne et Mendy arrête le ballon.
5: Oui, ça, c'est 57e minute. C'est une minute avant le péno.
19: Je vous inquiétez pas. Ce qui règle le sort, c'est le deuxième but, en fait, de Mbappé.
10: C'est-à-dire que celui-là, les Sénégalais sont revenus quand même à 2-1.
3: Ouais,
10: il reste quelques minutes.
3: 3-4 minutes.
10: Il met un but exceptionnel de 25-30 mètres. Il les tue. Donc là, pour le coup, ça fait basculer. Et moi, je suis d'accord avec Jo. Jusque-là, franchement, il y a débat avec Olise parce que c'est lui qui refait jouer l'équipe de France. Mais c'est vrai que le dernier but de Mbappé.
11: C'est vrai que ce deuxième but qui doit rien à personne. Mais
3: pardon, mais sur l'impact qu'a Mbappé, on ne va pas lui chercher de l'impact dans le jeu. On ne veut pas ça. Mais c'est un joueur d'impact de score.
11: Oui.
3: Non, score. Oui, ouais, c'est ça Mbappé.
11: Oui, mais de
3: non, mais voilà, mais c'est bon déjà.
7: Il a fait plus que ça ce soir.
11: Moi, je trouve aussi.
7: Il marque, mais il y a 2-3 occasions où on a retrouvé un peu les jambes, quoi. Le mec qui prend la profondeur et qui peut faire mal à l'adversaire. Après, moi, je suis pas d'accord avec Guido. Je l'ai pas vu sur tout le match, ni sur toute la deuxième mi-temps.
3: Ah non.
7: Mais il y a 3-4 coups où là, d'un coup, on retrouve.
13: Oui, tu voudrais que je
3: J'ai noté un truc à la 51e minute.
11: Il a ce ballon.
3: J'ai noté un truc à la 51e minute et le match n'avait pas encore tourné. France, Kylian Mbappé rate son dribble. Il est à gauche.
11: Tout le monde pense qu'il va dribbler.
3: Et je note la cata. La cata continue. Parce que voilà, c'est aussi ça Mbappé. C'est tout d'un coup. Pardon, je vous ai coupé.
16: Il y a une action qu'on oublie aussi, c'est la encore une profondeur. Fois un appel à l'intérieur. Ouais. Je sais plus qui lui glisse. Ouais. Peut-être que c'est Olise encore une fois.
11: Et il rate son.
16: Et tout le monde pense qu'il va pousser le ballon pour éviter Mendy.
11: Il le rate.
16: Et finalement, il le rate. Ouais. Et tu vois, il était déjà dans cette.
11: Et moi, je trouvais qu'il faisait vraiment mal déjà dans cette.
16: J'ai trouvé que ces appels ont été
11: tranchants,
16: puissants, féroces. J'ai retrouvé de la férocité que j'avais pas vue. Depuis un,
18: et puis mémé,
16: un
18: quand
16: petit
18: même.
16: Bout de temps.
18: Enfin, parce que là, on fait ça comme si c'était normal, etc. Quand même, les records qui claquent. Alors, ok, c'est individuel, c'est tout ce que tu veux, mais il devient quand même le meilleur buteur de l'histoire de l'équipe de France. Il claque le record de Copa en Coupe du Monde.
11: De Juste Fontaine.
18: De fond de Copa.
3: Il y a combien là 14
16: 14,
3: 14, 14 ouais.
18: ou 15
3: ouais. 14. Non, bah 14, 13 ouais. juste.
18: Voilà.
10: Et il va s'attaquer à Klose.
18: Ouais.
7: Ah oui.
11: Klose, 16.
3: 16.
18: Ouais. Il a 27 piges. Hein.
11: Ouais.
18: Il a 27 ans. Quoi. Oh. Alors, okay, on en revient à lui, à sa personne. D'accord, mais lui, bah, ça a été son objectif de carrière, c'est de gagner des titres aussi et c'est de battre tous les records. Et bah, c'est ce qu'il a
11: fait. Oui, puis là, c'est pas une coquetterie. C'est-à-dire que là, ce soir, il met, je crois que c'est en Espagne, ils ont cette expression, le but l'ouvre-boîte. Parce que de faire ta stat à 3-0, c'est pas la même chose que de mettre ce. Non, mais c'est vrai.
3: Bah oui.
11: Mais oui, mais eux, ils l'identifient. C'est-à-dire qu'il y a.
7: Et je crois tout le monde.
11: De quoi?
7: Tout le monde. Là, ce soir, tu mets l'accent sur le premier qui décroche le truc et le troisième qui cale le match.
11: Exactement.
7: Donc forcément, oui.
11: Non, mais ce que je veux dire, c'est qu'en Espagne, quand même, quand ils relatent les stats, etc., ils identifient les buts, les buts qui ouvrent une situation.
3: C'est pas sûr, on le dit.
18: C'est plus souvent les joueurs. C'est-à-dire, c'est souvent les ailiers. C'est-à-dire, on appelle ça, c'est le surnom qu'on donne aux joueurs, c'est des ouvre-boîtes. En gros, c'est souvent les joueurs qui débloquent les situations.
10: Et le prénom, c'est Giovanni.
3: Giovanni, l'ouvre-boîte. Si vous voulez rentrer en boîte, c'est l'ouvre-boîte, c'est Giovanni. Giovanni, sur Mbappé, je sais pas, on me dit que vous avez fait votre Colombo. Encore une petite question, un petit truc. Vous allez caler la pub. Allez-y, qu'est-ce que vous vouliez nous dire sur le Kix?
15: J'ai beaucoup aimé l'image que vous avez proposée sur le dribble raté, en fait, où moi j'ai tous les trucs qu'on me dit qu'il a bien fait en première période sur les appels tranchants, etc. J'ai vu du stade, je les ai pas vus, je le trouvais très effacé, j'ai trouvé vraiment très peu d'utilité en première période sur ce dribble raté. Je me suis fait la réflexion en me disant mais en fait ce soir il est à l'envers de tout. Moi je pense, c'est ce que j'ai ressenti sur son but en tout cas, c'est l'efficacité surtout, parce que là à mon avis la grande mission d'Mbappé sur cette compétition là c'est de faire 2-3 appels, mais c'est surtout d'être très efficace, parce que sur le jeu combiné, même sur la capacité à faire beaucoup d'appels, etc., je pense pas que il le fera énormément. On nous avait dit il va presser, il va défendre et tout. Combien de fois Dembélé en première s'est retrouvé tout seul isolé sur les séquences de pressing? Donc son salut passera par une ultra efficacité, ce qu'il a retrouvé au moment très important pour les Bleus. Mais je vais pas m'enthousiasmer sur ce qu'il a apporté dans le jeu de l'équipe de France. Je trouve que ça a été dans le contenu assez faible. Je parle à l'apport réel du jeu.
3: Oui, vous parlez foot, Joe, c'est pas un gros mot. On ferme la boîte. 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Léna, à vous de jouer.
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3: 3, Curaçao. Mais cochez pas le 3. Allez, à tout de suite, mes petits.
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5: On bombe le torse en régie, on nous sort une petite Marseillaise après cette victoire.
25: Il a envoyé un message.
5: Ah bah là, 3 buts à 1 des Bleus contre nos amis sénégalais. 3 buts à 1, doublé de Mbappé et puis un but de Barcola. Petit piqué, déclaration du Kix Kylian Mbappé. À vous de jouer, Léna.
26: Il a répondu à la question de Virginie Saint-Cily qu'on salue. Ce soir, est-ce que c'est une revanche personnelle? Réponse de Mbappé. Il n'y a pas de revanche. Si je commence à jouer pour tous les gens qui me critiquent et les faire taire, je pense que je devrais jouer jusqu'à 80 ans. Oh oui. Je joue pour marquer l'histoire de mon pays et faire en sorte que mon équipe gagne la Coupe du Monde. Le reste, ça fera toujours partie de mon personnage et de ma carrière.
5: Ouais. Je me demande s'il a, avec ça, là, cette entame réussite, qu'il a lancé son tournoi. C'est-à-dire que là, finalement, il y avait quelque chose qui va vraiment le lancer, là où le décor, tout d'un coup, on vient de changer de décor. Toutes les questions qu'on se posait autour de Mbappé, est-ce qu'on doit même le sortir, des choses comme ça. Est-ce qu'avec ce doublé-là, c'est bon, c'est réglé, on peut passer à autre chose.
27: On peut nous faire confiance à nous pour le remettre, ce sujet-là, une fois de temps en temps quand même.
5: C'est vrai, c'est pas tout à fait faux.
27: Mais là, pour le coup, même si sa première mi-temps était très mauvaise. Je veux dire, sa deuxième mi-temps, les statistiques, les records qu'il est en train d'établir, l'image qu'il a médiatique au niveau international, le poids qu'il a aux États-Unis. Je veux dire, c'est la première star quasiment de cette Coupe du Monde. Et il met un doublé sur le premier match après avoir été critiqué, évidemment.
18: Après, il répond un peu à ce que tu dis.
28: Première star, elle va jouer à 3h du matin.
18: Il sait très bien que le débat va revenir. Et si demain la France fait un match nul contre l'Irak ou plus tard contre la Norvège, et surtout après dans les play-offs, les matchs à élimination directe, le débat reviendra. Il ne sera jamais tranquille dessus.
5: On est à un instant T, il y a juste un premier match. Moi, je vous pose des questions, mais je pense que c'est quelque chose qui vient de se passer ce soir qui est important pour la suite. La suite, on lui demandera de marquer, on lui demandera bien jouer.
29: Sa seconde période, l'efficacité, le poids qu'il a dans la victoire des Bleus, ça écarte complètement le débat sur son positionnement. C'est-à-dire que maintenant, tu vas plus l'avoir, là, ce débat-là. Le débat, il pouvait exister en cas de contre-performance. Parce qu'on voyait que c'était pas clair, cette histoire. La préparation n'avait pas été bonne.
5: On avait les fusils chargés.
29: En disant peut-être qu'il faudrait mieux qu'il retourne à gauche.
30: Tu sens quand même qu'il y a des aptitudes quand il est coté. Tu retrouves quand il est sur un côté, tu sens qu'il se passe.
18: Mais on l'a vu sur le péno, il peut se passer
30: plus de choses.
29: Oui, mais ce que je veux dire, c'est que là c'est un non-sujet.
27: Là, je ne suis pas d'accord. Là, il a prouvé, et je suis d'accord avec Dave, pour le coup, le débat, il le règle quand même sur ce match-là. Qui peut remettre en cause sa position donc, d'avant-centre de l'équipe de France là, aujourd'hui?
18: Tu la sens, la phrase de Dédé ou pas?
30: Moi, je pense que ce n'est pas son meilleur poste. Je pense que il fait le job parce que c'est un joueur formidable, mais je pense que pour la surperformance de l'équipe de France, c'est pas le meilleur choix comme numéro 9.
27: De ce qu'on a vu sur les derniers matchs.
30: Je pense qu'il serait encore meilleur.
27: Vu la condition de Dembélé donc sur les matchs de préparation, sur ce premier match.
30: Il y a d'autres joueurs.
27: Tu veux mettre Mateta à sa place. Tu veux mettre Mateta à sa place.
30: Dembélé, quand il va retrouver ses aptitudes
27: excuse-moi, Ludo, mais tu pousses le bouchon un peu loin. Donc, en fait, il met un doublé en position d'avant-centre. Donc, il a fait des appels sur des espaces. Dans des espaces assez restreints.
30: Le ballon d'or, s'il retrouve son poste, il va pas exister.
27: Le ballon d'or, il a plusieurs postes possibles pour lui. Et en ce moment, il n'est pas très bien. Donc franchement, si après ce match-là, il est sur le deuxième match face à l'Irak, on va redébat de savoir est-ce qu'il ne faut pas que ce soit Mbappé qui repart sur le côté gauche.
30: Le ballon d'or, c'est la variable d'ajustement dans cette équipe. C'est lui qui sort le premier. Évidemment qu'il n'est pas bien.
18: Oui, mais Ludo, déjà que Deschamps avait dit avant le match la fameuse phrase où, quand on l'avait interrogé sur le positionnement de Mbappé, notamment par rapport à Dembélé d'ailleurs, il avait dit non, mais voilà, moi je suis pas plus idiot que les autres. Je suis pas le seul à le faire jouer là, finalement,
29: tout
18: Mbappé.
29: Tout le monde le fait.
18: Voilà, tout le monde le fait, donc moi, quoi, je suis plus débile que les autres. Et là, c'est ce que je pense que vous dire.
3: Mais c'est doublé, ça règle ça.
18: Deschamps, maintenant, il va dire, bah, t'as vu, en gros, j'avais raison, quoi.
3: Le MVP,
30: la Coupe du Monde, elle est longue.
18: Mais ça, on est d'accord. C'est pour ça que je te dis que le débat reviendra si contre-performance, il y a.
3: Bon, les fusils sont momentanément déchargés. Léna, qui est le MVP, est-ce le kick ou pas?
26: Eh ben non, c'est pas le kick, c'est Olise, l'homme du match. Une passe décisive ce soir, 100% de précision au tir, 2 sur 2, et 14 passes dans le dernier tiers.
3: Eh ben voilà.
27: Alors là, pour le coup, il faut saluer.
28: Ouais, il faut saluer la FIFA.
27: Parce exactement,
30: si tu commences parce que à être d'accord avec l'UEFA, ça m'inquiète.
3: Non, c'est FIFA. FIFA.
28: Non, mais il faut les saluer. Fois, la FIFA, ça m'inquiète. Non, mais il faut les saluer, parce qu'en général, c'est le mec, tu le vois pas du match, il met un but ou deux.
27: Ça, c'est un vote. Surtout, ces prix-là vont toujours sur les joueurs médiatiques.
28: Sur le plateau,
27: normalement.
28: Contrairement à vous quatre, ils ont regardé le match, la FIFA.
27: Ouais, 99% du temps, tu nous dis les mecs,
30: t'as vraiment des alliés de circonstances, toi.
28: Mais non, parce que c'est vrai. Olise n'a pas marqué et il lui donne le trophée, alors que Mbappé, qui est, comme tu disais tout à l'heure, c'est ton avis, la superstar du mondial, il lui donne pas alors qu'il vient de mettre un doublé.
27: Ben ouais,
28: ça veut dire que...
27: Ça veut dire qu'Olise a beaucoup de mérite.
3: Non, ça veut dire que Michael Olise, donc, élu MVP de la rencontre. On aura une question sur Michael Olise dans quelques minutes. 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
3: Cette nuit, l'une des autres stars...
27: Il y a une autre star pour Mbappé dans cette
28: Argentine. Non, mais vraiment derrière. Vraiment après tout.
29: Argentine. Mahrez.
3: joue à 3h du matin. Argentine de Messi contre l'Algérie de Riyad Mahrez. Ça, tout le monde est content. Voilà,
27: y a c'est un match plus 35, quoi.
3: Dans quelques minutes, Olise numéro 10. Olise recentré. Olise numéro 10. Est-ce que c'est réglé maintenant? Dans quelques minutes, la suite de l'équipe du soir. A tout de suite.
29: On tranche les débats.
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3: Moi, je suis soulagé parce que je pensais que le Sénégal allait gagner. Non, mais moi, j'avais le traxir. Notre sélectionneur a pris la parole, Didier Deschamps. Léna, qu'est-ce qu'il a dit, Didier?
26: Il revient sur la période plus contrastée, sur la première période plus contrastée de nos Bleus. Mmh. On a eu un peu d'appréhension et de crispation au début. On a pu dérouler un peu plus en changeant le placement de Ousmane Dembélé. Michael Olise a aussi changé pas mal de choses. Puis Bradley Barcola a fait mal en rentrant. C'est toujours bien de gagner le premier match.
3: Et ben voilà une sortie.
29: Il a toujours fait.
3: Ouais, une sortie un peu à la Rudy Garcia. Bon, je les ai coachés, on a gagné le match. Olise numéro 10. Est-ce que c'est réglé, mes petits? Est-ce que c'est réglé? J'avais envie de vous poser cette question-là.
29: Pas sûr.
3: Non, mais il a été. C'est pas sûr encore.
29: Ben non, mais il est aussi fort à droite que dans l'axe. En fait, à chaque fois qu'il y a la une bonne performance dans une position, Mbappé, on dit. Mais c'est quand même un joueur qui fait une saison incroyable sur le côté droit, qui a fait le plus de bons matchs en équipe de France sur le côté droit. Là, il se trouve que le repositionnement et tout a été très favorable. Peut-être aussi la structure de jeu.
3: C'est là où vous manquez de hauteur de vue.
29: Dites-moi tout.
3: C'est là où vous êtes décevant.
29: Vous êtes là, alors maintenant...
3: Je me dis qu'Olise brille et son entente avec Mbappé, là, de se préciser de match en match. Non, je regarde sur la constitution même de la liste, avec les joueurs qui la composent, les Dembélé, les Doué, les Barcola. Ah. C'est plutôt des joueurs qui sont très bons et qui sont plutôt sur le côté.
28: Dembélé, non, il était ballon d'or dans l'axe. Mais après, c'est comme tu veux.
30: tu peux récupérer l'histoire.
29: Cherki et Axel.
3: Avec le Paris Saint-Germain, oui.
30: Cherki.
3: Non, mais les entrants comme ça, si on prend ces quatre, là, si on prend ces quatre, et si on prend les entrants, et notamment Barcola.
30: Et de Ligue des Champions,
3: vous. Moi, je vois, je vois quelque chose, une solution, on va dire.
29: Mais c'est peut-être l'avantage de l'Élysée, c'est que vous pouvez le changer de la droite vers l'axe. En fonction de ce que vous raconte le match, en fonction aussi du coaching, avec la même possibilité d'être efficace. Il n'y a pas besoin maintenant de figer de nouveau une position en disant il va être axial. Sinon, Dembélé, vous le mettez où ?
18: Mais non, mais tu as parlé de permutation. Oui. Après, pourquoi c'est ce que dit Dave. On n'est pas obligé de dire Dembélé, t'es là, tu bouges pas, Olise, t'es là. Et de toute façon, ça ne se passe pas comme ça.
3: Quand à l'Euro 2016, à la pause, Deschamps fait un coup et remet Griezmann sous Giroud, c'est là que ça décolle.
29: Oui, mais
3: évidemment qu'on va pas dire Olise, surtout, tu restes à droite, tu restes pas à droite.
29: Griezmann était beaucoup plus fort derrière l'attaquant. Olise, vous n'avez pas du tout de rendu qui vous dit. C'est un axial beaucoup plus fort qu'à droite.
30: Faut distinguer.
29: Il vous a émerveillé toute la saison.
27: Surtout qu'à droite, au Bayern, il a quasiment le ballon d'or dans les mains.
3: Pas le Bayern, mes amis. C'est pas le PSG, c'est l'équipe de France.
30: Il faut distinguer les deux périodes. C'est-à-dire qu'aujourd'hui, le football que l'on va rencontrer, notamment quand ça va se compliquer, ça verrouille l'axe beaucoup. Donc la liberté qu'il a eue en deuxième mi-temps, là où les Sénégalais ont complètement plongé au milieu, il ne l'aura peut-être pas dans les quarts, demi, et si on va plus loin. Par contre, lorsqu'il est à ce poste délié, lorsqu'on joue plutôt
29: après
30: bien,
29: son triplé, il
30: arrive justement à avoir
3: sa... quel bébé, j'en peux plus.
30: Non, mais que soit acté ou pas.
3: Allez-y, Jo.
30: Non, mais que soit acté ou pas, moi, on n'en sait rien, mais moi, c'est pas trop la question. Le truc le plus important, c'est que tu as des joueurs qui peuvent, pendant le match, se repositionner dans différentes zones suivant ce que tu as besoin. Et donc ça, c'est génial, parce que tu as pu changer de joueurs sans changer de joueur, de positionnement. Oui. Donc pendant le match, ces joueurs-là ont la capacité à pouvoir évoluer à différents postes. Et suivant ce que tu veux ou ce que tu ressens dans la première mi-temps, tu peux peut-être.
29: Et d'ailleurs, Jo, quand c'est toi, il t'écoute. Hein, nous, depuis tout à l'heure, on a un mur.
30: Mais c'est pacté.
27: Est-ce qu'on va écouter Gio?
3: Donc c'est pacté. Giovanni Castaldi, Giovanni, vous voulez me parler du match de Dayot ou pas Mécanote?
4: Oui, parce qu'on a beaucoup insisté sur la force offensive de l'équipe de France. On avait quelques doutes sur sa capacité à défendre. On pourra débattre du match de Mac Maignan, mais visuellement l'impression qu'a laissé Upamecano ce soir, elle est stratosphérique. La première période de Jules Koundé et Théo Hernandez, en plus sur les côtés, même Dorian Tchouaméni, a pas été exceptionnel. Il dégage un sentiment de puissance, de rapidité, de calme qui est incroyable. C'est en axe droit, en droitier en tout cas, le meilleur défenseur central actuellement au monde, et il l'a prouvé, je trouve, ce soir. C'était vraiment frappant des tribunes.
3: Bah nous aussi, devant notre poste de télé, on a vu qu'il avait vraiment une giclette incroyable, une puissance.
27: Il y a aussi un peu de rassurant, donc c'est aussi la performance de Saliba, parce que pour le coup, il revient de blessure. Il y a un vrai doute sur sa condition, donc avec son mal de dos. Il a semblé bien, et la doublette avec Upamecano, que j'adore absolument comme Giovanni, elle fonctionne très bien.
3: On n'a pas dit au revoir à Giovanni. Au revoir, Giovanni. À bientôt. On vous embrasse.
4: Bonne soirée. Janaro. Ciao, ciao.
3: Gros bisous. Salut les sandalettes. Et bonne balade. Dayot Upamecano, vous le notez? Vous lui mettez combien? 7, bon match. 8, très bon match. 7, c'est un bon match.
30: 8.
3: J'ai 3-8 contre 2-7. Bah, très bon match, quoi. Oui, voilà, on va pas. Le match, alors, quelqu'un, moi, qui me pose souvent problème, c'est Tchouaméni. Oui. Bon, la première mi-temps, pas terrible. Toujours un peu neutre et tout ça. Et j'ai trouvé qu'après, ça allait mieux.
29: Oui, d'ailleurs.
3: Ça allait mieux, il jouait un peu plus sur l'impact.
29: D'ailleurs, je crois que c'est sur le deuxième but. Ça vient d'une récupération de Tchouaméni, en plus très, très bas côté droit, où il a été très agressif. Il lance, je crois que c'est Rabiot, et derrière, ça ouvre le jeu. Il est monté un peu en gamme, mais c'est vrai que ça...
3: Faut qu'il s'active.
29: Oui, c'est ça.
3: Je trouve que il y a une
29: espèce de zone de confort qu'il a, un peu basse,
3: une
29: comme
3: longueur,
29: ça. Ouais, exactement. Je vais chercher le ballon entre les centraux. Alors du coup, je suis pas sous pression, mais je fais une passe qui finalement apporte pas grand-chose. Et je crois que c'est Ludo qui le disait, ça t'enlève une option à l'intérieur, parce que ce qu'il fait, un des deux centraux peuvent le faire. Mais j'ai trouvé qu'il était monté quand même en gamme en seconde période.
3: Je reprends la main dans quelques minutes. Norvège-Irak, deuxième match du groupe I. Ça sera à Boston. Norvège-Irak. Oui, pardon, j'ai peut-être parlé un peu vite. Non, c'est pas Chirac, c'est Norvège.
30: Liaison, je crois.
3: Irak. Et puis cette nuit à 3h du matin, Argentine contre Algérie, Messi contre Mahrez. Voilà, ça se passe à Kansas City, dans l'état du Missouri. Merci de l'avoir soufflé, mon cher Étienne Moiti.
27: Avec les vedettes annexes de cette Coupe du Monde.
3: Et on va se quitter, mes petits. Argentine-Algérie. Quel sera le score final, mes petits? Ludovic Obraniak.
6: Il y aura 2-1 pour l'Argentine.
3: Enfin, il a dit c'est ok. Cool. Dave Apadou.
29: L'Argentine débat pas bien ses tournois. Un partout.
3: Ok. Et Nicolas Villas.
7: 2-1 pour l'Algérie.
3: Ouh là là là là. Étienne Moiti.
27: 3-1 Argentine.
3: Et enfin, l'incontestable, Joan Mico.
6: 2-0.
29: Doublé de Messi.
6: Argentine.
29: Doublé de Messi ou pas?
6: Non. Il reprend le
27: point.
6: Il va alimenter. Alvarez, je pense.
3: Très bonne soirée sur la chaîne L'Équipe. Bon mondial, on vous embrasse. Et à demain.

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5: France-Sénégal, quel sera le score final, Ludovic Obraniak?
6: Je reste sur moins 0 France.
5: David Apadou?
7: C'est pas mal avec moi.
8: Un partout.
5: Nicolas Villas?
9: Un partout aussi.
5: Étienne Moati?
10: Allez, on va croire au sursaut. 2-0 France.
5: Bien. Johan Micot?
7: Je reste sur au moins 2-1.
5: 2-1 pour la France, hein?
7: Oui. Oh,
5: c'est la folie, la Coupe du Monde est enfin lancée pour les Bleus. Une première mi-temps pour s'endormir et une deuxième mi-temps, mais vraiment pour nous réveiller. 3-1, doublé de Mbappé, un but de Barcola. Ça y est, on y est, on a débarqué en Amérique. Étienne Moati, bon, petite félicitation, vous avez donné le bon écart. Dans la tempête et dans le doute, vous avez toujours cru au bleu. Vous aurez évidemment ce soir la priorité pour ce débrief. Ça me semble assez
10: logique. Ça me semble logique, on avait répété avec le présent. Il m'a dit, tu le mérites amplement.
5: Bon, bah, mes petits, les bleus vous ont-ils renversé ce soir?
10: Bah oui.
11: Ouais,
10: bah, oui,
11: forcément. La seconde période, elle est bonne. Ouais. Très bonne.
5: Elle est bien, hein?
11: Ouais, ouais. Ouais, franchement.
5: Qu'est-ce qui s'est passé? Parce qu'on était en train de faire notre...
7: Olysée rentrait en jeu.
5: Olysée rentre en jeu, Olysée repositionné, doué, un peu, doué ouais. Un peu plus bas.
8: Et Deschamps, il a dû gueuler aussi à la mi-temps.
7: Moi, ouais, je pense.
8: Il a dû leur dire 2-3 trucs quand même après la première période. Mmh. C'était pas fou à la mi-temps.
5: Oui. Ah non, vous étiez inquiet.
6: C'est multifactoriel en fait, il y a eu plusieurs choses.
5: Multifactoriel,
6: bah oui, chaque commun. Il n'y a pas qu'un truc. Déjà, ils ont desserré le frein à main un petit peu. Il y a une équipe qui a beaucoup plus attaqué la profondeur. T'as une équipe du Sénégal qui quand même a énormément donné sur la première mi-temps et a chuté en début de deuxième mi-temps sur le plan physique.
5: On l'a vu, 47e minute, Doué a déjà une première occasion.
6: Tu as ce replacement d'Olysée en tant que numéro 10 qui a pu jouer également. Donc en fait, c'est tous ces éléments-là ont fait que l'équipe de France a repris le dessus, a repris confiance et a montré qu'elle avait des vrais atouts.
5: Donc, alors, on s'est posé la question, pourquoi ce non-match en première période? Didier Deschamps a parlé à Virginie Saint-Cylie, je ne sais pas si vous connaissez cette personne.
11: J'ai entendu parler.
5: À la pause, elle travaille pour M6 pendant la Communion. Et il a dit que ses joueurs étaient crispés. Voilà.
10: Ouais.
5: C'est sur la crispation de rentrer dans un tournoi.
10: Visiblement, alors que c'était censé être un boulevard pour eux jusqu'à la finale, ils semblaient crispés donc, sur la première mi-temps. Mais moi, le sentiment que j'ai, c'est comme Jo, c'est Olysée qui déclenche tout, c'est Olysée qui fait jouer les autres, c'est Olysée qui met du lien, c'est Olysée qui met de la technicité et des passes fabuleuses. Je trouve que c'est lui qui les ramène en jeu.
5: Mais on avait listé sur ce match, en tout cas cette première mi-temps apathique, on ne voyait pas les ballons ressortir, on ne voyait pas des lancements de jeu clairs. Là, finalement, il y a eu, ils sont montés d'un cran à la fois dans l'intensité, mais également sur le terrain, dans les intentions.
11: Il y a eu un peu les vases communicants, je trouve. Ils ont...
5: Oui, la question était dirigée pour Jo, notre...
11: Mais
5: vous pouvez y aller.
11: J'ai mes années après, moi aussi. Vas-y, je t'en prie. Je trouve qu'effectivement, les Bleus sont montés en puissance. Effectivement, Olysée a eu beaucoup plus le jeu à son compte. Je trouve qu'il y a peut-être un autre perdant dans l'histoire, c'est Ousmane Dembélé, on en parlera certainement après. Et je trouve que le fait que les Sénégalais perdent leur compacité, parce que d'un seul coup, ils étaient très compacts.
5: Beaucoup.
11: Ouais. C'est-à-dire que toutes ces failles-là à l'intérieur, d'un seul coup, elles existaient, alors qu'en première période, ils n'ont absolument rien donné sur ce plan-là.
5: Il y avait, ouais, c'est vrai qu'il y avait, j'étais surpris, beaucoup plus d'espace pour le porteur, en fait, avec le ballon.
7: Ils ont eu du mal, eux, à se replacer, puis les Français ont mis un peu plus d'intensité, et voilà, je le disais tout à l'heure, Olysée a vraiment pris de l'importance dans cette seconde mi-temps. C'est lui qui déclenche. Alors, vous parlez de Doué la première, après c'est lui qui a la deuxième derrière. Et puis, les passes, quoi. La passe sur le premier but d'Mbappé, l'appel est magnifique, mais la passe, elle est extraordinaire. Je pense que même Koulibaly, il ne pense pas que la balle peut arriver là.
11: Il y a vraiment un
7: truc
11: sur ces passes-là.

0: Bah, ça, c'est pas compliqué.
1: C'est pas très compliqué.
2: Il a laissé passer le ballon, il a tourné les épaules.
1: Tu tournes
2: comme
1: le mouvement.
2: Il le fallait.
1: Et
2: là,
1: tu
2: c'est plus
1: croisé.
2: Une question de coordination que de souplesse de hanche.
0: Ça m'échappe complètement.
1: Non, mais l'idée, quand il est là, c'est de frapper, de toucher le ballon pour la frapper croisée.
0: Ouais.
1: Et exactement, il le fait parfaitement.
2: Il vient juste quasiment
0: accompagner
2: le ballon. Ouais.
1: Parce qu'en fait, tout le monde suit l'action. Ouais. Tu vois que même Mendy, il suit l'action, il est pris d'ailleurs dans la frappe.
0: Ouais.
1: Il s'écrase complètement.
3: Il embarque.
1: Et il faut la croiser, quoi.
2: Mais le comportement de Mané sur l'action, vous reverrez sur le but, ça montre aussi à quel point le Sénégal a plongé notamment.
3: Déjà sur le pénalty.
0: Alors attendez, péno ou pas péno?
3: Péno.
0: Péno,
1: ouais. Péno.
0: Vous êtes un grand spécialiste de la VAR, parce qu'à chaque fois, vous êtes là, dans les instances et tout ça, sur la VAR.
2: Pas dans le bus, Étienne.
0: Donc, il n'est pas encore dans le bus, notre ami Étienne. Étienne, à chaque fois, vous nous rappelez en disant il faut que l'image montre que, voilà, je suis en train de chercher la formule, elle ne va pas venir.
4: L'idée de l'erreur manifeste.
0: Manifeste, voilà.
4: Cette formule-là que vous cherchiez.
0: Ouais.
4: Oui, maintenant, le sentiment qu'on a, c'est que quand l'arbitre est appelé pour voir les images par l'assistant VAR en lui disant, voilà, je crois qu'il y a un petit souci avec ta décision, va voir de toi-même, il y va, je veux dire, à 99%, il revient, il indique le point de pénalty. D'ailleurs, il fait un geste, on a tous cru qu'il indiquait le point de pénalty. Et c'était pas ça. Donc en fait, c'est la double fin de l'arbitre.
0: L'arbitre, c'est Alireza Fagani, l'Irano-Australien. Moi, j'ai pas compris parce que je vois bien que le pied gauche touche la hanche. Ou alors c'est la hanche de Mané qui touche le pied gauche.
4: En tout cas, la vitesse où il va, il est, de mon point de vue, évidemment déséquilibré. Pour moi, il y a pénalty. L'impact est très léger. Mais à la vitesse où va Mbappé, évidemment que c'est impossible de rester debout. Maintenant, c'est un arbitre qui laissait énormément jouer. C'était d'ailleurs plutôt agréable de ce point de vue-là, comme arbitrage.
2: Donc il est
4: peut-être
2: dans sa philosophie.
4: Peut-être il était emporté par sa philosophie en disant, qu'il lui a pas cassé la jambe, on y va.
2: Le contact n'est pas assez prononcé pour pouvoir siffler. C'est ce qu'il a fait tout le match, c'est-à-dire qu'il a considéré que sur tous les duels, il a beaucoup laissé jouer. Donc il est dans une certaine forme de philosophie. Moi, ça me dérange moins, ça. Quand un arbitre, il est dans
0: Moi, ce qui me dérange moins, finalement, c'est que pas tant la France a gagné 3.
3: Voilà, c'est ça. Parce que
1: si forcément, on en parle plus tranquillement.
0: On en parle à tête reposée.
1: Ah,
0: bravo, monsieur l'arbitre.
5: Ouais, la philosophie, tout ça.
0: À 3, la notion de fair play est extrêmement importante. Un partout, c'est un peu ric-rac.
3: Monsieur Foot, vous êtes...
2: Le carton bleu, c'est important.
0: Monsieur Fagani, un Australien. Donc, Olise, Mbappé, Upamecano a continué, on va dire, son show. Hein. C'est vraiment le taulier en défense, là. Ouais. C'est vraiment le...
1: Rabiot est monté en garde
0: aussi. Et Rabiot aussi, oui.
1: Saliba était solide sur certaines interventions. Non, mais ils ont tous, en deuxième mi-temps, il y a eu un déclic. Ils ont tous monté le curseur.
0: Même Koundé, même
1: Angers. Oui, mais tous ils étaient dans l'esprit du match qu'on attendait dès le départ, quoi.
3: Tous sauf un.
1: Alors après, oui, on peut en parler de Dembélé. C'est vrai que c'est une...
3: C'est pas anodin, c'est pas un joueur à la marge, Dembélé.
1: Mais moi, j'ai pas
2: l'impression... Tout sauf deux.
1: Moi, j'ai pas l'impression que...
2: Ménian a pas fait une grande partie.
1: Il est top physiquement, quoi. J'ai l'impression que physiquement, il y a une gêne quelque part.
0: Oui.
1: On sent pas le mec libéré.
0: Oui,
1: et je pense pas que ce soit uniquement par rapport au système tactique, technique,
3: etc. Il y a un problème de forme, peut-être.
1: Je pense qu'on le voit pas sprinter, on le voit pas... Même se déplacer dans les zones où il
3: justement,
1: le fait
3: au PSG.
1: Je
3: pense pas que c'est une question de placement. Il en avait parlé d'ailleurs juste avant le match là où il disait en gros, moi au PSG, je joue vraiment dans l'axe devant, il est plus libre.
0: Ouais,
3: mais là il est moins libre quand même.
4: Ouais. Enfin, Olise au Bayern, il joue à droite. Là, quand il était replacé au centre en équipe de France sur la deuxième mi-temps, il a été bon. T'as le droit aussi d'être bon dans plusieurs parties du terrain.
1: Alors, après, c'est plus délicat parce que la deuxième mi-temps, il y a plus d'espace aussi. Tu vois,
3: faire l'analyse alors. En fait, Dembélé, pour moi,
1: je trouve que le Sénégal a quand même beaucoup plus ouvert.
3: Tu vois les fameuses ouvertures qu'on voit d'Olise, etc. Les appels de Dembélé, ils appellent ça aussi. Donc il y a tout staff là qu'on voit.
1: Bien sûr, bien sûr.
0: Okay.
3: Mais alors cela dit, quand il sort, tu sens qu'il y a une pointe de frustration chez lui et on peut l'entendre.
0: Il n'est pas content.
3: Moi, je reviens.
0: Il n'est pas content de son match.
3: Non, certainement. Mais je reviens quand même à ce qu'il a dit avant le match. On peut me dire ce qu'on veut. Je suis d'accord avec toi. Tu as le droit de briller, même si c'est pas exactement ton poste. Mais il y a forcément un contexte qui est différent. Et il a certainement moins la liberté qu'il a avec le PSG, quoi. C'est pas du tout le même rôle qu'on lui a.
0: Je voulais juste lancer une petite alerte. Mike Maignan. Mike Maignan, il y a le tir de Nicolas Jackson en première mi-temps. Bon, la frappe est très forte.
3: Il a
0: vraiment, comme dirait Louis Nicolin, une raie.
2: Ouais.
0: J'aime mieux la raie.
3: C'est la
0: le but qu'il prend d'Embaye.
3: Eh, il est ah pas bah,
1: il est
3: voilà.
1: pour lui.

0: Et le but marqué par Sadio Mané hors jeu.
1: Non, c'est Jackson qui.
0: C'est pas Mané qui frappe. C'est Jackson. Pardonnez-moi. Rendons à Jackson ce qui appartient à Jackson. C'est trois mêmes situations. Il m'a pas rassuré.
2: Mais surtout le Mbaye. Franchement, la frappe d'Mbaye, elle.
0: Oui. Ah bah là, oui.
2: Dessus, il plonge à côté. Il se laisse embarquer. Je ne sais comment. Alors.
1: Même la dernière action là, juste avant la.
2: Qui sauve là sur la ligne. Ouais, non, mais je le trouve. Je l'ai pas trouvé rassurant du tout. Bon, il y a un moindre mal, donc ça veut dire qu'il n'y a pas de conséquences ce soir.
0: Non, mais parce que le score. On a Samba et Risser derrière.
3: Oui, non, mais oui, là,
0: on n'est pas très.
3: Si on imagine qu'en cours de Coupe du Monde, là maintenant, on va changer de gardien et remplacer Maignan par Samba.
4: Non, mais c'est pas changé, mais c'est vrai que c'est inquiétant quand même.
0: Non.
3: Ah oui.
4: Les interventions qu'il a eu à faire ce soir.
3: Ah, mais je suis d'accord.
4: Il n'y en a pas une où tu te dis, c'est le truc qu'il fallait faire.
0: Samba et Risser.
5: Attends, Samba et Risser quoi, Mimi?
0: Samba et Risser pour
5: regarder. Justement, pourquoi? Moi, je suis pas du tout d'accord avec ça. Hein. Pour moi, t'as deux zombies. Mais bien sûr que oui. Samba, il fait le taf en deuxième, mais tous les jours. Pourquoi? Je sais pas. Moi, je vois pas pourquoi on dénigre Samba. Risser, à la limite, il a pas l'expérience. Il est troisième gardien, il jouera probablement pas. Bon, on est quand même pas dans le débat de se demander.
6: C'est vraiment un sujet.
5: On n'est pas dans le débat. Non, mais juste, on fait
6: une petite.
5: On peut faire un débat parallèle. On peut dire n'importe quoi.
0: Mais
5: Samba, c'est un bête de gardien. Qu'est-ce que tu me fais, mémé? Ok, Samba, c'est cher.
0: J'ai pas dit que c'était une.
5: Si, tu l'as dit!
0: Non. Doucement. Oui. 3-1. L'important, c'est de gagner son premier match. Là, il y a quelque chose qui s'est. Non, mais là, il y a quelque chose qui s'est.
3: Surtout, c'est le scénario du match. Là, pour le coup, la première mi-temps était tellement calamiteuse, tellement catastrophique. La deuxième est tellement bonne que forcément, ça te lance. Et tu bats quand même un adversaire pour la qualification. Pour la première place aussi, qui peut être importante dans la Coupe du Monde. Si tu fais un bon résultat sur le deuxième match, tu as aussi la possibilité de faire tourner un petit peu. Donc, c'est vraiment une très, très bonne chose.
0: France-Irak, prochain match, le 22 juin, précisément. On va juste marquer une petite pause, vous donner quelques informations essentielles au top 3 info de Léna Mounier, que je n'ai pas salué. Léna, bonsoir.
7: Bonsoir Mémé, bonsoir à tous.
0: Bonsoir. Tennis, deux résultats essentiels du jour.
7: Et on commence avec Alexander Zverev, le premier match du gagnant de Roland-Garros. L'Allemand, troisième mondial, a bataillé à Halle face à Vitko Priva, 64e mondial, après avoir remporté le premier set. Ça se complique dans le deuxième. Mais grâce à son arme fatale, les aces, l'Allemand parvient à s'imposer 16 aces en tout dans la rencontre. L'Allemand, deux fois finaliste à Halle, va peut-être cette fois aussi réussir à remporter le titre. Et puis l'autre résultat, c'est celui de Manarino, le Français, au Queens. Victorieux face à Jakub Menzik, récent demi-finaliste de Roland-Garros, mais pas sans difficulté. Énorme trou d'air de Manarino dans le premier set. Il menait 5-1, il a perdu 5-7 après avoir encaissé 8 jeux de suite. Il reprend le dessus, gagne le match au tie-break, 2h44 de combat. Et au tour suivant, il sera opposé au Britannique Arthur Ferry.
0: Arthur Ferry, le fils du président de Lorient. Voilà, le fils de Loïc. Ah, ouais. Le meeting d'Ostrava en République tchèque, duel de champions sur une distance bizarre.
7: 150 mètres.
0: Ouais, 150 mètres.
7: 150 mètres au meeting d'Ostrava en Tchéquie.
6: Décidé.
7: Non, ils n'ont pas réussi. Mais on a vu une belle course. Regardez, sur la ligne de départ, il y avait Noah Lyle, le champion olympique du 100 mètres, et son principal concurrent, c'est Goodgood, le prodige australien.
5: Excellent compote d'ailleurs.
7: Et grosse performance de l'américain, il bat l'ancien record de la distance en s'imposant en 14 secondes 67, 25 centièmes de moins que le précédent record. Sinésifo Dabilé, deuxième, et Goodgood complète le podium, 14 secondes 87.
4: Ok.
7: Voilà, rugby. Et on voit un moment de complicité en plus.
0: Ah, et voilà. 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
7: Et on a eu des nouvelles de nos Bleus. Ils se sont préparés à Marcoussis avant ce match, à Vannes. Objectif, la cohésion de groupe sur le terrain, mais aussi en dehors. Et ils avaient un programme tout trouvé, évidemment, pour leur soirée. Écoutez Nicolas Deporter au micro de Benoît Cossé.
8: On est arrivé hier, on a beaucoup parlé qu'il fallait se rassembler, vite créer des connexions parce que on joue vendredi, donc c'est vraiment short. Donc c'est des moments comme ça qui va permettre, même si on se connaît tous, on joue tous les week-ends contre, on a déjà des affinités plus ou moins, mais ça permet de passer un bon moment tous ensemble et comme ça on va soutenir l'équipe de France, on soutient toutes les nations françaises, donc en espérant qu'ils fassent une bonne Coupe du Monde aussi.
9: On a les droits.
0: Voilà, maintenant évidemment le match, et on va revenir sur la victoire 3-1 des Français contre les Sénégalais. Pour revenir sur cette rencontre, je vous laisse nous commenter les images, Léna.
7: 4 buts dans la rencontre, tous en seconde période. Les Bleus ouvrent le score avec une passe parfaite d'Olysée et un but de Mbappé. un super appel croisé de Barcola. La passe de Rabiot.
2: Et les buts sont beaux.
7: Et le Parisien, la finition. Ah, je vous propose un contenu de qualité. Et but d'un autre joueur du PSG, c'est Mbaye pour le Sénégal, 2-1. Et le génie français, Jo, le Kix. C'est officiellement le meilleur buteur de l'histoire des Bleus. 58 buts, 14 en Coupe du Monde. Score final, 3-1.
0: Bon, le plus beau but, c'est lequel?
4: Moi, je préfère le premier, mais après le troisième, il a la frappe extraordinaire.
3: Moi, je préfère le premier de Mbappé parce qu'on voit tellement peu ça en équipe de France, c'est-à-dire des combinaisons offensives et sa récompense vers le match d'Olysée. C'est-à-dire qu'il apporte quelque chose, des passes absolument lumineuses. Et quand tu as un attaquant capable de faire des appels comme Mbappé, parce que ça, il l'a quand même fait. Même en première mi-temps, quand il a été très, très mauvais, il a fait
2: les
3: des bons appels.
0: Qualité d'appel.
4: Oui, c'est ça qu'il faut. C'est ce qu'on attendait d'Mbappé.
0: Ouais.
4: Ça faisait un moment qu'on le voyait revenir un peu dans le milieu, etc. Et là, il nous a fait quand même du Mbappé. C'est-à-dire des appels dans des zones qui peuvent faire très mal à l'adversaire. Et même dans la surface, ce petit appel sur le premier but, c'est ce qu'on attend de lui, quoi. Parce qu'il est capable de décoller à Koulibaly, il n'a pas pu le suivre sur 4-5 mètres. Non. Sur les premiers appuis, c'est fini après. Mais moi, j'aime beaucoup aussi le deuxième. Hein. L'appel de Barcola et la passe de Rabiot, elle est magnifique. Quoi. Parce que Rabiot amène l'équipe adverse dans un sens et Barcola a l'intelligence de partir. Croisé, et la passe, tout est parfait, quoi.
0: Et Barcola,
4: et le petit piqué pour finir.
0: Et Barcola, buteur, avec ce geste-là où il prend son temps. Non, mais il faut le saluer parce que.
4: Non, mais ça fait du bien. Oui.
0: Notre Bradley, parfois.
2: Mais là où je trouve que le premier a quelque chose de particulier, et surtout qui est porteur de quelque chose, c'est que l'équipe de France, par rapport aux caractéristiques notamment de Mbappé, un des casse-têtes de ces derniers temps, c'était s'il n'a pas de profondeur, comment il arrive à faire. Et là, on voit que finalement. Avec un passeur comme Olysée, et lui, cet appel juste en oblique
9: T'as pas besoin d'avoir 40 mètres.
2: Exactement. T'as pas besoin d'avoir 40 mètres dans le dos de la défense. Parce que ça, il l'a fait même en préparation. Alors, ça n'avait pas abouti. On avait vu en première période une fois ou deux, il le fait. Ça, ce truc où il part légèrement de l'axe vers la droite, avec cet angle de passe de Olysée, et tu te dis, ça, ils peuvent le faire même contre des blocs bas. C'est génial.
0: Etienne,
4: Après, le milieu qui est absent. Hein. Le milieu de terrain sénégalais, et là, ça a été le début. Mais après, ça a été aussi par vague. Hein.
2: Ouais.
4: Ce but-là arrive parce qu'il y a plusieurs occasions juste avant.
0: Bien sûr. Et Étienne, vous l'avez dit, il y avait également des appels de Mbappé en première mi-temps. Ouais. Des choses, on va dire, un peu similaires. À la baguette, il n'y avait pas Colisé, il y avait également Ousmane Dembélé. Rendons grâce aussi à Ousmane Dembélé. Giovanni Castaldi, on vous retrouve. C'est agréable. Bonsoir Giovanni, avec ses sandalettes. Mais
4: est-ce qu'il a retrouvé son téléphone? Parce qu'il ne répond pas au...
0: Avez-vous retrouvé votre téléphone parce que vous ne répondez pas aux messages de jour? Mais ça, c'est voilà.
4: C'est juste un petit clin d'œil.
0: Vous sortez du match. Vous sortez du match. Ça aurait été intéressant de vous rencontrer à la pause, à la mi-temps, parce que nous, on était catastrophés. Vous, sur le terrain, comment vous expliquez finalement cette deuxième période? Il y a eu des remplacements, il y a eu des choses qu'a fait Deschamps dans l'organisation de l'équipe de France. Ça serait intéressant de vous entendre. Et on vous écoute, mon cher Joe.
10: Bonsoir à tous. Bah écoutez, première période, j'étais horrifié comme tout le monde. Hein. C'était une équipe de marcheurs. Il y avait peu d'appels. J'ai trouvé à la rigueur que le seul à sauver en première sur l'aspect offensif, c'était Ousmane Dembélé. Et l'impression visuelle que Dayo Upamecano était très fort. Sinon, il y avait quasiment tout acheté. Je pense que on peut sans cesse parler de placement dans le football, mais c'est avant tout l'énergie et l'entrain qu'on y met. Le visage en seconde période des Bleus, c'est surtout des joueurs qui ont pris leurs responsabilités, qui étaient davantage en mouvement, qui ont proposé des choses, qui ont fait des appels à l'image de ce premier but, l'appel de Mbappé dans la surface. Ça a clairement joué à la baballe sans rythme, sans aucune intensité en seconde. Voilà, on a vu une équipe en seconde période qui a mis beaucoup plus d'énergie et c'est par ça qu'elle a trouvé son salut. Il faut s'éloigner de la tactique à mon avis ce soir et parler du comportement et de la prise de responsabilité des uns et des autres.
0: Attention, vous commencez à fourcher, mon cher Giovanni, la Coupe du Monde commence. Jo, Didier Deschamps a dit à la pause, a confié à Virginie Saint-Cily, notre amie, sur M6 que... Il avait senti ses bleus crispés en première mi-temps. C'est également votre impression, vous qui les voyez souvent quand même?
10: Bah, je les ai trouvés. Je sais forcément qu'il y a un peu de tension et ça s'est vu notamment dans la vitesse des transmissions où il n'y avait aucun joueur finalement qui prenait la responsabilité de sauter une ligne, d'aller chercher vite à l'opposé par une transversale ou en ne passant systématiquement par l'un des centraux, d'aller tout de suite chercher le latéral ou le joueur un petit peu plus haut. Est-ce que c'était parce que les Bleus étaient crispés? Voilà, on va pas nous sortir l'excuse de la chaleur parce qu'honnêtement il fait très bon ici dans le New Jersey, il y a du vent, il y a de la brise. Donc oui, il y avait sans doute de ça, de se lâcher. Après, je pense aussi que ça va être le défaut de cette équipe de France-là. Ok, il y a des excellents manières de ballon, mais si on se met pas en mouvement, et ben, on va en devoir de grandes déconvenues. Voilà, faut bouger, quoi.
0: Merci, Aimé Jacquet.
2: Il a failli prendre l'accent d'Aimé Jacquet.
0: Grandes déconvenues.
3: Faut bouger.
0: Question sur Mbappé, auteur d'un doublé qui vient de doubler Giroud, donc dans les annales du grand livre des Bleus. 58 buts en bleu pour Mbappé. Est-ce que c'est ce soir le MVP de la rencontre? Est-ce qu'on le couronne? Il a marqué donc 2 buts, un score final 3-1. Petit tour de plateau. Et j'écoute évidemment mes chroniqueurs chéris. MVP, Mbappé, oui ou non? À vous de jouer, mon cher Ludovic.
4: Ouais, je dirais oui.
0: Oui, Ludovic, une voix. Monsieur Apanou.
5: Bis.
0: Bis repetita. Nicolas Villas.
5: Oui.
0: Oui. Monsieur Moiti.
3: Oui.
0: Oui. Vous avez l'air déçu de dire oui, mais qu'est-ce qui se passe?
3: C'est-à-dire qu'il y a un tel écart entre sa première et sa deuxième mi-temps que c'est difficile de comprendre.
4: C'est le cas de tous les joueurs.
5: C'est tous, presque.
4: Mais moi, l'incontestable, moi, je dis non. Vous mettez l'incontestable.
0: Ouais, l'incontestable. Ouais.
4: Ben non, mais Olysée, pour
5: il y a
4: moi,
5: match avec Olysée.
4: Il y a plus que match. C'est lui qui déclenche tout, quoi.
0: C'est lui qui déclenche tout. Ouais. C'est pas le finisseur, c'est voilà.
4: Ah, c'est lui qui te, oui, non, qui t'anime, je... non, qui mais... t'anime l'équipe, qui va se créer la première occasion. C'est moi, je trouve que c'est lui. Après, Mbappé, bien sûr, il met 2 buts, donc forcément, il y a discussion.
9: Il n'y a pas que les buts. Il a quand même étiré cette défense en faisant des appels, en posant. Il est revenu. Ah ouais, il est revenu un petit peu plus dans ce qu'on apprécie chez lui, c'est-à-dire cette férocité qu'il a en partant sur le penalty là, quand il est sur un côté. À un moment donné, il a été sur le côté gauche. Pareil, il pousse.
2: Ah oui, c'est vrai qu'il provoque presque le pénalty.
9: J'ai revu des choses que je n'avais pas vues depuis un bon bout de temps sur ses courses de 40 mètres où il met de la puissance, où il met de la vitesse, où il met ces choses-là. Il a quand même étiré et démoli la défense sénégalaise sur la seconde période.
5: Et on parlait de crispation, et d'ailleurs, c'est Deschamps qui en parlait à la pause. C'est quand même lui qui débloque ça, qu'on le veuille ou pas. C'est-à-dire, OK, il est passé à côté de la première période, même s'il faisait des bons appels.
0: C'est le fait d'ouvrir le score?
5: Non, mais il y a le fait de débloquer la situation. T'es en match d'ouverture de la Coupe du Monde où t'as cette crispation. Tu claques un doublé.
0: Premier match des Bleus.
5: Premier match des Bleus, oui. Je parle d'ouverture des Bleus, mais tu claques un doublé face, encore une fois, à une équipe qui franchement a fait plus que le taf, notamment en première période au niveau tactique, ce que tu veux, qui est finaliste, voire vainqueur de la CAN. Enfin voilà, il y a quand même une adversité en face. C'est pas, pour moi, c'est vraiment une performance. Ce qui veut pas dire qu'Olysée fait pas son match. C'est un travail collectif, mais il le dit lui-même. Il l'a dit dans ses fameuses déclarations, là encore cette semaine, où encore une fois, il s'est exposé, il a beaucoup parlé, etc. C'est lui qui est le dernier maillon, finalement.
0: Il lance véritablement son match à la 57e minute. À la baguette, on retrouve Mickaël Olysée pour Mbappé. Encore un arrêt décisif d'Edouard Mendy. Puis après, il y aura l'épisode du péno ou pas péno.
9: Il y a l'appel à l'intérieur où il rate le ballon aussi, là.
5: Le péno, il est à 0-0. Hein.
9: Il rentre à l'intérieur, il rate le ballon.
5: Le péno, il est à 0-0.
9: On pense tous qu'il va
0: toucher. Oui, le péno, il est à 0-0.
5: Oui, non, mais vous dites qu'il lance son match avec l'appel d'Olysée. Moi, je pense qu'il lance son match avec le péno qui est provoqué.
4: Non, mais l'appel d'Olysée, c'est le premier. Quand Olysée la donne et Mendy arrête le ballon.
0: Oui, ça, c'est 57e minute. C'est une minute avant le péno.
5: Juste avant le péno.
0: Je vous inquiétez.
3: Ce qui règle le sort, c'est le deuxième but, en fait, de Mbappé. C'est-à-dire que celui-là, les Sénégalais sont revenus quand même à 2-1.
0: Ouais.
3: Il reste quelques minutes.
0: 3-4 minutes.
3: Il met un but exceptionnel de 25-30 mètres, il les tue. Donc là, pour le coup, ça fait basculer. Et moi, je suis d'accord avec Joe. Jusque-là, franchement, il y a débat avec Olysée parce que c'est lui qui refait jouer l'équipe de France. Mais c'est vrai que le dernier but de Mbappé...
2: C'est vrai que ce deuxième but qui ne doit rien à personne, mais...
0: Pardon, mais sur l'impact qu'a Mbappé, on ne va pas lui chercher de l'impact dans le jeu. On ne veut pas ça. Mais c'est un joueur d'impact de score.
5: Oui.
0: Non, score, ouais, c'est ça Mbappé.
5: Oui, mais
0: non, mais voilà, c'est bon déjà.
4: Il a fait plus que ça ce soir.
5: Moi, je trouve aussi.
4: Il marque, mais il y a 2-3 occasions où on a retrouvé un peu les jambes, quoi. Le mec qui prend la profondeur et qui peut faire mal à l'adversaire. Moi, je ne suis pas d'accord avec Guido, je ne l'ai pas vu sur tout le match, ni sur toute la deuxième mi-temps.
0: Ah non, non, non.
4: Mais il y a 3-4 coups où là, d'un coup, on retrouve.
7: Oui, tu voudrais que je les
0: enchaîne. J'ai noté un truc à la 51e minute.
9: Il a ce ballon.
0: J'ai noté un truc à la 51e minute et le match n'avait pas encore tourné. France, Kylian Mbappé rate son dribble. Il est à gauche,
9: tout le monde pense qu'il va dribbler.
0: Et je note la cata. Ouais. La cata continue. Parce que voilà, c'est aussi ça Mbappé. Mmh. C'est tout d'un coup. Pardon, je vous ai coupé.
9: Il y a une action qu'on oublie aussi, c'est encore une fois un appel à l'intérieur. Ouais. Je sais plus qui lui glisse. Ouais. Peut-être que c'est au lycée encore une fois.
2: Et il rate.
9: Et tout le monde pense qu'il va pousser le ballon pour éviter Mendy. Et finalement, il le rate. Mais tu vois, il était déjà dans cette.
2: Et moi, je trouvais qu'il faisait vraiment mal déjà dans cette.
9: J'ai trouvé que ses appels ont été
0: tranchants,
9: puissants, féroces. J'ai retrouvé de la férocité en fait que j'avais pas vue. Depuis un petit bout de temps.
5: Enfin, parce que là, on fait ça comme si c'était normal, etc. Même les records qui claquent. Alors, ok, c'est individuel, c'est tout ce que tu veux, mais il devient quand même le meilleur buteur de l'histoire de l'équipe de France. Il claque le record de Copa en Coupe du Monde.
2: Juste Fontaine.
5: De Fontaine. Il y a combien
0: là ? 14 ? 14. 14, 14, 14,
9: 14,
0: ouais. 14 ou 15 ? 14. Non, bah 14, 13 juste.
5: Voilà. Mais
3: et il va s'attaquer à Klose.
5: Ouais.
9: Ah oui.
5: Klose, 16.
0: 16.
5: Ouais. Il a 27 piges. Hein. Ouais, il a 27 ans. Quoi. Oh. Alors, OK, on en revient à lui, à sa personne, d'accord. Mais lui, ça a été son objectif de carrière, c'est de gagner des titres aussi et c'est de battre tous les records. Et c'est ce qu'il a fait.
2: Oui, puis là, c'est pas une coquetterie. C'est-à-dire que là, ce soir, il met, je crois que c'est en Espagne, ils ont cette expression, le but l'ouvre-boîte. Parce que de faire ta stat à 3-0, c'est pas la même chose que de mettre ce. Non, mais c'est vrai.
0: Bah oui.
2: Mais oui, mais eux, ils l'identifient. C'est-à-dire qu'il y a.
4: Et je crois tout le monde.
2: De quoi ?
4: Tout le monde. Là, ce soir, tu mets l'accent sur le premier qui décroche le truc et le troisième qui cale le match.
2: Exactement.
4: Donc forcément, oui.
2: Non, ce que je veux dire, c'est qu'en Espagne, quand même, quand ils relatent les stats, etc., ils identifient les buts, voilà, les buts qui ouvrent une situation.
4: C'est pas le dit.
5: C'est plus souvent les joueurs. C'est souvent les ailiers. C'est-à-dire, on appelle ça, c'est le surnom qu'on donne aux joueurs, c'est des ouvre-boîtes. En gros, c'est souvent les joueurs qui débloquent les situations.
3: Et le prénom, c'est Giovanni.
0: Giovanni, l'ouvre-boîte. Si vous voulez rentrer en boîte. C'est l'ouvre-boîte, c'est Giovanni. Giovanni, sur Mbappé, je sais pas, on me dit que vous avez fait votre Colombo. Encore une petite question, un petit truc. Vous allez caler la pub. Allez-y, qu'est-ce que vous vouliez nous dire sur le Kicks?
10: J'ai beaucoup aimé l'image que vous avez proposée sur le dribble raté, en fait, où tous les trucs qu'on me dit qu'il a bien fait en première période sur les appels tranchants, etc. J'ai vu du stade, je les ai pas vus. Je le trouvais très effacé. J'ai trouvé vraiment très peu d'utilité en première période sur ce dribble raté. Je me suis fait la réflexion en me disant, mais en fait, ce soir, il est à l'envers de tout. Moi, je pense, c'est ce que j'ai ressenti sur son but, en tout cas, c'est l'efficacité surtout, parce que là, à mon avis, la grande mission d'Mbappé sur cette compétition-là, c'est de faire 2-3 appels, mais c'est surtout d'être très efficace, parce que sur le jeu combiné, même sur la capacité à faire beaucoup d'appels, etc., je pense pas que il le fera énormément. On nous avait dit il va presser, il va défendre et tout. Combien de fois Dembélé en première s'est retrouvé tout seul, isolé sur les séquences de pressing? Donc son salut passera par une ultra efficacité, ce qu'il a retrouvé au moment très important pour les Bleus. Mais je vais pas m'enthousiasmer sur ce qu'il a apporté dans le jeu de l'équipe de France. Je trouve que ça a été dans le contenu assez faible. Je parle à l'apport réel du jeu.
0: Oui, vous parlez foot, Joe, c'est pas un gros mot. On ferme la boîte. 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Léna, à vous de jouer.
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0: 3, Curaçao. Mais ne cochez pas le 3. Allez, à tout de suite, mes petits.
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0: Yeah, on bombe le torse en régie. On nous sort une petite Marseillaise après cette victoire.
2: Parce qu'il a envoyé un message.
0: Ah bah là, j'ai... 3 buts à 1 des Bleus contre nos amis sénégalais. 3 buts à 1, doublé de Mbappé et puis un but de Barcola. Petit piqué, déclaration du Kex Kylian Mbappé. À vous de jouer, Léna.
7: Il a répondu à la question de Virginie Saint-Cily qu'on salue. Ce soir, est-ce que c'est une revanche personnelle? Réponse de Mbappé. Il n'y a pas de revanche. Si je commence à jouer pour tous les gens qui me critiquent et les faire taire, je pense que je devrais jouer jusqu'à 80 ans. Oh oui. Je joue pour marquer l'histoire de mon pays et faire en sorte que mon équipe gagne la Coupe du Monde. Le reste, ça fera toujours partie de mon personnage et de ma carrière.
0: Ouais. Je me demande s'il a, avec ça, là, cette entame réussite, qu'il a lancé son tournoi. C'est-à-dire que là, finalement, oui. il y avait une non, mais il y avait quelque chose qui va vraiment le lancer là. Là où le décor, tout d'un coup, on vient de changer de décor. Toutes les questions qu'on se posait autour de Mbappé, est-ce qu'on doit même le sortir, des choses comme ça. Est-ce qu'avec ce doublé là, c'est bon, c'est réglé? On peut passer
3: alors,
0: à autre chose.
3: On peut nous faire confiance à nous pour le remettre, ce sujet-là, une fois de temps en temps quand même.
0: C'est vrai, c'est pas tout à fait faux.
3: Mais là, pour le coup, même si sa première mi-temps a été très mauvaise, je veux dire, sa deuxième mi-temps, les statistiques, les records qu'il est en train d'établir, l'image qu'il a, donc... médiatique au niveau international, le poids qu'il a aux États-Unis, je veux dire, c'est la première star quasiment de cette Coupe du Monde. Et il met un doublé sur le premier match après avoir été critiqué, bah, évidemment.
5: Après, il y répond un peu à ce que tu dis.
4: Première star, elle va jouer à 3h du matin.
5: Il sait très bien que le débat va revenir. Bah, et si demain la France fait un match nul contre l'Irak ou plus tard contre la Norvège, et surtout après dans les play-offs, les matchs à élimination directe, le débat reviendra. Quoi qu'il arrive, il ne sera jamais tranquille dessus.
0: Là, on est à un instant T, il y a juste un premier match. Moi, je vous pose des questions, mais je pense que c'est quelque chose qui vient de se passer hier qui est important pour la suite. La suite, on lui demandera de marquer, on lui demandera de bien jouer.
2: La période, l'efficacité, le poids qu'il a dans la victoire des Bleus. Ça écarte complètement le débat sur son positionnement. C'est-à-dire que maintenant, tu vas plus l'avoir là. Ce débat-là, le débat, il pouvait exister en cas de contre-performance, parce qu'on voyait que c'était pas clair cette histoire. La préparation n'avait pas été bonne.
0: On avait les fusils chargés,
2: en disant peut-être qu'il faudrait mieux qu'il retourne à gauche.
9: Terminé. Tu sens quand même qu'il y a des aptitudes quand il est coté. Tu retrouves quand même des choses.
2: Oui, il y a des aptitudes même dans l'air.
9: Il
2: y a des aptitudes
9: partout. Mais quand il est sur un côté, tu sens qu'il se passe...
5: Bon, on l'a vu sur le péno.
9: Il peut se passer plus de choses.
2: Oui, mais ce que je veux dire, c'est que là, c'est un non-sujet.
3: Non, là, je ne suis pas d'accord. Là, il a prouvé, et je suis d'accord avec Dave, pour le coup, le débat, il le règle quand même sur ce match-là. Qui peut remettre en cause sa position donc d'avançante de l'équipe de France aujourd'hui?
5: Tu la sens, la phrase de Dédé, ou pas?
9: Moi, je pense que ce n'est pas son meilleur poste. Je pense que il fait le job, parce que c'est un joueur formidable, mais je pense que pour la surperformance de l'équipe de France, c'est pas le meilleur choix comme numéro 9.
3: De ce qu'on a vu sur les derniers matchs.
9: Je pense qu'il serait encore meilleur.
3: Vu la condition de Dembélé, donc sur les matchs de préparation, sur ce premier match.
9: Il y a d'autres joueurs.
3: Tu veux mettre Mateta à sa place, Tu veux mettre Mateta à sa place?
9: Dembélé, quand il va retrouver ses aptitudes
3: excuse-moi, Ludo, mais tu
9: seras forcément.
3: Tu pousses le bouchon un peu loin. Donc, en fait, il met un doublé en position d'avant-centre. Donc, il a fait des appels sur des espaces. Dans des espaces assez restreints.
9: Le ballon d'or, s'il retrouve son poste, il va pas exister.
3: Le ballon d'or, il a plusieurs postes possibles pour lui. Et en ce moment, il n'est pas très bien. Donc, franchement, si après ce match-là, sur le deuxième match face à l'Irak, on va redébattre de savoir est-ce qu'il ne faut pas que ce soit Mbappé qui repart sur le côté gauche.
9: Le ballon d'or, c'est la variable d'ajustement dans cette équipe. C'est lui qui sort le premier. Évidemment qu'il n'est pas bien.
5: Oui, mais Ludo, déjà que Deschamps avait dit avant le match la fameuse phrase où, quand on l'avait interrogé sur le positionnement de Mbappé, notamment par rapport à Dembélé d'ailleurs, il avait dit non, mais voilà, moi, je ne suis pas plus idiot que les autres. Je suis pas le seul à le faire jouer là,
2: parce
5: finalement,
2: tout
5: Mbappé.
2: Tout le monde le fait. Ouais.
5: Voilà, tout le monde le fait, donc moi, je suis plus débile que les autres. Et là, c'est ce que je pense.
0: Mais ce doublé, ça règle ça.
5: Deschamps, il va dire, t'as vu, en gros, j'avais raison, quoi.
0: Le MVP,
5: comme j'avais raison sur les derniers matchs.
9: La Coupe du Monde, elle est longue.
5: C'est pour ça que je te dis que le débat reviendra si contre-performance il y a.
0: Bon, les fusils sont momentanément déchargés. Léna, qui est le MVP, est-ce le kicks ou pas?
7: Eh ben non, c'est pas le kicks, c'est Olise, l'homme du match. Une passe décisive ce soir, 100% de précision au tir, 2 sur 2, et 14 passes dans le dernier tiers.
0: Et ben voilà.
3: Pour le coup, il faut saluer.
4: Il faut saluer la FIFA.
3: Si tu commences
4: à être d'accord avec
3: l'UEFA,
4: ça m'inquiète.
0: C'est FIFA.
4: Non, mais il faut les saluer. Il faut les saluer, parce qu'en général, c'est mec, tu le vois pas du match, il met un but ou deux.
2: Ça, c'est un vote foot.
3: Surtout, ces prix-là vont toujours sur les joueurs médiatiques.
4: Contrairement à vous. vous quatre, ils ont regardé le match FIFA. Ouais,
3: 99% du temps, tu nous dis les mecs.
2: T'as vraiment des amis de circonstances, toi.
4: Mais non, parce que c'est vrai. Olise n'a pas marqué et il lui donne le trophée alors que Mbappé, qui est, comme tu disais tout à l'heure, c'est ton avis, la superstar du mondial, il lui donne pas alors qu'il vient de mettre un doublé. Mais ouais, ça veut dire que.
3: Ça veut dire qu'Olise a beaucoup de mérite.
0: Non, et voilà, Michael Olise, donc, élu MVP de la rencontre. On aura une question sur Michael Olise dans quelques minutes. Pour l'heure, un peu d'argent à gagner, chers téléspectateurs. Léna vous pose la question.
4: Jouer.
7: Non, vous ne pouvez pas, Joff. 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
0: Cette nuit, l'une des autres stars...
3: Ah. Il y a une autre star que Mbappé dans cette
4: Argentine. Non, mais vraiment derrière. Hein. Non, voilà. Vraiment après tout.
0: Argentine.
2: Rien de Mahrez.
0: Joue à 3h du matin. Argentine de Messi contre l'Algérie de Rien de Mahrez. Ça, tout le monde est content.
3: Voilà, y a c'est un match plus 35, quoi.
0: Dans quelques minutes, Olise numéro 10. Olise recentré. Olise numéro 10. Est-ce que c'est réglé maintenant? Dans quelques minutes, la suite de l'équipe du soir. Tout de suite,
2: mon petit.
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0: Pour
2: d'être soulagé,
0: moi je suis soulagé parce que je pensais que le Sénégal
2: la
0: allait gagner.
2: Avait peur.
0: Non mais moi j'avais le traxir. Notre sélectionneur a pris la parole, Didier Deschamps. Léna, qu'est-ce qu'il a dit, Didier?
7: Il revient sur la période plus contrastée, sur la première période plus contrastée de nos Bleus. Mmh. On a eu un peu d'appréhension et de crispation au début. On a pu dérouler un peu plus en changeant le placement de Ousmane Dembélé. Michael Olise a aussi changé pas mal de choses. Puis Bradley Barcola a fait mal en rentrant. C'est toujours bien de gagner le premier match.
0: Eh ben voilà une sortie.
2: Il a toujours fait.
0: Ouais, une sortie un peu à la Rudy Garcia. Moi, bon, je les ai coachés, on a gagné le match. Olise numéro 10. Est-ce que c'est réglé, mes petits? Est-ce que c'est réglé? J'avais envie de vous poser cette question-là.
2: Pas sûr.
0: Non, mais il a été. C'est pas sûr encore.
2: Mais non, mais
0: pas
2: réglé. Il est aussi fort à droite que dans l'axe. En fait, à chaque fois qu'il y a la une bonne performance dans une position, Mbappé, on dit. Mais c'est quand même un joueur qui fait une saison incroyable sur le côté droit, qui a fait le plus de bons matchs en équipe de France sur le côté droit. Là, il se trouve que le repositionnement et tout a été très favorable. Peut-être aussi la structure de jeu.
0: C'est là où vous manquez de hauteur de vue.
2: Dites-moi tout.
0: C'est là où vous êtes décevant.
2: Vous êtes là, alors maintenant,
0: je me dis qu'Olise brille et son entente avec Mbappé, là, de ce précis de match en match. Non, je regarde sur la constitution même de la liste, avec les joueurs qui la composent, les Dembélé, les Doué, les Barcola. C'est plutôt des joueurs qui sont très bons et qui sont plutôt sur le côté.
4: Dembélé, non, il était ballon d'or dans l'axe. Mais après, c'est comme tu veux. Tu peux récupérer
2: Cherki et Axel.
0: Avec le Paris Saint-Germain, oui. Non, mais les entrants comme ça, si on prend ces quatre, là. Si on prend ces quatre, et si on prend les entrants, et notamment Barcola.
4: Et de Ligue des Champions,
0: moi, je vois quelque chose, une solution, on va dire.
2: Mais c'est peut-être l'avantage de l'Olise, c'est que vous pouvez le changer de la droite vers l'axe, en fonction de ce que vous raconte le match, en fonction aussi du coaching, avec la même possibilité d'être efficace. Il n'y a pas besoin maintenant de figer de nouveau une position en disant il va être axial. Bah sinon, Dembélé, vous le mettez où?
5: Mais non, mais tu as parlé de permutation. Oui. Après, pourquoi c'est ce que dit Dev. On n'est pas obligé de dire Dembélé, t'es là, tu bouges pas, Olise, t'es là. Et de toute façon, ça ne se passe pas comme ça.
0: Quand à l'Euro 2016, à la pause, Deschamps fait un coup et remet remet Griezmann sous Giroud, c'est là que ça décolle.
2: Oui, mais
0: ouais, évidemment mais qu'on va pas dire Olysée, Olysée surtout, tu restes à droite, tu restes
2: pas
0: droit.
2: Griezmann était beaucoup plus fort derrière l'attaque. Griezmann était beaucoup plus fort derrière l'attaquant. Olysée, vous n'avez pas du tout de rendu qui vous dit c'est un axial beaucoup plus fort qu'à droite.
9: Il faut distinguer.
2: Il vous a émerveillé toute la saison.
3: Surtout qu'à droite, au Bayern, il a quasiment le ballon d'or dans les mains.
0: Pas le Bayern, mes amis, c'est pas le PSG, c'est l'équipe de France.
9: Il faut distinguer les deux périodes. C'est-à-dire qu'aujourd'hui, le football que l'on va rencontrer, notamment quand ça va se compliquer, ça verrouille l'axe beaucoup. Donc la liberté qu'il a eue en deuxième mi-temps, là où les Sénégalais ont complètement plongé au milieu, il ne l'aura peut-être pas dans les quarts, demi, et si on va plus loin. Par contre, lorsqu'il est à ce point, poste délié, lorsqu'on joue plutôt
2: mais après
9: bien,
2: son triplé,
9: il arrive justement à avoir
0: ça. Quel bébé, j'en peux plus.
4: Non, mais que soit acté ou pas. Moi,
0: allez-y, Jo.
4: Non, mais que soit acté ou pas, moi, on n'en sait rien, mais moi, c'est pas trop la question. Le truc le plus important, c'est que tu as des joueurs qui peuvent, pendant le match, se repositionner dans différentes zones suivant ce que tu as besoin. Et donc, ça, c'est génial. Parce que tu as pu changer de joueurs sans changer de joueurs de positionnement. Oui. Donc pendant le match, ces joueurs-là ont la capacité à pouvoir évoluer à différents postes. Et suivant ce que tu veux ou ce que tu ressens dans la première mi-temps, tu peux peut-être.
2: Et d'ailleurs, Jo, quand c'est toi, il t'écoute. Hein, nous, depuis tout à l'heure, on a un mur.
4: Mais c'est pacté.
3: Est-ce qu'on va écouter Jo?
0: Donc c'est pacté. Giovanni Castaldi, Giovanni, vous voulez me parler du match de Dayot ou pas Mécanote?
10: Oui, parce qu'on a beaucoup insisté sur la force offensive de l'équipe de France. On avait quelques doutes sur sa capacité à défendre. On pourra débattre du match de Mike Maignan, mais visuellement l'impression qu'a laissé Upamecano ce soir, elle est stratosphérique. La première période de Jules Koundé et Théo Hernandez, en plus sur les côtés, même Dorian Tchouaméni a pas été exceptionnel. Il dégage un sentiment de puissance, de rapidité, de calme qui est incroyable. C'est en axe droit, en droitier en tout cas, le meilleur défenseur central actuellement au monde, et il l'a prouvé, je trouve, ce soir, c'était vraiment frappant des tribunes.
0: Bah nous aussi, devant notre poste de télé, on a vu qu'il avait vraiment une giclette incroyable, une puissance.
3: Il y a aussi un peu de rassurant, donc c'est aussi la performance de Saliba, parce que pour le coup, il revient de blessure, il y a un vrai doute sur sa condition, donc avec son mal de dos, il a semblé bien, et la doublette avec Upamecano, que j'adore absolument comme Giovanni, elle fonctionne très bien.
0: On n'a pas dit au revoir à Giovanni. Au revoir Giovanni, à bientôt. On vous embrasse.
10: Bonne soirée, ciao, ciao.
0: Gros bisous, salut les sandalettes et bonne balade. Dayot, pas Mécano, vous le notez? Vous lui mettez combien? 7, bon match. 8, très bon match. 7, c'est un bon match.
4: 8.
0: J'ai 3-8 contre 2-7. Bah, très bon match, quoi. Oui, voilà, on va pas avoir. Le match, alors, quelqu'un, moi, qui me pose souvent problème, c'est Tchouaméni. Oui. Bon, la première mi-temps, pas terrible. Toujours un peu neutre et tout ça. Et j'ai trouvé qu'après, ça allait mieux.
2: Oui, d'ailleurs.
0: Ça allait mieux, il jouait un peu plus sur l'impact.
2: D'ailleurs,
0: un peu plus
2: sur le deuxième but, ça vient d'une récupération de Tchouaméni, en plus très, très bas côté droit, où il a été très agressif. Il lance, bah, je crois que c'est Rabiot, et derrière, ça ouvre le jeu. Il est monté un peu en gamme, mais c'est vrai que ça...
0: Faut qu'il s'active.
2: Oui, c'est ça.
0: Je trouve que il y a
2: l'espèce de zone de confort qu'il a, un peu basse,
0: une
2: comme
0: longueur,
2: ça. Ouais, exactement. Je vais chercher le ballon entre les centraux. Alors du coup, je suis pas sous pression, mais je fais une passe qui finalement apporte pas grand-chose. Et je crois que c'est Ludo qui le disait, ça t'enlève une option à l'intérieur, parce que ce qu'il fait, un des deux centraux peuvent le faire. Mais j'ai trouvé qu'il était monté quand même en gamme en seconde période.
0: Je reprends la main dans quelques minutes. Norvège-Irak, deuxième match du groupe I. Ça sera Irak. À Boston. Hein? Norvège-Irak. Oui, ouais. Pardon, j'ai peut-être parlé un peu vite. Ouais. Non, c'est pas Chirac, c'est
4: Norvège-Irak.
0: Et puis cette nuit à 3h du matin, Argentine contre Algérie, Messi contre Mahrez. Voilà, ça se passe à Kansas City, dans l'état du Missouri. Merci de l'avoir soufflé, mon cher Étienne Moiti.
3: Avec les vedettes annexes de cette Coupe du Monde.
0: Et on va se quitter, mes petits. Argentine-Algérie. Quel sera le score final, mes petits? Ludovico Bragnet.
9: Il y aura 2-1 pour l'Argentine.
0: Ok. Dave Apadou.
2: L'Argentine ne débat pas bien ses tournois, un partout.
0: Ok. Et Nicolas Villas.
5: 2-1 pour l'Algérie.
0: Ouh là là là là. Étienne Moiti.
3: 3-1 Argentine.
0: Et enfin, l'incontestable, Joan Micou.
4: 2-0.
13: Doublé de Messi.
4: Argentine.
13: Doublé de Messi ou pas?
4: Non. Il reprend le point qu'il a. Il va alimenter. Alvarez, je pense.
0: Très bonne soirée sur la chaîne L'Équipe. Bon mondial, on vous embrasse. Et à demain.

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2: Bonsoir Antoine, bienvenue. Antoine qui nous prépare un petit filet de légende lundi prochain.
3: Ah oui, tout à fait.
2: 20 minutes de petit filet.
3: Et on aura une double ration de chute ou pas chuterie.
2: Ah ouais.
3: Il y aura un tour normalement et la semaine prochaine, il y aura deux tours.
2: Oh ouais.
3: Mais j'offre, moi je suis comme ça. On se change pas quoi.
2: C'est vrai.
3: Bon allez, on trouve des droits pour la chaîne L'équipe. C'est parti Greg, ça arrive.
2: Allez, let's go. T'es fait en Amérique.
3: Vous êtes un Américain.
2: Non. Façon,
3: voilà. Allez, un sport qu'on adore, bien intelligent comme on aime, le pneu wrestling. Ça consiste à quoi? À se battre et à se foutre dans le pneu. Voilà. C'est un match qui oppose Outlaw et Raven. C'est une pro league américaine. Il ressemble un petit peu à Arnaud Saber. Regardez, on l'embrasse. Voilà,
2: mais caméra, ça fait mal. Ça,
3: ouais. Il s'éclate et alors ça fait des millions de vues. Alors lui, Yasser Zayad, à votre avis, combien de points sur le poids sur les mollets? 358 kilos.
4: Ah là là, c'est pas les genoux de
2: Jonas. Il y a rien en dessous.
3: Il y a rien, ouais.
4: Ah là là.
3: Bah sinon il aurait mis une chaise, ça aurait été moins drôle. Allez, alors ça c'est un jeu bien asiatique, on adore. C'est il faut rester 24 heures sur un vélo et puis le gagnant voilà, ça sert à rien, il faut rester 24 heures. Ouais, et c'est le rouge qui a gagné, on l'embrasse le lendemain matin à 8h du mat. Alors ils sont trop forts. Ngo et Tran, ils ont fait 150 mètres avec un medicine ball en arrière comme ça. Vous allez me dire ça sert à quoi?
2: Ça sert à rien.
3: Mais ça sert à rien, ouais, ça c'est le principe hein. Sinon je diffuserai pas. Alors ça je connaissais pas Greg. C'est le roller handball.
2: Il a marché, non?
3: Bah je sais pas trop mais en tout cas c'est sur le streamer Denis Laquette qui a diffusé ça.
2: Il me fait marrer le streamer.
3: Hop, regardez. Du billard acrobatique.
2: Oh.
3: Le petit coup de fesse et ça passe pas mal.
2: Pas mal.
3: Alors ça va peut-être relancer, ça c'est une image des années 80, le ski sur la tête, je sais pas si ça existait.
2: Ah tu vas chercher les archives. Hein.
3: Moi franchement je serais meilleur sur les skis si c'était dans ce sens-là.
2: Bah non,
3: sûr,
2: bah, oui, non.
3: Le golf, bien sûr, sur lac glacé, bien évidemment.
4: Oh, ouais. Allez, chute.
3: Il fait bien froid, bah ouais, bien sûr. Alors lui, il s'est dit, tiens, je fais le marathon, puis en plus, je vais faire du basket en même temps. Il a fait 42 km comme ça. À San Francisco, hein.
2: Bon, ouais.
3: Marché, ouais, il y a marché. 10 000 dollars, désormais, on adore ce genre de jeu. Il faut tenir à 20 dans la voiture, voilà. Ça passe, ce qui s'appelle un voyage étudiant, en fait, hein, tout simplement. Et on est bien à 26 degrés, bien évidemment, sinon c'est pas drôle. Et tout le monde a bien chaud.
2: Ah, ils en envoient des bêtes, en plus. Ah, il y a des blattes.
3: Le catch avec Jésus. Alors lui, sa force, c'est qu'il ne touche pas les adversaires, il gagne quand même.
2: Ah, c'est drôle. Ah, ça, c'est très drôle.
3: Voilà, donc c'est de l'humour. Hein,
2: c'est pas le vrai Jésus, merci Antoine. Non mais je veux dire bon, c'est pas très assidu au caté, mais enfin bon.
3: C'est du catch. Sur Twitter, je vois des trucs.
2: Non mais d'accord. Mais... Alors c'est du catchécisme.
3: Du catch. Vous êtes très fort.
2: Merci.
3: Allez, on a lancé un jeu il y a deux semaines, Greg, qui s'appelle Choisis ton image.
2: Ouais.
3: C'est assez simple.
2: Ouais.
3: Une question, deux images en proposition et on doit choisir. Et là, c'est une spéciale chroniqueur de l'EDG.
2: Bien sûr.
3: On s'est fait plaisir. Écoutez.
2: Allez, vas-y.
3: Et aujourd'hui, on joue avec Florian et Baptiste, deux grands fans de l'équipe de Greg. A choisi ton image. Bonjour messieurs, alors fans de l'émission.
5: Ouais, on adore le DG, on adore...
6: On adore le DG, on regarde hein.
3: Écoutez ce son. Qui vient de prononcer le nom d'un joueur? Olivier Rouillet ou Taz de Tasmania?
5: Chez Taz, c'est plus...
7: Ouais, je comprends des fois, Taz, quand il parle.
5: Olivier Rouillet?
3: Bonne réponse.
5: Ouais.
3: Qu'est-ce qui dure le plus longtemps? Une phrase de Yoann Ryu ou le film Le Titanic?
7: Titanic, ça dure.
5: T'aimes bien ce film en plus?
7: Ouais.
5: Je crois que
7: c'est 3h15.
3: Yoann Ryu? Et bonne réponse.
5: Yes, yes.
3: Qui est le meilleur dans le DG au jeu Le Démineur? Raphaël Sebaoun ou Jean-Marc Morandini?
7: Démineur, c'est en un mot ou deux mots?
3: Un mot.
5: Raphaël Sebaoun.
3: Pour Giovanni Castaldi, qui est le fils de Dieu? Jésus-Christ ou Didier Deschamps?
5: C'est Didier Deschamps, bien sûr. Ouais.
7: Il travaille pas à la Saint-Didier. Bon, il travaille peu tout court.
5: Oui, c'est vrai.
3: Qui a le plus gagné depuis fin août? Jérôme Alonso ou le FC Metz?
5: Metz.
3: Et bonne réponse.
7: Bah oui. Là, tu vois, même ça, on s'est fait. Donc c'est...
3: Pour Karim Benani, quel est le meilleur chroniqueur? Karim Benani ou Karim Benani?
7: Ah oui.
5: Karim Benani, ouais.
3: Bonne réponse,
5: yes,
3: c'est gagné. Et vous remportez les meilleurs fous rires d'Anthony Clément dans l'émission.
7: Ouais, c'est rapide, hein, quand même.
3: Allez,
2: biathlète.
3: Voilà, vous faites pas faire un boulot, mon grand. Allez, c'est Camille qui commence.
2: C'est pas...
3: Alors, Camille, est-ce que c'est un nom de meuble ou un nom de biathlète? Regina Hermite. Alors, à ton avis.
2: Hermite, même.
3: Hermite.
2: Dépêche-toi.
3: Dépêche-toi.
2: Pete. Pete.
8: Biathlète.
3: Oui. Allez, un point. Oh, ça commence bien. Allez, Benoît. Linda Vials.
9: Vials, ça me dit rien, biathlète, donc c'est meuble.
3: Il est très chaud, mon Benoît Trémoulinas, regardez. Eh oui, ça fait deux points. Allez.
7: Oh, la pression.
3: Julien.
7: Oh
2: là là, Julien.
3: Oui, CP, Machi Mellera.
2: Oula. Pas simple.
7: Meuble.
3: T'es sûr de toi?
7: Ouais.
2: Il l'a à la maison.
3: Ça fait 3 points. Oh la vache. Allez Olivier, hein.
2: On s'enthousiasme de ça. On est des enfants.
3: Tout court, il a pas de prénom.
10: C'est une commode.
3: C'est une commode? Très fort. Oh là là, 4 points.
2: Ludo pour égaliser le record.
3: Sonja Lenamo. Alors.
11: C'est une biathlète.
3: T'es sûr de toi?
11: C'est sûr de moi.
3: Et voilà.
2: Un fou pour la win.
3: Baïba Bendika.
2: Allez, un fou.
9: J'ai le même à la maison, un meuble.
2: Non.
3: Il gâche tout. Voilà, ça va se jouer avec vous, Greg.
2: C'est l'enfer.
3: Aïmas Ribenas, alors.
2: Ah, j'en sais rien. C'est ta biathlète.
3: Oh, oh, oh non.
2: On a égalé.
3: Il y a un homme qui allait au sport et il a bien fait d'ouvrir sa porte, mais pas de sortir lui. Regardez, c'était pas son heure. Hop, la caméra sur la voiture et puis on a filmé dans l'autre sens. Regardez ce qui se passe.
2: Ah, il y a plus de portière là.
3: Ouais, il s'en fout.
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2: France, Sénégal, quel sera le score final? Ludovic Obraniak.
14: Je reste sur mon 1-0 France.
2: David Apadou.
15: C'est pas mal avec nous.
16: Un partout.
2: Nicolas Villas.
16: Un partout aussi.
2: Étienne Moati.
17: Allez, on va croire au sursaut. 2-0 France.
2: Bien. Joan Mico.
15: Je reste sur mon monde 2-1.
2: 2-1 pour la France, hein.
15: Oui.
2: C'est la folie. La Coupe du Monde est enfin lancée pour les Bleus. Une première mi-temps pour s'endormir et une deuxième mi-temps, mais vraiment pour nous réveiller. 3-2-1-1, doublé de Mbappé, un but de Barcola. Ça y est, on y est, on a débarqué en Amérique. Étienne Moati, bon, petite félicitation, vous avez donné le bon écart. Dans la tempête et dans le doute, vous avez toujours cru au bleu. Vous aurez évidemment ce soir la priorité pour ce débrief. Ça me semble assez logique.
17: Ça me semble logique, on avait répété avec le présent. Il m'a dit tu le mérites amplement.
2: Bon, bah, mes petits, les bleus vous ont-ils renversé ce soir?
17: Bah oui.
18: Ouais,
17: bah, oui,
18: forcément. La seconde période, elle est très bonne.
2: Elle est bien, hein?
18: Ouais, ouais. Ouais, franchement.
2: Yeah. Qu'est-ce qui s'est passé? Parce qu'on était en train de faire notre...
15: Olysée rentrait en jeu.
2: Olysée rentre en jeu, Olysée repositionné, doué, un peu, doué un peu plus bas.
17: Et Deschamps, il a dû gueuler aussi à la mi-temps.
15: Moi, je pense.
17: Il a dû leur dire 2-3 trucs quand même après la première période. Mm. C'était pas fou à la mi-temps.
2: Oui. Ah non, non, ah, non, vous étiez inquiet.
14: C'est multifactoriel en fait, il y a eu plusieurs choses.
2: Multifactoriel,
14: bah, oui, il n'y a pas qu'un truc. Déjà, ils ont desserré le frein à main un petit peu. Il y a une équipe qui a beaucoup plus attaqué la profondeur. T'as une équipe du Sénégal qui quand même a énormément donné sur la première mi-temps et a chuté en début de deuxième mi-temps sur le plan physique.
2: On l'a vu, 47e minute, Doué a déjà une première occasion.
14: Tu as ce replacement d'Olivier en tant que numéro 10 qui a pu jouer également. Donc en fait, c'est tous ces éléments-là ont fait que l'équipe de France a repris le dessus, a repris confiance et a montré qu'elle avait des vrais atouts. Donc,
2: alors, on s'est posé la question, pourquoi ce non-match en première période? Didier Deschamps a parlé à Virginie Saint-Cylie, je ne sais pas si vous connaissez cette personne, à la pause, elle travaille pour M6 pendant la Coupe, et il a dit que ses joueurs étaient crispés. Voilà, c'est sur la crispation de rentrer dans un tournoi.
17: Visiblement, alors que bon, c'était censé être un boulevard pour eux jusqu'à la finale, ils semblaient crispés donc, sur la première mi-temps. Mais moi, le sentiment que j'ai, c'est comme Jo, c'est Olysée. C'est Olysée qui déclenche tout. C'est Olysée qui fait jouer les autres. C'est Olysée qui met du liant. C'est Olysée qui mais de la technicité et des passes fabuleuses. Je trouve que c'est lui qui les ramène en jeu.
2: Mais on avait listé sur ce match, en tout cas cette première mi-temps apathique, on ne voyait pas les ballons ressortir, on ne voyait pas des lancements de jeu clairs. Là, finalement, il y a eu, ils sont tous... Ils sont montés d'un cran à la fois dans l'intensité, mais également sur le terrain, dans les intentions.
18: Il y a eu un peu les vases communicants. Je trouve qu'ils ont.
2: Oui, la question est dirigée pour Jo, notre
18: mieux. Jo,
2: mais vous pouvez y aller.
18: J'ai mes années après, moi aussi. Vas-y, je t'en prie. Je trouve qu'effectivement, les Bleus sont montés en puissance. Effectivement, Olise a eu beaucoup plus le jeu à son compte. Je trouve qu'il y a peut-être un autre perdant dans l'histoire. C'est Ousmane Dembélé. On en parlera certainement après. Et je trouve que le fait que les Sénégalais perdent leur compacité, parce que d'un seul coup, ils étaient très compacts.
2: Beaucoup.
18: Ouais. C'est-à-dire que toutes ces failles là à l'intérieur, d'un seul coup, elles existaient, alors qu'en première période, ils t'ont absolument rien donné sur ce plan-là.
2: C'est vrai qu'il y avait, j'étais surpris, il y avait globalement beaucoup plus d'espace pour le porteur, en fait, avec le ballon.
15: Ils ont eu du mal, eux, à se replacer, puis les Français ont mis un peu plus d'intensité, et voilà, comme... Je le disais tout à l'heure, Olise a vraiment pris de l'importance dans cette seconde mi-temps. C'est lui qui déclenche. Alors, vous parlez de Doué la première, après c'est lui qui a la deuxième derrière. Et puis, les passes, quoi. La passe sur le premier but d'Mbappé, l'appel est magnifique, mais la passe, elle est extraordinaire. Je pense que même Koulibaly, il pense pas que la balle peut arriver là.
18: Il y a vraiment un truc
15: sur
18: ces passes-là.
15: Claqué comme ça, Dembélé est capable de le faire.
18: Qui ouvre une défense en deux pour que tu fasses le bon appel en biais. Ce que fait Mbappé très bien, d'ailleurs.
15: En plus, il est presque à l'arrêt, quoi.
18: Ouais, c'est ça.
15: Il voit ce qui se passe et puis d'un coup, il déclenche.
18: Il scanne le truc.
2: Jo, la passe est géniale. L'inspiration de voir ça.
15: La passe vient de l'appel d'Mbappé.
2: Mais... Et après, là, sur la finition.
15: Ah, mais c'est parfait.
2: Il faut qu'il
18: faut du timing.
2: Tiens, monsieur, souplesse de hanche. Non, mais si,
15: ouais, mais c'est un droitier.
18: L'ouverture de hanche.
2: Non, mais sur l'ouverture, là, j'ai repensé à vous
18: l'ouverture
2: en disant
18: hanche.
2: Oui, pour arriver non, là, comme ça, à la. Ça, c'est pas compliqué.
15: C'est pas très compliqué.
14: Il a laissé passer le ballon, il a tourné les épaules.
15: Tourne le mouvement.
14: Là, c'est plus une question de coordination que de souplesse de hanche.
2: Ça m'échappe complètement.
15: Non, mais l'idée, quand il est là, c'est de frapper, de toucher le ballon pour la frapper croisée.
2: Ouais.
15: Et exactement, il le fait parfaitement.
18: Il a presque pas besoin de frapper,
14: accompagner le ballon.
15: Parce qu'en fait, tout le monde suit l'action. Tu vois que même Mendy, il suit l'action, il est pris d'ailleurs dans la frappe. Il s'écrase complètement.
18: Il embarque.
15: Et il faut la croiser, quoi.
14: Mais le comportement de Mané sur l'action, et sur le but, ça montre aussi à quel point le Sénégal a plongé notamment
18: déjà sur le pénalty.
2: Péno ou pas péno?
17: Péno.
2: Vous êtes un grand spécialiste de la VAR parce qu'à chaque fois vous êtes là dans les instances et tout ça sur la VAR.
14: Pas dans le bus, Étienne.
2: Donc il faut non, il n'est pas encore dans le bus, notre ami Étienne. Étienne, à chaque fois vous nous rappelez en disant il faut que l'image montre que voilà, je suis en train de chercher la formule, elle ne va pas venir.
17: L'idée de l'erreur manifeste.
2: Voilà
17: cette formule que vous cherchiez.
2: Ouais.
17: Oui, maintenant, le sentiment qu'on a, c'est que quand l'arbitre est appelé pour voir les images par l'assistant VAR en lui disant voilà, je crois qu'il y a un petit souci avec ta décision, va voir de toi-même, il y va, je veux dire, à 99%, il revient, il indique le point de pénalty. D'ailleurs, il fait un geste, on a tous cru qu'il indiquait le point de pénalty. Et c'était pas ça. Donc, en fait, c'est la double fin de l'arbitre.
2: L'arbitre, c'est Alireza Fagani, l'Irano-Australien. Moi, j'ai pas compris parce que je vois bien que le pied gauche touche la hanche. Ou alors c'est la hanche de Mané qui touche le pied gauche.
17: En tout cas, la vitesse où il va, il est, de mon point de vue, évidemment déséquilibré. Pour moi, il y a pénalty. L'impact est très léger. Mais à la vitesse où va Mbappé, évidemment que c'est impossible de rester debout. Maintenant, c'est un arbitre qui laissait énormément jouer. C'était d'ailleurs plutôt agréable de ce point de vue-là, comme arbitrage.
14: Donc il est
17: emporté par sa philosophie en disant bah, pour
14: le
17: moi,
14: contact
17: tant qu'il
14: ne
17: lui a pas cassé la jambe, on y va. Quoi.
14: Le contact n'est pas assez prononcé pour pouvoir siffler. C'est ce qu'il a fait tout le match, c'est-à-dire qu'il a considéré que sur tous les duels, il a beaucoup laissé jouer. Donc il est dans une certaine forme de philosophie. Moi, ça me dérange moins, ça. Quand un arbitre, il est dans
2: Ce qui me dérange moins, finalement, c'est que pas tant la France a gagné 3.
18: Voilà, c'est ça. Parce que
15: hein ah ben oui. Mais oui, c'est forcément,
2: on en parle à tête reposée.
15: Ah,
2: bravo, monsieur l'arbitre.
18: Ouais, la philosophie, tout ça.
2: À 3, la notion de fair play est extrêmement importante. Partout, c'est un peu
17: ricrac. Monsieur Foot, vous êtes...
14: Le carton bleu, c'est important.
2: Monsieur Fagani, à l'Australien. Donc, Olise, Mbappé ou pas.

0: quelque part.
1: Oui.
0: On ne sent pas le mec libéré.
1: Oui,
0: et je ne pense pas que ce soit uniquement par rapport au système tactique, technique,
1: il y a un problème de forme, peut-être.
0: Ah, je pense qu'on ne le voit pas sprinter, on ne le voit pas même se déplacer dans les zones où il
2: justement,
0: le fait
2: mais
0: au PSG.
2: Je pense pas que c'est une question de placement. Il en avait parlé, d'ailleurs, il y a, juste avant le match, là, où il disait, en gros, bah, moi, au PSG, je joue vraiment dans l'axe devant, il est plus libre.
3: Oui,
2: mais là, il est moins libre, quand même.
4: Ouais. Enfin, Olysée au Bayern, pas les mêmes, il joue à droite. Là, quand il était replacé au centre en équipe de France, sur la deuxième mi-temps, il a été bon. Tu as le droit aussi d'être bon dans plusieurs parties du terrain.
0: Alors, après, c'est plus délicat parce que la deuxième mi-temps, il y a plus d'espace aussi. Tu vois,
2: mais c'est faire l'analyse clés, alors. En fait, Dembélé, pour moi,
0: je trouve que le Sénégal a quand même beaucoup plus ouvert.
2: Tu vois les fameuses ouvertures qu'on voit d'Olysée, etc. Les appels de Dembélé, ils ont ça aussi. Donc il y a tout ce taf-là qu'on voit pas.
0: Bien sûr,
3: okay,
2: mais alors cela dit, quand il sort, tu sens qu'il y a une pointe de frustration chez lui et on peut l'entendre.
3: Il n'est pas
2: mais
3: content. Pas content de son match.
2: Non, certainement. Mais moi, je reviens quand même à ce qu'il a dit avant le match. C'est, on peut me dire ce qu'on veut. Je suis d'accord avec toi. Hein. Tu as le droit de briller, même si c'est pas exactement ton poste. Mais il y a forcément un contexte qui est différent. Et il a certainement moins la liberté qu'il a avec le PSG. Quoi. C'est pas du tout le même rôle qu'on lui donne.
3: Je voulais juste lancer une petite alerte. Mike Maignan. Mike Maignan, il y a le tir de Nicolas Jackson en première mi-temps. Bon, la frappe est très forte.
2: Il a
3: vraiment, comme dirait Loulou Nicolin, une raie. J'aime mieux la raie. Le but qu'il prend d'Embaye. Et le but marqué par Sadio Mané. Hors jeu.
5: Non, c'est Jackson qui.
3: C'est pas Mané qui frappe. C'est Jackson. Pardonnez-moi. Rendons à Jackson ce qui appartient à Jackson. C'est trois mêmes situations. Il m'a pas rassuré.
1: Mais surtout le Mbaye. Franchement, la frappe d'Mbaye, elle.
3: Oui. Ah bah là, oui.
1: Dessus, il plonge à côté. Il se laisse embarquer. Je ne sais comment. Alors.
5: Même la dernière action là, juste avant la.
1: Qui sauve là sur la ligne. Ouais. Non. Mais je le trouve. Je l'ai pas trouvé rassurant du tout. Bon, il y a un moindre mal, donc ça veut dire que ça ne prête pas à conséquence ce soir.
3: Non, mais parce que le score on a Samba Erisser derrière.
4: Oui, non, mais oui, là,
3: on n'est pas très.
4: Si on, imagine qu'en cours de Coupe du Monde, là maintenant, on va changer de gardien et remplacer Maignan par Samba.
0: Non, mais c'est pas changé, pas. Mais c'est vrai que c'est inquiétant quand même.
3: Non.
4: Ah oui.
0: Les interventions qu'il a eu à faire ce soir.
4: Ah, mais je suis d'accord.
0: Il n'y en a pas eu où tu te dis waouh, c'est le truc qu'il fallait faire.
3: Samba Erisser.
2: Bon, attends, Samba Erisser quoi, Mimi?
3: Samba Erisser pour
2: regarder. Excuse-moi, pourquoi? Moi, je suis pas du tout d'accord avec ça. Hein.
3: Ah,
2: pour moi, t'as deux zombos. Mais bien sûr que oui. Samba, il fait le taf en deuxième, mais tous les jours. Pourquoi? Je sais pas. Moi, je vois pas pourquoi on dénigre Samba. Risser, à la limite, il a pas l'expérience. Il est troisième gardien. Il jouera probablement pas. Bon, on est quand même pas dans le débat de se demander.
1: C'est vraiment un sujet.
2: On n'est pas dans le débat. Non, mais juste, on fait
1: une petite.
2: On peut faire un débat parallèle. On peut dire n'importe quoi.
3: Mais
2: Samba, c'est un bête de gardien. Qu'est-ce que tu me fais, mémé? Ok, Samba, c'est cher.
3: J'ai pas dit que c'était une.
2: Si tu l'as dit.
3: Non. Doucement. 3-1. L'important, c'est de gagner son premier match. Là, il y a quelque chose qui s'est. Non, mais là, il y a quelque chose qui s'est.
4: Surtout, c'est le scénario du match. Là, pour le coup, la première mi-temps était tellement calamiteuse, tellement catastrophique. La deuxième est tellement bonne que forcément, ça te lance et tu bats quand même un adversaire pour la qualification. Pour la première place aussi, qui peut être importante dans la Coupe du Monde. Si tu fais un bon résultat sur le deuxième match, tu as aussi la possibilité de faire tourner un petit peu. Donc, c'est vraiment une très, très bonne chose.
3: France-Irak, prochain match, le 22 juin, précisément. On va juste marquer une petite pause, vous donner quelques informations essentielles au top 3 info de Léna Mounier, que je n'ai pas salué. Léna, bonsoir.
6: Bonsoir, Mémé, bonsoir à tous.
3: Bonsoir. Tennis, deux résultats essentiels du jour.
6: Et on commence avec Alexander Zverev, le premier match du gagnant de Roland-Garros. L'Allemand, troisième mondial, a bataillé à Halle face à Vipko Priva, 64e mondial, après avoir remporté le premier set. Ça se complique dans le deuxième. Mais grâce à son arme fatale, les aces, l'Allemand parvient à s'imposer 16 aces en tout dans la rencontre. L'Allemand, deux fois finaliste à Halle, va peut-être cette fois aussi réussir à remporter le titre. Et puis l'autre résultat, c'est celui de Manarino, le Français, au Queens. Victorieux face à Jakub Menzik, récent demi-finaliste de Roland-Garros, mais pas sans difficulté. Énorme trou d'air de Manarino dans le premier set. Il menait 5-1, il a perdu 5-7 après avoir encaissé 8 jeux de suite. Il reprend le dessus, gagne le match au tie-break, 2h44 de combat. Et au tour suivant, il sera opposé au Britannique Arthur Ferry.
3: Arthur Ferry, le fils du président de Lorient. Voilà, le fils de Loïc. Le meeting d'Ostrava en République tchèque, duel de champions sur une distance bizarre.
6: 150 mètres.
3: Ouais, 150 mètres.
6: 150 mètres au meeting d'Ostrava en Tchéquie. Non, ils n'ont pas réussi. Mais on a vu une belle course. Regardez, sur la ligne de départ, il y avait Noah Lyle, le champion olympique.

0: du 100 mètres. Et son principal concurrent, c'est Goodgood, le prodige australien.
1: Excellent compote d'ailleurs.
0: Et grosse performance de l'américain. Il bat l'ancien record de la distance en s'imposant à 14 secondes 67, 25 centièmes de moins que le précédent record. Sinésifo Dabilé, deuxième. Et Goodgood complète le podium. 14 secondes 87.
2: Ok.
0: Voilà, et on voit un moment de complicité en plus.
2: Ah, et voilà, voilà. Ou New World Record, mais enfin bon, ça compte pas. 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
0: Et on a eu des nouvelles de nos Bleus. Ils se sont préparés à Marcoussi avant ce match, à Vannes. Objectif, la cohésion de groupe sur le terrain, mais aussi en dehors. Et ils avaient un programme tout trouvé, évidemment, pour leur soirée. Écoutez Nicolas Deporter au micro de Benoît Cossé.
3: On est arrivé hier, on a beaucoup parlé qu'il fallait se rassembler, vite créer des connexions parce que ben on joue vendredi, donc c'est vraiment short. Donc c'est des moments comme ça qui va permettre, même si on se connaît tous, on joue tous les week-ends contre, on a déjà des affinités plus ou moins, mais ça permet de passer un bon moment tous ensemble et comme ça on va soutenir l'équipe de France, on soutient toutes les nations françaises, donc en espérant qu'ils fassent une bonne Coupe du Monde aussi.
4: On a les droits.
2: Voilà, maintenant évidemment le match, et on va revenir sur la victoire 3-1 des Français contre les Sénégalais. Pour revenir sur cette rencontre, je vous laisse nous commenter les images, Léna.
0: 4 buts dans la rencontre, tous en seconde période. Les Bleus ouvrent le score avec une passe parfaite d'Olysé et un but de Mbappé. Un super appel croisé de Barcola. La passe de Rabiot.
1: Et les buts sont beaux.
0: Et le Parisien, la finition.
1: Ah,
0: je vous propose un contenu de qualité. Et but d'un autre joueur du PSG, c'est Mbaye pour le Sénégal, 2-1. Et le génie français, Jo, le voilà. Kix. C'est officiellement le meilleur buteur de l'histoire des Bleus. 58 buts, 14 en Coupe du Monde. Score final, 3-1.
2: Bon, le plus beau but, c'est lequel?
5: Moi, je préfère le premier, mais après le troisième, la frappe est extraordinaire.
6: Ouais.
5: Ouais. Même le deuxième.
6: Moi, je préfère le premier de Mbappé parce qu'on voit tellement peu ça en équipe de France, c'est-à-dire des combinaisons offensives et sa récompense vers le match d'Olysée. C'est-à-dire qu'il apporte quelque chose, des passes absolument lumineuses. Et quand tu as un attaquant capable de faire des appels comme Mbappé, parce que ça, il l'a quand même fait. Même en première mi-temps, quand il a été très, très mauvais, il a fait
1: des appels. Et c'était
2: qualité d'appel.
1: Qualité d'appel.
5: Oui, c'est ça qu'il faut. C'est ce qu'on attendait d'Mbappé.
2: Ouais.
5: Ça faisait un moment qu'on le voyait revenir un peu dans le milieu, etc. Et là, il nous a fait quand même du Mbappé. C'est-à-dire des appels dans des zones qui peuvent faire très mal à l'adversaire. Et même dans la surface, ce petit appel sur le premier but, c'est ce qu'on attend de lui. Quoi. Parce qu'il est capable de décoller à Koulibaly, il n'a pas pu le suivre sur 4-5 mètres.
2: Non.
5: Sur les premiers appuis, c'est fini après. Mais moi, j'aime beaucoup aussi le deuxième. Hein. L'appel de Barcola et la passe de Rabiot, elle est magnifique. Parce que Rabiot amène l'équipe adverse dans un sens et Barcola a l'intelligence de partir. Croisé et la passe, tout est parfait quoi.
2: Et Barcola,
5: et le petit piqué pour finir.
2: Et Barcola buteur avec ce geste-là où il prend son temps.
5: Bien,
2: non mais faut le saluer parce que.
5: Non mais ça fait du bien. Oui.
2: Notre Bradley parfois.
1: Mais là où je trouve que le premier a quelque chose de particulier et surtout qui est porteur de quelque chose, c'est que l'équipe de France par rapport aux caractéristiques notamment de Mbappé, un des casse-têtes de ces derniers temps, c'était s'il a pas de profondeur, comment il arrive à faire. Et là on voit que finalement avec un passeur comme Olysé, et lui, cet appel juste en oblique
7: T'as pas besoin d'avoir 40 mètres.
1: Exactement, t'as pas besoin d'avoir 40 mètres dans le dos de la défense, parce que ça, il l'a fait même en préparation, alors ça n'avait pas abouti, on avait vu en première période une fois ou deux, il le fait. Ça, ce truc où il part légèrement de l'axe vers la droite, avec cet angle de passe de Olysé, et tu te dis, ça, ils peuvent le faire même contre des blocs bas, c'est génial.
2: Etienne,
5: le milieu qui est absent, hein. Le milieu de terrain sénégalais, et là, ça a été le début, mais après, ça a été aussi par vague. Hein.
1: Ouais.
5: Ce but-là arrive parce qu'il y a plusieurs occasions juste avant.
2: Bien sûr. Et Étienne, vous l'avez dit, il y avait également des appels de Mbappé en première mi-temps. Ouais. Des choses, on va dire, un peu similaires. À la baguette, il n'y avait pas Colisé, il y avait également Ousmane Dembélé. Rendons grâce aussi à Ousmane Dembélé. Giovanni Castaldi, on vous retrouve, c'est agréable. Bonsoir Giovanni, avec ses sandalettes, mais on les
5: verra pas. Est-ce qu'il a retrouvé son téléphone, parce qu'il ne répond pas au...
2: Avez-vous retrouvé votre téléphone parce que vous ne répondez pas aux messages de jour? Mais ça, c'est voilà.
5: C'est juste un petit clin d'œil.
2: Vous sortez du match. Ça aurait été intéressant de vous rencontrer à la pause, à la mi-temps, parce que nous, on était catastrophés. Vous, sur le terrain, comment vous expliquez finalement cette deuxième période? Il y a eu des remplacements, il y a eu des choses qu'a fait Deschamps dans l'organisation de l'équipe de France. Ça serait intéressant de vous entendre. Et on vous écoute, mon cher Joe.
4: Bonsoir Mémé, bonsoir à tous. Bah écoutez, première période, j'étais horrifié comme tout le monde. Hein. C'était une équipe de marcheurs, il y avait peu d'appels. J'ai trouvé à la rigueur que le seul à sauver en première sur l'aspect offensif, c'était Ousmane Dembélé. Et l'impression visuelle que Dayo Upamecano était très fort. Sinon, il y avait quasiment tout acheté. Je pense que on peut sans cesse parler de placement dans le football, mais c'est avant tout l'énergie et l'entrain qu'on y met. Le visage en seconde période des Bleus, c'est surtout des joueurs qui ont pris leurs responsabilités, qui étaient davantage en mouvement, qui ont proposé des choses, qui ont fait des appels à l'image de ce premier but, l'appel de Mbappé dans la surface. Ça a clairement joué à la baballe sans rythme, sans aucune intensité en seconde. Voilà, on a vu une équipe en seconde période qui a mis beaucoup plus d'énergie et c'est par ça qu'elle a trouvé son salut. Il faut s'éloigner de la tactique à mon avis ce soir et parler du comportement et de la prise de responsabilité des uns et des autres.
2: Attention, vous commencez à fourcher, mon cher Giovanni, la Coupe du Monde commence. Jo, Didier Deschamps a dit à la pause, a confié à Virginie Saint-Cylie, notre amie, sur M6, que il avait senti ses bleus crispés en première mi-temps. C'est également votre impression, vous qui les voyez souvent quand même?
4: Bah, je les ai trouvés. Je sais forcément qu'il y a un peu de tension et ça s'est vu notamment dans la vitesse des transmissions où il n'y avait aucun joueur finalement qui prenait la responsabilité de sauter une ligne, d'aller chercher vite à l'opposé par une transversale ou en ne passant systématiquement par l'un des centraux, d'aller tout de suite chercher le latéral ou le joueur un petit peu plus haut. Est-ce que c'était parce que les bleus étaient crispés? Voilà, on va pas nous sortir l'excuse de la chaleur parce qu'honnêtement il fait très bon ici dans le New Jersey, il y a du vent, il y a de la brise. Donc oui, il y avait sans doute de ça, de se lâcher. Après, je pense aussi que ça va être le défaut de cette équipe de France-là. Ok, il y a des excellents manières de ballon, mais si on se met pas en mouvement, et ben, on va en devoir de grandes déconvenues. Voilà, faut bouger, quoi.
2: Merci, Aimé Jacquet.
1: Il a failli prendre l'accent d'Aimé Jacquet.
2: Grandes déconvenues. Question sur Mbappé, auteur d'un doublé qui vient de doubler Giroud, donc dans les annales du grand livre des Bleus. 58 buts en bleu pour Mbappé. Est-ce que c'est ce soir le MVP de la rencontre? Est-ce qu'on le couronne? Il a marqué donc 2 buts, un score final 3-1. Petit tour de plateau. Et j'écoute évidemment mes chroniqueurs chéris. MVP, Mbappé, oui ou non? À vous de jouer, mon cher Ludovic.
8: Ouais, je dirais oui.
2: Oui, Ludovic, une voix. Monsieur Apanou.
9: Bis.
2: Bis, répétita. Nicolas Villas.
9: Oui.
2: Oui. Monsieur Motti.
9: Oui.
2: Oui. Vous avez l'air déçu de dire oui, mais qu'est-ce qui se passe?
6: C'est-à-dire qu'il y a un tel écart entre sa première et sa deuxième mi-temps que c'est difficile de comprendre.
5: C'est le cas de tous les joueurs.
9: C'est tous, presque.
5: Mais moi, l'incontestable, moi, je dis non. Ouais, vous mettez l'incontestable.
2: Ouais, l'incontestable, ouais.
5: Bah non, mais Olysée, pour
9: il y a
5: moi,
9: match avec Olysée.
5: Il y a plus que match, c'est lui qui déclenche tout, quoi.
2: C'est lui qui déclenche tout. Ouais. C'est pas le finisseur, c'est voilà.
5: Bah, c'est lui qui t'anime l'équipe, qui va se créer la première occasion. Moi, je trouve que c'est lui. Après, Mbappé, bien sûr, il met 2 buts, donc forcément, il y a discussion.
1: Il n'y a pas que les buts. Il a quand même étiré cette défense en faisant des appels, en posant. Il est revenu, il est revenu un petit peu plus dans ce qu'on apprécie chez lui, c'est-à-dire cette férocité qu'il a en partant sur le pénalty, là, quand il est sur un côté. À un moment donné, il a été sur le côté gauche, pareil, il pousse.
9: C'est vrai qu'il provoque presque le pénalty.
1: J'ai revu des choses que je n'avais pas vues depuis un bon bout de temps sur ses courses de 40 mètres où il met de la puissance, où il met de la vitesse, où il met ces choses-là. Il a quand même étiré et démoli la défense sénégalaise sur la seconde période.
9: Et attends, et on parlait de crispation, et d'ailleurs, c'est Deschamps qui en parlait à la pause. C'est quand même lui qui débloque ça, qu'on le veuille ou pas. C'est-à-dire, OK, il est passé à côté de la première période, même s'il faisait des bons appels.
2: C'est le fait d'ouvrir le score?
9: Non, mais il y a le fait de débloquer la situation. T'es en match d'ouverture de la Coupe du Monde où t'as cette crispation. Tu claques un doublé.
2: Premier match des Bleus.
9: Premier match des Bleus, oui. Je parle d'ouverture des Bleus, mais tu claques un doublé face, encore une fois, à une équipe qui, franchement, a fait plus que le taf, notamment en première période, au niveau tactique, ce que tu veux, qui est finaliste, voire vainqueur de la CAN. Enfin, voilà, il y a quand même une adversité en face. C'est pas, pour moi, c'est vraiment une performance. Ce qui veut pas dire qu'Olysée fait pas son match. C'est un travail collectif, mais il le dit lui-même, il l'a dit dans ses fameuses déclarations, là, encore cette semaine, où encore une fois, il s'est exposé, il a beaucoup parlé, etc. C'est lui qui est le dernier maillon, finalement.
2: Il lance véritablement son match à la 57e minute. À la baguette, on retrouve Michael Olysée pour Mbappé. Encore un arrêt décisif d'Edouard Mendy. Puis après, il y aura l'épisode du péno ou pas péno.
1: Il y a l'appel à l'intérieur où il rate le ballon aussi, là.
9: Le péno, il est à 0-0. Hein.
1: Il rentre à l'intérieur et il rate le ballon. On pense tous qu'il va
2: Oui, le péno, il est à 0-0.
9: Oui, mais vous dites qu'il lance son match avec l'appel d'Olysée. Moi, je pense qu'il lance son match avec
5: l'appel d'Olysée. Non, mais l'appel d'Olysée, c'est le premier. Quand Olysée la donne et Mendy arrête le ballon.
2: Oui, ça, c'est 57e minute. C'est une minute avant le péno.
6: Je vous inquiétez pas. Ce qui règle le sort, c'est le deuxième but, en fait, de Mbappé. C'est-à-dire que celui-là, les Sénégalais sont revenus quand même à 2-1.
2: Ouais,
6: Mbappé. Il reste quelques minutes.
2: 3-4 minutes.
6: Il met un but exceptionnel de 25-30 mètres. Il les tue. Donc là, pour le coup, ça fait basculer. Et moi, je suis d'accord avec Joe. Jusque-là, franchement, il y a débat avec Olise parce que c'est lui qui refait jouer l'équipe de France. Mais c'est vrai le dernier but de Mbappé.
1: C'est le deuxième but qui ne doit rien à personne. Mais...
2: Pardon, mais sur l'impact qu'a Mbappé, on ne va pas lui chercher de l'impact dans le jeu. On ne veut pas ça. Mais c'est un joueur d'impact de score.
1: Oui.
2: Non, score. Ouais, ouais, c'est ça Mbappé.
1: Oui, mais
2: non, mais voilà, c'est bon déjà.
5: Il a fait plus que ça ce soir.
1: Moi, je trouve aussi.
5: Il marque, mais il y a deux, trois occasions où on a retrouvé un peu les jambes. Quoi. Le mec qui prend la profondeur et qui peut faire mal à l'adversaire. Après, moi, je ne suis pas d'accord avec Guido, je ne l'ai pas vu sur tout le match, ni sur toute la deuxième mi-temps.
2: Ah non, non, non.
5: Mais il y a trois, quatre coups où là, d'un coup, on retrouve.
2: J'ai noté un truc à la 51e minute.
1: Il a ce ballon.
2: J'ai noté un truc à la 51e minute et le match n'avait pas encore tourné. France, Kylian Mbappé rate son dribble. Il est à gauche
1: et je dis, pense qu'il va
2: et je note la cata. La cata continue. Parce que voilà, c'est aussi ça Mbappé. C'est tout d'un coup.
7: Il y a une action qu'on oublie aussi, c'est encore une fois un appel à l'intérieur. Ouais. Je ne sais plus qui lui glisse. Ouais. Peut-être que c'est au lycée encore une fois.
1: Et il rate.
7: Et tout le monde pense qu'il va pousser le ballon pour éviter Mendy. Et finalement, il le rate. Ouais. Mais tu vois, il était déjà dans cette.
1: Et moi, je trouvais qu'il faisait vraiment mal déjà dans cette course.
7: J'ai trouvé que ses appels ont été
2: tranchants,
7: puissants, féroces. J'ai retrouvé de la férocité en fait que j'avais pas vue. Depuis un petit bout de temps.
9: Enfin, parce que là, on fait ça comme si c'était normal, etc. Même les records qui claquent. Alors, ok, c'est individuel, c'est tout ce que tu veux, mais il devient quand même le meilleur buteur de l'histoire de l'équipe de France. Il claque le record de Copa en Coupe du Monde.
1: De Juste Fontaine.
9: De fond de Copa.
2: Il a combien là 14
5: 14,
2: 14 ouais. ou 15
7: ouais. 14.
2: Non, bah 14, 13 ouais. juste.
9: Voilà.
6: Et il va s'attaquer à Klose.
9: Ouais.
5: Ah oui.
9: Klose, 16.
2: Ouais.
9: Il a 27 piges. Hein. Il a 27 ans. Quoi. Alors, on en revient à lui, à sa personne, d'accord, mais lui, ça a été son objectif de carrière, c'est de gagner des titres aussi et c'est de battre tous les records, et c'est ce qu'il a fait.
1: Oui, puis là, c'est pas une coquetterie. C'est-à-dire que là, ce soir, il met. Je crois que c'est en Espagne, ils ont cette expression, le but l'ouvre-boîte. Parce que de faire ta stat à 3-0, c'est pas la même chose que de mettre Non, mais c'est vrai.
2: Bah oui.
1: Mais oui, mais eux, ils l'identifient. C'est-à-dire qu'il y a.
5: Et je crois tout le monde.
1: De quoi?
5: Tout le monde. Là, ce soir, tu mets l'accent sur le premier qui décroche le truc et le troisième qui cale le match.
1: Exactement.
5: Donc forcément, oui.
1: Non, ce que je veux dire, c'est qu'en Espagne, quand ils relatent les stats, etc., ils identifient les buts, les buts qui ouvrent une situation.
2: C'est pas sûr, on le dit.
9: C'est plus souvent les joueurs. C'est-à-dire, c'est souvent les ailiers. C'est-à-dire, on appelle ça, c'est le surnom qu'on donne aux joueurs, c'est des ouvre-boîtes. En gros, c'est souvent les joueurs qui débloquent les situations.
6: Et le prénom, c'est Giovanni.
2: Giovanni, l'ouvre-boîte. Si vous voulez rentrer en boîte, c'est l'ouvre-boîte, c'est Giovanni. Giovanni, sur Mbappé, je sais pas, on me dit que vous avez fait votre Colombo. Encore une petite question, petit truc. Vous allez caler la pub. Allez-y, qu'est-ce que vous vouliez nous dire sur le Kicks?
4: J'ai beaucoup aimé l'image que vous avez proposée sur le dribble raté, en fait, où tous les trucs qu'on me dit qu'il a bien fait en première période sur les appels tranchants, etc. J'ai vu du stade, je les ai pas vus. Je le trouvais très effacé. J'ai trouvé vraiment très peu d'utilité en première période sur ce dribble raté. Je me suis fait la réflexion en me disant, mais en fait, ce soir, il est à l'envers de tout. Moi, je pense, c'est ce que j'ai ressenti sur son but, en tout cas, c'est l'efficacité surtout, parce que là, à mon avis, la grande mission d'Mbappé sur cette compétition-là, c'est de faire 2-3 appels, mais c'est surtout d'être très efficace, parce que sur le jeu combiné, même sur la capacité à faire beaucoup d'appels, etc., je pense pas qu'il le fera énormément. On nous avait dit, il va presser, il va défendre et tout. Combien de fois Dembélé en première s'est retrouvé tout seul, isolé sur les séquences de pressing? Donc son salut passera par une ultra-efficacité, ce qu'il a retrouvé au moment très important pour les Bleus, mais je vais pas m'enthousiasmer sur ce qu'il a apporté dans le jeu de l'équipe de France. Je trouve que ça a été dans le contenu assez faible. Je parle à l'apport réel du jeu.
2: Oui, vous parlez foot, Joe, c'est pas un gros mot. On ferme la boîte. 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Léna, à vous de jouer.
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2: 3, Curaçao. Ne cochez pas le 3. Allez, à tout de suite, mes petits.
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2: On bombe le torse en régie, on nous sort une petite Marseillaise après cette victoire.
1: Parce qu'elle a envoyé un message.
2: Ah bah là, 3 buts à 1 des Bleus contre nos amis sénégalais. 3 buts à 1, doublé de Mbappé et puis un but de Barcola. Petit piqué, déclaration du Kex Kylian Mbappé. À vous de jouer, Léna.
0: Il a répondu à la question de Virginie Saint-Cily qu'on salue. Ce soir, est-ce que c'est une revanche personnelle? Réponse de Mbappé. Il n'y a pas de revanche. Si je commence à jouer pour tous les gens qui me critiquent et les faire taire, je pense que je devrais jouer jusqu'à 80 ans. Oh oui. Je joue pour marquer l'histoire de mon pays et faire en sorte que mon équipe gagne la Coupe du Monde. Le reste, ça fera toujours partie de mon personnage et de ma carrière.
2: Ouais. Je me demande s'il a, avec ça, là, cette entame réussite, il a lancé son tournoi. C'est-à-dire que là, finalement, oui. il y avait une non, mais il y avait quelque chose qui va vraiment le lancer là. Là où le décor, tout d'un coup, on vient de changer de décor. Toutes les questions qu'on se posait autour de Mbappé, est-ce qu'on doit même le sortir, des choses comme ça. Est-ce qu'avec ce doublé là, c'est bon, c'est réglé? On peut passer
6: alors,
2: à autre chose.
6: On peut nous faire confiance à nous pour le remettre ce sujet-là une fois de temps en temps quand même.
2: C'est vrai, c'est pas tout à fait faux.
6: Mais là, pour le coup, même si sa première mi-temps a été très mauvaise, je veux dire, sa deuxième mi-temps, les statistiques, les records qu'il est en train d'établir, l'image qu'il a donc médiatique au niveau international, le poids qu'il a aux États-Unis, je veux dire, c'est la première star quasiment de cette Coupe du Monde. Et il met un doublé sur le premier match après avoir été critiqué, évidemment.
9: Après, il répond un peu à ce que tu dis.
5: Première star, elle va jouer à 3h du matin.
9: Il sait très bien que le débat va revenir. Et si demain la France fait un match nul contre l'Irak ou plus tard contre la Norvège, et surtout après dans les play-offs, les matchs à élimination directe, le débat reviendra. Il sera jamais tranquille dessus.
2: Là, on est à un instant T, il y a juste un premier match. Moi, je vous pose des questions, mais je pense que c'est quelque chose qui vient de se passer hier qui est important pour la suite. La suite, on lui demandera de marquer, on lui demandera de bien jouer.
1: La période, l'efficacité, le poids qu'il a dans la victoire des Bleus. Ça écarte complètement le débat sur son positionnement. C'est-à-dire que maintenant, tu vas plus l'avoir là. Débat-là. Le débat, il pouvait exister en cas de contre-performance parce qu'on voyait que c'était pas clair cette histoire. La préparation n'avait pas été bonne.
2: On avait les fusils chargés.
1: En disant peut-être qu'il faudrait mieux qu'il retourne à gauche.
7: Tu sens quand même qu'il y a des aptitudes quand il est côté. Tu retrouves quand même des choses.
1: Oui, il même dans l'âge.
9: Mais il est libre, en fait.
7: Mais quand il est sur un côté, tu sens qu'il se passe...
9: Oui, on l'a vu sur le péno.
7: Il peut se passer plus de choses.
1: Oui, mais ce que je veux dire, c'est que là, c'est un non-sujet.
6: Non, là, je ne suis pas d'accord. Là, il a prouvé, et je suis d'accord avec Dave, pour le coup, le débat, il le règle quand même sur ce match-là. Et qui peut remettre en cause sa position donc, d'avancement de l'équipe de France aujourd'hui?
9: Tu la sens, la phrase de Dédé ou pas?
7: Moi, je pense que ce n'est pas son meilleur poste. Je pense que il fait le job parce que c'est un joueur formidable, mais je pense que pour la surperformance de l'équipe de France, c'est pas le meilleur choix comme numéro 9.
6: De ce qu'on a vu sur les derniers matchs,
7: je pense qu'il serait encore meilleur.
6: Vu la condition de Dembélé donc sur les matchs de préparation, sur ce premier match.
7: Il y a d'autres joueurs.
6: Tu vas mettre Mateta à sa place. Tu veux mettre Mateta à sa place?
7: Dembélé, quand il va retrouver ses aptitudes
6: excuse-moi, Ludo, mais tu seras forcément. Tu pousses le bouchon un peu loin. Donc, en fait, il met un doublé en position d'avant-centre. Donc, il a fait des appels dans des espaces assez restreints.
7: S'il retrouve son poste, il va pas exister.
6: Le ballon d'or, il a plusieurs postes possibles pour lui. Et en ce moment, il n'est pas très bien. Donc, franchement, si après ce match-là, le deuxième match face à l'Irak, on va redébattre de savoir est-ce qu'il ne faut pas que ce soit Mbappé qui repart sur le côté gauche.
7: Le ballon d'or, c'est la variable d'ajustement dans cette équipe. C'est lui qui sort le premier. Évidemment qu'il n'est pas bien.
9: Oui, mais Ludo, déjà que Deschamps avait dit avant le match la fameuse phrase où, quand on l'avait interrogé sur le positionnement de Mbappé, notamment par rapport à Dembélé d'ailleurs, il avait dit non, mais voilà, moi, je ne suis pas plus idiot que les autres. je suis pas le seul à le faire jouer là, oui, finalement,
1: tout
9: Mbappé.
1: Tout le monde le fait. Ouais.
9: Voilà, tout le monde le fait, donc moi, quoi, je suis plus débile que les autres. Et là, c'est ce que je pense, vous dire.
2: Mais
9: ce
2: doublé, ça règle ça.
9: En tout cas, Deschamps, maintenant, il va dire, bah, t'as vu, en gros, j'avais raison, quoi.
2: Le MVP,
7: la Coupe du Monde, elle est longue.
9: Ça, on est d'accord. C'est pour ça que je te dis. C'est pour ça que je te dis que le débat reviendra si contre-performance, il y a.
2: Bon, les fusils sont momentanément déchargés. Léna, qui est le MVP, est-ce le Kicks ou pas?
0: Eh ben non, c'est pas le Kicks, c'est Olise, l'homme du match. Une passe décisive ce soir, 100% de précision au tir, 2 sur 2, et 14 passes dans le dernier tiers.
2: Et ben voilà.
6: Alors là, pour le coup, il faut saluer.
5: Ouais, il faut saluer la FIFA.
9: Exactement.
7: Si tu commences à être d'accord avec
9: l'UEFA,
7: ça m'inquiète.
2: Non, c'est FIFA. C'est FIFA.
5: Non, mais il faut les saluer. La FIFA, ça m'inquiète. Il faut les saluer, parce qu'en général, c'est mec, tu le vois pas du match, il met un but ou deux.
1: Ça, c'est un vote foot.
6: Là, surtout, ces prix-là vont toujours sur les joueurs médiatiques.
5: Sur le plateau, normalement. Contrairement à vous quatre, ils ont regardé le match, la FIFA.
6: 99% du temps, tu nous dis les mecs, ils font
7: vraiment des alliés de circonstances, toi.
5: Mais non, parce que c'est vrai. Olise n'a pas marqué et il lui donne le trophée, alors que Mbappé, qui est, comme tu disais tout à l'heure, c'est ton avis, la superstar du mondial, il lui donne pas alors qu'il vient de mettre un doublé. Mais ouais, ça veut dire que.
6: Ça veut dire qu'Olise a beaucoup de mérite.
2: Non, ça veut dire que Michael Olise, donc, élu MVP de la rencontre. On aura une question sur Michael Olise dans quelques minutes. 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
2: Cette nuit, l'une des autres stars...
6: Il y a une autre star que Mbappé dans cette
7: Argentine. Non, mais vraiment derrière. Vraiment après tout.
1: Argentine. Riyad Mahrez.
2: Joue à 3h du matin. Argentine de Messi contre l'Algérie de Riyad Mahrez. Ça, tout le monde est content.
6: Voilà, y a c'est pas un match plus 35, quoi.
2: Dans quelques minutes, Olise numéro 10. Olise recentré. Olise numéro 10. Est-ce que c'est réglé maintenant? Dans quelques minutes, la suite de l'équipe du soir. A tout de suite,
1: mon petit.
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2: Moi, je suis soulagé parce que je pensais que le Sénégal
1: la
2: allait gagner.
1: Avait peur.
2: Non, mais moi, j'avais le traxir. Notre sélectionneur a pris la parole. Didier Deschamps, Léna, qu'est-ce qu'il a dit, Didier?
0: Il revient sur la période plus contrastée, sur la première période plus contrastée de nos Bleus. Mmh. On a eu un peu d'appréhension et de crispation au début. On a pu dérouler un peu plus en changeant le placement de Ousmane Dembélé. Michael Olise a aussi changé pas mal de choses. Puis Bradley Barcola a fait mal en rentrant. C'est toujours bien de gagner le premier match.
2: Et ben voilà une sortie.
1: Il a toujours fait.
2: Ouais, une sortie un peu à la Rudy Garcia. Moi, bon, je les ai coachés, on a gagné le match. Olise numéro 10. Est-ce que c'est réglé, mes petits? Est-ce que c'est réglé? J'avais envie de vous poser cette question-là.
1: Pas sûr.
2: Non, mais il a été. C'est pas sûr encore.
1: Il est aussi fort à droite que dans l'axe. En fait, à chaque fois qu'il y a une bonne performance dans une position, on dit. Mais c'est quand même un joueur qui fait une saison incroyable sur le côté droit, qui a fait le plus de bons matchs en équipe de France sur le côté droit. Là, il se trouve que le repositionnement et tout a été très favorable. Peut-être aussi la structure de jeu.
2: C'est là où vous manquez de hauteur de vue.
1: Dites-moi.
2: C'est là où vous êtes décevant.
1: Vous êtes là, alors maintenant,
2: je me dis qu'Olise brille et son entente avec Mbappé, là, de ce précis de match en match. Non, je regarde sur la constitution même de la liste, avec les joueurs qui la composent, les Dembélé, les Doué, les Barcola. Ah. C'est plutôt des joueurs qui sont très bons et qui sont plutôt sur le côté.
5: Dembélé, non, il a été ballon d'or dans l'axe. Mais après, c'est comme tu veux. Tu peux récupérer
1: les Cherki et Axel.
2: Avec le Paris Saint-Germain, oui. Non, mais les entrants comme ça, si on prend ces quatre, là, si on prend ces quatre, et si on prend les entrants, et notamment Barcola.
5: Et de Ligue des Champions,
2: moi, je vois quelque chose, une solution, on va dire.
1: Mais c'est peut-être l'avantage de l'Olysée, c'est que vous pouvez le changer de la droite vers l'axe, en fonction de ce que vous raconte le match, en fonction aussi du coaching, avec la même possibilité d'être efficace. Il n'y a pas besoin maintenant de figer de nouveau une position en disant il va être axial. Sinon, Dembélé, vous le mettez où ?
9: Mais non, mais tu as parlé de permutation. Oui. Après, pourquoi ? C'est ce que dit Dave. On n'est pas obligé de dire Dembélé, t'es là, tu bouges pas. Olise, t'es là. Et de toute façon, ça ne se passe pas comme ça.
2: Quand à l'Euro 2016, à la pause, Deschamps fait un coup et remet Griezmann sous Giroud, c'est là que ça décolle.
1: Oui, mais
2: évidemment qu'on va pas dire. Olise, surtout, tu restes à droite, tu restes pas à droite.
1: Griezmann était beaucoup plus fort derrière l'attaquant. Olise, vous n'avez pas du tout de rendu qui vous dit. C'est un axial beaucoup plus fort qu'à droite.
7: Faut distinguer.
1: Il vous a émerveillé toute la saison.
6: Surtout qu'à droite, au Bayern, il a quasiment le ballon d'or dans les mains.
2: Pas le Bayern, mes amis, c'est pas le PSG, c'est l'équipe de France.
7: Faut distinguer les deux périodes. C'est-à-dire qu'aujourd'hui, le football que l'on va rencontrer, notamment quand ça va se compliquer, ça verrouille l'axe beaucoup. Donc la liberté qu'il a eue en deuxième mi-temps, là où les Sénégalais ont complètement plongé au milieu, il ne l'aura peut-être pas dans les quarts, demi, et si on va plus loin. Par contre, lorsqu'il est à ce point, poste délié, lorsqu'on joue plutôt
1: mais après
7: bien.
1: Son triplé,
7: il arrive justement à avoir.
2: Quel bébé, j'en peux plus.
5: Non, mais que soit acté ou pas. Moi,
2: allez-y, Jo.
5: Non, mais que soit acté ou pas, moi, on n'en sait rien, mais moi, c'est pas trop la question. Le truc le plus important, c'est que tu as des joueurs qui peuvent, pendant le match, se repositionner dans différentes zones suivant ce que tu as besoin. Et donc, ça, c'est génial. Parce que tu as pu changer de joueurs sans changer de joueur de positionnement. Oui. Donc pendant le match, ces joueurs-là ont la capacité à pouvoir évoluer à différents postes. Et suivant ce que tu veux ou ce que tu ressens dans la première mi-temps, tu peux
1: peut-être. Et d'ailleurs, Jo, quand c'est toi, il t'écoute. Hein, nous, depuis tout à l'heure, on a un mur.
5: Mais c'est pas acté.
6: Est-ce qu'on va écouter Gio?
2: Donc c'est pas acté. Giovanni Castaldi. Giovanni, vous voulez me parler du match de Dayot ou pas Mécanote?
4: Oui, parce qu'on a beaucoup insisté sur la force offensive de l'équipe de France. On avait quelques doutes sur sa capacité à défendre. On pourra débattre du match de Mac Maignan, mais visuellement l'impression qu'a laissé Upamecano ce soir, elle est stratosphérique. La première période de Jules Koundé et Théo Hernandez, en plus sur les côtés, même Dorian Tchouaméni a pas été exceptionnel. Il dégage un sentiment de puissance, de rapidité, de calme qui est incroyable. C'est en axe droit, en droitier en tout cas, le meilleur défenseur central actuellement au monde, et il l'a prouvé, je trouve, ce soir. C'était vraiment frappant des tribunes.
2: Bah nous aussi, devant notre poste de télé, on a vu qu'il avait vraiment giclette incroyable, une puissance.
6: Il y a aussi un peu de rassurant, donc c'est aussi la performance de Saliba, parce que pour le coup, il revient de blessure, il y a un vrai doute sur sa condition, donc avec son mal de dos, il a semblé bien, et la doublette avec Upamecano, que j'adore absolument comme Giovanni, elle fonctionne très bien.
2: On n'a pas dit au revoir à Giovanni. Au revoir Giovanni, à bientôt. On vous embrasse.
4: Bonne soirée, ciao, ciao.
2: Gros bisous, salut les sandalettes et bonne balade. Dayot, pas Mécano, vous le notez? Vous lui mettez combien? 7, bon match. 8, très bon match. 7, c'est un bon match.
5: 8.
2: J'ai 3-8 contre 2-7. Bah, très bon match, quoi. Oui, voilà, on va pas avoir. Le match, alors, quelqu'un, moi, qui me pose souvent problème, c'est Tchouaméni. Oui. Bon, la première mi-temps, pas terrible. Toujours un peu neutre et tout ça. Et j'ai trouvé qu'après, ça allait mieux.
1: Oui, d'ailleurs.
2: Ça allait mieux, il jouait un peu plus sur l'impact.
1: D'ailleurs,
2: un peu
1: je crois que c'est sur le deuxième but. Ça vient d'une récupération de Tchouaméni. En plus, très, très bas côté droit, où il a été très agressif. Il lance, je crois que c'est Rabiot, et derrière, ça ouvre le jeu. Il est monté un peu en gamme, mais c'est vrai que ça...
2: Faut qu'il s'active.
1: Oui, c'est ça.
2: Je trouve que le diesel, faut qu'il s'active.
1: Il y a une espèce de zone de confort qu'il a, un peu basse,
2: une
1: comme
2: longueur,
1: ça. Ouais, exactement. Je vais chercher le ballon entre les centraux. Alors du coup, je suis pas sous pression, mais je fais une passe qui finalement apporte pas grand-chose. Et je crois que c'est Ludo qui le disait, ça t'enlève une option à l'intérieur, parce que les deux centraux peuvent le faire. Mais j'ai trouvé qu'il était monté quand même en gamme en seconde période.
2: Je reprends la main dans quelques minutes. Norvège-Irak, deuxième match du groupe I. Ça sera à Boston. Norvège-Irak. Oui, pardon, j'ai peut-être parlé un peu vite. Non, c'est pas Chirac, c'est Norvège.
5: Liaison, je crois.
2: Irak. Et puis cette nuit à 3h du matin, Argentine contre Algérie, Messi contre Mahrez. Voilà, ça se passe à Kansas City, dans le, l'état du Missouri. Merci de l'avoir soufflé, mon cher Étienne Moiti.
6: Avec les vedettes annexes de cette Coupe du Monde.
2: Et on va, et on va se quitter, mes petits. Argentine-Algérie. Argentine-Algérie. Quel sera le score final, mes petits? Ludovico Bragnet.
7: Il y aura 2-1 pour l'Argentine.
2: Ah, ok. Dave Apadou.
1: L'Argentine ne débat pas bien ses tournois, un partout.
2: Ok. Et Nicolas Villas.
9: 2-1 pour l'Algérie.
2: Ouh là là là là. Étienne Moiti.
6: 3-1 Argentine.
2: Et enfin, l'incontestable, Joan Micou.
5: 2-0.
1: Doublé de Messi.
5: Argentine.
1: Doublé de Messi ou pas?
5: Non. Il reprend
1: les passes. Voilà.
5: Il va alimenter. Alvarez, je pense.
2: Très bonne soirée sur la chaîne L'Équipe. Bon mondial, on vous embrasse.
1: Et à demain.

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5: France-Sénégal, quel sera le score final, Ludovic Obraniak?
6: Je reste sur moins 1-0 France.
5: David Apadou.
7: C'est pas mal avec nous.
8: Un partout.
5: Nicolas Villas.
8: Un partout aussi.
5: Étienne Moati.
9: Allez, on va croire au sursaut. 2-0 France.
5: Bien. Joan Mikko.
7: Je reste sur au moins 2-1.
5: 2-1 pour la France, hein.
7: Oui.
5: C'est la folie. La Coupe du Monde est enfin lancée pour les Bleus. Une première mi-temps pour s'endormir et une deuxième mi-temps, mais vraiment pour nous réveiller. 3-1, doublé de Mbappé, un but de Barcola. Ça y est, on y est, on a débarqué en Amérique. Étienne Moati, bon. Petite félicitation, vous avez donné le bon écart. Dans la tempête et dans le doute, vous avez toujours cru au bleu. Vous aurez évidemment ce soir la priorité pour ce débrief. Ça me semble assez logique.
9: Ça me semble logique, on avait répété avec le présent. Il m'a dit tu le mérites amplement.
5: Bon, bah mes petits, les bleus vous ont-ils renversé ce soir?
9: Bah oui.
10: Ouais,
9: bah oui,
10: forcément. La seconde période, elle est bonne. Bah oui, très bonne.
5: Elle est bien, hein?
10: Ouais, ouais. Ouais, franchement.
5: Yeah. Qu'est-ce qui s'est passé? Parce qu'on était en train de faire notre...
7: Olysée rentrer en jeu.
5: Olysée rentre en jeu, Olysée repositionné, doué, ouais. Un peu plus bas.
8: Et Deschamps, il a dû gueuler aussi à la mi-temps.
7: Ouais, je pense.
8: Il a dû leur dire 2-3 trucs quand même après la première période. Mmh. C'était pas fou à la mi-temps.
5: Oui. Ah non, vous étiez inquiet.
11: C'est multifactoriel en fait, il y a eu plusieurs choses.
5: Multifactoriel,
11: bah, oui, chaque comme. Il n'y a pas qu'un truc. Déjà, ils ont desserré le frein à main un petit peu. Il y a une équipe qui a beaucoup plus attaqué la profondeur. T'as une équipe du Sénégal qui, quand même, a énormément donné sur la première mi-temps et a chuté en début de deuxième mi-temps sur le plan physique.
5: On l'a vu, 47e minute, Doué a déjà une première occasion.
11: Tu as ce replacement d'Olysee en tant que numéro 10 qui a pu jouer également. Donc, en fait, c'est tous ces éléments-là ont fait que l'équipe de France a repris le dessus, a repris confiance. Et a montré qu'elle avait des vrais atouts.
5: Alors, on s'est posé la question, pourquoi ce non-match en première période? Didier Deschamps a parlé à Virginie Saint-Cilly, je ne sais pas si vous connaissez cette personne.
10: J'ai entendu parler.
5: À la pause, elle travaille pour M6 pendant la Coupe. Et il a dit que ses joueurs étaient crispés. Alors, c'est sur la crispation
9: dans un tournoi. Visiblement, alors que c'était censé être un boulevard pour eux jusqu'à la finale, ils semblaient crispés donc, sur la première mi-temps. Mais moi, le sentiment que j'ai, c'est comme Jo, c'est Olysee. C'est Olysee qui déclenche tout. C'est Olysee qui fait jouer les autres. C'est Olysee qui met du lien. C'est Olysee qui met de la technicité et des passes fabuleuses. Je trouve que c'est lui qui les ramène en jeu.
5: Mais on avait listé sur ce match, en tout cas cette première mi-temps apathique, on ne voyait pas les ballons ressortir. On ne voyait pas des lancements de jeu clairs. Là, finalement, il y a eu, ils sont tous... Ils sont montés d'un cran à la fois dans l'intensité, mais également sur le terrain, dans les intentions.
10: Il y a eu un peu les vases communicants. Je trouve qu'il y a. Ils ont.
5: Oui, la question est dirigée pour Jo, notre
10: joueur.
5: Mais vous pouvez y aller.
10: J'ai mes années après, moi aussi. Vas-y, je t'en prie. Je trouve qu'effectivement, les Bleus sont montés en puissance. Effectivement, Olysee a eu beaucoup plus le jeu à son compte. Je trouve qu'il y a peut-être un autre perdant dans l'histoire, c'est Ousmane Dembélé, on en parlera certainement après. Et je trouve que le fait que les Sénégalais perdent leur compacité, parce que d'un seul coup, ils étaient très compacts.
5: Beaucoup.
10: Ouais. C'est-à-dire que toutes ces failles-là à l'intérieur, d'un seul coup, elles existaient, alors qu'en première période, ils n'ont absolument rien donné sur ce plan-là.
5: C'est vrai qu'il y avait, j'étais surpris, beaucoup plus d'espace pour le porteur, en fait, avec le ballon.
7: Ils ont eu du mal, eux, à se replacer, puis les Français ont mis un peu plus d'intensité, et voilà, comme... Je le disais tout à l'heure, Olysee a vraiment pris de l'importance dans cette seconde mi-temps. C'est lui qui déclenche. Alors, vous parlez de Doué la première, après c'est lui qui a la deuxième derrière. Et puis, les passes, quoi. La passe sur le premier but d'Mbappé, l'appel est magnifique, mais la passe, elle est extraordinaire. Je pense que même Koulibaly, il ne pense pas que la balle peut arriver là.
10: Il y a vraiment un
7: truc
10: sur ces passes-là.
7: claqué gauche, comme ça,
10: ouais, claqué, qui a, de le faire, mais qui ouvre une défense en deux pour que tu fasses le bon appel en biais, ce que fait Mbappé très bien d'ailleurs.
7: En plus, il est presque à l'arrêt, quoi.
10: Ouais, c'est
7: il voit ce qui se passe et puis d'un coup, il déclenche, il le met, quoi.
2: Joe, la passe est géniale. L'inspiration de voir ça.
7: La passe vient de l'appel d'Mbappé.
2: Mais, et après, là, sur la finition.
7: Ah, mais c'est parfait.
2: Il faut qu'il
10: faut du timing.
2: Tiens, monsieur, souplesse de hanche. Non, mais si.
7: Ouais, mais c'est un droitier.
10: L'ouverture de hanche.
2: Non, mais sur l'ouverture, là, j'ai repensé à vous.
10: L'ouverture
2: en disant,
10: hanche.
2: Oui, pour arriver non, là, comme ça, à la... Ça, c'est pas compliqué.
7: C'est pas très compliqué.
11: Il a laissé passer le ballon, il a tourné les épaules.
7: Tu tournes le mouvement.
11: Là, c'est plus une question de coordination que de souplesse de hanche.
2: Ça m'échappe complètement.
7: Non, mais l'idée, quand il est là, c'est de frapper, de toucher le ballon pour la frapper croisée.
2: Ouais.
7: Et exactement, il le fait
11: parfaitement.
10: Il a presque pas besoin de la frapper, en fait.
11: Accompagner le ballon.
7: Parce qu'en fait, tout le monde suit l'action. Tu vois que même Mendy, il suit l'action, il est pris d'ailleurs dans la frappe. Il s'écrase complètement.
10: Il embarque.
7: Et il faut la croiser, quoi.
11: Mais le comportement de Mané sur l'action, verrez sur le but, c'est ça montre aussi à quel point le Sénégal a plongé notamment
10: déjà sur le pénalty.
2: Alors attendez, péno ou pas péno?
9: Péno.
2: Vous êtes un grand spécialiste de la VAR parce qu'à chaque fois vous êtes là dans les instances et tout ça sur la VAR.
11: Pas dans le bus, Étienne.
2: Donc il faut non, il n'est pas encore dans le bus, notre ami Étienne. Étienne, à chaque fois vous nous rappelez en disant il faut que l'image montre que voilà, je suis en train de chercher la formule, elle ne va pas venir.
9: L'idée de l'erreur manifeste.
2: Manifeste, voilà.
9: Voilà, cette formule-là que vous cherchiez.
2: Ouais.
9: Oui, maintenant, le sentiment qu'on a, c'est que quand l'arbitre est appelé pour voir les images par l'assistant VAR en lui disant « Voilà, je crois qu'il y a un petit souci avec ta décision, va voir de toi-même », il y va, je veux dire, à 99%, il revient, il indique le point de pénalty. D'ailleurs, il fait un geste, on a tous cru qu'il indiquait le point de pénalty, et ce n'était pas ça. Donc, en fait, c'est la double fin de l'arbitre.
2: L'arbitre, c'est Alireza Fagani, l'Irano-Australien. Moi, je n'ai pas compris, parce que je vois bien que le pied gauche touche la hanche. Ou alors c'est la hanche de Mané qui touche le pied gauche.
9: En tout cas, la vitesse où il va, il est, de mon point de vue, évidemment déséquilibré. Pour moi, il y a pénalty. L'impact est très léger. Mais à la vitesse où va Mbappé, évidemment que c'est impossible de rester debout. Maintenant, c'est un arbitre qui laissait énormément jouer. C'était d'ailleurs plutôt agréable de ce point de vue-là, comme arbitrage.
11: Donc il est
9: peut-être qu'il était emporté par sa philosophie en disant bah, pour
11: le
9: moi,
11: contact est
9: tant qu'il ne lui a pas cassé la jambe, on y va. Quoi.
11: Le contact n'est pas assez prononcé pour pouvoir siffler. C'est ce qu'il a fait tout le match, c'est-à-dire qu'il a considéré que sur tous les duels, il a beaucoup laissé jouer. Donc il est dans une certaine forme de philosophie. Moi, ça me dérange moins, ça. Quand un arbitre, il est dans
2: moi, ce qui me dérange moins, finalement, c'est que pas tant la France a gagné 3.
9: Voilà, c'est ça. Parce que
7: hein si oui, c'est forcément, on en parle plus tranquillement.
2: On en parle à tête reposée.
7: Ah,
2: bravo, monsieur l'arbitre.
10: Ouais, la philosophie, tout ça.
2: À 3, la notion de fair play est extrêmement importante. Partout, c'est un peu
9: rigolo. Monsieur Foot, vous êtes...
11: Le carton bleu, c'est important.
2: Monsieur Fagani, à l'Australien. Donc, Olise, Mbappé, Upamecano a continué, on va dire, son show. Hein. C'est vraiment le taulier en défense, là. Ouais. C'est vraiment le...
7: Rabiot est monté en garde aussi.
2: Et Rabiot aussi, oui.
7: Saliba était solide sur certaines interventions. Non, mais ils ont tous, en deuxième mi-temps, il y a eu un déclic. Ils ont tous monté le curseur.
2: Même Koundé, même Mongeau.
7: Oui, mais tous ils étaient dans l'esprit du match qu'on attendait dès le départ.
10: Tous sauf un.
7: Alors après, oui, on peut en parler de Dembélé. C'est vrai que c'est une...
10: C'est pas anodin, c'est pas un joueur à la marge, Dembélé.
7: Mais moi, j'ai pas
11: sauf deux.
7: Moi, j'ai pas l'impression
11: Maignan a pas fait une grande partie.
7: Il est top physiquement, quoi. J'ai l'impression que physiquement, il y a une gêne quelque part.
2: Ouais.
7: On ne sent pas le mec libéré.
2: Ouais,
7: et je ne pense pas que ce soit uniquement par rapport au système tactique, technique,
10: etc. Il y a un problème de forme, peut-être.
7: Je pense qu'on ne le voit pas sprinter, on ne le voit pas... Même se déplacer dans les zones où
9: justement,
7: il le fait
9: au PSG. Justement, je ne pense pas que c'est une question de placement. Il en avait parlé d'ailleurs juste avant le match, là, où il disait en gros, moi au PSG, je joue vraiment dans l'axe devant, il est plus libre. Oui, mais là, il est moins libre quand même.
7: Enfin, Olise, au Bayern,
9: il joue à droite. Là, quand il a été replacé au centre en équipe de France, sur la deuxième mi-temps, il a été bon. Tu as le droit aussi d'être bon dans plusieurs parties du terrain.
7: Mais c'est plus délicat parce que la deuxième mi-temps, il y a plus d'espace aussi. Tu vois,
9: faire l'analyse alors que. En fait, Dembélé, pour moi, il fait un
7: tableau. Je trouve que le Sénégal a quand même beaucoup plus ouvert.
8: Tu vois les fameuses ouvertures qu'on voit d'Olise, etc. Les appels de Dembélé, ils appellent ça aussi. Hein. Donc il y a tout ce, staff-là qu'on voit
7: bien
8: pas.
7: Sûr, okay.
8: Mais alors cela dit, quand il sort, tu sens qu'il y a une pointe de frustration chez lui et on peut l'entendre.
2: Il n'est pas
8: mais
2: content. Moi, je reviens, il n'est pas content de son match.
8: Non, certainement. Mais moi, je reviens quand même à ce qu'il a dit avant le match. On peut me dire ce qu'on veut, je suis d'accord avec toi. Hein. Tu as le droit de briller même si ce n'est pas exactement ton poste. Mais il y a forcément un contexte qui est différent. Et il a certainement moins la liberté qu'il a avec le PSG. Ce n'est pas du tout le même rôle qu'on lui a.
2: Je voulais juste... lancer une petite alerte. Mike Maignan. Mike Maignan, il y a le tir de Nicolas Jackson en première mi-temps. Bon, la frappe est très forte. Il a vraiment, comme dirait Loulou Nicolin, une raie. J'aime mieux la raie. Le but qu'il prend d'Embaye. Et le but marqué par Sadio Mané. Hors jeu.
11: Non, c'est Jackson qui...
2: C'est pas Mané qui frappe, c'est Jackson. Pardonnez-moi. Rendons à Jackson ce qui appartient à Jackson. C'est trois mêmes situations, il m'a pas rassuré.
10: Mais surtout le Mbaye. Franchement, la frappe d'Mbaye, elle
2: est dessus,
10: il plonge à côté, il se laisse embarquer, je ne sais comment. Alors
11: même la dernière action, là, juste avant la
10: qui sauve sur la ligne. Oui, non, mais je le trouve, je ne l'ai pas trouvé rassurant du tout. Il y a un moindre mal, donc ça veut dire qu'il n'y a pas de conséquences ce soir.
2: Non, mais le score. On a Samba et Risser derrière.
9: Oui, non, mais là,
2: on n'est pas très.
9: Si on imagine qu'en cours de Coupe du Monde, là maintenant, on va changer de gardien, remplacer Maignan par Samba.
7: Non, mais c'est pas changé. Pas. C'est vrai que c'est inquiétant quand même.
2: Non.
9: Ah oui.
7: Les interventions qu'il a eu à faire ce soir.
9: Ah, mais je suis d'accord.
7: Il n'y en a pas une où tu te dis, waouh, c'est le truc qu'il fallait faire.
2: Samba et Risser.
8: Bon, attends, Samba et Risser quoi, Mimi?
2: Samba et Risser pour y avoir.
8: Pourquoi? Moi, je suis pas du tout d'accord avec ça. Hein. Pour moi, t'as deux zombos. Mais bien sûr que oui. Samba, il fait le taf en deuxième, mais tous les jours. Pourquoi? Je sais pas. Moi, je vois pas pourquoi on dénigre Samba. Risser, à la limite, il a pas l'expérience. Il est troisième gardien, il jouera probablement pas. Bon, on est quand même pas dans le débat de se demander.
10: C'est vraiment un sujet.
8: On n'est pas dans le débat. Non, mais juste, on fait
10: une petite.
8: On peut faire un débat parallèle. On peut dire n'importe quoi. Allons-y.
2: Non, mais Samba.
8: Mais Samba, c'est un bête de gardien. Qu'est-ce que tu me fais, mémé? Ok, Samba, c'est cher. Ok, non.
2: J'ai pas dit que c'était
8: une. Si, tu l'as dit.
2: Non. Doucement. 3-1. L'important, c'est de gagner son premier match. Là, il y a quelque chose qui s'est. Non, mais là, il y a quelque chose qui s'est.
9: Surtout, c'est le scénario du match. Là, pour le coup, la première mi-temps était tellement calamiteuse, tellement catastrophique. La deuxième est tellement bonne que forcément, ça te lance. Et tu bats quand même un adversaire pour la qualification, pour la première place aussi, qui peut être importante dans la Coupe du Monde. Si tu fais un bon résultat sur le deuxième match, tu as aussi la possibilité de faire tourner un petit peu. Donc, c'est vraiment une très, très bonne chose.
2: France-Irak, prochain match, le 22 juin, précisément. On va juste marquer une petite pause, vous donner quelques informations essentielles au top 3 info de Léna Mounier, que je n'ai pas salué. Léna, bonsoir.
12: Bonsoir Mémé, bonsoir à tous.
2: Bonsoir. Tennis, deux résultats essentiels du jour.
12: Et on commence avec Alexander Zverev, le premier match du gagnant de Roland-Garros. L'Allemand, troisième mondial, a bataillé à Halle face à Vitko Priva, 64e mondial, après avoir remporté le premier set. Ça se complique dans le deuxième. Mais grâce à son arme fatale, les aces, l'Allemand parvient à s'imposer 16 aces en tout dans la rencontre. L'Allemand, deux fois finaliste à Halle, va peut-être cette fois aussi réussir à remporter le titre. Et puis l'autre résultat, c'est celui de Manarino, le Français, au Queens. Victorieux face à Jakub Menzik, récent demi-finaliste de Roland-Garros, mais pas sans difficulté. Énorme trou d'air de Manarino dans le premier set. Il menait 5-1, il a perdu 5-7 après avoir encaissé 8 jeux de suite. Il reprend le dessus, gagne le match au tie-break, 2h44 de combat. Et au tour suivant, il sera opposé au Britannique Arthur Ferry.
2: Arthur Ferry, le fils du président de Lorient. Voilà, le fils de Loïc. Le meeting d'Ostrava en République tchèque, duel de champions sur une distance bizarre.
12: 150 mètres.
2: Ouais, 150 mètres.
12: 150 mètres au meeting d'Ostrava en Tchéquie.
10: Ils ont décidé.
12: Non, ils n'ont pas réussi. Mais on a vu une belle course. Regardez, sur la ligne de départ, il y avait Noah Lyle, le champion olympique du 100 mètres, et son principal concurrent, c'est Goodgood, le prodige australien.
8: Excellent compote d'ailleurs.
12: Et grosse performance de l'américain. Il bat l'ancien record de la distance en s'imposant à 14 secondes 67, 25 centièmes de moins que le précédent record. Sinésifo Dabilé, deuxième, et Goodgood complète le podium. 14 secondes 87.
7: Ok.
12: Voilà. Rugby. Et on voit un moment de complicité en plus.
2: Ah, et voilà, voilà. Ou New World Record, mais enfin bon, ça compte pas. Rugby France-Angleterre, vendredi, c'est chez nous, sur la chaîne de l'équipe, à 18h.
12: Et on a eu des nouvelles de nos Bleus. Ils se sont préparés à Marcoussis avant ce match, à Vannes. Objectif, la cohésion de groupe sur le terrain, mais aussi en dehors. Et ils avaient un programme tout trouvé, évidemment, pour leur soirée. Écoutez Nicolas Deporter au micro de Benoît Cossé.
13: On est arrivé hier, on a beaucoup parlé qu'il fallait se rassembler, vite créer des connexions parce que ben, on joue vendredi, donc c'est vraiment short. Donc c'est des moments comme ça qui va permettre, même si on se connaît tous, on joue tous les week-ends contre, on a déjà des affinités plus ou moins, mais ça permet de passer un bon moment tous ensemble et comme ça on va soutenir l'équipe de France, on soutient toutes les nations françaises, donc en espérant qu'ils fassent une bonne Coupe du Monde aussi.
14: On a les droits.
2: Voilà, maintenant évidemment le match, et on va revenir sur la victoire 3-1 des Français contre les Sénégalais. Pour revenir sur cette rencontre, je vous laisse nous commenter les images, Léna.
12: 4 buts dans la rencontre, tous en seconde période. Les Bleus ouvrent le score avec une passe parfaite d'Olysée et un but de Mbappé. Un super appel croisé de Barcola. La passe de Rabiot.
10: Et les buts sont beaux.
12: Hein. Et le Parisien, la finition. Ah, je vous propose un contenu de qualité. Et but d'un autre joueur du PSG, c'est Mbaye pour le Sénégal, 2-1. Et le génie français, Jo, le Kix. C'est officiellement le meilleur buteur de l'histoire des Bleus. 58 buts, 14 en Coupe du Monde. Score final, 3-1.
2: Bon, le plus beau but, c'est lequel?
7: Moi, je préfère le premier, mais après le troisième, la frappe est extraordinaire. Ouais. Mais... Même le deuxième.
9: Moi, je préfère le premier de Mbappé parce qu'on voit tellement peu ça en équipe de France, c'est-à-dire des combinaisons offensives et sa récompense vers le match d'Olysée. C'est-à-dire qu'il apporte quelque chose, des passes absolument lumineuses. Et quand tu as un attaquant capable de faire des appels comme Mbappé, parce que ça, il l'a quand même fait. Même en première mi-temps, quand il a été très, très mauvais, il a fait
10: des appels.
2: Qualité d'appel.
7: Oui, c'est ça qu'il faut. C'est ce qu'on attendait d'Mbappé.
2: Ouais.
7: Ça faisait un moment qu'on le voyait revenir un peu dans le milieu, etc. Et là, il nous a fait quand même du Mbappé. C'est-à-dire des appels dans des zones qui peuvent faire très mal à l'adversaire. Et même dans la surface, ce petit appel sur le premier but, c'est ce qu'on attend de lui. Quoi. Parce qu'il est capable de décoller à Koulibaly, il n'a pas pu le suivre sur 4-5 mètres. Non. Sur les premiers appuis, c'est fini après. Mais moi, j'aime beaucoup aussi le deuxième. Hein. L'appel de Barcola et la passe de Rabiot, elle est magnifique.
10: Même quoi. La
7: parce que Rabiot amène l'équipe adverse dans un sens et Barcola a l'intelligence de partir croisé et la passe, tout est parfait. Quoi.
2: Et Barcola,
7: et le petit piqué pour finir.
2: Et Barcola, buteur, avec ce geste-là où il prend son temps. Non, mais il faut le saluer parce que.
7: Non, mais ça fait du bien. Oui.
2: Notre Bradley, parfois.
10: Je trouve que le premier a quelque chose de particulier et surtout qui est porteur de quelque chose, c'est que l'équipe de France, par rapport aux caractéristiques notamment de Mbappé, un des casse-têtes de ces derniers temps, c'était s'il n'a pas de profondeur, comment il arrive à faire. Et là, on voit que finalement. Avec un passeur comme Olysée, et lui, cet appel juste en oblique comme ça.
11: T'as pas besoin d'avoir 40 mètres.
10: Exactement. T'as pas besoin d'avoir 40 mètres dans le dos de la défense. Parce que ça, il l'a fait même en préparation. Alors, ça n'avait pas abouti. On avait vu en première période une fois ou deux, il le fait. Ça, ce truc où il part légèrement de l'axe vers la droite, avec cet angle de passe de Olysée, et tu te dis, ça, ils peuvent le faire et même contre des blocs bas. C'est génial.
2: Etienne.
7: Ouais, après, le milieu qui est absent. Hein. Le milieu de terrain sénégalais, et là, ça a été le début. Mais après, ça a été aussi par vague. Hein.
10: Ouais.
7: Ce but-là arrive parce qu'il y a plusieurs occasions juste avant.
2: Bien sûr. Et Étienne, vous l'avez dit, il y avait également des appels de Mbappé en première mi-temps. Ouais. Des choses, on va dire, un peu similaires. À la baguette, il n'y avait pas Colisée, il y avait également Ousmane Dembélé. Rendons grâce aussi à Ousmane Dembélé. Giovanni Castaldi, on vous retrouve, c'est agréable. Toujours. Bonsoir Giovanni, avec ses sandalettes.
7: Est-ce qu'il a retrouvé son téléphone? Parce qu'il ne répond pas.
2: Avez-vous retrouvé votre téléphone parce que vous ne répondez pas aux messages de jour? Mais ça, c'est voilà.
7: C'est juste un petit clin d'œil.
2: Vous sortez du match. Ça aurait été intéressant de vous rencontrer à la pause, à la mi-temps, parce que nous, on était catastrophés. Vous, sur le terrain, comment vous expliquez finalement cette deuxième période? Il y a eu des remplacements, il y a eu des choses qu'a fait Deschamps dans l'organisation de l'équipe de France. Ça serait intéressant de vous entendre. Et on vous écoute, mon cher Joe.
14: Bonsoir Mémé, bonsoir à tous. Bah écoutez, première période, j'étais horrifié comme tout le monde. Hein. C'était une équipe de marcheurs, il y avait peu d'appels. J'ai trouvé à la rigueur que le seul à sauver en première sur l'aspect offensif, c'était Ousmane Dembélé. Et l'impression visuelle que Dayo Upamecano était très fort. Sinon, il y avait quasiment tout acheté. Je pense que on peut sans cesse parler de placement dans le football, mais c'est avant tout l'énergie et l'entrain qu'on y met. Le visage en seconde période des Bleus, c'est surtout des joueurs qui ont pris leurs responsabilités, qui étaient davantage en mouvement, qui ont proposé des choses, qui ont fait des appels à l'image de ce premier but, l'appel de Mbappé dans la surface. Ça a clairement joué à la baballe sans rythme, sans aucune intensité en seconde. Voilà, on a vu une équipe en seconde période qui a mis beaucoup plus d'énergie et c'est par ça qu'elle a trouvé son salut. Il faut s'éloigner de la tactique à mon avis ce soir et parler du comportement et de la prise de responsabilité des uns et des autres.
5: Attention, vous commencez à fourcher, mon cher Giovanni, la Coupe du Monde commence. Jo, Didier Deschamps a dit à la pause, a confié à Virginie Saint-Cilly, notre amie, sur M6, que... il avait senti ses bleus crispés en première mi-temps. C'est également votre impression, vous qui les voyez souvent quand même?
14: Bah, je les ai trouvés. Je sais forcément qu'il y a un peu de tension et ça s'est vu notamment dans la vitesse des transmissions où il n'y avait aucun joueur finalement qui prenait la responsabilité de sauter une ligne, d'aller chercher vite à l'opposé par une transversale ou en ne passant systématiquement par l'un des centraux, d'aller tout de suite chercher le latéral ou le joueur un petit peu plus haut. Est-ce que c'était parce que les bleus étaient crispés? Voilà, on va pas nous sortir l'excuse de la chaleur parce qu'honnêtement il fait très bon ici dans le New Jersey, il y a du vent, il y a de la brise. Donc oui, il y avait sans doute de ça, de se lâcher. Après, je pense aussi que ça va être le défaut de cette équipe de France-là. Ok, il y a des excellents manières de ballon, mais si on ne se met pas en mouvement, et ben, on va en devoir de grandes déconvenues. Voilà, il faut bouger, quoi.
5: Merci, Méjaquet.
10: Il a failli prendre l'accent des Méjaquets.
5: Grandes déconvenues. Question sur Mbappé, auteur d'un doublé qui vient de doubler Giroud, donc dans les annales du grand livre des Bleus. 58 buts en bleu pour Mbappé. Est-ce que c'est ce soir le MVP de la rencontre? Est-ce qu'on le couronne? Il a marqué donc 2 buts, un score final 3-1. Petit tour de plateau. Et j'écoute évidemment mes chroniqueurs chéris. MVP, Mbappé, oui ou non? À vous de jouer, mon cher Ludovic.
15: Ouais, je dirais oui.
5: Oui, Ludovic, une voix. Monsieur Apanou.
16: Bis.
5: Bis repetita. Nicolas Villas.
16: Oui.
5: Oui. Monsieur Moiti.
16: Oui.
5: Oui. Vous avez l'air déçu de dire oui, mais qu'est-ce qui se passe?
16: C'est-à-dire qu'il y a un tel écart entre sa première et sa deuxième mi-temps que c'est difficile de comprendre.
7: C'est le cas de tous les joueurs.
16: C'est tous, presque.
7: Mais moi, l'incontestable, moi, je dis non. Vous mettez l'incontestable.
5: Ouais, l'incontestable. Ouais.
7: Non, mais Olysée, pour
16: moi, c'est lui qui...
7: Il y a plus que match. C'est lui qui déclenche tout, quoi.
5: C'est lui qui déclenche tout. Bah. C'est pas le finisseur, c'est voilà.
7: Bah, c'est lui qui te, oui, non, qui t'anime, je... non, qui mais... t'anime l'équipe, qui va se créer la première occasion. C'est moi, je trouve que c'est lui. Après, Mbappé, bien sûr, il met 2 buts, donc forcément, il y a discussion.
11: Il n'y a pas que les buts. Il a quand même étiré cette défense en faisant des appels, en posant. Il est revenu. Ah ouais, il est revenu un petit peu plus dans ce qu'on apprécie chez lui, c'est-à-dire cette férocité qu'il a en partant sur le penalty là, quand il est sur un côté. À un moment donné, il a été sur le côté gauche, pareil. Il pousse.
10: Ah oui, c'est vrai qu'il provoque presque le penalty.
11: J'ai revu des choses que je n'avais pas vues depuis un bon bout de temps sur ses courses de 40 mètres, où il met de la puissance, où il met de la vitesse, où il met ces choses-là. Il a quand même étiré et démoli la défense sénégalaise sur la seconde période.
16: Et attends, et on parlait de crispation, et d'ailleurs, c'est Deschamps qui en parlait à la pause. Enfin, c'est quand même lui qui débloque ça, qu'on le veuille ou pas. Mmh. C'est-à-dire, OK, il est passé à côté de la première période, même s'il faisait des bons appels.
5: C'est le fait d'ouvrir le score?
16: Non, mais il y a le fait de débloquer la situation. T'es en match d'ouverture de la Coupe du Monde où t'as cette crispation. Tu claques un doublé.
5: Premier match des Bleus.
16: Premier match des Bleus, oui. Je parle d'ouverture des Bleus, mais. Tu claques un doublé face, encore une fois, à une équipe qui franchement a fait plus que le taf, notamment en première période au niveau tactique, ce que tu veux, qui est finaliste, voire vainqueur de la CAN. Enfin voilà, il y a quand même une adversité en face. C'est pas, pour moi, c'est vraiment une performance. Ce qui ne veut pas dire qu'Olysée ne fait pas son match. C'est un travail collectif, mais il le dit lui-même. Hein, il l'a dit dans ses fameuses déclarations, là encore cette semaine, où encore une fois, il s'est exposé, il a beaucoup parlé, etc. C'est lui qui est le dernier maillon, finalement.
5: Il lance véritablement son match à la 57e minute. À la baguette, on retrouve Mickaël Olysée pour Mbappé. Encore un arrêt décisif d'Edouard Mendy. Puis après, il y aura l'épisode du péno ou pas péno.
11: Il y a l'appel à l'intérieur où il rate le ballon aussi. Là, où,
10: le péno, il est à 0-0.
11: Il rentre à l'intérieur, il rate le ballon.
10: Le péno, il est avant.
11: On pense tous qu'il va.
5: Oui, le péno, il est à 0-0.
10: Oui, non, mais vous dites qu'il lance son match avec l'appel d'Olysée. Moi, je pense qu'il lance son match avec le péno.
7: Non, mais l'appel d'Olysée, c'est le premier. Quand Olysée la donne et Mendy arrête le ballon.
5: Oui, ça, c'est 57e minute. C'est une minute avant le péno.
16: Je vous inquiétez pas. Ce qui règle le sort, c'est le deuxième but, en fait, de Mbappé.
9: C'est-à-dire que celui-là, les Sénégalais sont revenus quand même à 2-1.
2: Ouais,
9: il reste quelques minutes.
2: 3-4 minutes.
9: Il met un but exceptionnel de 25-30 mètres. Il les tue. Donc là, pour le coup, ça fait basculer. Et moi, je suis d'accord avec Jo. Jusque-là, franchement, il y a débat avec Olysée parce que c'est lui qui refait jouer l'équipe de France. Mais c'est vrai que le dernier but de Mbappé.
10: C'est le deuxième but qui ne doit rien à personne. Mais...
2: Pardon, mais sur l'impact qu'a Mbappé, on ne va pas lui chercher de l'impact dans le jeu. On ne veut pas ça. Mais

0: La cata continue. Parce que voilà, c'est aussi ça, Mbappé. Mmh. C'est tout d'un coup. Pardon, je vous ai coupé.
1: Il y a une action qu'on oublie aussi. C'est un appel à l'intérieur. Ouais. Je ne sais plus qui lui glisse. Ouais. Peut-être que c'est au lycée, encore une fois.
2: Et il rate son.
1: Et tout le monde pense qu'il va pousser le ballon pour éviter Mendy. Il le rate. Et finalement, il le rate. Ouais. Et tu vois, il était déjà dans cette.
2: Et moi, je trouvais qu'il faisait vraiment mal déjà dans cette
1: course. J'ai trouvé que ses appels ont été.
0: Tranchants.
1: Puissants, féroces. J'ai retrouvé de la férocité, en fait, que je n'avais pas vue. Depuis un,
3: et puis
1: un
3: quand
1: petit
3: même.
1: Bout de temps.
3: Enfin, parce que là, on fait ça comme si c'était normal, etc. Quand même, les records qui claquent. Alors, ok, c'est individuel, c'est tout ce que tu veux, mais il devient quand même le meilleur buteur de l'histoire de l'équipe de France. Il claque le record de Copa en Coupe du Monde.
2: Juste Fontaine.
3: De fond de Copa.
0: Il y a combien là ? 14 ?
1: 14.
0: 14 ou 15 ? Ouais, 14. Non, bah 14, 13
4: mais,
0: juste.
3: Voilà.
4: Et il va s'attaquer à Klose.
2: Oui.
1: Ah oui.
2: Klose, 16.
0: 16.
3: Ouais. Il a 27 piges. Hein. Ouais. Ouais, il a 27 ans. Quoi. Oh. Alors, OK, on en revient à lui, à sa personne, d'accord, mais lui, bah, ça a été son objectif de carrière, c'est de gagner des titres aussi et c'est de battre tous les records, et bah, c'est ce qu'il a
2: fait. Oui,
3: puis là,
2: c'est pas une coquetterie. C'est-à-dire que là, ce soir, il met, je crois que c'est en Espagne, ils ont cette expression, le but l'ouvre-boîte. Parce que de faire ta stat à 3-0, c'est pas la même chose que de mettre ce. Non, mais c'est vrai.
0: Bah oui.
2: Mais oui, mais eux, ils l'identifient. C'est-à-dire qu'il y a.
5: Et je crois tout le monde.
2: De quoi ?
5: Tout le monde. Là, ce soir, tu mets l'accent sur le premier qui décroche le truc et le troisième qui cale le match.
2: Exactement.
5: Donc forcément, oui.
2: Non, mais ce que je veux dire, c'est qu'en Espagne, quand même, quand ils relatent les stats, etc., ils identifient les buts, les buts qui ouvrent une situation.
3: C'est plus souvent les joueurs. C'est-à-dire, c'est souvent les ailiers. C'est-à-dire, on appelle ça, c'est le surnom qu'on donne aux joueurs, c'est des ouvre-boîtes. En gros, c'est souvent les joueurs qui débloquent les situations.
4: Et le prénom, c'est Giovanni.
0: Giovanni, l'ouvre-boîte. Si vous voulez rentrer en boîte, c'est l'ouvre-boîte, c'est Giovanni. Giovanni, sur Mbappé, je sais pas, on me dit que vous avez fait votre Colombo. Encore une petite question, un petit truc. Vous allez caler la pub. Allez-y, qu'est-ce que vous vouliez nous dire sur le Kix?
6: J'ai beaucoup aimé l'image que vous avez proposée sur le dribble raté, en fait, où moi tous les trucs qu'on me dit qu'il a bien fait en première période sur les appels tranchants, etc., j'ai vu du stade, je les ai pas vus, je le trouvais très effacé, j'ai trouvé vraiment très peu d'utilité en première période sur ce dribble raté. Je me suis fait la réflexion en me disant mais en fait ce soir il est à l'envers de tout. Moi je pense, c'est ce que j'ai ressenti sur son but en tout cas, c'est l'efficacité surtout, parce que là, à mon avis, la grande mission d'Mbappé sur cette compétition là, c'est de faire 2-3 appels, mais c'est surtout d'être très efficace, parce que sur le jeu combiné, même sur la capacité à faire beaucoup d'appels, etc., je pense pas que il le fera énormément. On nous avait dit il va presser, il va défendre et tout. Combien de fois Dembélé en première s'est retrouvé tout seul isolé sur les séquences de pressing? Donc son salut passera par une ultra efficacité, ce qu'il a retrouvé au moment très important pour les Bleus. Mais je vais pas m'enthousiasmer sur ce qu'il a apporté dans le jeu de l'équipe de France. Je trouve que ça a été dans le contenu assez faible. Je parle à l'apport réel du jeu.
0: Oui, vous parlez foot, Joe, c'est pas un gros mot. On ferme la boîte. 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
0: 3, Curaçao. Mais ne cochez pas le 3. Allez, à tout de suite, mes petits.
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0: Yeah, on bombe le torse en régie. On nous sort une petite Marseille.

0: Rodriguez après cette victoire.
1: Il a envoyé un message.
0: Ah bah là, 3 buts à 1 des Bleus contre nos amis sénégalais. 3 buts à 1, doublé de Mbappé, puis un but de Barcola. Petit piqué, déclaration du Kix Kylian Mbappé. À vous de jouer, Léna.
2: Il a répondu à la question de Virginie Saint-Cilly qu'on salue. Ce soir, est-ce que c'est une revanche personnelle? Réponse de Mbappé. Il n'y a pas de revanche. Si je commence à jouer pour tous les gens qui me critiquent et les faire taire, je pense que je devrais jouer jusqu'à 80 ans. Oh oui. Je joue pour marquer l'histoire de mon pays et faire en sorte que mon équipe gagne la Coupe du Monde. Le reste, ça fera toujours partie de mon personnage et de ma carrière.
0: Ouais. Je me demande s'il a, avec ça, là, cette entame réussie, qu'il a lancé son tournoi. C'est-à-dire que là, finalement, il y avait une non, mais il y avait quelque chose qui va vraiment le lancer là. Là où le décor, tout d'un coup, on vient de changer de décor. Toutes les questions qu'on se posait autour de Mbappé, est-ce qu'on doit même le sortir, des choses comme ça. Est-ce qu'avec ce doublé là, c'est bon, c'est réglé? On peut passer
3: alors,
0: à autre chose.
3: On peut nous faire confiance à nous pour le remettre, ce sujet-là, une fois de temps en temps quand même.
0: C'est vrai, c'est pas tout à fait faux.
3: Mais là, pour le coup, même si sa première mi-temps a été très mauvaise, je veux dire, sa deuxième mi-temps, les statistiques, les records qu'il est en train d'établir, l'image qu'il a, donc... médiatique au niveau international, le poids qu'il a aux États-Unis, c'est la première star quasiment de cette Coupe du Monde. Et il met un doublé sur le premier match après avoir été critiqué, ça évidemment.
4: Après, il répond un peu à ce que tu dis.
5: Première star, elle va jouer à 3h du matin.
4: Il sait très bien que le débat va revenir. Et si demain la France fait un match nul contre l'Irak ou plus tard contre la Norvège, et surtout après dans les play-offs, les matchs à élimination directe, le débat reviendra. Quoi qu'il arrive, il sera jamais tranquille dessus.
0: Là, on est à un instant T, il y a juste un premier match. Moi, je vous pose des questions, mais je pense que c'est quelque chose qui vient de se passer ce soir qui est important pour la suite. La suite, on lui demandera de marquer, on lui demandera bien jouer.
6: Sa seconde période, l'efficacité, le poids qu'il a dans la victoire des Bleus, ça écarte complètement le débat sur son positionnement. C'est-à-dire que maintenant, tu vas plus l'avoir là. Ce débat-là. Le débat, il pouvait exister en cas de contre-performance, parce qu'on voyait que c'était pas clair cette histoire. La préparation n'avait pas été bonne.
0: On avait les fusils chargés.
6: En disant peut-être qu'il faudrait mieux qu'il retourne à gauche.
7: Tu sens quand même qu'il y a des aptitudes quand il est côté. Tu retrouves quand même des choses.
6: Quand il même dans l'âme, il est libre, en fait.
7: Quand il est sur un côté, tu sens qu'il se passe...
4: Mais on l'a vu sur le péno,
7: il peut se passer plus de choses.
6: Oui, mais ce que je veux dire, c'est que là, c'est un non-sujet.
3: Non, là, je ne suis pas d'accord. Là, il a prouvé, et je suis d'accord avec Dave, pour le coup, le débat, il le règle quand même sur ce match-là. Et dire, qui peut remettre en cause sa position donc d'avancement de l'équipe de France aujourd'hui?
4: Tu la sens, la phrase de Dédé, ou pas?
7: Moi, je pense que ce n'est pas son meilleur poste. Je pense que il fait le job parce que c'est un joueur formidable, mais je pense que pour la surperformance de l'équipe de France, c'est pas le meilleur choix comme numéro 9.
3: De ce qu'on a vu sur les derniers matchs.
7: Je pense qu'il serait encore meilleur.
3: Vu la condition de Dembélé donc sur les matchs de préparation, sur ce premier match.
7: Il y a d'autres joueurs.
3: Tu vas mettre Mateta à sa place. Tu vas mettre Mateta à sa place.
7: Dembélé, quand il va retrouver ses aptitudes
3: excuse-moi, Ludo, mais tu pousses le bouchon un peu loin. Donc, en fait, il met un doublé en position d'avant-centre. Donc, il a fait des appels sur des espaces. Dans des espaces assez restreints.
7: Le ballon d'or, s'il retrouve son poste, il va pas exister.
3: Le ballon d'or, il a plusieurs postes possibles pour lui. Et en ce moment, il n'est pas très bien. Donc, franchement, si après ce match-là, le deuxième match face à l'Irak, on va redébattre de savoir est-ce qu'il ne faut pas que ce soit Mbappé qui repart sur le côté gauche.
7: Le ballon d'or, c'est la variable d'ajustement dans cette équipe. C'est lui qui sort le premier. Évidemment qu'il n'est pas bien.
4: Oui, mais Ludo, déjà que Deschamps avait dit avant le match la fameuse phrase où, quand on l'avait interrogé sur le positionnement de Mbappé, notamment par rapport à Dembélé, d'ailleurs, il avait dit non, mais voilà, moi, je ne suis pas plus idiot que les autres. Je suis pas le seul à le faire jouer là, finalement, Mbappé. Voilà, tout le monde le fait, donc moi, je suis plus débile que les autres. Et là, c'est ce que je pense que vous dire.
0: Mais ce doublé, ça règle ça.
4: Maintenant, il va dire, t'as vu, en gros, j'avais raison, quoi.
0: Le MVP,
7: la Coupe du Monde, elle est longue.
4: Ça, on est d'accord. C'est pour ça que je te dis que le débat reviendra si contre-performance, il y a.
0: Bon, les fusils sont momentanément déchargés. Léna, qui est le MVP, est-ce le Kix ou pas?
2: Eh ben non, c'est pas le Kix, c'est Olise, l'homme du match. Une passe décisive ce soir, 100% de précision au tir, 2 sur 2, et 14 passes dans le dernier tiers.
0: Eh ben voilà.
3: Alors là, pour le coup, il faut saluer.
5: Ouais, il faut saluer la FIFA.
3: Exactement,
7: parce que à être d'accord
3: c'est
7: avec
3: tellement
7: l'UEFA, ça m'inquiète.
0: Non, c'est FIFA. FIFA. C'est FIFA.
5: Non, mais il faut les saluer. La FIFA, ça m'inquiète. Il faut les saluer, parce qu'en général, c'est mec, tu le vois pas du match, il met un but ou deux.
3: Ça, c'est un vote foot.
5: Là,
3: surtout, ces prix-là vont toujours sur les joueurs médiatiques.
5: Sur le plateau,
3: normalement.
5: Contrairement à vous quatre, ils ont regardé le match, la FIFA.
3: 99% du temps, tu nous dis les mecs, ils font
7: vraiment des alliés de circonstance.
5: Mais non, parce que c'est vrai. Olise n'a pas marqué et il lui donne le trophée alors que Mbappé, qui est, comme tu disais tout à l'heure, c'est ton avis, la superstar du mondial, il ne lui donne pas alors qu'il vient de mettre un doublé. Ben ouais, ça veut dire que...
3: Ça veut dire qu'Olise a beaucoup de mérite.
0: Non, ça veut dire voilà, que la Michael Olise, donc, élu MVP de la rencontre. On aura une question sur Michael Olise dans quelques minutes. Pour l'heure, un peu d'argent à gagner, chers téléspectateurs. Léna vous pose la question.
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0: Cette nuit, l'une des autres stars...
3: Ah. Il y a une autre star que Mbappé dans
5: cette Argentine. Non, mais vraiment derrière. Vraiment après tout.
6: Argentine. Riyad Mahrez.
0: Joue à 3h du matin. Argentine de Messi contre l'Algérie de Riyad Mahrez. Ça, tout le monde est content. Voilà,
3: y a c'est un match plus 35, quoi.
0: Dans quelques minutes, Olise numéro 10. Olise recentré. Olise numéro 10. Est-ce que c'est réglé maintenant? Dans quelques minutes, la suite de l'équipe du soir. A tout de suite,
6: mon petit.
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0: Moi, je suis soulagé parce que je pensais que le Sénégal allait gagner. Non, mais moi, j'avais le traxir. Notre sélectionneur a pris la parole, Didier Deschamps. Léna, qu'est-ce qu'il a dit, Didier?
2: Il revient sur la période plus contrastée, sur la première période plus contrastée de nos Bleus. Mmh. On a eu un peu d'appréhension et de crispation au début. On a pu dérouler un peu plus en changeant le placement de Ousmane Dembélé. Michael Olise a aussi changé pas mal de choses. Puis Bradley Barcola a fait mal en rentrant. C'est toujours bien de gagner le premier match.
0: Et ben voilà une sortie.
6: Il a toujours fait.
0: Ouais, une sortie un peu à la Rudy Garcia. Bon, je les ai coachés, on a gagné le match. Olise numéro 10. Est-ce que c'est réglé, mes petits? Est-ce que c'est réglé? J'avais envie de vous poser cette question-là.
6: Pas sûr.
0: Non, mais il a été. C'est pas sûr encore.
6: Ben non,
0: c'est
6: mais pas réglé. Il est aussi fort à droite que dans l'axe. En fait, à chaque fois qu'il y a la une bonne performance dans une position, on dit. Droite, mais c'est quand même un joueur qui fait une saison incroyable sur le côté droit, qui a fait le plus de bons matchs en équipe de France sur le côté droit. Là, il se trouve que le repositionnement et tout a été très favorable. Peut-être aussi la structure de jeu.
0: C'est là où vous manquez de hauteur de vue.
6: Dites-moi.
0: C'est là où vous êtes décevant.
6: Vous êtes là, alors maintenant.
0: Je me dis qu'Olise brille et son entente avec Mbappé là de se préciser de match en match. Non, je regarde sur la constitution même de la liste avec les joueurs qui la composent, les Dembélé, les Doué, les Barcola. Ah. C'est plutôt des joueurs qui sont très bons et qui sont plutôt sur le côté.
5: Dembélé, non, il a été Ballon d'Or dans l'axe, mais après c'est comme tu veux. Tu peux écrire l'histoire.
6: Cherki et Axel.
0: Avec le Paris Saint-Germain, oui. Cherki. Non, mais les entrants comme ça, si on prend ces quatre, là. Si on prend ces quatre, et si on prend les entrants et notamment Barcola.
5: Et de Ligue des Champions,
0: oui. Moi, je vois quelque chose, une solution, on va dire.
6: Mais c'est peut-être l'avantage de l'Olise, c'est que vous pouvez le changer de la droite vers l'axe, en fonction de ce que vous raconte le match, en fonction aussi du coaching, avec la même possibilité d'être efficace. Il n'y a pas besoin maintenant de figer de nouveau une position en disant il va être axial. Sinon, Dembélé, vous le mettez où?
4: Mais non, mais tu as parlé de permutation. Oui. Après, pourquoi c'est ce que dit Dave. On n'est pas obligé de dire Dembélé, t'es là, tu bouges pas. Olise, t'es là. Et de toute façon, ça ne se passe pas comme ça.
0: Quand à l'Euro 2016, à la pause, Deschamps fait un coup et remet Griezmann sous Giroud, c'est là que ça décolle.
6: Oui, mais
0: évidemment qu'on ne va pas dire Olise, surtout, tu restes à droite, tu restes pas à droite.
6: Beaucoup plus fort derrière
0: évidemment,
6: Griezmann était beaucoup plus fort derrière l'attaquant. Olise, vous n'avez pas du tout de rendu qui vous dit c'est un axial beaucoup plus fort qu'à droite.
7: Il faut distinguer.
6: Il vous a émerveillé toute la saison. Non,
3: surtout qu'à droite, au Bayern, il a quasiment le ballon d'or dans les mains.
0: Pas le Bayern, mes amis, c'est pas le PSG, c'est l'équipe de France.
7: Il faut distinguer les deux périodes. C'est-à-dire qu'aujourd'hui, le football que l'on va rencontrer, notamment quand ça va se compliquer, ça verrouille l'axe beaucoup. Donc la liberté qu'il a eue en deuxième mi-temps, là où les Sénégalais ont complètement plongé au milieu, il l'aura peut-être pas dans les quarts, demi, et si on va plus loin. Par contre, lorsqu'il est à ce poste délié, lorsqu'on joue plutôt
6: après
7: bien,
6: son triplé, il
7: arrive justement à avoir
0: sa position. Quel bébé, j'en peux plus.
5: Non, déjà, que soit acté ou pas. Moi,
0: allez-y, Jo.
5: Non, mais que ce soit acté ou pas, moi, on n'en sait rien. Mais moi, c'est pas trop la question. Le truc le plus important, c'est que tu as des joueurs qui peuvent, pendant le match, se repositionner dans différentes zones suivant ce que tu as besoin. Et donc ça, c'est génial. Parce que tu as pu changer de joueurs sans changer de joueur, de positionnement. Oui. Donc pendant le match, ces joueurs-là ont la capacité à pouvoir évoluer à différents postes. Et suivant ce que tu veux ou ce que tu ressens dans la première mi-temps, tu peux peut-être.
6: Et d'ailleurs, Jo, quand c'est toi, il t'écoute. Hein, nous, depuis tout à l'heure, on a un mur.
5: Mais c'est pacté.
3: Est-ce qu'on va écouter Jo?
0: Donc c'est pacté. Giovanni Castaldi, Giovanni, vous voulez me parler du match de Dayot ou pas Mécanote?
8: Oui, parce qu'on a beaucoup insisté sur la force offensive de l'équipe de France. On avait quelques doutes sur sa capacité à défendre. On pourra débattre du match de Mike Maignan, mais visuellement l'impression qu'a laissé Upamecano ce soir, elle est stratosphérique. La première période de Jules Koundé et Théo Hernandez, en plus sur les côtés, même Dorian Tchouaméni n'a pas été exceptionnel. Il dégage un sentiment de puissance, de rapidité, de calme qui est incroyable. C'est en axe droit, en droitier en tout cas, le meilleur défenseur central actuellement au monde, et il l'a prouvé, je trouve, ce soir. C'était vraiment frappant des tribunes.
0: Bah nous aussi, devant notre poste de télé, on a vu qu'il avait vraiment une giclette incroyable, une puissance.
3: Il y a aussi un peu de rassurant, donc c'est aussi la performance de Saliba, parce que pour le coup, il revient de blessure. Il y a un vrai doute sur sa condition, donc avec son mal de dos. Il a semblé bien, et la doublette avec Upamecano, que j'adore absolument comme Giovanni, elle fonctionne très bien.
0: On n'a pas dit au revoir à Giovanni. Au revoir Giovanni, à bientôt. On vous embrasse.
8: Bonne soirée, ciao, ciao.
0: Gros bisous, salut les sandalettes et bandalettes. Dayo Upamecano, vous le notez? Vous lui mettez combien? 7, bon match. 8, très bon match. 7, c'est un bon match.
5: 8.
0: J'ai 3-8 contre 2-7. Bah, très bon match, quoi. Oui, voilà, on va pas avoir. Le match, alors, quelqu'un, moi, qui me pose souvent problème, c'est Tchouaméni. Oui. Bon, la première mi-temps, pas terrible. Toujours un peu neutre et tout ça. Et j'ai trouvé qu'après, ça allait mieux.
6: Oui, d'ailleurs.
0: Ça allait mieux, il jouait un peu plus sur l'impact.
6: D'ailleurs, je crois que c'est sur le deuxième but, ça vient d'une récupération de Tchouaméni, en plus très, très bas côté droit, où il a été très agressif, il lance, je crois que c'est Rabiot, et derrière, ça ouvre le jeu. Il est monté un peu en gamme, mais c'est vrai que ça...
0: Faut qu'il s'active.
6: Oui, c'est ça.
0: Je trouve que faut qu'il s'active.
6: Il y a une espèce de zone de confort qu'il a, un peu basse,
0: une
6: comme
0: longueur,
6: ça. Ouais, exactement, je vais chercher le ballon entre les centraux. Alors du coup, je suis pas sous pression, mais je fais une passe qui finalement apporte pas grand-chose. Et je crois que c'est Ludo qui le disait, ça t'enlève une option à l'intérieur, parce que ce qu'il fait, un des deux centraux peuvent le faire. Mais j'ai trouvé qu'il était monté quand même en gamme en seconde période.
0: Je reprends la main dans quelques minutes. Norvège-Irak, deuxième match du groupe I. Ça sera à Boston. Ouais. Norvège-Irak. Oui, ouais. Pardon, j'ai peut-être parlé un peu vite. Ouais. Non, c'est pas Chirac, c'est
5: Norvège-Irak.
0: Et puis cette nuit à 3h du matin, Argentine contre Algérie, Messi contre Mahrez. Voilà, ça se passe à Kansas City, dans l'état du Missouri. Merci de l'avoir soufflé, mon cher Étienne Moiti.
3: Avec les vedettes annexes de cette Coupe du Monde.
0: Et on va se quitter, mes petits. Argentine-Algérie. Quel sera le score final, mes petits? Ludovico Bragnet.
9: Il y aura 2-1 pour l'Argentine.
0: Ok. Dave Apadou.
6: L'Argentine ne débat pas bien ses tournois. Un partout.
0: Ok. Et Nicolas Villas.
4: 2-1 pour l'Algérie.
0: Ouh là là là là. Étienne Moiti.
3: 3-1 Argentine.
0: Et enfin, l'incontestable, Joan Micou.
5: 2-0.
6: Doublé de Messi.
5: Argentine.
6: Doublé de Messi ou pas?
5: Non. Il reprend le
6: point.
5: Il va alimenter. Alvarez, je pense.
0: Très bonne soirée sur la chaîne L'Équipe. Bon mondial, on vous embrasse. Et à demain.

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7: France-Sénégal, quel sera le score final, Ludovic Obraniak?
8: Je reste sur mon 1-0 France.
7: Dave Apadou.
9: C'est pas mal avec nous.
10: Un partout.
7: Nicolas Villas.
10: Un partout aussi.
7: Étienne Moati.
11: Allez, on va croire au sursaut. 2-0 France.
7: Bien. Johan Micot.
9: Je reste sur le monde 2-1.
7: 2-1 pour la France, hein.
9: Oui. Oh,
7: c'est la folie. La Coupe du Monde est enfin lancée pour les Bleus. Une première mi-temps pour s'endormir et une deuxième mi-temps, mais vraiment pour nous réveiller. 3-1, doublé de Mbappé, un but de Barcola. Ça y est, on y est, on a débarqué en Amérique. Étienne Moati, bon, petite félicitation, vous avez donné le bon écart. Dans la tempête et dans le doute, vous avez toujours cru au bleu. Vous aurez évidemment ce soir la priorité pour ce débrief. Ça me semble assez
11: logique. Ça me semble logique, on avait répété avec le présent. Il m'a dit, tu le mérites amplement.
7: Bon, bah, mes petits, les bleus vous ont-ils renversé ce soir?
11: Bah oui.
12: Ouais,
11: bah, oui,
12: forcément. La seconde période, elle est bonne. Ouais. Très bonne.
7: Elle est bien, hein?
12: Ouais, ouais. Ouais, franchement.
7: Yeah. Qu'est-ce qui s'est passé? Parce qu'on était en train de faire notre...
9: Olysée rentrait en jeu.
7: Olysée rentrait en jeu, Olysée repositionné, doué, un peu, doué un peu plus bas.
10: Mais Deschamps, il a dû gueuler aussi à la mi-temps.
9: Moi, ouais, je pense.
10: Il a dû leur dire 2-3 trucs quand même après la première période. Mmh. C'était pas fou à la mi-temps.
7: Oui. Ah non, non, ah, non, vous étiez inquiet.
13: C'est multifactoriel en fait, il y a eu plusieurs choses.
7: Multifactoriel,
13: bah, oui, à chaque il n'y a pas qu'un truc. Déjà, ils ont desserré le frein à main un petit peu. Mmh. Il y a une équipe qui a beaucoup plus attaqué la profondeur. T'as une équipe du Sénégal qui quand même a énormément donné sur la première mi-temps et a chuté en début de deuxième mi-temps sur le plan physique.
7: On l'a vu, 47e minute, Doué a déjà une première occasion.
13: Tu as ce replacement d'Olysee en tant que numéro 10 qui a pu jouer également. Donc en fait, c'est, tous ces éléments-là ont fait que l'équipe de France a repris le dessus, a repris confiance et a montré qu'elle avait des vrais atouts. Donc,
7: alors, on s'est posé la question, pourquoi ce non-match en première période? Didier Deschamps a parlé à Virginie Saint-Cylie, je ne sais pas si vous connaissez cette personne,
12: à la
7: pause, elle travaille pour M6 pendant la Coupe, et il a dit que ses joueurs étaient crispés.
10: Alors,
7: c'est sur la crispation de rentrer dans un tournoi.
11: Visiblement, alors que c'était censé être un boulevard pour eux jusqu'à la finale, ils semblaient crispés donc, sur la première mi-temps. Mais moi, le sentiment que j'ai, c'est comme Jo, c'est Olysee. C'est Olysee qui déclenche tout. C'est Olysee qui fait jouer les autres. C'est Olysee qui met du lien. C'est Olysee qui met de la technicité et des passes fabuleuses. Je trouve que c'est lui qui les ramène en jeu.
7: Mais on avait listé sur ce match, en tout cas cette première mi-temps apathique, on ne voyait pas les ballons ressortir. On ne voyait pas des lancements de jeu clairs. Là, finalement, il y a eu, ils sont tous... Ils sont montés d'un cran à la fois dans l'intensité, mais également sur le terrain, dans les intentions.
12: Il y a eu un peu les vases communicants. Je trouve ils ont.
7: Oui, la question est dirigée pour Jo, notre
12: Jo. Mais
7: vous pouvez y aller.
12: J'ai mes années après, moi aussi. Vas-y, je t'en prie. Je trouve qu'effectivement, les Bleus sont montés en puissance. Effectivement, Olysee a eu beaucoup plus le jeu à son compte. Je trouve qu'il y a peut-être un autre perdant dans l'histoire. C'est Ousmane Dembélé, on en parlera certainement après. Et je trouve que le fait que les Sénégalais perdent leur compacité, parce que d'un seul coup, ils étaient très compacts.
7: Beaucoup.
12: Ouais. C'est-à-dire que toutes ces failles-là à l'intérieur, d'un seul coup, elles existaient, alors qu'en première période, ils n'ont absolument rien donné sur ce plan-là.
7: Il y avait, ouais, c'est vrai qu'il y avait, j'étais surpris,
9: plus
7: il y avait vraiment beaucoup plus d'espace pour le porteur, en fait, avec le ballon.
9: Ils ont eu du mal, eux, à se replacer, puis les Français ont mis un peu plus d'intensité, et voilà, comme je le disais tout à l'heure, Olise a vraiment pris de l'importance dans cette seconde mi-temps. C'est lui qui déclenche. Alors, vous parlez d'où est la première, après c'est lui qui a la deuxième derrière. Et puis, les passes, quoi. La passe sur le premier but d'Mbappé, l'appel est magnifique, mais la passe, elle est extraordinaire. Je pense que même Koulibaly, il pense pas que la balle peut arriver là.
12: Il y a vraiment un truc
9: qui est un peu pris.
12: Ces passes-là.
9: Claqué comme ça,
12: qui ouvre une défense en deux pour que tu fasses le bon appel en biais. Ce que fait Mbappé très bien d'ailleurs.
9: En plus, il est presque à l'arrêt, quoi.
12: Ouais, c'est ça.
9: Il voit ce qui se passe et puis d'un coup, il déclenche.
2: Il scanne le truc. Joe, la passe est géniale. L'inspiration de voir ça.
9: La passe vient de l'appel d'Mbappé.
2: Mais. Et après, là, sur la finition.
9: Ah, mais c'est parfait.
2: Il faut qu'il
12: faut du timing.
2: Tiens, monsieur, souplesse de hanche. Non, mais si,
9: mais c'est un droitier.
2: Non, mais sur l'ouverture, là, j'ai repensé à vous
12: l'ouverture
2: en disant
12: d'hanche.
2: Oui, pour arriver non, mais là, comme
9: c'est
2: ça,
9: pas très compliqué.
2: Ça, c'est pas compliqué.
9: C'est pas très compliqué.
13: Il a laissé passer le ballon, il a tourné les épaules.
9: Tourne le mouvement.
13: Là, c'est plus une question de coordination que de souplesse de hanche.
2: Ça m'échappe complètement.
9: Non, mais l'idée, quand il est là, c'est de frapper, de toucher le ballon pour la frapper croisée.
2: Ouais.
9: Et exactement, il le fait
13: juste
9: parfaitement.
13: Il
12: a presque pas besoin de la frapper, en fait.
13: Accompagner le ballon.
9: Parce qu'en fait, tout le monde suit l'action. Tu vois que même Mendy, il suit l'action, il est pris d'ailleurs dans la frappe. Il s'écrase complètement.
12: Il embarque.
9: Et il faut la croiser, quoi.
13: Mais le comportement de Mané sur l'action, vous verrez sur le but, ça montre aussi à quel point le Sénégal a plongé notamment.
14: Déjà sur le pénalty.
2: Alors attendez, péno ou pas péno?
14: Péno.
2: Vous êtes un grand spécialiste de la VAR, parce qu'à chaque fois, vous êtes là dans les instances et tout ça, sur la VAR.
13: Pas dans le bus, Étienne.
2: Donc il faut. Non, il n'est pas encore dans le bus, notre ami Étienne. Étienne, à chaque fois, vous nous rappelez en disant il faut que l'image montre que voilà, je suis en train de chercher la formule, elle ne va pas venir.
11: L'idée de l'erreur manifeste.
2: Manifeste, voilà.
11: Cette formule-là que vous cherchiez.
2: Ouais.
11: Oui, maintenant, le sentiment qu'on a, c'est que quand l'arbitre est appelé pour voir les images par l'assistant VAR en lui disant « Voilà, je crois qu'il y a un petit souci avec ta décision, va voir de toi-même », il y va, je veux dire, à 99%, il revient, il indique le point de pénalty. D'ailleurs, il fait un geste, on a tous cru qu'il indiquait le point de pénalty, et c'était pas ça. Donc, en fait, c'est la double fin de l'arbitre.
2: L'arbitre, c'est Alireza Fagani, l'Irano-Australien. Moi, j'ai pas compris, parce que je vois bien que le pied gauche touche la hanche. Ou alors c'est la hanche de Mané qui touche le pied gauche.
11: En tout cas, la vitesse où il va, il est, de mon point de vue, évidemment déséquilibré. Pour moi, il y a pénalty. L'impact est très léger. Mais à la vitesse où va Mbappé, évidemment que c'est impossible de rester debout. Maintenant, c'est un arbitre qui laissait énormément jouer. C'était d'ailleurs plutôt agréable de ce point de vue-là, comme arbitrage.
13: Donc il est
11: emporté par sa philosophie en disant bah, pour
13: le
11: moi,
13: contact
11: tant qu'il ne lui a pas cassé la jambe, on y va. Quoi.
13: Le contact n'est pas assez prononcé pour pouvoir siffler. C'est ce qu'il a fait tout le match, c'est-à-dire qu'il a considéré que sur tous les duels, il a beaucoup laissé jouer. Donc il est dans une certaine forme de philosophie. Moi, ça me dérange moins, ça. Quand un arbitre, il est dans
2: Moi, ce qui me dérange moins, finalement, c'est que pas tant la France a gagné 3.
14: Voilà, c'est ça. Parce que si
9: t'as Mais oui, c'est forcément,
2: on en parle à tête reposée.
9: Ah, bah,
2: bravo, monsieur l'arbitre.
13: Ouais, la philosophie, tout ça.
2: À 3, la notion de fair play est extrêmement importante. Partout, c'est un peu
14: ricrac. Monsieur Foot, vous êtes...
13: Le carton bleu, c'est important.
2: Monsieur Fagani, un Australien. Donc, Olise, Mbappé, Upamecano a continué, on va dire, son show. Hein. C'est vraiment le taulier en défense, là. Ouais. C'est vraiment le... Rabiot aussi.
9: Ouais. Saliba était solide sur certaines interventions. Non, mais ils ont tous, en deuxième mi-temps, il y a eu un déclic. Ils ont tous monté le curseur.
2: Même Koundé, même
9: Mongeau. Oui, mais tous ils étaient dans l'esprit du match qu'on attendait dès le départ. Quoi.
12: Tous sauf un.
9: Alors après, oui, on peut en parler de Dembélé. C'est vrai que c'est une...
12: C'est pas anodin, c'est pas un joueur à la marge, Dembélé.
9: Mais moi, j'ai pas l'impression...
13: Sauf deux.
9: Moi, j'ai pas l'impression
13: Ménian
9: que...
13: Ménian a pas fait une grande partie.
9: Il est top physiquement, quoi. Mmh. J'ai l'impression que physiquement, il y a une gêne quelque part.
2: Ouais.
9: On sent pas le mec libéré.
2: Ouais,
9: et je pense pas que ce soit uniquement... Par rapport au système tactique, technique,
12: il y a un problème de forme, peut-être.
9: Je pense qu'on le voit pas sprinter, on le voit pas... Même se déplacer dans les zones où il
14: justement,
9: le fait
14: je pense pas que c'est une question de placement. Il en avait parlé d'ailleurs juste avant le match là où il disait en gros, moi au PSG, je joue vraiment dans l'axe devant, il est plus libre. Mais là il est moins libre quand même.
11: Ouais. Enfin, Olise au Bayern, il joue à droite. Là, quand il était replacé au centre en équipe de France sur la deuxième mi-temps, il a été bon. T'as le droit aussi d'être bon dans plusieurs parties du terrain.
9: Après, c'est plus délicat parce que la deuxième mi-temps, il y a plus d'espace aussi. Tu vois, faire l'analyse alors.
14: En fait, Dembélé, pour moi,
9: je
14: il fait
9: trouve
14: un
9: que le Sénégal a quand même beaucoup plus ouvert.
14: Tu vois les fameuses ouvertures qu'on voit d'Olise, etc. Les appels de Dembélé, ils appellent ça aussi. Hein. Donc il y a tout ce staff-là qu'on voit
9: bien
14: pas.
9: Bien sûr,
2: okay,
14: mais,
2: c'est vrai.
14: Mais alors, cela dit, quand il sort, tu sens qu'il y a une pointe de frustration chez lui et on peut l'entendre.
2: Il n'est pas
14: mais
2: content. Pas content de son match.
14: Non, certainement. Mais moi, je reviens quand même à ce qu'il a dit avant le match. C'est, on peut me dire ce qu'on veut, je suis d'accord avec toi. Hein. Tu as le droit de briller, même si ce n'est pas exactement ton poste. Mais il y a forcément un contexte qui est différent. Et il a certainement moins la liberté qu'il a avec le PSG. Ce n'est pas du tout le même rôle qu'on lui a.
2: Je voulais juste. On va lancer une petite alerte. Mike Maignan. Mike Maignan, il y a le tir de Nicolas Jackson en première mi-temps. Bon, la frappe est très forte. Il a vraiment, comme dirait Louis Nicolin, une raie. J'aime mieux la raie. Le but qu'il prend d'Mbaye. Et le but marqué par Sadio Mané. Hors jeu.
13: Non, c'est Jackson qui.
2: C'est pas Mané qui parle. C'est Jackson. Pardonnez-moi. Rendons à Jackson ce qui appartient à Jackson. C'est trois mêmes situations. Il m'a pas rassuré.
12: Mais surtout le Mbaye. Franchement, la frappe d'Mbaye, elle.
2: Oui. Ah bah là, oui.
12: Dessus, il plonge à côté. Il se laisse embarquer. Je ne sais comment. Alors.
13: Même la dernière action, là, juste avant la.
12: Qui sauve là sur la ligne. Ouais. Non. Mais je le trouve. Je l'ai pas trouvé rassurant du tout. Bon, il y a un moindre mal, donc ça veut dire qu'il n'y a pas de conséquences ce soir.
2: Non, mais parce que le score. On a Samba et Rissère derrière.
11: Oui, non, mais oui, là,
2: on n'est pas très.
11: Si on imagine qu'en cours de Coupe du Monde, là, maintenant, on va changer de gardien et remplacer Maignan par Samba.
9: Non, mais c'est pas changé. Pas. Mais c'est vrai que c'est inquiétant quand même.
2: Non.
11: Ah oui.
9: Les interventions qu'il a eu à faire ce soir.
11: Ah, mais je suis d'accord.
9: Il y en a pas une où tu te dis waouh. C'est le truc qu'il fallait faire.
2: Samba et Rissère.
14: Bon, attends, Samba et Rissère quoi, Mimi?
2: Samba et Rissère pour y avoir.
14: Excuse-moi, pourquoi? Moi, je ne suis pas du tout d'accord avec ça. Hein.
2: Ah,
14: pour moi, tu as deux zombos. Mais bien sûr que oui. Samba, il fait le taf en deuxième, mais tous les jours. Pourquoi? Bah, je ne sais pas, moi, je ne vois pas pourquoi on dénigre Samba. Rissère, à la limite, il n'a pas l'expérience. Il est troisième gardien, il ne jouera probablement pas. Bon, on n'est quand même pas dans le débat de se demander.
12: Mais attendez, c'est vraiment un sujet.
14: Non,
12: là,
14: on n'est pas dans le débat. Non, mais juste, on fait. On peut faire un débat parallèle. On peut dire n'importe quoi. Allons-y.
2: Non, mais Samba.
14: Samba, c'est un bête de gardien. Qu'est-ce que tu me fais, mémé? Ok, Samba, c'est chiant.
2: Non. J'ai pas dit que c'était une.
14: Si tu l'as dit.
2: Non. Doucement. Oui. 3-1. L'important, c'est de gagner son premier match. Là, il y a quelque chose qui s'est. Non, mais là, il y a quelque chose qui s'est.
11: Surtout, c'est le scénario du match. Là, pour le coup, la première mi-temps était tellement calamiteuse, tellement catastrophique. La deuxième est tellement bonne que forcément, ça te lance et tu bats quand même un adversaire pour la qualification. Pour la première place aussi, qui peut être importante dans la Coupe du Monde. Si tu fais un bon résultat sur le deuxième match, tu as aussi la possibilité de faire tourner un petit peu. Donc, c'est vraiment une très, très bonne chose.
2: France-Irak, prochain match, le 22 juin, précisément. On va juste marquer une petite pause, vous donner quelques informations essentielles au top 3 info de Léna Mounier, que je n'ai pas salué. Léna, bonsoir.
15: Bonsoir Mémé, bonsoir à tous.
2: Bonsoir. Tennis, deux résultats essentiels du jour.
15: Et on commence avec Alexander Zverev, le premier match du gagnant de Roland-Garros. L'Allemand, troisième mondial, a bataillé à Halle face à Vitko Priva, 64e mondial, après avoir remporté le premier set. Ça se complique dans le deuxième. Mais grâce à son arme fatale, les aces, l'Allemand parvient à s'imposer 16 aces en tout dans la rencontre. L'Allemand, deux fois finaliste à Halle, va peut-être cette fois aussi réussir à remporter le titre. Et puis l'autre résultat, c'est celui de Manarino, le Français, au Queens. Victorieux face à Jakub Menzik, récent demi-finaliste de Roland-Garros, mais pas sans difficulté. Énorme trou d'air de Manarino dans le premier set. Il menait 5-1, il a perdu 5-7 après avoir encaissé 8 jeux de suite. Il reprend le dessus, gagne le match au tie-break, 2h44 de compte. Et au tour suivant, il sera opposé au Britannique Arthur Ferry.
2: Arthur Ferry, le fils du président de Lorient. Voilà, le fils de Loïc. Ah, ouais. Le meeting d'Ostrava en République tchèque, duel de champions sur une distance bizarre.
15: 150 mètres.
2: Ouais, 150 mètres.
15: 150 mètres au meeting d'Ostrava en Tchéquie. Non, ils n'ont pas réussi. Mais on a vu une belle course. Regardez, sur la ligne de départ, il y avait Noah Lyle, le champion olympique du 100 mètres, et son principal concurrent, c'est Gutgut, le prodige australien.
14: Excellent compote d'ailleurs.
15: Et grosse performance de l'Américain, il bat l'ancien record de la distance en s'imposant en 14 secondes 67, 25 centièmes de moins que le précédent record. Sinésifo Dabilé, deuxième, et Gutgut complète le podium, 14 secondes 87.
9: Ok.
15: Voilà. Et on voit un moment de complicité en plus.
2: Ah, et voilà, voilà. Ou New World Record, mais enfin bon, ça compte pas. 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
15: Et on a eu des nouvelles de nos Bleus. Ils se sont préparés à Marcoussis avant ce match, à Vannes. Objectif, la cohésion de groupe sur le terrain, mais aussi en dehors. Et ils avaient un programme tout trouvé, évidemment, pour leur soirée. Écoutez Nicolas Deporter au micro de Benoît Cossé.
16: On est arrivé hier, on a beaucoup parlé qu'il fallait se rassembler, vite créer des connexions parce que ben, on joue vendredi, donc c'est vraiment short. Donc c'est des moments comme ça qui va permettre, même si on se connaît tous, on joue tous les week-ends contre, on a déjà des affinités plus ou moins, mais ça permet de passer un bon moment tous ensemble et comme ça on va soutenir l'équipe de France, on soutient toutes les nations françaises, donc en espérant qu'ils fassent une bonne Coupe du Monde aussi.
17: On a les droits.
2: Voilà, maintenant évidemment le match, et on va revenir sur la victoire 3-1 des Français contre les Sénégalais. Pour revenir sur cette rencontre, je vous laisse nous commenter les images, Léna.
15: 4 buts dans la rencontre, tous en seconde période. Les Bleus ouvrent le score avec une passe parfaite d'Olysé et un but de Mbappé. Un super appel croisé de Barcola. La passe de Rabiot.
12: Et les buts sont beaux.
15: Et le Parisien, la finition. Ah, je vous propose un contenu de qualité. Ouais. Et but d'un autre joueur du PSG, c'est Mbaye pour le Sénégal, 2-1. Et le génie français, Jo, le voilà. Kix. C'est officiellement le meilleur buteur de l'histoire des Bleus. 58 buts, 14 en Coupe du Monde. Score final, 3-1.
2: Bon, le plus beau but, c'est lequel?
9: Moi, je préfère le premier, mais après le troisième, il a la frappe extraordinaire. Ouais. Ouais. Même le deuxième.
11: Moi, je préfère le premier de Mbappé parce qu'on voit tellement peu ça en équipe de France, c'est-à-dire des combinaisons offensives et sa récompense vers le match d'Olysée. C'est-à-dire qu'il apporte quelque chose, des passes absolument lumineuses. Et quand tu as un attaquant capable de faire des appels comme Mbappé, parce que ça, il l'a quand même fait. Même en première mi-temps, quand il a été très, très mauvais, il a fait
12: les
11: des appels.
12: Les appels et les... C'était
2: qualité d'appel.
9: Mais ça, c'est vrai
2: qualité
9: que...
2: d'appel.
9: Oui, c'est ça qu'il faut... C'est ce qu'on attendait d'Mbappé.
2: Ouais.
9: Ça faisait un moment qu'on le voyait revenir un peu dans le milieu, etc. Et là, il nous a fait quand même du Mbappé. C'est-à-dire des appels dans des zones qui peuvent faire très mal à l'adversaire. Et même dans la surface, ce petit appel sur le premier but, c'est ce qu'on attend de lui. Quoi. Parce qu'il est capable de décoller à Koulibaly, il n'a pas pu le suivre sur 4-5 mètres. Non. Sur les premiers appuis, c'est fini après. Mais moi, j'aime beaucoup aussi le deuxième. Hein. L'appel de Barcola et la passe de Rabiot, elle est magnifique. Parce que Rabiot amène l'équipe adverse dans un sens et Barcola a l'intelligence de partir. Croisé et la passe, tout est parfait quoi.
2: Et Barcola,
9: et le petit piqué pour finir.
2: Et Barcola buteur avec ce geste là où il prend son temps. Non
9: bien,
2: mais c'est... faut le saluer parce que.
9: Non mais ça fait du bien. Oui.
2: Notre Bradley parfois.
12: Mais là où je trouve que le premier a quelque chose de particulier et surtout qui est porteur de quelque chose, c'est que l'équipe de France par rapport aux caractéristiques notamment de Mbappé, un des casse-têtes de ces derniers temps, c'était s'il a pas de profondeur, comment il arrive à faire. Et là on voit que finalement avec un passeur comme Olysée et lui cet appel juste en oblique
13: t'as pas besoin d'avoir 40 mètres
12: exactement t'as pas besoin d'avoir 40 mètres dans le dos de la défense parce que ça il l'a fait même en préparation alors ça n'avait pas abouti, on avait vu en première période une fois ou deux il le fait, ça ce truc où il part légèrement de l'axe vers la droite avec cet angle de passe de Olysée et tu te dis ça ils peuvent le faire même contre des blocs bas, c'est génial.
2: Etienne,
9: après il y a le milieu qui est absent hein. Le milieu de terrain sénégalais, et là, ça a été le début. Mais après, ça a été aussi par vague. Hein.
12: Ouais.
9: Ce but-là arrive parce qu'il y a plusieurs occasions juste avant.
2: Bien sûr. Et Étienne, vous l'avez dit, il y avait également des appels de Mbappé en première mi-temps. Ouais. Des choses, on va dire, un peu similaires. À la baguette, il n'y avait pas Colisé, il y avait également Ousmane Dembélé. Rendons grâce aussi à Ousmane Dembélé. Giovanni Castaldi, on vous retrouve, c'est agréable. Bonsoir Giovanni, avec ses sandalettes. Mais on
9: est-ce qu'il a retrouvé son téléphone parce qu'il ne répond pas au...
2: Avez-vous retrouvé votre téléphone parce que vous ne répondez pas aux messages de jour. Mais ça, c'est voilà.
9: C'est juste un petit clin d'œil.
2: Vous sortez du match. Ça aurait été intéressant de vous rencontrer à la pause, à la mi-temps, parce que nous, on était catastrophés. Vous, sur le terrain, comment vous expliquez finalement cette deuxième période? Il y a eu des remplacements, il y a eu des choses qu'a fait Deschamps dans l'organisation de l'équipe de France. Ça serait intéressant de vous entendre. Et on vous écoute, mon cher Joe.
18: Bonsoir mais bonsoir à tous. Bah écoutez, première période, j'étais horrifié comme tout le monde. Hein. C'était une équipe de marcheurs. Il y avait peu d'appels. J'ai trouvé à la rigueur que le seul à sauver en première sur l'aspect offensif, c'était Ousmane Dembélé. Et l'impression visuelle que Dayo Upamecano était très fort. Sinon, il y avait quasiment tout acheté. Je pense que on peut sans cesse parler de placement dans le football, mais c'est avant tout l'énergie et l'entrain qu'on y met. Le visage en seconde période des Bleus, c'est surtout des joueurs qui ont pris leurs responsabilités, qui étaient davantage en mouvement, qui ont proposé des choses, qui ont fait des appels à l'image de ce premier but, l'appel de Mbappé dans la surface. Ça a clairement joué à la baballe sans rythme, sans aucune intensité en seconde. Voilà, on a vu une équipe en seconde période qui a mis beaucoup plus d'énergie et c'est par ça qu'elle a trouvé son salut. Il faut s'éloigner de la tactique, à mon avis, ce soir et parler du comportement et de la prise de responsabilité des uns et des autres.
7: Attention, vous commencez à fourcher, mon cher Giovanni, la Coupe du Monde commence. Jo, Didier Deschamps a dit à la pause, a confié à Virginie Saint-Cylie, notre amie, sur M6, que... il avait senti ses bleus crispés en première mi-temps. C'est également votre impression, vous qui les voyez souvent quand même?
18: Je sais forcément qu'il y a un peu de tension et ça s'est vu notamment dans la vitesse des transmissions où il n'y avait aucun joueur finalement qui prenait la responsabilité de sauter une ligne, d'aller chercher vite à l'opposé par une transversale ou en ne passant systématiquement par l'un des centraux, d'aller tout de suite chercher le latéral ou le joueur un petit peu plus haut. Est-ce que c'était parce que les bleus étaient crispés? Voilà, on va pas nous sortir l'excuse de la chaleur parce qu'honnêtement il fait très bon ici dans le New Jersey, il y a du vent, il y a de la brise, donc oui, il y avait sans doute de ça, de se lâcher. Après, je pense aussi que ça va être le défaut de cette équipe de France-là. Ok, il y a les excellents manières de ballon, mais si on se met pas en mouvement, et ben, on va en devoir de grandes déconvenues. Voilà, faut bouger, quoi.
7: Merci, Aimé Jacquet.
13: Il a failli prendre l'accent d'Aimé Jacquet.
7: Grandes déconvenues. Question sur Mbappé, auteur d'un doublé qui vient de doubler Giroud, donc dans les annales du grand livre des Bleus. 58 buts en bleu pour Mbappé. Est-ce que c'est ce soir le MVP de la rencontre? Est-ce qu'on le couronne? Il a marqué donc 2 buts, un score final 3-1. Petit tour de plateau. Et j'écoute évidemment mes chroniqueurs chéris. MVP, Mbappé, oui ou non? À vous de jouer, mon cher Ludovic.
13: Ouais, je dirais oui.
7: Oui, Ludovic, une voix. Monsieur Apanou.
14: Bis.
7: Bis, répétita. Nicolas Villas.
14: Oui.
7: Oui. Monsieur Motti.
11: Oui.
7: Oui. Vous avez l'air déçu de dire oui, mais qu'est-ce qui se passe?
11: C'est-à-dire qu'il y a un tel écart entre sa première et sa deuxième mi-temps que c'est difficile de comprendre.
9: C'est le cas de tous les joueurs.
14: C'est tous, presque.
9: Mais moi, l'incontestable, moi, je dis non. Vous mettez l'incontestable.
7: Ouais, l'incontestable. Ouais.
9: Ben non, mais Olysée, pour
14: il y a
9: moi,
14: match avec Olysée.
9: Il y a plus que match. C'est lui qui déclenche tout, quoi.
7: C'est lui qui déclenche tout. Bah. C'est pas le finisseur, c'est voilà.
9: Bah, c'est lui qui te, oui, non, qui t'anime, je... non, qui t'anime l'équipe, qui va se créer la première occasion. C'est moi, je trouve que c'est lui. Après Mbappé, bien sûr, il met 2 buts, donc forcément, il y a discussion.
13: Il n'y a pas que les buts. Il a quand même étiré cette défense en faisant des appels, en posant. Il est revenu. Ah ouais, il est revenu un petit peu plus dans ce qu'on apprécie chez lui, c'est-à-dire cette férocité qu'il a en partant sur le penalty là, quand il est sur un côté. À un moment donné, il a été sur le côté gauche. Pareil, il pousse.
14: Ah oui, c'est vrai qu'il provoque presque le penalty.
13: J'ai revu des choses que je n'avais pas vues depuis un bon bout de temps sur ses courses de 40 mètres où il met de la puissance, où il met de la vitesse, où il met ces choses-là. Il a quand même étiré et démoli la défense sénégalaise sur la seconde période.
14: Et attends, et on parlait de crispation, et d'ailleurs, c'est Deschamps qui en parlait à la pause. C'est quand même lui qui débloque ça, qu'on le veuille ou pas. C'est-à-dire, OK, il est passé à côté de la première période, même s'il faisait des bons appels.
7: C'est le fait d'ouvrir le score?
14: Non, mais il y a le fait de débloquer la situation. Ah, et quand même, sûr, non, mais attends, t'es en match d'ouverture de la Coupe du Monde où t'as cette crispation, tu claques un doublé.
7: Premier match des Bleus.
14: Premier match des Bleus, oui. Je parle d'ouverture des Bleus, mais tu claques un doublé face, encore une fois, à une équipe qui franchement a fait plus que le taf, notamment en première période, au niveau tactique, ce que tu veux, qui est finaliste, voire vainqueur de la CAN. Enfin, voilà, il y a quand même une adversité en face. C'est pas, pour moi, c'est vraiment une performance. Ce qui veut pas dire qu'Olysée fait pas son match. C'est un travail collectif, mais il le dit lui-même, il l'a dit dans ses fameuses déclarations, là, encore cette semaine, où encore une fois, il s'est exposé, il a beaucoup parlé, etc. C'est lui qui est le dernier maillon, finalement.
7: Il lance véritablement son match à la 57e minute. À la baguette, on retrouve Mickaël Olysée pour Mbappé. Encore un arrêt décisif d'Edouard Mendy. Puis après, il y aura l'épisode du péno ou pas péno, faut demander.
13: Il y a l'appel à l'intérieur où il rate le ballon aussi, là, où.
14: Le péno, il est à 0-0. Hein.
13: Il rentre à l'intérieur et il rate le ballon.
14: Le péno, il est à
13: 0-0. On pense tous qu'il va.
7: Oui, le péno, il est à 0-0.
14: Oui, non, mais vous dites qu'il lance son match avec l'appel d'Olysée. Moi, je pense qu'il lance son match avec le péno.
9: Non, mais l'appel d'Olysée, c'est le premier. Quand Olysée la donne et Mendy arrête le ballon.
7: Oui, ça, c'est 57e minute. C'est une minute avant le péno.
11: Je vous inquiète pas. Ce qui règle le sort, c'est le deuxième but, en fait, de Mbappé. C'est-à-dire que celui-là, les Sénégalais sont revenus quand même à 2-1.
7: Ouais.
11: Il reste quelques minutes.
7: 3-4 minutes.
11: il met un but exceptionnel de 25-30 mètres, il les tue. Donc là, pour le coup, ça fait basculer. Et moi, je suis d'accord avec Joe. Jusque-là, franchement, il y a débat avec Olise parce que c'est lui qui refait jouer l'équipe de France. Mais c'est vrai que le dernier but de Mbappé...
12: C'est le deuxième but qui ne doit rien à personne. Mais...
2: Pardon, mais sur l'impact qu'a Mbappé, on ne va pas lui chercher de l'impact dans le jeu. On ne veut pas ça. Mais c'est un joueur d'impact de score.
12: Oui.
2: Non, score. Ouais, c'est ça Mbappé.
12: Oui, mais
2: non, mais voilà, c'est bon déjà.
9: Il a fait plus que ça ce soir.
12: Moi, je trouve aussi.
9: Il marque, mais il y a deux, trois occasions où on a retrouvé un peu les jambes. Quoi. Le mec qui prend la profondeur et qui peut faire mal à l'adversaire. Après, moi, je ne suis pas d'accord avec Guido, je ne l'ai pas vu sur tout le match, ni sur toute la deuxième mi-temps.
2: Ah non, non, non.
9: Mais il y a trois, quatre coups où là, d'un coup, on retrouve.
2: J'ai noté un truc à la 51e minute.
12: Il a ce ballon.
2: J'ai noté un truc à la 51e minute et le match n'avait pas encore tourné. France, Kylian Mbappé rate son dribble. Il est à gauche
12: et je dis, pense qu'il va
2: et je note la cata. La cata continue. Parce que voilà, c'est aussi ça Mbappé. C'est tout d'un coup. Je vous ai coupé.
13: Il y a une action qu'on oublie aussi, c'est encore une fois un appel à l'intérieur. Ouais. Je ne sais plus qui lui glisse. Ouais. Peut-être que c'est au lycée encore une fois.
12: Et il rate son...
13: Et tout le monde pense qu'il va pousser le ballon pour éviter Mendy. Et finalement, il le rate. Ouais. Mais tu vois, il était déjà dans cette.
12: Et moi, je trouvais qu'il faisait vraiment mal déjà dans cette.
13: J'ai trouvé que ses appels ont été
12: tranchants,
13: puissants, féroces. J'ai retrouvé de la férocité que j'avais pas vue. Depuis un,
14: et puis mémé,
13: un
14: quand
13: petit
14: même.
13: Bout de temps.
14: Enfin, parce que là, on fait ça comme si c'était normal, etc. Non. Même les records qui claquent. Alors, ok, c'est individuel, c'est tout ce que tu veux, mais il devient quand même le meilleur buteur de l'histoire de l'équipe de France. Il claque le record de Copa en Coupe du Monde.
12: Juste Fontaine.
14: De fond de Copa.
2: Il y a combien là 14
9: 14,
2: 14, 14, 14 ouais, ou 15 14. Non, bah 14, 13
14: mais,
2: juste.
14: Voilà.
11: Et il va s'attaquer à Klose.
14: Ouais.
9: Ah oui.
12: Klose, 16.
2: Ouais.
14: Il a 27 piges. Hein. Il a 27 ans. Quoi. Alors, OK, on en revient à lui, à sa personne, d'accord, mais lui, bah, ça a été son objectif de carrière, c'est de gagner des titres aussi et c'est de battre tous les records, et bah, c'est ce qu'il a
12: fait. Oui, puis là, c'est pas une coquetterie. C'est-à-dire que là, ce soir, il met, je crois que c'est en Espagne, ils ont cette expression, le but l'ouvre-boîte. Parce que de faire ta stat à 3-0, c'est pas la même chose que de mettre ce. Non, mais c'est vrai.
2: Bah oui.
12: Mais oui, mais eux, ils l'identifient. C'est-à-dire qu'il y a.
9: Et je crois tout le monde.
12: De quoi ?
9: Tout le monde. Là, ce soir, tu mets l'accent sur le premier qui décroche le truc et le troisième qui cale le match.
12: Exactement.
9: Donc, forcément, oui.
12: Non, ce que je veux dire, c'est qu'en Espagne, quand même, quand ils relatent les stats, etc., ils identifient les buts, les buts qui ouvrent une situation.
9: C'est pas sûr, on le dit.
14: C'est plus souvent les joueurs. C'est-à-dire, c'est souvent les ailiers. C'est-à-dire, on appelle ça, c'est le surnom qu'on donne aux joueurs, c'est des ouvre-boîtes. En gros, c'est souvent les joueurs qui débloquent les situations.
11: Et le prénom, c'est Giovanni.
2: Giovanni, l'ouvre-boîte. Si vous voulez rentrer en boîte, c'est l'ouvre-boîte, c'est Giovanni. Giovanni, sur Mbappé, je sais pas, on me dit que vous avez fait votre Colombo. Encore une petite question, un petit truc. Vous allez caler la pub. Allez-y, qu'est-ce que vous vouliez nous dire sur le Kix?
18: J'ai beaucoup aimé l'image que vous avez proposée sur le dribble raté, en fait, où moi tous les trucs qu'on me dit qu'il a bien fait en première période sur les appels tranchants, etc., j'ai vu du stade, je les ai pas vus, je le trouvais très effacé, j'ai trouvé vraiment très peu d'utilité en première période sur ce dribble raté. Je me suis fait la réflexion en me disant, mais en fait, ce soir il est à l'envers de tout. Moi, je pense, c'est ce que j'ai ressenti sur son but, en tout cas, c'est l'efficacité surtout, parce que là, à mon avis, la grande mission d'Mbappé sur cette compétition-là, c'est de faire 2-3 appels, mais c'est surtout d'être très efficace, parce que sur le jeu combiné, même sur la capacité à faire beaucoup d'appels, etc., je pense pas qu'il le fera énormément. On nous avait dit, il va presser, il va défendre et tout. Combien de fois Dembélé en première s'est retrouvé tout seul, isolé sur les séquences de pressing? Donc son salut passera par une ultra-efficacité, ce qu'il a retrouvé au moment très important pour les Bleus, mais je vais pas m'enthousiasmer sur ce qu'il a apporté dans le jeu de l'équipe de France. Je trouve que ça a été dans le contenu assez faible. Je parle à l'apport réel du jeu.
2: Hein. Oui, vous parlez foot, Joe, c'est pas un gros mot. On ferme la boîte. 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Léna, à vous de jouer.
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2: 3, Curaçao. Mais cochez pas le 3. Allez, à tout de suite, mes petits.
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7: On bombe le torse en régie, on nous sort une petite Marseillaise après cette victoire.
21: Il y a un message.
7: Ah bah là, 3 buts à 1 des Bleus contre nos amis sénégalais. 3 buts à 1, doublé de Mbappé et puis un but de Barcola. Petit piqué, déclaration du Kex Kylian Mbappé. À vous de jouer, Léna.
15: Il a répondu à la question de Virginie Saint-Cily qu'on salue. Ce soir, est-ce que c'est une revanche personnelle ? Réponse de Mbappé. Il n'y a pas de revanche. Si je commence à jouer pour tous les gens qui me critiquent et les faire taire, je pense que je devrais jouer jusqu'à 80 ans. Oh oui. Je joue pour marquer l'histoire de mon pays et faire en sorte que mon équipe gagne la Coupe du Monde. Le reste, ça fera toujours partie de mon personnage et de ma carrière.
7: Ouais. Je me demande s'il a, avec ça, là, cette entame réussite, qu'il a lancé son tournoi. C'est-à-dire que là, finalement, oui. il y avait une non, mais il y avait quelque chose qui va vraiment le lancer là. Là où le décor, tout d'un coup, on vient de changer de décor. Toutes les questions qu'on se posait autour de Mbappé, est-ce qu'on doit même le sortir, des choses comme ça. Est-ce qu'avec ce doublé là, c'est bon, c'est réglé, on peut passer
11: alors,
7: à autre chose.
11: On peut nous faire confiance à nous pour le remettre ce sujet là une fois de temps en temps quand même.
7: C'est vrai, c'est pas tout à fait faux.
11: Mais là, pour le coup, même si sa première mi-temps a été très mauvaise. Je veux dire, sa deuxième mi-temps, les statistiques, les records qu'il est en train d'établir, l'image qu'il a donc médiatique au niveau international, le poids qu'il a aux États-Unis. Je veux dire, c'est la première star quasiment de cette Coupe du Monde. Et il met un doublé sur le premier match après avoir été critiqué, évidemment.
14: Après, il répond un peu à ce que tu dis.
9: Première star, elle va jouer à 3h du matin.
14: Il sait très bien que le débat va revenir. Et si demain la France fait un match nul contre l'Irak ou plus tard contre la Norvège, et surtout après dans les play-offs, les matchs à élimination directe, le débat reviendra. Il sera jamais tranquille dessus.
7: Là, on est à un instant T, il y a juste un premier match. Moi, je vous pose des questions, mais je pense que c'est quelque chose qui vient de se passer, qui est important pour la suite.
14: Ouais,
7: la suite, on lui demandera de marquer, on lui demandera de bien jouer.
21: La période, l'efficacité, le poids qu'il a dans la victoire des Bleus, ça écarte complètement le débat sur son positionnement. C'est-à-dire que maintenant, tu vas plus l'avoir, là, ce débat-là. Le débat, il pouvait exister en cas de contre-performance. Parce qu'on voyait que c'était pas clair, cette histoire. La préparation n'avait pas été bonne.
7: On avait les fusils chargés.
21: En disant peut-être qu'il faudrait mieux qu'il retourne à gauche. C'est terminé.
13: Tu sens quand même qu'il y a des aptitudes quand il est coté. Tu retrouves
21: quand même
13: des choses
21: quand il est même dans là,
14: mais il est libre en fait.
13: Mais quand il est sur un côté, tu sens qu'il se passe.
14: Dans la sur le péno,
13: il peut se passer plus de choses.
21: Oui, mais ce que je veux dire, c'est que là, c'est un non sujet.
11: Non, là, je suis pas d'accord. Là, il a prouvé. Je suis d'accord avec Dave. Pour le coup, le débat, il le règle quand même sur ce match-là. Et dire qui peut remettre en cause sa position donc d'avancement de l'équipe de France aujourd'hui.
14: Tu la sens la phrase de Dédé ou pas?
13: Moi, je pense que c'est pas son meilleur poste. Je pense que il fait le job parce que c'est un joueur formidable, mais je pense que pour la surperformance de l'équipe de France, c'est pas le meilleur choix comme numéro 9.
11: De ce qu'on a vu sur les derniers matchs.
13: Je pense qu'il serait encore meilleur.
11: Vu la condition de Dembélé donc sur les matchs de préparation, sur ce premier match.
13: Il y a d'autres joueurs.
11: Tu vas mettre Mateta à sa place. Tu veux mettre Mateta à sa place.
13: Dembélé, quand il va retrouver ses aptitudes
11: Excuse-moi, Ludo, mais tu pousses le bouchon un peu loin. Donc, en fait, il met un doublé en position d'avant-centre. Donc, il a fait des appels sur des espaces assez restreints.
13: Si il retrouve son poste, il va pas exister.
11: Le ballon d'or, il a plusieurs postes possibles pour lui. Et en ce moment, il n'est pas très bien. Donc, franchement, si après ce match-là, il est sur le deuxième match face à l'Irak, on va redébattre de savoir est-ce qu'il ne faut pas que ce soit Mbappé qui repart sur le côté gauche.
13: Le ballon d'or, c'est la variable d'ajustement dans cette équipe. C'est lui qui sort le premier. Évidemment qu'il n'est pas bien.
14: Oui, mais Ludo, déjà que Deschamps avait dit avant le match la fameuse phrase où, quand on l'avait interrogé sur le positionnement de Mbappé, notamment par rapport à Dembélé d'ailleurs, il avait dit non, mais voilà, moi, je suis pas plus idiot que les autres. Je ne suis pas le seul à le faire jouer là, finalement, Mbappé. Tout le monde le fait, donc moi, je suis plus débile que les autres. Et là, c'est ce que je pense.
7: Mais
14: c'est
7: doublé, ça règle ça.
14: Deschamps va dire t'as vu, en gros, j'avais raison.
7: Le MVP.
13: La Coupe du Monde, elle est longue.
14: Ça, on est d'accord. C'est pour ça que je te dis. C'est pour ça que je te dis que le débat reviendra si, contre-performance, il y a.
7: Bon, les fusils sont momentanément déchargés. Léna, qui est le MVP, est-ce le kick ou pas?
15: Eh bien non, c'est pas le Kix, c'est Olise, l'homme du match. Une passe décisive ce soir, 100% de précision au tir, 2 sur 2, et 14 passes dans le dernier tiers.
2: Et ben voilà.
0: Alors là, pour le coup, il faut saluer.
9: Il faut saluer la FIFA.
0: Exactement, parce que c'est tellement rare.
2: C'est FIFA, c'est FIFA.
9: Non, mais il faut les saluer. La FIFA, ça m'inquiète. Il faut les saluer, parce qu'en général, c'est mec, tu le vois pas du match, il met un but ou deux.
0: Ça, c'est un vote foot. Surtout, ces prix-là vont toujours sur les joueurs médiatiques.
9: Sur le plateau, normalement. Contrairement à vous quatre, ils ont regardé le match, la FIFA.
0: 99% du temps, tu nous dis les mecs.
13: T'as vraiment des alliés de circonstances, toi.
9: Mais non, parce que c'est vrai. Olise n'a pas marqué et il lui donne le trophée, alors que Mbappé, qui est, comme tu disais tout à l'heure, c'est ton avis, la superstar du mondial, il ne lui donne pas alors qu'il vient de mettre un doublé. Mais ouais, ça veut dire que.
0: Ça veut dire qu'Olise a beaucoup de mérite.
2: Non, ça veut dire que Michael Olise, donc, élu MVP de la rencontre. On aura une question sur Michael Olise dans quelques minutes. Pour l'heure, un peu d'argent à gagner, chers téléspectateurs. Léna vous pose la question.
9: Jouer.
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2: Cette nuit, l'une des autres stars...
0: Il y a une autre star que Mbappé dans cette
9: Argentine. Non, mais vraiment derrière. Hein. Non, voilà. Vraiment après tout.
2: Argentine.
13: Yann Mahrez.
2: Joue à 3h du matin. Argentine de Messi contre l'Algérie de Riyad Mahrez. Ça, tout le monde est content. Voilà,
0: y a c'est un match plus 35, quoi.
2: Dans quelques minutes, Olise numéro 10. Olise recentré. Olise numéro 10. Est-ce que c'est réglé maintenant? Dans quelques minutes, la suite de l'équipe du soir. A tout de suite,
13: mon petit.
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2: Moi, je suis soulagé parce que je pensais que le Sénégal allait gagner. Non, mais moi, j'avais le traxir. Notre sélectionneur a pris la parole, Didier Deschamps. Léna, qu'est-ce qu'il a dit, Didier?
15: Il revient sur la période plus contrastée, sur la première période plus contrastée de nos Bleus. Mmh. On a eu un peu d'appréhension et de crispation au début. On a pu dérouler un peu plus en changeant le placement de Ousmane Dembélé. Michael Olise a aussi changé pas mal de choses. Puis Bradley Barcola a fait mal en rentrant. C'est toujours bien de gagner le premier match.
2: Et ben voilà une sortie.
13: Il a toujours fait.
2: Ouais, une sortie un peu à la Rudy Garcia. Moi, bon, je les ai coachés, on a gagné le match. Voilà. Olise numéro 10. Est-ce que c'est réglé, mes petits? Est-ce que c'est réglé? J'avais envie de vous poser cette question-là.
13: Pas sûr.
2: Non, mais il a été. C'est pas sûr encore.
13: Il est aussi fort à droite que dans l'axe. En fait, à chaque fois qu'il y a la une bonne performance dans une position, on dit. Mais c'est quand même un joueur qui fait une saison incroyable sur le côté droit, qui a fait le plus de bons matchs en équipe de France sur le côté droit. Là, il se trouve que le repositionnement et tout a été très favorable. Peut-être aussi la structure de jeu.
2: C'est là où vous manquez de hauteur de vue.
13: Dites-moi.
2: C'est là où vous êtes décevant.
13: Vous êtes là, alors maintenant,
2: je me dis qu'Olise brille et son entente avec Mbappé, là, de ce précis de match en match. Non, je regarde sur la constitution même de la liste, avec les joueurs qui la composent, les Dembélé, les Doué, les Barcola. Ah. C'est plutôt des joueurs qui sont très bons et qui sont plutôt sur le côté.
9: Dembélé, non, il était ballon d'or dans l'axe. Mais après, c'est comme tu veux. Tu peux récupérer
21: les Cherki et Axel.
2: Avec le Paris Saint-Germain, oui. Non, mais les entrants comme ça, si on prend ces quatre, si on prend ces quatre, et si on prend les entrants, et notamment Barcola.
9: Et de Ligue des Champions.
2: Moi, je vois quelque chose, une solution, on va dire.
21: Mais c'est peut-être l'avantage de Olivier, c'est que vous pouvez le changer de la droite vers l'axe, en fonction de ce que vous raconte le match, en fonction aussi du coaching, avec la même possibilité d'être efficace. Il n'y a pas besoin maintenant de figer de nouveau une position en disant il va être axial. Bah sinon, Dembélé, vous le mettez où
1: Mais non, mais tu as parlé de permutation. Oui. Après, pourquoi c'est ce que dit Dave. On n'est pas obligé de dire Dembélé, t'es là, tu bouges pas. Olise, t'es là. Et de toute façon, ça ne se passe pas comme ça.
9: Non, mais pour les gens, bon, les petits.
1: Non, mais. Quand, quand, quand,

0: laisser l'équipe de France.
1: Faut distinguer les deux périodes, c'est-à-dire que aujourd'hui, le football que l'on va rencontrer, notamment quand ça va se compliquer, ça verrouille l'axe beaucoup. Oui. Donc la liberté qu'il a eue en deuxième mi-temps, là où les Sénégalais ont complètement plongé au milieu, il l'aura peut-être pas dans les quarts, demi, et si on va plus loin. Là, par contre, lorsqu'il est à ce poste délié, lorsqu'on joue plutôt
2: mais après
1: bien,
2: son triplé,
1: il arrive justement à avoir sa place.
3: Quel bébé, j'en peux plus.
4: Non, déjà, mais que soit acté ou pas. Moi,
3: allez-y, chaud.
4: Non, mais que soit acté ou pas, moi, on n'en sait rien. Mais moi, c'est pas trop la question. Le truc le plus important, c'est que tu as des joueurs qui peuvent, pendant le match, se repositionner dans différentes zones suivant ce que tu as besoin. Et donc ça, c'est génial. Parce que tu as pu changer de joueurs sans changer de joueur, de positionnement. Oui. Donc pendant le match, ces joueurs-là ont la capacité à pouvoir évoluer à différents postes. Et suivant ce que tu veux ou ce que tu ressens dans la première mi-temps, tu peux peut-être...
2: Et d'ailleurs, Jo, quand c'est toi, il t'écoute. Hein, nous, depuis tout à l'heure, on a un mur.
4: Mais c'est pas acté.
5: Est-ce qu'on va écouter Jo?
0: Donc, c'est pas acté. Giovanni Castaldi, Giovanni, vous voulez me parler du match de Dayot ou pas Mécanote?
6: Oui, parce qu'on a beaucoup insisté sur la force offensive de l'équipe de France. On avait quelques doutes sur sa capacité à défendre. On pourra débattre du match de Mike Maignan, mais visuellement l'impression qu'a laissé Upamecano ce soir, elle est stratosphérique. La première période de Jules Koundé et Théo Hernandez, en plus sur les côtés, même Dorian Tchouaméni a pas été exceptionnel. Il dégage un sentiment de puissance, de rapidité, de calme qui est incroyable. C'est en axe droit, en droitier en tout cas, le meilleur défenseur central actuellement au monde, et il l'a prouvé, je trouve, ce soir. C'était vraiment frappant des tribunes.
0: Bah nous aussi, devant notre poste de télé, on a vu qu'il avait vraiment une giclette incroyable, une puissance.
5: Il y a aussi un peu de rassurant, donc c'est aussi la performance de Saliba, parce que pour le coup, il revient de blessure, il y a un vrai doute sur sa condition, donc avec son mal de dos, il a semblé bien, et la doublette avec Upamecano, que j'adore absolument comme Giovanni, elle fonctionne très bien.
0: On n'a pas dit au revoir à Giovanni. Au revoir Giovanni, à bientôt. On vous embrasse.
6: Bonne soirée, ciao, ciao.
0: Gros bisous, salut les sandalettes et bonne balade. Dayot Upamecano, vous le notez? Vous lui mettez combien? 7, bon match. 8, très bon match. 7, c'est un bon match.
4: 8.
0: J'ai 3-8 contre 2-7. Bah, très bon match, quoi. Oui, voilà, on va pas. Ouais. Le match, alors, quelqu'un, moi, qui me pose souvent problème, c'est Tchouaméni. Ouais. Bon, la première mi-temps, pas terrible. Toujours un peu neutre et tout ça. Et j'ai trouvé qu'après, ça allait mieux.
2: Oui, d'ailleurs.
0: Ça allait mieux, il jouait un peu plus sur l'impact.
2: D'ailleurs,
0: un peu
2: je crois que c'est sur le deuxième but. Ça vient d'une récupération de Tchouaméni. En plus, très, très bas côté droit, où il a été très agressif, il lance, bah, je crois que c'est Rabiot, et derrière, ça ouvre le jeu. Il est monté un peu en gamme, mais c'est vrai que ça...
0: Faut qu'il s'active.
2: Oui, c'est ça.
0: Je trouve que il y a
2: une espèce de zone de confort qu'il a, un peu basse,
0: une
2: comme
0: longueur,
2: ça. Ouais, exactement, je vais chercher le ballon entre les centraux, alors du coup, je suis pas sous pression, mais je fais une passe qui finalement apporte pas grand-chose, et je crois que c'est Ludo qui le disait, ça t'enlève une option à l'intérieur, parce que les deux centraux peuvent le faire. Mais j'ai trouvé qu'il était monté quand même en gamme en seconde période.
0: Je reprends la main dans quelques minutes. Norvège-Irak, deuxième match du groupe I. Ça sera Irak. À Boston. Ouais. Norvège-Irak. Oui, ouais. Pardon, j'ai peut-être parlé un peu vite. Ouais. Non, c'est pas Chirac, c'est
4: Norvège-Irak.
0: Ouais, et puis cette nuit à 3h du matin, Argentine contre Algérie, Messi contre Mahrez. Voilà, ça se passe à Kansas City, dans l'état du Missouri. Merci de l'avoir soufflé, mon cher Étienne Moiti.
5: Avec les vedettes annexes de cette Coupe du Monde.
0: Et on va se quitter, mes petits. Argentine-Algérie. Quel sera le score final, mes petits? Ludovico Bragnet.
1: Il y aura 2-1 pour l'Argentine.
0: Ok. Dave Apadou.
2: L'Argentine débat pas bien ses tournois, un partout.
0: Ok. Et Nicolas Villas.
7: 2-1 pour l'Algérie.
0: Ouh là là là là. Étienne Moiti.
5: 3-1 Argentine.
0: Et enfin, l'incontestable, Joan Micou.
4: 2-0.
1: Doublé de Messi.
4: Argentine.
1: Doublé de Messi ou pas?
4: Non. Il reprend
2: le point.
4: Il va alimenter. Alvarez, je pense.
0: Très bonne soirée sur la chaîne L'Équipe. Bon mondial, on vous embrasse.
2: Et à demain.

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5: France-Sénégal, quel sera le score final, Ludovic Obraniak?
6: Je reste sur mon 1-0 France.
5: Dave Apadou.
7: C'est pas mal avec vous.
8: Un partout.
5: Nicolas Villas.
8: Un partout aussi.
5: Étienne Moati.
9: Allez, on va croire au sursaut. 2-0 France.
5: Bien. Joan Mico.
7: Je reste sur mon monde 2.
5: 2-1 pour la France. Hein.
7: Oui.
5: C'est la folie. La Coupe du Monde est enfin lancée pour les Bleus. Une première mi-temps pour s'endormir et une deuxième mi-temps, mais vraiment pour nous réveiller. 3-1, doublé de Mbappé, un but de Barcola. Ça y est, on y est, on a débarqué en Amérique. Étienne Moati, bon, petite félicitation, vous avez donné le bon écart. Dans la tempête et dans le doute, vous avez toujours cru au bleu. Vous aurez évidemment ce soir la priorité pour ce débrief. Ça me semble assez logique.
10: Ça me semble logique, on avait répété avec le présent. Il m'a dit, tu le mérites amplement.
5: Bon, bah, mes petits, les bleus vous ont-ils renversé ce soir?
10: Bah oui.
11: Ouais.
10: Bah oui,
11: forcément. La seconde période, elle est très bonne.
5: Elle est bien, hein?
11: Ouais, ouais. Ouais, franchement.
5: Yeah. Qu'est-ce qui s'est passé? Parce qu'on était en train de faire notre...
7: Olysée rentrait en jeu.
5: Olysée rentre en jeu, Olysée repositionné, doué, un peu, doué un peu plus bas.
10: Et Deschamps, il a dû gueuler aussi à la mi-temps.
7: Moi, je pense.
10: Il a dû leur dire 2-3 trucs quand même après la première période. Mmh. C'était pas fou à la mi-temps.
5: Oui. Ah non, vous étiez inquiet.
12: C'est multifactoriel en fait, il y a eu plusieurs choses.
5: Multifactoriel,
12: bah, oui, chaque il n'y a pas qu'un truc. Déjà, ils ont desserré le frein à main un petit peu. Il y a une équipe qui a beaucoup plus attaqué la profondeur. T'as une équipe du Sénégal qui quand même a énormément donné sur la première mi-temps et a chuté en début de deuxième mi-temps sur le plan physique.
5: On l'a vu, 47e minute, Doué a déjà une première occasion.
12: Tu as ce remplacement d'Olivier en tant que numéro 10 qui a pu jouer également. Donc en fait, c'est tous ces éléments-là ont fait que l'équipe de France a repris le dessus, a repris confiance et a montré qu'elle avait des vrais atouts.
5: Donc, alors, on s'est posé la question, pourquoi ce non-match en première période? Didier Deschamps a parlé à Virginie Saint-Cily, je ne sais pas si vous connaissez cette personne.
11: J'ai entendu parler.
5: À la pause, elle travaille pour M6 pendant la Coupe du Monde. Et il a dit que ses joueurs étaient crispés. Voilà.
10: Ouais.
5: C'est sur la crispation de rentrer dans un tournoi.
10: On l'a relevé, visiblement, alors que bon, c'était censé être un boulevard pour eux jusqu'à la finale, ils semblaient crispés donc, sur la première mi-temps. Mais moi, le sentiment que j'ai, c'est comme Jo, c'est Olysée qui déclenche tout, c'est Olysée qui fait jouer les autres, c'est Olysée qui met du lien, c'est Olysée qui met de la technicité et des passes fabuleuses. Je trouve que c'est lui qui les ramène en jeu.
5: Mais on l'avait listé sur ce match, en tout cas cette première mi-temps apathique, on ne voyait pas les ballons ressortir, on ne voyait pas des lancements de jeu clairs. Là, finalement, ils sont montés d'un cran à la fois dans l'intensité, mais également sur le terrain, dans les intentions.
11: Il y a eu un peu les vases communicants, je trouve. Ils ont...
5: Oui, la question était dirigée pour Jo, notre...
11: Jo, mais
5: vous pouvez y aller.
11: J'ai mes années après, moi aussi. Vas-y, je t'en prie, Je trouve qu'effectivement, les Bleus sont montés en puissance. Effectivement, Olysée a eu beaucoup plus le jeu à son compte. Je trouve qu'il y a peut-être un autre perdant dans l'histoire, c'est Ousmane Dembélé, on en parlera certainement après. Et je trouve que le fait que les Sénégalais perdent leur compacité, parce que d'un seul coup, ils étaient très compacts.
5: Beaucoup.
11: Ouais. C'est-à-dire que toutes ces failles-là à l'intérieur, d'un seul coup, elles existaient, alors qu'en première période, ils n'ont absolument rien donné sur ce plan-là.
5: C'est vrai qu'il y avait, j'étais surpris, beaucoup plus d'espace pour le porteur, en fait, avec le ballon.
7: Ils ont eu du mal, eux, à se replacer, puis les Français ont mis un peu plus d'intensité, et voilà, comme... Je le disais tout à l'heure, Olysée a vraiment pris de l'importance dans cette seconde mi-temps. C'est lui qui déclenche. Alors, vous parlez de Doué la première, après c'est lui qui a la deuxième derrière. Et puis, les passes, quoi. La passe sur le premier but d'Mbappé, l'appel est magnifique, mais la passe, elle est extraordinaire. Je pense que même Koulibaly, il pense pas que la balle peut arriver là.
11: Il y a vraiment un truc
7: sur
11: ces passes-là.
7: Claqué comme ça, Dembélé qui est capable de le faire.
11: Qui ouvre une défense en deux pour que tu fasses le bon appel en biais. Ce que fait Mbappé très bien, d'ailleurs.
7: En plus, il est presque à l'arrêt, quoi.
11: Ouais, c'est ça.
7: Il voit ce qui se passe et puis d'un coup, il déclenche.
2: Il scanne le truc. Jo, la passe est géniale. L'inspiration de voir ça.
7: Mais la passe vient de l'appel d'Mbappé.
2: Mais... Et après, là, sur la finition.
7: Ah, mais c'est parfait.
2: Il faut qu'il
11: faut du timing.
2: Tiens, monsieur, souplesse de hanche. Non, mais si.
7: Ouais, mais c'est un droitier.
11: L'ouverture de hanche.
2: Non, mais sur l'ouverture, là, j'ai repensé à vous en disant oui, pour arriver
7: non, là,
2: comme ça, à la. Ça, c'est pas compliqué.
7: C'est pas très compliqué.
12: Il a laissé passer le ballon, il a tourné les épaules.
7: Tu tournes le mouvement.
12: Là, c'est plus une question de coordination que de souplesse de hanche.
2: Ça m'échappe complètement.
7: Non, mais l'idée, quand il est là, c'est de frapper, de toucher le ballon pour la frapper croisée.
2: Ouais.
7: Et exactement, il le fait parfaitement.
11: Il a presque pas besoin de la frapper. Il a
12: accompagné le ballon.
7: Parce qu'en fait, tout le monde suit l'action. Tu vois que même Mendy, il suit l'action, il est pris d'ailleurs dans la frappe. Il s'écrase complètement.
11: Il embarque.
7: Et il faut la croiser, quoi.
12: Mais le comportement de Mané sur l'action, et sur le but, c'est ça montre aussi à quel point le Sénégal a plongé notamment
11: déjà sur le penalty.
2: Péno ou pas péno?
10: Péno.
2: Vous êtes un grand spécialiste de la VAR parce qu'à chaque fois vous êtes là dans les instances et tout ça sur la VAR.
12: Pas dans le bus, Étienne.
2: Donc il faut non, il n'est pas encore dans le bus, notre ami Étienne. Étienne, à chaque fois vous nous rappelez en disant il faut que l'image montre que voilà, que je suis en train de chercher la formule, elle ne va pas venir.
10: L'idée de l'erreur manifeste
2: voilà.
10: Cette formule-là que vous cherchiez.
2: Ouais.
10: Oui, maintenant, le sentiment qu'on a, c'est que quand l'arbitre est appelé pour voir les images par l'assistant VAR en lui disant « Voilà, et je crois qu'il y a un petit souci avec ta décision, va voir de toi-même », il y va, je veux dire, à 99%, il revient, il indique le point de pénalty. D'ailleurs, il fait un geste, on a tous cru qu'il indiquait le point de pénalty, et ce n'était pas ça. Donc, en fait, c'est la double fin de l'arbitre.
2: L'arbitre, c'est Alireza Fagani, l'Irano-Australien. Moi, je n'ai pas compris, parce que je vois bien que le pied gauche touche la hanche, ou alors c'est la hanche de Mané qui touche le pied gauche.
10: En tout cas, la vitesse où il va, il est, de mon point de vue, évidemment déséquilibré. Pour moi, il y a pénalty. L'impact est très léger, mais à la vitesse où va Mbappé, évidemment que c'est impossible de rester debout. Mais maintenant... C'est un arbitre qui laissait énormément jouer. C'était d'ailleurs plutôt agréable de ce point de vue-là, comme arbitrage.
12: Donc il est
10: emporté par sa philosophie en disant qu'il ne lui a pas cassé la jambe, on y va. Quoi.
12: Le contact n'est pas assez prononcé pour pouvoir siffler. C'est ce qu'il a fait tout le match, c'est-à-dire qu'il a considéré que sur tous les duels, il a beaucoup laissé jouer. Donc il est dans une certaine forme de philosophie. Moi, ça me dérange moins, ça. Quand un arbitre, il est dans
2: Ce qui me dérange moins, finalement, c'est que pas tant la France a gagné 3.
10: Voilà, c'est ça. Parce que
7: forcément, on en parle.
2: On en parle à tête reposée. Bravo, monsieur l'arbitre.
11: Ouais, la philosophie, tout ça.
2: À 3, la notion de fair play est extrêmement importante. Partout, c'est un peu
10: rigolo. Monsieur Foot, vous êtes...
12: Le carton bleu, c'est important.
2: Monsieur Fagani, à l'Australien. Donc, Olise, Mbappé, Upamecano a continué, on va dire, son show. Hein. C'est vraiment le taulier en défense, là. Ouais. C'est vraiment le...
12: Rabiot est monté en garde aussi.
2: Et Rabiot aussi, oui.
7: Saliba était solide sur certaines interventions. Non, mais ils ont tous, en deuxième mi-temps, il y a eu un déclic. Ils ont tous monté le curseur.
2: Même Koundé, même Mongeau.
7: Tous, ils étaient dans l'esprit du match qu'on attendait dès le départ.
11: Tous sauf un.
7: Alors après, oui, on peut en parler de Dembélé. C'est vrai que c'est une...
11: C'est pas anodin, c'est pas un joueur à la marge.
7: Sauf
12: deux.
7: Moi, j'ai pas l'impression
12: Ménian a pas fait une grande partie.
7: Il est top physiquement, quoi. J'ai l'impression que physiquement, il y a une gêne quelque part.
2: Ouais.
7: On sent pas le mec libéré. Ouais, et je pense pas que ce soit uniquement par rapport au système tactique, technique,
11: etc. Il y a un problème de forme, peut-être.
7: Je pense qu'on le voit pas sprinter, on le voit pas... Même se déplacer dans les zones où il
13: justement,
7: le fait
13: je ne pense pas que c'est une question de placement. Il en avait parlé d'ailleurs juste avant le match, là, où il disait en gros, moi au PSG, je joue vraiment dans l'axe devant, il est plus libre. Oui, mais là, il est moins libre quand même.
10: Il joue à droite. Là, quand il a été replacé au centre en équipe de France, sur la deuxième mi-temps, il a été bon. Tu as le droit aussi d'être bon dans plusieurs parties du terrain.
7: En vrai, c'est plus délicat parce que la deuxième mi-temps, il y a plus d'espace aussi. Tu vois,
13: faire l'analyse alors que... En fait, Dembélé, pour moi,
7: je trouve que le Sénégal a quand même beaucoup plus ouvert.
13: Tu vois les fameuses ouvertures qu'on voit d'Olysée, etc. Les appels de Dembélé, ils ont ça aussi. Hein. Donc il y a tout ce staff-là qu'on voit
7: pas. Bien sûr,
13: okay, mais alors cela dit, quand il sort, tu sens qu'il y a une pointe de frustration chez lui et on peut l'entendre.
14: Il n'est pas
13: mais
14: content. Moi, je reviens, il n'est pas content de son match.
13: Non, certainement. Mais moi, je reviens quand même à ce qu'il a dit avant le match. C'est, on peut me dire ce qu'on veut, je suis d'accord avec toi. Hein. Tu as le droit de briller, même si ce n'est pas exactement ton poste. Mais il y a forcément un contexte qui est différent. Et il a certainement moins la liberté qu'il a avec le PSG. Ce n'est pas du tout le même rôle qu'on lui a
14: donné. Je voulais juste... lancer une petite alerte. Mike Maignan. Mike Maignan, il y a le tir de Nicolas Jackson en première mi-temps. Bon, la frappe est très forte. Il a vraiment, comme dirait Loulou Nicolin, une raie. Ouais. J'aime mieux la raie. Le but qu'il prend d'Embaye. Et le but marqué par Sadio Mané. Hors jeu.
12: Non, c'est Jackson qui.
14: C'est pas Mané qui frappe, c'est Jackson. Pardonnez-moi. Rendons à Jackson ce qui appartient à Jackson. C'est trois mêmes situations. Il m'a pas rassuré.
11: Mais surtout le Mbaye. Franchement, la frappe d'Mbaye, elle.
14: Oui, ah bah là, oui.
11: Dessus, il plonge à côté, il se laisse embarquer, je ne sais comment. Alors
12: même la dernière action, là, juste avant la.
11: Qui sauve sur la ligne. Oui, non, mais je le trouve, je l'ai pas trouvé rassurant du tout. Il y a un moindre mal, donc ça veut dire que ça n'a pas de conséquences ce soir.
14: Non, mais le score. On a Samba et Risser derrière.
10: Oui, non, mais on n'est pas très. Si on imagine qu'en cours de Coupe du Monde, là maintenant, on va changer de gardien et remplacer Maignan par Samba.
7: Non, mais c'est pas changé, mais c'est vrai que c'est inquiétant quand même.
14: Non.
7: Ah oui. Les interventions qu'il a eu à faire ce soir.
10: Ah, mais je suis d'accord.
7: Il n'y en a pas une où tu te dis, waouh, c'est le truc qu'il fallait faire.
14: Samba Risser.
13: Bon. Attends, Samba Risser quoi, Mimi?
14: Samba Risser pour lui avoir.
13: Pourquoi? Moi, je ne suis pas du tout d'accord avec ça. Hein. Ah, pour moi, tu as deux zombos. Mais bien sûr que oui. Samba, il fait le taf en deuxième, mais tous les jours. Pourquoi? Je ne sais pas. Moi, je ne vois pas pourquoi on dénigre Samba. Risser, à la limite, il n'a pas l'expérience. Il est troisième gardien. Il ne jouera probablement pas. Bon, on n'est quand même pas dans le débat de se demander.
11: C'est vraiment un sujet.
13: Non,
11: là,
13: on n'est pas dans le débat. Non, mais juste, on fait. On peut faire un débat parallèle. On peut dire n'importe quoi.
14: Allons-y. Non, mais Samba.
13: Mais Samba, c'est un bête de gardien. Qu'est-ce que tu me fais, mémé? Ok, Samba, c'est cher. Ok, allons.
14: Non. J'ai pas dit que c'était une.
13: Si tu l'as dit.
14: Non. Doucement. 3-1. L'important, c'est de gagner son premier match. Là, il y a quelque chose qui s'est. Non, mais là, il y a quelque chose qui s'est.
10: Surtout, c'est le scénario du match. Là, pour le coup, la première mi-temps était tellement calamiteuse, tellement catastrophique. La deuxième est tellement bonne que forcément, ça te lance et tu bats quand même un adversaire pour la qualification. Pour la première place aussi, qui peut être importante dans la Coupe du Monde. Si tu fais un bon résultat sur le deuxième match, tu as aussi la possibilité de faire tourner un petit peu. Donc, c'est vraiment une très, très bonne chose.
14: France-Irak, prochain match, le 22 juin, précisément. On va juste marquer une petite pause, vous donner quelques informations essentielles au top 3 info de Léna Mounier, que je n'ai pas salué. Léna, bonsoir.
15: Bonsoir Mémé, bonsoir à tous.
14: Bonsoir. Tennis, deux résultats essentiels du jour.
15: Et on commence avec Alexander Zverev, le premier match du gagnant de Roland-Garros. L'Allemand, troisième mondial, a bataillé à Halle face à Vitko Priva, 64e mondial, après avoir remporté le premier set. Ça se complique dans le deuxième. Mais grâce à son arme fatale, les aces, l'Allemand parvient à s'imposer 16 aces en tout dans la rencontre. L'Allemand, deux fois finaliste à Halle, va peut-être cette fois aussi réussir à remporter le titre. Et puis l'autre résultat, c'est celui de Manarino, le Français, au Queens. Victorieux face à Jakub Menzik, récent demi-finaliste de Roland-Garros, mais pas sans difficulté. Énorme trou d'air de Manarino dans le premier set. Il menait 5-1, il a perdu 5-7 après avoir encaissé 8 jeux de suite. Il reprend le dessus, gagne le match au tie-break, 2h44 de combat. Et au tour suivant, il sera opposé au Britannique Arthur Ferry.
14: Arthur Ferry, le fils du président de Lorient. Voilà, le fils de Loïc. Le meeting d'Ostrava en République tchèque, duel de champions sur une distance bizarre.
15: 150 mètres.
14: Ouais, 150 mètres.
15: 150 mètres au meeting d'Ostrava en Tchéquie.
11: Ils ont décidé.
15: Non, ils n'ont pas réussi. Mais on a vu une belle course. Regardez, sur la ligne de départ, il y avait Noah Lyle, le champion olympique du 100 mètres, et son principal concurrent, c'est Goodgood, le prodige australien.
13: Excellent compote d'ailleurs.
15: Et grosse performance de l'américain, il bat l'ancien record de la distance en s'imposant en 14 secondes 67, 25 centièmes de moins que le précédent record. Sinésifo Dabilé, deuxième, et Goodgood complète le podium, 14 secondes 96.
14: Ok.
15: Voilà. 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Et on voit un moment de complicité en plus.
2: Ah, et voilà, voilà. 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
15: Et on a eu des nouvelles de nos Bleus. Ils se sont préparés à Marcoussis avant ce match, à Vannes. Objectif, la cohésion de groupe sur le terrain, mais aussi en dehors. Et ils avaient un programme tout trouvé, évidemment, pour leur soirée. Écoutez Nicolas Deporter au micro de Benoît Cosset.
16: On est arrivé hier, on a beaucoup parlé qu'il fallait se rassembler, vite créer des connexions parce qu'on joue vendredi, donc c'est vraiment short. Donc c'est des moments comme ça qui va permettre, même si on se connaît tous, on joue tous les week-ends contre, on a déjà des affinités plus ou moins, mais ça permet de passer un bon moment tous ensemble et comme ça on va soutenir l'équipe de France, on soutient toutes les nations françaises, donc en espérant qu'ils fassent une bonne Coupe du Monde aussi.
17: On a les droits.
2: Voilà, maintenant évidemment le match, on va revenir sur la victoire 3-1 des Français contre les Sénégalais. Pour revenir sur cette rencontre, je vous laisse nous commenter les images, Léna.
15: 4 buts dans la rencontre, tous en seconde période. Les Bleus ouvrent le score avec une passe parfaite d'Olysée et un but de Mbappé. Un super appel croisé de Barcola. La passe de Rabiot.
11: Et les buts sont beaux. Hein.
15: Et le Parisien, la finition.
11: Ah,
15: je vous propose un contenu de qualité. Et but d'un autre joueur du PSG, c'est Mbaye pour le Sénégal, 2-1. Et le génie français, Jo, le Kix. C'est officiellement le meilleur buteur de l'histoire des Bleus. 58 buts, 14 en Coupe du Monde. Score final, 3-1.
2: Bon, le plus beau but, c'est lequel?
7: Premier, moi, je préfère le premier, mais après le troisième, la frappe est extraordinaire.
2: Ouais.
7: Même le deuxième.
10: Moi, je préfère le premier de Mbappé parce qu'on voit tellement peu ça en équipe de France, c'est-à-dire des combinaisons offensives et sa récompense vers le match d'Olysée. C'est-à-dire qu'il apporte quelque chose, des passes absolument lumineuses. Et quand tu as un attaquant capable de faire des appels comme Mbappé, parce que ça, il l'a quand même fait, même en première mi-temps, quand il a été très très mauvais, il a fait
11: les
10: des appels.
11: Et les appels, c'était
2: qualité
7: mais
2: d'appel.
7: Ça, mais ça, c'est vrai
2: qualité d'appel.
7: Oui, c'est ça qu'il faut. C'est ce qu'on attendait d'Mbappé.
2: Ouais.
7: Ça faisait un moment qu'on le voyait revenir un peu dans le milieu, etc. Et là, il nous a fait quand même du Mbappé. C'est-à-dire des appels dans des zones qui peuvent faire très mal à l'adversaire. Et même dans la surface, ce petit appel sur le premier but, c'est ce qu'on attend de lui. Quoi. Parce qu'il est capable de décoller à Koulibaly, il n'a pas pu le suivre sur 4-5 mètres.
2: Non.
7: Sur les premiers appuis, c'est fini après. Mais moi, j'aime beaucoup aussi le deuxième. Hein. L'appel de Barcola et la passe de Rabiot, elle est magnifique.
11: Même
7: quoi.
11: La finale,
7: parce que Rabiot amène l'équipe adverse dans un sens et Barcola a l'intelligence de partir. Croisé, et la passe, tout est parfait, quoi.
2: Et Barcola.
7: Et le petit piqué pour finir.
2: Et Barcola, buteur, avec ce geste-là où il prend son temps. Non, mais faut le saluer parce que.
7: Non, mais ça fait du bien. Oui.
2: Notre Bradley, parfois.
11: Je trouve que le premier a quelque chose de particulier, et surtout qui est porteur de quelque chose, c'est que l'équipe de France, par rapport aux caractéristiques notamment de Mbappé, un des casse-têtes de ces derniers temps, c'était s'il n'a pas de profondeur, comment il arrive à faire. Et là, on voit que finalement. Avec un passeur comme Olysée, et lui, cet appel juste en oblique comme ça.
12: T'as pas besoin d'avoir 40 mètres.
11: Exactement. T'as pas besoin d'avoir 40 mètres dans le dos de la défense. Parce que ça, il l'a fait même en préparation. Alors, ça n'avait pas abouti. On avait vu en première période une fois ou deux, il le fait. Ça, ce truc où il part légèrement de l'axe vers la droite, avec cet angle de passe de Olysée, et tu te dis, ça, ils peuvent le faire même contre des blocs bas. C'est génial.
2: Etienne.
7: Bon, après, le milieu qui est absent. Hein. Le milieu de terrain sénégalais, et là, ça a été le début. Mais après, ça a été aussi par vague. Hein.
11: Ouais.
7: Ce but-là arrive parce qu'il y a plusieurs occasions juste avant.
2: Bien sûr. Et Étienne, vous l'avez dit, il y avait également des appels de Mbappé en première mi-temps. Ouais. Des choses, on va dire, un peu similaires. À la baguette, il n'y avait pas Colisée, il y avait également Ousmane Dembélé. Rendons grâce aussi à Ousmane Dembélé. Giovanni Castaldi, on vous retrouve. C'est agréable. Bonsoir Giovanni, avec ses sandalettes.
7: Est-ce qu'il a retrouvé son téléphone? Parce qu'il ne répond pas au...
2: Avez-vous retrouvé votre téléphone parce que vous ne répondez pas aux messages de jour? Mais ça, c'est voilà.
7: C'est juste un petit clin d'œil.
2: Vous sortez du match. Vous sortez du match. Ça aurait été intéressant de vous rencontrer à la pause, à la mi-temps, parce que nous, on était catastrophés. Vous, sur le terrain, comment vous expliquez finalement cette deuxième période? Il y a eu des remplacements, il y a eu des choses qu'a fait Deschamps dans l'organisation de l'équipe de France. Ça serait intéressant de vous entendre. Et on vous écoute, mon cher Joe.
17: Bonsoir Mémé, bonsoir à tous. Bah écoutez, première période, j'étais horrifié comme tout le monde. Hein. C'était une équipe de marcheurs, il y avait peu d'appels. J'ai trouvé à la rigueur que le seul à sauver en première sur l'aspect offensif, c'était Ousmane Dembélé. Et l'impression visuelle que Dayo Upamecano était très fort. Sinon, il y avait quasiment tout acheté. Je pense que on peut sans cesse parler de placement dans le football, mais c'est avant tout l'énergie et l'entrain qu'on y met. Le visage en seconde période des Bleus, c'est surtout des joueurs qui ont pris leurs responsabilités, qui étaient davantage en mouvement, qui ont proposé des choses, qui ont fait des appels à l'image de ce premier but, l'appel de Mbappé dans la surface. Ça a clairement joué à la baballe sans rythme, sans aucune intensité en seconde. Voilà, on a vu une équipe en seconde période qui a mis beaucoup plus d'énergie et c'est par ça qu'elle a trouvé son salut. Il faut s'éloigner de la tactique à mon avis ce soir et parler du comportement et de la prise de responsabilité des uns et des autres.
5: Attention, vous commencez à fourcher, mon cher Giovanni, la Coupe du Monde commence. Jo, Didier Deschamps a dit à la pause, a confié à Virginie Saint-Cylie, notre amie, sur M6 que... il avait senti ses bleus crispés en première mi-temps. C'est également votre impression, vous qui les voyez souvent quand même?
17: Bah, je les ai trouvés. Je sais forcément qu'il y a un peu de tension et ça s'est vu notamment dans la vitesse des transmissions où il n'y avait aucun joueur finalement qui prenait la responsabilité de sauter une ligne, d'aller chercher vite à l'opposé par une transversale ou en ne passant systématiquement par l'un des centraux, d'aller tout de suite chercher le latéral ou le joueur un petit peu plus haut. Est-ce que c'était parce que les bleus étaient crispés? Voilà, on ne va pas nous sortir l'excuse de la chaleur parce qu'honnêtement, il fait très bon ici dans le New Jersey. Il y a du vent, il y a de la brise. Donc oui, il y avait sans doute de ça, de se lâcher. Après, je pense aussi que ça va être le défaut de cette équipe de France-là. Ok, il y a des excellents manières de ballon, mais si on ne se met pas en mouvement, et bah, on va avoir de vous de grandes déconvenues. Voilà, il faut bouger, quoi.
5: Merci, Aimé Jacquet.
18: Il a failli prendre l'accent d'Aimé Jacquet.
5: Grandes déconvenues.
19: Faut bouger.
5: Question sur Mbappé, auteur d'un doublé qui vient de doubler Giroud, donc dans les annales du Grand Livre des Bleus. 58 buts en bleu pour Mbappé. Est-ce que c'est ce soir le MVP de la rencontre? Est-ce qu'on le couronne? Il a marqué donc 2 buts, un score final 3-1. Petit tour de plateau. Et j'écoute évidemment mes chroniqueurs chéris. MVP, Mbappé, oui ou non? À vous de jouer, mon cher Ludovic.
20: Ouais, je dirais oui.
5: Oui, Ludovic, une voix. Monsieur Apanou.
21: Bis.
5: Bis repetita. Nicolas Villas.
22: Oui.
5: Oui. Monsieur Moiti.
22: Oui.
5: Oui. Vous avez l'air déçu de dire oui, mais qu'est-ce qui se passe?
22: C'est-à-dire qu'il y a un tel écart entre sa première et sa deuxième mi-temps que c'est difficile de comprendre.
7: Ouais. C'est le cas de tous les joueurs.
22: C'est tous, presque.
7: Mmh. Ouais, enfin, moi, l'incontestable, moi, je dis non. Hein. Ouais, vous mettez l'incontestable.
5: Ouais, l'incontestable.
7: Ouais. Ah non, mais Olysée, pour moi,
21: c'est lui qui...
7: Il y a plus que match. C'est lui qui déclenche tout, quoi.
5: C'est lui qui déclenche tout. Bah. C'est pas le finisseur, c'est voilà.
7: Ah, c'est lui qui te, oui, non, qui t'anime, je... non, qui mais... t'anime l'équipe, qui va se créer la première occasion. C'est moi, je trouve que c'est lui. Après, Mbappé, bien sûr, il met 2 buts, donc forcément, il y a discussion.
23: Ouais, il y a pas que les buts. Il a quand même étiré cette défense en faisant des appels, en posant. Il est revenu. Ah ouais, il est revenu un petit peu plus dans ce qu'on apprécie chez lui, c'est-à-dire cette férocité qu'il a en partant sur le penalty là, quand il est sur un côté. À un moment donné, il a été sur le côté gauche, pareil. Il pousse.
21: Ah oui, c'est vrai qu'il provoque presque le penalty.
23: J'ai revu des choses que je n'avais pas vues depuis un bon bout de temps sur ses courses de 40 mètres, où il met de la puissance, où il met de la vitesse, où il met ces choses-là. Il a quand même étiré et démoli la défense sénégalaise sur la seconde période.
21: Et attends, et on parlait de crispation, et d'ailleurs, c'est Deschamps qui en parlait à la pause. Enfin, c'est quand même lui qui débloque ça, qu'on le veuille ou pas. C'est-à-dire, OK, il est passé à côté de la première période, même s'il faisait des bons appels.
5: C'est le fait d'ouvrir le score?
21: Non, mais il y a le fait de débloquer la situation. Et quand même, t'es en match d'ouverture de la Coupe du Monde où t'as cette crispation, tu claques un doublé.
5: Premier match des Bleus.
21: Premier match des Bleus, oui. Je parle d'ouverture des Bleus, mais tu claques un doublé face, encore une fois, à une équipe qui franchement a fait plus que le taf, notamment en première période au niveau tactique, ce que tu veux, qui est finaliste, voire vainqueur de la CAN. Enfin voilà, il y a quand même une adversité en face. C'est pas, pour moi, c'est vraiment une performance. Ce qui ne veut pas dire qu'Olysée ne fait pas son match. C'est un travail collectif, mais il le dit lui-même. Hein, il l'a dit dans ses fameuses déclarations, là encore cette semaine, où encore une fois, il s'est exposé, il a beaucoup parlé, etc. C'est lui qui est le dernier maillon, finalement.
5: Il lance véritablement son match à la 57e minute. À la baguette, on retrouve Mickaël Olysée pour Mbappé. Encore un arrêt décisif d'Edouard Mendy. Puis après, il y aura l'épisode du péno ou pas péno. Il faut demander.
23: Il y a l'appel à l'intérieur où il rate le ballon aussi. Là, où,
21: Le péno, il est à 0-0. Hein.
23: Il rentre à l'intérieur et
21: le péno, il est à 0-0.
5: Oui, le péno, il est à 0-0.
21: Oui, non, mais vous dites qu'il lance son match avec l'appel d'Olysée. Moi, je pense qu'il lance son match avec le péno.
7: Non, mais l'appel d'Olysée, c'est le premier. Quand Olysée la donne et Mendy arrête le ballon.
5: Oui, ça, c'est 57e minute. C'est une minute avant le péno.
22: Je pense que ce qui règle le sort, c'est le deuxième but, en fait, de Mbappé. C'est-à-dire que celui-là, les Sénégalais sont revenus quand même à 2-1.
14: Ouais,
22: il reste quelques minutes.
14: 3-4 minutes.
22: Il met un but exceptionnel de 25-30 mètres. Il les tue. Donc là, pour le coup, ça fait basculer. Et moi, je suis d'accord avec Jo. Jusque-là, franchement, il y a débat avec Olise parce que c'est lui qui refait jouer l'équipe de France. Mais c'est vrai que le dernier but de Mbappé.
11: C'est vrai que ce deuxième but qui doit rien à personne. Mais...
14: Pardon, mais sur l'impact qu'a Mbappé, on ne va pas lui chercher de l'impact dans le jeu. On ne veut pas ça. Mais c'est un joueur d'impact de score.
11: Oui.
14: Non, score, ouais, hein. Ouais, c'est ça Mbappé.
11: Oui, mais
14: c'est bon déjà.
0: Il a fait plus que ça ce soir.
11: Moi, je trouve aussi.
0: Il marque, mais il y a deux, trois occasions où on a retrouvé un peu les jambes. Quoi. Le mec qui prend la profondeur et qui peut faire mal à l'adversaire. Moi, je ne suis pas d'accord avec Guido, je ne l'ai pas vu sur tout le match, ni sur toute la deuxième mi-temps.
14: Ah non, non, non.
0: Il y a 3-4 coups où là, d'un coup, on retrouve.
15: Oui, tu voudrais que je
14: J'ai noté un truc à la 51e minute.
11: Il a ce ballon.
14: J'ai noté un truc à la 51e minute et le match n'avait pas encore tourné. France, Kylian Mbappé rate son dribble. Il est à gauche
11: et je note
14: la cata. Ouais. La cata continue. Parce que voilà, c'est aussi ça Mbappé. Mmh. C'est tout d'un coup. Pardon, je vous ai coupé.
23: Il y a une action qu'on oublie aussi. C'est la encore passe une profondeur. Fois un appel à l'intérieur. Ouais. Je sais plus qui lui glisse. Ouais. Peut-être que c'est au lycée encore une fois.
11: Et il rate.
23: Et tout le monde pense qu'il va pousser le ballon pour éviter Mendy.
11: Il le rate.
23: Et finalement, il le rate. Ouais. Mais tu vois, il était déjà dans cette.
11: Et moi, je trouvais qu'il faisait vraiment mal déjà dans cette.
23: J'ai trouvé que ces appels ont été
14: tranchants,
23: puissants, féroces. J'ai retrouvé de la férocité que j'avais pas vue. Depuis un,
21: et puis mémé,
23: un
21: quand
23: petit
21: même.
23: Bout de temps.
21: Enfin, parce que là, on fait ça comme si c'était normal, etc. Quand même, les records qui claquent. Alors, ok, c'est individuel, c'est tout ce que tu veux, mais il devient quand même le meilleur buteur de l'histoire de l'équipe de France. Il claque le record de Copa en Coupe du Monde.
11: De Juste Fontaine.
21: De fond de Copa.
14: Il y a combien là 14
23: 14,
14: 14, 14 ouais. ou 15 ouais. 14. Non, bah 14, 13
21: mais,
14: juste.
21: Voilà. Mais
22: enfin, et il va s'attaquer à Klose.
21: Ouais.
0: Ah oui.
11: Klose, 16.
14: 16.
21: Ouais. Il a 27 piges. Hein. Ouais, il a 27 ans. Quoi. Oh. Alors, OK, on en revient à lui, à sa personne. D'accord, mais lui, bah, ça a été son objectif de carrière, c'est de gagner des titres aussi et c'est de battre tous les records. Et bah, c'est ce qu'il a
11: fait. Oui, puis là, c'est pas une coquetterie. C'est-à-dire que là, ce soir, il met, je crois que c'est en Espagne, ils ont cette expression, le but l'ouvre-boîte. Parce que de faire ta stat à 3-0, c'est pas la même chose que de mettre ce. Non, mais c'est vrai.
14: Bah oui.
11: Mais oui, mais eux, ils l'identifient. C'est-à-dire qu'il y a.
0: Et je crois tout le monde.
11: De quoi?
0: Tout le monde. Là, ce soir, tu mets l'accent sur le premier qui décroche le truc et le troisième qui cale le match.
11: Exactement.
0: Donc forcément, oui.
11: Non, mais ce que je veux dire, c'est qu'en Espagne, quand même, quand ils relatent les stats, etc., ils identifient les buts, les buts qui ouvrent une situation.
14: C'est pas sûr, on le dit.
0: Vite fait,
11: vous.
21: C'est plus souvent les joueurs. C'est-à-dire, c'est souvent les ailiers. C'est-à-dire, on appelle ça, c'est le surnom qu'on donne aux joueurs, c'est des ouvre-boîtes. En gros, c'est souvent les joueurs qui débloquent les situations.
22: Et le prénom, c'est Giovanni.
14: Giovanni, l'ouvre-boîte. Si vous voulez rentrer en boîte, c'est l'ouvre-boîte, c'est Giovanni. Giovanni, sur Mbappé, je sais pas, on me dit que vous avez fait votre Colombo. Encore une petite question, un petit truc. Vous allez caler la pub. Allez-y, qu'est-ce que vous vouliez nous dire sur le Kix?
1: J'ai beaucoup aimé l'image que vous avez proposée sur le dribble raté, en fait, où moi j'ai tous les trucs qu'on me dit qu'il a bien fait en première période sur les appels tranchants, etc. J'ai vu du stade, je les ai pas vus, je le trouvais très effacé, j'ai trouvé vraiment très peu d'utilité en première période sur ce dribble raté. Je me suis fait la réflexion en me disant mais en fait ce soir il est à l'envers de tout. Moi je pense, c'est ce que j'ai ressenti sur son but en tout cas, c'est l'efficacité surtout, parce que là à mon avis la grande mission d'Mbappé sur cette compétition là c'est de faire 2-3 appels, mais c'est surtout d'être très efficace, parce que sur le jeu combiné, même sur la capacité à faire beaucoup d'appels, etc., je pense pas que il le fera énormément. On nous avait dit il va presser, il va défendre et tout. Combien de fois Dembélé en première s'est retrouvé tout seul isolé sur les séquences de pressing? Donc son salut passera par une ultra efficacité, ce qu'il a retrouvé au moment très important pour les Bleus. Mais je vais pas m'enthousiasmer sur ce qu'il a apporté dans le jeu de l'équipe de France. Je trouve que ça a été dans le contenu assez faible. Je parle à l'apport réel du jeu.
14: Oui, je vais vous parler. Non, vous parlez foot, Joe. C'est pas un gros mot. On ferme la boîte. Question SMS. 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Léna, à vous de jouer.
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14: 3, Curaçao. Mais cochez pas le 3. Allez, à tout de suite, mes petits.
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14: On bombe le torse en régie, on nous sort une petite Marseillaise après cette victoire.
25: Il a envoyé un message.
14: Ah bah là, 3 buts à 1 des Bleus contre nos amis sénégalais. 3 buts à 1, doublé de Mbappé et puis un but de Barcola. Petit piqué, déclaration du Kex Kylian Mbappé. À vous de jouer, Léna.
20: Il a répondu à la question de Virginie Saint-Cily qu'on salue. Ce soir, est-ce que c'est une revanche personnelle ? Réponse de Mbappé. Il n'y a pas de revanche. Si je commence à jouer pour tous les gens qui me critiquent et les faire taire, je pense que je devrais jouer jusqu'à 80 ans. Oh oui. Je joue pour marquer l'histoire de mon pays et faire en sorte que mon équipe gagne la Coupe du Monde. Le reste, ça fera toujours partie de mon personnage et de ma carrière.
14: Ouais. Je me demande s'il a, avec ça, là, cette entame réussite qu'il a, il a lancé son tournoi. C'est-à-dire que là, finalement, oui. il y avait une non, mais il y avait quelque chose qui va vraiment le lancer là. Là où le décor, tout d'un coup, on vient de changer de décor. Toutes les questions qu'on se posait autour de Mbappé, est-ce qu'on doit même le sortir, des choses comme ça. Est-ce qu'avec ce doublé là, c'est bon, c'est réglé, on peut passer
22: alors,
14: à autre chose.
22: On peut nous faire confiance à nous pour le remettre ce sujet là une fois de temps en temps quand même.
14: C'est vrai, c'est pas tout à fait faux.
22: Mais là, pour le coup, même si sa première mi-temps a été très mauvaise. Je veux dire, sa deuxième mi-temps, les statistiques, les records qu'il est en train d'établir, l'image qu'il a donc médiatique au niveau international, le poids qu'il a aux États-Unis. Je veux dire, c'est la première star quasiment de cette Coupe du Monde. Et il met un doublé sur le premier match après avoir été critiqué, évidemment.
21: Après, il répond un peu à ce que tu dis.
7: Première star, elle va jouer à 3h du matin.
21: Il sait très bien que le débat va revenir. Et si demain la France fait un match nul contre l'Irak ou plus tard contre la Norvège, et surtout après dans les play-offs, les matchs à élimination directe, le débat reviendra. Il sera jamais tranquille dessus.
14: Là, on est à un instant T, il y a juste un premier match. Moi, je vous pose des questions, mais je pense que c'est quelque chose qui vient de se passer, qui est important pour la suite.
21: Parce que
14: la suite, on lui demandera de marquer, on lui demandera de bien jouer.
25: Sa période, l'efficacité, le poids qu'il a dans la victoire des Bleus, ça écarte complètement le débat sur son positionnement. C'est-à-dire que maintenant, tu vas plus l'avoir, là, ce débat-là. Le débat, il pouvait exister en cas de contre-performance. Parce qu'on voyait que c'était pas clair, cette histoire. La préparation n'avait pas été bonne.
14: On avait les fusils chargés.
25: En disant peut-être qu'il faudrait mieux qu'il retourne à gauche.
23: Tu sens quand même qu'il y a des aptitudes quand il est coté. Tu retrouves quand même des choses.
25: Oui, il même dans l'air.
21: Mais il est libre, en fait.
23: Mais quand il est sur un côté, tu sens qu'il se passe...
21: Mais on l'a vu sur le péno.
23: Il peut se passer plus de choses.
25: Oui, mais ce que je veux dire, c'est que là, c'est un non-sujet.
22: Non, là, je ne suis pas d'accord. Là, il a prouvé, et je suis d'accord avec Dave, pour le coup, le débat, il le règle quand même sur ce match-là. Et dire, qui peut remettre en cause sa position donc d'avancement de l'équipe de France aujourd'hui?
21: Tu la sens, la phrase de Dédé, ou pas?
23: Moi, je pense que ce n'est pas son meilleur poste. Je pense que il fait le job parce que c'est un joueur formidable, mais je pense que pour la surperformance de l'équipe de France, c'est pas le meilleur choix comme numéro 9.
22: De ce qu'on a vu sur les derniers matchs.
23: Je pense qu'il serait encore meilleur.
22: Vu la condition de Dembélé donc sur les matchs de préparation, sur ce premier match.
23: Il y a d'autres joueurs.
22: Tu veux mettre Mateta à sa place, hein? Tu veux mettre Mateta à sa place?
23: Dembélé, quand il va retrouver ses aptitudes
22: Excuse-moi, Ludo, mais tu
23: seras forcément.
22: Tu pousses le bouchon un peu loin. Donc, en fait, il met un doublé en position d'avant-centre. Donc, il a fait des appels dans des espaces assez restreints.
23: Le ballon d'or, s'il retrouve son poste, il va pas exister.
22: Le ballon d'or,
8: Il a plusieurs postes possibles pour lui. Et en ce moment, il n'est pas très bien. Donc franchement, si après ce match-là, sur le deuxième match face à l'Irak, on va redébattre de savoir est-ce qu'il ne faut pas que ce soit Mbappé qui repart sur le côté gauche.
9: Ballon d'or, c'est la variable d'ajustement dans cette équipe. C'est lui qui sort le premier. Évidemment qu'il n'est pas bien.
21: Oui, mais Ludo, déjà que Deschamps avait dit avant le match la fameuse phrase où, quand on l'avait interrogé sur le positionnement de Mbappé, notamment par rapport à Dembélé d'ailleurs, il avait dit non, mais voilà, moi je suis pas plus idiot que les autres. Je ne suis pas le seul à le faire jouer là, finalement, Mbappé.
25: Tout le monde le fait.
21: Voilà, tout le monde le fait, donc moi, quoi, je suis plus débile que les autres. Et là, c'est ce que je pense,
14: Mais
21: ici.
14: Doubler, ça règle ça.
21: Il va dire, bah, t'as vu, en gros, j'avais raison, quoi.
14: Le MVP,
25: comme sur les derniers matchs. La Coupe du Monde, elle est longue.
21: Hein. Mais ça, on est d'accord. C'est pour ça que je te dis que le débat reviendra si contre-performance, il y a.
14: Bon, les fusils sont momentanément déchargés. Léna, qui est le MVP, est-ce le Kicks ou pas?
20: Eh ben non, c'est pas le kick, c'est Olise, l'homme du match. Une passe décisive ce soir, 100% de précision au tir, 2 sur 2, et 14 passes dans le dernier tiers.
14: Et ben voilà.
8: Alors là, pour le coup, il faut saluer.
0: Il faut saluer la FIFA.
8: Exactement,
25: si tu commences à être d'accord avec
8: l'UEFA,
25: ça m'inquiète.
14: C'est FIFA, c'est FIFA.
0: Non, mais il faut les saluer. La FIFA, ça m'inquiète. Il faut les saluer, parce qu'en général, c'est mec, tu le vois pas du match, il met un but ou deux.
25: Ça, c'est un vote foot.
8: Surtout, ces prix-là vont toujours sur les joueurs médiatiques.
0: Contrairement aux 4 autres sur le plateau. Contrairement à vous quatre, ils ont regardé le match, la FIFA.
8: Ouais, 99% du temps, tu nous dis les mecs, ils font vraiment
25: des
8: années
25: de circonstances, toi.
0: Mais non, parce que c'est vrai. Olise n'a pas marqué et il lui donne le trophée, alors que Mbappé, qui est, comme tu disais tout à l'heure, c'est ton avis, la superstar du mondial, il ne lui donne pas alors qu'il vient de mettre un doublé. Mais ouais, ça veut dire que.
8: Ça veut dire qu'Olise a beaucoup de mérite.
14: Non, ça veut dire que Michael Olise, donc, élu MVP de la rencontre. On aura une question sur Michael Olise dans quelques minutes. Pour l'heure, un peu d'argent à gagner, chers téléspectateurs. Léna vous pose la question.
0: Jouer.
20: Non, vous ne pouvez pas, Geoff. 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
14: Cette nuit, l'une des autres stars...
8: Il y a une autre star que Mbappé dans
0: cette Argentine. Non, mais vraiment derrière. Hein. Non, voilà. Vraiment après tout.
14: Argentine.
25: Rien de Mahrez.
14: Joue à 3h du matin. Argentine de Messi contre l'Algérie de Rien de Mahrez. Ça, tout le monde est content. Voilà,
8: y a c'est pas un match plus 35, quoi.
14: Dans quelques minutes, Olise numéro 10. Olise recentré. Olise numéro 10. Est-ce que c'est réglé maintenant? Dans quelques minutes, la suite de l'équipe du soir. A tout de suite,
25: mon petit.
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14: Moi, je suis soulagé parce que je pensais que le Sénégal
25: allait
14: gagner. Non, mais moi, j'avais le traxir. Notre sélectionneur a pris la parole, Didier Deschamps. Léna, qu'est-ce qu'il a dit, Didier?
20: Il revient sur la période plus contrastée, sur la première période plus contrastée de nos Bleus. Mmh. On a eu un peu d'appréhension et de crispation au début. On a pu dérouler un peu plus en changeant le placement de Ousmane Dembélé. Michael Olise a aussi changé pas mal de choses. Puis Bradley Barcola a fait mal en rentrant. C'est toujours bien de gagner le premier match.
14: Et ben voilà une sortie.
25: Il a toujours fait.
14: Ouais, une sortie un peu à la Rudy Garcia. Moi, bon, je les ai coachés, on a gagné le match. Olise numéro 10. Est-ce que c'est réglé, mes petits? Est-ce que c'est réglé? J'avais envie de vous poser cette question-là.
25: Pas sûr.
14: Non, mais il a été. C'est pas sûr encore.
25: Il est aussi fort à droite que dans l'axe. En fait, à chaque fois qu'il y a la une bonne performance dans une position, on dit. Mais c'est quand même un joueur qui fait. qui fait une saison incroyable sur le côté droit, ouais, qui a fait le plus de bons matchs en équipe de France sur le côté droit. Là, il se trouve que le repositionnement et tout a été très favorable. Peut-être aussi la structure
14: c'est,
25: de jeu.
14: C'est là où vous manquez de hauteur de vue.
25: Dites-moi.
14: C'est là où vous êtes décevant.
25: Vous êtes là, alors maintenant, vous faites, voilà,
14: je,
25: vous avez
14: je me dis qu'Olysée brille et son entente avec Mbappé, là, de ce précis de match en match. Non, je regarde sur la constitution même de la liste, oui, avec les joueurs qui la composent, les Dembélé, ouais, les Doué, les Barcola. Ah. C'est plutôt des joueurs qui sont très bons et qui sont plutôt sur le côté.
7: Ouais. Dembélé, non, il était ballon d'or dans l'axe. Mais après, c'est comme tu veux. Tu peux récupérer
25: et Cherki et Axel.
14: Avec le Paris Saint-Germain, oui. Non, mais les entrants comme ça, ouais, si on prend ces quatre, là, ouais, si on prend ces quatre, ouais, et si on prend les entrants et notamment Barcola.
7: Et de Ligue des Champions, vous.
14: Moi, je vois quelque chose, une solution, on va dire.
25: Mais c'est peut-être l'avantage de l'Olysée, c'est que vous pouvez le changer dans, ouais, de la droite vers l'axe, en fonction de ce que vous raconte le match, en fonction aussi du coaching, avec la même possibilité d'être efficace. Il n'y a pas besoin maintenant de figer de nouveau une position mais Dave, en disant dit, il va être axial. Bah, sinon, Dembélé, vous le mettez où,
21: hein? Mais non, mais tu as parlé de permutation. Oui. Après, pourquoi c'est ce que dit Dave. On n'est pas obligé de dire Dembélé, t'es là, tu bouges pas. Olysée, t'es là. Et de toute façon, ça ne se passe pas comme ça.
14: Quand à l'Euro 2016, à la pause, Deschamps fait un coup et remet Griezmann sous Giroud, c'est là que ça décolle.
25: Oui, mais
14: ouais, évidemment qu'on va pas dire. Et Olysée, surtout, tu restes à droite, tu restes pas à droite.
25: Griezmann était beaucoup plus fort derrière l'attaquant. Olysée, vous n'avez pas du tout de rendu qui vous dit. C'est un axial beaucoup plus fort qu'à droite.
23: Mais faut distinguer.
25: Il vous a émerveillé toute la saison.
21: Surtout qu'à droite, au Bayern, il a quasiment le ballon d'or dans les mains.
14: Pas le Bayern, mes amis, c'est pas le PSG, c'est l'équipe de France.
23: Il faut distinguer les deux périodes. C'est-à-dire qu'aujourd'hui, le football que l'on va rencontrer, notamment quand ça va se compliquer, ça verrouille l'axe beaucoup. Oui. Donc la liberté qu'il a eue en deuxième mi-temps, là où les Sénégalais ont complètement plongé au milieu, il ne l'aura peut-être pas dans les quarts, demi, et si on va plus loin. Là, par contre, lorsqu'il est à ce point, poste délié, lorsqu'on joue plutôt
25: mais après
23: bien,
25: son triplé,
23: il arrive justement à avoir
14: ça. Quel bébé, j'en peux plus.
7: Non, mais que soit acté ou pas. Moi,
14: allez-y, Jo.
7: Non, mais que soit acté ou pas, moi, on n'en sait rien, mais moi, c'est pas trop la question. Le truc le plus important, c'est que tu as des joueurs qui peuvent, pendant le match, se repositionner dans différentes zones suivant ce que tu as besoin. Et donc, ça, c'est génial. Parce que tu as pu changer de joueurs sans changer de joueur, de positionnement. Oui. Donc pendant le match, ces joueurs-là ont la capacité à pouvoir évoluer à différents postes. Et suivant ce que tu veux ou ce que tu ressens dans la première mi-temps, tu peux peut-être.
25: Et d'ailleurs, Jo, quand c'est toi, il t'écoute. Hein, nous, depuis tout à l'heure, on a un mur.
7: Mais c'est pacté.
21: Est-ce qu'on va écouter Jo?
14: Donc c'est pacté. Giovanni Castaldi. Giovanni, vous voulez me parler du match de Dayot ou pas Mécanote?
1: Oui, parce qu'on a beaucoup insisté sur la force offensive de l'équipe de France. On avait quelques doutes sur sa capacité à défendre. On pourra débattre du match de Mike Maignan, mais visuellement l'impression qu'a laissé Upamecano ce soir, elle est stratosphérique. La première période de Jules Koundé et Théo Hernandez, en plus sur les côtés, même Dorian Tchouaméni n'a pas été exceptionnel. Il dégage un sentiment de puissance, de rapidité, de calme qui est incroyable. C'est en axe droit, en droitier en tout cas, le meilleur défenseur central actuellement au monde, et il l'a prouvé, je trouve, ce soir. C'était vraiment frappant des tribunes.
14: Bah nous aussi, devant notre poste de télé, on a vu qu'il avait vraiment une giclette incroyable, une puissance.
21: Il y a aussi un peu de rassurant, donc c'est aussi la performance de Saliba, parce que pour le coup, il revient de blessure, il y a un vrai doute sur sa condition, donc avec son mal de dos, il a semblé bien, et la doublette avec Upamecano, que j'adore absolument comme Giovanni, elle fonctionne très bien.
14: On n'a pas dit au revoir à Giovanni. Au revoir, Giovanni. À bientôt. On vous embrasse.
1: Bonne soirée. Jeanneau. Ciao, ciao.
14: Gros bisous. Salut les sandalettes. Et bonne balade. Dayot, pas Mécano, vous le notez? Vous lui mettez combien? 7. Bon match. 8. Très bon match. 7, c'est un bon match.
7: 8.
14: 8. J'ai 3-8 contre 2-7. Bah, très bon match, quoi. Oui, voilà, on va pas. Ouais. Le match, alors, quelqu'un, moi, qui me pose souvent problème, c'est Tchouaméni. Ouais. Bon, la première mi-temps, pas terrible. Toujours un peu neutre et tout ça. Et j'ai trouvé qu'après, ça allait mieux.
25: Oui, d'ailleurs.
14: Ça allait mieux, il jouait un peu plus sur l'impact.
25: D'ailleurs,
14: un peu
25: je crois que c'est sur le deuxième but. Ça vient d'une récupération de Tchouaméni, en plus très, très bas côté droit, où il a été très agressif. Il lance, je crois que c'est Rabiot, et derrière, ça ouvre le jeu. Il est monté un peu en gamme. Mais c'est vrai que ça.
14: Faut qu'il s'active.
25: Oui, c'est ça.
14: Je trouve que il l'impression le diesel. Faut qu'il s'active. Faut qu'il s'active.
25: Il y a une espèce de zone de confort qu'il a, un peu basse.
14: Une longueur.
25: Ouais, exactement. Je vais chercher le ballon entre les centraux. Alors du coup, je suis pas sous pression, mais je fais une passe qui finalement apporte pas grand chose. Et je crois que c'est Ludo qui le disait. Ça t'enlève une option à l'intérieur, parce que ce qu'il fait, un des deux centraux peuvent le faire. Mais j'ai trouvé qu'il était monté quand même en gamme en seconde période.
14: Je reprends la main dans quelques minutes. Norvège-Irak, deuxième match du groupe I. Ça sera à Boston. Norvège-Irak. Oui, pardon, j'ai peut-être parlé un peu vite. Non, c'est pas Chirac, c'est Norvège-Irak. Et puis cette nuit à 3h du matin, Argentine contre Algérie, Messi contre Mahrez. Voilà, ça se passe à Kansas City, dans l'état du Missouri. Merci de l'avoir soufflé, mon cher Étienne Moiti.
22: Avec les vedettes annexes de cette Coupe du Monde.
14: Et on va se quitter, mes petits. Argentine-Algérie. Quel sera le score final, mes petits? Ludovico Bragnet.
23: Il y aura 2-1 pour l'Argentine.
14: Ok. Dave Apadou.
25: L'Argentine ne débat pas bien ses tournois, un partout.
14: Ok. Et Nicolas Villas.
22: 2-1 pour l'Algérie.
14: Ouh là là là là. Étienne Moiti.
22: 3-1 Argentine.
14: Et enfin, l'incontestable, Joan Mico.
0: 2-0.
23: Doublé de Messi.
0: Argentine.
23: Doublé de Messi ou pas?
0: Non. Il reprend
25: doublé
0: tranquille.
25: Il va
0: alimenter. Alvarez, je pense.
14: Très bonne soirée sur la chaîne L'Équipe. Bon mondial, on vous embrasse. Et à demain.

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5: France-Sénégal, quel sera le score final, Ludovic Obraniak?
6: Je reste sur moins 0 France.
5: Dave Apadou?
7: C'est pas mal avec moi.
8: Un partout.
5: Nicolas Villas?
8: Un partout aussi.
5: Étienne Moati?
9: Allez, on va croire au sursaut. 2-0 France.
5: Bien. Johan Micot?
7: Je reste sur au moins 2-1.
5: 2-1 pour la France, hein?
7: Oui. Oh,
5: c'est la folie, la Coupe du Monde est enfin lancée pour les Bleus. Une première mi-temps pour s'endormir et une deuxième mi-temps, mais vraiment pour nous réveiller. 3-1, doublé de Mbappé, un but de Barcola. Ça y est, on y est, on a débarqué en Amérique. Étienne Moati, bon, petite félicitation, vous avez donné le bon écart. Dans la tempête et dans le doute, vous avez toujours cru au bleu. Vous aurez évidemment ce soir la priorité pour ce débrief. Ça me semble assez
9: logique. Ça me semble logique, on avait répété avec le présent. Il m'a dit, tu le mérites amplement.
5: Bon, bah, mes petits, les bleus vous ont-ils renversé ce soir?
9: Bah oui.
10: Ouais,
9: bah, oui,
10: forcément. La seconde période, elle est très bonne.
5: Elle est bien, hein?
10: Ouais, ouais. Ouais, franchement.
5: Yeah. Qu'est-ce qui s'est passé? Parce qu'on était en train de faire notre...
7: Olysée rentrait en jeu.
5: Olysée rentre en jeu, Olysée repositionné, doué, un peu, doué un peu plus bas.
8: Et Deschamps, il a dû gueuler aussi à la mi-temps.
7: Moi, je pense.
8: Il a dû leur dire 2-3 trucs quand même après la première période. Mmh. C'était pas fou à la mi-temps.
5: Oui. Ah non, bah, non, vous étiez inquiet.
11: C'est multifactoriel en fait, il y a eu plusieurs choses.
5: Multifactoriel,
11: bah, oui, il n'y a pas qu'un truc. Déjà, ils ont desserré le frein à main un petit peu. Il y a une équipe qui a beaucoup plus attaqué la profondeur. T'as une équipe du Sénégal qui quand même a énormément donné sur la première mi-temps et a chuté en début de deuxième mi-temps sur le plan physique.
5: On l'a vu, 47e minute, Doué a déjà une première occasion.
11: Tu as ce replacement d'Olysée en tant que numéro 10 qui a pu jouer également. Donc en fait, c'est tous ces éléments-là ont fait que l'équipe de France a repris le dessus, a repris confiance et a montré qu'elle avait des vrais atouts.
5: Donc, alors, on s'est posé la question, pourquoi ce non-match en première période? Didier Deschamps a parlé à Virginie Saint-Cylie, je ne sais pas si vous connaissez cette personne, à la pause, elle travaille pour M6 pendant la Coupe, et il a dit que ses joueurs étaient crispés. Voilà.
9: Ouais.
5: C'est sur la crispation de rentrer dans un tournoi.
9: Visiblement, alors que c'était censé être un boulevard pour eux jusqu'à la finale, ils semblaient crispés donc, sur la première mi-temps. Mais moi, le sentiment que j'ai, c'est comme Jo, c'est Olysée. C'est Olysée qui déclenche tout. C'est Olysée qui fait jouer les autres. C'est Olysée qui met du lien. C'est Olysée qui met de la technicité et des passes fabuleuses. Je trouve que c'est lui qui les ramène en jeu.
5: Mais on l'avait listé sur ce match, en tout cas cette première mi-temps apathique, on ne voyait pas les ballons ressortir, on ne voyait pas des lancements de jeu clairs. Là, finalement, il y a eu, ils sont tous... Ils sont montés d'un cran à la fois dans l'intensité, mais également sur le terrain, dans les intentions.
10: Il y a eu un peu les vases communicants. Je trouve qu'ils ont.
5: Oui, la question est dirigée pour Jo, notre
10: Jo. Mais
5: vous pouvez y aller.
10: J'ai mes années à Brême, moi aussi. Vas-y, je t'en prie. Je trouve qu'effectivement, les Bleus sont montés en puissance. Effectivement, Olysée a eu beaucoup plus le jeu à son compte. Je trouve qu'il y a peut-être un autre perdant dans l'histoire. C'est Ousmane Dembélé. On en parlera certainement après. Et je trouve que le fait que les Sénégalais perdent leur compacité, parce que d'un seul coup, ils étaient très compacts.
5: Beaucoup.
10: C'est-à-dire que toutes ces failles-là à l'intérieur, d'un seul coup, ils existaient alors qu'en première période, ils t'ont absolument rien donné sur ce plan-là.
2: Il y avait, ouais, c'est vrai qu'il y avait, j'étais surpris, il y a globalement beaucoup plus d'espace pour le porteur, en fait, avec le ballon.
7: Ils ont eu du mal, eux, à se replacer, puis les Français ont mis un peu plus d'intensité, et voilà, comme je le disais tout à l'heure, Olise a vraiment pris de l'importance dans cette seconde mi-temps, c'est lui qui déclenche, alors vous parlez de Doué la première, après c'est lui qui a la deuxième derrière, et puis les passes, quoi. La passe sur le premier but d'Mbappé, l'appel est magnifique, mais la passe, elle est extraordinaire. Je pense que même Koulibaly, il pense pas que la balle peut arriver là.
10: Il y a vraiment un truc
7: qui est un peu pris.
10: Ces passes là,
7: claqué comme ça,
10: qui ouvre une défense en deux pour que tu fasses le bon appel en biais. Ce que fait Mbappé très bien d'ailleurs.
7: En plus, il est presque à l'arrêt, quoi.
10: Ouais, c'est ça.
7: Il voit ce qui se passe et puis d'un coup, il déclenche.
2: Scanne le truc. Jo, la passe est géniale. L'inspiration de voir ça.
7: La passe vient de l'appel d'Mbappé.
2: Mais et après, là, sur la finition.
7: Ah, mais c'est parfait.
2: Il faut, faut
10: du timing.
2: Tiens, monsieur, souplesse de hanche.
7: Non, mais si, ouais, parce mais c'est un droitier.
10: Il s'est
2: passé. Non, mais sur l'ouverture, là, j'ai repensé à vous
10: l'ouverture
2: en disant
10: hanche.
2: Oui, pour arriver non, comme
7: là,
2: ça à la. Ça, c'est pas compliqué.
7: C'est pas très compliqué.
11: Il a laissé passer le ballon, il a tourné les épaules.
7: Tu tournes le mouvement.
11: Là, c'est plus une question de coordination que de souplesse de hanche.
2: Ça m'échappe complètement.
7: Non, mais l'idée, quand il est là, c'est de frapper, de toucher le ballon pour la frapper croisée.
2: Ouais.
7: Et exactement, il le fait parfaitement.
10: Il a presque pas besoin de la frapper, en fait.
11: Accompagner le ballon.
7: Parce qu'en fait, tout le monde suit l'action. Tu vois que même Mendy, il suit l'action, il est pris d'ailleurs dans la frappe. Il s'écrase complètement.
10: Il embarque.
7: Et il faut la croiser, quoi.
11: Mais le comportement de Mané sur l'action, verrez sur le but, c'est ça montre aussi à quel point le Sénégal a plongé notamment
12: déjà sur le pénalty.
2: Péno ou pas péno? Vous êtes un grand spécialiste de la VAR parce qu'à chaque fois vous êtes là dans les instances et tout ça sur la VAR.
11: Pas dans le bus, Étienne.
2: Donc il faut non, il n'est pas encore dans le bus, notre ami Étienne. Étienne, à chaque fois vous nous rappelez en disant il faut que l'image montre que voilà, je suis en train de chercher la formule, elle ne va pas venir.
9: L'idée de l'erreur manifeste.
2: Manifeste, voilà.
9: Cette formule-là que vous cherchiez.
2: Ouais.
9: Oui, maintenant, le sentiment qu'on a, c'est que quand l'arbitre est appelé pour voir les images par l'assistant VAR en lui disant « Voilà, je crois qu'il y a un petit souci avec ta décision, va voir de toi-même », il y va, je veux dire, à 99%, il revient, il indique le point de pénalty. D'ailleurs, il fait un geste, on a tous cru qu'il indiquait le point de pénalty, et c'était pas ça. Donc, en fait, c'est la double fin de l'arbitre.
2: L'arbitre, c'est Alireza Fagani, l'Irano-Australien. Moi, j'ai pas compris, parce que je vois bien que le pied gauche touche la hanche. Ou alors c'est la hanche de Mané qui touche le pied gauche.
9: En tout cas, la vitesse où il va, il est, de mon point de vue, évidemment déséquilibré. Pour moi, il y a pénalty. L'impact est très léger. Mais à la vitesse où va Mbappé, évidemment que c'est impossible de rester debout. Maintenant, c'est un arbitre qui laissait énormément jouer. C'était d'ailleurs plutôt agréable de ce point de vue-là, comme arbitrage.
11: Donc il est
9: emporté par sa philosophie en disant bah, pour
11: le
9: moi,
11: contact
9: tant qu'il ne lui a pas cassé la jambe, on y va. Quoi.
11: Le contact n'est pas assez prononcé pour pouvoir siffler. C'est ce qu'il a fait tout le match, c'est-à-dire qu'il a considéré que sur tous les duels, il a beaucoup laissé jouer. Donc il est dans une certaine forme de philosophie. Moi, ça me dérange moins, ça. Quand un arbitre, il est dans
2: Ce qui me dérange moins, finalement, c'est que pas tant la France a gagné 3.
12: Voilà, c'est ça. Parce que si
7: Ah, ben oui, c'est forcément,
2: on en parle à tête reposée.
7: Ah, ben,
2: bravo, monsieur l'arbitre.
10: Ouais, la philosophie, tout ça.
2: À 3, la notion de fair play est extrêmement importante. Partout, c'est un peu
12: ricrac. Monsieur Foot, vous êtes.
11: Le carton bleu, c'est important.
2: Monsieur Fagani, à l'Australien. Donc, Olise, Mbappé, Upamecano a continué, on va dire, son show. Hein. C'est vraiment le taulier en défense, là. Ouais. C'est vraiment le.
7: Rabiot aussi.
2: Saliba
7: était solide sur certaines interventions. Non, mais ils ont tous, en deuxième mi-temps, il y a eu un déclic. Ils ont tous monté le curseur.
2: Même Koundé, même Mongeau.
7: Oui, mais tous, ils étaient dans l'esprit du match qu'on attendait dès le départ, quoi.
10: Tous sauf un.
7: Alors après, oui, on peut en parler de Dembélé. C'est vrai que c'est une.
10: C'est pas anodin, toi. C'est pas un joueur à la marge.
7: Mais moi, j'ai
11: pas l'impression. Sauf deux.
7: Moi, j'ai pas l'impression que.
11: Ménian a pas fait une grande partie.
7: Il est top physiquement, quoi. J'ai l'impression que physiquement, il y a une gêne quelque part.
2: Ouais.
7: On sent pas le mec libéré.
2: Ouais,
7: et je pense pas que ce soit uniquement par rapport au système tactique, technique.
10: Il y a un problème de forme, peut-être.
7: Je pense qu'on le voit pas sprinter, on le voit pas. même se déplacer dans les zones où
8: justement,
7: il le fait
8: au PSG.
7: Justement,
8: je ne pense pas que c'est une question de placement. Il en avait parlé, juste avant le match, là, où il disait, en gros, bah, moi, au PSG, je joue vraiment dans l'axe devant, il est plus libre. Oui, mais là, il est moins libre, quand même.
9: Olysée au Bayern, il joue à droite. Là, quand il a été replacé au centre en équipe de France, sur la deuxième mi-temps, il a été bon. Tu as le droit aussi d'être bon dans plusieurs parties du terrain.

0: juste lancer une petite alerte. Mike Maignan. Mike Maignan, il y a le tir de Nicolas Jackson en première mi-temps. Bon, la frappe est très forte. Il a vraiment, comme dirait Louis Nicolas, une raie. J'aime mieux la raie. Le but qu'il prend d'Mbaye. Et le but marqué par Sadio Mané. Hors jeu.
1: Non, c'est Jackson qui.
0: C'est pas Mané qui frappe, c'est Jackson. Pardonnez-moi. Rendons à Jackson ce qui appartient à Jackson. C'est trois mêmes situations. Il m'a pas rassuré.
2: Mais surtout le Mbaye. Franchement, la frappe d'Mbaye, elle.
0: Oui, ah bah là, oui.
2: Dessus, il plonge à côté, il se laisse embarquer, je ne sais comment. Alors
1: même la dernière action, là, juste avant la.
2: Qui sauve là sur la ligne. Oui, non, mais je le trouve, je l'ai pas trouvé rassurant du tout. Il y a un moindre mal, donc ça veut dire qu'il n'y a pas de conséquences ce soir.
0: Non, mais parce que le score. On a Samba et Risser derrière.
3: Oui, non, mais oui, là,
0: on n'est pas très.
3: Si on imagine qu'en cours de Coupe du Monde, là maintenant, on va changer de gardien et remplacer Maignan par Samba.
4: Non, mais c'est pas changé, mais c'est vrai que c'est inquiétant quand même.
0: Non.
3: Ah oui.
4: Les interventions qu'il a eu à faire ce soir.
3: Ah, mais je suis d'accord.
4: Il n'y en a pas une où tu te dis, c'est le truc qu'il fallait faire.
0: Samba et Risser.
5: Attends, Samba et Risser quoi, Mimi?
0: Samba et Risser pour
5: regarder. Pourquoi? Moi, je suis pas du tout d'accord avec ça. Hein. Pour moi, t'as deux zones. Mais bien sûr que oui. Samba, il fait le taf en deuxième, mais tous les jours. Pourquoi? Je sais pas. Moi, je vois pas pourquoi on dénigre Samba. Risser, à la limite, il a pas l'expérience. Il est troisième gardien, il jouera probablement pas. Bon, on est quand même pas dans le débat de se demander.
6: C'est vraiment un sujet.
5: On n'est pas dans le débat. Non, mais juste, on fait on peut faire un débat parallèle. On peut dire n'importe quoi.
0: Samba,
5: c'est un bête de gardien. Qu'est-ce que tu me fais, mémé? Ok, Samba, c'est chiant.
0: J'ai pas dit que c'était une.
5: Si, tu l'as dit!
0: Non. Doucement. Oui. 3-1. L'important, c'est de gagner son premier match. Là, il y a quelque chose qui s'est. Non, mais là, il y a quelque chose qui s'est.
3: Surtout, c'est le scénario du match. Là, pour le coup, la première mi-temps était tellement calamiteuse, tellement catastrophique. La deuxième est tellement bonne que forcément, ça te lance. Et tu bats quand même un adversaire pour la qualification. Pour la première place aussi, qui peut être importante dans la Coupe du Monde. Si tu fais un bon résultat sur le deuxième match, tu as aussi la possibilité de faire tourner un petit peu. Donc, c'est vraiment une très, très bonne chose.
0: France-Irak, prochain match le 22 juin, précisément. On va juste marquer une petite pause, vous donner quelques informations essentielles au top 3 info de Léna Mounier, que je n'ai pas salué. Léna, bonsoir.
7: Bonsoir Mémé, bonsoir à tous.
6: Bonsoir.
0: Tennis, deux résultats essentiels du jour.
7: Et on commence avec Alexander Zverev, le premier match du gagnant de Roland-Garros. L'Allemand, troisième mondial, a bataillé à Halle face à Vitko Priva, 64e mondial, après avoir remporté le premier set. Ça se complique dans le deuxième. Mais grâce à son arme fatale, les aces, l'Allemand parvient à s'imposer 16 aces en tout dans la rencontre. L'Allemand, deux fois finaliste à Halle, va peut-être cette fois aussi réussir à remporter le titre. Et puis l'autre résultat, c'est celui de Manarino, le Français, au Queens. Victorieux face à Jakub Menzik, récent demi-finaliste de Roland-Garros, mais pas sans difficulté. Énorme trou d'air de Manarino dans le premier set. Il menait 5-1, il a perdu 5-7 après avoir encaissé 8 jeux de suite. Il reprend le dessus, gagne le match au tie-break, 2h44 de combat. Et au tour suivant, il sera opposé au Britannique Arthur Ferry.
0: Arthur Ferry, le fils du président de Lorient. Voilà, le fils de Loïc. Le meeting d'Ostrava en République tchèque, duel de champions sur une distance bizarre.
7: 150 mètres.
0: Ouais, 150 mètres.
7: 150 mètres au meeting d'Ostrava en Tchéquie.
6: Décidé.
7: Non, ils n'ont pas réussi. Mais on a vu une belle course. Regardez, sur la ligne de départ, il y avait Noah Lyle, le champion olympique du 100 mètres, et son principal concurrent, c'est Goodgood, le prodige australien.
5: Excellent compote d'ailleurs.
7: Et grosse performance de l'américain. Il bat l'ancien record de la distance en s'imposant en 14 secondes 67, 25 centièmes de moins que le précédent record. Sinésifo Dabilé, deuxième, et Goodgood complète le podium. 14 secondes 87.
4: Ok.
7: Voilà, et on voit un moment de complicité en plus.
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7: Et on a eu des nouvelles de nos Bleus. Ils se sont préparés à Marcoussis avant ce match, à Vannes. Objectif, la cohésion de groupe sur le terrain, mais aussi en dehors. Et ils avaient un programme tout trouvé, évidemment, pour leur soirée. Écoutez Nicolas Deporter au micro de Benoît Cossé.
8: On est arrivé hier, on a beaucoup parlé qu'il fallait se rassembler, vite créer des connexions parce que on joue vendredi, donc c'est vraiment short. Donc c'est des moments comme ça qui va permettre, même si on se connaît tous, on joue tous les week-ends contre, on a déjà des affinités plus ou moins, mais ça permet de passer un bon moment tous ensemble et comme ça on va soutenir l'équipe de France, on soutient toutes les nations françaises, donc en espérant qu'ils fassent une bonne Coupe du Monde.

0: aussi.
1: On a les droits.
2: Voilà, maintenant évidemment le match, on va revenir sur la victoire 3-1 des Français contre les Sénégalais. Pour revenir sur cette rencontre, je vous laisse nous commenter les images, Léna.
3: 4 buts dans la rencontre, tous en seconde période. Les Bleus ouvrent le score avec une passe parfaite d'Olysé et un but de Mbappé. Un super appel croisé de Barcola. La passe de Rabiot.
4: Et les buts sont beaux.
3: Et le Parisien, la finition. Ah, je vous propose un contenu de qualité. Et but d'un autre joueur du PSG, c'est Mbaye pour le Sénégal, 2-1. Et le génie français, Jo, le Kix. C'est officiellement le meilleur buteur de l'histoire des Bleus. 58 buts, 14 en Coupe du Monde. Score final, 3-1.
2: Bon, le plus beau but, c'est lequel?
5: Moi, je préfère le premier, mais après le troisième, il a la frappe extraordinaire. Ouais. Même le deuxième.
6: Moi, je préfère le premier de Mbappé parce qu'on voit tellement peu ça en équipe de France, c'est-à-dire des combinaisons offensives et sa récompense vers le match d'Olysée. C'est-à-dire qu'il apporte quelque chose, des passes absolument lumineuses. Et quand tu as un attaquant capable de faire des appels comme Mbappé, parce que ça, il l'a quand même fait. Même en première mi-temps, quand il a été très, très mauvais, il a fait
4: les
6: des bons appels.
4: Qualité d'appel.
5: Oui, c'est ça qu'il faut. C'est ce qu'on attendait d'Mbappé.
2: Ouais.
5: Ça faisait un moment qu'on le voyait revenir un peu dans le milieu, etc. Et là, il nous a fait quand même du Mbappé. C'est-à-dire des appels dans des zones qui peuvent faire très mal à l'adversaire. Et même dans la surface, ce petit appel sur le premier but, c'est ce qu'on attend de lui, quoi. Parce qu'il est capable de décoller à Koulibaly, il n'a pas pu le suivre sur 4-5 mètres. Non. Sur les premiers appuis, c'est fini après. Mais moi, j'aime beaucoup aussi le deuxième. Hein. L'appel de Barcola et la passe de Rabiot, elle est magnifique. Quoi. Parce que Rabiot amène l'équipe adverse dans un sens et Barcola a l'intelligence de partir. Croisé, et la passe, tout est parfait, quoi.
2: Et Barcola,
5: et le petit piqué pour finir.
2: Et Barcola, buteur, avec ce geste-là où il prend son temps. Non, mais il faut le saluer parce que.
5: Non, mais ça fait du bien. Oui.
2: Notre Bradley, parfois.
4: Mais là où je trouve que le premier a quelque chose de particulier, et surtout qui est porteur de quelque chose, c'est que l'équipe de France, par rapport aux caractéristiques notamment de Mbappé, un des casse-têtes de ces derniers temps, c'était s'il n'a pas de profondeur, comment il arrive à faire. Et là, on voit que finalement. Avec un passeur comme Olysée, et lui, cet appel juste en oblique comme ça.
7: T'as pas besoin d'avoir 40 mètres.
4: Exactement. T'as pas besoin d'avoir 40 mètres dans le dos de la défense. Parce que ça, il l'a fait même en préparation. Alors, ça n'avait pas abouti. On avait vu en première période une fois ou deux, il le fait. Ça, ce truc où il part légèrement de l'axe vers la droite, avec cet angle de passe de Olysée, et tu te dis, ça, ils peuvent le faire même contre des blocs bas. C'est génial.
2: Étienne.
5: Bon, après, le milieu qui est absent. Hein. Le milieu de terrain sénégalais, et là, ça a été le début. Mais après, ça a été aussi par vague. Hein.
4: Ouais.
5: Ce but-là arrive parce qu'il y a plusieurs occasions juste avant.
2: Bien sûr. Et Étienne, vous l'avez dit, il y avait également des appels de Mbappé en première mi-temps. Ouais. Des choses, on va dire, un peu similaires. À la baguette, il n'y avait pas Colisé, il y avait également Ousmane Dembélé. Rendons grâce aussi à Ousmane Dembélé. Giovanni Castaldi, on vous retrouve. C'est agréable. Bonsoir, Giovanni, avec ses sandalettes. Mais on
5: est-ce qu'il a retrouvé son téléphone parce qu'il ne répond pas au.
2: Avez-vous retrouvé votre téléphone parce que vous ne répondez pas aux messages de jour? Mais ça, c'est voilà.
5: C'est juste un petit clin d'œil.
2: Vous sortez du match. Vous sortez du match. Ça aurait été intéressant de vous rencontrer à la pause, à la mi-temps, parce que nous, on était catastrophés. Vous, sur le terrain, comment vous expliquez finalement cette deuxième période? Il y a eu des remplacements, il y a eu des choses qu'a fait Deschamps dans l'organisation de l'équipe de France. Ça serait intéressant de vous entendre. Et on vous écoute, mon cher Joe.
8: Bonsoir mais bonsoir à tous. Bah écoutez, première période j'étais horrifié comme tout le monde. Hein. C'était une équipe de marcheurs, il y avait peu d'appels. J'ai trouvé à la rigueur que le seul à sauver en première sur l'aspect offensif c'était Ousmane Dembélé. Et l'impression visuelle que Dayo Upamecano était très fort. Sinon il y avait quasiment tout acheté. Je pense que on peut sans cesse parler de placement dans le football, mais c'est avant tout l'énergie et l'entrain qu'on y met. Le visage en seconde période des Bleus, c'est surtout des joueurs qui ont pris leurs responsabilités, qui étaient davantage en mouvement, qui ont proposé des choses, qui ont fait des appels à l'image de ce premier but, l'appel de Mbappé dans la surface. Ça a clairement joué à la baballe sans rythme, sans aucune intensité en seconde. Voilà, on a vu une équipe en seconde période qui a mis beaucoup plus d'énergie et c'est par ça qu'elle a trouvé son salut. Il faut s'éloigner de la tactique à mon avis ce soir et parler du comportement et de la prise de responsabilité des uns et des autres.
2: Attention, vous commencez à fourcher mon cher Giovanni, la Coupe du Monde commence. Jo, Didier Deschamps a dit à la pause, a confié à Virginie Saint-Cily, notre amie, sur M6 que il avait senti ses bleus crispés en première mi-temps. C'est également votre impression, vous qui les voyez souvent quand même?
8: Bah, je les ai trouvés. Je sais forcément qu'il y a un peu de tension et ça s'est vu notamment dans la vitesse des transmissions où il n'y avait aucun joueur finalement qui prenait la responsabilité de sauter une ligne, d'aller chercher vite à l'opposé par une transversale ou en ne passant systématiquement par pas l'un des centraux, d'aller tout de suite chercher le latéral ou le joueur un petit peu plus haut. Est-ce que c'était parce que les Bleus étaient crispés? Voilà, on va pas nous sortir l'excuse de la chaleur parce qu'honnêtement il fait très bon ici dans le New Jersey, il y a du vent, il y a de la brise. Donc oui, il y avait sans doute de ça, de se lâcher. Après, je pense aussi que ça va être le défaut de cette équipe de France-là. Ok, il y a des excellents manières de ballon, mais si on se met pas en mouvement, et ben, on va en devoir de grandes déconvenues. Voilà, faut bouger, quoi.
2: Merci, Aimé Jacquet.
0: Il a failli prendre l'accent d'Aimé Jacquet.
2: Grandes déconvenues.
6: Faut bouger.
2: Question sur Mbappé, auteur d'un doublé qui vient de doubler Giroud, donc dans les annales du grand livre des Bleus. 58 buts en bleu pour Mbappé. Est-ce que c'est ce soir le MVP de la rencontre? Est-ce qu'on le couronne? Il a marqué donc 2 buts, un score final 3-1. Petit tour de plateau. Et j'écoute évidemment mes chroniqueurs chéris. MVP, Mbappé, oui ou non? À vous de jouer, mon cher Ludovic.
5: Ouais, je dirais oui.
2: Oui, Ludovic, une voix. Monsieur Apanou.
6: Bis.
2: Bis repetita. Nicolas Villas.
6: Oui.
2: Oui. Monsieur Motti.
6: Oui.
2: Oui. Vous avez l'air déçu de dire oui, mais qu'est-ce qui se passe?
6: C'est-à-dire qu'il y a un tel écart entre sa première et sa deuxième mi-temps que c'est difficile de comprendre.
5: C'est le cas de tous les joueurs.
6: C'est tous, presque.
5: Mais moi, l'incontestable, moi, je dis non. Vous mettez l'incontestable.
2: Ouais, l'incontestable. Ouais.
5: Ben non, mais Olysée, pour
6: il y a
5: moi,
6: match avec Olysée.
5: Qui... Ben, ouais. Il y a plus que match, c'est lui qui déclenche tout, quoi.
2: C'est lui qui déclenche tout. Ouais. C'est pas le finisseur, c'est voilà.
5: Ah, c'est lui qui te, oui, non, qui t'anime, je... non, qui mais... t'anime l'équipe, qui va créer, se créer la première occasion. C'est moi, je trouve que c'est lui. Après, Mbappé, bien sûr, il met 2 buts, donc forcément, il y a discussion.
1: Il n'y a pas que les buts. Il a quand même étiré cette défense en faisant des appels, en faisant. Il est revenu. Ah ouais, il est revenu un petit peu plus dans ce qu'on apprécie chez lui, c'est-à-dire cette férocité qu'il a en partant sur le penalty là, quand il est sur un côté. À un moment donné, il a été sur le côté gauche. Pareil, il pousse.
0: Ah oui, c'est vrai qu'il provoque presque le pénalty.
1: J'ai revu des choses que je n'avais pas vues depuis un bon bout de temps sur ses courses de 40 mètres où il met de la puissance, où il met de la vitesse, où il met ces choses-là. Il a quand même étiré et démoli la défense sénégalaise sur la seconde période.
7: Et attends, et on parlait de crispation, et d'ailleurs, c'est Deschamps qui en parlait à la pause. Enfin, c'est quand même lui qui débloque ça, qu'on le veuille ou pas. C'est-à-dire, OK, il est passé à côté de la première période, même s'il faisait des bons appels.
2: C'est le fait d'ouvrir le score?
7: Non, mais il y a le fait de débloquer la situation. Et quand même, t'es en match d'ouverture de la Coupe du Monde où t'as cette crispation, tu claques un doublé.
2: Premier match des Bleus.
7: Premier match des Bleus, oui. Je parle d'ouverture des Bleus, mais tu claques un doublé face, encore une fois, à une équipe qui est quand même, qui franchement a fait plus que le taf, notamment en première période au niveau tactique, ce que tu veux, qui est finaliste, voire vainqueur de la CAN. Enfin voilà, il y a quand même une adversité en face. C'est pas, pour moi, c'est vraiment une performance. Ouais. Ce qui veut pas dire qu'Olysée fait pas son match. C'est un travail collectif, mais il le dit lui-même. Hein, il l'a dit dans ses fameuses déclarations, là encore cette semaine, où encore une fois, il s'est exposé, il a beaucoup parlé, etc. C'est lui qui est le dernier maillon, finalement.
2: Il lance véritablement son match à la 57e minute. À la baguette, on retrouve Mickaël Olysée pour Mbappé. Encore un arrêt décisif d'Edouard Mendy. Puis après, il y aura l'épisode du péno ou pas péno. Il faut demander.
1: Il y a l'appel à l'intérieur où il rate le ballon aussi, là. Où,
7: le péno, il est à 0-0. Hein.
1: Ouais. Il rentre à l'intérieur et
2: on pense tous qu'il va. Oui, le péno, il est à 0-0.
7: Oui, non, mais vous dites qu'il lance son match avec l'appel d'Olysée. Moi, je pense qu'il lance son match avec le péno.
5: Non, mais l'appel d'Olysée, c'est le premier. Quand Olysée la donne et Mendy arrête le ballon.
2: Oui, ça, c'est 57e minute. C'est juste avant le péno.
6: Je vous inquiétez pas. Ce qui règle le sort, c'est le deuxième but en fait de Mbappé. C'est-à-dire que celui-là, les Sénégalais sont revenus quand même à 2-1.
2: Ouais.
6: Il reste quelques minutes.
2: 3-4 minutes.
6: Il met un but exceptionnel de 25-30 mètres. Il les tue. Donc là, pour le coup, ça fait basculer. Et moi, je suis d'accord avec Joe. Jusque-là, franchement, il y a débat avec Olysée parce que c'est lui qui refait jouer l'équipe de France. Mais c'est vrai le dernier but de Mbappé...
7: C'est le deuxième but qui ne doit rien à personne. Mais...
2: Pardon, mais sur l'impact qu'a Mbappé, on ne va pas lui chercher de l'impact dans le jeu. On ne veut pas ça. Mais c'est un joueur d'impact de score.
7: Oui.
2: Non, score, ouais, c'est ça Mbappé.
7: Oui, mais
2: non, mais voilà, c'est bon déjà.
5: Il a fait plus que ça ce soir.
7: Moi, je trouve aussi.
5: Il marque, mais il y a 2-3 occasions où on a retrouvé un peu les jambes, quoi. Le mec qui prend la profondeur et qui peut faire mal à l'adversaire. Moi, je ne suis pas d'accord avec Guido, je ne l'ai pas vu sur tout le match, ni sur toute la deuxième mi-temps.
2: Ah non, non, non.
5: Mais il y a 3-4 coups où là, d'un coup, on retrouve.
2: J'ai noté un truc à la 51e minute.
1: Il a ce ballon.
2: J'ai noté un truc à la 51e minute et le match n'avait pas encore tourné. France, Kylian Mbappé rate son dribble. Il est à gauche.
1: Tout le monde pense qu'il va dribbler.
2: Et je note la cata.
9: La cata continue. Parce que voilà, c'est aussi ça, Mbappé. C'est tout d'un coup. Pardon, je vous ai coupé.
1: Il y a une action qu'on oublie aussi. C'est encore une fois un appel à l'intérieur. Ouais. Je ne sais plus qui lui glisse. Ouais. Peut-être que c'est au lycée, encore une fois.
4: Et il rate.
1: Et tout le monde pense qu'il va pousser le ballon pour éviter Mendy. Et finalement, il le rate. Ouais. Et tu vois, il était déjà dans cette.
4: Et moi, je trouvais qu'il faisait vraiment mal déjà dans cette.
1: J'ai trouvé que ses appels ont été
9: tranchants,
1: puissants, féroces. J'ai retrouvé de la férocité que j'avais pas vue. Depuis un petit bout de temps.
7: Enfin, parce que là, on fait ça comme si c'était normal, etc. Quand même, les records qui claquent. Alors, ok, c'est individuel, c'est tout ce que tu veux, mais il devient quand même le meilleur buteur de l'histoire de l'équipe de France. Il claque le record de Copa en Coupe du Monde.
4: De Juste Fontaine.
7: De fond de Copa.
9: Il y a combien là ? 14 ?
7: 14.
9: 14 ou 15 ? 14. Non, 14, 13 juste.
7: Voilà.
6: Mais et il va s'attaquer à Klose.
7: Oui.
5: Ah oui.
7: Klose, 16.
9: 16.
7: Ouais. Il a 27 piges. Il a 27 ans. Quoi. Oh. Alors, OK, on en revient à lui, à sa personne. D'accord, mais lui, ça a été son objectif de carrière. C'est de gagner des titres aussi et c'est de battre tous les records. Et c'est ce qu'il a
4: fait. Et puis là, c'est pas une coquetterie. C'est-à-dire que là, ce soir, il met. Je crois que c'est en Espagne, ils ont cette expression, le but l'ouvre-boîte. Parce que de faire ta stat à 3-0. C'est pas la même chose que de mettre ce. Non, mais c'est vrai.
9: Bah oui.
4: Mais oui, mais eux, ils l'identifient. C'est-à-dire qu'il y a.
5: Et je crois tout le monde.
4: De quoi ?
5: Tout le monde. Là, ce soir, tu mets l'accent sur le premier qui décroche le truc et le troisième qui cale le match.
4: Exactement.
5: Donc, forcément, oui.
4: Non, ce que je veux dire, c'est qu'en Espagne, quand même, quand ils relatent les stats, etc., ils identifient les buts. Voilà, les buts qui ouvrent une situation.
9: C'est pas sûr, le dit.
7: C'est plus souvent les joueurs. C'est-à-dire, c'est souvent les ailiers. C'est-à-dire, on appelle ça, c'est le surnom qu'on donne aux joueurs, c'est des ouvre-boîtes. En gros, c'est souvent les joueurs qui débloquent les situations.
6: Et le prénom, c'est Giovanni.
9: Giovanni, l'ouvre-boîte. Si vous voulez rentrer en boîte, c'est l'ouvre-boîte, c'est Giovanni. Giovanni, sur Mbappé, je sais pas, on me dit que vous avez fait votre Colombo. Encore une petite question, petit truc. Vous allez caler la pub. Allez-y, qu'est-ce que vous vouliez nous dire sur le Kicks?
8: J'ai beaucoup aimé l'image que vous avez proposée sur le dribble raté, en fait, où moi j'ai tous les trucs qu'on me dit qu'il a bien fait en première période sur les appels tranchants, etc. J'ai vu du stade, je les ai pas vus, je le trouvais très effacé, j'ai trouvé vraiment très peu d'utilité en première période sur ce dribble raté. Je me suis fait la réflexion en me disant, mais en fait ce soir il est à l'envers de tout. Moi je pense, c'est ce que j'ai ressenti sur son but en tout cas, c'est l'efficacité surtout, parce que là, à mon avis, la grande mission d'Mbappé sur cette compétition-là, c'est de faire 2-3 appels, mais c'est surtout d'être très efficace, parce que sur le jeu combiné, même sur la capacité à faire beaucoup d'appels, etc., je pense pas que il le fera énormément. On nous avait dit il va presser, il va défendre et tout. Combien de fois Dembélé en première s'est retrouvé tout seul isolé sur les séquences de pressing? Donc son salut passera par une ultra efficacité, ce qu'il a retrouvé au moment très important pour les Bleus. Mais je vais pas m'enthousiasmer sur ce qu'il a apporté dans le jeu de l'équipe de France. Je trouve que ça a été dans le contenu assez faible. Je parle à l'apport réel du jeu.
9: Oui, vous parlez foot, Joe, c'est pas un gros mot. On ferme la boîte. 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
9: 3, Curaçao. Ne cochez pas le 3. Allez, à tout de suite, mes petits.
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9: On bombe le torse en régie, on nous sort une petite Marseillaise après cette victoire.
4: Il a envoyé un message.
9: 3 buts à 1 des Bleus contre nos amis sénégalais. 3 buts à 1, doublé de Mbappé, et puis un but de Barcola. Petit piqué, déclaration du Kicks Kylian Mbappé.
2: À vous de jouer, Léna.
10: Il a répondu à la question de Virginie Saint-Cily qu'on salue. Ce soir, est-ce que c'est une revanche personnelle? Réponse de Mbappé. Il n'y a pas de revanche. Si je commence à jouer pour tous les gens qui me critiquent et les faire taire, je pense que je devrais jouer jusqu'à 80 ans. Oh oui. Je joue pour marquer l'histoire de mon pays et faire en sorte que mon équipe gagne la Coupe du Monde. Le reste, ça fera toujours partie de mon personnage et de ma carrière.
2: Ouais. Je me demande s'il a, avec ça, là, cette entame, réussi, il a lancé son tournoi. C'est-à-dire que là, finalement, il y avait quelque chose qui va vraiment le lancer, là où le décor, tout d'un coup, on vient de changer de décor. Toutes les questions qu'on se posait autour de Mbappé, est-ce qu'on doit même le sortir, des choses comme ça. Est-ce qu'avec ce doublé-là, c'est bon, c'est réglé, on peut passer
6: alors,
2: à autre chose?
6: On peut nous faire confiance à nous pour le remettre, ce sujet-là, une fois de temps en temps quand même.
2: C'est vrai, c'est pas tout à fait faux.
6: Mais là, pour le coup, même si sa première mi-temps était très mauvaise, je veux dire, sa deuxième mi-temps, les statistiques, les records qu'il est en train d'établir, l'image qu'il a, donc... médiatique au niveau international, le poids qu'il a aux États-Unis, c'est la première star quasiment de cette Coupe du Monde, et il met un doublé sur le premier match après avoir été critiqué, évidemment.
7: Après, il répond un peu à ce que tu dis.
5: Première star, elle va jouer à 3h du matin.
7: Il sait très bien que le débat va revenir. Et si demain la France fait un match nul contre l'Irak ou plus tard contre la Norvège, et surtout après dans les play-offs, les matchs à élimination directe, le débat reviendra. Il sera jamais tranquille dessus.
2: On est à un instant T, il y a juste un premier match. Moi, je vous pose des questions, mais je pense que c'est quelque chose qui vient de se passer hier qui est important pour la suite. La suite, on lui demandera de marquer, on lui demandera de bien jouer.
4: Sa période, l'efficacité, le poids qu'il a dans la victoire des Bleus. Ça écarte complètement le débat sur son positionnement. C'est-à-dire que maintenant, tu vas plus l'avoir là. Ce débat-là, le débat, il pouvait exister en cas de contre-performance, parce qu'on voyait que c'était pas clair cette histoire. La préparation n'avait pas été bonne.
2: On avait les fusils chargés,
4: en disant peut-être qu'il faudrait mieux qu'il retourne à gauche.
15: Tu sens quand même qu'il y a des aptitudes quand il est coté. Tu retrouves des choses
4: quand il est même dans là,
7: mais il est libre en fait.
15: Mais quand il est sur un côté, tu sens qu'il se passe.
7: Bon, là, sur le péno,
15: il peut se passer plus de choses.
4: Oui, mais ce que je veux dire, c'est que là, c'est un non-sujet.
6: Non, là, je suis pas d'accord. Là, il a prouvé, et je suis d'accord avec Dave. Pour le coup, le débat, il le règle quand même sur ce match-là. Dire qui peut remettre en cause sa position donc d'avant-centre de l'équipe de France aujourd'hui.
7: Tu la sens la phrase de Dédé ou pas?
15: Moi, je pense que c'est pas son meilleur poste. Je pense que il fait le job parce que c'est un joueur formidable, mais je pense que pour la surperformance de l'équipe de France, c'est pas le meilleur choix comme numéro 9.
6: De ce qu'on a vu sur les derniers matchs.
15: Je pense qu'il serait encore meilleur.
6: Vu la condition de Dembélé, donc sur les matchs de préparation, sur ce premier match.
15: Il y a d'autres joueurs.
6: Et tu vas mettre Mateta à sa place. Tu veux mettre Mateta à sa place.
15: Dembélé, quand il va retrouver ses aptitudes
6: il sera forcément. Tu pousses le bouchon un peu loin. Donc, en fait, il met un doublé en position d'avant-centre. Il a fait des appels sur des espaces. Dans des espaces assez restreints.
15: S'il retrouve son poste, il va pas exister.
6: Le ballon d'or, il a plusieurs postes possibles pour lui. Et en ce moment, il n'est pas très bien. Donc, franchement, si après ce match-là, sur le deuxième match face à l'Irak, on va redébattre de savoir est-ce qu'il ne faut pas que ce soit Mbappé qui repart sur le côté gauche.
15: Les ballons d'or, c'est la variable d'ajustement dans cette équipe. C'est lui qui sort le premier. Évidemment qu'il n'est pas bien.
7: Oui, mais Ludo, déjà que Deschamps avait dit avant le match la fameuse phrase où, quand on l'avait interrogé sur le positionnement de Mbappé, notamment par rapport à Dembélé, d'ailleurs, il avait dit non, mais voilà, moi, je ne suis pas plus idiot que les autres. Je suis pas le seul à le faire jouer là, finalement,
4: tout
7: Mbappé.
4: Tout le monde le fait. Ouais.
7: Voilà, tout le monde le fait, donc moi, je suis plus débile que les autres. Et là, c'est ce que je pense, vous dire.
2: Mais
7: ce
2: doublé, ça règle ça.
7: Il va dire, t'as vu, en gros, j'avais raison, quoi.
2: Le MVP.
7: Comme j'avais raison sur les derniers matchs.
15: La Coupe du Monde, elle est longue.
7: Hein. Ça, on est d'accord. C'est pour ça que je te dis. C'est pour ça que je te dis que le débat reviendra si contre-performance il y a.
2: Bon, les fusils sont momentanément déchargés. Léna, qui est le MVP, est-ce le kicks ou pas?
10: Eh ben non, c'est pas le kick, c'est Olise, l'homme du match. Une passe décisive ce soir, 100% de précision au tir, 2 sur 2, et 14 passes dans le dernier tiers.
2: Et ben voilà.
6: Pour le coup, il faut saluer.
5: Il faut saluer la FIFA.
6: Si tu commences
5: à être d'accord avec
6: l'UEFA,
5: ça m'inquiète.
2: C'est FIFA.
5: Non, mais il faut les saluer, parce qu'en général, c'est mec, tu le vois pas du match, il met un but ou deux.
4: Ça, c'est un vote foot.
6: Surtout, ces prix-là vont toujours sur les joueurs médiatiques.
5: Sur le plateau,
6: normalement.
5: Contrairement à vous quatre, ils ont regardé le match, la FIFA. Ouais,
6: 99% du temps, tu nous dis les mecs ne comprennent rien, ils font
15: n'importe quoi. Vraiment des alliés de circonstance, toi.
5: Mais non, parce que c'est vrai. Olise n'a pas marqué et il lui donne le trophée, alors que Mbappé, qui est, comme tu disais tout à l'heure, c'est ton avis, la superstar du mondial, il ne lui donne pas alors qu'il vient de mettre un doublé.
6: Ben ouais,
5: ça veut dire que
6: Ça veut dire qu'Olysée a beaucoup de mérite. Mmh.
2: Non, et voilà, Michael Olysée, donc élu MVP de la rencontre. On aura une question sur Michael Olysée dans quelques minutes. 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Léna vous pose la question.
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2: Cette nuit, l'une des autres stars...
6: Ah. Il y a une autre star que Mbappé dans cette
5: Argentine. Non, mais vraiment derrière. Hein. Non, voilà. Vraiment après tout.
2: Argentine.
16: Yann Mahrez.
2: Joue à 3h du matin. Argentine de Messi contre l'Algérie de Riyad Mahrez. Ça, tout le monde est content. Voilà,
6: y a c'est un match plus 35, quoi.
2: Dans quelques minutes, Olysée numéro 10. Olysée recentré. Olysée numéro 10. Est-ce que c'est réglé maintenant? Dans quelques minutes, la suite de l'équipe du soir. A tout de suite,
16: mes petits. Les débats.
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2: Être
16: soulagé,
2: moi je suis soulagé parce que je pensais que le Sénégal allait gagner. Non mais moi j'avais le traxir. Notre sélectionneur a pris la parole, Didier Deschamps. Léna, qu'est-ce qu'il a dit, Didier?
10: Il revient sur la période plus contrastée, sur la première période plus contrastée de nos Bleus. Mmh. On a eu un peu d'appréhension et de crispation au début. On a pu dérouler un peu plus en changeant le placement de Ousmane Dembélé. Michael Olysée a aussi changé pas mal de choses. Puis Bradley Barcola a fait mal en rentrant. C'est toujours bien de gagner le premier match.
2: Eh ben voilà une sortie.
16: Il a toujours fait.
2: Ouais, une sortie un peu à la Rudy Garcia. Bon, je les ai coachés, on a gagné le match. Olysée numéro 10. Est-ce que c'est réglé, mes petits? Est-ce que c'est réglé? J'avais envie de vous poser cette question-là.
16: Pas sûr.
2: Non, mais il a été. C'est pas sûr encore.
16: Ouais, non,
2: c'est
16: mais pas réglé. Il est aussi fort à droite que dans l'axe. En fait, à chaque fois qu'il y a la une bonne performance dans une position, on dit. Droite, mais c'est quand même un joueur qui fait une saison incroyable sur le côté droit, qui a fait le plus de bons matchs en équipe de France sur le côté droit. Là, il se trouve que le repositionnement et tout a été très favorable. Peut-être aussi la structure de jeu.
2: C'est là où vous manquez de hauteur de vue.
16: Dites-moi tout.
2: C'est là où vous êtes décevant.
16: Vous êtes là, alors maintenant...
2: Je me dis qu'Olysée brille et son entente avec Mbappé, là, de se préciser de match en match. Non, je regarde sur la constitution même de la liste, avec les joueurs qui la composent, les Dembélé, les Doué, les Barcola, c'est plutôt des joueurs qui sont très bons et qui sont plutôt sur le côté.
5: Dembélé, non, il a été ballon d'or dans l'axe. Mais après, c'est comme tu veux.
16: Cherki et Axel.
2: Avec le Paris Saint-Germain, Cherki. Non, mais les entrants comme ça, si on prend ces quatre, là. Si on prend ces quatre, et si on prend les entrants et notamment Barcola.
5: Et de Ligue des Champions,
2: moi, je vois quelque chose, une solution, on va dire.
16: Mais c'est peut-être l'avantage de l'Olysée, c'est que vous pouvez le changer de la droite vers l'axe. En fonction de ce que vous raconte le match, en fonction aussi du coaching, avec la même possibilité d'être efficace. Il n'y a pas besoin maintenant de figer de nouveau une position en disant il va être axial. Sinon, Dembélé, vous le mettez où?
7: Mais non, mais tu as parlé de permutation. Oui. Après, pourquoi c'est ce que dit Dave. On n'est pas obligé de dire Dembélé, t'es là, tu bouges pas. Olysée, t'es là. Et de toute façon, ça ne se passe pas comme ça.
2: Quand à l'Euro 2016, à la pause, Deschamps fait un coup et remet Griezmann sous Giroud, c'est là que ça décolle.
16: Oui, mais
2: ouais, évidemment qu'on va pas dire. Et Olysée surtout, tu restes à droite, tu restes pas à droite.
16: Griezmann était beaucoup plus fort derrière l'attaquant. Olysée, vous n'avez pas du tout de rendu qui vous dit. C'est un axial beaucoup plus fort qu'à droite.
15: Faut distinguer.
16: Il vous a émerveillé toute la saison.
6: Non, surtout qu'à droite, au Bayern, il a quasiment le ballon d'or dans les mains.
2: Pas le Bayern, mes amis, c'est pas le PSG, c'est l'équipe de France.
15: Il faut distinguer les deux périodes. C'est-à-dire qu'aujourd'hui, le football que l'on va rencontrer, notamment quand ça va se compliquer, ça verrouille l'axe beaucoup. Donc la liberté qu'il a eue en deuxième mi-temps, là où les Sénégalais ont complètement plongé au milieu,

0: ils sont montés d'un cran à la fois dans l'intensité, mais également sur le terrain, dans les intentions.
1: Il y a eu un peu les gestes communicants. Je trouve qu'ils, pardon, ils ont.
0: Oui, la question est dirigée pour Jo, notre
1: mieux. Jo,
0: mais vous pouvez y aller.
1: J'ai mes années à Brême, moi aussi. Vas-y, je t'en prie. Non, non, mais je trouve qu'effectivement, les Bleus sont montés en puissance. Effectivement, Olysée a eu beaucoup plus le jeu à son compte. Je trouve qu'il y a peut-être un autre perdant dans l'histoire, c'est Ousmane Dembélé, on en parlera certainement après. Et je trouve que le fait que les Sénégalais perdent leur compacité, parce que d'un seul coup, ils étaient très compacts.
0: Beaucoup.
1: Ouais. C'est-à-dire que toutes ces failles-là à l'intérieur, d'un seul coup, elles existaient, alors qu'en première période, ils n'ont absolument rien donné sur ce plan-là.
0: Il y avait, ouais, c'est vrai qu'il y avait, j'étais surpris, il y avait vraiment beaucoup plus d'espace pour le porteur, en fait, avec le ballon.
2: Ils ont eu du mal, eux, à se replacer, puis les Français ont mis un peu plus d'intensité, et voilà, comme... Je le disais tout à l'heure, Olysée a vraiment pris de l'importance dans cette seconde mi-temps. C'est lui qui déclenche. Alors, vous parlez d'où est la première, après c'est lui qui a la deuxième derrière. Et puis, les passes, quoi. La passe sur le premier but d'Mbappé, l'appel est magnifique, mais la passe, elle est extraordinaire. Je pense que même Koulibaly, il pense pas que la balle peut arriver là.
1: Il y a vraiment un truc
2: sur un peu pris.
1: Ces passes-là...
2: Claqué comme ça, Dembélé qui a de le faire.
1: Mais qui ouvre une défense en deux pour que tu fasses le bon appel en biais. Ce que fait Mbappé très bien, d'ailleurs.
2: En plus, il est presque à l'arrêt, quoi.
1: Ouais, c'est ça.
2: Il voit ce qui se passe et puis d'un coup, il déclenche. Il scanne le truc.
0: Jo, la passe est géniale. L'inspiration de voir ça.
2: Et la passe vient de l'appel d'Mbappé.
0: Mais, et après, là, sur la finition.
2: Ah, mais c'est parfait.
0: Il faut
1: du timing.
0: Tiens, monsieur souplesse de hanche. Non, mais si.
2: Ouais, c'est un droitier.
0: Non, mais sur l'ouverture, là, j'ai repensé à vous en disant oui, pour arriver
2: non, là,
0: comme ça, à la. Ça, c'est pas compliqué.
2: C'est pas très compliqué.
3: Il a laissé passer le ballon, il a tourné les épaules.
2: Tu tournes le mouvement.
3: Là, c'est plus une question de coordination que de souplesse de hanche.
0: Ça m'échappe complètement.
2: Non, mais l'idée, quand il est là, c'est de frapper, de toucher le ballon pour la frapper croisée.
0: Ouais.
2: Et exactement, il le fait parfaitement.
1: Il a presque pas besoin de la frapper.
3: Accompagner le ballon.
2: Parce qu'en fait, tout le monde suit l'action. Tu vois que même Mendy, il suit l'action, il est pris d'ailleurs dans la frappe.
0: Ouais.
2: Il s'écrase complètement.
1: Il embarque.
2: Et il faut la croiser, quoi.
3: Mais le comportement de Mané sur l'action, vous reverrez sur le but, ça montre aussi à quel point le Sénégal a plongé.
4: Déjà sur le pénalty.
0: Alors attendez, péno ou pas péno?
4: Péno.
0: Vous êtes un grand spécialiste de la VAR, parce qu'à chaque fois, vous êtes là dans les instances et tout ça, sur la VAR.
3: Pas dans le bus.
0: Donc, il n'est pas encore dans le bus, notre ami Étienne. Étienne, à chaque fois, vous nous rappelez en disant il faut que l'image montre que, voilà, je suis en train de chercher la formule, elle ne va pas venir.
5: L'idée de l'erreur manifeste.
0: Manifeste, voilà.
5: Cette formule-là que vous cherchiez.
0: Ouais.
5: Oui, maintenant, le sentiment qu'on a, c'est que quand l'arbitre est appelé pour voir les images par l'assistant VAR en lui disant, voilà, je crois qu'il y a un petit souci avec ta décision, va voir de toi-même, il y va, je veux dire, à 99%, il revient, il indique le point de pénalty. D'ailleurs, il fait un geste, on a tous cru qu'il indiquait le point de pénalty, et c'était pas ça. Donc, en fait, c'est la double fin de l'arbitre.
0: L'arbitre, c'est Ali Reza Fagani, l'Irano-Australien. Moi, j'ai pas compris, parce que je vois bien que le pied gauche touche la hanche. Ou alors c'est la hanche de Mané qui touche le pied gauche.
5: En tout cas, la vitesse où il va, il est, de mon point de vue, évidemment déséquilibré. Pour moi, il y a pénalty. L'impact est très léger. Mais à la vitesse où va Mbappé, évidemment que c'est impossible de rester debout. Maintenant, c'est un arbitre qui laissait énormément jouer. C'était d'ailleurs plutôt agréable de ce point de vue-là, comme arbitrage.
3: Donc il est
5: emporté par sa philosophie en disant, qu'il lui a pas cassé la jambe, on y va, quoi.
3: Le contact n'est pas assez prononcé pour pouvoir siffler, c'est ce qu'il a fait tout le match, c'est-à-dire qu'il a considéré que sur tous les duels, il a beaucoup laissé jouer. Donc il est dans une certaine forme de philosophie. Moi, ça me dérange moins, ça. Quand un arbitre, il est dans
0: Moi, ce qui me dérange moins, finalement, c'est que pas tant la France a gagné 3.
4: Voilà, c'est ça. Parce que
2: si t'as... Mais oui, c'est forcément,
1: on en parle
2: plus
1: tranquillement.
0: On en parle à tête reposée.
2: Ah,
0: bravo, monsieur l'arbitre.
1: Ouais,
0: excellent
1: la philosophie, tout ça.
0: À 3, la notion de fair play est extrêmement importante. Partout, c'est un peu ricrac.
4: Monsieur foot, vous êtes...
3: Le carton bleu, c'est important.
0: Monsieur Fagani, à l'Australien. Donc, Olysée, Mbappé, Upamecano a continué, on va dire, son show. Hein. C'est vraiment le taulier en défense, là. Ouais. C'est vraiment le...
3: Rabiot est monté en garde aussi.
2: Saliba était solide sur certaines interventions. Non, mais ils ont tous, en deuxième mi-temps, il y a eu un déclic. Ils ont tous monté le curseur.
0: Même Koundé, même
2: Angers. Oui, mais tous.

0: étaient dans l'esprit du match qu'on attendait dès le départ. Quoi.
1: Tous sauf un.
0: Alors après, oui, on peut en parler de Dembélé. C'est vrai que c'est une...
1: C'est pas anodin, c'est pas un joueur à la marge, Dembélé.
0: Mais moi, j'ai pas
2: l'impression... Sauf deux.
0: Moi, j'ai pas l'impression
2: Ménian n'a pas fait une grande partie.
0: Il est top physiquement. Quoi. Ouais. J'ai l'impression que physiquement, il y a une gêne quelque part. Ouais. On ne sent pas le mec libéré. Ouais, et je ne pense pas que ce soit uniquement par rapport au système tactique, technique,
1: etc. Il y a un problème de forme, peut-être.
0: Ah, je pense qu'on ne le voit pas sprinter, on ne le voit pas même se déplacer dans les zones où il le fait au PSG.
3: Justement, je ne pense pas que c'est une question de placement. Il en avait parlé, d'ailleurs, juste avant le match, là, où il disait, en gros, moi, au PSG, je joue vraiment dans l'axe devant, il est plus libre. Oui, mais là, il est moins libre, quand même.
4: Olise au Bayern, il joue à droite. Là, quand il était replacé au centre en équipe de France, sur la deuxième mi-temps, il a été bon. T'as le droit aussi d'être bon dans plusieurs parties du terrain.
0: Après, c'est plus délicat parce que la deuxième mi-temps, il y a plus d'espace aussi. Tu vois,
3: mais c'est faire l'analyse alors. En fait, Dembélé, pour moi,
0: je trouve que le Sénégal a quand même beaucoup plus ouvert.
3: Tu vois les fameuses ouvertures qu'on voit d'Olise, etc. Les appels de Dembélé, ils appellent ça aussi. Donc il y a tout ce taf-là qu'on voit pas. Mais alors cela dit, quand il sort, tu sens qu'il y a une pointe de frustration chez lui. Et on peut l'entendre.
5: Il n'est pas content. Pas content de son match.
3: Non, certainement. Mais moi, je reviens quand même à ce qu'il a dit avant le match. On peut me dire ce qu'on veut. Je suis d'accord avec toi. Tu as le droit de briller, même si ce n'est pas exactement ton poste. Mais il y a forcément un contexte qui est différent. Et il a certainement moins la liberté qu'il a avec le PSG. Ce n'est pas du tout le même rôle qu'on lui a.
5: Je voulais juste lancer une petite alerte. Mike Maignan. Mike Maignan, il y a le tir de Nicolas Jackson en première mi-temps. Bon. La frappe est très forte. Il a vraiment, comme dirait Louis Nicolin, une raie. J'aime mieux la raie. Le but qu'il prend d'Embaye. Et le but marqué par Sadio Mané hors jeu.
2: Non, c'est Jackson qui.
5: C'est pas Mané qui frappe, c'est Jackson. Pardonnez-moi. Rendons à Jackson ce qui appartient à Jackson. C'est trois mêmes situations. Il m'a pas rassuré.
1: Mais surtout le Mbaye. Franchement, la frappe d'Mbaye, elle.
5: Oui.
1: Il plonge à côté. Il se laisse embarquer. Je ne sais comment. Alors
2: même la dernière action, là, juste avant la
1: qui sauve là sur la ligne. Ouais. Non. Mais je le trouve. Je l'ai pas trouvé rassurant du tout. Il y a un moindre mal, donc ça veut dire qu'il n'y a pas de conséquences ce soir.
5: Non, mais le score, on a Samba et Risser derrière.
4: Oui,
5: on n'est pas très.
4: Si on imagine qu'en cours de Coupe du Monde, là maintenant, on va changer de gardien et remplacer Maignan par Samba.
0: Non, mais c'est pas changé, mais c'est vrai que c'est inquiétant quand même.
5: Non,
0: les interventions qu'il a eu à faire ce soir.
4: Ah, mais je suis d'accord.
0: Il n'y en a pas une où tu te dis, c'est le truc qu'il fallait faire.
5: Samba et Risser.
3: Attends, Samba et Risser quoi, Mimi?
5: Samba et Risser pour y avoir.
3: Pourquoi? Moi, je suis pas du tout d'accord avec ça. Hein. Pour moi, t'as deux zombos. Mais bien sûr que oui. Samba, il fait le taf en deuxième, mais tous les jours. Pourquoi? Je sais pas. Moi, je vois pas pourquoi on dénigre Samba. Risser, à la limite, il a pas l'expérience. Il est troisième gardien, il jouera probablement pas. Bon, on est quand même pas dans le débat de se demander.
1: C'est vraiment un sujet.
3: On n'est pas dans le débat. Non, mais juste, on fait on peut faire un débat parallèle.
4: On peut dire n'importe quoi. Allons-y.
5: Non, mais Samba.
3: Mais Samba, c'est un bête de gardien. Qu'est-ce que tu me fais, mémé? Ok, Samba, c'est chiant.
5: Non. J'ai pas dit que c'était une.
3: Si tu l'as dit.
5: Non. Doucement. Oui. 3-1. L'important, c'est de gagner son premier match. Là, il y a quelque chose qui s'est. Non, mais là, il y a quelque chose qui s'est.
4: Surtout, c'est le scénario du match. Là, pour le coup, la première mi-temps était tellement calamiteuse, tellement catastrophique. La deuxième est tellement bonne que forcément, ça te lance et tu bats quand même un adversaire pour la qualification. Pour la première place aussi, qui peut être importante dans la Coupe du Monde. Si tu fais un bon résultat sur le deuxième match, tu as aussi la possibilité de faire tourner un petit peu. Donc, c'est vraiment une très, très bonne chose.
5: France-Irak, prochain match, le 22 juin, précisément. On va juste marquer une petite pause, vous donner quelques informations essentielles, le top 3 info de Léna Mounier, que je n'ai pas salué. Léna, bonsoir.
6: Bonsoir Mémé, bonsoir à tous.
1: Bonsoir.
5: Tennis, deux résultats essentiels du jour.
6: Et on commence avec Alexander Zverev, le premier match du gagnant de Roland-Garros. L'Allemand, troisième mondial, a bataillé à Halle face à Vipko Priva, 64e mondial, après avoir remporté le premier set. Ça se complique dans le deuxième. Mais grâce à son arme fatale, les aces, l'Allemand parvient à s'imposer 16 aces en tout dans la rencontre. L'Allemand, deux fois finaliste à Halle, va peut-être cette fois aussi réussir à remporter le titre. Et puis l'autre résultat, c'est celui de Manarino, le Français, au Queens. Victorieux face à Jakub Menzik, récent demi-finaliste de Roland-Garros, mais pas sans difficulté. Énorme trou d'air de Manarino dans le premier set. Il menait 5-1, il a perdu 5-7 après avoir encaissé 8 jeux de suite. Il reprend le dessus, gagne le match au tie-break, 2h44 de combat. Et au tour suivant, il sera opposé au Britannique Arthur Ferry.
5: Arthur Ferry, le fils du président de Lorient. Voilà, le fils de Loïc.
2: Ah,
5: Le meeting d'Ostrava en République tchèque, duel de champions sur une distance bizarre.
6: 150 mètres.
5: Ouais, 150 mètres.
6: 150 mètres au meeting d'Ostrava en Tchéquie.
1: Décidé.
6: Non, ils n'ont pas réussi. Mais on a vu une belle course. Regardez, sur la ligne de départ, il y avait Noah Lyle, le champion olympique du 100 mètres, et son principal concurrent, c'est Goot Goot, le prodige australien.
3: Goot Goot, excellent compote d'ailleurs.
6: Et grosse performance de l'américain. Il bat l'ancien record de la distance en s'imposant en 14 secondes 67, 25 centièmes de moins que le précédent record. Sinésifo Dabilé, deuxième, et Goot Goot complète le podium. 14 secondes 87.
0: Ok.
6: Voilà, rugby. Et on voit un moment de complicité en plus.
5: Ah, et voilà, voilà. Ou New World Record, mais enfin bon, ça compte pas. Rugby France-Angleterre, vendredi, c'est chez nous, sur la chaîne L'Équipe, à 18h.
6: Et on a eu des nouvelles de nos Bleus. Ils se sont préparés à Marcoussis avant ce match, à Vannes. Objectif, la cohésion de groupe sur le terrain, mais aussi en dehors. Et ils avaient un programme tout trouvé, évidemment, pour leur soirée. Écoutez Nicolas Deporter au micro de Benoît Cossé.
7: On est arrivé hier, on a beaucoup parlé qu'il fallait se rassembler, vite créer des connexions parce que ben, on joue vendredi, donc c'est vraiment short. Donc c'est des moments comme ça qui va permettre, même si on se connaît tous, on joue tous les week-ends contre, on a déjà des affinités plus ou moins, mais ça permet de passer un bon moment tous ensemble et comme ça on va soutenir l'équipe de France, on soutient toutes les nations françaises, donc en espérant qu'ils fassent une bonne Coupe du Monde aussi.
8: On a les droits.
5: Voilà, maintenant évidemment le match, et on va revenir sur la victoire 3-1 des Français contre les Sénégalais. Pour revenir sur cette rencontre, je vous laisse nous commenter les images, Léna.
6: 4 buts dans la rencontre, tous en seconde période. Les Bleus ouvrent le score avec une passe parfaite d'Olysé et un but de Mbappé. Un super appel croisé de Barcola. La passe de Rabiot.
1: Et les buts sont beaux.
6: Et le Parisien, la finition.
1: Sont belles aussi.
6: Ah, je vous propose un contenu de qualité. Et but d'un autre joueur du PSG, c'est Mbaye pour le Sénégal, 2-1. Et le génie français, Jo, le Kix. C'est officiellement le meilleur buteur de l'histoire des Bleus. 58 buts, 14 en Coupe du Monde. Score final, 3-1.
5: Bon, le plus beau but, c'est lequel?
0: Moi, je préfère le premier, mais après le troisième, il a la frappe extraordinaire. Ouais. Mais... Même le deuxième.
4: Moi, je préfère le premier de Mbappé parce qu'on voit tellement peu ça en équipe de France, c'est-à-dire des combinaisons offensives et sa récompense vers le match d'Olysée. C'est-à-dire qu'il apporte quelque chose, des passes absolument lumineuses. Et quand tu as un attaquant capable de faire des appels comme Mbappé, parce que ça, il l'a quand même fait. Même en première mi-temps, quand il a été très, très mauvais, il a fait
1: les
4: des bons appels.
1: Et les appels et les.
5: Qualité d'appel.
0: Mais ça, c'est vrai.
5: Qualité d'appel.
0: Oui, c'est ça qu'il faut. C'est ce qu'on attendait d'Mbappé.
5: Oui.
0: Ça faisait un moment qu'on le voyait revenir un peu dans le milieu, etc. Et là, il nous a fait quand même du Mbappé. C'est-à-dire des appels dans des zones qui peuvent faire très mal à l'adversaire. Et même dans la surface, ce petit appel sur le premier but, c'est ce qu'on attend de lui, quoi. Parce qu'il est capable de décoller à... Là, Koulibaly, il n'a pas pu le suivre sur 4-5 mètres.
5: Non.
0: Sur les premiers appuis, c'est fini après. Mais moi, j'aime beaucoup aussi le deuxième. Hein. L'appel de Barcola et la passe de Rabiot, elle est magnifique.
1: Quoi.
0: Parce que Rabiot amène l'équipe adverse dans un sens et Barcola a l'intelligence de partir. Croisé et la passe, tout est parfait quoi.
5: Et Barcola,
0: et le petit piqué pour finir.
5: Et Barcola buteur avec ce geste-là où il prend son temps.
0: Non
5: mais faut le saluer parce que.
0: Non mais ça fait du bien. Oui.
5: Notre Bradley parfois.
1: Je trouve que le premier a quelque chose de particulier et surtout qui est porteur de quelque chose, c'est que l'équipe de France par rapport aux caractéristiques notamment de Mbappé, un des casse-têtes de ces derniers temps, c'était s'il a pas de profondeur, comment il arrive à faire. Et là on voit que finalement. Avec un passeur comme Olysée, et lui, cet appel juste en oblique comme ça.
2: T'as pas besoin d'avoir 40 mètres.
1: Exactement. T'as pas besoin d'avoir 40 mètres dans le dos de la défense. Parce que ça, il l'a fait même en préparation. Alors, ça n'avait pas abouti. On avait vu en première période une fois ou deux, il le fait. Ça, ce truc où il part légèrement de l'axe vers la droite, avec cet angle de passe de Olysée, et tu te dis, ça, ils peuvent le faire même contre des blocs bas. C'est génial.
5: Etienne.
0: Ouais, après, le milieu qui est absent. Hein. Le milieu de terrain sénégalais, et là, ça a été le début. Allez. Mais après, ça a été aussi par vague. Hein.
1: Ouais.
0: Ce but-là arrive parce qu'il y a plusieurs occasions juste avant.
5: Bien sûr. Et Étienne, vous l'avez dit, il y avait également des appels de Mbappé en première mi-temps. Ouais. Des choses, on va dire, un peu similaires. À la baguette, il n'y avait pas Colisé, il y avait également Ousmane Dembélé. Rendons grâce aussi à Ousmane Dembélé. Giovanni Castaldi, on vous retrouve. C'est agréable. Bonsoir, Giovanni, avec ses sandalettes.
0: Est-ce qu'il a retrouvé son téléphone? Parce qu'il ne répond pas.
5: Avez-vous retrouvé votre téléphone parce que vous ne répondez pas aux messages de Jo? Mais ça, c'est voilà.
0: C'est juste un petit clin d'œil.
5: Vous sortez du match. Alors, vous sortez du match. Ça aurait été intéressant de vous rencontrer à la pause, à la mi-temps, parce que nous, on était catastrophés. Vous, sur le terrain, comment vous expliquez finalement cette deuxième période? Il y a eu des remplacements, il y a eu des choses qu'a fait Deschamps dans l'organisation de l'équipe de France. Ça serait intéressant de vous entendre. Et on vous écoute, mon cher Jo.
8: Bonsoir mais bonsoir à tous. Bah écoutez, première période, j'étais horrifié comme tout le monde. Hein. C'était une équipe de marcheurs, il y avait peu d'appels. J'ai trouvé à la rigueur que le seul à sauver en première sur l'aspect offensif, c'était Ousmane Dembélé. Et l'impression visuelle que Dayo Upamecano était très fort. Sinon, il y avait quasiment tout acheté. Je pense que on peut sans cesse parler de placement dans le football, mais c'est avant tout l'énergie et l'entrain qu'on y met. Le visage en seconde période des Bleus, c'est surtout des joueurs qui ont pris leurs responsabilités, qui étaient davantage en mouvement, qui ont proposé des choses, qui ont fait des appels à l'image de ce premier but, l'appel de Mbappé dans la surface. Ça a clairement joué à la baballe sans rythme, sans aucune intensité en seconde. Voilà, on a vu une équipe en seconde période qui a mis beaucoup plus d'énergie et c'est par ça qu'elle a trouvé son salut. Il faut s'éloigner de la tactique à mon avis ce soir et parler du comportement et de la prise de responsabilité des uns et des autres.
5: Attention, vous commencez à fourcher, mon cher Giovanni, la Coupe du Monde commence. Jo, Didier Deschamps a dit à la pause, a confié à Virginie Saint-Cily, notre amie, sur M6 que... il avait senti ses bleus crispés en première mi-temps. C'est également votre impression, vous qui les voyez souvent quand même?
8: Bah, je les ai trouvés. Je sais forcément qu'il y a un peu de tension et ça s'est vu notamment dans la vitesse des transmissions où il n'y avait aucun joueur finalement qui prenait la responsabilité de sauter une ligne, d'aller chercher vite à l'opposé par une transversale ou en ne passant systématiquement par l'un des centraux, d'aller tout de suite chercher le latéral ou le joueur un petit peu plus haut. Est-ce que c'était parce que les bleus étaient crispés? Voilà, on va pas nous sortir l'excuse de la chaleur parce qu'honnêtement il fait très bon ici dans le New Jersey, il y a du vent, il y a de la brise. Donc oui, il y avait sans doute de ça, de se lâcher. Après, je pense aussi que ça va être le défaut de cette équipe de France-là. Ok, il y a des excellents manières de ballon, mais si on se met pas en mouvement, et ben, on va en devoir de grandes déconvenues. Voilà, faut bouger, quoi.
5: Merci, Aimé Jacquet.
9: Il a failli prendre l'accent d'Aimé Jacquet.
5: Grandes déconvenues.
0: Faut bouger.
5: Question sur Mbappé, auteur d'un doublé qui vient de doubler Giroud, donc dans les annales du grand livre des Bleus. 58 buts en bleu pour Mbappé. Est-ce que c'est ce soir le MVP de la rencontre? Est-ce qu'on le couronne? Il a marqué donc 2 buts, un score final 3-1. Petit tour de plateau. Et j'écoute évidemment mes chroniqueurs chéris. MVP, Mbappé, oui ou non? À vous de jouer, mon cher Ludovic.
10: Ouais, je dirais oui.
5: Oui, Ludovic, une voix. Monsieur Apanou.
11: Bis.
5: Bis repetita. Nicolas Villas.
11: Oui.
5: Oui. Monsieur Moiti.
11: Oui.
5: Oui. Vous avez l'air déçu de dire oui, mais qu'est-ce qui se passe?
4: C'est-à-dire qu'il y a un tel écart entre sa première et sa deuxième mi-temps que c'est difficile de comprendre.
0: C'est le cas de tous les joueurs.
4: C'est tous, presque.
0: Ouais, enfin, et moi, l'incontestable, moi, je dis non. Hein. Vous mettez l'incontestable.
5: Ouais, l'incontestable. Ouais.
0: Ah non, mais Olysée, pour
11: il y a
0: moi,
11: match avec Olysée.
0: Il y a plus que match. C'est lui qui déclenche tout, quoi.
5: C'est lui qui déclenche tout. Ouais. C'est pas le finisseur, c'est voilà.
0: Ah, c'est lui qui t'anime l'équipe, qui va se créer la première occasion. Moi, je trouve que c'est lui. Après, Mbappé, bien sûr, il met 2 buts, donc forcément, il y a discussion.
2: Il n'y a pas que les buts. Il a quand même étiré cette défense en faisant des appels, en posant. Il est revenu. Ah ouais, il est revenu un petit peu plus dans ce qu'on apprécie chez lui, c'est-à-dire cette férocité qu'il a en partant sur le penalty là, quand il est sur un côté. À un moment donné, il a été sur le côté gauche. Pareil, il pousse.
11: Ah oui, c'est vrai qu'il provoque presque le pénalty.
2: J'ai revu des choses que je n'avais pas vues depuis un bon bout de temps sur ses courses de 40 mètres où il met de la puissance, où il met de la vitesse, où il met ces choses-là. Il a quand même étiré et démoli la défense sénégalaise sur la seconde période.
3: Et attends, et on parlait de crispation, et d'ailleurs, c'est Deschamps qui en parlait à la pause. Enfin, c'est quand même lui qui débloque ça, qu'on le veuille ou pas. C'est-à-dire, OK, il est passé à côté de la première période, même s'il faisait des bons appels.
5: C'est le fait d'ouvrir le score?
3: Non, mais il y a le fait de débloquer la situation. T'es en match d'ouverture de la Coupe du Monde où t'as cette crispation. Tu claques un doublé.
5: Premier match des Bleus.
3: Premier match des Bleus, oui. Je parle d'ouverture des Bleus, mais tu claques un doublé face, encore une fois, à une équipe qui franchement, a fait plus que le taf, notamment en première période, au niveau tactique, ce que tu veux, qui est finaliste, voire vainqueur de la CAN. Enfin, voilà, il y a quand même une adversité en face. C'est pas Pour moi, c'est vraiment une performance. Ouais. Ce qui ne veut pas dire qu'Olise ne fait pas son match. C'est un travail collectif. Mais il le dit lui-même. Hein, il l'a dit dans ses fameuses déclarations, là, encore cette semaine, où encore une fois, il s'est exposé, il a beaucoup parlé, etc. C'est lui qui est le dernier maillon, finalement.
5: Il lance véritablement son match à la 57e minute. À la baguette, on retrouve Mikel Olise pour Mbappé. Encore un arrêt décisif d'Edouard Mendy. Puis après, il y aura l'épisode du péno. Péno ou pas péno, il faut le demander.
2: Il y a l'appel à l'intérieur où il rate le ballon aussi. Là, où,
1: Le péno, il est à 0-0. Hein.
2: Ouais. Il rentre à l'intérieur et il rate le ballon.
1: Le péno, il est à
2: 0-0. On pense tous qu'il va.
5: Oui, le péno, il est à 0-0.
1: Oui, non, mais vous dites qu'il lance son match avec l'appel d'Olise. Moi, je pense qu'il lance son match avec le péno.
0: Non, mais l'appel d'Olise, c'est le premier. Quand Olise la donne et Mendy arrête le ballon.
5: Oui, ça, c'est 57e minute. C'est une minute avant le péno.
4: Je vous inquiétez pas. Ce qui règle le sort, c'est le deuxième but en fait de Mbappé. C'est-à-dire que celui-là, les Sénégalais sont revenus quand même à 2-1.
5: Ouais.
4: Il reste quelques minutes.
5: 3-4 minutes.
4: Il met un but exceptionnel de 25-30 mètres. Il les tue. Donc là, pour le coup, ça fait basculer. Et moi, je suis d'accord avec Joe. Jusque-là, franchement, il y a débat avec Olise parce que c'est lui qui refait jouer l'équipe de France. Mais c'est vrai le dernier but de Mbappé.
1: C'est le deuxième but qui ne doit rien à personne. Mais...
5: Pardon, mais sur l'impact qu'a Mbappé, on ne va pas lui chercher de l'impact dans le jeu. On ne veut pas ça. Mais c'est un joueur d'impact de score.
1: Oui.
5: Non, score, ouais, ouais, c'est ça Mbappé.
1: Oui, mais
5: non, mais voilà, c'est bon déjà.
0: Il a fait plus que ça ce soir.
1: Moi, je trouve aussi.
0: Il marque, mais il y a deux, trois occasions où on a retrouvé un peu les jambes. Quoi. Le mec qui prend la profondeur et qui peut faire mal à l'adversaire. Après, moi, je ne suis pas d'accord avec Ludo, je ne l'ai pas vu sur tout le match, ni sur toute la deuxième mi-temps.
5: Ah non, non, non.
0: Il y a 3-4 coups où là, d'un coup, on retrouve.
6: Oui, tu voudrais que
5: j'ai noté un truc à la 51e minute.
2: Il a ce ballon.
5: J'ai noté un truc à la 51e minute et le match n'avait pas encore tourné. France, Kylian Mbappé rate son dribble. Il est à gauche.
2: Tout le monde pense qu'il va dribbler.
5: Et je note la cata. Ouais. La cata continue. Parce que voilà, c'est aussi ça Mbappé. C'est tout d'un coup. Pardon, je vous ai coupé.
2: Non, il y a une action qu'on oublie aussi. C'est encore une fois un appel à l'intérieur. Ouais. Je ne sais plus qui lui glisse. Ouais. Peut-être que c'est Olise encore une fois.
1: Et il rate.
2: Et tout le monde pense qu'il va pousser le ballon pour éviter Mendy. Et finalement, il le rate. Ouais. Et tu vois, il était déjà dans cette.
1: Et moi, je trouvais qu'il faisait vraiment mal déjà dans cette.
2: J'ai trouvé que ses appels ont été
5: tranchants,
2: puissants, féroces. J'ai retrouvé de la férocité en fait que j'avais pas vue. Depuis un petit bout de temps.
3: Enfin, parce que là, on fait ça comme si c'était normal, etc. Quand même, les records qui claquent. Alors, ok, c'est individuel, c'est tout ce que tu veux, mais il devient quand même le meilleur buteur de l'histoire de l'équipe de France. Il claque le record de Copa en Coupe du Monde.
1: De Juste Fontaine.
3: De Fontaine. Il a combien
5: là 14 14, 14, 14, 14,
3: 14,
5: 14 ouais, ou 15
3: 14,
5: 14, non, bah 14, 13
3: mais,
5: juste.
3: Voilà. Mais,
4: enfin, et il va s'attaquer à Klose.
3: Oui.
0: Ah oui.
3: Klose, 16.
5: 16.
3: Ouais, il a 27 piges. Il a 27 ans. Quoi. Oh. Alors, OK, on en revient à lui, à sa personne, d'accord, mais lui, ça a été son objectif de carrière, c'est de gagner des titres aussi et c'est de battre tous les records. Et c'est ce qu'il a fait.
1: Oui, puis là, c'est pas une coquetterie. C'est-à-dire que là, ce soir, il met, je crois que c'est en Espagne, ils ont cette expression, le but l'ouvre-boîte. Parce que de faire ta stat à 3-0, c'est pas la même chose que de mettre ce. Non, mais c'est vrai.
5: Bah oui.
1: Mais oui, mais eux, ils l'identifient. C'est-à-dire qu'il y a.
0: Et je crois tout le monde.
1: De quoi?
0: Tout le monde. Là, ce soir, tu mets l'accent sur le premier qui décroche le truc et le troisième qui cale le match.
1: Exactement.
0: Donc forcément, oui.
1: Non, ce que je veux dire, c'est qu'en Espagne, quand même, quand ils relatent les stats, etc., ils identifient les buts, voilà, les buts qui ouvrent une situation.
2: C'est pas sûr, le dit.
0: Vite fait,
1: vous.
3: C'est plus souvent les joueurs. C'est-à-dire, c'est souvent les ailiers. C'est-à-dire, on appelle ça, c'est le surnom qu'on donne aux joueurs, c'est des ouvre-boîtes. En gros, c'est souvent les joueurs qui débloquent les situations.
4: Et le prénom, c'est Giovanni.
5: Giovanni, l'ouvre-boîte. Si vous voulez rentrer en boîte, c'est l'ouvre-boîte, c'est Giovanni. Giovanni, sur Mbappé, je sais pas, on me dit que vous avez fait votre Colombo. Encore une petite question, petit truc. Vous allez caler la pub. Allez-y, qu'est-ce que vous vouliez nous dire sur le Kicks?
8: J'ai beaucoup aimé l'image que vous avez proposée sur le dribble raté, en fait, où moi j'ai tous les trucs qu'on me dit qu'il a bien fait en première période sur les appels tranchants, etc. J'ai vu du stade, je les ai pas vus, je le trouvais très effacé, j'ai trouvé vraiment très peu d'utilité en première période sur ce dribble raté. Je me suis fait la réflexion en me disant, mais en fait ce soir il est à l'envers de tout. Moi je pense, c'est ce que j'ai ressenti sur son but en tout cas, c'est l'efficacité surtout, parce que là, à mon avis, la grande mission d'Mbappé sur cette cette compétition-là, c'est de faire 2-3 appels, mais c'est surtout d'être très efficace, parce que sur le jeu combiné, même sur la capacité à faire beaucoup d'appels, etc., je pense pas que il le fera énormément. On nous avait dit il va presser, il va défendre et tout. Combien de fois Dembélé en première s'est retrouvé tout seul isolé sur les séquences de pressing, donc son salut passera par une ultra efficacité, ce qu'il a retrouvé au moment très important pour les Bleus, mais je vais pas m'enthousiasmer sur ce qu'il a apporté dans le jeu de l'équipe de France. Je trouve que ça a été dans le contenu assez faible, je parle à l'apport réel du jeu.
5: Hein. Oui, vous parlez foot. Joe, c'est pas un gros mot. On ferme la boîte, question SMS, on peut gagner 10 000 euros en regardant l'équipe du soir et la chaîne L'Équipe. Léna, à vous de jouer.
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5: 3, Curaçao. Mais ne cochez pas le 3. Allez, à tout de suite, mes petits.
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20: On bombe le torse en régie, on nous sort une petite Marseillaise après cette victoire.
21: Il a envoyé un message.
20: Ah bah là, j'ai... 3 buts à 1 des Bleus contre nos amis sénégalais. 3 buts à 1, doublé de Mbappé, et puis un but de Barcola. Petit piqué, déclaration du Kex Kylian Mbappé. À vous de jouer, Léna.
22: Il a répondu à la question de Virginie Saint-Cily qu'on salue. Ce soir, est-ce que c'est une revanche personnelle ? Réponse de Mbappé. Il n'y a pas de revanche. Si je commence à jouer pour tous les gens qui me critiquent et les faire taire, je pense que je devrais jouer jusqu'à 80 ans. Oh oui. Je joue pour marquer l'histoire de mon pays et faire en sorte que mon équipe gagne la Coupe du Monde. Le reste, ça fera toujours partie de mon personnage et de ma carrière.
20: Ouais. Je me demande s'il a, avec ça, là, cette entame réussite, qu'il a lancé son tournoi. C'est-à-dire que là, finalement, il y avait quelque chose qui va vraiment le lancer, là où le décor, tout d'un coup, on vient de changer de décor. Toutes les questions qu'on se posait autour de Mbappé, est-ce qu'on doit même le sortir, des choses comme ça. Est-ce qu'avec ce doublé-là, c'est bon, c'est réglé, on peut passer à autre chose.
23: On peut nous faire confiance à nous pour le remettre, ce sujet-là, une fois de temps en temps, quand même.
20: C'est vrai, c'est pas tout à fait faux.
23: Mais là, pour le coup, même si sa première mi-temps était très mauvaise. Je veux dire, sa deuxième mi-temps, les statistiques, les records qu'il est en train d'établir, l'image qu'il a médiatique au niveau international, le poids qu'il a aux États-Unis. Je veux dire, c'est la première star quasiment de cette Coupe du Monde. Et il met un doublé sur le premier match après avoir été critiqué, évidemment.
24: Après, il répond un peu à ce que tu dis.
25: Première star, elle va jouer à 3h du matin.
24: Il sait très bien que le débat va revenir. Et si demain la France fait un match nul contre l'Irak ou plus tard contre la Norvège, et surtout après dans les play-offs, les matchs à élimination directe, le débat reviendra. Il ne sera jamais tranquille dessus.
20: On est à un instant T, il y a juste un premier match. Moi, je vous pose des questions, mais je pense que c'est quelque chose qui vient de se passer ce soir qui est important pour la suite. La suite, on lui demandera de marquer, on lui demandera bien jouer.
26: Sa seconde période, l'efficacité, le poids qu'il a dans la victoire des Bleus. Ça écarte complètement le débat sur son positionnement. C'est-à-dire que maintenant, tu vas plus l'avoir là. Ce débat-là. Le débat, il pouvait exister en cas de contre-performance parce qu'on voyait que c'était pas clair cette histoire. La préparation n'avait pas été bonne.
20: On avait les fusils chargés.
26: En disant peut-être qu'il faudrait mieux qu'il retourne à gauche.
27: Là, c'est terminé. Tu sens quand même qu'il y a des aptitudes quand il est coté.
0: tu retrouves quand même des choses.
26: Oui, il y a des même dans là, mais il est libre, en fait.
0: Mais quand il est sur un côté, tu sens qu'il se passe...
24: Oui, on l'a vu sur le péno,
0: il peut se passer plus de choses.
26: Oui, mais ce que je veux dire, c'est que là, c'est un non-sujet.
23: Non, là, je ne suis pas d'accord. Là, il a prouvé, et je suis d'accord avec Dave, pour le coup, le débat, il le règle quand même sur ce match-là. Et dire, qui peut remettre en cause sa position donc d'avancante de l'équipe de France aujourd'hui?
24: Moi, je tu la sens la phrase de Dédé ou pas?
0: Moi, je pense que ce n'est pas son meilleur poste. Je pense que il fait le job, parce que c'est un joueur formidable, mais je pense que pour la surperformance de l'équipe de France, ce n'est pas le meilleur choix comme numéro 9.
23: De ce qu'on a vu sur les derniers matchs.
0: Je pense qu'il serait encore meilleur.
23: Vu la condition de Dembélé donc sur les matchs de préparation, sur ce premier match.
0: Il y a d'autres joueurs.
23: Tu vas mettre Mateta à sa place. Tu veux mettre Mateta à sa place?
0: Non, et Dembélé, il peut jouer. Non, mais Dembélé, quand il va retrouver ses aptitudes qu'il a depuis deux ans,
23: sera forcément. Tu pousses le bouchon un peu loin. Donc, en fait, il met un doublé en position d'avant-centre. Donc, il a fait des appels sur des espaces. Dans des espaces
0: le ballon d'or,
23: assez restreints.
0: S'il retrouve son poste, il va pas exister.
23: Le ballon d'or, il a plusieurs postes possibles pour lui. Et en ce moment, il n'est pas très bien. Donc franchement, si après ce match-là, sur le deuxième match face à l'Irak, on va redébattre de savoir est-ce qu'il ne faut pas que ce soit Mbappé qui repart sur le côté gauche.
0: Le ballon d'or, c'est la variable d'ajustement dans cette équipe. C'est lui qui sort le premier. Évidemment qu'il n'est pas bien.
24: Oui, mais Ludo, déjà que Deschamps avait dit avant le match la fameuse phrase où, quand on l'avait interrogé sur le positionnement de Mbappé, notamment par rapport à Dembélé d'ailleurs, il avait dit « Non, mais voilà, moi, je ne suis pas plus idiot que les autres. » Je ne suis pas le seul à le faire jouer là, finalement,
26: tout
24: Mbappé.
26: Tout le monde le fait. Ouais.
24: Voilà, tout le monde le fait, donc moi, je suis plus débile que les autres. Et là, c'est ce que je pense que vous dire.
20: Mais c'est doublé, ça règle ça.
24: En tout cas, il va dire, t'as vu, en gros, j'avais raison, quoi.
20: Le MVP,
0: la Coupe du Monde, elle est longue.
24: Mais ça, on est d'accord. C'est pour ça que je te dis que le débat reviendra si contre-performance, il y a.
20: Bon, les fusils sont momentanément déchargés. Léna, qui est le MVP, est-ce le kick ou pas?
1: Eh ben non, c'est pas le kick, c'est Olise, l'homme du match. Une passe décisive ce soir, 100% de précision au tir, 2 sur 2, et 14 passes dans le dernier tiers.
20: Eh ben voilà.
23: Pour le coup, il faut saluer.
25: Ouais, il faut saluer la FIFA.
23: Exactement,
0: si tu commences à être d'accord avec l'UEFA, ça m'inquiète.
20: Non, c'est FIFA.
25: Non, mais il faut les saluer. La FIFA, ça m'inquiète. Il faut les saluer, parce qu'en général, c'est le mec, tu le vois pas du match, il met un but ou deux.
24: Ça, c'est un vote foot. Surtout, ces prix-là vont toujours sur les joueurs médiatiques.
25: Sur le plateau,
24: normalement.
25: Contrairement à vous quatre, ils ont regardé le match, la FIFA.
23: 99% du temps, tu nous dis les mecs, ils font n'importe quoi.
26: Ils font vraiment des alliés de circonstance, toi.
25: Mais non, parce que c'est vrai. Olise n'a pas marqué et il lui donne le trophée, alors que Mbappé, qui est, comme tu disais tout à l'heure, c'est ton avis, la superstar du mondial, il ne lui donne pas alors qu'il vient de mettre un doublé.
23: Mais ouais,
25: ça veut dire que...
23: Ça veut dire qu'Olise a beaucoup de mérite.
20: Non, ça veut dire que Michael Olise, donc, élu MVP de la rencontre. On aura une question sur Michael Olise dans quelques minutes. Pour l'heure, un peu d'argent à gagner, chers téléspectateurs. Léna vous pose la question.
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20: Cette nuit, l'une des autres stars.
23: Ah, il y a une autre star que Mbappé dans ce
25: Argentine. Non, mais vraiment derrière. Vraiment après tout.
26: Argentine. Mahrez.
20: joue à 3h du matin. Argentine de Messi contre l'Algérie de Riyad Mahrez. Ça, tout le monde est content. Voilà,
23: c'est un match plus 35, quoi.
20: Dans quelques minutes, Olise numéro 10. Olise recentré. Olise numéro 10. Est-ce que c'est réglé maintenant? Dans quelques minutes, la suite de l'équipe du soir. Tout de suite,
26: mon petit.
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17: D'être soulagé,
18: Moi, je suis soulagé parce que je pensais que le Sénégal allait gagner. Non, mais moi, j'avais le traxir. Notre sélectionneur a pris la parole, Didier Deschamps. Ah. Léna, qu'est-ce qu'il a dit, Didier?
19: Il revient sur la période plus contrastée, sur la première période plus contrastée de nos Bleus. Mmh. On a eu un peu d'appréhension et de crispation au début. On a pu dérouler un peu plus en changeant le placement de Ousmane Dembélé. Michael Olisey a aussi changé pas mal de choses. Puis Bradley Barcola a fait mal en rentrant. C'est toujours bien de gagner le premier match.
18: Eh ben voilà, voilà une sortie.
20: Il a toujours fait.
18: Ouais, une sortie un peu à la Rudy Garcia. Moi, bon, je les ai coachés, on a gagné le match. Olisey numéro 10. Est-ce que c'est réglé, mes petits? Est-ce que c'est réglé? J'avais envie de vous poser cette question-là.
20: Pas sûr.
18: Non, mais il a été. C'est pas sûr encore.
20: Bah, non,
18: c'est
20: mais pas réglé. Il est aussi fort à droite que dans l'axe. En fait, à chaque fois qu'il y a la une bonne performance dans une position, Mbappé, on dit. Mais c'est quand même un joueur qui fait. Qui fait une saison incroyable sur le côté droit, qui a fait le plus de bons matchs en équipe de France sur le côté droit. Là, il se trouve que le repositionnement et tout a été très favorable. Peut-être aussi la structure de jeu.
18: C'est là où vous manquez de hauteur de vue.
20: Dites-moi.
18: C'est là où vous êtes décevant.
20: Vous êtes là, alors maintenant, vous avez
18: Je me dis qu'Olisey brille et son entente avec Mbappé, là, de ce précis de match en match. Non, je regarde sur la constitution même de la liste, avec les joueurs qui la composent, les Dembélé, les Doué, les Barcola. Ah. C'est plutôt des joueurs qui sont très bons et qui sont plutôt sur le côté.
21: Dembélé, non, il était ballon d'or dans l'axe. Mais après, c'est comme tu veux. Tu peux récupérer
20: Cherki et Axel.
18: Avec le Paris Saint-Germain, oui.
21: Cherki.
18: Non, mais les entrants comme ça, si on prend ces quatre, là. Si on prend ces quatre, et si on prend les entrants et notamment Barcola.
21: Et de Ligue des Champions,
18: moi, je vois quelque chose, une solution, on va dire.
20: Mais c'est peut-être l'avantage de l'Olisey, c'est que vous pouvez le changer de la droite vers l'axe. En fonction de ce que vous raconte le match, en fonction aussi du coaching, avec la même possibilité d'être efficace. Il n'y a pas besoin maintenant de figer de nouveau une position
22: Dave,
20: en disant il va être axial. Bah, sinon, Dembélé, vous le mettez où?
22: Mais non, mais tu as parlé de permutation. Oui. Après, pourquoi c'est ce que dit Dave. On n'est pas obligé de dire Dembélé, t'es là, tu bouges pas. Olisey, t'es là. Et de toute façon, ça ne se passe pas comme ça.
18: Quand à l'Euro 2016, à la pause, Deschamps fait un coup et Romé Griezmann sous Giroud, c'est là que ça décolle.
20: Oui, mais
18: évidemment qu'on va pas dire. Olisey, surtout, tu restes à droite.
20: Tu restes pas à droite. Griezmann était beaucoup plus fort derrière l'attaquant. Olisey, vous n'avez pas du tout de rendu qui vous dit c'est un axial beaucoup plus fort qu'à droite.
0: Il faut distinguer.
20: Il vous a émerveillé toute la saison.
22: Surtout qu'à droite, au Bayern, il a quasiment le ballon d'or dans les mains.
18: Pas le Bayern, mes amis, c'est pas le PSG, c'est l'équipe de France.
0: Il faut distinguer les deux périodes. C'est-à-dire qu'aujourd'hui, le football que l'on va rencontrer, notamment quand ça va se compliquer, ça verrouille l'axe beaucoup. Donc la liberté qu'il a eue en deuxième mi-temps, là où les Sénégalais ont complètement plongé au milieu, il ne l'aura peut-être pas dans les quarts, demi, et si on va plus loin. Par contre, lorsqu'il est à ce poste, poste délié, lorsqu'on joue plutôt
20: mais après
0: bien,
20: son triplé,
0: il arrive justement à avoir sa
4: prise.
18: Quel mélange, j'en peux plus.
4: Non, mais soit acté ou pas. Moi,
18: allez-y, Jo.
4: Non, mais que soit acté ou pas, moi, on n'en sait rien, mais moi, c'est pas trop la question. Le truc le plus important, c'est que tu as des joueurs qui peuvent, pendant le match, se repositionner dans différentes zones suivant ce que tu as besoin. Et donc, ça, c'est génial. Parce que tu as pu changer de joueurs sans changer de joueur, de positionnement. Oui. Donc pendant le match, ces joueurs-là ont la capacité à pouvoir évoluer à différents postes. Et suivant ce que tu veux ou ce que tu ressens dans la première mi-temps, tu peux
20: peut-être. Et d'ailleurs, Jo, quand c'est toi, il t'écoute. Hein, nous, depuis tout à l'heure, on a un mur.
4: Mais c'est pas que.
22: Parce qu'on va écouter Gio.
18: Donc c'est pas que. Giovanni Castaldi. Giovanni, vous voulez me parler du match de Dayot ou pas Mécanote?
17: Oui, parce qu'on a beaucoup insisté sur la force offensive de l'équipe de France. On avait quelques doutes sur sa capacité à défendre. On pourra débattre du match de Mike Maignan, mais visuellement l'impression qu'a laissé Upamecano ce soir, elle est stratosphérique. La première période de Jules Koundé et Théo Hernandez, en plus sur les côtés, même Dorian Tchouaméni, a pas été exceptionnel. Il dégage un sentiment de puissance, de rapidité, de calme qui est incroyable. C'est en axe droit, en droitier en tout cas, le meilleur défenseur central actuellement au monde, et il l'a prouvé, je trouve, ce soir. C'était vraiment frappant des tribunes.
18: Bah nous aussi, devant notre poste de télé, on a vu qu'il avait vraiment une giclette incroyable, une puissance.
22: Il y a aussi un peu de rassurant, donc c'est aussi la performance de Saliba, parce que pour le coup, il revient de blessure, il y a un vrai doute sur sa condition, donc avec son mal de dos. Il a semblé bien, et la doublette avec Upamecano, que j'adore absolument comme Giovanni, elle fonctionne très bien.
18: On n'a pas dit au revoir à Giovanni. Au revoir, Giovanni. À bientôt. On vous embrasse.
17: Bonne soirée. Giovanni. Ciao, ciao.
18: Gros bisous. Salut les sandalettes. Et bonne balade. Dayot Upamecano, vous le notez? Vous lui mettez combien? 7, bon match. 8, très bon match. 7, c'est un bon match.
4: 8.
18: 8. J'ai 3-8 contre 2-7. Bah, très bon match, quoi. Oui, voilà, on va pas. Ouais. Le match, alors, quelqu'un, moi, qui me pose souvent problème, c'est Tchouaméni. Ouais. Bon, la première mi-temps, pas terrible. Toujours un peu neutre et tout ça. Et j'ai trouvé qu'après, ça allait mieux.
20: Oui, d'ailleurs.
18: Ça allait mieux, il jouait un peu plus sur l'impact.
20: D'ailleurs, je crois que c'est sur le deuxième but. Ça vient d'une récupération de Tchouaméni. En plus, très, très bas, côté droit, où il a été très agressif, il lance, je crois que c'est Rabiot, et derrière, ça ouvre le jeu. Il est monté un peu en gamme, mais c'est vrai que ça...
18: Faut qu'il s'active.
20: Oui, c'est ça.
18: Je trouve qu'il a l'impression que le diesel, faut qu'il s'active.
20: Il y a une espèce de zone de confort qu'il a, un peu basse, comme ça. Ouais, exactement, je vais chercher le ballon entre les centraux. Alors du coup, je suis pas sous pression, mais je fais une passe qui finalement apporte pas grand-chose. Et je crois que c'est Ludo qui le disait, ça t'enlève une option à l'intérieur, parce que ce qu'il fait, un des deux centraux peuvent le faire. Mais j'ai trouvé qu'il était monté quand même en gamme en seconde période.
18: Je reprends la main dans quelques minutes. Norvège-Irak, deuxième match du groupe I. Ça sera à Boston. Norvège-Irak. Oui, pardon, j'ai peut-être parlé un peu vite. Non, c'est pas Chirac, c'est Norvège-Irak. Et puis cette nuit à 3h du matin, Argentine contre Algérie, Messi contre Mahrez. Voilà, ça se passe à Kansas City, dans l'état du Missouri. Merci de l'avoir soufflé, mon cher Étienne Moiti.
22: Avec les vedettes annexes de cette Coupe du Monde.
18: Et on va se quitter, mes petits. Argentine-Algérie. Quel sera le score final, mes petits? Ludovico Bragnet.
0: Il y aura 2-1 pour l'Argentine.
18: Il a dit ça. Ok. Dave Apadou.
20: L'Argentine ne débat pas bien ses tournois. 1 partout.
18: Ok. Et Nicolas Villas.
22: 2-1 pour l'Algérie.
18: Ouh là là là là. Étienne Moiti.
22: 3-1 Argentine.
18: Et enfin, l'incontestable, Joan Micou.
4: 2-0.
0: Doublé de Messi.
4: Argentine.
0: Doublé de Messi ou pas?
4: Non. Il reprend le point
20: qu'il a.
4: Il va alimenter. Alvarez, je pense.
18: Très bonne soirée sur la chaîne L'Équipe. Bon mondial, on vous embrasse.
20: Et à demain.

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0: Bonjour à toutes et à tous, ravi de vous retrouver, pour suivre le Tour de Suisse sur 5 jours jusqu'à dimanche, que dis-je, les Tours de Suisse. C'est une première, c'est la première course World Tour à faire le pas, à faire le saut, le grand saut, et à proposer la même semaine une course féminine et une course masculine au même format, 5 jours de course, avec les mêmes stades de départ, les mêmes points d'arrivée également, et des courses en circuit. Voilà, on est en train de se diriger de plus en plus vers quelque chose d'égalitaire dans le cyclisme, et on est ravis évidemment de vous proposer ça au fur et à mesure. Vous êtes en train de voir justement ce parcours qu'on va avoir, ça va être dur quasiment tous les jours, peut-être un petit peu moins vendredi sur l'étape que vous êtes en train de voir sous vos yeux en ce moment. On en reparlera. En tout cas, c'est forcément une femme très en forme qui va devoir s'imposer, parce que ce sera difficile. Et là voilà, la Queen Stage, ce sera dimanche, une sacrée étape notamment, toujours en circuit également, et un contre-la-montre samedi. Bonjour Pierre Roland.
1: Bonjour Claire, bonjour à tous, ravi d'être avec vous.
0: Ravi de vivre un peu ce moment d'histoire également.
1: Oui, course historique, la première fois qu'on a le même format, exactement quasiment le même format. Alors il va y avoir quelques petites variantes entre les garçons qui vont commencer, hein, qui vont débuter cet après-midi, et les femmes, en moyenne entre 30 et 50 km de plus pour les hommes, également quelques difficultés supplémentaires. Mais comme vous l'avez dit, même site d'arrivée, même site de départ, même contre la montre individuelle, ça va être beau. On va vivre une magnifique semaine sur ce Tour de Suisse.
0: C'est vrai. Ce qu'on va faire également, c'est qu'on va détailler au fur et à mesure les étapes. Là, on est en train de détailler l'étape du jour, justement longue de 109 300 km, avec une difficulté particulière, c'est cette montée qui sera répertoriée à 5 km de l'arrivée. Donc bien sûr, derrière, il y aura la descente également à gérer. On est même à un peu moins de 5 km de l'arrivée. Ça se place à Borghigny, on va appeler ça comme ça. Et ce sera assez difficile, Pierre, de la gérer, parce que les pourcentages en plus sont assez forts.
1: Eh oui, une montée de 1 100 km à près de 12%. Le sommet est à 5 km de l'arrivée, mais surtout, c'est simple, hein. On a les 50 derniers kilomètres, on a tout le dénivelé. On a 1600 mètres de dénivelé en 50 km. Donc, on rentre directement dans le vif du sujet. On va avoir le temps de décortiquer cette étape. Trois ascensions répertoriées, trois sprints bonus. Il va y avoir du spectacle dès la première journée.
0: Tenante du titre, la Suissesse Marlène Reusser, qui l'a même remportée à deux reprises, 2025-2023. Vous l'avez vu avec son beau maillot jaune tout à l'heure. Elle est là à nouveau, justement, Marlène Reusser, qui avait dû se débarrasser d'une Demi Vollering qui était très en forme et qui avait fait quelques petites erreurs tactiques l'année dernière. Demi Vollering s'est bien vengée. Énorme saison pour la néerlandaise déjà. Elle devait participer à ce Tour de Suisse. Finalement, elle a choisi de renoncer. C'était un magnifique podium avec Kasia Nevia-Doma également, qui était montée sur la troisième marche. Deux anciennes vainqueurs, donc du Tour de France, qui était montée sur les deuxième et troisième marches. Cette année, on a aussi une très belle startlist. Vous la voyez, Marlène Reusser, elle est toute à droite ici, qui sera avantagée par le contre-la-montre, notamment de samedi.
1: Ça se voit à l'image, hein. Solide rouleuse, la Suisse, qui espère prendre assez d'avance sur le contre-la-montre individuel.
0: Elle est belle, cette image, Pierre.
1: Eh oui, elle essaye, elle va espérer prendre assez d'avance sur le contre-la-montre individuel pour résister sur l'étape reine qui s'annonce dantesque, avec 3000 mètres de dénivelé.
0: Ah, on a fait une présentation commune également, évidemment, parce que voilà, on l'a dit, c'est l'égalité. Donc là, on a Elisa Longoborghini, également la championne d'Italie, on va vous détailler, et bien sûr Tadej Pogacar, que vous aurez ce soir. C'est très très sympa de voir ces deux équipes réunies.
1: Oui, c'est très sympa de voir ces équipes hommes avec l'équipe femme. Et il y a certaines équipes, comme l'équipe Canyon, qui, elle, n'a pas d'égal chez les hommes. C'est uniquement une équipe femme avec l'ancienne lauréate du Tour de France.
0: Exactement, il y a maintenant deux saisons, donc trois ans, Kasia Nevia-Doma. Il y a aussi Zoé Bakstedt, que vous suivez certainement si vous suivez avec nous le cyclocross en partie. Il y a l'équipe nationale de Suisse également qui est présente, et il y a des sacrés noms un petit peu dans toutes les équipes. Il y a aussi la FDJ United Suède qui est présente également, avec Juliette Berthet, avec

0: Léa Curini et avec Marie Lenette, avec Francisca Corr et Lauren Dixon qui a fait un Giro incroyable aux côtés de Vollering justement et qu'on attendra. On va l'écouter. Évidemment, d'être là pour le Tour de Suisse, c'est vraiment très bien pour moi et c'est vraiment spécial. C'est vraiment bien d'être là. Alors évidemment, ce qui s'est passé dans les derniers mois pour moi fait que c'est un peu difficile. Le Giro aussi, ça a été dur. Ça n'a pas été un boost de confiance pour moi, Et il y a encore des problèmes dans mon corps que j'essaie de régler. Si c'est pas le Tour de Suisse, peut-être qu'on aurait pris le temps de revenir un peu plus tard en course. Si les choses vont mieux, ce qu'on ne peut pas vraiment savoir, je pense que je serai bien, mais on verra. Évidemment, j'ai vu la présentation, la foule, déjà hier, c'était vraiment bien. Et j'espère voir beaucoup de gens sur les routes. On va voir ce que la course va nous apporter. Cachiane, il y a demain. C'est vraiment bien d'avoir cette course sur le cours. Et c'est bien parce que c'est vrai qu'il peut y avoir plusieurs scénarios ici pour les attaques, pour les finaux difficiles, finales difficiles. Et évidemment, cette course va être vraiment, vraiment géniale encore à disputer. Bon, elles ont l'habitude de disputer ce Tour de Suisse qui vit sa 6e édition, mais on vous l'a dit, édition particulière parce qu'elle est au matin de la course des hommes. Et évidemment, on espère que côté médiatisation, ça va répondre justement. Et c'est vraiment une bonne idée en tout cas de faire ça. On aura le temps d'en reparler. Pierre, on les voit, ces maillots déjà distinctifs, des maillots des championnes nationales qui sont là. Et Marlène Reusser qui est à nouveau présente ici.
1: Et oui, les championnes qui sont mises à l'avant, hein, avant le départ fictif. Hein, un petit défilé avant de lancer le kilomètre zéro, le vrai départ. Il y a toujours un petit défilé pour permettre au peloton de se mettre en place, sortir de la ville. Et une fois que tout le monde est bien en place, on donne le fameux départ, le kilomètre zéro. Donc ça, c'est des kilomètres qui comptent pas hein, dans les 460 kilomètres à parcourir sur ce Tour de Suisse.
0: Elles comptent quand même dans les jambes.
1: Ouais, c'est un petit échauffement, c'est une petite mise en route. On s'en sert d'échauffement. Et puis, c'est toujours bien de voir un petit peu ses camarades. Regardez, on s'observe, on commence à s'observer, on se regarde un petit peu, voir si on est affûté et autres.
0: Déjà dans le fictif.
1: Oui, on est très observateur de la concurrence.
0: On va regarder comment les coureurs regardent Tadej Pogacar. Alors,
1: ils vont le regarder, voir si c'est affûté entre le Tour de Romandie et le Tour de Suisse. Voir un petit peu s'il a évolué au niveau de son matériel aussi. On sait que ça va très vite dans ce sens-là.
0: Allez, on voit déjà la pique-nique post-énale hein, qui est partie aux avant-postes. Comme vous le voyez, on a basculé sur les images du direct et pour l'instant, eh bien, on nous annonce depuis le départ, en tout cas, pas d'attaque, peloton groupé. Mais ça, c'est logique vu ce que vous nous avez expliqué sur la topographie, Pierre, de cette étape, c'est-à-dire une grande partie en ligne, une grande partie en tout cas sans difficulté et puis toutes ces difficultés ensuite concentrées dans le final.
1: Alors, ce qu'il y a de assez bizarre, c'est que certes il n'y a pas d'échappée, enfin là j'ai une première concurrente qui vient de réussir à s'extirper, à prendre un petit peu d'avance, mais par contre on a une grosse moyenne, on a plus de 45 km/h de moyenne, donc ça roule relativement vite.
0: Est-ce que c'était pour empêcher justement les échappées?
1: C'est assez difficile à expliquer, hein. On n'a pas plus d'infos que ça, mais surtout peu d'intérêt de s'échapper seul. Il faudrait réussir à constituer un groupe de 6-7. Au vu des difficultés dans le final, je rappelle, ou plutôt je vais vous expliquer, les 50 derniers kilomètres, on a tout le dénivelé de l'étape de ces 110 kilomètres. On a 1600 mètres de dénivelé dans les 50 derniers kilomètres. C'est assez important comme dénivelé, c'est beaucoup. Et on va commencer avec une première ascension classée en deuxième catégorie de 3 km à 10%. Alors là, ça va nous mettre directement dans le vif du sujet. Cette ascension, elle va commencer dans 20 km et on sera dans la partie finale. On va enchaîner avec une deuxième ascension. Avant cette deuxième ascension, il y aura deux sprints intermédiaires qui vont s'enchaîner avec 3, 2, 1 seconde à chaque fois. Donc également peut-être la raison pour laquelle les favorites ou le peloton veut essayer de condenser parce qu'il va avoir beaucoup de secondes à prendre dans l'espace de très peu de temps. On va enchaîner avec une deuxième ascension, 4 km 200 à 7,2%. Là, on va avoir une partie de transition, de nouveau un sprint intermédiaire et cette fameuse dernière ascension d'un kilomètre à plus de 12%. Attention à la descente. Après cette ascension, ça va tournicoter un petit peu dans tous les sens. avant d'avoir de nouveau une route rectiligne pour l'arrivée finale. Si sprint il y a, on devrait avoir une belle arrivée.
0: Tournicoté, donc on va peut-être devoir...
1: Tournicoté à gauche, tournicoté à droite, un petit peu de freinage, attention au freinage, attention aux routes, les routes qui sont...
0: C'est le manège enchanté, ça, vous savez, Pierre, quand même. C'est le manège enchanté des années 80, 70 même, j'ai envie de dire, peut-être.
1: Mais... Bon, je vais arrêter là, alors. Je vais m'arrêter là, mais attention aussi à la route, hein, qui commence, les routes qui commencent un peu à être surchauffées. Bon, après, en Suisse, il y a de très, très, très belles routes. Mais attention aux plaques de goudron fondu éventuellement, ça peut commencer à arriver.
0: On regarde les maillots, justement, l'autre formation française présente, c'est la formation Ma Petite Entreprise, qu'on est ravis de voir également sur les routes du Tour de Suisse, et qui mérite bien cette exposition avec ce beau lancement maintenant, avec cette équipe formée il y a très peu de temps désormais, et qui commence vraiment à prendre toute sa place. On retrouve beaucoup de Françaises ici, Laura Asensio, Morgane Coston, Clémence Latimier, Célia Lemuel également, Margot Marasco, qu'on va voir au fur et à mesure, et puis Léa Stern, la Suissesse qui porte le dossard 1 de leader de sa formation. On a d'autres équipes, on peut commencer à vous détailler également. Ici, c'est Urshka Zigart qui est présente pour l'équipe AG Insurance Soudal Team, qui est tout simplement, vous le savez, je le dirai qu'une fois, la compagne de Tadej Pogacar. Donc, tous les deux sont présents, hein, d'ailleurs, sur cette compétition, notamment. Alors là, on est parti sur notamment des belles images. Vous allez vous régaler au fur et à mesure, notamment sur ce Tour de Suisse, parce qu'on se régale toujours sur ces paysages aussi. Ce que je voulais surtout dire, Pierre, c'est qu'on est quand même sur un peloton, sur ce Tour de Suisse, assez homogène. Évidemment, il y a des favorites, on l'a dit, Marlène Reusser, on les a vus, hein, Kasia Nevyadova, il y a aussi d'autres coureuses qu'on va surveiller, comme bien sûr Elisa Longo-Borghini, Yara Castellane, Kim Lecourte également, et puis d'autres noms qu'on va vous donner au fur et à mesure. On peut penser aussi à Juliette Berthet, aussi Lauren Dixon, on l'a dit. Et en même temps, je pense aussi évidemment à Sandrine, à Cédrine Kerbaol, et en même temps il n'y a pas non plus un nom qui ressort vraiment, c'est-à-dire que il n'y a pas forcément je vais mettre les pieds en place. Si Demi Vollering aurait été là, on aurait dit Demi Vollering est la grande favorite. Aujourd'hui on ne peut pas dire ça.
1: Oui, c'est vrai que sans Demi Vollering, sans les quelques athlètes, hein, qui nous manquent sur cette start list, bah, il y a une course qui va être très indécise. Alors forcément, quand on regarde la start list, on pense tout de suite à Marlène Reusser. Forcément, elle a gagné l'année dernière, elle est forte, elle est chez elle. Il y a un long contre-la-montre, mais elle nous a pas rassuré sur ses dernières sorties. Elle a été embêtée au printemps. Et donc, c'est un petit peu... Puis c'est Marlène Reusser. Marlène Reusser, c'est tout bon ou un peu tout mauvais par moment. Donc oui, ça va nous promettre une course indécise pour le classement général, pour les étapes chaque jour, parce que également il va y avoir une étape au sprint et c'est très difficile de sortir une concurrente rapide.
0: C'est ça la deuxième interrogation, c'est qu'en fait c'est autant homogène pour le classement général que finalement pour ces coureuses rapides. Voilà, c'est ça au sprint.
1: Et pour la montagne aussi.
0: Oui, mais c'est hyper intéressant justement. Et
1: c'est très intéressant, en fait c'est une belle opportunité pour toutes ces concurrentes d'y aller pour une fois que la patronne elle est pas là, celle qui gagne tous les week-ends en ce moment.
0: Bah,
1: il faut en profiter. Non mais il faut en profiter. Demi Vollering, c'est un peu une absente de dernière minute, alors elle était engagée. Moi personnellement, j'ai jamais vraiment cru que Demi allait être présente au vu de l'enchaînement qu'elle a eu, au vu de sa dernière victoire sur le Giro. Donc je suis pas surpris. Donc c'est une belle opportunité pour Marlène Reusser, pour Kasia Nevyadova, pour Elisa Longo-Borghini, puis aussi pour nos Françaises, Juliette Berthet, Léa Curinier, qui doivent profiter de l'absence de la patronne, elle, au sein de leur équipe, pour faire des résultats à titre personnel. C'est vrai que pour Juliette Berthet, je suis convaincu qu'elle s'imaginait peut-être avoir un rôle de leader dans cette équipe FDJ United, et avec l'arrivée de Demi Vollering, bah, elle est quand même souvent au service, certainement qu'elle se complaît dans ce rôle, mais elle doit elle aussi faire des résultats à titre personnel, parce que elle le mérite et elle a le talent pour. Donc le podium pour Juliette sur ce Tour de Suisse dimanche soir.
0: Ben voilà, ça s'est annoncé.
1: Et la victoire aujourd'hui, pour une autre Française.
0: Pour une autre Française, vous voulez parler bien sûr de Cédrine Kerbaol. On va revenir sur ça alors que la réalisation s'attarde sur Urszka Zygarde, qui elle aussi est une habituée du Tour de Suisse et qui pourrait aussi prétendre au podium cette année. On rappelle quand même qu'une coureur s'est échappée, elle est devant désormais tout à l'heure, on l'a vu sur les images, elle est toute seule, personne n'est allé la chercher, c'est Daniela Ezinova, la jeune Daniela Ezinova de cette équipe Picnic PostNL qui a 19 ans et qui donc vient disputer ici cette course ou en tour, elle a déjà fait le tour du Pays Basque notamment, on voit comme ça s'organise derrière, là très clairement Pierre on peut se dire qu'on est plutôt en train de se dire on ne veut pas d'autres échappées qui sortent et on est plutôt déjà en train de s'organiser parce qu'on va avoir des sprints qui vont arriver et les difficultés également.
1: On s'approche des difficultés, on roule déjà équipe par équipe et on voit la AG Insurance sur la droite de la route, sur la droite de l'écran pardon, qui roule, qui se sont mis devant pour tout simplement Kim Lecour, même si Kim Lecour ne réalise pas la meilleure saison.
0: Ah, vous dites ça parce que c'est pas la même chose.
1: Elle est là déjà.
0: Dossard
1: 11 pour l'identifier. C'est pas la même saison qu'en 2025.
0: Ah oui, elle était énorme sa saison de 2025.
1: Ah, et en 2025, forcément, c'était impressionnant. Mais là, voilà, c'est un petit peu plus compliqué. Mais on lui fait quand même confiance. Donc on va rouler pour Kim Lecour. Elle qui a les qualités de punch pour passer cette ascension d'un kilomètre à plus de 11%. Mais avant, il y a du boulot. Si les favorites du classement général sortent le bout de leur nez, il y a des chances d'avoir de gros dégâts dès cette première étape, surtout avec la chaleur, même si les filles évoluent le matin, il fait quand même plus frais que l'après-midi, mais on a déjà passé les 26-27 degrés.
0: Et 45 secondes pour la courageuse de la journée, Daniela Ezinova, qui doit trouver le temps bien long désormais. On aperçoit le maillot bleu, blanc, rouge de Marie Lenette, également la championne de France pour cette équipe FDJ United Suez. On aperçoit également Cédrine Kerbaol qui est très haut pour l'équipe Education Oatly. Il y a deux Françaises dans cette formation d'ailleurs, Cédrine Kerbaol et aussi Axelle Dubot-Prévost, la sœur de Pauline en effet, qui vient faire sa première année World Tour ici après avoir beaucoup disputé de courses gravel sur les dernières saisons. Et d'ailleurs, petite particularité pour Axelle, c'est la course la plus longue par étape qu'elle va disputer depuis, je crois, 2017. J'avais noté ça, oui c'est ça, c'était en Allemagne. Donc là, elle va faire 5 jours de course d'affilée. Donc ça sera un vrai test pour elle. Surtout à ce niveau, c'est ça que je veux dire.
1: Oui, surtout à ce niveau World Tour, ça roule très vite, il y a beaucoup d'intensité. Et désormais, on voit quand même un peloton qui est devenu très très homogène chez les femmes. C'était pas le cas quand le Tour de France en 2022 est revenu sur le devant, enfin qui est revenu tout court avec le vrai Tour de France derrière en support. Le Tour de France homme, on avait vu une disparité au niveau du niveau. C'était quand même pas très très homogène, mais désormais on a un vrai niveau très très homogène sur les courses femmes.
0: Alors pour vous détailler les maillots, on peut continuer. Donc AG Insurance, vous l'avez vu complètement à gauche avec en effet le maillot de championne de Mauritanie de Kim Lecourt Piénard que vous pouvez voir. L'équipe IF qu'on a l'habitude d'apercevoir parce que ça c'est une formation qu'on connaît bien évidemment dans le peloton masculin également. La Canyon SRAM qu'on a également plein centre. On a aussi les maillots orange de l'équipe, alors il y en a deux normalement.
1: Phoenix.
0: Ouais, là on est avec la Phoenix. Il y a aussi Human Power Health qui était orange avant, mais je crois qu'ils ont un petit peu changé leur maillot entre temps. L'équipe FDJ Suez, avec un beau maillot noir désormais qu'on aime beaucoup. On a la Live également qui est complètement sur le côté. Et il y en a une que j'ai pas nommée parmi celles qui est Live Alula Jaiko notamment.
1: On a
0: il y
1: a
0: aussi
1: la Canyon SRAM.
0: C'est ça, exactement. Canyon SRAM, je l'ai dit tout à l'heure. Il y a l'équipe UAE, je crois aussi, qui était plutôt présente autour des avant-postes. Phoenix Première Tech pour l'équipe.
1: Il n'y avait pas 45 secondes.
0: En effet.
1: Visiblement. Sinon, elle a fait un détour. Elle a fait plusieurs tours de rond-point.
0: Ou elle s'est relevée complètement. Mais en tout cas, le calvaire est terminé pour Daniela Ezinova. Picnic PostNL, personne n'a suivi son attaque.
1: Il va falloir se méfier des écarts, visiblement. C'est une première information pour nous.
0: Là, on est aussi typiquement sur les parcours suisses, Pierre.
1: Oui, on est le long d'un, d'une rivière en vallée, et puis on va aller escalader une première vallée, une première montagne, on va revenir sur la même vallée, et puis une autre ascension du même style. Mais voilà, c'est vraiment des endroits où il fait bon faire du vélo. Alors là, dans le peloton, ils en profitent pas tellement. Ils sont concentrés d'une sur leur effort et puis sur la vie du peloton. Hein. Dans un peloton, il faut être très très attentif. On n'a pas le temps de se disperser, à regarder à gauche, à droite. Mais oui, c'est des régions qui sont très agréables pour pratiquer le cyclisme.
0: Et l'autre particularité justement de toutes ces petits bourgs qu'on va traverser, ces petits villages, c'est aussi les relances. Il y en a énormément. C'est pour ça que derrière, il faut pouvoir se réorganiser à chaque fois. Ça, c'est aussi un peu usant nerveusement.
1: Oui, c'est usant, mais en règle générale, quand même, en Suisse, on a de plutôt belles routes. Ouais. Enfin, même si aujourd'hui, on va devoir sortir hein, de cette belle vallée pour aller escalader les premières montagnes, en final, on va être sur une route parallèle, hein, mais sauf qu'au lieu de rester sur le plat le long de la rivière, bon, on va quand même aller un petit peu dans les montagnes autour de Suisse. Hein, on n'est pas autour de Picardie, hein, faut quand même un peu dénivelé.
0: Il y en a un peu en Picardie.
1: Un petit peu. Il y a des bosses hein, en Picardie, il y en a plus que dans le Loiret.
0: Vous en parlerez avec Christophe Ribon tout à l'heure. Voilà, exactement. 62 700 km en tout cas, et plus d'échappées désormais. On va se quitter quelques instants pour se retrouver et vivre en effet cette première montée officielle des deux Tours de Suisse que vous allez suivre avec nous, montée de deuxième catégorie qui va se passer dans quelques minutes à peine et sous vos yeux. Restez bien avec nous, vous êtes en train de suivre la 6e édition du Tour de Suisse féminin.
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17: Nous sommes ravis sur la chaîne L'Équipe de vous proposer les deux Tours de Suisse. Et oui, le matin et l'après-midi sur la chaîne L'Équipe, vous allez pouvoir suivre ça jusqu'à dimanche en parallèle. Le Tour de Suisse femme qui a lieu en ce moment sous vos yeux, c'est le lancement de cette double course. Et puis le Tour de Suisse homme, ce sera à partir de 15h tout à l'heure cet après-midi, autour de Patrick Chassé, Messaoud Ben Terki également en plateau. Et bien sûr Pierre Roland, Christophe Riblon, on sera tous présents avec Charles-Antoine Nora sur place également pour vous faire vivre au mieux toutes ces deux belles courses qui méritent évidemment qu'on s'y attarde énormément, vu en plus le parcours proposé et le plateau proposé. C'est la première fois qu'une course World Tour choisit de mettre en même temps la course femme et la course homme sur exactement le même nombre de jours de course, les mêmes départs, les mêmes arrivées également et quasiment le même type d'étape tous les jours. On va se régaler. C'est vrai qu'on ne l'a pas encore précisé, mais le Tour Suisse de Suisse masculin est donc raccourci. On part partait sur plutôt 9 jours depuis ces dernières années. C'était même la deuxième course, la première course par étape la plus longue après les grands tours. Finalement, on a raccourci ça, on est tombé à 5 jours. Pierre Roland, je vais, avant qu'on s'attaque à la bosse qui va arriver dans quelques instants, et quelle bosse, puisqu'elle est répertoriée en deuxième catégorie, je vais vous lancer d'abord là-dessus. Qu'est-ce que ça change du point de vue du calendrier masculin pour ces coureurs qui vont s'entraîner, pour un Tadej Pogacar par exemple qui sera aligné tout à l'heure?
14: Ça change pour les hommes, ça redonne de l'attrait au Tour de Suisse. Pour moi, le Tour de Suisse, vu sa date décalée d'une semaine plus proche du Tour de France que le Dauphiné, je parle de sa fin, la fin de la course, hein, parce que c'est ça qui intéresse les coureurs, c'est quand est-ce que ça se termine, combien de temps j'ai pour récupérer, qu'est-ce que je peux faire entre ma dernière course et le Tour de France. Il faut savoir que c'est un objectif pour la plupart des coureurs, mais c'est aussi, il ne faut pas se mentir, la dernière répétition pour le Tour de France, aussi bien pour les athlètes féminines que pour les hommes. Donc, pour moi, le Tour de Suisse, il était trop long et trop proche du départ du Tour de France. C'était en partie la raison pourquoi il y avait une moins grosse start list sur les routes du Tour de Suisse que sur celle du Critérium du Dauphiné. On a même vu des coureurs, maintenant c'est à l'impasse sur les deux, soit du côté de Lipovitz, on est parti faire le Tour Slovénie, soit du côté de Remco Evenepoel, clairement ne disputer aucune épreuve, tellement il faut se préserver, avoir un maximum de réserve, de fraîcheur. Donc pour moi, c'est pas une mauvaise chose que ce Tour de Suisse soit raccourci,
17: c'est pas grave de perdre 4 jours de course.
14: Non, c'est pas grave. Au vu de l'entraînement que les coureurs sont capables d'effectuer, au vu du programme de course, au vu du Tour de France, pour moi, c'est pas du tout un souci de faire 5 jours de course, ou 8, ou 9, ou 10. Le principal, c'est de courir, de se sentir dans le peloton, et c'est une course qui est complète. Il y a des étapes pour les puncheurs, et bon, pour les hommes, il y aura certainement peu de sprint, ou si un sprint, il sera pas, on n'aura pas un peloton au complet, mais étape de puncher, étape courte, du rythme, c'est ça que les coureurs ont besoin. Ils sortent d'un gros bloc de stage où ils ont fait énormément de volume, et en fait ce Tour de Suisse, on n'a que des étapes entre 130, 140, 150 km, donc des étapes très punchy, beaucoup de rythme, un contre-la-montre assez long, dénué de difficultés, qui permet de tester le matériel. On sait que Tadej Pogacar a reçu un vélo au Tour de Romandie. Certainement qu'entre le Tour de Romandie et le Tour de Suisse, il a dû beaucoup rouler avec ce vélo. Donc, il va venir prendre un maximum d'informations. Et une étape de montagne, le dernier jour, mais XXL. Donc, en fait, il y en a assez, tout simplement.
17: Étape de montagne Rennes qu'on va vivre également le dernier jour aussi sur le Tour de France Femmes. Vous aurez l'occasion d'en reparler, bien sûr, avec Patrick Chassé et Christophe Riblon au commentaire tout à l'heure, oui.
14: Et ce format aussi, ouais. Ce format de raccourcir pour avoir et les femmes et les hommes sur la même course, le même jour, les deux épreuves en direct avec la même équipe, enfin en termes de qualité d'image et autres. Ouais. Je préfère qu'on fasse des courses à étapes hommes d'une ou deux journées de moins et d'avoir ce format sur toutes les courses. Ça permettrait d'avoir un calendrier qui s'harmoniserait pour les femmes. On aura le temps d'en parler, hein, mais les absentes, on peut les expliquer assez facilement. Et d'avoir en fait une parité aussi dans le programme, ça me paraît, c'est très excitant en fait. Ce Tour de Suisse là, ce nouveau format, moi me plaît énormément.
17: Ben on est ravis de vous le proposer, en effet, en tout cas ravis de vivre cette première avec vous. On s'active du côté du peloton parce qu'on s'approche, ça y est, de cette première difficulté du Tour de Suisse 2026, Tour de Suisse Femmes, avec ce Grand Prix de deuxième catégorie qu'on va vivre dans quelques instants. Derrière, il y aura deux sprints, hein, qui vont quasiment s'enchaîner. Les deux sprints sont en 1 km et ces deux sprints seront à peine 10 km après le sommet de ce Grand Prix de deuxième catégorie. On se retrouvera ensuite avec un autre sommet de deuxième catégorie, Pierre vous l'a dit tout à l'heure, un sprint à nouveau, et puis à moins de 5 km de l'arrivée, et bien cette petite bosse d'un kilomètre 100 avec des pourcentages très difficiles. Bref, ça commence maintenant.
14: Allez, on est sorti de cette belle route, on va traverser cette petite rivière et on va aller là-haut dans cette montagne, et tout là-haut, le petit village, c'est 2 km 800 à 10% de moyenne. C'est impressionnant, on va complètement inverser les braquets. Depuis tout à l'heure, on roule sur le grand plateau, sur les 3-4 dernières dents à l'arrière, au niveau du braquet le plus grand possible. Et là, il va falloir mettre le petit plateau et tout à gauche. Donc, 3 km à 10%. En gros, c'est un peu pour comparer 3 fois le mur de 8 à escalader, là, en termes, en échauffement, en premier amuse-bouche de ce Tour de Suisse.
17: Vous avez aperçu des coureurs qui sont devant justement, et on a surtout vu que Urs Kazigart était remonté. Elle a l'habitude de courir un peu en queue de peloton pour AG Insurance Soudal. Là, on l'a vu remonter un petit peu. On sait qu'il y a Kim Lecourt également dans cette formation. On a aperçu des équipes, notamment la FDJ Suez, qui faisait tout pour garder un petit peu le cap devant. On a aussi l'équipe Canyon qui a reculé. On a l'équipe Human Power Health qui est dans les premières positions également. On voit, hein, c'est exactement ce qu'on expliquait tout à l'heure. Après toutes ces relances, Pierre, après ces virages, après ces petites routes, c'est difficile de garder le cap et de rester bien en ligne.
14: Ah oui, là, il y a eu un beau changement de direction avec plusieurs virages très étroits qui se sont enchaînés. Et désormais, on est sur une toute petite route. Il n'y a pas de possibilité de remonter. Là, on ne peut pas remonter. C'est tout de suite dans les gravillons ou dans l'herbe. Donc, le positionnement était très important avant l'enchaînement de tous ces virages. Parce qu'on va arriver très rapidement dans l'ascension.
17: Le bitume est toujours très beau en Suisse, mais là on voit que c'est une petite route.
14: Oui, hein. Là on est sur un réseau très secondaire. Hein. On va aller monter des ascensions qui vont être également sur des petites routes. Il va y avoir beaucoup de lacets. Beaucoup, beaucoup de lacets. Alors est-ce que c'est dans cette première ascension? Oui, c'est dans cette première ascension. Hein. Une ascension avec des vrais lacets. C'est en forêt. La descente derrière, pareil, est très technique. Enfin, l'ensemble de. Du circuit toute la journée, hein. C'est très très très technique, le positionnement va être primordial, c'est la raison pour laquelle ça s'est bataillé, hein. Là on va passer sous la voie de chemin de fer, on va reprendre un virage à droite, sortie de l'agglomération, ça va commencer à grimper.
17: Ça marche bien en tout cas pour la Movistar. Hein. Tout le train de la Movistar avec la championne d'Espagne en tête, Sara Martin, qui fonctionne bien côté gauche du peloton, côté droit de votre écran. Ici, on va se retrouver avec Megan Arends pour la pique-nique post-NL. Devant elle, c'est Becky Story, la Britannique. Là, vous avez le maillot donc de ma petite entreprise. On va bien vous les détailler, hein, mais également parce que vous êtes certainement peut-être complètement fan de cyclisme féminin, hein, avec la possibilité de suivre tout le calendrier. Et dans ce cas-là, évidemment, on vous en félicite. Et puis si vous venez découvrir un peu plus encore le cyclisme féminin autour du Tour de France et de la place que le Tour de France a pris depuis plusieurs années, ben on sera ravis de vous détailler au fur et à mesure les choses, bien sûr, et d'accueillir nous aussi de plus en plus cette magnifique place que le cyclisme féminin mérite.
14: Ça chôme pas, hein. Ça roule, ça roule très très très très fort. On est sur l'horaire, même un petit peu au-dessus de l'horaire le plus rapide.
17: La Lidl Trek, hein, qui s'est bien replacée également aux avant-postes. Avec Lucinda Brandt en deuxième position. On la reconnaît, hein, Lucinda Brandt, sa pierre. On a passé tout notre hiver à la détailler.
14: Elle est bien cachée, là. Baisse la tête parce qu'elle est quand même plus grande que ses camarades. Ça se bataille. Bon, la coureuse du AE là, qui a vu une petite ouverture, qui essaye de gratter quelques places sur la droite de l'écran derrière les Movistar. On va voir, ouais. Concurrente à Marlène Rösser qui se débarrasse de son dernier bidon. Un bidon, hein, dans une pente aussi raide. On se débarrasse du superflu. Hein. Il faut le monter dans ces pourcentages.
17: Alors on va pas se mentir, on devrait voir déjà les favorites aux avant-postes.
14: On va pas pouvoir se cacher aujourd'hui, il va falloir être présent. J'ai expliqué un final difficile avec ses 1600 mètres de dénivelé en 50 km. Enfin, franchement, le ratio kilomètres dénivelé, il est quand même très très important. Et surtout un final très très. Enfin, les 50 derniers kilomètres, ça fait que tourner dans tous les sens. Ça tourne, ça monte, ça descend. C'est un peu plus que ça, hein, vraiment. C'est très très très technique. Qu'il faut avoir aussi des notions de pilotage. Et là, je pense à la polonaise Kasia Niemadoma, elle qui fait beaucoup de gravel également, en plus du vélo de route. Elle qui a été championne du monde, hein, de gravel, mais qui en fait beaucoup beaucoup dans ses entraînements avec son compagnon.
17: Pierre, je vous coupe parce que c'est Daniela Ezinova qui avait attaqué tout à l'heure et qui là a l'air d'avoir quelques difficultés à tenir le rythme du peloton. Est-ce qu'elle descend à la voiture ou est-ce qu'elle a des... J'ai quand même l'impression que ça pioche. Hein.
14: Non, ça pioche. A pris un petit coup de boomerang là. A lancé le boomerang et il est revenu.
17: Si vous n'étiez pas avec nous, on l'a vu être échappé il y a 20 km, c'est ça, à tenter. C'était la première tentative hein, d'ailleurs de cette étape de 110 km quasiment. Et là, elle est en train de payer ça. En effet, 19 ans, vous avez raison de le rappeler.
14: Elle est jeune, elle apprend. Elle apprend là. Elle est en train d'apprendre comme il faut là. Mais ça va peut-être temporiser avec le pied de l'ascension. Elle va, j'espère pour elle, hein, trouver un petit groupe pour pouvoir terminer cette étape avec un petit peu de compagnie.
17: Giulio Edmonte, vous l'avez vu, ce sera cette première ascension. Aujourd'hui, on voit directement hein, le dénivelé et le peloton qui est en train de la franchir. Cette difficulté, première difficulté du Tour de Suisse. Marlène Reusser est très bien accompagnée dans les premières positions de ce peloton. La Suissesse venue défendre son titre, maillot jaune l'année dernière, à l'issue de la dernière étape. On voit hein, comme on essaie de se replacer au fur et à mesure. Mais là, directement, évidemment... Ça peut faire mal aux jambes. Il y a aussi Elisa Longo-Borghini qui est bien là, de Sarsan 21, la championne d'Italie.
14: Qui a terminé le Tour d'Italie sur une victoire, hein, donc elle est en confiance.
17: On est à côté de la championne de Suisse, Steffi Haberlin. On a d'autres équipes hein, qui sont en train de remonter au fur et à mesure. Là, évidemment, ces places sont très importantes. Talita De Jong pour l'équipe Human Power Health. Qui elle a été championne du monde et championne d'Europe de cyclocross il y a une dizaine d'années maintenant.
14: On va s'observer hein, pour le moment. Il va certainement avoir une élimination un petit peu plus par l'arrière.
17: Le dossard 73 de Lucinda Brandt, vous l'avez vu. Là, on est en train de vous montrer d'autres dossards. On est en train de les chercher. Elle est là, Kim Lecourte, le dossard 11. Maillot de championne de Mauritanie. Yara Castellane qui était là aussi pour la Phoenix Première Tech. Elle aussi, c'est une ancienne cyclocross woman. Je ne vais pas vous le faire à chaque fois parce que là, on en a un sacré start list hein, sur ce Tour de Suisse. Sacré palmarès en cross.
14: Oui, bah là, ça pioche derrière. Ouais, plus on recule à l'arrière du peloton, plus on s'aperçoit de la pente. Hein. C'est pas... On n'a pas les mêmes images entre le devant et le derrière. Donc là, c'est simple. Un petit plateau tout à gauche. Et on se bat avec le vélo pour essayer de grimper tant bien que mal.
17: Alors c'est aussi la première difficulté de cette course, donc c'est aussi ça hein, qui peut être difficile. Comment est-ce qu'on a récupéré des courses précédentes si on en a fait? Comment on est après un bloc d'interruption? Parce qu'on est vraiment sur deux types finalement de profils différents là.
14: Il y a plein de paramètres. Hein. Déjà, c'est l'inversion des braquets. Hein. Je l'ai dit, on était à haute vitesse, hein, plus de 45 km de moyenne depuis le départ. Là. On inverse complètement les rapports, petit plateau tout à gauche, on est à quoi, 7-8 km heure hein, pour les concurrentes qui sont en train de se faire distancer, on doit être à 12-13 à l'avant du peloton. Et il y a également un paramètre, hein, c'est qu'on a de nouveau un épisode un petit peu de canicule depuis quelques jours, donc on a des athlètes qui dorment pas très bien, qui ont chaud rapidement, surtout à cette faible vitesse. Autant quand on roule à 45 à vélo, on a beaucoup d'air. Mais dès qu'on descend en dessous les 15 km/h, on n'a plus d'air hein, et tout de suite on a très très chaud. C'est très difficile hein, de maintenir des efforts avec la canicule.
17: Pierre, regardez qui est en deuxième position. J'ai envie de vous dire, est-ce que c'est votre favorite du jour?
14: C'est ma favorite, oui, c'est ma favorite. Allez, je me mouille. Cédrine Carbajal, favorite. Pourquoi Cédrine? Tout simplement, elle est capable, je pense, de suivre les meilleurs en espérant que ça déclenche pas trop tôt parce qu'elle est quand même un ton en dessous. Les meilleures grimpeuses du peloton, mais par contre en descente c'est la meilleure du peloton, mais c'est la meilleure du peloton même quand il y a
17: haut
14: la main. Et donc il y a une descente dans les 5 derniers kilomètres, finale en descente, et si elle arrive à basculer avec les meilleurs, je suis convaincu qu'elle va faire la descente et qu'elle est capable de lâcher tout le monde, et elle est capable de lâcher tout le monde en un ou deux virages. Elle est impressionnante. Donc voilà, on a tout misé. Je pense que c'est votre favorite, vous aussi, Claire. Ah bah,
17: je vous ai demandé de vous mouiller, vous, c'est déjà bien. Mais oui, non, mais évidemment qu'on ne peut pas ne pas cocher son nom quand on voit que le sommet est à 4 300 km, qu'on connaît toutes ses qualités, évidemment, et qu'on sait en plus qu'elle sort d'un... Justement, elle, sa dernière course remonte à mi-mai. Bon, elle est un petit peu plus loin. Mais tu vois, elle sort vraiment d'un bloc sans rien. Donc on imagine qu'elle n'arrive pas non plus sans ambition ici. Arlène Reusser, hein, qui est toujours là. Et j'ai juste aperçu également Juliette Labou, hein, qui était maintenant Juliette Berthet, qui est juste à côté justement, qui est dans la roue des IF, qui est plutôt sur la gauche de votre écran également, Juliette.
14: Juliette, est-ce qu'elle va tenter quelque chose aujourd'hui? Et c'est vrai qu'elle a quand même plus tendance à être un petit peu sur la défensive que d'entreprendre. Mais en tout cas, à l'avant du peloton, on a vu hein, déjà une belle grappe hein, se détacher. Beaucoup de concurrentes qui sont en train de se faire distancer malgré le fait qu'on roule uniquement un peu au train, hein. Il n'y a pas d'attaque, c'est juste la pente qui fait des dégâts. On cherche les coureurs.
17: Alors ma question Pierre aussi c'était vu le profil derrière, est-ce que toutes les filles qui ont été lâchées là vont réussir, peuvent espérer rentrer?
14: Certaines oui, parce qu'on va pas basculer très loin. On rappelle qu'on est à très faible vitesse, donc ça va certainement favoriser le retour de quelques concurrentes. Mais bon, si on a été distancé une première fois, on va pas peser hein, dans le final. Et on voit hein, déjà la moitié du peloton hein, qui s'est fait à éjecter.
17: Tout va bien pour Marlène Reusser qu'on aperçoit dans les premières positions. Tout va bien également pour Kim Lecourte qui est ici. Également pour Elisa Longo-Borghini qui est aussi dans les premières positions. Enfin, tout va bien. En tout cas, c'est visuel. Hein. C'est-à-dire qu'on ne sait pas trop comment les jambes ont réagi dans cette ascension. Juliette Labousse, toujours là. Juliette Berthet. Je vais arrêter avec Juliette Labousse. Il faut me le dire, hein, Pierre, à chaque fois. C'est Juliette Berthet, désormais, qui est donc présente ici. Vous avez plein cadre pour la reconnaître. C'est avec les liserés. Et toujours à côté de Cédrine Kerbel.
14: Elle est là, elle est bien positionnée, elle gère bien sa course. On a vu également Yara Castellane remonter pour la Phoenix Première Tech, en plein centre du peloton. Et pour le moment, on est dans un round d'observation. Tout le monde est en train de jauger ses forces et ses sensations.
17: On est encore un peu loin de l'arrivée en fait.
14: On est loin de l'arrivée, bien sûr, à attaquer à 47 km. Ça paraît un petit peu dérisoire sur cette première étape. Après, chez les hommes, ce sera peut-être différent. Il y en a certains que ça ne gêne pas d'attaquer loin de l'arrivée.
17: Dans le favori, c'est ça?
14: Dans le favori, oui. Il y aura une belle bataille avec Mathieu Van Der Poel. Quand je vois cette étape, on a vivement hâte d'être à cet après-midi. J'ai déjà vendu le programme.
17: 15h, donc nous on va aller jusqu'à l'arrivée de cette magnifique étape encore pleine de promesses du côté de cette première étape du Tour de Suisse femme. Juste derrière vous trouverez l'équipe de choc avec un nouvel horaire, c'est vrai, spécial Coupe du Monde. Alors normalement c'est 11h, mais là cette semaine il nous faut un petit peu de place avec ce Tour de Suisse, donc vous les retrouverez juste après à la fin de cette première étape et tous les jours donc bien sûr de cette semaine pour pouvoir suivre l'actualité autour de la Coupe du Monde notamment. Je pense qu'on reviendra évidemment sur la victoire des Bleus hier pour leur premier match.
14: Vous pensez? Je sais pas. Pas sûr. Pause fraîcheur d'ailleurs pour les coureurs aussi qui se ravitaillent.
17: Ça va hein, pour l'instant pour Marlène Reusser, le grand gabarit hein, de l'équipe Movistar qui est toujours dans les premières positions, bien accrochée d'ailleurs à Elisa Longo-Borghini qui a l'air de pas trop vouloir lâcher, elle est pas très loin d'elle à chaque fois.
14: Ah bah c'est sûr que c'est deux tempéraments complètement différents. Hein. Marlène Reusser.
17: On a une attaque. Non, c'est un replacement.
14: Chercher à boire, hein, ouais, c'est Castellay qui va prendre un bidon.
17: Il y aura Castellay, oui.
14: Et Marlène Reusser, elle, c'est tout au train, c'est-à-dire qu'elle grimpe à son tempo, comme un contre-la-montre, et à contrario, la championne d'Italie, elle est capable d'attaquer, elle a 50 km. Elle n'a pas peur, elle n'hésite pas à y aller, Longo-Borghini.
17: C'est Laetitia Paternoster, hein, ici, qui a lâché prise.
14: Une des rares sprinteuses du peloton, hein, qui a osé s'engager. Regardez le peloton, les dégâts.
17: Alors ça, c'est la question justement, est-ce qu'elle va réussir à rentrer ou pas, Laetitia? Mais c'est vrai que c'est pas bon signe déjà de l'avoir lâché là, d'autant que derrière, on va enchaîner les difficultés.
14: Ah bah elle peut pas s'imposer aujourd'hui, c'est impossible, ça, elle passera pas les étapes. Elle, il faut qu'elle attende, hein. Qu'elle attende l'étape de vendredi. Je la vois pas disputer un sprint avant la troisième étape. C'est la seule, hein, sprinteuse engagée. Moi je vais avoir du mal sur sprinteuse-sprinteur, hein, ce qu'on entend un petit peu surtout les anciennes coureuses qui aiment bien qu'on les appelle coureurs. Mais moi, personnellement, j'ai un petit peu de mal avec, avec le masculin ou féminin.
17: Et je crois même que c'est plutôt une demande officielle, mais on peut vous excuser, Pierre, évidemment. Vous avez 5 jours pour vous y mettre. Ça va?
14: Pour du coup, je dis quoi?
17: Coureurs.
14: Ah, coureurs, ok. Ça va être les coureurs. Les coureureuses.
17: Les femmes. Le peloton féminin.
14: Allez, premier grimpeur, il va avoir des points à prendre. Les premiers points de ce Tour de Suisse, ça va être disputé. Hein. Certainement, peut-être Castelay qui va aller faire les points. On sait qu'elle aime bien les classements annexes.
17: Et derrière, attention, il y aura les sprints avec les secondes de bonification à aller chercher. Alors, Longobardini est bien là.
14: Castelay dans là-haut. Juliette Berthet. Je pense pas qu'elle va aller disputer hein, ce classement annexe. Regardez Castelay.
17: Ouais, hop, elle se faufile.
14: Elle va fermer la porte gentiment.
17: Il y aura Castelay qui a terminé deuxième du Tour du Pays Basque hein, cette année, qui a gagné le Tour de Burgos également et qui n'a pas couru depuis le Tour de Burgos. Ah bah tiens, il y a l'équipe Visma Lease the Bike qui n'est partie qu'à 4 concurrentes. Qui est en train de remonter également. Alors, il est où le GPM?
14: Il est là, elle ne va pas pouvoir passer. Castelay, ça va être peut-être la concurrente de Visma.
17: La ligne blanche, la moto en train de ralentir sur cette ligne. Ah, c'est peut-être la championne de Suisse.
14: Un maillot rouge. Et oui, c'est la championne de Suisse.
17: C'est Steffi Haberlin qui est passé en tête pour la SD Works. Pas facile de voir là.
14: Un petit peu haut.
17: Pas facile non plus pour l'hélico hein, d'aller chercher ça. Oui, c'est ça, avec en deuxième position Megan Arends qui est venue prendre des points également.
14: Donc la descente. Attention, ça tourne. Il y a pas mal de lacets. Base de la descente, on va pouvoir reprendre un petit peu plus de vitesse, mais au début il y a quand même beaucoup de virages.
17: Elle l'a fait la descente hein, quasiment. En tout cas, elle n'est pas en train de se relever.
14: Non, bah, une fois qu'on est là, autant faire la descente. Hein. Quand on voit la petite route étroite, les lacets hein, qui vont s'enchaîner. Ah puis la route un petit peu quand même abîmée. Hein. Pour le peloton, il y a 25 unités. Toute petite route hein, un peu en mauvais état. Il y a quelques pièges hein, dans cette descente. Regardez, c'est lacé. C'est assez impressionnant. On se croirait dans la descente du Poggio. Les concurrentes qui vont essayer d'opérer la jonction. Faut pas traîner. Alors certainement que ça va temporiser hein, devant. Parce que je vois pas une équipe prendre le contrôle et se mettre à accélérer. Il n'y a pas de filles dangereuses au classement général ou autre
17: qui
14: ont été piégées. On a envie de distancer définitivement. Les filles qui ont été lâchées vont être lâchées dans la prochaine ascension.
17: Il y a les sprints surtout, c'est aussi ça.
14: Et oui.
17: Qui vont arriver juste là maintenant, le premier désormais dans 6 km, un petit peu moins. Et on rappelle que les deux vont s'enchaîner hein, côte à côte. Alors le train de la Movistar s'est quand même délité hein, totalement parce qu'on a vu pas mal de coureuses lâcher également. Toujours une concurrente autour de Marlène Reusser.
14: Autant le premier classement de la montagne n'a pas été disputé, autant là les deux sprints hein, qui vont s'enchaîner avec 3, 2 et 1 seconde à chaque fois va avoir beaucoup d'intérêt.
17: Restez bien avec nous, c'est dans quelques secondes à peine la première étape du Tour de Suisse Femmes. On est sur un doublé cette semaine sur la chaîne L'Équipe, puisque cet après-midi c'est le Tour de Suisse Hommes également qui donnera son coup d'envoi. Restez bien avec nous, tout reste à faire pour aller chercher le premier maillot jaune de cette édition 2026.
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0: team a vécu tenter quelque chose également avec Swinkels, Karlen Swinkels qui a tenté quelque chose également. Et là, on a la confirmation des points, hein, que Eberlin est allé chercher tout à l'heure un maillot de la montagne qui va être vraiment disputé pour Femke de Vries. Bah, elle est également dans les premières positions désormais dans ce petit groupe. Alors c'est évidemment les bonifications qui font ça, Pierre, mais c'est aussi le terrain qui permet ça, parce que là on est vraiment dans la deuxième partie de l'étape.
1: Partie de transition, et on a bougé un petit peu à un moment où personne s'y attendait. C'est un groupe intéressant qui vient de sortir. Il y a également Zoé Bakstel, hein, oui, qui est à l'avant.
0: Juste là, on va passer le relais.
1: Zoé, elle est un petit peu derrière là. Elle est derrière Oscar Ziegert. Mais un beau groupe, hein, qui vient de sortir. Il y a Ilian Nippert, il me semble, également.
0: Oui, pour la Movistar.
1: Et également pour la Alpecin. Je me demande s'il n'y a pas Castellane, hein, qui est à l'arrière, là, en train de se faire oublier. Et on essaye d'anticiper pour aller chercher les fameuses secondes de bonification. Ilian Nippert, hein, qui réagit. Allez, Ilian Nippert qui est passé troisième. En tête, c'est la concurrente du AE.
0: Swinkels, hein, qui a lancé la course tout à l'heure. Est-ce que c'est à nouveau elle? En effet, c'est bien Castellane qui est derrière. Urshka Ziegert ici avec Zoé Bakstedt dans la roue.
1: Et attention, on va enchaîner avec un deuxième sprint. Sans transition.
0: Ça ressort, hein, derrière. On essaie de rentrer avec une concurrente de FDJ Suez peut-être.
1: On s'observe, on a besoin de souffler. Là, si on a un petit peu de fraîcheur là, dans ce groupe de tête, on peut peut-être tenter quelque chose. Hein.
0: Et Urshka Ziegert, hein, qui se retourne parce qu'elle, justement, il faudrait faire attention à ce qui va se passer. Elle peut avoir beaucoup à gagner comme beaucoup à perdre.
1: Ilian Nippert, hein, concurrente de Movistar, qui a remis les mains en bas du guidon. On doit être à 500 mètres, hein, du prochain sprint.
0: Yasmin Yeshti, je pense, pour l'équipe de Suisse, qui a pris les commandes.
1: Ce qu'on va voir, il est là, le prochain sprint. Moins de 500 mètres. On lance pas, il va falloir lancer. Allez, c'est parti. C'est Zoé Bakstedt qui va aller chercher les 3 secondes
0: elle
1: devant
0: rapide,
1: hein. Lippert. Ouais. Donc Lippert, c'est 4 secondes de bonification au total.
0: C'est bien Swinkels, hein, qui est encore venu chercher.
1: Et donc c'est 4 secondes également pour la concurrente du AE, Zoé Bakstedt 3. On va sortir les calculettes ce soir.
0: Ça, c'est votre job. Hein.
1: Ah oui, non, je me le note.
0: Elle est là.
1: Et le peloton, il est loin, le peloton. Hein. Il y a quand même un beau petit écart.
0: Et on ne l'a pas dit, mais il y a une Française, hein, devant également. Puisque non, là, on est sur le peloton. Donc, c'est Yara Castellane qui est ici. Il y a les deux Françaises qui sont là pour EF Education Huttley. Je pense que devant, c'est Sarah Cassasso là, pour l'équipe Phoenix Première Tech Pierre. Et là, Yara Castellane qui est donc dans ce groupe également. Avec Marlène Reusser, que vous apercevez aussi. Avec Sadnik pour l'équipe Lidl Trek, avec Juliette Berthet qui est bien présente également. Et c'est vrai qu'il y a déjà un écart.
1: Donc on a dit Zoé Bakstedt, elle a pris 3 secondes. Ilian Nippert, elle a pris 4 secondes de bonification. Et la concurrente du AE. On a pris également 4.
0: Alors pendant que vous continuez le calcul, on vous précise donc que Cédric Kerbaol est bien ici accompagné, vous le voyez, d'Axel Dubaud-Prévost devant le dossard 21, c'est celui de Kashia Nevia-Doma. Vous apercevez aussi le dossard 121 pour la championne d'Italie, Longo Borghini. On a aussi Marlène Reusser qui est là et un petit peu plus haut, il faut bien le dire aussi, Kim Lecourt. Hein, donc elles sont toutes présentes ici.
1: Attention à ne pas se faire enterrer là. Attention à ne pas se faire enterrer.
0: Parce que celle qui est devant, c'est Urshka Ziegert notamment, mais il n'y a pas qu'elle.
1: Mais en fait, elles ont toutes des coéquipières à l'avant, mais les favorites sont derrière. Donc c'est un petit peu ambigu, hein, comme situation. On n'a pas vu Maïva Skiban. On ne l'a pas aperçu. La Française de la UAE.
0: On nous annonçait 34 secondes d'écart.
1: Ah, il y a un sacré
0: là,
1: gap.
0: On nous annonce 15 secondes, mais il y a peut-être en effet un petit peu plus.
1: Non, il y a bien plus. Et il y a du monde qui revient de oui, l'arrière.
0: On est en train de rentrer. Troisième concurrente pour l'équipe EF, notamment, c'est Alice Towers. Janne Caluri.
1: Je ne serais pas surpris de voir des concurrentes intercalées. Voilà, il y en a déjà une là. Il y en a une autre un tout petit peu plus haut, parce qu'il n'y a vraiment pas grand monde, hein, dans ce peloton.

0: Ça, on a le groupe qui s'est disputé les bonifications. Ah, on s'entend pas non plus à merveille hein, devant.
1: Eh, mais c'est compliqué, en effet, vous l'avez dit. Hein, c'est souvent les deuxièmes favorites hein, qui sont présentes. On est rentré pour la concurrente de FDJ Suez également, qui voulait rentrer en même temps. Eh ben, vous savez qui c'est, à mon avis? À mon avis, c'est Lauren Dixon, qui avait accompagné notamment Demi Vollering sur les routes du Giro. On va vérifier ça, mais pour moi, c'est elle. Et Juliette Berthet dans le groupe derrière.
0: Donc il y a deux FDJ.
1: Oui, parce qu'il y a Franziska Kör, la championne d'Allemagne.
0: C'est la seule équipe à être représentée par deux unités. Zoé Bakstedt qui est en train de se faire distancer dans ce début d'ascension.
1: Zoé, elle va se mettre à son train.
0: On n'est même pas encore vraiment dans l'ascension répertoriée à proprement dite. On est dans les prémices, les contreforts. Ça va grimper hein, pendant 3-4 km avant d'être réellement au pied de l'ascension avec ces 4 km 200 à 7,2%. Au final, en réalité, cette ascension, on est plus autour des 10 km hein, d'ascension à 6% de moyenne, mais on a comptabilisé que la deuxième partie.
1: Oui, sauf que nous, on voit bien.
0: Et puis elles aussi, elles doivent le sentir. Parce que là, on est déjà en train de grimper. Clairement, on a le petit plateau.
1: Alors, j'ai l'impression que pour l'instant, si c'est bien Lauren Dixon, elle passe pas de relais. En tout cas, elle reste vraiment en queue de peloton pour le moment. On rappelle bien sûr qu'il y a cette difficulté, que derrière, il y aura encore un sprint intermédiaire. Hein. Pierre, si tu es à moins de 10 km de l'arrivée, 8 km 800 très exactement, et puis cette dernière bosse à nouveau, on est loin d'en avoir fini.
0: Attention hein, pour disputer le dernier sprint, il est vraiment très très proche hein, de la dernière difficulté. Donc si on se livre à un gros sprint et qu'après on est distancé pour pas grand chose,
1: faut partir avant quoi.
0: À mon avis, il faut mieux faire l'impasse sur le dernier sprint.
1: Je vous mets une autre stratégie, mais okay. Si vous voulez la jouer petit, allez-y.
0: Oui, non, il faut mieux soit s'entendre avec ses camarades d'échapper si on est dans un tout petit groupe. Soit de ne pas disputer le sprint hein, parce que l'ascension, la dernière, elle va être terrible.
1: Alors on est quand même avec de sacrées concurrentes hein. Devant notamment, il y a aussi FMK de Vries, 3e du tour UAE cette année, 6e du Giro également. Urshka Zygarte, on l'a déjà dit, qui est habitué hein, vraiment à être justement autour des 5e, entre la 5e et la 10e place. C'est vraiment une carte valeur sûre.
0: Mais là elle a pris un coup d'avance
1: sur ces courses par étapes. Exactement.
0: Elle a pris un coup d'avance et c'est assez rare au final. Elle a souvent un coup de retard dû à son mauvais placement. Elle n'aime pas hein, courir. Elle n'aime pas frotter, elle est souvent dernière du peloton, donc elle entame les ascensions derrière et puis après elle bouche les trous. Mais là, elle a un coup d'avance pour une fois et on annonce 55 secondes avec
1: le
0: peloton.
1: C'est énorme.
0: Ah ouais, c'est beaucoup, surtout qu'elle ne se livre pas énormément. Ah là, on a accéléré un petit peu.
1: Allez, regardez, Urshka Zygarte qui va se placer dans les premières positions. Juste à côté de Femke De Vries, Sara Casasola ici avec Franziska Kör, donc pour la FDJ Suez, la championne d'Allemagne. Ici, vous avez Liane Lipper pour la Movistar, Zwinkels pour l'équipe UAE, Liechti pour l'équipe suisse nationale, Talita De Jong pour Human Power Health. Pour ma petite entreprise, eh bien, on a Clémence Latimier qui a dû rentrer en même temps que Lauren Dixon qui est bien là, donc l'autre équipe, l'autre coureur de cette équipe FDJ Suez. Pas mal, Clémence Latimier également qui a remonté.
0: Ouais, ça va être très très stratégique derrière. Je vois pas qui va rouler derrière en fait. C'est parce que du côté de la UAE, ok, on a Longo Borghini, mais devant, on a aussi quelqu'un capable de s'imposer sur l'étape du jour. On l'a vu gagner à de nombreuses reprises en début de saison également. Elle vient de prendre les bonifications. Et donc, qui c'est qui roule? La Movistar, non?
1: Ouais, je pense aussi que c'est l'équipe Movistar qui a mis deux filles aux avant-postes.
0: Et oui, et pourtant on a Liane Lipper devant. Et c'est bien la Movistar hein, pour Marlène Rosser.
1: On va voir comment on roule hein, également du côté de cette formation. Mais c'est vrai que là, pour l'instant, on est quand même vraiment la seule à avoir osé venir en tête de peloton. Un sacré groupe hein, aux avant-postes. Et je parlais du jump qui a été fait tout à l'heure. On va peut-être d'abord faire d'abord le point sur ce qui se passe. On est du côté du peloton. Vous avez donc Cédric Kerbaol qui est ici avec Andretta Christy également. Là, on aperçoit le dossard 21 de Nievia Doma qui fait partie des favorites. Le dossard 81 d'Appleton. Le dossard 51 de Castellane. 121, bah, c'est Longo Borghini. Vous apercevez Juliette Berthet qui est également dans sa roue. Kim Lecourt juste à côté aussi. On vous l'a dit, hein, toutes les favorites, en fait, tout simplement, sont dans ce peloton. Et ça creuse 55 secondes. Pierre, on va quand même remettre le point sur ce qui s'est passé et surtout sur les deux filles qui ont réussi à rentrer, Lauren Dixon et Clémence Latimier. C'était super bien joué, en fait, hein, de rentrer à ce moment-là, quand l'écart était pas encore assez grand pour se poser des questions comme on est en train de le faire là. Ici, on aperçoit Megan Arends qui est en chasse-patate, comme on dit, la coureur de Picnic PostNL. Il fallait faire le jump.
0: Il fallait le faire, c'était le bon moment et j'ai envie de dire presque le dernier moment. Et puis c'était bien joué parce qu'on est rentré bah, uniquement à deux, on n'a pas ramené de concurrentes favorites ou autres. Donc c'était tout simplement un move parfait. Puis après ce sprint intermédiaire, le deuxième, il a fallu souffler un petit peu quand même dans ce groupe de tête. Donc ça leur a permis d'opérer la jonction. Et là c'est Zoé Backstedt hein, qui s'est fait distancer, bah, qui est désormais toute seule dans une position assez inconfortable. Surtout que, encore une fois, pas au pied de la bosse, malgré les apparences.
1: Oui, et puis c'était la seule, je crois, de Canyon qui était devant. Donc là, pour l'instant, Canyon n'a plus personne et oui. Nivia Doma est derrière.
0: Oui, oui. Donc certainement que Zoé elle va essayer de basculer cette ascension, d'être dans le peloton avec sa leader en haut, de pouvoir peut-être lui donner quelques relais pour se rapprocher de ce groupe de tête qui devient de plus en plus dangereux.
1: Une minute. Ah, une minute, c'est ça. 1 minute 42 secondes avec la concurrente de Picnic qu'on a vue, donc Megan Arends, et puis 16 secondes avec Zoé Backstedt. Ça creuse, hein. Ça creuse devant. Ah, c'est sympa de passer le bidon, là, on a vu. Entre concurrentes allemandes, Lippert qui avait pris un bidon et qui l'a passé à Franziska Kör, championne d'Allemagne. Sacré groupe hein, quand même ici, sacrée concurrente. Et alors attention, parce que l'année dernière déjà, lors de la première étape, on avait déjà vu des écarts se faire, se dessiner, et derrière ça avait été difficile parfois de revenir. Alors là il y a un chrono long, ce sera samedi notamment, donc peut-être que ça pourra aussi redistribuer les cartes, mais n'empêche qu'aujourd'hui ça reste une première mesure assez importante et parfois on a du mal à revenir ensuite hein.
0: Oui, et puis c'est surtout on jauge un peu ses adversaires pour la semaine, les forces en présence, les forces individuelles, les forces collectives. Et après, oui, effectivement, sur ce Tour de Suisse, les paramètres très importants, ça va être ce long contre-la-montre. On sait que sur les chronos, on peut faire beaucoup plus d'écart que sur des grandes étapes de montagne. Donc forcément, quand on s'appelle Marlène Reusser et qu'on a les qualités qu'elle dispose, bah, on sait qu'on peut prendre entre 1 minute, 1 minute 30, voire même... pure grimpeuse 2-3 minutes sur la distance de 23 km. Donc on a entre guillemets de la marge, mais il faut pas perdre sa marge avant même de l'avoir gagné sur ce chrono. Donc c'est important de contenir les meilleurs grimpeurs. Je vais pas y arriver.
1: On vous laisse encore un petit peu de temps.
0: Ouais. Alors... En 2027, ça devrait être.
1: Alors, on va quand même pouvoir se dire que finalement, si on prend en exemple le Giro, qui est quand même la dernière course référence, notamment quand on regarde celle qui était alignée au départ, Longo Borghini est donc dans le peloton, on l'a dit, mais Femke De Vries, elle est devant. Donc, on est quand même avec une sacrée valeur sûre qui s'est bien placée aux avant-postes. Femke De Vries a terminé 6e, Longo Borghini 4e et Urshka Zygaard 8e. De ce Giro. Donc on est quand même avec deux filles dont il va falloir largement prendre la mesure après.
0: Ah oui, on peut pas leur laisser un trop gros crédit, hein. C'est pas possible. Donc là, du côté de la Movistar, il faut passer cette difficulté, il faut laisser passer un petit peu l'orage. Et entre le sommet de la difficulté et le pied de la dernière, on va avoir 20 km pour un peu rétablir la situation. Donc là, il faut absolument pas paniquer, il faut rester groupé le plus possible. Mais par contre, dans la partie de transition, dans ces 20 km, bah, il va falloir se donner à 100% pour se rapprocher de ce groupe de tête.
1: On va pas tarder à rentrer dans les pourcentages répertoriés. Pierre.
0: On y est quasiment encore un petit kilomètre et on sera au pied de cette deuxième ascension. 4 km 200 à 7%. On va dire qu'on est sur une ascension un peu plus conventionnelle en termes de pourcentage. Hein. On va pas être sur des pentes à plus de 10% comme tout à l'heure. Et comme dans le final.
1: Il passe toujours pas pour l'instant Lauren Dixon. Comme Clémence Latimi hein, qui est bien restée aussi derrière.
0: Ah, ils sont quoi? Ils sont 4 à se relayer à l'avant. Ça m'étonnerait quand même que Liane Lippert prennent des relais devant alors que c'est son équipe qui roule à l'arrière.
1: Mais il y a Urshka Zgart hein, qui travaille quand même aux avant-postes. Elle a la... Oui, mais je veux dire, c'est que c'est vraiment. Urshka, c'est vraiment, vraiment. Enfin, on l'a dit, ça fait partie de. Là, on est vraiment avec des coureuses, avec des coureurs avec un palmarès important, évidemment. Un palmarès qui se développe. Voilà, les filles, peut-être les deuxièmes leaders de ces équipes. Mais Urshka Zgart, on l'a dit, elle a déjà coché plusieurs cases également. Et donc, c'est elle qui roule devant, alors que derrière, on a encore Kim Le Court, par exemple.
0: Oui, c'est. Après, elle défend ses intérêts. Certainement que Kim Le Court lui a dit que c'était peut-être un petit peu dur hein, pour elle aujourd'hui. Mais la priorité sur une course à étapes, ça reste toujours le classement général. Hein. C'est toujours ce qui prime sur les victoires d'étape pour les punchers, les sprinters et autres. C'est le classement général hein, qui prime pour la plupart des équipes. Certaines équipes qui viennent sans ambition au classement général. Mais c'est quand même souvent ce qui prime et... c'est l'objectif principal de chaque équipe d'avoir le meilleur classement général possible.
1: L'année dernière, après la première étape, il y avait eu une grosse échappée justement des favorites avec Marlène Reusser, avec Demi Vollering, avec Kasia Niewiadoma, avec Niamh Fischer-Black qui était présente également et Urshka Zgart qui avait déjà terminé cinquième de cette étape. Donc elle le sait, elle sait à quel point ça peut compter déjà de venir faire ça. Derrière, elle avait terminé cinquième même du classement général final, donc les places n'avaient pas beaucoup bougé.
0: Pas très large le pied de l'ascension. Heureusement qu'on n'est pas sur un peloton complet qui a déjà eu un petit peu de dégâts parce que là on était sur à peine 1m50 de large.
1: 1 minute 12.
0: Ah non mais ça creuse vraiment de manière importante. Et si on avait le Tour de Suisse qui était déjà joué sur cette première étape avec un.
1: Je vais vous expliquer avec Urshka Zgart qui a vécu exactement la même chose l'année dernière. En fait, le général derrière n'a pas bougé. Mais on était dans une configuration différente l'année dernière parce que c'est vraiment les grandes favorites qui étaient devant. Mais n'empêche que l'écart derrière avait été très difficile à combler.
0: Oui, là, 1-20. On va se méfier de cet écart. On a été piégé en début de direct.
1: Alors ça promet également pour l'étape des hommes qu'on va suivre tout à l'heure, on vous le rappelle. On est sur une double compétition, 15h hein, pour l'horaire des garçons, tout à l'heure.
0: Vous avez vu la largeur de la route C'est pas large, ça y est, on y est, au pied de l'ascension, avec ce virage gauche. Et ça, le panneau, début d'ascension, alors ça fait 5 km qu'il grimpe. 7,2 de moyenne, passage max à 9%, 300 mètres. Deux dénivelés positifs.
1: On va voir le comportement du peloton. Hein. Là également.
0: Urshka Zgart, elle se pose pas de questions. Hein. Elle assume clairement désormais. Pas. Elle est dans une partie où ça grimpe. Peu importe hein, d'être dans la roue ou d'être au relais. C'est quasiment le même effort, même s'il y a un petit peu d'aspiration à faible vitesse. On est quand même obligé de pousser, même dans les roues.
1: Oui, et puis on l'a dit, elle est en train de parler à l'oreillette hein, parce qu'il y a Kim Le Court derrière avec Laetitia Borghesi, également 1-23. On l'a dit, c'est vrai que c'est quelqu'un qui n'aime pas forcément frotter et qui est plutôt souvent derrière les groupes, etc. Donc là, la position dans un groupe comme ça est quand même idéale pour elle également. On est en train de reprendre Megan Arends du côté de la Picnic Post-NL, mais je vous vois vous énerver, Pierre.
0: Mais non, surtout, c'est l'équipe Canyon-SRAM qui est enfin arrivée en tête de peloton, on a compris, hein, qui avait le feu. Alors eux, pour le coup, ils sont plus du tout représentés à l'avant. Donc clairement, s'il y a une équipe qui doit assumer et se mettre à rouler en tête de ce peloton ou de ce groupe des favoris, c'est la Canyon-SRAM. Mais est-ce qu'on a vraiment les capacités de le faire au sein de cette équipe?
1: Mais normalement, il n'y a plus que Niewiadoma et Zoë Bakstedt si elle a été reprise.
0: J'ai
1: ou si elle
0: vu une autre concurrente.
1: Si elle arrive à s'accrocher.
0: C'était pas Zoé, c'était pas le gabarit de Zoé. Donc visiblement elle a quand même
1: donc,
0: encore
1: les filles sont rentrées de l'arrière.
0: Encore une équipière. on voit Léa Curigny hein, qui est en train de se faire distancer du peloton. Elle est là, Zoé Bakshel. Elle s'est pas encore fait rattraper par le peloton. Ils sont bien trois désormais dans le peloton des favorites, on va l'appeler ainsi. Pointé à 1 minute 20.
1: C'est énorme ce qui est en train de se passer. Énorme suspense pour cette première étape du Tour de Suisse. On en a jusqu'à dimanche. Dimanche est censé être l'étape reine. Samedi, il y a un énorme contre-la-montre également. Demain, ce sera encore très compliqué. On aperçoit Juliette Berthet, toujours bien là. Et en effet,
0: je vous l'avais dit, c'est 50 derniers kilomètres. Pardon, je vous ai parlé dessus, mais c'est 50 derniers kilomètres avec 1600 mètres de dénivelé. Enfin, le dénivelé au kilomètre. C'était quand même assez impressionnant et on voit les dégâts. Et
1: surtout, on a repris. Hein. Clairement, il y a des coureurs qui sont rentrés de derrière. Hein, Pierre, là, il y a un peloton plus conséquent que tout à l'heure. C'est pour ça qu'on a retrouvé du monde du côté de Nevia Doma.
0: Vu que ça a ralenti, forcément, il y a quelques concurrentes qui ont pu opérer la jonction.
1: Soit Justine Guéquière aussi, je crois, la championne de Belgique.
0: Il va falloir bouger. Il va falloir bouger pour les favorites. Hein. Nevia Doma ne peut pas rester là, attendre que ça se passe, laisser son équipière qui est moins rapide que le groupe de devant. Il va falloir bouger.
1: Une 13, l'écart est déjà conséquent. Femke De Vries en première position. Urshka Zygaard en deuxième position. Linke Winke également qui est resté dans la roue d'Urshka, mais là on voit qu'elle fait mal à chaque accélération.
0: Elle est au-dessus, elle a une petite jambe au-dessus et je pense qu'elle se livre pas encore à 100%. Elle a un petit peu de retenue.
1: Est-ce qu'elle devient votre favorite de l'étape?
0: Non, je change pas, non, ça fait pas ça. Je reste sur ma favorite de l'étape. Ce groupe va se faire reprendre, les favorites elles peuvent pas rester là. Par contre, pour Cédrine Carbaol, qui est ma favorite, pour ceux qui nous rejoignent, la française de la IF. Si ça bouge entre favorites, j'ai peur que ça soit un poil dur pour la française. Je sais pas si elle est en mesure de suivre une Marlène Reusser, une Kasia Nevia Doma. Vraiment si elle démarre, même une Castelaï. Pour la FDJ Suède, on se fait amener alors qu'on est en surnombre dans ce groupe de tête.
1: Et vraiment attention hein, parce que Lorraine Dixon, elle était vraiment parfaite hein, dans le rôle d'épauleuse. C'est pas du tout un terme qui se dit, mais
0: vous allez lieutenant.
1: De lieutenant d'Amy Vollering sur le Giro. Une dérévélation hein, du Giro. On a le droit au néologisme parfois, Pierre.
0: Ça descend hein, au niveau de l'écart. Dans le peloton, on a pris la mesure de ce groupe de tête. Et surtout, c'est qu'à l'avant, on se livre pas non plus quand même à 100%. Hein. Il n'y a pas une entente très très cordiale. Et on se fait ravitailler pour Dixon. On va prendre des informations. Donc la voiture est passée. Hein, donc c'est bel et bien qu'il y a plus d'une minute.
1: Oh là là là là là là.
0: Alors on met. Là, c'est une grosse accélération.
1: Ouais, ça craque parce que De Vries est obligé de faire l'effort là pour remonter exactement comme Liane Lippert. Et attention parce qu'en effet, elle était à la voiture, hein, Lauren Dixon.
0: Il va falloir remonter rapidement.
1: Elle est en forme, elle est très en forme.
0: Elle est en train de lâcher tout le monde.
1: Zygaard. Au tempo avec De Vries qui va s'accrocher, qui est venu maintenant à nouveau dans la roue de la Slovène. Et derrière, c'est compliqué pour Sara Casasola, l'italienne, qui fait tout pour s'accrocher. Elle est en train de remonter. Et vous avez vu comme elle remonte facilement, Lauren Dixon.
0: Elle est impressionnante.
1: Pour FDJ United Suez. Ah, il y a un groupe qui est en train de se détacher là.
0: Elle va passer à côté de la concurrente de la Phoenix.
1: Ça se passe bien aussi pour Clémence Latimi. On est quand même dans un deuxième temps, mais elle est là, la française, le dossard 134. Pour ma petite entreprise, ça se passe bien parce qu'elle n'est pas dans celle qui ont complètement craqué à l'image de Liane Lippert, la championne d'Allemagne. Oh là là, c'est vraiment difficile hein, cette première étape déjà. On est dans le vif du sujet.
2: Il n'y a pas de prologue là, hein. On est direct dans le vif du sujet, effectivement, pas de petite étape un petit peu pour se mettre en route.
1: Le groupe de 4 est en train de se dessiner devant. Et attention, elle a envoyé un énorme signal. Parce qu'elle est encore avec elle, Ongeka Zygart, elle est là. Elle est juste devant Zygart, De Vries, avec Dixon qui est remonté également et Casasola.
2: Je pense qu'elle est en mesure d'encore accélérer. Elle est encore en gestion.
1: Alors vous avez dit tout à l'heure qu'elle avait certainement parlé, notamment avec Kim Lecourt qui est derrière, et elle a certainement dit, ça se passe comme ça Pierre, elle a certainement dit je me sens très bien.
2: Oui, c'est le...
1: Casasola en train de craquer.
2: C'est le directeur qui le matin établit une stratégie en fonction de la course, mais là il y a une opportunité de peut-être renverser le classement général. Faut pas se gêner pour les étapes pour Kim Lecourt, on verra ça plus tard. Ça va plutôt pas mal du côté de Dixon quand même, parce que de là où elle est partie, revenir à l'avant de la sorte, il faut en avoir un petit peu dans les jambes.
1: Elle vient d'arriver cette année chez FDJ Suez, elle était chez Handling Albo Development l'année dernière. On l'a dit, elle a fait un énorme boulot pour Denis Vollering, notamment donnant même des derniers relais. C'est même elle qui avait fait craquer Van der Breggen et Reusser sur une étape du Giro. Elle a terminé 11e tout en étant
2: Regardez.
1: Complètement à la planche pour Denis Vollering.
2: Le peloton par rapport au trio de tête qui vient de s'extirper. Il y a quand même un sacré écart et on voit dans le peloton, ça roule quand même assez... C'est groupé en boule, donc c'est pas non plus un tempo très fort.
1: Ça veut dire quoi, Pierre ?
2: C'est tout simplement devant, on est beaucoup plus efficace là. On est beaucoup, beaucoup plus efficace. En plus, on va être trois dans cette partie de transition. On va pouvoir bien se répartir les relais, se partager les relais.
1: Parce que là, concrètement, on aura passé la plus grosse difficulté sur le papier derrière ça, mais en fait, il n'y a pas de temps mort. Ensuite, il y aura même un sprint intermédiaire et puis encore cette bosse, on l'a dit, à 4 800 de l'arrivée.
2: Non, il y a peu de transition. Il va y avoir une belle descente tout de suite et puis après, ça va être toboggan. Il va même avoir une petite ascension qui aurait peut-être mérité un petit classement parce que ça monte pendant plus de 3 km. L'ascension finale, mais il va falloir pousser fort sur les pédales, même dans cette partie de 20 km de transition. Et il y en a de partout.
1: Une minute 05 avec la situation de course, les trois filles qui sont donc devant avec ce qui reste de la première échappée qu'on a vue, première échappée des deuxièmes favorites, on va les appeler comme ça, et derrière le peloton des premières favorites qui est maintenant pointée à 1,05. Et si en effet le Tour de Suisse était déjà en train de se dessiner, il y aura tout à refaire derrière, mais il y en a une qui est très très très très forte et c'est celle qui est en tête en ce moment, Ongeka Zygart, la Slovène d'Agen sur en Soudal Team, qui a fait la différence dans l'ascension et qui est encore en train de mener un tempo, et franchement elle doit faire mal là, ces deux concurrentes aussi qui sont dans la roue.
2: Et à la mine, et encore une petite relance, elle a relancé ce groupe, mais pas d'attaque désormais, il faut rester absolument toutes les trois.
1: Alors pour, est-ce que ça ne passe pas là,
2: elle a besoin de souffler, je pense qu'elle a vraiment fait un effort important pour revenir. Là, il faut qu'elle souffle. Alors, la question, c'est est-ce qu'elle va relayer après dans cette partie de transition ? Parce que clairement, si elle ne relaye pas ses deux camarades d'échappée, ça peut condamner très clairement ce groupe, parce qu'on ne va pas rouler 20 km avec une concurrente aussi forte qu'elle dans la roue.
1: On rappelle, la situation pour la FDJ Suez est la suivante. Lauren Dixon est dans les premières positions, vous la voyez en ce moment. Derrière, dans le groupe juste derrière, à 39-37 secondes, nous annonçons, on a Francisca Corr. Et derrière encore, on a Juliette Berthet dans le groupe des favoris.
2: On va bientôt arriver au sommet. Et donc, on va plonger dans cette deuxième descente. Descente une nouvelle fois. Très très technique, encore peut-être bien plus technique que la première, avec une douzaine de lacets bien serrés. Ongeka Zygart, c'est pas non plus la meilleure en descente. Attention à pas se faire lâcher de ce trio. c'est loin d'être la plus à l'aise dans l'exercice de la descente.
1: Vous allez me dire que j'anticipe énormément, mais Ange Kasigard n'a jamais gagné d'étape, notamment sur une compétition comme celle-ci, sauf la Setmana Ciclistica Valenciana en 2021, donc ça commence à remonter. Sinon, elle a gagné principalement les championnats nationaux. Par contre, elle a été hyper régulière sur des courses par étapes. Deuxième du Romandie l'année dernière, cinquième du Tour de Suisse, neuvième du Tour d'Italie, et cette année déjà sixième du Tour d'Espagne, huitième du Tour d'Italie, mais elle n'a pas non plus gagné de course par étapes.
2: Ce qui l'handicape, c'est ses petites lacunes, hein. Donc on en a déjà parlé, c'est le positionnement dans le peloton, concurrente qui traîne énormément à l'arrière, qui n'aime pas frotter tout simplement, et également en descente, hein. Donc là, avant de gagner, avant de s'imposer sur cette première étape, bah, il va y avoir une descente qui va arriver d'ici quelques kilomètres, et je peux vous promettre qu'il faut avoir quelques notions de pilotage.
1: Mais il y a une trente d'avance.
2: Il y a une trente d'avance, mais elle a deux concurrentes qui vont peut-être vouloir lui faire la peau. Hein, parce que on va pas...
1: Parce qu'elle, elle a essayé de leur faire la peau dans les montées.
2: Oui, ça y est, on passe au niveau du grimpeur. On va pas se disputer les points, ouais, c'est pas le plus important.
1: Devant Dixon. Et Zygarde en troisième position.
2: Ah bon, et Dixon, elle s'est fait un petit peu remonter les bretelles, hein, parce que voilà, on passe pas de relais.
1: Remonter les bretelles par qui?
2: Par la concurrente de la Visma.
1: Femke de Vries
2: qui lui a signalé quand même qu'il serait temps qu'elle se mette à travailler.
1: Voilà.
2: Oscar Zygarde est déjà à 20 mètres, alors que la descente n'a pas commencé.
1: Après, est-ce que c'est pas aussi un signe juste de prudence, évidemment, qu'on n'a pas envie, dans ces cas-là d'être lâché, j'imagine bien. Mais est-ce que justement, si elle connaissait la cune, c'est pas mieux finalement de prendre quelques mètres?
2: J'espère pour elle, mais 20 mètres dans chaque virage, je vous ai dit, il y a une douzaine de lacets bien prononcés. Ça fait 300-400 mètres en bas.
1: Ça pourrait relancer en tout cas la course, et cette fin de course surtout. 27 km. Ici, on est avec ce qui reste du groupe derrière.
2: Il y en a de partout.
1: Ouais.
2: Il y en a de partout, et le peloton est pointé à 1,35. C'est colossal.
1: Liam Lippert, hein, qui est ici avec Talita de Jong.
2: J'ai hâte de voir l'état du peloton. Voir un peu
1: la Française Clémence Latimier. Et Nienke Winkke également. Il est là, le peloton, Pierre.
2: On est quand même bien organisé, hein, au niveau de la Movistar. Mais ça va pas très vite. Hein. Ça va pas très vite.
1: 1,40.
2: Donc là, on a 20 km pour rétablir la situation au niveau de l'équipe Movistar. Est-ce que ce serait pas intéressant de faire... relever Liam Lippert peut-être du contre, si vraiment on mise tout sur Marlène Reusser. Est-ce que c'est utile d'avoir Liam Lippert intercalé là à 50 secondes plutôt que de venir dans le peloton, venir aider sa leader?
1: Je rappelle que dans ce groupe il y a aussi les Françaises, hein, pour information, Juliette Berthet, Cédrine Kerbaol et Axel Dubot-Prévost. Et bien regardez, c'est Francisca Cor, en tout cas, qui a repris pour la FDJ Suez.
2: Au bon moment, la bascule.
1: Donc là, le scénario pour cette équipe est assez simple. Hein, pour l'équipe FDJ United Suez, on a Juliette Berthet et Francisca Cor maintenant dans ce groupe. Et on a devant Lauren Dixon, toujours avec Urshka Zygarde et avec Femke De Vries. On est loin d'avoir terminé cette étape du Tour de Suisse. Et quelle première étape déjà! C'est loin d'être une mise en bouche, c'est déjà le plat de résistance. Et ce sera le cas jusqu'à dimanche. Restez bien avec nous. Premier maillot jaune à décerner sur le Tour de Suisse dans quelques minutes maintenant.
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1: Première étape du Tour de Suisse femme, et vous voyez Liane Lippert qui est repris par le peloton des favorites. Si vous n'étiez pas avec nous jusque-là, sachez qu'il s'est passé plein de choses, surtout avec les deuxièmes filles qu'on attendait dans les équipes un petit peu pour aller chercher le classement général, qui ont réussi à s'échapper à un gros groupe de concurrentes qui a réussi à sortir. Et vous le voyez, il y a 1:39 d'avance. Ce groupe s'est à nouveau scindé en deux sous l'impulsion d'Urshka Zygart pour AG Insurance Soudal Team, qui a vraiment fait la différence dans les montées et qui a complètement payé la descente derrière. On va avoir des images de la tête derrière. Elle est sortie avec d'autres concurrentes, avec Dixon notamment, qui a d'abord fait le jump pour entrer dans le groupe qui était devant, et puis qui a ensuite refait un jump pour pouvoir rejoindre Urshka Zygart et également Femke De Vries. Ce sont les trois concurrentes qui étaient en tête tout à l'heure. Ici, vous êtes avec le peloton des favorites, avec Kim Lecourte qui est ici dans les dernières positions. On aperçoit aussi Axel Dugaux-Prévost. Il y a bien Cédrine Kerbaol qui est présente également, Kasia Nevia-Doma et puis Marlène Reusser aussi. On a également Elisa Longo-Borghini. Donc elles sont toutes là, mais on est déjà à 1:39 de la tête. Pierre, c'est absolument énorme ce qui est en train de se passer sur cette première étape. 18 km 400. Est-ce qu'on peut refaire un point pour nos téléspectateurs sur ce qui nous attend en termes de difficulté et de plat?
2: Ah, de plat, il n'y en a plus. Voilà, de plat, il n'y en a plus. Mais en tout cas, il y en a de partout. Il y en a de partout dans le peloton. Ça a clairement explosé. Là, ça y est, on a repris Liane Lippert pour la Movistar et on a remis vraiment une vraie impulsion dans ce peloton des favorites. Mais également à l'avant, il y en a de partout. Le groupe de trois s'est scindé dans la descente avec De Vries qui est partie toute seule devant Dixon, et elle a quelques secondes d'avance aux dernières informations qu'on a eues. Et surtout Urshka Zygart qui a été complètement distancé dans la descente. Les craintes qu'on avait,
1: elle est toujours parvenue.
2: Elle n'est pas revenue, Urshka Zygart.
1: En effet.
2: Comme quoi, on peut être très très forte, mais si on a des lacunes, on paye la note.
1: Parce que c'est elle qui est pointée à 27 secondes du coup, parce que là on la voit pas
2: ça.
1: Du tout derrière.
2: Elle est pointée à 30 secondes là au niveau de Radio Tour.
1: C'est énorme.
2: Oui, alors que c'est la plus forte peut-être du jour, mais voilà, dès l'instant où on est arrivé dans la descente, elle était déjà décalée à 20 mètres alors qu'on n'avait pas pris un virage, on n'avait pas encore pris de vitesse. Clairement un gros blocage pour la Slovène. Il va falloir gommer ça si un jour on veut remporter une course à étapes de cette ampleur. On ne peut pas avoir de lacunes, il faut vraiment être bon partout.
1: La néerlandaise Femke De Vries et la britannique Lauren Dixon, voilà les deux femmes en tête, les deux coureurs en tête de ce Tour de Suisse. Elle est là, Urshka Zygart. Ah, c'est pas la même attitude.
2: Ah, et puis ça fait mal au cœur, forcément. Là, elle est entre deux groupes. Elle va certainement même se faire rattraper par le peloton. Elle est toute seule. En plus, c'est une partie roulante. Donc forcément, à deux, elles vont aller beaucoup plus vite. Elles vont être beaucoup plus efficaces. Et on va arriver de nouveau dans une descente où elle va encore perdre du temps.
1: C'est donc important ce que vous dites, le peloton va revenir sur elle.
2: Ah bah oui, là, dans la prochaine descente, là, dans 2 km, il va avoir une nouvelle descente de 3 km. Elle va reperdre encore quoi, 15-20 secondes par rapport au groupe de tête. Le peloton va se rapprocher d'elle à 30-35 secondes et puis elle va se faire rattraper. Alors que c'est la plus forte peut-être aujourd'hui à la pédale. Mais cette lacune là, c'est, regardez, les mains haut du guidon, toute boue sur les freins, aucune... Beaucoup d'appréhension, elle évite les plaques d'égout, elle n'a pas de trajectoire, elle n'a pas de vitesse. Grosse lacune, grosse.
1: Ça, on sait, Pierre, on le voit aussi dans le peloton masculin, on le voit même parfois déclencher après des chutes, ce genre de choses qui arrivent. Mentalement, c'est très difficile à travailler ça.
2: Oui, c'est compliqué quand on a un blocage, mais après, il faut pratiquer, il faut faire des descentes. Alors, ouais, vive avec... Tadej Pogacar, son compagnon du côté de Monaco, dans le sud de la France. Non, Monaco, du coup, il roule souvent en France, en Italie.
1: C'est situé au sud de la France, oui.
2: Mais bon, elle a l'habitude de faire des descentes techniques et autres. Mais quand on a un blocage comme ça, ça demande énormément de temps. Il faut pratiquer et petit à petit, ça améliore. Ça ne deviendra jamais un virtuose de la descente. mais il y a moyen quand même de gommer un petit peu, du moins de pas se faire distancer comme ça. Regardez, elle est complètement hors trajectoire, elle est pas du tout au bon endroit.
1: Là, il faudrait être où ?
2: Voilà, il faudrait partir à l'extérieur, replonger. Regardez, elle plonge pas à la corde. Bon, là, à la corde, pour le coup, il y a une petite plaque d'égout. Elle arrive au milieu de la route, il faudrait qu'elle ressorte complètement de l'autre côté pour avoir plus de vitesse. Là, elle prend le virage complètement à l'extérieur, alors qu'il faudrait être à l'intérieur pour pouvoir ressortir à l'extérieur avec plus de vitesse. Non, mais c'est... Ouais, on va pouvoir voir. Il y a rien à garder, déjà, là, de descendre les mains en haut du guidon, aux cocottes. C'est quand même pas la position qui nous offre le plus de freinage.
1: C'est pour pouvoir justement freiner le plus rapidement possible, en fait.
2: Freiner, mettre plus de poids sur l'arrière et pas sur le devant du guidon. Parce que forcément, quand on a le poids de son corps sur la partie haute du guidon, bah, dès l'instant où on a une plaque d'égout, un trou, on a la sensation que l'avant va partir, qu'il va nous échapper. Donc voilà, c'est aussi un travail de sensation et de laisser aller le vélo, en fait. Il faut laisser un peu le vélo aller... le vélo vivre et le sentir, l'envoyer dans de bonnes trajectoires. Regardez, dans le peloton, on passe pas du tout au même endroit, et surtout on ressort pas au même endroit, on ressort plus loin parce que forcément on a plus de vitesse. Là, on est à l'intérieur du virage pour ressortir après à l'extérieur.
1: Ouais, c'est aussi une question de lâcher prise, hein, bien
2: de
1: sûr.
2: De lâcher prise, oui, c'est surtout ça. Ouais. Se lâcher.
1: Mais c'est toujours des images difficiles. Vous avez dit mal au cœur, c'est vrai, en fait. C'est toujours difficile de voir quelqu'un, mais peu importe quel peloton, hein, féminin ou masculin, quelqu'un être comme ça, un peu en difficulté. En plus, on peut pas ne pas avoir d'empathie également pour tout ça, parce qu'on imagine bien ce qui se passe dans la tête, en plus.
2: Frustration.
1: Bah, oui,
2: vous imaginez
1: ça.
2: Bien la frustration. Elle était en train de jouer les premiers rôles. Elle a senti qu'elle avait peut-être un peu renversé la table là, sur ce Tour de Suisse. Et je vous l'ai dit, quand on est arrivé au sommet, avant de gagner le Tour de Suisse, avant de gagner l'étape, y a une descente à faire. Et il n'y en a pas qu'une, parce que quasiment après chaque montée, il y a une descente, sauf les arrivées au sommet. Et c'est vrai que c'est très très handicapant pour Oscar Zygaard. On est toujours dans des magnifiques panoramas. Et la dernière descente va être encore acrobatique. Hein, encore, on est sur quasiment le même style de route que la descente précédente. Là, on arrive au pied d'une bosse qui n'est pas répertoriée. Mais je sais pas, mon petit doigt me dit qu'elle aurait mérité un petit classement. Il n'y avait plus assez de...
1: On peut pas en mettre partout, c'est ça.
2: Non, mais on aurait pu mettre un petit classement. Parce que je pense que ça monte bien 3 km à 6%.
1: Voilà, c'est le classement du deuxième Grand Prix de la montagne qu'on voit avec les trois filles qui étaient en tête, qui sont passées en première position. Dalida de Jong ensuite en quatrième, et puis Liane Lippert donc en cinquième position. On file du côté de Sondrio qui n'avait pas vu, pourrait peut-être répondre à un quiz de Patrick Chassé tout à l'heure à 15h pour la course des garçons. Pierre, pas vu de course, d'arrivée de course depuis 1992, une victoire de Saligari sur le Giro. Sinon, c'était 1980 avec Jean-René Bernodeau qui s'était imposé devant Hinault pour 2 secondes. Voilà. Si vous posez la question tout à l'heure, vous avez les billes.
2: Envoyez un petit message à Gilles pour lui dire que je pense à lui parce que j'ai bossé mes fiches.
1: Parfait. J'espère que les miennes étaient bien bossées.
2: Oui.
1: C'est surtout ça. Allez, 46 secondes donc d'écart et de retard, surtout pour Oushka Zygaard sur ces deux filles ici, Femke De Vries et Lauren Dixon, donc qui sont en tête pour l'équipe Visma Lease the Bike et la FDJ United. Bon, ça rose, il fait très chaud.
2: On fait course commune, hein. C'est la voiture de la FDJ qui a ravitaillé la concurrente de la Visma. Forcément, on a un intérêt en commun d'aller le plus loin possible dans cette échappée.
1: Et 1:32 sur le peloton des favorites, avec Kim Lecourt, avec Marlène Reusser, avec Juliette Berthet, avec Kasia Nievadoma, avec Cédrine Kerbaol, avec Elisa Longo-Borghini qui sont présentes. Alors, on est quand même sur un scénario de récompense. Femke De Vries, elle a signé plusieurs gros résultats, notamment cette année, en début d'année sur l'UAE Tour également. On l'a déjà dit, sur le Giro aussi, sixième. Et puis, pour Lauren Dixon, qui a été le lieutenant, vous avez raison pour le terme, de Demi Vollering sur le Giro, qui s'aligne là, alors que Demi devait également le faire et qui finalement est en train de prendre cette place de leader ici. On est aussi sur une course récompense.
2: Ouais, ouais, il faut saisir des opportunités hein, quand il y a des absents. Il faut pas hésiter à prendre son ticket pour tenter de s'imposer, de briller, de faire voir ce qu'on est également capable de faire. Et là, on a parfaitement saisi l'opportunité. On rappelle qu'ils sont partis dans une partie de transition. Ils se sont échappés à un moment où on pensait même qu'il allait avoir un peu un flottement entre cette première ascension de 3 km à 10%, qui s'est montée vite, mais il n'y a pas eu d'attaque. La descente, pareil, ça a été tranquille. Il n'y a pas eu de mouvement, d'offensive. Et il y a eu cette partie de transition juste avant les sprints bonus. C'est Francisca Kor qui a mis une première attaque, concurrente de la FDJ, et derrière ça a créé du mouvement. Il y a eu ce groupe qui s'est extirpé avec quasiment que des outsiders, et surtout des outsiders avec une leader au sein du peloton à l'arrière.
1: Elle est pile poil entre les deux là, en termes de timing.
2: Ah ouais, là c'est chasse
1: perte. Urshka Zygaard, c'est quoi le piège? C'est qu'elle en met trop dans les montées et que derrière, pour essayer de séparer un petit peu, reprendre un petit peu de temps sur devant, et que derrière, elle le paye encore plus. Est-ce qu'il y a un piège dans sa situation?
2: Ah bah là, la situation, elle est inconfortable. Elle est très inconfortable. Et bon, je pense hein, qu'elle va tenter d'insister, parce que tout simplement, on va arriver rapidement au pied de la dernière ascension dans les 6-7 km, on va être au pied de la dernière. Et elle, ce qu'elle espère, c'est que derrière, il s'essouffle hein, d'ailleurs, à la Movistar, il n'y a plus d'équipier. Désormais, c'est IF. Il n'y a plus grand monde derrière. Donc elle espère que derrière, ça ne rentre pas. Elle se rapproche un petit peu de devant en pensant au prochain jour. Mais je pense qu'on n'est pas du tout dans le calcul ou la gestion. On essaye d'aller tout simplement le plus vite possible pour les 14 derniers kilomètres qui restent.
1: Oui, déjà, c'est passé très vite, hein, cette première étape du Tour de Suisse. 15 heures pour suivre la première étape du côté des hommes. Et entre-temps, vous aurez l'équipe de choc qui prendra la suite juste après. Notre étape, Marlène Reusser qui est ici. On a vu Axel Dubaud-Prévost hein, travailler en tête pour Cédrine Kerbaol, parce que Cédrine, elle aurait quelque chose à défendre aujourd'hui, mais aussi au classement général. On ne l'oublie pas. Cassia Niewiadoma, Dossard 21, la championne de Pologne qui est ici. Dossard 134 de Clémence Latimier qui était dans le premier groupe tout à l'heure et qui pour l'instant s'accroche bien. On voit l'équipe Movistar hein, qui est vraiment bien représentée. Francisca Kor ici, la championne d'Allemagne pour l'équipe FDJ Suez également. Sarah Casasola qui était dans le premier groupe tout à l'heure. Kim Lecourt qui est en train de remonter justement. C'est la coéquipière d'Urshka Zygaard et qui est dans les dernières positions de ce groupe. Je ne vous ai pas donné tout le monde hein, bien sûr. Vous voyez bien le maillot de championne d'Italie d'Elisa Longo-Borghini. Aussi une 33. Une 33, ça va peut-être changer des stratégies hein, sur les prochains jours.
2: Il va falloir, du côté de la UAE, on va mettre quelqu'un à rouler aussi. Hein. Il y a le feu. Même si on ne rattrape pas les deux concurrentes de tête, il faut essayer désormais de limiter pour pas que le général soit complètement terminé. Ce serait dommage que le général soit un petit peu... que ce soit foutu, tout simplement, dès la première étape. Donc, il faut se garder la possibilité de remporter le classement général, et pour ça il faut essayer de limiter l'écart, essayer de se rapprocher à moins d'une minute. Au vu hein, de toutes les difficultés sur ce Tour de Suisse, même s'il y a une minute 30, on arrive à deux avec une minute 30 d'avance, c'est pas gagné hein. vu le chantier aujourd'hui, vu demain, vu le dernier jour, la longueur du contre-la-montre individuel, il va avoir de gros écarts. En plus, tout ça sous la canicule. Ouais. Même si les filles ont la chance hein, quand même de courir le matin. Je pense que les garçons auraient aimé hein, également courir le matin de bonne heure pour avoir un petit peu de fraîcheur.
1: Il faudrait quand même à midi. Hein.
2: À midi, on va dire que c'est le dernier moment, le pire. Là, les pires horaires, là où il fait bien chaud, c'est entre 14 et 17. Hein. C'est un peu le moment fournaise de la journée. En plus, il n'y a pas d'air aujourd'hui, il n'y a pas de vent. Ils seront en plein dedans. Mais ils auront le droit à une pause fraîcheur, comme dans le foot déjà.
1: Ça vous tient à cœur, ça, on le sent.
2: On va j'ai appris ça hier.
1: On va le dire à Messaoud Ben Terki qui va vous interroger dessus.
2: Sur la pause fraîcheur, ils vont dire si allez, non, mais là, les coureurs, ils vont s'arrêter. Et puis ils vont dire allez, une minute trente, on s'arrête, on va faire une petite pause. Alors, pas de ça dans le vélo.
1: Mais ça vous qu'on va retrouver, hein, bien sûr, autour des plateaux tout au long de la journée. On aura plusieurs rendez-vous au fur et à mesure des journées. On en aura même encore plus ce week-end, samedi et dimanche. Prochain rendez-vous, donc 15h, pour faire un plateau avant la course des hommes que vous suivrez ensuite. Puis on reviendra pour débriefer à la fois la course des hommes et la course des femmes également jusqu'à 19h ce soir. Ce sera le même programme exactement demain, semaine Tour de Suisse, semaine cyclisme sur la chaîne L'Équipe, en plus de l'actualité des post-machins et de la Coupe du Monde de football et bien sûr de la victoire de l'équipe de France hier. Pierre, j'ai une dernière chose à vous dire avant qu'on vraiment se focalise sur ce qui va se passer dans ce final. C'est quand même la saison incroyable de l'équipe FDJ United Suez qui était censée venir ici avec Demi Vollering. On prend la décision plus ou moins au dernier moment de ne pas amener Demi, qui était quand même la grande favorite sur le papier ici, de partir pour elle, en tout cas sur un bloc d'entraînement avant le Tour de France qui sera encore loin, hein, c'est début août le Tour de France, et qui là arrive encore à mettre quelqu'un devant, Lauren Dixon, pour venir jouer la victoire d'étape et peut-être même le classement général.
2: Eh oui, bah tout simplement, ça explique la profondeur de banc, comme on pourrait dire dans les sports co, dans le foot.
1: Et vous avez le droit parce qu'on est en pleine Coupe du Monde,
2: oui.
1: Mais après la Coupe du Monde, on arrête. Hein.
2: Non, mais c'est vrai que l'équipe FDJ United Suez, bah, c'est l'équipe désormais. Hein. C'est l'équipe numéro 1, c'est l'équipe qui a à la fois la championne avec Demi Vollering, qui a à la fois fait un recrutement où chacun des recrutements bah, c'est une nouvelle pièce importante du Pulse, quoi. Je veux dire, c'est vraiment, il a tout et en plus il a Célia Géry.
1: Il c'est Stéphane Delcourt.
2: Stéphane Delcourt, pour moi, je le répète encore une fois, le meilleur manager français, homme et femme confondus, de loin, qui fait des choix stratégiques, qui sait recruter des sponsors importants, des sponsors de renom, qui va certainement nous annoncer que Demi Vollering a prolongé, ou elle a déjà prolongé. En tout cas, il y a de grandes chances que Demi reste. Célia Géry qui va devenir la championne française des 10 prochaines années,
1: qui a gagné, hein, ça y est, sa première étape sur un grand tour, c'était sur le Giro, en plus devant Lucinda Brandt au sprint après une échappée énorme.
2: Elle est incroyable, c'est l'équipe, pour moi c'est l'équipe qu'on voit sur tous les fronts, sans réel sprinter, qui arrive à être au niveau tout le temps, et puis avec plein de cartes différentes. C'est chapeau tout simplement pour le travail qui a été fait, parce qu'on rappelle qu'à la base c'est une petite équipe familiale qui a su grandir petit à petit et qui est désormais la référence.
1: Oui, peut-être que Lauren Dixon est le meilleur exemple, en tout cas un des meilleurs exemples de ça, parce qu'on rappelle qu'elle n'était pas dans cette équipe l'année dernière. Elle a été recrutée pour venir peut-être jouer ici la première étape du Tour de Suisse, qui est quand même vraiment une des courses, déjà c'est une World Tour, mais une des courses emblématiques, hein, du calendrier féminin. On sait qu'on la coche, cette course, on sait que c'est une course référence, on sait qu'en général quand on est bien sur le Tour de Suisse, c'est tout simplement qu'on est quelqu'un de très fort, avec d'énormes qualités en montagne et d'énormes qualités de résistance également, parce que même si on était sur 4 jours avant et 5 désormais, ça reste des étapes très très très difficiles à chaque fois, et vous l'avez vu aujourd'hui, ouais. 9 300 km,
2: 460 km de course, 7200 mètres de dénivelé, avec un chrono de 23 km. Ouais, faut vraiment être très très complet.
1: Et Urška Zigard qui a 1 minute 07 désormais de ce duo, et ça veut dire
2: une petite
1: quinzaine de secondes d'avance seulement sur le groupe qui est derrière. En effet, le groupe des favorites, elle aura peut-être fait tout ça pour rien, Urška, aujourd'hui.
2: Urška Zigard, ça va être rattrapé au pied, lâché dans la descente, et va terminer à 2 minutes de la première aujourd'hui.
1: Elle est tellement forte.
2: Et oui, c'est malheureux, mais avoir une lacune comme ça à ce niveau-là, ça pardonne pas.
1: Allez, on la retrouve, elle est là.
2: On s'approche du sprint intermédiaire. 3, 2, 1 seconde. J'espère que c'est pas l'arche du sprint là qu'on vient de voir. Parce que sinon on est passé à côté.
1: Après, on les a vus. On a vu, puisque c'était évidemment ça. On sait que c'est Femke De Vries qui est passé devant, enfin, je pense, pour l'ordre, Lauren Dixon, et donc Urška Zigard qui a pris une seconde. Vous prenez bien les comptes, hein, Pierre?
2: Oui, oui.
1: Beaucoup de certitude dans ce.
2: De toute façon, la vainqueur va être. Oui. Leader ce soir.
1: Oui, on aura le temps de refaire le classement général pour être complet autour de Messaoud et Patrick et Christophe qui va nous rejoindre également. Christophe Riton.
2: Dream Team aujourd'hui là.
1: À 15h, et Charles-Antoine Nora qui est sur place pour accueillir toutes les réactions du côté du peloton féminin et du peloton masculin. Ça y est, l'image, la terrible image qu'on attendait va être là. Urshka Zygart, repris par le groupe des favorites. Elle qui était tellement forte dans la

0: pour Feinke de Vries, il y a quand même une, un paramètre à prendre qui est important, c'est qu'ils sont que 4. Ils sont que 4. Hein. Donc si elle vient à s'imposer, admettons qu'elle lâche la concurrence à son adversaire dans la descente, qu'elle s'impose avec 1 minute 30 ou 40 secondes, derrière elle a que 3 équipières pour défendre le maillot. Ça va être compliqué.
1: Les trois équipières avec Sarah Van Damme, la canadienne, Katarina Sadnik, l'autrichienne, et Victoria Sladonova, la slovaque, qui est aussi vice-championne du monde de cyclocross chez les espoirs.
0: Troisième fois le cyclocross.
1: Franchement, je pourrais y aller beaucoup plus. Allez. Je pourrais y aller beaucoup plus sur ce peloton.
0: Ah, on sait, le cyclocross, très important désormais. Aussi le gravel. Hein. Parce que le gravel, on peut en faire toute la saison, pas que l'hiver. Moi j'aime bien le rap.
1: Allez, un prêté pour un rendu. Un partout.
0: Et on est en train quand même de sauver les meubles. C'est la UAE qui est en train de rouler désormais.
1: Ouais, parce qu'on a perdu justement les concurrentes du côté de la Movistar. On les a vues être décramponnées de ce peloton. Il n'y a plus que Marlène Reusser aux avant-postes. Marlène Reusser qui a déclaré dans une interview au Signal International tout à l'heure qu'elle n'était pas forcément sûre d'elle. Que le Giro n'avait pas forcément été un boost de confiance pour elle. C'est vrai qu'elle a été lâchée. Hein. La plupart du temps, on sait qu'elle a subi beaucoup d'ennuis, des chutes. Elle a été malade l'année dernière sur le Tour de France. Depuis, ça a été très compliqué. Beaucoup de chutes, notamment en début de saison particulière. Et là, elle était même pas sûre de sa forme. Elle a même dit, si c'était pas le Tour de Suisse, je suis même pas sûre que je me serais alignée. N'empêche qu'elle est là. Elle est en deuxième position. Que la Movistar a clairement roulé pour elle depuis tout à l'heure. Donc, il y a quand même peut-être des signaux rassurants.
0: Oui, forcément, avec un contre-la-montre aussi long, avec l'écart qu'elle va être capable de mettre avec toutes ses adversaires, elle a de grandes chances quand même de s'imposer, Marlène Reusser, même si elle est à peut-être 90% de ses capacités. Je reste quand même convaincu qu'elle va être dans le haut du classement, voire peut-être même tout en haut. Chez elle, Suisse, à cœur sortant, forcément,
1: elle a surtout une motivation.
0: Oui, non, mais. On nous l'a fait un petit peu à l'envers, Marlène Reusser.
1: Ah, c'est pas trop le genre. Hein.
0: Non, mais je comprends qu'elle n'a pas été rassurée par son tour d'Italie, pardon. Et sur l'étape Rennes, elle termine quand même sixième en gestion. Enfin, elle est là, elle n'est pas à la rue, elle termine pas avant-dernière de toutes les courses auxquelles elle participe.
1: Après, certes, elle n'est pas à son niveau. Les sensations du corps sont importantes. C'est ce qu'elle disait, c'est qu'elle a l'impression que le corps n'est pas encore.
0: Elle n'est pas là où elle aimerait être. Elle n'est pas là où elle aimerait être, mais elle est tellement forte. Même avec des sensations un petit peu mauvaises, elle est capable de briller.
1: Allez, on est dans le vif du sujet. Désormais, 6 km maintenant de l'arrivée pour cette première étape direction Sondrio. Le point de départ également, ce sera aussi l'arrivée tout à l'heure de la course masculine à 15h sur la chaîne L'Équipe. Elles sont deux en tête et un sacré numéro du côté de Femke De Vries pour la Visma Lise Bike qui est donc devant, 1 minute 01 d'avance. Et elle est accompagnée de Lauren Dixon qui a fait deux fois le jump. Hein. Elle est revenue à deux reprises sur les filles qui avaient réussi à creuser un écart. Et finalement, elle a réussi à revenir par deux fois et à même finalement réussir à faire que Urshka Zygaard soit lâché, parce que c'est Urshka Zygaard qui a fait la première différence. Urshka Zygaard lâché dans cette descente, 1 minute 01 d'avance sur le peloton des favorites. On va certainement se jouer la victoire d'étape devant si on n'arrive pas, si on ne flanche pas dans cette dernière difficulté, Pierre, avec des pourcentages assez ahurissants, 1 km 100.
0: On y est, 1 km à près de 12% de moyenne. Donc devant, il va falloir peut-être gérer un petit peu. Mais derrière, on va être obligé de se livrer au niveau des favorites. C'est Marlène Reusser en personne qui a pris la tête du peloton. On voit Elisa Longo-Borghini remonter. Keshia Niemadoma juste en embuscade. Il va falloir y aller. Il va falloir y aller. On peut plus compter sur les équipières désormais.
1: Linke Winke pour la SD Works qui a été lâché. Urshka Zygaard dans les dernières positions avec Franziska Kör, avec Axel Dubo-Prévost également. C'est Cédric Carbol qui est toujours dans les premières positions. Et en effet,
0: Keshia Niemadoma qui y va.
1: Longo-Borghini dans la roue. Niemadoma, Longo-Borghini, Reusser qui a laissé un petit mètre d'avance à ses deux filles. Elle est juste derrière.
0: Au train, Reusser qui va prendre son rythme.
1: 57 secondes. On a perdu un tout petit peu de temps devant. 4 km 700.
0: Pas encore dans les forts, les plus gros pourcentages. Il y a encore un petit peu plus de pente. 500 mètres. Non, 5 km de l'arrivée. Il y a un petit décalage

0: en haut. Et là, on est à 250 mètres du sommet.
1: À l'image, ça va hein, pour les
0: ah,
1: deux
0: ça filles, va très très bien. Très très bien devant. Belle cadence, assis sur la selle. Gros rythme. De toute façon, ça se voit à l'écart. Hein. On n'a pas perdu de temps depuis qu'on est dans cette ascension.
1: 5 secondes.
0: Ah, c'est rien. C'est rien du tout. Avec les dernières équipières qui se sont écartées.
1: Alors, il y a des points, bien sûr, à aller chercher. Montée de troisième catégorie. Mais là, c'est surtout la victoire et le premier maillot jaune qui va compter.
0: Et là, il y a de la pente. Et là, on va arriver dans... Et oui, même à l'image de dos, ça se voit.
1: Oui, quand on doit vraiment lever les yeux pour voir le prochain virage, c'est quand même qu'en effet, il y a plutôt pas mal de pentes. Kim Lecourt avec Kasia Nevadoma, Longo Borghini derrière. Oui, Marlène Reusser, un tout petit peu plus loin, en effet, elle a lâché prise. Marlène avec Cédrine Kerbaol également. Et on retrouve Eberlin, je crois, la championne de Suisse.
0: Allez, allez, allez, à quoi? 20 mètres, 30 mètres. Passe au niveau du panneau 250.
1: Et Juliette, hein, Juliette Berthet aussi. Donc ça fait Reusser là qui est en train d'essayer de revenir avec Berthet et Kerbaol, les deux françaises.
0: Deux françaises qui sont un petit peu dans les cordes.
1: Et Nevadoma maintenant.
0: Et relance.
1: Qui accélère. Joli tempo. Longo Borghini qui tient, mais derrière ça craque.
0: A repris 20 secondes sous l'impulsion de Nevadoma.
1: Oh, Kim Lecourt. Kim Lecourt qui est en train de complètement craquer sur cette ascension là. Elle va se retrouver avec Marlène Reusser. Est-ce qu'elle va réussir à s'accrocher avec la Suissesse, toutes les deux à faire un tandem? Elle a craqué là hein, sur l'impulsion de Nevadoma.
0: En sur-régime, elle a complètement explosé et ça y est, ça bascule. Attention, attention, dernière descente. Il va falloir être prudent.
1: On a l'impression que Dixon s'est accroché à la route de Vries. Le plus dur est fait, ouais, c'est dur. C'est dur pour Kim Lecourt là. Très très dur, Reusser va passer devant elle. C'est dur aussi pour Eberlin, la championne de Suisse. Oh là là, Longo Borghini également, elle est partie, Nevadoma. Elle est partie, Nevadoma, juste derrière, à nouveau 28 secondes, on annonce 28 secondes, elle a fait un numéro énorme, l'ancienne vainqueur du Tour de France.
0: Sur ses qualités au punch, elle a réussi à distancer tout le monde. Ouais, c'est pas du tout le même rythme, regardez Marlène Reusser au train qui est en train de doubler Longo Borghini.
1: C'est malin hein, ce qu'elle a fait à Marlène Reusser, de ne pas se mettre dans le rouge pour suivre et d'aller gérer son train justement derrière. Oh là là, c'était dur là. Longo Borghini qui a besoin de souffler un peu.
0: Bon, la descente, c'est presque la descente la moins technique. Hein. On va arriver quand même sur des routes un petit peu plus larges. Sur le bas de la descente, au niveau du... entre le kilomètre 2 et la flamme rouge, il y a quelques virages. Mais... beaucoup moins prononcé quand même que les descentes précédentes. Et après, il y aura une très très belle ligne droite finale. Il y a quelques ronds-points, mais c'est assez large.
1: Alors 3 km 200, on rappelle, hein, sur le duo de tête. Mais attention, attention, parce que Kasia Nevadoma a fait un vrai numéro. C'est pas fini pour la victoire d'étape aujourd'hui. Et surtout, ça a redistribué l'écart pour le classement général. Si l'écart reste comme ça, elle aura réussi à limiter les choses.
0: Rien n'est fait pour l'étape, rien n'est fait pour le général. Et devant, on est deux. Il y a forcément un moment où on va s'observer. Et ça va être tout bon pour la Polonaise Kasia Nevadoma. 4 km, hein. Il y a un décalage d'un kilomètre avec le synthé.
1: Oui, mais là, c'est le coup de derrière encore.
0: Ouais,
1: hein.
0: Mais il y a 30 secondes, donc il n'y a pas un kilomètre en 30 secondes.
1: Il y a quelques mètres quand même.
0: Il y a bien 500 mètres de décalage avec l'indication du pavé kilométrique.
1: Et Longo Borghini hein, qui laisse un petit peu d'espace, qui pour l'instant n'arrive pas à recoller, elle va le faire là, mais parce que devant on a réussi à souffler un petit peu Marlène Reusser qui contrôle ce groupe, la tenante du titre, avec Kim Lecourt. Et c'est Sarah Van Damme peut-être pour la Visma Lise Bike.
0: Elle se fait un petit peu oublier.
1: Oui, c'est ça.
0: Donc au Borghini, elle reste à distance.
1: Ça fait deux filles hein, également pour la Visma Lise Bike. Elle est là, Kasia Nevadoma. Elle est en train de revenir sur elle, Marlène Reusser.
0: C'est un tracteur, Marlène Reusser. Elle ne faiblit jamais. Oh. Et Kerbaol qui revient.
1: Oui, dans ce qu'elle préfère.
0: Hein. Et oui, la descente, vous allez voir, elle va passer à côté de tout le monde. Peut-être souffler un petit peu.
1: Juliette Berthet.
0: Et devant, on a le... même
1: qui est
0: image.
1: Un petit peu plus loin. Et en effet, Lauren Dixon ici. Pardon, j'étais en train de de me perdre. Lauren Dixon, on est revenu sur les images de tête. Lauren Dixon, ici, avec toujours Femke De Vries. Est-ce que vous arrivez à détacher une favorite entre les deux ?
0: De Vries est beaucoup plus à l'aise hein, dans la descente, mais on en a bientôt terminé, j'ai envie de dire. Heureusement pour Dixon, qu'on voit quand même pas très très à l'aise. Sachant qu'elle s'est fait déjà distancer dans la descente précédente. Et au sprint, je mettrais bien Dixon hein, quand même. Hein. Elle a l'air, plus tonique dans sa façon de pédaler, dans sa façon de se mettre en danseuse.
1: Est-ce que vous avez des infos sur le final, justement ?
0: Le final, c'est rectiligne. C'est rectiligne. Une fois qu'on en aura terminé avec cette descente, on va repasser au-dessus de la rivière. Il y a juste deux ronds-points dans le dernier kilomètre. Ronds-points à prendre sur la droite, logiquement. Un rond-point qui semble assez large. Arrivé en ville, ça semble assez large.
1: Cédrine Kerbaol, hein, qui a pris en effet la tête du groupe avec toute la logique qu'on lui connaît, ses qualités de descendeuse. Kasia Nevyadoma qui a été reprise par Marlène Reusser en personne. Derrière, on a également la championne de Suisse, Steffi Eberlin, avec Kim Lecourte en dernière position également. Et toujours Longo Borghini, on n'oublie pas la deuxième fille de Visma, Lise Bike. Qui doit être donc plutôt Katharina Sadnik.
0: Désormais c'est tout droit. Désormais c'est tout droit. Il y a deux ronds-points à prendre sur la droite, mais il n'y a plus de piège, plus de virage dangereux.
1: Alors le piège, c'est justement de se regarder un peu parce qu'il y a 40 secondes, mais il n'y a que 40 secondes. Hein. C'est ce qu'on pourrait dire également.
0: 40 secondes, un kilomètre, c'est quasiment impossible de se faire rattraper.
1: Sauf si on s'arrête.
0: Ah, faut pas s'arrêter. Non, c'est sûr que si on s'arrête, prendre le café, là on va se faire rattraper. Mais si on maintient une allure,
1: on a
0: allez,
1: déjà vu hein, des concurrents faire ça.
0: 25-30 à l'heure. Derrière, c'est quasiment mission impossible de revenir.
1: Et là maintenant, c'est si on se dispute
0: 400 mètres, panneau 400 mètres.
1: Ah, on est donc à 400 mètres. Donc,
0: donc on est dans le sprint.
1: Donc on y est quasiment. Lauren Dixon, la Britannique pour FDJ Suez, l'équipe française face à Femke De Vries, la Néerlandaise pour la Visma Lise Bike, lancée pour le sprint pour cette première étape et le maillot jaune.
0: Dixon
1: qui est parti, 150 mètres, encore un petit peu plus. Et De Vries qui va passer, De Vries contre Dixon, De Vries qui va remonter et qui est en train de remonter. Dixon qui se bat encore, Dixon qui continue de se battre jusqu'à la ligne, mais c'est De Vries qui est toujours en tête pour l'instant. Premier leader et vainqueur de la première étape, Femke De Vries, gros numéro pour ces deux filles-là qui nous auront livré une belle bataille. On va regarder l'écart, bien sûr, avec le groupe
0: Kerbaol.
1: Des favorites. C'est Cédrine Kerbaol qui a réussi à prendre quelques secondes d'avance maintenant sur le peloton. Désormais, ce qu'il en reste, en tout cas, mené par Marlène Reusser. Kerbaol qui va arriver avec une trentaine de secondes d'écart et peut-être une petite dizaine de secondes d'avance. On est en train de lancer derrière avec Kim Lecourte, notamment avec Eberlin également. 28 secondes d'écart donc entre les deux premières et Cédrine Kerbaol sur la ligne, troisième aujourd'hui.
0: Kim Lecourt
1: avec
0: Sadnik
1: qui est ici et Marlène Reusser qui est passée en dernière position. Les trois premières hein, prenaient des secondes de bonification, donc il y a aussi des secondes de bonification pour la Française Cédrine Kerbaol qui sera rentrée au bon moment pour venir chercher ça. Ça s'appelle le flair et le sens de la course. Quelle étape aussi de la Visma Lease the Bike. Juliette Berthet qui passe désormais sur la ligne. Et oui, vous avez bien entendu, toutes les favorites étaient présentes ici dans ces premières positions, mais c'est bien Femke De Vries qui s'impose aujourd'hui. Allez, on continue avec Axel Dubaud-Prévost ici en deuxième position. Et je pense également Clémence Latimier qui passe là sur la ligne, l'autre française qui était dans le groupe, dans le premier groupe des secondes favorites. Je sais pas trop comment l'appeler autrement. On prendra le temps évidemment de redébriefer tout ça tout à l'heure. À 15h autour de Messaoud Ben Terki avec Patrick Chassé, avec Christophe Riblon, avec vous, Pierre Roland qui allait enchaîner aussi sur la course des hommes. Et elle est là, Urshka Zegart qui va passer avec 1:40, donc une minute de retard sur le groupe Reusser, Nevyadoma, Lecourte, Longo Borghini. Et on dit ça parce que si vous n'étiez pas avec nous tout à l'heure, et elle était avec ces deux filles qui se sont disputées la victoire aujourd'hui, malheureuse en descente. Elle n'est pas tombée, hein, ne comprenez pas ça, mais elle était vraiment, c'est vrai, en difficulté. Avec Francisca Cor qui passe sur la ligne.
0: Quelle étape, quelle première étape. On dit souvent, hein, c'est les coureurs qui font la course, mais là, ils ont décidé d'animer cette étape. Il n'y a pas eu de cadeau. Mais pour Dixon, elle a lancé de beaucoup trop loin. Elle a lancé son sprint à près de 300 mètres. Il y a eu un beau mano à mano.
1: Et c'est vrai que Femke De Vries s'est aussi placé dans sa roue au bon moment.
0: Ah oui, elle a su rester un petit peu patiente. Après, ils ont été côte à côte pendant très très très très longtemps. Et ça s'est joué à la résistance musculaire, à la résistance à l'acide lactique de ce très long sprint. Également de cette très longue étape, malgré ses seulement 110 km, il y a eu énormément de bagarres pendant les 50 derniers kilomètres.
1: Sacrée victoire hein, de Femke De Vries, première victoire professionnelle pour celle qui a 32 ans, qui est venue au cyclisme vraiment sur le tard et qui a intégré cette équipe Visma Lease Bike il y a 2 ans, désormais pile poil. Belle première récompense ici. Et 3 minutes 14, les écarts, Pierre, sont phénoménaux.
0: Ah oui, c'est impressionnant. On s'attendait à ce qu'il y ait de la course, mais honnêtement, je ne m'attendais pas à ce qu'il y ait autant d'écart et autant de dégâts dans le peloton. Mais on a vu les forces en présence, on a vu que la Movistar était très soudée autour de Marlène Reusser, même si on a perdu du temps aujourd'hui, 37 secondes plus les bonifications, ça va la mettre à 47 secondes de la leader. Mais en tout cas, on est très soudés autour de la Suisse.
1: C'est ça que vous allez retenir, c'est justement la course d'équipe qui pourrait différencier en fait ce qui va se passer par la suite. Parce qu'on rappelle que pour Femke De Vries, elle n'a que 3 filles autour d'elle, 3 coéquipières.
0: Impossible à contrôler. Quand on voit le peloton aujourd'hui, ça va être très compliqué pour la Visma, la team Visma Lease Bike, de contrôler avec seulement 3 équipières. C'est impossible. On rappelle, hein, sur ce Tour de Suisse, des équipes, Tour de Suisse féminin, des équipes de 6. Sur les garçons, ce sera des équipes de 7. Mais c'est très compliqué de contrôler un peloton, surtout un peloton et une première étape. En fait, la première étape donne le ton du reste de la semaine. Quand on a une première étape très animée, bah souvent, c'est que c'est parti pour toute la semaine. Ça va être comme ça tous les jours. Il va y avoir des attaques dans tous les sens.
1: Et là, vous voyez hein, la victoire de Femke De Vries qui va rester en jaune, mais pour endosser le maillot du classement général, leader du classement général, elle vient de battre Lorraine Dixon. Restez avec nous, je vous propose qu'on revienne, qu'on fasse vraiment le point sur les classements de l'étape. Le classement général, ça va beaucoup compter aujourd'hui. On est qu'au premier jour du Tour de Suisse, mais les écarts sont déjà énormes. Et puis derrière, il y aura bien sûr l'équipe de choc avant de retrouver le Tour de Suisse masculin avec Tadej Pogacar au départ.
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4: Yeah, so it's super special. I'm incredibly happy. Cannot believe it still.
5: How did you experience the last?
6: Même que Devries vient d'expliquer que c'était sa première victoire UCI et qu'elle était évidemment ravie.
4: I was really scared for the climb.
6: J'avais vraiment peur de la montée.
4: I never have cramp, but now it starts. And then I just committed. I heard the gap.
6: Et j'ai réussi quand même à gérer cette montée.
4: I pushed Lauren on the front in the beginning, and then she started to sprint, and I was really patient, so really proud of myself how I did that.
6: And je ne sais, voilà, j'ai réussi à le faire pour le sprint également. Elle a lancé le sprint, et puis moi j'ai réussi à la remonter. Et voilà ma première victoire UCI. D'aller prendre le maillot jaune, ça va être spécial.
4: Super spécial, yeah. Super spécial.
6: Je vais être leader dans une course par étapes pour World Tour. J'ai vraiment commencé le World Tour il y a 2 ans.
4: I really love this race.
6: Et ouais, j'aime vraiment beaucoup en fait, hein, cette course, parce que j'avais déjà bien brillé il y a 2 ans ici, justement avec cette équipe, avec cette formation World Tour également. On l'a dit, je l'ai dit tout à l'heure, vous êtes en train de suivre la première étape du Tour de Suisse femme. C'est vrai qu'elle avait terminé 3e d'une étape il y a 2 ans déjà, c'était à Champagne à l'issue d'une échappée Femke De Vries. Et là, vous revoyez les images de son sprint victorieux pour l'équipe Visma Liesebike. C'était face à Lauren Dixon, la Britannique, lieutenant d'Amy Vollering sur le dernier Giro, qui est passé à 2 doigts de venir s'imposer également aujourd'hui. On est vraiment avec les deux plus fortes de cette étape. Derrière, les leaders ont réussi à rattraper un petit peu de temps, et on va vous faire ce point-là justement. C'est important, Pierre, parce qu'il s'est passé tellement de choses aujourd'hui qu'évidemment, aller voir ces classements, comprendre ce qui s'est passé, comprendre également quelle est l'avance de Femke De Vries désormais, ça va être vraiment primordial. Sur la ligne, Femke De Vries s'est imposée avec 6 secondes d'avance sur Lauren Dixon, on l'a vu. Il y a Cedrine Kerbaol également qui a terminé à 29 secondes derrière. Et puis le groupe, Le Court, Longo Borghini, Reusser, Nievia Doma, qui a terminé avec 38 secondes. Et juste derrière, Juliette Berthet à 57 secondes. Ça veut dire qu'au classement, est-ce que d'ailleurs il va s'afficher le classement? Ça serait magnifique, Pierre-Roland, qu'est-ce que vous en pensez?
7: Faites-le, parfait.
6: Allez-y.
7: 5, 4...
6: Allez, bah, oui, si vous continuez pas le décompte, il va jamais s'afficher.
7: Oui, non, mais je suis pas connecté avec la Real. La Real ne m'écoute plus.
6: Femke De Vries qui a donc maintenant 4 secondes d'avance sur Lauren Dixon au général. On nous a 6 secondes, mais en fait elles ont terminé dans la même seconde, hein, quasiment sur la ligne. Cedrine Kerbaol, 35 secondes de retard sur De Vries, qui est donc la 3e maintenant au classement général, et 48 secondes pour les favorites, Le Court, Longo Borghini, Reusser, Nievia Doma. Qu'est-ce que vous pensez justement de cet état des lieux? 1 minute 07 de retard pour Juliette Berthet. Qu'est-ce que ça veut dire pour demain par exemple?
7: Rien n'est fait pour le classement général. On a eu une magnifique étape avec des concurrentes qui ont su saisir l'opportunité pour pouvoir s'imposer. On a même cru un moment que le général était quasiment plié, mais on a bien rétabli la situation du côté de l'équipe Movistar pour Marlène Reusser, seulement entre guillemets 48 secondes. L'écart aurait pu être bien plus important. Donc rien n'est fait, le suspense est total, et ça va être très intéressant de voir Femke De Vries se débrouiller avec ce maillot jaune et seulement 3 équipières pour l'accompagner. Également Lauren Dixon de la FDJ United Suez, voir un peu comment elle va gérer cette deuxième place. Et puis après, rien n'est fait derrière, hein, avec Nima Doma, Reusser, Longo Borghini, elles sont toutes là au final, hein, et Kim Le Court. Qui a loupé le coche, elle aussi, comme Cedrine Kerbaol. Au final, c'est elle les deux grandes perdantes du jour. Hein. Cedrine qui a su faire parler ses qualités dans la descente. En deux virages, elle a lâché tout le monde.
6: Oui, c'est vrai.
7: Mais seulement, il y avait 2 concurrentes devant. Sinon, on avait une victoire française.
6: Et on peut vous faire le point également sur Urshka Zygart. Urshka Zygart qui a, elle, été clairement une des plus fortes dans les montées, qui était dans le bon groupe et qui finalement a perdu énormément de temps dans les descentes. Elle pointe à 1,52 désormais au général de Femke De Vries. Et ça veut dire également qu'elle pointe à 1,04 des favorites qu'on a nommées et qui sont à l'écran en ce moment, qui sont déjà à 48 secondes de Femke De Vries. C'est pas terminé pour le Tour de Suisse. Vous venez de vivre en effet le Tour de Suisse Femme, la première étape. On en a jusqu'à dimanche tous les matins entre 9h30 et 10h pour la prise d'antenne tous les jours sur la chaîne L'Équipe. Et tout à l'heure à 15h, vous allez retrouver le Tour de Suisse masculin avec Tadej Pogacar qui sera au départ, Mathieu Van Der Poel également. On retrouvera Paul Lapeyra, on retrouvera Richard Carapaz, Lenny Martinez, aussi Romain Grégoire qui avait gagné une étape l'année dernière, qui avait été maillot jaune. On retrouvera aussi Nairo Quintana notamment, et puis plein d'autres coureurs aussi. Julien Alaphilippe qui est un aligné de dernière minute, cinquième du classement général l'année dernière. Mathieu Brennan aussi, des coureurs comme ça. Primoz Roglic, Pierre, la start list est énorme.
7: Très très beau plateau chez les hommes, très belle course chez les femmes. Ça nous promet une très belle semaine. On lui dira tout à l'heure.
6: À tout à l'heure, rendez-vous à 15h, on sera tous en plateau autour de Messaoud Ben Terki. Et tout de suite, c'est l'équipe de choc qui va vous parler bien sûr de la belle victoire des Bleus en Coupe du Monde hier avec France Piron.
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15: Bonjour à tous et bienvenue dans l'équipe de choc spéciale mondiale. Tous les jours, on se retrouve à l'heure de la pause déjeuner, à 12h45, hein, et ce jusqu'à la fin de la semaine pour revenir sur les matchs de la nuit que vous n'avez peut-être pas vus, hein, l'Argentine-Algérie par exemple à 3h. Bon, eh bien, on sera là pour suivre les Bleus, évidemment, avec cette première victoire et pour déguster les spécialités locales avec un chef cuisinier par émission. Ça va durer 2 bonnes heures. J'espère que Pierre Boubi et Julien Aliane sont en forme.
16: Toujours.
15: Oui, oui, oui.
16: Généralement, à l'heure du déjeuner, on est assez doués.
15: Surtout quand il y a la dégustation.
16: Bien sûr.
15: Hein, affamé, c'est pas pour tout de suite, calme-toi.
16: Oui.
15: Boubi, hier, on avait un sujet sur le meilleur endroit pour regarder un match. Il paraît que tu as eu une mauvaise expérience hier. Tu nous racontes ou pas?
16: C'est-à-dire que j'étais dans un environnement et je me suis rappelé pourquoi j'allais pas souvent avec la foule.
15: Pourquoi?
16: En fait, les gens se prennent pour des sélectionneurs et des entraîneurs constamment. Donc, ils ont au début insulté tout le monde, à la fin dit que c'était des génies. Donc, voilà, ça.
17: Je te l'ai dit hier.
16: J'avais un truc dans les oreilles. Brouhaha qui est
17: tout seul à la maison.
16: Et puis une télé qui était floue à un moment, ça s'est coupé.
15: Arrête de râler, oui.
16: Un fiasco total, j'ai dû regarder le match une deuxième fois.
15: Bon, on n'ira pas voir le match avec toi. Deux recrues de qualité, de talent pour faire cette émission à vos côtés, parce qu'il vous faut du répondant, hein. Il vous faut de la qualité. J'appelle tout d'abord le sportif, c'est Mathieu Dossévi, l'ex-international togolais. Il aurait voulu être gardien et il est jaloux d'un certain Okoye, le gardien nigérian. Tu peux nous rejoindre, Mathieu.
18: Pourquoi t'es jaloux?
15: Qui m'a envoyé les vidéos.
18: Encore?
15: Et qui m'a dit, il y a des mecs dans la vie, ils sont mieux servis par Dieu que l'autre. Et donc, vidéo, je découvre comme vous, hein, ce gardien nigérian, donc Okoye. J'ai pas compris. C'est le footballeur, évidemment, qu'on admire, hein, Mathieu.
19: C'est pour toi, plaisir d'offrir. Je sais que tu es toujours payant de ce genre juste. De.
15: Donc,
19: moi, je partage.
15: Donc, t'es pas comme ça, toi?
19: Non, j'aurais bien aimé, mais.
15: Donc, ce mec fait le buzz, apparemment, sur les réseaux pendant le mondial, uniquement pour son physique, hein, pas pour ses touches de balle.
19: Entre autres.
15: Pas pour ses arrêts. J'espère qu'on en parlera pour autre chose. Merci en tout cas pour la petite SD. Et puis après le sportif, le journaliste, c'est Yoann Riou, notre commentateur fou. Il adore cette émission, c'est la groupie de l'équipe de choc. Tu peux nous rejoindre, Yo-Yo, tous les jours. On a droit à des textos, à des félicitations.
20: Ah, mais j'adore.
15: J'adore vos thèmes, j'adore vos sujets. Vraiment, c'est super ce que vous faites.
20: Et là, les thèmes d'aujourd'hui, c'est formidable. Et je vous aime, vous le savez très bien, depuis un an avec vous. Merci de m'avoir accueilli.
18: Merci, Paul.
20: Vraiment. Et puis, je suis à côté d'un beau gosse et tout, donc c'est formidable.
16: Merci pour nous.
15: Merci, Yo-Yo. Et puis, les copains, notre invité du jour, parce qu'on a la chance d'avoir un entraîneur aujourd'hui dans l'équipe de choc et pour débriefer le match des Bleus, c'est quand même pas mal, ça peut servir. On l'appelle le pompier de service. Merci d'accueillir Pascal Duprat, 34 saisons de coach, c'était l'ancien coach de Boubi et un pull moche devenu mythique, bien sûr. Tu peux nous rejoindre, Pascal, en plateau. Souvenez-vous, si vous l'avez peut-être perdu, ce fameux pull époque TFC, le pull porte-bonheur que portait Pascal à tous les matchs. On va le voir en image parce qu'on l'a peut-être oublié et qui était un beau souvenir pour tout le monde. Il y a un match où tout le stade Stadium avait acheté un pull moche pour te rendre hommage, c'était sympa. Merci Pascal d'être avec nous, ça va ?
2: Merci, bah écoute, on est bien là, non ?
15: On est bien accueillis.
2: Ça a l'air sympa.
15: Pascal, tu viens nous présenter son... Il vient pas juste pour parler football, il vient nous vendre quelque chose quand même. Il vient nous parler de son livre, Le privilège de la pression, édité chez Alizio, et on aura l'occasion d'y revenir un petit peu plus tard. Est-ce que toi aussi, Pascal, t'es bien rentré dans ton mondial ? Tu suis de près, de loin, cette Coupe du Monde ? On est comment là ?
2: Non, non, je suis de près, je regarde à peu près tous les matchs. Moi, quelques fois,
15: cette nuit, à 3h du matin ?
2: Non, je m'endors. voilà, je suis honnête, mais mon intention est d'en voir le maximum.
15: Ah, parfait. Bon, en tout cas, tu es ici chez toi et on va te cuisiner tout au long de cette émission avec notamment Pierre Moubi. On aura des petits jeux avec Pascal et ses anecdotes et ses punchlines. Je vous donne le sommaire, ça vous intéresse ?
16: S'il te plaît.
15: Il suffit de regarder le décor. La Coupe du Monde a-t-elle vraiment démarré hier ? Entre la victoire des Bleus, de l'Argentine, de la Norvège, qui ont respecté leur statut, ou encore les serial buteurs, Kicks, Alain, Messi en mode doublé ou triplé, est-ce qu'on avait besoin de ça pour enfin rentrer dans la compétition ? Mbappé, tiens, qui a eu du mal hier soir en première période, avant de clouer le bec à tout le monde avec deux buts monstrueux, il force le respect. On devrait être avec Mamadou Niang, le Sénégalais, impressionné lui aussi. Et puis notre carte postale du jour sera consacrée au Congo qui affronte le Portugal ce soir. On aura des supporters, des experts mode, des anciens joueurs et surtout un chef cuistot qui va nous faire découvrir les saveurs de son pays. On va déjeuner ensemble, c'est la tradition, en fin d'émission. Le menu est alléchant ?
16: Ah bah, très bien.
15: Les cadeaux aussi. 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Et ça pendant toute la durée du mondial. 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On y va, on commence, 12h49. On débute avec un constat au réveil ce matin. Bah, c'est que cette soirée foot nous a enfin offert du spectacle, des certitudes, oui, des stars au rendez-vous, Julien. Et ça, ça fait du bien.
5: Et pas n'importe quelle star. Kylian Mbappé avec les Bleus lors du succès de l'équipe de France contre le Sénégal s'est offert un doublé qui a permis aux Bleus de s'imposer, notamment dans ce match. Erling Haaland, lui aussi, était très attendu, le cyborg norvégien doublé face à l'Irak. Et puis la Pulga, Léo Messi, tard dans la nuit, à 3h du matin, face aux Algériens, le triplé pour sa 200e sélection. Effectivement, les stars ont répondu présentes. Harry Kane, lui, fait son entrée en lice dans la compétition un peu plus tard dans la journée. Et lui aussi s'est régalé en regardant notamment Kylian Mbappé et Erling Haaland hier soir. Écoutez-le.
18: Yeah, look, I think you look at the two, one player now in Erling and obviously Mbappe scoring a couple for France. Earlier, I think you look at those two, they've had fantastic years as goal scorers and strikers, two of the top players, and they've obviously both started the tournament really well today. So, apart from Sweden, I'd probably go with those two as two of the best in the World Cup for sure.
15: Alors vous verrez évidemment tous les buts de cette soirée, les doublés, les triplés, c'est promis. Mais est-ce que vous partagez ce constat ? Est-ce que la Coupe du Monde a vraiment démarré hier soir finalement ? Mathieu Dossévi.
19: Pour moi, non. Non, parce que je reste un peu dans la lignée de tout ce qu'on avait dit avant, que c'était... essentiellement une Coupe du Monde du peuple avec toutes ses équipes et que finalement l'essentiel est, j'ai envie de dire, dans cette phase de poule un peu ailleurs que le foot. Donc non, ça a commencé avant avec toutes ces scènes de liesse, les supporters, des petites équipes qui...
15: Que tu adores.
19: Qui gagnent ou font barrage à des grosses équipes. Je suis dans la lignée de ce qu'on a dit avant. C'est bien que de temps en temps des grandes équipes marquent aussi leur empreinte, mais elle a commencé bien avant et on a pris du plaisir avant.
15: Pierrot, on est peut-être un peu chauvin, c'est peut-être notre âme de supporter qui parle, mais tant que ton équipe n'est pas rentrée dedans, on n'y était pas vraiment encore.
16: Mais oui, je suis d'accord. Merci. Avec toi, évidemment. Mais oui, franchement, moi, depuis le début, j'essaie de faire comme Pascal, de regarder un petit peu l'intégralité des matchs, et c'est difficile. Mais malgré tout, hier, je l'ai pris quand même d'une manière particulière, où j'étais sur mon siège, et peut-être, je pense que c'est le fait que ce soit la France aussi, mais plus dedans, quoi. Et j'avais besoin d'avoir des résultats, j'avais besoin que c'était tendu en première mi-temps, mais il y a quelque chose qui s'est passé où moi, je me suis dit, ça y est, là, on est dedans, on est lancé, c'est notre tour. C'est un peu tout ce que j'attendais depuis le début de la Coupe du Monde.
19: Oui, mais c'est parce que c'est ton prisme français.
16: Mais bien sûr.
19: Si t'enlèves ça.
16: Oui, on enlève tout. Alors
15: c'est peut-être pareil pour Messi ou pour la Norvège.
19: Là, c'était la question. C'est est-ce que ça commence à partir d'hier ? Mais hier, il y a bien d'autres équipes.
16: Moi, ma Coupe du Monde, elle a commencé hier. Moi, ma Coupe du Monde, elle a commencé hier.
2: C'est pas étonnant, Pierrot.
16: Quand ?
2: C'est pas étonnant, venant de ta part.
16: Ça en dit plus sur moi, finalement.
15: Pour toi, elle a démarré quand, la Coupe du Monde ?
2: Elle a démarré le premier match inaugural, le Mexique.
19: Voilà.
2: Pour moi, j'ai regardé tous les matchs. Je n'ai vu qu'un 0-0, c'est l'Espagne. J'ai vu du football, j'ai vu des buts, j'ai vu des nations dites fortes européennes accrochées. Donc on était bien dans notre Coupe du Monde, mais effectivement, depuis hier soir, on est monté d'un cran parce que notre nation est là, est présente, et en plus, nous a un peu ménagé le suspense en première mi-temps pour nous offrir une seconde exceptionnelle.
5: Je suis assez d'accord avec Pierrot. Pour moi, le mondial, il a commencé hier au moment de l'hymne national, au moment de la Marseillaise, en fait. Oui. Là, je me suis dit, ça y est, on rentre dans la compétition. Les émotions, les frissons, il y avait mes enfants à côté qui ont chanté aussi. Donc forcément...
0: Comme ça
5: non, pas la main sur le cœur, mais ils ont chanté avec moi. Donc pour moi, elle a commencé hier. Et surtout, c'est le mondial des stars qui a commencé hier. Ouais. Erling Haaland qui a mis un doublé, Messi un triplé, Mbappé un doublé. J'attends de voir ce que va faire Harry Kane ce soir.
20: Oui. Moi, j'ai eu une émotion extraordinaire hier. Donc j'étais dans mon lit, tranquille, regardais le match. J'habite à côté, un quartier assez calme, la fenêtre un petit peu ouverte. Et au moment des buts, l'explosion dans la rue. Ah. Et moi, c'est ce que j'adore. Et franchement, en plus, j'étais spoilé parce que
19: T'avais du retard.
20: J'avais du retard
19: avec ton IPTV.
20: Mais ça m'a même pas dérangé. Et je veux dire, et moi, franchement, moi, j'ai 48 ans, mais franchement, chaque Coupe du Monde, j'ai de nouveau 8 ans. Et ça m'a encore rassuré sur hier. Mon émotion est profonde.
16: Pas pendant les Coupes du Monde que t'as 8 ans.
15: Mais elle a démarré hier soir ou depuis une semaine?
20: Non, mais bien sûr, oui. Mais hier, et t'as raison. Non, c'est extraordinaire depuis le début, tu sais très bien. Moi, j'ai adoré le Cap Vert, c'est ce qu'a fait, c'est une des plus grandes surprises.
16: Mais hier, c'est particulier.
20: Mais hier, t'as l'explosion, tu vois, les fenêtres qui s'ouvrent, les cœurs qui s'ouvrent, les poumons ça qui s'ouvrent. Quand je pense à toi, avec ton fils extraordinaire. Et surtout, c'est qu'après, en fait, hier soir et toute la nuit, parce que j'ai pas dormi cette nuit, en fait, ça a récompensé nous, les passionnés, parce qu'on a regardé évidemment Haïti-Écosse, que j'ai adoré, et j'ai adoré évidemment Curaçao. Mais cette nuit, tu vois, ça vient, c'est le petit cierge, comment on appelle ça, la cerise sur le gâteau. C'est le truc en plus. Et voir Messi cette nuit qui refuse le déclin, qui refuse la déchéance, qui refuse la part d'ombre, qui a jamais été aussi beau, aussi grand, aussi souriant, aussi heureux qu'à 39 ans dans une semaine. Même parce que t'as l'équipe de France, oui, extraordinaire. Mais quand tu vois ce Messi hier, il est 4h du matin, il est 4h30, et t'as vu comment son sourire, les gens qui l'aiment, il a jamais été peut-être aussi fort et aussi heureux qu'à 39 ans dans une semaine. Oui, France, c'était une nuit apocalyptiquement belle.
15: Et vous verrez toutes ces images, tout ce qu'il est en train de nous décrire un petit peu plus tard. Mais c'est vrai, Pascal, il a pas tort que c'est aussi le nombre de buts. C'est-à-dire que si Messi met un but, c'est pas pareil. Oui, les doublés, les triplés, ça marque.
2: Ah ben là, oui. En plus, comme tu l'as très bien dit, c'est les stars qui marquent. Oh. Bon, Mbappé attendu au tournant comme jamais.
20: Oui.
2: Qui assume. Messi, on parle, comme tu le disais tout à l'heure, Yo, de son déclin. Bon, de déclin, il n'y en a pas eu hier. Au contraire, c'est pas une renaissance parce qu'il est constant depuis tellement d'années. Il nous surprendra tout le temps, jusqu'à la fin, probablement.
5: On va écouter des supporters français qui sont présents à la fan zone à la Villette dans Paris, au micro de notre journaliste Paul Télion. Et pour eux aussi, véritablement, ce mondial, il a démarré hier contre le Sénégal. Écoutez-les.
21: L'équipe a bien fini, ils ont bien joué, début un peu mou, mais ils se sont bien réveillés. Je pense que ça s'annonce bien pour la suite.
22: On sent que le moteur commence à se lancer, donc petit à petit, ça va le faire. Ouais.
23: Ils sont bien fait remonter à la mi-temps et ça paye, c'est bien. Merci. Maintenant, il faut taper les autres.
24: Ouais, la deuxième mi-temps, ça a déroulé. On a eu peur quand même sur le premier but qui a été refusé. Mais ensuite, c'était...
25: Que d'émotion.
24: J'espère que les attaquants vont faire leur stat. Et puis là, on va chercher tous les records. Let's go, c'est parti.
5: Et l'entrée en lice des Français face aux Sénégalais hier a créé un raz-de-marée de téléspectateurs. En termes d'audience, nos confrères d'M6 se sont régalés. 14 millions de téléspectateurs en moyenne se sont rassemblés pour voir l'entrée en lice des Bleus hier au Mondial 2026. C'est mieux que l'entrée en lice face à l'Autriche à l'Euro 2024. Mieux lors de la Coupe du Monde à 2022 au Qatar contre l'Australie. Un peu moins bien face à l'Allemagne, mais c'est peut-être lié à l'affiche lors de l'Euro 2021. Et c'est mieux que la Coupe du Monde 2018. Donc on disait dernièrement que les Français étaient moins derrière leur équipe de France, aimaient moins le football. Bon, avec ces chiffres, Pascal, ils sont derrière les Bleus, là.
2: Oui, bien sûr, mais c'est incontournable. C'est chaque fois la même chose. Ce sont chaque fois les mêmes remarques. On considère que l'équipe de France n'intéresse plus. On est souvent dans la polémique avant le début d'une compétition. Et puis, il y a comme un ralliement, comme un consensus qui s'opère. Dès lors que l'équipe de France dispute son premier match.
16: Pascal, je te coupe, on est dans une émission où consensus, c'est limite.
15: On n'a pas sa place.
16: On emploie des mots simples.
15: C'est compliqué.
16: Parce que, tu vois, je suis,
15: sinon, Pierrot est largué.
2: Ça fait condescendant.
16: Je ne connais pas beaucoup. Et après,
15: non, condescendant non plus. Ça ne marche pas.
20: Et franchement, ce qui est beau, c'est qu'on a besoin plus que jamais dans ce pays, quand même, qui souffre de fractures. Et même de voir dans la rue, hier encore, dans mon petit 15e, mais les télés sont même maintenant sur le trottoir. Quoi. Les télés, les restos ouverts, les gens en terrasse, on a besoin de ça. Voilà, et il n'y a plus que ça maintenant, quasiment. que l'équipe de France, que des grandes manifestations sportives pour mettre 10 millions de gens devant un podium.
19: Tu peux l'élargir au monde entier. Quand tu vois l'engouement qu'il y a même aux États-Unis, tu vois, et les gens sont venus de la planète entière. Donc tu vois qu'il y a un besoin de festivité, il y a un besoin d'évacuer son quotidien. Il y a une petite parenthèse enchantée et les gens ont envie d'en profiter et ça se ressent pleinement.
16: Mais je pense que c'est aussi dû à l'affiche. Là, tu parlais de ton tableau, il est intéressant parce que l'affiche contre le Sénégal, qui est une communauté très investie aussi pour le Sénégal, vu la particularité qu'ont les Sénégalais avec la France, je pense qu'il y a, il y a vraiment du chambrage et il y a un truc qui s'est créé aussi par rapport à ça. Ouais. Si c'est France. C'est pas pareil, c'est pas la même chose et je pense que l'audience n'est pas pareil. Là, il y avait une vraie adversité.
2: Le chauffeur de taxi qui m'a amené tout à l'heure, il était sénégalais, il faisait la gueule.
15: Non, c'est vrai ? C'était peut-être à cause de son client.
2: Peut-être.
15: Pas forcément le match.
19: C'est incroyable.
15: Vous parlez de l'affiche, mais il y a peut-être l'horaire aussi, parce que quand les prochains matchs, le prochain France-Irak, c'est 23h, est-ce qu'on sera aussi passionné ?
19: Je pense aussi.
15: Tu crois qu'il y aura autant de gens de la même effervescence ?
20: Mais c'est allumé. Et puis là, t'as vu cette équipe.
15: Tu seras au lit, toi, tu dormiras.
20: Non, mais France, t'as vu, on a une équipe qui a tout pour nous faire rêver, pour nous emballer. On a des joueurs absolument incroyables. Et puis, mine de rien, il ne faut pas oublier la dernière danse aussi de Didier Deschamps. Et là, on voit aussi.
15: Oh, tu penses à ça quand tu regardes
20: le match ? Non, mais de tout. Non, mais c'est un ensemble. Mais quand tu vois Olise, quand tu vois Mbappé, quand tu vois tous ces joueurs, on sent que cette équipe, elle a tout pour nous faire encore rêver pendant 5 semaines et demie. Il y a un truc, ça y est, la mayonnaise est déjà là. Comme vous avez dit, votre phrase magique, ça y est, le plat est là. Il n'y a plus qu'à manger. Il n'y a plus qu'à déguster.
15: Et Mathieu, le prochain match des Bleus, donc on l'a dit, c'est lundi. Est-ce qu'on va pas repasser un petit peu en spectateur lambda, passif, en attendant que les Bleus reviennent, quoi. Ça va retomber.
19: Ce sera peut-être juste l'affiche. Là, ça sera contre l'Irak. Peut-être que c'est ça qui va un peu jouer, parce qu'on va se dire que c'est un match normalement acquis. Mais je pense malgré tout qu'on a envie de continuer. On est là, on est parti, on a envie d'être sur le bateau de cette Coupe du Monde. Et je pense que les gens vont malgré tout vont suivre encore.
5: Oui. Et puis tu as envie de voir ce que va faire le Portugal de Cristiano ce soir, ce que va faire l'Angleterre d'Harry Kane, annoncé comme l'une des grandes favorites de ce Mondial. Et puis il y a le second tour qui arrive très très vite. Donc non, le soufflet ne va pas retomber, Françette.
15: Très bien. Eh bien, on est ravis en tout cas que ça ait démarré la semaine dernière ou hier soir. Ça dépend des personnalités. Et on verra, je vous l'ai promis, les images des matchs un petit peu plus tard dans l'émission. Juste pendant qu'on papote là, il est 13h. Vous savez qu'on a un chef qui est en cuisine. On a un chef congolais qu'on va aller voir. Il est en train de nous préparer le repas de fin d'émission. Alors aujourd'hui, honneur au Congo avec Christ Bekwedi qui est en train de nous préparer des petites spécialités. Chef, tout se passe bien ? Tu peux nous donner le menu ou pas à venir ?
0: Très très bien. Alors pour le menu, on aura un ceviche de tilapia qui est un poisson qu'on utilise énormément sur le continent. Un jus de bissap, du fumbu qui est frit. Et puis du gombo et un crémeux de safou. Donc, je vous ai amené tous les éléments bruts pour que vous puissiez voir et puis découvrir tout ça.
15: Il y a des piments ou pas ? Ça pique ou pas ?
0: Non.
15: Ouais, parfait. On va tester. Tu vas aller lui filer un coup de main, Pierrot, parce que t'es retourné depuis tout à l'heure. Là, t'as très envie d'aller goûter. Hein.
16: Oui, j'ai très envie de me décaler sur ma droite.
15: Bon, vous attendrez un petit peu. Il y a un plat salé et un petit dessert sucré. Oh. Donc, vraiment, on sera servi. On ira voir régulièrement notre chef pour lui filer même un petit coup de main si besoin. Yo-yo, je sais que t'es bon en cuisine. Tu peux aller le rejoindre.
20: Ça mangeait qu'à cuisine.
15: Tu vas peut-être pas aller le voir, du coup. Allez, 13h01. Pascal, j'ai oublié de te dire, tu seras avec nous tout au long de l'émission.
2: Mais avec plaisir.
15: À la fin, il faudra libérer la place pour le chef. Donc, on pense
16: on
15: à tout.
16: Un petit
20: non, mais je peux partir si vous voulez.
19: C'est dommage. À 2 mètres du plat, c'est
2: je libère la place, mais apparemment, c'est là-bas que ça se passe.
15: Il peut passer par là-bas en cours d'émission pour choper un petit bout du plat. Mais le régime congolais, c'est pas bon pour toi. J'ai vérifié, ça va pas. Pascal, on va jouer avec toi. Pascal Duprat, un homme au franc-parler, bien sûr, qui a pas sa langue dans sa poche et qui s'est souvent fait remarquer pour ses sorties fracassantes. Le jeu des punchlines, ça vous va ?
2: Ah oui, bien sûr.
15: On y a déjà joué avec plusieurs autres personnages du football. Je vous cite quelques phrases. J'ai une dizaine de phrases choc. À vous de me dire si c'est du Pascal ou si c'est pas du Pascal. Et toi, tu pourras nous raconter un peu plus si tu as besoin. Première citation. Personnellement, les fessées, ça ne me plaît pas trop. Certaines personnes s'en réjouissent, pas moi. Il y a des boîtes spécialisées pour ça, mais moi, je n'y vais pas.
2: Oui, bien sûr.
19: Ça, c'est.
15: C'est Pascal ?
16: C'est du Pascal. C'est du Pascal.
15: Amateur des clubs SM.
2: Non, justement, non.
16: Non plus maintenant.
2: Non.
20: C'était quoi le contexte déjà ?
2: 5-1 à Rennes, 2 ou 3e journée, je crois que en Ligue 1, avec le TG.
15: Ouais.
2: On en était, je crois, à une dizaine de buts en 3 matchs.
15: Ça commençait à faire mal.
2: Et puis tous les journalistes, notamment ceux qui suivaient habituellement le TG, étaient dans la salle de conf. Et quand je suis rentré, ils faisaient la gueule. J'ai l'impression qu'ils avaient enterré quelqu'un. Donc ça m'est passé par la tête. Voilà.
15: Très bonne phrase. Deuxième citation, elle est un peu longue, mais elle est savoureuse. Je suis content parce que l'espace d'un instant, les mécréants vont fermer leur gueule. Et ça, ça me plaît. J'espère qu'ils vont encore fermer leur gueule un paquet de fois jusqu'à la fin de saison. Et qu'en fin de saison, ils ferment leur gueule jusqu'à la fin de saison prochaine. Pascal ou pas Pascal? Ouais,
16: bien sûr, c'est signé même en bas. C'est signé des
15: deux.
16: C'est
15: déposé. C'est avisé Pascal Trottignon, président de l'ETG à l'époque. Il y avait une petite...
2: Et pas que.
15: Et pas que.
2: Et pas que. Oui, c'était à l'époque où souvent l'ETG, en fait, on se battait beaucoup.
15: Ah bon.
2: Certains pour une forme d'état d'esprit, c'était mon cas, et d'autres pour une émancipation de notre club, comme s'il allait tout d'un coup devenir le meilleur club du monde. Mmh. Voilà. Donc moi, j'étais plutôt dans une volonté de voir notre club progresser par paliers. Donc ça nous... Ça fritait, quoi.
15: Et on a réussi avec notamment une finale de Coupe de France, on y reviendra. Troisième citation. Quand il y a des amours, c'est qu'il y a eu amour. Et quand il y a eu amour, c'est qu'il y a eu des cendres. Et quand il y a des cendres, il y a des braises. Pascal ou pas Pascal? Genre,
16: effectivement, c'est lui.
15: Ah mais toi, t'étais là à toutes ces confs, quoi. C'est pas possible.
16: Non, mais pardon, mais... là, c'est le personnage, quand même.
15: Mais c'est quand il est entraîneur du TFC. Oui, parce qu'il avait justement une difficulté de revenir sauver ce club qui avait du mal.
2: C'est ça.
15: Prochaine citation. Ah, elle est bien celle-là. De quel budget dispose le Barça? 700 millions. Ça fait 20 fois plus que nous, non? Alors, s'ils en prennent 4 face à Paris, on peut se permettre de perdre 79-0. On aura fait mieux que Barcelone.
19: Ah, j'ai envie de dire oui.
16: Eh oui,
19: j'ai
16: envie de dire oui.
19: C'est tout à fait logique. Ça se tient.
15: C'est du Duprat?
2: Peut-être, ça peut.
15: On se souvient même plus.
2: Oui, mais c'est logique. Bon, j'étais bon en maths. Hein.
15: Ah ouais, ben là, ça se voit. C'était avec Toulouse avant d'affronter le PSG. Prochaine citation, attention à des gros mots, pardon pour les jeunes. On est vraiment un pays de merde, sans déconner. On se réjouit du malheur des uns et des autres. J'ai du mal à piger, sous prétexte qu'on est supporter d'un club plutôt que d'un autre. Vous l'avez ou pas?
19: Oh là, je l'ai pas du tout. Je l'ai pas, moi.
15: Non. Bon, je pense tu nous expliques, Pascal?
2: C'est toi, je l'ai, c'est moi. Ouais. Ah.
15: Contexte.
2: Ouais, c'était l'occasion, je crois, de la remontada quand le PSG... se fait étendre
15: par Barcelone en Ligue
2: des Champions. Et bon, je trouvais que beaucoup, d'aucuns se moquaient de cette remontada et de l'échec du Paris Saint-Germain. J'ai un peu de mal. Quand il s'agit en Europe des clubs français. Moi, je voudrais que tout le monde supporte autant le PSG que n'importe quel autre club engagé en Europe.
15: C'est honnête de le dire, et il était coach du TFC à l'époque, donc c'était pas ses oignons, mais il a voulu se la jouer justicier du football, et c'était bien dit. Prochaine phrase. Elle est mythique. C'est maintenant qu'il faut le faire. C'est pas demain, c'était pas hier.
19: Culte.
15: C'est maintenant.
19: Bien sûr.
15: Vas-y, Mathieu.
19: Ah non, je sais pas plus, mais je sais que c'était culte.
15: Et que c'était quoi, surtout?
1: Toulouse.
19: Ouais, c'était hier, c'était à Toulouse lors de la dernière journée.
15: La causerie avant le dernier match, celui du maintien, ouais. Et cette citation qu'il faut écrire sur ta tombe, c'est pas possible, elle est restée.
2: Tu veux maman?
15: Non, j'ai pas dit ça. Non, mais c'est ta signature, quoi, à vie.
2: Ouais, mais bon, c'est comme ça, ça a été immortalisé, c'est comme ça.
15: T'en es fier?
16: Après, si je peux me permettre, il nous a déjà fait le coup aussi avant. C'est vraiment sa marque de fabrique.
15: La même d'essayer.
16: Non, mais d'essayer de nous, dans des moments très précis, dans des contextes, d'essayer de nous toucher là où c'est très difficile à aller. Et c'est un maître en la matière dans ce domaine. J'avais souvent l'habitude de dire qu'à l'époque, on pouvait aller à la guerre tout nu avec une cuillère en croyant qu'on pouvait gagner.
2: Gentil,
15: Pierrot. Au footballeur. On reviendra de toute façon sur cet épisode toulousain un peu plus tard. Ah oui. Prochaine citation, Pascal ou pas Pascal? Je ne vais pas pleurer, je laisse ça à Neymar.
16: Ah non.
19: Oui. Ah. Si, une scientifique, ouais.
16: Oui, il est convaincu en plus. Hein.
2: Ah ouais, si, si, si.
15: Qu'est-ce qu'il t'avait fait?
2: En fait, c'est un match de Coupe de France avec Caen. On perd 1-0 contre le PSG à Caen. Et un de nos joueurs, Steve Yago, met un peu la semelle, quoi, tu vois. Et Neymar, il arrêtait pas de pleurer. Mbappé, pareil. C'est fatigant. Voilà. Donc j'ai voulu dire à Neymar, arrête de pleurer. Tu provoques et après tu pleures. Tu vois, c'est comme le mec en boîte qui te provoque en permanence. Et puis, il prend un bourre-pif et il s'en étonne après.
16: Ça sent le vécu, hein.
15: On est contre la violence dans l'émission, évidemment. Il me reste deux citations. Pascal ou pas Pascal? Il n'y a pas plus radin qu'un footballeur pro.
16: Ah, c'est possible, ça.
15: C'est dans le livre, je l'ai lu. Ouais.
16: Mais t'avais une citation pour dire ce genre de truc avec les radins? Dis-la.
2: Non, je ne veux pas la dire. Non.
15: Non, mais c'est vrai, le footballeur est pro, vous confirmez, Mathieu et Boubi?
2: À part Pierre Boubi, il n'y a pas un footballeur professionnel qui m'a payé à bouffer.
16: Non, mais quand on est en soirée ou alors avec l'équipe et tout ça, il y en a un qui tout le temps avait du mal à sortir son portefeuille. Il dit, moi, il y a deux choses que j'ai jamais vu dans la vie, le diable et le portefeuille de Jean-Pierre.
20: Parce qu'il a peur d'être trahi, il a peur qu'on profite de vous.
15: Mais non, les thunes, c'est tout. Ils veulent pas partager, ces footballeurs.
20: Ouais.
15: T'étais une pince. Mathieu, t'étais une pince ou pas?
19: Oui, t'es toujours proche des sous.
16: Toujours encore.
19: Les footballeurs, c'est des faux riches, en fait. C'est des bails, parce que tu sais, l'argent, vous avez des difficultés de l'avoir, etc. Et tu sais d'où tu viens, et au final, t'as pas envie de le perdre.
16: Il se justifie, là. Il se justifie, en plus.
19: Non, mais voilà.
15: J'en ai une petite dernière citation punchline de Pascal ou pas. Boubi mérite le ballon d'or cette année et je mets Dosévi sur le podium.
19: Ça, c'est je sais pas.
16: Il aurait pu le dire.
15: Tu l'as dit ou pas?
2: Peut-être.
20: Peut-être. Il a changé la vie depuis.
2: Non, mais je vais dire quelques mots sur Pierre. Malheureusement, à un moment donné, nos chemins sont séparés. Et j'aurais tellement voulu qu'il reste encore à l'ETG parce qu'il avait sa place.
15: Oh.
2: Voilà. Et j'avais perdu
16: sur
2: un peu.
16: Sur le banc.

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12: Le sauveur de la Tunisie est arrivé sur le sol mexicain hier soir avec un beau chapeau. Hervé Renard au secours de la sélection tunisienne qui a viré son coach Sabri Lamouchi. Il a dirigé son premier entraînement dans la foulée. On parlera du rôle de pompier de service avec notamment notre invité Pascal Duprat qui a bien connu ce métier. On s'intéressera à la durée de vie des coachs aujourd'hui dans le foot moderne. C'est pas un métier d'avenir, hein, ça part vite en ce moment. Mais d'abord, 13h15, Pascal. C'est le moment de s'intéresser à ce livre que tu nous as gentiment amené, que j'ai lu, que j'ai dévoré, qui est autant une autobiographie qui retrace ta carrière de joueur et de coach, mais c'est aussi un véritable guide pour réussir en management ou dans le monde de l'entreprise. C'est bien fichu, il y a même des tests, le protocole Pascal avec des initiales et tout, j'ai tout suivi. Tu parles de la gestion de l'échec, tu donnes des conseils. En fait, c'est des petits conseils voilà, à utiliser dans la vie de leadership, de leçon de leadership d'un rebelle, c'est ça?
13: C'est ça. Alors, il faut rendre à César ce qui appartient à César.
12: C'est pas toi qui
13: as écrit. Ce livre est coécrit. Non, j'en ai écrit beaucoup.
14: Ça vient pas de moi.
13: Mais il est coécrit avec Frédéric Rémillet, qui est haut savoyard comme moi, qui est un ami, et qui est un consultant en management pour les chefs d'entreprise depuis 30 ans. Donc, si vous voulez, moi j'amène mon vécu, et lui il amène sa méthode et la structure au bouquin. Et en fait, donc, le foot, c'est un prétexte métaphorique, on en parle, je parle de ma carrière, mais ça s'adresse à tous les chefs d'entreprise, qu'on ait deux personnes sous sa responsabilité ou sans, même aux chefs de famille, aux parents, quelquefois, et puis aussi pour le développement personnel, chacun peut trouver des astuces. Voilà.
12: Le titre, ça s'appelle « Le privilège de la pression ». Je reprends tes mots. La pression, c'est une preuve que vous êtes sur le terrain et pas dans les tribunes. La pression peut vous tuer ou vous rendre vivant. Et tu es bien placé pour le savoir, puisqu'on rappelle que tu as eu un infarctus à 39 ans à Toulouse. On t'a placé un défibrillateur sous le bras. Tu vas même faire tes séances vidéo d'analyse vidéo depuis ton lit d'hôpital. Cet infarctus, tu penses qu'il est forcément lié à ton métier de coach, au stress inhérent?
13: Alors France, l'infarctus, c'est bien plus tôt, donc 39 ans, j'étais à Evian.
12: Ah, pardon.
13: Et puis ensuite, plus tard, j'ai fait une deuxième pathologie à Toulouse où on m'a placé un défibrillateur. Ben, ça, c'est en fait une partie de la pression, c'est celle que l'on subit. Il y en a deux, il y a celle que l'on subit, il y a celle que l'on choisit. Ben, pour ma part, je n'ai pas choisi d'avoir des problèmes cardiaques, mais ce que j'ai essayé de faire, c'est de grignoter ce qui est négatif pour en faire une force. Vous me voyez un peu plus svelte que je ne l'étais à un moment donné. Eh ben, je considère que c'est parce que mon accident cardiaque m'a fait prendre conscience qu'il serait peut-être bon que je fasse davantage attention à ce que je mange. Et puis il y a les pressions que l'on choisit. Quand je vais à Saint-Étienne, par exemple, ou à Toulouse, Personne qui me met un flingue sur la tempe, je choisis. Et ça me galvanise. Cette pression-là, elle me rend bien vivant.
12: La pression dans le sport, et on a deux sportifs en plateau et deux journalistes aussi. Est-ce que pour vous, les copains, c'est un handicap ou un atout ? Est-ce que c'est un frein ou un moteur, cette pression ? Pierre Boubi.
5: Moi, ça a été un frein et c'est devenu un moteur. Mais j'ai appris à l'apprivoiser et à prendre en fait des moments de vie comme des opportunités plutôt que comme des difficultés. En fait, c'est toujours une façon d'aborder le schéma et la pression. Après, quand on y goûte et puis qu'on sait l'apprivoiser, on demande que ça en fait.
12: C'est vrai.
5: On réclame que ça et en fait, plus on a cette pression-là, plus la pression des événements diminue. Donc, on a besoin de toujours plus. Et c'est ce qui fait que c'est ce qui fait qu'on sublime aussi sur le terrain et qu'on vit des moments qu'on revit nulle part ailleurs. Et pour revenir à ce que disait Pascal par rapport au management, en tant que sportif ou coach, moi, je pars toujours du principe que en 10 ans de carrière, 15 ans de carrière, on change quasiment tous les 6 mois de coach, d'environnement, de vestiaire et on s'adapte constamment à des gens. Je pense qu'en 15 ans de carrière, on a la vie d'un manager qui a 60 ans. C'est-à-dire que ce qu'on a vécu et la faculté à gérer des gens, en 15 ans, je pense qu'on peut faire le boulot d'un mec qui a fait 60 ans d'entreprise. Mmh. Et ça me sert, moi, tous les jours. Même ici, quand je travaille, c'est...
12: On t'a la pression ici, quand tu travailles.
5: Non, c'est pas
12: nous.
5: La pression, la façon de parler aux gens et de parler à l'un, oui, mais pas parler la même chose à l'autre. Mais la pression, oui, dans la télé, au début, je peux te dire que j'allais un peu droit. Tu te rappelles comment je t'habillais ? J'étais en costume, j'allais pas loin.
12: Mathieu Desévy, toi aussi, tu l'as connu, cette pression à divers degrés. Ça t'a plutôt boosté ou freiné dans ta carrière ?
14: Un peu comme Pierre, t'apprends à la gérer. Quand j'étais jeune, j'avais vraiment du mal à vraiment apprécier le moment parce que t'es submergé par l'enjeu, par tout ce qui est la peur de l'échec. Et t'as du mal à pouvoir vraiment apprécier le moment, être concentré sur tes facultés techniques, etc. Tu penses qu'à la peur de l'échec. Et petit à petit, avec le recul, l'expérience, t'apprends à apprivoiser un peu ça, d'avoir une préparation mentale avant l'événement qui te permet d'être meilleur sur le terrain. Donc c'est vraiment l'expérience qui te fait changer ça. Et c'est pour ça que je trouve aussi maintenant les jeunes qui arrivent aujourd'hui,
12: on leur apprend tôt ça, ouais.
14: à cette faculté d'être tout de suite bon, ne pas avoir peur de, ils ont 16, 17, 18 ans, ils arrivent en Ligue 1 ou autre et ils sont déjà très performants.
15: Ça t'a manqué dans ta formation, ça.
14: Et exactement, honnêtement, quand t'es lancé, moi, mon premier match en pro à
12: au
14: 19
12: Parc des
14: ans, non, c'était avant, mais j'étais tétanisé. Morel, il m'a mis dans sa poche et j'ai pas bougé. c'est parce que tu te dis à chaque fois, ah non, alors si je fais ça, on va me regarder. T'es pas concentré sur ta performance, t'es uniquement concentré sur le regard des autres. Et c'était très difficile.
12: Et on me rappelle dans l'oreillette, merci Grand Chauve, un premier match au Parc des Princes où il a passé du temps aux toilettes aussi.
5: Est-ce qu'on peut avoir l'analyse de la pression du yo-yo ?
12: Parce que je suis alors la pression chez un journaliste, mais c'est intéressant, Yoann Rioux.
14: Alors les toilettes sont condamnées avant chaque émission.
16: C'est important à dire. Par exemple, j'ai fait vraiment Fort Boyard il y a quelques semaines. Fort Boyard, je vous assure, c'est hyper méga impressionnant. C'est la quatrième fois que je le faisais. Et moi, j'adore, c'est la veille. Mais franchement, j'adore décrypter ça. C'est l'histoire de ma vie, ça, le stress, gérer le stress. Et moi, j'adore, avant un événement un peu plus important que les autres, avant, tu vois que ça monte. Et c'est même pas conscient, ça vient naturellement. C'est le ventre qui gargouille. Oui, tu vas aux toilettes. Et moi, j'ai toujours le phénomène de la petite goutte. Tu vas 150 fois aux toilettes, tu te vides. Non, mais c'est très important. Et surtout, c'est que ça te sublime. Ça te magnifie et moi je trouve que ça rend tellement bon le stress parce que le stress un grand événement ça te révèle, ça te dit qui tu es et surtout il ne faut pas avoir peur de l'échec, c'est-à-dire que quand je me suis retrouvé devant Interville, tu sais qu'il y a 3 500 000 personnes là, t'es comme ça mais tu sais que c'est déjà extraordinaire d'être là. Donc c'est extraordinaire de ressentir la pression et vaut mieux ressentir cette pression que d'être dans son lit, de pas la ressentir.
5: Mais je vais sortir un dossier quand même, parce que quand on faisait, il parle d'Interville, Fort Boyard, c'est grosse émission, quand on commentait la Ligue 2 où il y avait personne,
12: il était
5: tous
12: stressé,
5: les deux, un jour il se trompe de nom, il écorche un nom, il me fait tu crois que je vais me faire virer, calme-toi, ça va.
16: Mais France, c'est pareil, t'en te serais jamais, France.
12: Jamais, moi je suis avec des amis,
16: c'est vrai.
12: Je reviens au livre de Pascal, parce que dans ce livre, autre que le privilège de la pression, on en apprend plus sur ta carrière de coach, mais aussi de joueur. J'ai essayé de retrouver les photos de Pascal joueur. Pas facile. Hein.
13: C'était il y a longtemps.
12: En horaire
14: Ina.
12: Pascal, c'est quand même plus de 200 matchs pro. On apprend notamment que Domenech t'a mis à la cave à Mulhouse. Pardonné depuis ou c'est toujours un peu tendu entre vous ? Il peut être par là, Raymond, dans nos bureaux.
13: Pardonné, mais en fait, pardonné, je vais vous dire comment j'ai pardonné. J'ai surtout rien calqué de ce qu'il m'a donné comme précepte de management. Donc j'ai voulu faire tout l'inverse. Voilà. J'étais plus proche de Roland Courbis, de ses préceptes. que de celle de Monsieur Domène.
12: Un exemple à ne pas imiter, quoi, quelque part. Et puis, on va suivre tes expériences de coach dans tes différents clubs. Evian, là où tout a commencé. Et puis, quatre clubs en mission sauvetage qui appellent au secours. Toulouse, Saint-Etienne, Caen, Dijon. Les copains, tout de suite, si je vous dis Pascal Duprat, c'est quoi le club qui vous marque?
16: Ah bah c'est Evian.
12: Et chacun a peut-être le sien différent.
15: Evian.
12: Evian, pourquoi?
15: Maillot rose, ouais, dans Evian.
12: Ok, bon, Pierrot.
5: Bah, Evian, j'ai une petite anecdote, quand il me fait signer, il me dit, tu verras, je vais te faire signer ton premier contrat pro. On était en CFA, je sortais de la piscine. Honnêtement, j'y croyais pas forcément beaucoup, mais ça a marché.
12: Ok.
16: Evian, et j'adorais ce côté seul contre le monde entier. Peut-être que je me trompe, mais il y avait le côté la bataille, on monte au créneau, on y va.
12: Mathieu?
14: Et Evian aussi.
12: Personne dit Toulouse.
14: Moi, le premier match, c'était contre lui, c'était avec Valenciennes. Contre,
12: ah, ouais. Coup,
14: j'ai des souvenirs de lui.
12: Époque ETG, on vous appelait les fous de la montagne. J'ai appris ça. Ça va vous emmener jusqu'à une finale de Coupe de France. Une vraie aventure de cœur chez toi, hein, dans ta région. C'est là-bas que tu as appris vraiment le métier d'entraîneur, directeur sportif d'abord et après le coach.
13: Oui, mais en fait, c'était par hasard. Hein, parce que moi, j'arrêtais ma carrière de footballeur à 30 ans. J'avais choisi de le faire. Je voulais rentrer chez moi, voir mes parents, profiter de ma maman. Et puis, j'ai signé dans un petit club pour m'amuser. Et deux ans après, on m'a demandé si je voulais entraîner ce club-là. Il était en honneur régional. Et donc, déjà, à cette époque, en 93, je disais aux joueurs, vous êtes les précurseurs du futur club professionnel de Haute-Savoie. Mais parce que c'est mon tempérament, je suis quelqu'un d'optimiste. Et en fait, je préfère voir tout le temps le verre à moitié plein. Et c'est davantage convaincant que de dire à quelqu'un... en fait, ce que tu fais, là, venir t'entraîner quatre fois par semaine, ça donne du sens à ta vie parce qu'on veut aller un peu plus haut que là où nous sommes. Voilà, c'est une prise de parti, en fait.
14: Est-ce que c'est tout ce qui s'est passé au niveau santé qui t'a amené d'avoir une philosophie plutôt positive ou c'était déjà quelque chose que tu avais avant
13: J'ai eu des parents qui ont été mes premiers managers, qui étaient des parents formidables, qui avaient 19 ans et 20 ans de plus que moi. À la fois mes parents, à la fois mes frangins et frangines, à la fois mes amis. Moi, par exemple, je n'ai pas de religion, je ne suis pas baptisé, parce que mes parents, un jour, à 10 ans, nous ont expliqué « Vous choisirez votre religion, ma frangine et moi. » Il se trouve que je ne l'ai pas choisi, je suis toujours athée, davantage tourné vers les chrétiens, mais je ne suis pas déterminé. Ben, c'était mes parents, donc si vous voulez, ça m'a donné tout de suite une ouverture d'esprit et cette faculté ou cette propension d'emmener des personnes avec moi, parce qu'on ne fait rien seul. Donc l'œuvre de l'ETG, c'est une œuvre, hein, franchement,
12: ah oui.
13: De partir de nous sommes partis pour arriver là où nous étions, il a fallu beaucoup de monde. Moi, j'étais un des précurseurs et bon, j'ai donné quelques idées que beaucoup ont suivies.
12: Plutôt pas mal.
15: Pascal, pour toi, c'est quoi le plus grisant? Être joueur professionnel, que tu as été pendant quasiment 200 matchs, ou entraîneur?
13: Je pense que définitivement, joueur de foot, c'est le métier rêvé. Et puis, entraîneur, c'est une profession nourrie de ta passion où tu te défais de ton ego, quoi qu'on en dise, même si on a l'impression que j'en ai beaucoup, parce que tu es au service des autres, en fait. Si tu n'es pas amoureux des joueurs que tu coaches, c'est difficile d'obtenir des résultats. J'en ai pas obtenu beaucoup, c'est donc que j'aurais dû les aimer davantage.
12: Puisqu'on est dans la parenthèse Evian, il était comment, le petit Pierre Boubi, là, en footballeur? Il était pénible à manager ou il était une crème?
13: Pierre Boubi, c'est un rebelle au cœur tendre.
12: Oh, c'est romantique.
13: Pierre Boubi, c'est un fidèle. Pierre Boubi, c'est un pied gauche.
12: Ça, on sait.
13: Et Pierre Boubi, c'est un regret pour moi. Je l'ai exprimé tout à l'heure. J'aurais voulu, j'ai poussé. Je pensais avoir l'influence. Il faut qu'il reste avec nous. Malheureusement, j'avais des bien-pensants au-dessus.
5: Ouais, tu m'as fait courir en
13: foot, hein, mais qui avaient d'autres idées.
12: Quoi, Pierrot?
5: Puis après, il m'a fait courir en caoué un bon nombre de fois au retour de vacances.
12: Hein. C'est de l'amour, ça. Ouais,
5: mais j'ai pris des coups de pied au cul.
13: C'était un bon ambianceur.
12: Ah, ça aide, ça.
13: Ouais, encore, ça aide dans une équipe. Ouais. Mais il ne se défilait jamais, par contre. Il ne m'a pas payé, hein, il ne me donne rien. Mais je dis vraiment ce que je pense.
12: On aura des petites anecdotes tout à l'heure. On a demandé à Pierre Boubi à faire appel à sa mémoire. Et ce n'est pas facile, mais il a quand même trouvé quelques anecdotes. Et puis, pardon, vous me parlez tous d'Evian, mais on ne peut pas occulter la période TFC qui, moi, m'a plus marqué parce que c'est mon club. Mais tu te fais renommer Dieu propre. contrat après le maintien du TEF, la fameuse causerie où tu fais passer des messages vidéo, on en a parlé, des proches des joueurs qui secouent, qui motivent tout le monde et qui restera dans l'histoire. Première équipe de Ligue 1 à se maintenir après avoir compté jusqu'à 10 points de retard sur le premier non relégable à 10 journées de la fin. Cette causerie, finalement, elle a changé un peu ta carrière ou c'est plus le maintien?
13: On m'appelle aujourd'hui le pompier de service, et c'est grâce ou à cause. Mieux vaut être un pompier qu'un pyromane, voilà. Cependant. Donc, mais bon, aujourd'hui, on me cantonne à ce rôle-là. Sur le temps long, je suis un bâtisseur. Le TG, je l'ai prouvé.
14: Mais... Après, c'est aussi Yann Bodiger qui est aussi sublime, du coup, qui s'est fait avec ce coup franc magnifique et qui permet de maintenir. Si jamais il y avait un scénario un peu plus catastrophique, ça aurait été
13: ça aurait terni un peu plus. Il y a aussi le fait que Laurent Salvaudon, que j'avais connu à Canal, puisque je faisais J+1 à ce moment-là, me demande avec insistance de faire une émission parce qu'on pressent tous qu'il va y avoir un match décisif. Donc ma direction est d'accord, et il vient 48 heures. Moi, j'ai oublié les micros. C'était mes adjoints qui avaient les micros sur le banc. Et à un moment donné, c'est vrai que moi, j'avais l'impression d'être habité, aidé certainement par mes parents, mon père qui était décédé 6 mois avant. Le pull dont vous parlez, c'était le dernier achat que j'avais fait avec mon papa. Donc vous ne me moquez pas de mon père. Okay.
12: Surtout pas.
13: et en fait, je dis à mes adjoints, il faut que je fasse rentrer un pied gauche. Voilà, c'est une intuition parmi tant d'intuitions qu'on a quand on est entraîneur. Et il se trouve que quand il rentre, Bodiger, je lui dis, j'ai l'impression que tu vas être décisif. Mais j'ai rien dit d'extraordinaire. Je pouvais quand même pas lui dire, t'es nul, tu vas servir à rien. Donc,
5: c'est vrai qu'on Pascal, si je peux me permettre, t'as eu des intuitions aussi différentes qui n'ont pas marché. Parce que moi, je me rappelle d'une où un joueur, Stéphane Potier, qui était milieu défensif, il lui fait une causerie fantastique.
12: Ouais.
5: Il lui dit qu'il est énorme et tout ça. Il a fait un match horrible. Il a été catastrophique.
12: Trop optimiste, trop positif parfois. Bon, en tout cas, on reviendra sur ces anecdotes de causerie dans un instant dans un petit jeu. On passe rapidement sur l'époque Caen, Saint-Etienne, Dijon, parce que ça nous a moins marqué que le reste, hein, il faut le dire. Ouais. Mais je vous invite vraiment encore à lire le livre, tout est dedans. Petit souvenir de coach, comment ça se passe sur Internet avec Pascal Duprat. Époque TFC, on a des archives, c'est sympa.
17: 0. Non ? Il va le faire chier le mec. C'est le, son pain cul comme ça pendant 1h05. Il se marque un but. Ah, ils sont déjà forts. Si en plus on s'oublie. C'est quand même chier, non ? Non, ça va pas nous faire chier, ça va pas nous arriver. Allez.
12: Voilà, le franc-parler légendaire. Et ça nous manque, ça vous manque pas? Moi, ça me manque un peu, ça.
16: Bien sûr, ça me manque de personnages authentiques qui disent vraiment les choses avec passion.
12: Et pour en apprendre un petit peu plus sur toi, Pascal, on a donc demandé à Pierre Boubi, ici présent, ton ancien joueur à Evian, de nous raconter plusieurs anecdotes de votre collaboration, beaucoup de souvenirs. On va jouer avec votre histoire commune. Pierre reprend la main, il a pris 10 petites histoires savoureuses et c'est à nous de trouver si c'est vrai ou c'est faux, c'est
5: absolument.
12: Ça
5: je commence? Oui, c'est parti.
12: On t'attend.
5: Alors, Pascal Duprat. Il m'a déjà demandé de ne pas filmer ses causeries avant même qu'elles ne commencent.
12: Ça existait les portables déjà?
14: Je dirais non, ça serait faux. Peut-être... Ouais, faux. Trop tôt.
5: Bah, il s'en rappelle pas en plus.
12: Ça te dit rien?
5: Faux. C'est vrai. Oui, tu revenais de coach après Bernard Cozzoni, tu reprends la place et au moment où il arrive, il débarque, je dis, il va faire une causerie légendaire, je commence à sortir mon téléphone, il me dit, Pierre, pose-moi ce téléphone, alors qu'il avait même pas regardé.
12: Ah, tu sentais que la causerie déjà?
5: Dit, ça a pas raté, c'était génial. La deuxième proposition de phrase, il a déjà fait croire à un joueur qu'il était plus fort que Zidane.
15: Oh oui, ça te ressemble, ça. Ah oh non, quand même.
5: C'était ce fameux Stéphane Potier.
15: Ah bon?
5: Bien sûr.
15: Il y a cru.
5: Tu t'en rappelles ou pas?
13: Si, je le sais. Mais c'est bien moi, ça.
12: Et il l'a cru?
13: Bah, faut croire que non.
5: Il lui avait dit, il avait une coupe avec des bouclettes et tout. Il lui dit, tu joues à Vannes, je t'ai allé te voir. Je me suis dit, c'est qui ce joueur avec la coupe de Pierre Perret? Ça m'avait tué de rire. On avait beaucoup rigolé. La troisième. Il a déjà pressillé une chaise pour la casser à la mi-temps d'un match en sachant qu'on allait être nul.
13: Oui.
12: Pour la casser et pour faire genre je suis super fort?
5: Je suis super énervé.
14: C'est énorme, en fait, c'est vrai. Possible, ça.
13: Oui.
12: Ah ouais. T'as pressillé une chaise?
13: Oui.
14: C'est énorme, ça. Il
13: fallait qu'on gagne, je me rappelle plus la division parce qu'on a gagné beaucoup de matchs, on a gravi beaucoup
5: c'était
13: de matchs.
5: C'était en coupe?
13: Ouais. C'était en coupe. Ah, je pensais que c'était un match décisif en championnat. Tu vois? Donc j'ai pressillé les pieds, j'ai cassé la chaise, c'est parti en.
12: Et là, t'as réussi ton effet.
14: L'effet.
5: On s'est toujours posé la question si c'était vrai ou pas, maintenant on sait.
12: C'était pas une rumeur, c'est vrai.
5: Il a déjà fait faire des compos d'équipe par une voyante.
13: C'est possible.
5: Je me rappelle plus.
14: Bon,
12: non,
14: non, non, quand même si pas. On est un bon athée qu'il est, normalement non. Je sais pas.
12: Non, mais à Toulouse, t'as demandé au kiné et au doc de faire la compo.
18: Mais ça m'arrive souvent, ça. Hein, quand j'arrive pour la première fois dans un club, je demande à tout le monde de faire la composition idéale. Staff technique, staff médical. Ils marquent par leur nom s'ils veulent, mais ça me donne des indications.
12: Intéressant.
5: Bon, celle-là était fausse, mais bon.
12: Pas de voyant.
5: Il a déjà cassé un club de golf à Evian après une défaite face à moi.
12: Ah, ah. C'est dur à casser un club de golf.
14: Donc toi, t'étais à Orléans, toi.
18: Compte toi.
5: Mais t'as vraiment moins de mémoire que moi, en fait. Ah, oui, mais non, attends. C'est faux, ça.
18: En même temps, j'ai 63 ans.
5: En tout cas, je l'ai inventé. Celle-là, je l'ai inventé.
12: Donc, il t'a jamais battu, t'as jamais perdu au golf contre Boubou.
18: Je sais même pas si j'ai...
5: On n'a jamais joué l'un contre l'autre. Ah. Sinon, il aurait perdu. on en est au sixième. Il est déjà arrivé à l'entraînement déguisé en son adjoint.
14: Ah oh, oui, ça peut...
12: Sérieux ça, bah, c'est le maillot, c'est pareil. C'est quoi le déguisement?
14: Bon, ah non, il suffit qu'il ait, je sais pas, une perruque ou quelque chose, une moustache, oui. ça peut se...
12: C'est vrai ou pas?
14: J'espère.
18: Peut-être, c'est potentiellement possible, mais je ne me rappelle plus.
5: Non, c'est pas vrai.
12: Ah, c'est dommage. Quelle mémoire. Heureusement qu'il y a quelqu'un qui écrit le bouquin, parce que se rend compte que...
5: Celle-là, elle est marrante. Il m'a pourri toute une mi-temps quand je jouais contre lui le maintien avant de me recruter.
16: Ça, c'est vrai. Tu me l'as raconté, oui.
12: Oui. Vas-y, raconte.
18: Ah oui.
12: Mais c'est vrai.
18: C'est vrai, oui, oui. J'allais le recruter, mais il était bon, donc il fallait que je le déstabilise. Et je ne l'ai pas déstabilisé parce que tu as marqué un but. Mais...
5: Exactement. Non. En fait, on joue le maintien. Moi, je joue à Moulins, lui et Croix de Savoie. Le dernier match de championnat en national, celui qui perd descend. En fait, moi, je jouais côté gauche à ce moment-là et juste devant son banc. Il a passé son temps à me crier dessus, à m'insulter.
12: Mais il disait quoi? Ah, des gros mots?
5: Ah, mais tout, il m'a tout dit. T'es nul, tu m'as raté, nanana, tout le temps dans les oreilles. Et en fait, on perd 1-0 et moi j'égalise à la 70, 75e. Oh. Et je vais célébrer devant le banc de...
12: Non
5: de
12: Pascal,
14: c'est beau. Ça, c'est beau.
12: Et derrière, il le recrute, donc c'est quand même très magnifique. On accélère, Pierrot. Il reste beaucoup?
5: Il a déjà fait croire à un chauffeur de bus qu'il allait jouer numéro 10 dans un match officiel.
12: Il se marre,
5: oui,
12: c'est vrai?
5: Oui, vous êtes capable de bien.
12: C'est vrai?
5: Oui.
14: C'est énorme ça.
12: Pourquoi faire ça?
18: C'est vrai. C'était le dernier match, on était déjà montant en CFA, on montait en national, et le chauffeur de bus, je lui ai dit, tu te prépares. J'ai fait la causerie avec lui, je lui ai dit, tu vas jouer numéro 10. Il était dans le couloir, aligné, il est rentré sur le terrain, l'arbitre allait donner le coup de sifflet. J'ai dit au chauffeur de bus,
12: arrête tes conneries.
18: Viens, c'est une connerie.
14: Mais ça passait sur la...
15: Bah non. Deux matchs.
14: Bah non, mais demain,
18: j'étais allé voir l'arbitre, j'ai dit, c'est juste...
12: Pour une blague.
5: Il s'est échauffé avec nous, alors une motricité d'un enfant de 8 ans, complètement déstabilisé.
14: C'est énorme.
5: Et il me semble qu'il était venu te voir en te disant, fais jouer Dito parce qu'il fait la gueule et tout. Alors il croyait vraiment qu'il allait jouer.
12: Allez, une dernière, on me dit.
5: Il m'a déjà demandé une clope pendant la mi-temps.
18: Oui.
12: Oh, les fumeurs, c'est mal de fumer, hein. Évidemment. On ne conseille pas de faire ça. Mais et encore moins chez les sportifs, c'est vrai?
18: J'ai eu une période. Moi, je vous l'ai dit, je suis nombreux. J'ai commencé à fumer après mon premier infarctus. Ah. J'ai commencé à boire un peu après mon premier infarctus. Voilà, donc j'ai demandé une clope à la mi-temps. Puis, mais j'ai arrêté de fumer depuis longtemps.
12: Ouais. Bravo, bel exemple. C'est bien. Mais ça rapproche.
18: Je suis encore un truc. Il avait des munitions.
12: Il savait vers qui se tourner. Merci en tout cas, Pierrot, pour ces petites anecdotes savoureuses. Et ça nous montre quel genre de relation vous avez pu avoir et quel genre de coach il est, Pascal. Juste avant d'aller sur la planète mondiale, vous n'avez pas aperçu un chef franco-gaulais qui est en train de préparer. Est-ce que ça avance ce plat Christ qui nous fera déguster tout à l'heure son plat? On en est où? J'ai l'impression que les assiettes sont dressées déjà. Vas-y.
19: Les assiettes sont presque dressées. Ça avance. Donc j'ai hâte que vous goûtiez.
12: En revanche, je ne vois que 3 assiettes. Je suis inquiète. Ça veut dire qu'on ne va pas tous manger?
19: Non, il y en aura suffisamment.
12: Ah, ça va.
14: Sinon, on prie Vio. Hein. C'est pas grave.
12: Attendez, déjà, on va virer Pascal. Bon, il en reste. On fait une chaise musicale.
5: Finalement, on va être deux.
12: Celui qui a plus faim reste en plateau. La dégustation, ce sera pour plus tard. 13h38, on va sur la planète mondiale avec Juju. Avec un jingle, normalement, qui semble-t-il est à la cantine.
5: Allez, grand chaud.
15: Et c'est parti pour cette planète mondiale. Pour vous dire qu'avant leur entrée en lice à la Coupe du Monde 2026, là, face au Sénégal, les 26 joueurs de l'équipe de France, ainsi que le sélectionneur Didier Deschamps, une partie du staff et le président de la FFF, Philippe Diallo, ont posé samedi avec le maillot de leur tout premier club. C'était
12: Qui a été
15: immortalisée à Boston, à leur hôtel. Les Bleus avaient réalisé aussi une photo similaire lors de la Coupe du Monde 2022 au Qatar et avant l'Euro 2024. Vous voyez Kylian Mbappé et William Saliba qui avaient le maillot de l'AS Bondy, les frères Hernandez, celui du Rayo Maja d'Arunda, un club espagnol. Mike Maignan, celui du JS Villiers-le-Bel. Didier Deschamps, lui, il avait celui de l'Aviron Bayonnais.
12: Ah oui, bien sûr. Oui.
15: Moi, Yo-Yo, j'aime beaucoup le symbole de cette photo, l'idée de ne pas oublier d'où on vient, tout ça me parle vraiment. Je trouve que c'est un joli clin d'œil au club où tout a commencé.
16: Et oui, les racines, hein, le football, c'est le football des mains courantes, de la buvette, ouais, oui, des bénévoles, surtout des gens qui ont 60, 70 ans, qui sacrifient leur week-end, leur famille, leurs vacances pour être auprès de ça. Et c'est pour ça qu'on aime évidemment cette Coupe du Monde-là, parce que tout démarre, le village où on a démarré. Et je trouve que franchement, l'équipe de France, c'est depuis top. Quelques mois, évolue beaucoup dans la communication, mais une communication qui est sincère, qui est authentique, qui est véridique. Revenir toujours aux racines. Et Pierre, ben, là, on a trois anciens footballeurs. Ben, c'est ça, c'est vos racines, quoi. Ne jamais oublier le premier éducateur, l'homme qui a sacrifié du temps. Et surtout, c'est qu'après, eh bien, c'est pour ça qu'il ne faut jamais, et je trouve que le football amateur est totalement décrié. Si, tu as raison. Le football amateur est totalement décrié et c'est pas assez considéré.
14: Ça, ça donne beaucoup de fierté pour tous ces petits clubs. Et surtout, ça redonne un élan pour tous les jeunes qui sont actuellement dans ces clubs.
12: Bien sûr. Ils voient leur maillot porté par une star.
14: Regardez, il y avait ce joueur-là qui est à la Coupe du Monde il y a encore quelques années. Donc, ça crédibilise aussi tout le travail que font les petits clubs.
12: C'est quel ton premier club, toi ?
14: Tours, c'est qui, malheureusement.
18: Je pense qu'il n'y a pas un seul joueur professionnel qui ne se souvient pas de son premier éducateur dans son premier club.
16: Oui. Ouais, oui.
18: Et tous ces bénévoles, il faut les saluer, parce qu'il n'y aurait pas de football professionnel sans les clubs amateurs.
16: Oui. Moi, c'était Poubazlanec, mon premier club. Mais bon, allez-y.
12: Quoi ?
16: Poubazlanec en Bretagne.
12: Ah, très bien. Okay. Belle carrière.
14: Non, la vraie info, c'est de savoir c'est qu'il avait un premier club.
15: J'ai joué à Guingamp. Ouais.
5: Centre de formation de Guingamp. Hein.
16: Moins de 15 ans et moins de 17 ans.
14: Allez, on passe. Incroyable. Il va vraiment falloir qu'on parle de ça.
15: Arrière-gauche très offensif.
16: Arrière-gauche.
15: Mais j'ai été recruté arrière-gauche à Paimpol Lamballe. Il y a un monsieur qui vient.
12: Paimpol
5: Lamballe. Écoutez l'histoire.
16: Extraordinaire, avec Philippe Guibert et tout, qui est
5: malheureusement. L'histoire.
16: Et oui, je suis recruté arrière-gauche, Paimpol Lamballe. Donc là, et après, un jour, je rentre du collège et je vois, ma maman m'a émis dans le bol, il y avait une lettre en avant de Guingamp. On considère que votre fils pourrait avoir les qualités pour
12: atterrir
16: en avant de Guingamp. Vous êtes donc convoqué, invité pour une détection. Quoi. Donc je suis à la détection. Et puis après, donc, je suis pris. Et le premier jour, donc, j'arrive à Guingamp en stage d'avant-saison. Et le coach me dit Johan, ton poste. Et je dis avant-centre. Alors vous avez recruté arrière-gauche. Et donc j'ai été nul, j'ai fait deux ans à Guingamp. Mais parce qu'en fait, mon rêve, c'était de jouer avant-centre, sauf que je jouais sur 1m60, j'étais un petit peu déjà grassouillé et tout.
14: Déjà, t'as une chance.
16: Alors que c'était le premier jour de ma vie à Guingamp, je trouvais jamais le truc et tout. Je suis un tocard.
15: On va enchaîner avec Hervé Renard, qui est arrivé sur le sol mexicain au chevet de la sélection tunisienne. On le rappelle, balayé 5-1 dans son entrée en lice contre la Suède. Résultat, la Fédé a viré Sergi Lamouchi en plein mondial pour recruter l'ancien sélectionneur de l'équipe de France féminine, arrivé libre. À peine arrivé, Hervé Renard a dirigé son premier entraînement à la tête de la sélection tunisienne qui affronte le Japon dimanche. On va écouter les premiers mots d'Hervé Renard.
20: Lorsque la fédération m'a contacté, j'ai pas hésité une seconde. Puisqu'il reste, deux matchs dans cette phase de groupe. Et le football, tant qu'il y a de la vie, il y a de l'espoir. Et puis c'est une Coupe du Monde, c'est un événement exceptionnel. C'est un challenge qui est pas facile, mais c'est un challenge qui est motivant.
15: Pascal, est-ce que tu crois vraiment que son arrivée peut changer la dynamique de la Tunisie ?
18: Possiblement. Comme il vient de le dire, il reste deux matchs. Voilà. Maintenant, ça n'enlève rien à ce qu'a fait Sabri Lamouchi. Et ça n'enlève rien non plus à ce qu'ont fait les dirigeants de la fédération tunisienne à Sabri Lamouchi.
12: N'importe quoi.
18: Voilà, je n'osais pas le dire. Oui, merci, France, de le souligner. Clin d'œil pour nous. David Bariac est dans les bagages de Hervé Renard et c'était un de mes adjoints. Donc je suis content.
14: Est-ce qu'il ne se met pas en danger quand même d'arriver comme ça en plein milieu d'une compétition par rapport à son image ?
18: Je pense que Hervé Renard a un tel aura en Afrique qui peut bien faire tout ce qu'il veut. Lui, il a la chance et le mérite. Et
14: même s'il finit avec zéro point, ça...
18: Non, il retrouvera un club prestigieux ou une sélection nationale prestigieuse, au moins en Afrique, mais ça peut être ailleurs.
16: Il a gagné deux cannes, hein, avec deux pays différents.
15: Pascal, t'es pas à la retraite, on le rappelle. L'envie de retrouver un banc, elle germe en toi, toujours
18: En fait, tout à l'heure, je te disais, j'ai décidé d'arrêter ma carrière de footballeur à 30 ans, alors que je pouvais continuer. Et là, j'ai l'impression que je n'ai pas décidé de l'arrêt de ma carrière. Okay. Donc, ça, je n'ai aucun regret, qu'on soit bien d'accord. Le seul regret que j'ai, c'est qu'à un moment donné, à l'ETG, j'aurais pu arrêter la guerre. Et ça, je m'en veux. C'est le seul regret que j'ai. Mais cela dit, j'aimerais décider. J'ai envie d'être acteur de ma vie, donner du sens à ma vie. mais je veux pas faire n'importe quoi. Alors j'ai pas eu beaucoup de possibilités, mais toutes les possibilités qu'on m'a données. Mais bientôt il y a des présidents qui vont me demander de venir à 5 matchs de la fin, alors qu'ils ont 30 points de retard. Donc
0: challenge accepté. Voilà, donc
18: c'est difficile quoi.
15: Hein. On avance un peu dans cette planète mondiale pour parler du Portugal qui fait son entrée en lice ce soir face à la République démocratique du Congo, dont on fera la présentation un peu plus tard dans l'émission. Cristiano Ronaldo devrait être titulaire pour démarrer la compétition, sa 6e Coupe du Monde. À 41 ans, ses matchs de préparation n'ont pas rassuré. Beaucoup d'observateurs au Portugal, et même dans l'émission, hein, moi-même, se demandent si le quintuple Ballon d'Or doit toujours être au centre du projet portugais. Bruno Fernandes, lui, son coéquipier et milieu de terrain de la sélection, s'est exprimé sur la légende portugaise. Écoutez-le.
21: Nous avons tous grandi en voyant Cristiano jouer. Et pour nous, c'est un honneur de jouer avec lui. On sait tous la passion qu'il a pour le Portugal, son enthousiasme. C'est émouvant de se préparer pour l'aider à aller le plus loin possible avec le Portugal.
15: Mathieu, est-ce que pour toi, Cristiano Ronaldo, aujourd'hui, c'est un atout pour le Portugal ?
14: Sur le plan footballistique, je ne pense pas. Je pense qu'il ne doit pas débuter. Ça doit être un joueur qui doit faire 15-20 minutes, qui doit apporter son expérience peut-être en fin de match. Par rapport à l'apport vraiment purement footballistique, je trouve qu'il y a matière à avoir d'autres joueurs comme Ramos, même si beaucoup disent « Non, mais Ramos, il n'est peut-être pas forcément mieux. »
15: Il est titulaire au PSG.
14: Mais on voit quand même, à travers les matchs de préparation, que Cristiano, malheureusement, fait son âge et que oui, c'est une légende du foot. Mais que là, je pense, pour le bien de la sélection, il devrait être en sortie de banc plutôt qu'un titulaire.
15: Après, Yo-Yo, je me dis que ça peut être aussi un catalyseur pour les coéquipiers portugais qui vont vouloir décrocher ce titre pour lui.
16: Ah ben pour moi, il devrait être titulaire. Il peut être un des héros de cette Coupe du Monde. Déjà, le respect est infini à son égard. Tout ce qu'il a fait, tout ce qu'il montre encore.
12: Mais ça ne fait pas marquer les buts, le respect.
16: Non, mais tu te rends compte, il y a un mandat, tu as vu, Messi est toujours là. Ces gens-là, ils sont totalement différents de nous. Ce sont des joueurs absolument extraordinaires. Et tu as vu l'équipe de fous qu'il y a au Portugal. Donc, il y a un ensemble qui est magnifique. Et lui, il peut le supprimer en position numéro 9. Il sera toujours marqué. Il y aura toujours des ballons qui vont arriver. Et moi, je pense encore, c'est un exemple extraordinaire, ce garçon. Et jamais je n'enterrerai, évidemment, entre guillemets, ce joueur, parce qu'il peut encore nous faire rêver dès cette nuit, dès ce soir.
12: Dans un vestiaire, pas facile. Hein. Pardon, je me lance. Mais quand on est coach et qu'on a un Ronaldo, pas évident. Hein.
18: En fait, je suis pas d'accord avec Mathieu. Pardon, Mathieu. Mm-hmm. Mais je me mets à la place du sélectionneur. Est-ce qu'il n'est pas mieux de le faire débuter plutôt que de le faire rentrer? Ça sera encore plus catastrophique.
14: Dans ce cas, c'est diplomatique.
18: Moi, je pense que c'était mieux, c'est la question. S'il y a question, c'est doit-on sélectionner Cristiano Ronaldo à ce moment-là?
12: C'est trop tard.
18: C'est beaucoup plus large.
14: Donc, c'est soit on sélectionne et il est titulaire, ou
18: j'ai l'impression qu'à son âge, on ne peut pas rentrer. Ça demande des efforts qui sont extrêmement particuliers, d'être tout de suite, chaud dans un match de cette importance-là.
15: Un mot maintenant sur Marcelo Bielsa, qui a été interrogé sur son attitude lors de la photo officielle de la FIFA avant le match contre l'Arabie Saoudite. Marcelo Bielsa, vous voyez, baisse la tête, les sourcils froncés. À la Marcelo Bielsa, quoi. Il n'y a pas d'étonnement.
12: Ça, c'est la photo officielle, ça.
15: Oui. D'accord. Le sélectionneur de la CS n'a pas compris l'ampleur de cette photo, le montrant tête baissée. Il s'en est ému en conférence de presse avant l'entrée en lice de l'Uruguay contre l'Arabie Saoudite.
21: Je n'ai aucune explication à donner. J'étais face aux photographes et c'est la photo qu'ils ont prise de moi. Je ne suis pas mannequin, je n'ai rien fait de mal.
15: Yo-Yo, moi j'ai adoré sa réponse, sans filtre, direct. Il n'est pas là pour plaire à tout le monde, Marcelo Bielsa, et quelque part, j'adore ça.
16: Je veux dire, tu sais, moi, c'est un des héros de ma vie. C'est une des émotions qu'il m'a procuré quand il était à Marseille, par-delà les victoires, les défaites, des titres ou pas des titres. Ce garçon, on a besoin, on a besoin de Pascal Duprat, on a besoin de Bielsa, on a besoin de gens différents, de gens
14: mais
16: qui
14: là,
16: sortent.
14: Mais là, il se trompe de combat.
16: Non, il se trompe pas de combat parce que lui, la FIFA. Ouais, mais justement, comme il dit, on leur demande déjà 3 milliards de choses. Il a déjà dit des choses. Il est déjà contre le système. Quelqu'un qui est contre le système, quelqu'un qui est contre les vents porteurs. Moi,
12: c'est un signe de rébellion.
14: Dans ce cas, qui se présente pas. Alors, du coup, là, on demande juste. C'est juste du protocole pour tout le monde.
18: C'est un gros effort quand même, Johan.
14: Il n'avait même pas à sourire. Il lève, il fait la tête, il fait le truc.
16: Ouais, mais quand il était en France, on disait « Ouais, mais regardez, il ne regarde pas pendant les conférences de presse. » Moi, je dis « Chacun est comme il est. Il faut accepter les différences. » Et ce n'est pas de l'irrespect. Mais moi, je pense qu'il y a un moment dans la vie, est-ce qu'on veut des gens tous normés, tous pareils, tous dans des carrés ou des points? Et moi, ce que j'adore avec lui, en plus déjà, là, j'espère qu'ils vont aller loin avec l'Uruguay, parce que en fait ce qui est fou c'est qu'aujourd'hui ben voilà il fait pas comme les autres donc ah ben voilà ça ah ben non mais merde il fait pas comme les autres ben, tant mieux alors
14: mais là ça fait partie d'un protocole
18: un protocole il y a quand même des attitudes
16: non mais il y a des problèmes quand même la FIFA aussi parce
18: que je suis en train de parler de quelque chose que je méconnais
16: bien sûr
18: puisque sélectionneur d'une équipe nationale je l'ai jamais été une coupe du monde je l'ai jamais faite mais cela dit c'est le premier des principes du respect et nous sommes là à susciter des vocations pour devenir entraîneur, mais aussi à susciter du respect de la part des gamins. Donc je pense qu'on lève les yeux, si tu n'as pas envie de sourire, à la limite, souris pas.
5: Moi, je trouve que, alors c'est peut-être mon côté artistique, que moi j'adore cette photo, je trouve qu'elle est plutôt iconique en fait. Je me dis, ça représente ça représente bien le personnage. Je trouve que ce n'est pas un manque de respect pour lui à partir du moment où il est... On dirait qu'il est en train de lire une compo. Enfin, moi, je sais pas, il y a un truc qui est diffusé dans cette image où ça le représente complètement.
18: Donc,
5: je
18: trouve que c'est dubile. Si demain, il se présente de dos, t'es content.
5: Non, mais je pense qu'il n'y a que lui. Il n'y a que lui qui peut faire ce genre de photo.
18: C'est pas contemporain, s'il arrive, il retourne.
5: Si tout le monde... Mais c'est comme ça que tu marques les esprits, Pascal, aussi.
16: D'accord.
5: C'est
16: un
5: peu différent. C'est pas parce que tu lèves la tête que tu respectes tout le monde. Ah, c'est pas vrai.
14: Mais non, mais ça fait partie juste du protocole, Pierrot. C'est pas une question de ouais, je veux indiquer que je suis différent, etc. Il y a des moments où tu peux marquer ta différence. Là, c'est juste un truc protocolaire. Tu moi, fais ce qu'on te demande. On te demande même pas de sourire.
16: Oui, mais Mathieu,
14: tu lèves la tête.
16: Et là, Pierre a eu bon argument. Il y en a qui disent vous, il y en a qui sont soi-disant polis, et derrière, ce sont des pires raclures, quoi.
14: Mais non, mais après, en fait, t'as pas de limite.
5: C'est pas totalement ce que j'ai
14: dit. Après, tu te mets de dos, les gars, pour le faire.
15: Jésus, là, tu te termines cette planète mondiale avec les pauses fraîcheurs qui divisent durant cette Coupe du Monde. Même lorsque les conditions météorologiques restent raisonnables, chaque période est désormais, vous le savez, interrompue pendant 2 à 3 minutes afin de permettre aux acteurs de se réhydrater et puis accessoirement d'offrir une page de publicité par mi-temps aux diffuseurs. Cette approche ne semble pas convaincre les autres instances du football. D'après l'équipe, l'UEFA et la LFP assurent qu'elles continueront d'appliquer les pauses fraîcheurs uniquement lorsque les seuils de température le justifient réellement. Aucune réflexion n'est actuellement menée pour généraliser cette pratique dans les compétitions européennes. Mais voilà, Pascal, de la logique. Quand les températures le justifient, les pauses fraîcheurs font sens. On est d'accord.
18: Incontestable. Voilà, la LFP est...
15: Et l'UEFA.
18: Et l'UEFA ben, sont dans le bon sens.
14: Non, mais est-ce que de base, la pause fraîcheur, quand il fait chaud, ça reste pour le bien du foot. C'est-à-dire qu'on voit que les joueurs sont fatigués parce qu'il fait chaud, ils ont du mal à faire les sprints, donc on leur donne une pause fraîcheur pour qu'ils refassent un peu le plein d'énergie et redonnent de la dynamique au jeu. Là, c'est un contresens. Si la température est bonne, mais vous enlevez le momentum, vous enlevez la dynamique, la rapidité.
15: Ça coupe les gens.
14: Ça coupe tout. Donc, c'est un non-sens total.
12: Merci. Et je vous rappelle qu'on verra tous les matchs de la nuit un petit peu plus tard dans l'émission. Le doublé de Mbappé, le doublé de Haaland, le triplé de Messi, des buts somptueux, ce sera dans un instant. Et puis après la pub, on va justement revenir sur le cas Kylian Mbappé qui a mis peut-être un petit peu de temps à rentrer dans son match hier soir avant de libérer les Bleus et marquer 2 buts de foufou. Il force le respect et même s'il est toujours critiqué, ce joueur force les gens à l'aimer tant il est éblouissant quand il marque. A tout de suite.
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5: Victoire des Bleus vue par un Sénégalais et pas n'importe lequel. Mamadou Niang, l'ancien international qui a passé 5 saisons à Marseille, qui était à fond derrière les Lions de la Teranga hier, du moins en première période, hein, avant d'être impressionné par l'efficacité clinique de Mbappé. Coucou Mamad, on revient à toi dans quelques minutes pour avoir ton avis de Sénégalais. Mamadou Niang, invité de l'équipe de choc. Tout comme Pascal Duprat, l'ancien coach de Toulouse, Saint-Etienne, Caen, Dijon ou encore Evian, bien sûr j'ai oublié Evian. Tu passes un bon moment Pascal, ça se passe bien?
6: Très bien, belle émission.
5: T'arrives à suivre le rythme?
6: J'arrive.
5: 10 000 euros, on dit pas non, Pascal.
6: Bon, savoyard, non.
5: 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On va donc revenir sur le premier match des Bleus hier soir et la victoire face au Sénégal pendant que notre chef congolais est en train de nous concocter un petit plat pour tout à l'heure. La victoire face au Sénégal, je vous le disais, qui s'est dessinée grâce au doublé du capitaine Kylian Mbappé qui est entré dans l'histoire hier, Julien.
7: Oui, après une première période vilaine où il a quasiment tout raté, le capitaine des Bleus, il a quand même inscrit un doublé et c'est donc le meilleur buteur de l'histoire de l'équipe de France, s'il vous plaît, à 27 ans, 58 buts en 99 sélections pour Kylian Mbappé qui a donc dépassé Olivier Giroud. Kylian Mbappé, en Coupe du Monde, c'est 15 matchs, il a déjà marqué 14 buts dans la compétition,
8: ouais,
7: ça paraît démentiel. Devant lui, enfin, il est à égalité avec Gerd Müller ou encore R9 est juste devant et Léo Messi et Klose sont à 2 buts de plus que Kylian Mbappé. Espérons qu'il les dépasse durant ce mondial, voilà.
5: Kylian Mbappé a-t-il fermé des clapets hier soir? Lui qui est souvent, on le sait, jugé, critiqué, parfois détesté. Force est de constater qu'hier soir, Pierre Boubi, on est forcé de l'aimer.
9: On a l'impression que c'est son métier. Et Mbappé force les gens à l'aimer, mais c'est... Je comprends tout ce qu'il diffuse, l'arrogance, c'est quelque chose qu'on a du mal à accepter, nous, en France. Et si on peut taper sur nos champions, on est les premiers à le faire. Mais moi, je trouve qu'il est quand même né pour marquer dans des contextes qui te rentrent dans le crâne et qui te font te dire « il est trop fort, quoi ». C'est chiant, mais tu es obligé de le constater. Et tu peux parler de défense, tu peux parler de pas défendre, tu peux parler d'attitude, tu peux parler de plein de choses. Moi, hier, il a raté beaucoup de choses dans la première mi-temps. Comme je vous le disais, j'avais des mecs derrière qui n'arrêtaient pas de l'insulter. Ça me fatiguait. Mais qu'est-ce que j'étais content quand il a marqué ce troisième but. Parce que je me dis... qu'en fait, même quand tu l'aimes pas, tu es obligé de constater que... qu'un, il est bon, et deux, les gens sont contents pour lui qui marque. Donc, il arrive à rassembler même l'équipe de France. J'ai l'impression qu'ils sont contents pour lui. Donc, on peut dire ce qu'on veut. Je pense que ça va durer encore. C'est pas un feu de paille. On s'est dit ça depuis qu'il a 18 ans, mais ça continue encore et encore. Donc, moi, je chapeau Mbappé pour ton métier de fermer des bouches.
7: Pierrot, tu as évoqué les critiques que tu as entendues hier durant la rencontre. Didier Deschamps, lui aussi, le sélectionneur des Bleus, a protégé son joueur. Il ne comprend pas finalement qu'il soit autant ciblé, autant critiqué par les observateurs. Écoutez-le.
10: Mais il y en a encore qui vont le critiquer. Non, Kylian, c'est un joueur en homme, je l'ai toujours dit. Même s'il peut ne pas faire un grand match, sur une seule action, il a une capacité à pouvoir faire gagner son équipe. De toute façon, il nous l'avait dit, il ne voulait pas marquer un match amicaux. Il préférait marquer en Coupe du Monde parce que ça avait un peu plus de retentissement. Et puis ici, à peine il sort, il a une aura mondiale de par ce qu'il fait. C'est toujours un joueur très décisif.
7: Alors Pascal, oui, sa personnalité à Kylian Mbappé, elle est clivante. On peut ne pas aimer ce qu'il dégage en tant qu'homme. Mais avec le maillot bleu, dans ce genre de compétition, c'est insensé ce qu'il réalise. Est-ce qu'on mesure, nous, les Français, la chance qu'on a de l'avoir?
6: Pas complètement, si j'en juge à tout ce qui se dit. Alors moi, je suis extrêmement bien placé pour parler d'Mbappé. Non pas que je le connaisse vraiment, mais ça fait, depuis le mois de janvier, que je dis sur une antenne... pas concurrente à la vôtre, mais différente.
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6: Que Mbappé va être ballon d'or, qu'il sera le meilleur joueur de la Coupe du Monde et que la France va la remporter aussi grâce à lui. Je suis un de ceux qui disent, parce que comme j'aime le foot, je regarde beaucoup le Real également. Je pense que Mbappé aujourd'hui est un joueur beaucoup plus complet qu'il ne l'était quand il est parti du PSG. Parce qu'il joue avant-centre, un poste qu'il n'aimait pas. Et en plus de ça, il a appris, il est meilleur dans le petit jeu, il fait moins d'erreurs, meilleur dans les déplacements. Hier, il a fait des déplacements incroyables, y compris en première mi-temps où il ratait tout. Et puis en deuxième mi-temps, ben voilà, il a mis tout le monde d'accord. Mais ça, c'est le saut des grands champions. Mohamed Ali, il était contesté. Johan Cruyff, vous ne connaissiez pas les jeunes, mais il était contesté parce qu'il fumait des cigarettes à la mi-temps.
5: Il aussi.
6: Ok. Et tous les grands, tous les grands ont été à un moment donné chahutés parce qu'ils incarnent l'exception. Ouais. Et bien malheureusement pour nous tous, des êtres exceptionnels dans leur discipline, bah, il y en a très peu. Mbappé en est un.
5: J'en profite parce que je vous ai dit qu'on avait Mamadou Niang qui est avec nous, qui nous écoute religieusement. On va aller lui faire un petit coucou, l'ancien international aux 58 matchs avec le Sénégal. L'ancien attaquant marseillais, bien sûr, qui a suivi ce match de près forcément. Salut Mamad, merci d'être avec nous en direct dans l'équipe de choc. Tu nous entends parler de Kylian Mbappé. Déjà, un petit mot sur le match. Hier, t'as vibré, t'as cru à la victoire du Sénégal pendant au moins une heure où nous, on a eu peur côté français.
1: Ouais, je pense que c'était un bon match. Sénégal a regardé cette équipe de France dans les yeux pendant au moins une heure, où ils ont fait tactiquement ce qu'il fallait. Ils ont bien embêté cette équipe de France. Malheureusement, le réajustement tactique de Deschamps à la mi-temps, où il a replacé Olise dans l'axe et Dembélé sur la gauche, ça a un peu perturbé cette équipe du Sénégal, donc qui a laissé un peu plus d'espace à cette équipe de France, et quand on connaît la qualité offensive qu'a cette équipe, donc voilà, ça crée automatiquement des situations de but, et avec l'efficacité qu'il y a devant, ça a pas loupé, et ça nous a tout de suite mis en difficulté, et voilà, hier c'était je pense que la meilleure équipe a gagné, en tout cas sur cette deuxième mi-temps, parce que la première mi-temps, le Sénégal a fait un très bon match.
5: Les doigts se lèvent en plateau, Julien.
7: Mamad, est-ce que tu es encore choqué par les prestations de Kylian Mbappé aujourd'hui à 27 ans avec le maillot de l'équipe de France ?
1: Non, je suis pas choqué parce qu'il le fait depuis qu'il a ses 18 ans. Hein. Et en équipe de France, on l'avait déjà vu au Mondial en 2018 où il s'était fait remarquer aux yeux du monde avec tout son talent. Et en 2022, c'était la confirmation où il fait un Mondial exceptionnel. Cette année, il vient avec, cette édition de cette Coupe du Monde, il vient avec beaucoup de d'ambition, beaucoup de volonté de ramener cette Coupe du Monde à la France et aussi d'être décisif dans cette Coupe du Monde. Donc voilà, on savait que c'était un joueur extrêmement dangereux, qu'il fallait faire attention à lui. On a réussi à le contenir en première mi-temps. Malheureusement, en deuxième mi-temps, il a su trouver le bon appel a été bien servi par Olise pour pouvoir ouvrir le score, et ça aussi, à mon avis, ça l'a libéré, et on l'a très bien vu sur le deuxième but quand il tente une frappe de 25 mètres. Je pense que s'il marque pas le premier but, il tente pas cette frappe. On l'a senti plus libéré après le but, et voilà, non, c'est un grand joueur, il l'a encore prouvé hier après-midi.
5: Tout le monde opine de la tête, tout le monde est d'accord avec toi sur cette analyse. Pascal Duprat.
6: Oui, moi je voudrais me porter l'analyse si j'étais sénégalais. Il me semble qu'en première mi-temps, le Sénégal a quelques opportunités, a manqué de justesse technique pour ouvrir le score, mais si la France a brillé ensuite, c'est que les Sénégalais ont été moins disciplinés. C'est-à-dire qu'à 40 mètres, les deux lignes de 4, on l'a vu toute la première mi-temps, et puis après, les espaces sont ouverts, parce que la discipline de l'équipe sénégalaise s'est altérée. Ce qui a fait le jeu, davantage que les changements tactiques de Didier Deschamps, qui ont été pertinents, cette possibilité de trouver les joueurs en plein axe. Qu'est-ce que t'en penses, Mamad ?
5: Tu te fais engueuler, là.
1: non, coach, je suis d'accord avec vous. Après, Pape, c'est un jeune sélectionneur. Hein.
6: C'est un bon.
1: On a vu toute l'expérience. Ouais, c'est un très bon sélectionneur, parce qu'il l'a prouvé lors de la dernière CAN. Mais ça reste quand même un jeune sélectionneur. Donc, il apprend, il a toujours soif d'apprendre. Et on a vu la différence s'est faite sur l'expérience. Didier Deschamps a apporté un réajustement à la mi-temps où juste un positionnement a fait la différence. Elle a changé Olise et Mbappé. Et c'est à ce moment-là que Pape aura dû réagir par soit un changement ou soit tactiquement modifier quelque chose pour pouvoir s'adapter à ce réajustement. Malheureusement, ça nous a perturbés et on a aussi laissé beaucoup de force physique pendant toute une mi-temps où on a bien défendu, on a empêché cette équipe de France de se créer des situations de but et de se créer des occasions. Mais tu peux pas tenir 90 minutes comme ça face à une armada offensive quand t'as Désiré Doué, Kylian Mbappé, Dembélé, Olise face à toi. Ah, au bout d'un moment, c'est épuisant, c'est obligé que tu vas laisser quelques espaces à un moment donné et la différence s'est faite dans l'efficacité. On a eu les situations, on n'a pas su les mettre au fond, on n'a pas su marquer. Derrière, eux, dès qu'ils ont une occasion, ils la mettent au fond. Donc voilà, c'est ce qui fait la différence entre ces deux équipes.
5: Merci pour cette analyse, Mamadou Niang, qu'on va remercier. On rappelle, prochain match pour le Sénégal, ce sera mardi, 2h du matin face à la Norvège. Tu seras devant l'écran ou pas, Mamad?
1: Bien sûr, j'espère même être aux États-Unis pour supporter
5: mon équipe. Chance. À 2h du matin. On t'appellera.
9: À 2h du matin, Mamad, généralement, il est debout. C'est plutôt le matin.
5: Merci, Mamad.
1: Pierre, c'est une vraie balance, Pierre. Ouais.
5: C'est pour ça qu'on l'a pris. Merci, Mamad, d'avoir été avec nous. C'est très sympa d'avoir ton point de vue de Sénégalais. On en revient, les copains. Je ne vous ai pas entendu sur le rôle de Kylian Mbappé. C'est vrai qu'avant le match, on se disait, son petit frère lui avait demandé, tu vas aller défendre. Et il disait, oui, cette fois, je vais défendre. Finalement, est-ce que c'est ce qu'on attend de lui quand on voit ce qu'il fait? On s'en tape qu'ils défendent. Nous, ce qu'on veut, c'est voir ce qui s'est passé hier.

0: qui fait la diff. Donc là, on sent vraiment qu'il a fait une très bonne préparation. Je le sens en Cannes. Il est concentré sur son sujet. S'il reste dans cette même philosophie, je pense qu'il va faire un très, très grand mondial.
1: Un chiffre à vous donner. Kylian Mbappé, c'est 14 buts en Coupe du Monde.
2: Ouais.
1: Mais sur ses 13 derniers buts, il les a tous marqués après l'heure de jeu. Quand la température monte, quand voilà, la tension est... Et là, ça dit le joueur qu'il est aussi. Moi, j'ai été choqué sur son sur le troisième but, une minute après la réduction de l'écart d'Ibrahim Mbaye. Et Rio Ferdinand aussi, légende anglaise qui est aujourd'hui consultant télé, a été choqué par ce troisième but. Regardez cette séquence.
3: Ouais. Mbappé !
1: Cette image, elle dit tout hein, de Rio Ferdinand. Et moi, ce que j'aimerais vous dire encore, quand la température monte, quand on a besoin de quelqu'un pour faire la différence, en Coupe du Monde, souvent, c'est qui? C'est Kylian Mbappé.
4: Oui. Et Julien, tu vois, tu disais, il nous force à l'aimer. Et moi, je dirais encore plus fort, il nous force à le respecter. Pourquoi il est tellement différent par rapport à nous, simples mortels? Quand tu vois hier, premier ballon, ça part à 100 mètres. Deuxième ballon, ça part à 100 mètres. Et lui, tu vois, deux échecs, trois échecs, quatre échecs. Au début de seconde période, il y a le face-à-face, l'arrêt du gardien. Après, il y a le ballon en profondeur d'Olysée, ça passe juste. Il n'est pas loin de toucher le ballon et de marquer. Et ce que j'adore, moi, et là, le respect est infini. Nous, dans la vie, en tout cas, moi, dans la vie, c'est dur quand tu as un échec, deux échecs. À un moment, tu dis, bon, on va s'arrêter là, on verra demain.
1: Tu plonges.
4: Et là, et c'est ça pour moi, c'est pour ça que c'est difficile de critiquer ces gens-là parce que tu te rends compte la force de caractère. Tu imagines, tu dois se dire quand même le mot. Et lui, il repart au combat encore une fois, et à la fin, tu es récompensé. Ça montre bien aussi pour nous, dans la vie, bah, il ne faut jamais abandonner. C'est vrai. Peux avoir 50 défaites d'affilée, 50 échecs, tu n'y arrives pas. Et justement, il ne faut pas commencer à se cacher. Il faut continuer encore à se montrer, à être présent. Et là, je pense qu'il y a un truc très important hier soir, c'est cette connexion pour moi amoureuse même avec Olysée. C'est très important parce qu'on est d'accord, pour moi c'est au-delà d'une relation technique là. Non, une relation amicale, une relation, il y a des ondes.
5: Il y a une complicité technique incroyable.
6: Mais Pascal, au-delà de ça, ce qui
2: t'as qu'à couper notre invité, hein,
6: c'est pas ça. Non, mais il est parti sur un truc par rapport à l'attitude. On parlait tout à l'heure de la peur de l'échec et le fait de le dégager. Lui, il a été précurseur là-dedans. Je pense que Wemby a copié sur la mentalité d'Mbappé, Désiré Doué, les gamins en fait qui arrivent maintenant. Je pense qu'il était pas visionnaire, mais il avait un peu cet état d'esprit à la Kevin Durant ou Kobe Bryant pour essayer de dire j'ai quoi à perdre en fait. Il y a le monde.
5: En fait, différence de Wemby ou de Paul Sexas, Kylian Mbappé, malgré tout, il a de la peine à se remettre en question devant les médias.
2: C'est vrai.
5: Tandis que Wemby. Et Sexas, quand Sexas casse la gueule la semaine dernière, il fait taper son équipe 60 bornes de chasse pour entrer dans le peloton. Il s'en excuse à la fin et il dit qu'il a fait de la merde.
2: C'est ma faute.
5: Quand Wemby, au cinquième match de la finale NBA, il perd, il dit « je ne suis pas assez constant, j'ai pas été assez bon, il faut que je m'améliore ».
2: Et ça manque du côté du...
5: Eh bien ça, si t'es mieux, ça contribue à ce que certains... s'énerve dès lors qu'Mbappé est un peu moins bon.
6: Ça donne des pièces, quoi.
5: Voilà, Mathieu, c'est tout. C'est sa personnalité.
2: Ah, c'est vrai.
0: Ouais, non, moi, c'était plus global sur l'aspect du match par rapport, en fait, qui complète un peu ton analyse, c'est le fait que, en fait, le Sénégal, en deuxième mi-temps, a repris la possession. La France, alors je ne sais pas si c'était quelque chose qui a été voulu et qui a été inconsciemment de la France, mais en fait, la France a été un peu plus basse et c'est. Le Sénégal qui avait le ballon. Et du coup, la France a profité des transitions. Oui. Et c'est là où je pense que la France, en fait, est la plus forte. Elles ont du mal. La France a du mal à être en possession stérile quand un bloc est très bas. Et là, inconsciemment, le Sénégal a pris un peu plus de confiance, a été un peu plus haut. Et les ballons qu'ils ont perdus, ils ont été sanctionnés. Et ça a profité à Mbappé d'avoir beaucoup plus d'espace, d'avoir des courses en profondeur. Barcola également quand il rentre.
1: On verra les images juste après.
0: Je pense que ça peut être une clé pour la France de peut-être être un peu moins haut.
5: Ça les oblige, malgré tout, ça les oblige à être patients parce que toutes les équipes qui vont jouer contre la France, toutes celles qui sont présupposées plus faibles, vont faire un bloc bas. Et quand on regarde les courses d'Mbappé en première mi-temps, c'est toujours dans les 20 mètres. C'est des petites courses, il n'y a pas la profondeur ou peu la profondeur.
2: La sonnette, ce n'est pas pour intervenir quelqu'un, c'est pour dire à Pascal qu'il faut s'arrêter de parler. Parce que...
5: Je m'arrête. Je m'arrête bien volontiers.
2: Parce qu'après la pub, on va enfin aller voir ces fameux buts. Le doublé d'Mbappé, le but de Barcola, le doublé d'Alan, le triplé de Messi. C'est là, dans quelques minutes seulement. Et puis, on va bientôt déguster notre plat. Tiens, Pierrot, vous ne tirez pas du côté de notre chef franco-collé, Christ Big Kouedi, qui est en train de nous préparer un menu savoureux. Qu'est-ce que tu vois de bon là, Pierrot? Dis-nous, parce que nous, on ne voit pas encore.
7: Ben,

0: Le jus de Bissap qui est bien vu.
1: C'est le rouge, le jus de Bissap. Hein.
0: Ah ouais, vas-y.
2: Ah.
1: Ouais, ok. Non, bon. Tu goûtes ou pas?
0: Il a bien sûr, je goûte.
1: Ah, t'as le droit de goûter, toi.
3: On est plutôt sur le sucre.
4: Ne tâche pas. Hein.
3: Je te fais goûter.
1: Oh là là, il va en mettre partout. Pas mal?
3: Alors, ça te plaît?
1: Ouh, on va bien manger. Je vous le rappelle, c'est la tradition en fin d'émission. On va déguster un plat typique d'un petit pays, pas d'un petit pays, d'un pays qu'on a envie de connaître un peu plus, et ce sera le Congo. A tout de suite pour la dégustation. C'est des mythes.
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14: Il n'y a pas que la Coupe du Monde dans l'actualité sportive du jour. Le retour des sœurs Williams au tennis à 44 et 45 ans. Elles sont invitées à disputer Wimbledon en double, hein, les vétérantes du plateau. Et ça, je sais que ça vous excite, hein, les retours comme ça des stars dans l'équipe de choc, ça tombe bien. On va en parler. 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Juju, ça fait depuis qu'on est levé, depuis ce matin, là, qu'on attend. Est-ce qu'on va enfin voir des images de la nuit, des matchs?
15: Oui, ma française.
14: Dans le doublé, triplé, la totale?
15: Tout ce que tu veux.
14: C'est parti, c'est tout de suite. Et c'est dans la planète.
15: C'est dur.
16: Et donc l'équipe de France a battu le Sénégal hier pour son entrée en lice dans le Mondial 2026. Victoire 3-1 après une première période crispée, très crispée même. Les Bleus ont concédé deux grosses occasions avant la pause. Et puis, à l'heure de jeu, cette passe magnifique de Michael Olise qui élimine trois Sénégalais et Kylian Mbappé qui vient donc ouvrir le score. 82e, superbe récupération de Rabiot, l'appel parfait de Bradley Barcola. Et puis là, la balle piquée que j'adore, vous le savez si bien, de Bradley Barcola, son 4e but avec les Bleus. Dans la foulée quasiment, Ibrahim Mbaye va réduire l'écart, va mettre sur les fesses Théo Hernandez. Et puis une minute après, le capitaine des Bleus à 25 mètres, cette frappe flottante sous la barre. 58e but en sélection, le meilleur buteur de l'histoire des Bleus. On le rappelle, Kylian Mbappé. Didier Deschamps, lui, après le match est revenu sur la première période notamment des Bleus, crispé, très très crispé même. Écoutez-le au micro de Jérémy Jardin-Gros.
17: En deuxième mi-temps, on a été beaucoup mieux avec le positionnement de Michael au cœur du jeu. Ça a mené beaucoup plus de liant. Mais on était un peu timoré, un peu crispé. Comme quoi, par moment, ça arrive souvent de jouer un premier match de Coupe du Monde. C'est spécial, il y a l'attente qui est là. Mais je suis très très satisfait qu'on ait pu gagner ce premier match parce qu'avec la configuration de notre groupe, de battre cette équipe du Sénégal, c'est une très bonne chose.
16: Pascal, c'est vrai que émotionnellement, démarrer une Coupe du Monde, ça ne doit pas être si simple à gérer.
18: Mais surtout contre une équipe comme le Sénégal, il y a eu un précédent, c'était il y a fort longtemps, mais malgré tout, ça devait être dans les têtes, y compris des joueurs, même si c'est les jeunes générations. Et Didier Deschamps le résume très bien, c'est la meilleure manière de démarrer la compétition avec ton joueur phare qui marque deux buts. Bon, franchement, c'est tout bonus.
16: C'est vrai que Yo-Yo, la première période, elle a été inquiétante, voire même très inquiétante. Oui. Mais effectivement, à coup de repositionnement notamment de Michael Olise, du Sénégal qui avait un peu plus sa possession, comme le disait Mathieu, ça a ouvert des espaces. On a vu une équipe de France redoutable après la pause.
4: Ouais, alors déjà, un petit truc, c'est en première période aussi, on est sauvé. La chance incroyable avec la frappe sur le poteau et Maignan. 9 fois sur 10, normalement, ça va au fond. Quoi. Et puis, non, mais c'est important aussi. Mm-hmm. Parce que si t'es mené 1-0, c'est pas pareil. Mais en seconde mi-temps, moi, j'ai adoré les deux versants. Parce que la première période, c'est même humain de voir une équipe qui, finalement, je déjoue un petit peu, qui n'arrive pas à se trouver, le Sénégal qui nous mange, qui nous bouffe. Et même moi, j'ai aimé ça aussi. Ça montre bien que Tabo et de l'équipe de France, c'est un premier rendez-vous. Et en seconde mi-temps, là, on a lâché les chevaux. Mais là, c'est une occasion, une deuxième occasion, une troisième occasion. Des ballons vraiment en profondeur de manière extraordinaire.
16: Aussi plus d'espace.
4: Ouais, et puis l'occasion de Doué dingue, l'occasion de Mbappé dingue, l'occasion d'Olysée avant que ça rentre au fond. Et c'est vrai qu'on se dit, là, on a une symphonie, on a un orchestre. Et on sent vraiment que ça joue pour les autres, ça joue l'un pour l'autre. Personne n'a envie de marquer ses quatre buts. Et même Doué, on en parlera, même Doué, il fait son match aussi. Hein. Les replis défensifs des Azuris, c'est absolument énorme. Mbappé, on en parlera d'Embélé aussi. Il a fait aussi des replis défensifs. Mais je trouvais que là, cette équipe, il y a quelque chose. Il y a du lien, il y a du lien, il y a du ressort, il y a du collectif, il y a pas de star. Et là, on a vu
16: Il y en a une quand même.
4: Oui, deux même.
16: Capitaine, c'est une star.
18: Bien. Il y a juste le ballon d'or aussi.
14: Ouais. Ça peut servir.
16: En parlant justement du ballon d'or, Pierrot, hier, je trouve que c'est le joueur offensif qui a été le moins bon, avec le ballon en tout cas. J'ai l'impression qu'on cherche une place à Ousmane Dembélé qu'il n'arrive pas à prendre de lui-même.
9: J'ai un peu la même impression que toi, mais ça me désole pas, mais je me dis qu'en fait, ils ont un tel bagage tactique que je comprends pas qu'ils attendent de leur dire, changez de position et essayez de changer. En fait, faites-le dès le début. Je comprends pas pourquoi ils prennent pas d'initiative à essayer de trouver des choses eux-mêmes. On dirait qu'ils sont cantonnés à des choses où ils sont interdits de bouger. Non, parce que Deschamps dit qu'il veut du mouvement, on peut interchanger, on peut faire plein de choses.
15: Mais ils l'ont fait en première mi-temps, Pierrot.
9: Oui, ouais, mais
15: Dembélé a été à gauche.
9: Mais tu vois, regarde, même Désiré Doué est un joueur qui est très bon dans les petits espaces, mais qui a une qualité de vitesse qui est assez incroyable aussi. Il y a eu des espaces où il aurait pu justement prendre de la profondeur, où il ne l'a pas fait. Je trouve que ils ont des clés, ils ont un potentiel de fou, mais pour moi, il leur manque encore un petit peu de réflexion tactique pour trouver, répondre à des problèmes. Ils l'ont fait en deuxième mi-temps.
15: À des problèmes quand un bloc est bas.
18: C'est le bloc bas qui fait que les problèmes sont importants.
9: Pascal, c'est une réflexion aussi de se dire, attendez, venez, on recule un petit peu, on arrête pour essayer de prendre de la profondeur, il faut qu'on se la crée.
18: Oui.
9: Tu vois ce que je veux dire? C'est aussi une réflexion que des joueurs peuvent mener à l'intérieur.
18: Sur le cas d'Embélé, pour moi, pour ma part, c'était le meilleur joueur offensif de la première mi-temps. Le peu que la France a produit.
14: Avec
18: parce
14: le ballon,
18: que,
14: Pascal ?
18: Non, dans ses courses, dans ses déplacements.
9: Oui, ça, c'est vrai.
18: Ah, moi, je sais pas, vous avez peut-être cette analyse-là. Moi, j'ai une analyse toute particulière. Si je ne regarde pas toujours, j'essaie de regarder ce qui se passe autour.
9: Je crois que c'est lui, d'ailleurs, qui est positionné quand la passe est faite à Mbappé. C'est lui qui est positionné et qui attire les
18: La deuxième remarque que j'aimerais faire, c'est que c'est encore trop tôt. Même si Dembélé, en équipe de France, n'a pas les statistiques qu'il a au PSG, attendons un peu, parce qu'il est fort à parier que Deschamps va le laisser, son quatuor, au moins le deuxième match.
15: Mais est-ce qu'il ne va pas le remettre justement à gauche ?
18: On verra,
15: À droite.
18: Il va pas le remettre à droite. Mais en tout cas, pour son efficacité, pour l'équipe de France, attendons un peu. Parce que Dembélé, on en aura besoin, et il va aussi montrer pendant cette Coupe du Monde qu'il est bien présent.
16: Prochain match des Bleus, ce sera donc contre l'Irak, lundi prochain. Les Irakiens, d'ailleurs, ont perdu dans la nuit contre la Norvège, défaite 4-1. La Norvège, pardon, portée par qui ? Par le cyborg Erling Haaland, auteur d'un doublé. Appréciez ce mouvement collectif des Norvégiens. Noussa qui va décaler côté gauche-Wolf et qui, au second poteau, va se jeter, est-elle un mort de faim pour marquer son premier but en carrière, en Coupe du Monde. C'est Erling Haaland qui l'aura fêté avec beaucoup, beaucoup d'énergie. Erling Haaland qui va forcer aussi le gardien irakien à pousser.
9: Ça c'est du Haaland, ça. Bon. Voilà.
16: Pour marquer son doublé, voilà. Ostigard va marquer le troisième but norvégien. Hussein va marquer le quatrième contre son camp. 57 buts en 51 sélections, on le rappelle, pour Erling Haaland. Mathieu, moi je te dirais que c'était pas vraiment une surprise de voir la Norvège l'emporter comme ça 4-1, mais j'ai été agréablement surpris par le match de l'Irak, qui a longtemps accroché cette équipe de la Norvège dans le pressing, dans la discipline. Ok, lundi prochain face aux Bleus, ils vont faire un bloc bas, mais c'est une équipe qu'il faudra pas non plus sous-estimer.
15: Moi, honnêtement, techniquement, ils ont montré de bonnes choses, surtout en transition. Ils ont un très bon attaquant. Ils ont été récompensés par leur bonne entame. Après, malheureusement, on voit qu'il y a certaines carences. Oui. Parce que ce deuxième but, malheureusement, il ne doit pas arriver. Tu es en Coupe du Monde, tu dois saisir ta chance. Et ce genre de but, ça ne doit pas arriver. Et c'est vrai que la Norvège a eu du mal. Donc on va retrouver un bloc très bas pour la France et ça va être compliqué de les manœuvrer. Va falloir mettre de l'intensité dans les courses, va falloir un peu du dépassement de fonction, va falloir désorganiser en fait tout ça pour pouvoir créer du danger. Parce que sinon, on va se retrouver avec un vieux 0-0 des familles ou un but sur un coup de pied arrêté. Mais ça va être compliqué. Quoi.
16: Yo-Yo, à Londres, hier, je l'ai trouvé plein de jus. Ah, oui. On sentait vraiment que jouer un match de Coupe du Monde, c'est le premier de sa carrière. Émotionnellement, pour lui, c'était quelque chose de très, très fort.
4: Bah, on l'a vu, la libération sur son premier but, le deuxième. Ouais. Et d'ailleurs, le dernier but, il est quasiment pour lui. Parce que franchement, c'est lui qui fait tout sur le dernier but norvégien. Et d'ailleurs, pour un centimètre, c'est finalement pas accordé à lui. Il a eu également un face-à-face en seconde période. Le jus, l'énergie. Mmh. Moi, ça fait des mois et des mois que je dis la Norvège peut viser les quarts de finale. C'est une équipe de fou, une équipe de maboule, offensivement. Et puis, j'adore ça, ces images-là. Mmh. Vous savez, avec les drakkars, là.
16: Exactement.
4: Et ils font ça, tu sais. On n'arrête pas de voir, c'est un petit peu les Islandais 2016. Et bah là, c'est les Norvégiens. Et j'adore comment ils font. Ouh, et je suis fasciné par cette image.
19: C'est l'inverse quand tu rentres.
20: Mais qu'est-ce que j'ai fait?
19: Tu fais où? Là, tu pousses des chariots, tu pousses ton caddie, je sais pas ce que tu fais.
4: Je vais souvent Intermarché.
20: On voit que Yo-Yo n'a pas beaucoup ramé. Je sais pas comment ça marche.
16: Un mot maintenant du champion du monde en titre, l'Argentine, qui a lancé parfaitement son mondial. Face à des Algériens quand même remuants en début de match, et Fenech ont d'ailleurs marqué un but, mais refusé pour hors-jeu. Qui a ouvert le score pour l'Argentine, même qui a marqué les trois buts argentins? Eh ben, c'est la Pulga. Voilà, une passe qui casse les lignes. Et ensuite, dans ces cas-là, il est redoutable. Ah, Messi, un but extraordinaire pour la Pulga qui jouait son 200e match avec la sélection, l'Argentine. C'est Lucas Zidane qui est dans les buts. McAllister à la frappe, Lucas Zidane, malheureusement. Et puis là, la petite caresse. La passe,
20: dur pour le gardien.
16: Passe pied droit là, pour marquer son doublé. Et ensuite, un but qu'on a vu mille fois de Léo Messi. Avec ce triplé, donc, il rejoint Miroslav Klose au classement des meilleurs buteurs de l'histoire de la Coupe du Monde. Alors, Pascal, c'est vrai qu'il a beaucoup marché hier, Léo Messi, comme d'habitude. Mais avec le ballon, ça reste peut-être le meilleur joueur du monde encore aujourd'hui.
18: Le meilleur joueur du monde, balle au pied.
16: Oui, avec le ballon.
18: Ouais. Mais oui, clairement, tout ce qu'il fait, c'est juste. C'est pas, en fait, ce n'est pas un pied gauche, c'est tout simplement une main. Voilà, c'est impressionnant.
15: Ouais. Il bonifie.
19: En tant gaucher, c'est normal.
18: Oui, j'ai, comme toi, cette préférence pour les gauchers, étant gaucher.
19: Aussi. Mais
18: cela dit, on est toujours surpris. Mais il s'agit de Messi.
16: Ouais, il me laisse encore bouche bée, moi.
4: Ouais, et quand on dit il marche sur l'eau surtout, parce que le match de cette nuit, c'est pas seulement le triplé, c'est d'autres actions. Et il est au début, il y a deux buts, il est au début, à la fin, au milieu. Il va tacler, à un moment donné, il se retrouvait arrière droit, il faisait les replis défensifs. Et tu sens, il est en pleine bourre, t'as l'impression qu'il a 20 ans.
18: Mais même sur la faute de main de Zidane, encore faut-il avoir le jus pour aller reprendre le ballon, parce qu'il y a des mètres à faire.
4: Ouais, et c'est pas une menace, Pascal, qu'il envoie là. Il aurait pu, comme on dit les commentateurs de Beansport, nos amis, c'est que t'as vu comment la délicatesse. Oh, la caresse, c'est bon. C'est... Non, mais en plus, il est à 4h du matin, donc c'était un petit peu sexuel. Et surtout, c'est que moi, je dis, pourquoi pas un nouveau ballon d'or.
19: 14h30, ça y est.
15: Il y a pas d'heure pour ça.
18: Non, mais c'est le toucher de balle de ces joueurs d'exception. Ouais. C'est comparable à celui que je critiquais tout à l'heure.
20: Qui t'a critiqué tout à l'heure
15: Lequel
18: Le Brésilien.
4: Neymar.
18: Ouais. Ils ont un toucher de balle qui est exceptionnel. Et Messi a un toucher de balle
4: exceptionnel. Et surtout, t'imagines, à la 56e, c'est qui sort? C'est Lautaro Martinez, c'est Thiago Almada. C'est pas lui.
19: Ça va pas arriver. C'est jamais arrivé, d'ailleurs.
16: Pierrot, il te fait encore rêver, Léo Messi? Ou t'es blasé? Parce que t'es un petit blasé, quoi, toi, quand même.
19: Un petit peu, ouais.
16: Oh non,
19: t'es
18: devenu bourgeois, toi.
19: Ah, non, c'est pas ça.
16: Mais Pascal, t'as tout dit. Mais
19: non, c'est ça. Un peu ta comédie.
20: Bah,
19: quoi.
20: Oui. Bah, vas-y, défends-toi.
19: Tu es pas devenu bourgeois. Je trouve que le fait que l'Argentine tout joue pour lui et tout machin, c'est très bien. Mais il est l'anti-football de demain et de presque actuel.
15: Comment ça?
19: C'est quand même un joueur qui ne court pas. Alors, on en dit des tonnes par rapport à Mbappé.
16: Mais il n'a pas besoin, Pierre.
19: Mais Mbappé, il a besoin, regarde.
4: Mais si, justement.
19: Mais on lui reproche ce genre de truc. Alors, quand c'est Messi avec l'Argentine, il n'y a pas de problème. Mais quand c'est Mbappé,
18: c'est pas les mêmes caractéristiques de
19: joueur. C'est le dernier joueur qui aura le droit de faire ça.
15: Il faut avoir.
16: Juju,
18: tu me lances.
16: Non, mais Mathieu, surtout. Dans l'actu tennis, maintenant, la nouvelle était attendue. Elle est désormais officielle. Serena Williams et Venus Williams bénéficieront d'une invitation pour disputer le tournoi de double de Wimbledon, qui démarre dans quelques jours. 4 ans après sa dernière apparition en Grand Chelem, Serena retrouvera donc sa sœur sur les cours du All England
20: Club.
16: C'est
20: très bizarre.
16: Serena a révélé au tournoi de Berlin hier l'origine de cette décision. Regardez ce qu'elle a déclaré. « Ma fille Olympia m'a suggéré de jouer le double avec Vénus à Wimbledon. Elle a toujours de bonnes idées. Elle m'a dit « Maman, tu devrais jouer avec Vénus. me suis dit que c'était effectivement une bonne idée. J'ai répondu d'accord, Olympia. Voyons si nous pouvons faire en sorte que cela se réalise. Rappelons que Serena et Vénus, c'est 6 titres remportés en double à Wimbledon. Mmh. Des légendes du tennis, je vais plus vous les présenter. Oui. Clairement, ce sera l'un des événements de Wimbledon 2026. On va regarder ce que vont faire les Sir Williams en double, Pascal.
18: Si elle s'était inscrite en simple, j'aurais pas été d'accord.
20: Elle n'a pas été invitée en simple.
18: Mais le fait de jouer ensemble les deux frangines en double, franchement, je trouve ça génial. Et ça va susciter l'intérêt.
20: Ouais, pas très bon pour le tennis féminin, quoi. Ça veut dire que si on a encore besoin d'elle, c'est que le tennis féminin va pas très bien, quoi.
16: Dernière info à vous donner dans cette planète sport, on va parler d'athlétisme et de Noah Lyles qui a marqué les esprits au meeting d'Ostrava. L'Américain a réalisé tout simplement la meilleure performance de tous les temps, du 150 mètres en 14,67. Il est couloir numéro 7, Noah Lyles, avec sa tunique violette. Très très bon départ.
20: Très bon.
16: Et puis ensuite, il va déposer tout,
0: ça
16: monde, tout simplement le champion olympique du 100 mètres. Je le rappelle, bat le record du monde avec 25 centièmes d'avance. Dambili finit deuxième. Le phénomène du 200 mètres australien Gout, là que vous voyez sur les images aussi, 18 ans, termine
4: troisième.
16: Voilà. Et il y aura aussi de l'athlétisme sur la chaîne un peu plus tard dans la journée à partir de 19h05 au meeting de Rabat. C'est de la Ligue de Diamants.
20: Parfait, merci. Impressionnant, hein, la puissance du Noah Lyles, là, il a fermé des bouches, lui aussi. Je crois que c'est le moment, on va dire au revoir à Pascal Duprat, dis donc. On va le remercier d'avoir été avec nous. On rappelle le livre qui est sorti, Le privilège de la pression. On va te souhaiter une bonne Coupe du Monde. Merci d'avoir été avec nous.
18: Merci de l'invitation et bravo à tous.
15: C'est gentil. Très gentil de donner un doggy bag.
18: J'ai compris.
20: Pour être totalement transparent, on a besoin de la place, Pascal, parce qu'après la pub...
18: Le maître d'hôtel, c'est Bibi.
20: Non. On a le chef franco-séguier. Oh, tu peux rester assis, tu peux. Il reste 10 secondes, comme ça tu vois ce que tu vas rater. Donc le chef franco-congolais, Christ Bikwedi, qui nous est en train de nous préparer à manger. Révèle-nous le menu du jour, juste pour mettre le somme à Pascal. Christ, c'est quoi au menu ce soir?
21: Ceviche de tilapia avec un jus de bissap, et puis plein de petits condiments, de produits locaux, et surtout un dessert qui est très très très bon.
20: Mmh. Ah, moi, on m'a dit très
21: épicé. Désolé Pascal.
20: Oui. J'ai très peur. Alerte piment. Merci. Donc voilà, c'est ce que tu vas rater, Pascal. Hein? Merci d'être venu.
4: Merci. On l'invitera au resto.
20: Allez, restez avec nous tout de suite. On passe à la page congolaise juste après la pub. C'est notre carte postale du jour. À tout de suite.
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9: C'est la dernière partie de l'équipe de choc. Merci de nous rejoindre. La partie qu'on attend tous, c'est le moment où on va pouvoir s'intéresser plus particulièrement à l'une des équipes de ce mondial et même déguster ses spécialités culinaires. Vous avez un petit avant-goût avec notre chef franco-congolais. On va d'abord vous rappeler le programme du jour quand même, parce qu'il y a des matchs pendant cette Coupe du Monde. Oh ouais, ça aussi, c'est savoureux. Le regard ce qui arrive. Programme du soir et de la nuit. 19h, Portugal de Ronaldo face au Congo. 22h, l'Angleterre d'Harry Kane qui fait son entrée face à la Croatie. Grosse affiche, Luka Modric. 1h, Ghana, Panama, pardon, et puis 4h. Wow, là, ça va être dur, ça va piquer. Ouzbékistan, Colombie. Quelle nation vous fait envie? On a envie d'en avoir plus d'infos sur quelle nation, là, quel pays?
10: La Colombie.
9: D'accord.
11: Le Congo.
9: Pas tout de suite.
11: Le Congo.
9: On y va pour le Congo?
11: Bien sûr.
9: C'est l'heure de la carte postale, ça s'appelle Welcome to RD Congo.
12: J'allais dire Ouzbékistan.
13: La République démocratique du Congo a distingué, avec la République du Congo, pas exactement les mêmes pays. La RDC, la capitale, est-ce que vous la connaissez, la capitale?
9: Kinshasa.
11: Kinshasa.
9: Ça, on l'a.
13: Rappelons que la RDC est un pays d'Afrique centrale, on va le voir sur cette magnifique carte qui va arriver tout de suite. Ah. Le nombre d'habitants en République démocratique du Congo,
9: oula,
13: est-ce que vous l'avez, les copains?
14: 100 millions.
13: Un peu plus.
11: 110
13: millions, c'est le quatrième pays le plus peuplé d'Afrique.
9: Ah bon?
13: Rien que ça. La langue officielle, c'est le français en RDC. Mais la langue principale, la langue la plus parlée dans ce pays, c'est quoi?
14: Lingala.
13: Oh là là, t'es facile, mon pote.
9: Mais toi, mais t'es bon en langue africaine, hein, c'est fou, hein.
13: Comment on dit bonjour, comment ça va en Lingala?
14: Je sais pas.
13: Ah. Alors je vais essayer, tout simplement. Mbote Ozali Malamu.
9: Pas mal.
14: Oh, c'est beau.
13: Voilà.
14: C'est long, par contre, oui.
9: Ouais, c'est un long bonjour. Ouais, et ça, c'est quand il est en forme.
13: Mbote. Mbote Ozali Malamu. L'hymne congolais, vous le connaissez ou pas?
14: Pas du tout.
13: Vous avez le nom de l'hymne congolais?
10: Ah, non.
13: Debout congolais, tout simplement.
9: Ah, j'aime bien.
13: Adopté l'année de l'indépendance du pays en 1960. Je vous propose d'écouter un petit extrait.

0: presque dans le thème.
1: Il y en a un qui a la main sur le cœur là-bas.
2: Est-ce que vous êtes capable de me citer des célébrités du pays?
3: Bah, Kofi.
2: Kofi Olomide, oui, mon héros. Papa Wemba, ou encore Fally Ipupa, des monstres sacrés, aussi, des légendes vrai. De la musique africaine
1: la musique
2: et mondiale. La rumba congolaise.
3: Ah, Kofi,
1: Oh là là!
2: Papa Wemba, oui, notamment, 40 ans de carrière. Figure emblématique de la SAP aussi. Société des ambianceurs et des personnes élégantes. On va y revenir un peu plus tard.
3: Sapologie.
2: La couleur du maillot du Congo, est-ce que vous l'avez en tête?
1: Le bleu.
2: Oui, oui, il y en a même deux. Il y a le maillot domicile et le maillot extérieur. Le maillot domicile, il est bleu. On va peut-être le voir.
1: Bleu clair.
2: Avec des motifs.
1: Bleu ciel.
3: Bleu ciel.
2: Ouais, ouais, bleu ciel avec des motifs représentant le léopard. Les motifs sont en relief et l'extérieur est blanc, voilà,
3: magnifique.
2: Toujours avec des petits motifs. Alors le maillot est difficile à trouver, donc il y a une marque qui s'appelle Kin Label qui a décidé de créer un maillot de foot alternatif entre mode et sport pour rendre hommage à la première équipe nation d'Afrique subsaharienne à se qualifier en Coupe du Monde. Alors, c'était en 1974.
3: Plus, on voit pas le léopard.
1: Ah ouais, faut qu'on voit le léopard.
2: Et tiens, en parlant maillot, vêtements, mode, les Congolais sont connus pour être des
3: Sapeurs,
2: exactement. Des apôtres de la sapologie. La sapologie, voilà, vous le voyez.
1: Bien sûr.
2: Un mouvement d'identité vestimentaire qui détourne et réinvente les codes de la mode parisienne. Là, on voit la sélection congolaise arriver sur le sol américain. Et pour parler un petit peu de la sapologie, on a contacté un spécialiste de la mode et du sport congolais. Il s'appelle Iggy Nko. Et je vous propose de l'écouter.
4: Difficile de parler du Congo sans parler de mode et de sap. La société des ambianceurs et des personnes élégantes est en réalité née au Congo-Brazzaville. Un Congolais de Kinshasa, Stervos Niarkos, fréquentait des Brazzavillois et s'est fait influencer. Puis à son tour, il a influencé ses amis les chanteurs Papa Wemba et King Kester Emeneya. Et c'est comme ça que se répand la sap à Kinshasa, au Congo rebaptisé Zaïre et en Afrique centrale. Sans être forcément des sapeurs, tous les Congolais aiment être bien habillés, aiment être élégants. Et on a pu s'en apercevoir à l'arrivée de la délégation congolaise aux États-Unis pour la Coupe du Monde, la première des léopards en 52 ans. La sélection était habillée par la marque Jemac Paris avec des costumes noirs simples mais rehaussés d'accessoires léopards et d'une broche à la forme de l'animal. Faut savoir que le léopard c'est l'animal totem du Congo, un symbole d'autorité et de pouvoir, et que ces costumes sont aussi des clins d'œil à deux personnalités historiques du pays. Patrice Emery Lumumba, le père de l'indépendance érigé au rang de héros national, et Mobutu Sese Seko qui a gouverné le Zaïre pendant 32 ans. C'était Iggy Nko pour la chaîne L'Équipe.
1: Oh, il est bien ce
3: Très bon, Iggy.
2: Merci beaucoup, Iggy, pour la qualité de ton intervention. On reviendra te voir très, très vite, je pense. L'histoire de la République démocratique du Congo et la Coupe du Monde. Combien de participations au Mondial pour ce pays?
3: Une.
2: Trois.
3: Maintenant,
2: c'est la deuxième. Là, c'est la deuxième,
3: Mathieu. Une avant.
2: Une avant.
3: 1960. 14.
2: Exactement.
1: Oh, t'es chaud, toi aussi.
2: Ils étaient en Allemagne de l'Ouest, oui. Ils étaient dans le groupe du Brésil, de la Yougoslavie à l'époque, de l'Écosse, que du lourd.
3: Bon,
2: ils avaient terminé, oui, dernier de la poule. Là, pour se qualifier au mondial, ils ont gagné en barrage intercontinental, notamment
3: incroyable.
2: Contre la Jamaïque. Victoire 1-0 avec un but du défenseur Twan Zébé. La star de l'équipe congolaise, est-ce que vous l'avez? Il joue en Ligue 1.
3: Bah, c'est défenseur.
2: Il est défenseur.
3: Mbemba.
2: Chancel Mbemba, 104 sélections avec la République démocratique du Congo, 7 buts, ancien défenseur de l'OM, actuel joueur de Lille. Le meilleur buteur en activité, j'ai envie de dire, de cette sélection congolaise,
5: c'est Bakambu dans Villarreal.
2: Cédric Bakambu, maintenant au Betis. Séville, deuxième meilleur buteur de l'histoire de la sélection avec 21 buts. Et le premier, c'est Dieu merci Mbokani.
3: Ah,
2: du côté de Monaco il y a quelques temps, encore Anderlecht en Belgique. Le sélectionneur, il est français, il s'appelle Sébastien De Sabre, 49 ans, longtemps appelé le sorcier blanc, comme beaucoup de techniciens européens qui officient en Afrique. Il a été renommé Tatou Seba Nzinga Kalonji.
1: Qu'est-ce que ça veut dire?
2: En gros, il est considéré comme un vrai Congolais, père Seba qui rassemble. Voilà, si je peux traduire, il est passé par la Côte d'Ivoire, par le Maroc, l'Angola ou encore le Cameroun. Il a réalisé une très très belle CAN 2023 avec la RDC, ils sont arrivés jusqu'en demi-finale de la compétition. Hier, en conférence de presse, il a dit ça, Sébastien De Sabre. Notre première victoire, c'est d'être présent.
3: Oui.
2: Nous voulons accéder à la phase suivante, c'est notre but. Et nous avons une stratégie pour y parvenir. Les joueurs sont prêts, 100 millions de Congolais nous regardent. Nous voulons faire preuve de courage et nous ferons tout notre possible. Et effectivement, les supporters du Congo attendent cette entrée en lice avec impatience. On a contacté Kevin, supporter congolais, Passy, le rappeur,
1: non
2: Youssouf Moumbou, ancien international de cette sélection. Écoutez-les.
0: C'est vrai que ça sera difficile face au Portugal, mais j'ai senti des léopards avec beaucoup d'humilité, beaucoup de respect, mais aussi beaucoup de détermination. Je leur ai conseillé, je dis qu'il ne faut pas penser que c'est une finale. Il y a encore deux matchs derrière qui sont très importants. Mais en tout cas, cette équipe des léopards est prête à rugir.
5: Au pays, dans la diaspora, l'ambiance est incroyable. On est plus que prêt pour le match de ce soir. Bon, il faut dire que la RDC a déjà remporté la Coupe du Monde du style. Donc là maintenant, il va falloir prouver sur le terrain.
6: Salut, c'est passé. Cristiano, on t'aime bien. Le Portugal, on vous aime bien. Mais on veut que les équipes africaines fassent un truc. Donc on est pour le Congo ce soir. 243. On supporte les Léopards. Et même si on supporte la France, on veut que les pays africains fassent un bon mondial. Donc après la France, on veut que le Congo gagne ce soir. Bang, bang. Grosse surprise du mondial.
1: Il l'annonce. Merci, Passy, ces petits messages. Bravo, Juju.
3: Oui, oui.
1: Bah, ne laissez pas seul à l'applaudir parce qu'il y a du boulot. Bravo, Juju.
3: Attends. C'est son travail quand même.
1: Ouais, mais c'est pas fini. C'est parce qu'en plus de la carte postale, parmi les spécialités du pays, on ne peut pas ne pas évoquer la nourriture, les bons petits plats congolais. C'est l'heure du moment dégustation avec notre chef du jour. Merci d'accueillir Christ Bikwedi, chef franco-congolais. Il travaille au restaurant Dame à Paris et en plus, il adapte sa carte au mondial chaque jour avec une recette différente en fonction des affiches du jour. Et il n'est pas venu les mains vides, effectivement. Merci Christ de nous rejoindre. On va pouvoir voir...
3: Mais fais ton interview, François.
1: Mais oui, allez, rejoins-nous. Avant de déguster, plat du jour, et peut-être qu'on peut afficher, qu'est-ce que tu nous as concocté de bon?
7: Alors, il y a un jus de bissap, donc de fleur d'hibiscus, qu'on consomme énormément au Congo, moi qui me viens de ma grand-mère.
1: C'est ce qui est rouge?
7: Ouais, exactement, exactement. Qui est une recette de ma grand-mère.
1: Génial.
7: Donc je mangeais ça quasiment tous les après-midi parce que j'ai grandi là-bas. On a un ceviche, donc un crudo de tilapia, qui est un poisson local. Et on a du gombo. qui est un fruit qu'on trouve énormément aussi au pays, et un crémeux de safou.
2: C'est délicieux, fruit, c'est magnifique.
3: Ça t'en laisse un peu français.
1: Toi. Ouais, c'est gentil. Toi qui viens vraiment de là-bas, donc t'es né là-bas, t'y retournes régulièrement au pays, t'as des aspirations
7: Oui, totalement, totalement. Quand je peux, j'y vais dès que je peux. Et puis après, j'aime bien aussi voyager un peu partout dans le monde pour présenter la gastronomie congolaise et africaine en règle générale. Donc voilà ce qui m'anime et ce qui me passionne aujourd'hui.
1: Ok, on rappelle que dans ton restaurant, donc à Paris, Dame, je ne sais pas si vous avez écouté, mais il adapte tous les jours, il a un menu différent. Donc hier, par exemple, pour France-Sénégal, c'était croque-yassa. Pour la version sénégalaise, le poulet yassa. Ce soir, tu ne fais pas du congolais, ce soir, tu fais quoi?
7: Non, on a fait l'empadezed, donc un empanadas avec de la bourrette à l'intérieur pour Argentine, Algérie.
1: Ah ouais, pas
7: on
1: mal.
7: On va faire RDC. Colombie, mais ça va venir un peu plus tard.
1: Et ce sera quoi le menu pour RDC, RD Congo-Colombie?
7: Thomas Bonavent va me tuer si je le dis.
1: Ah oui. Non, mais c'est génial. T'as écouté la carte postale de Juju, c'était parfait tout ce qu'il a dit.
7: C'était top.
1: Est-ce qu'il parle bien congolais? Est-ce qu'il a bien l'accent congolais? Pas évident.
7: L'accent était bon.
1: Ton joueur préféré dans l'équipe, toi, c'est qui?
7: Chancel.
1: Ah, forcément Mbemba.
7: Ouais. C'est un peu le fer de lance, donc on espère qu'il va pouvoir s'occuper de Ronaldo ce soir.
1: C'est quoi ton lien avec le foot, toi? Parce que t'es aussi chef, mais t'es aussi passionné, donc ce soir tu vas regarder le match avec un regard de supporter.
7: Ouais, totalement, très grand passionné de foot du Paris Saint-Germain. Donc je suis un peu tiraillé parce qu'on a beaucoup de joueurs parisiens au Portugal, mais on supporte quand même le Congo. Et footeux depuis petit, supporter du Paris Saint-Germain au stade dès que je peux. C'est pas compliqué, c'est un peu compliqué avec les horaires de cuisine, mais on essaye.
1: Ce soir tu fais comment?
7: Ce soir?
1: Ouais, le match à quelle heure?
7: Ce soir, j'ai pris un jour off.
1: Je ne travaille pas jour de match. Bon, ok, et c'est le sport national, le foot, hein. Il n'y avait pas, comme hier au Sénégal, on parlait de la lutte.
2: Football,
1: non, là, c'est vraiment
2: football,
1: le foot en premier. Petit prono, les copains, il n'y avait pas un deuxième petit plat? Parce que je dis ça.
3: Oui,
1: il y avait un petit dessert. Voilà. Pendant que tu vas chercher les desserts.
3: Moi, je peux poser une question?
1: Oui,
3: qu'est-ce que tu as ressenti justement au moment où les joueurs sont arrivés habillés comme ils étaient?
1: Oh, la fierté.
7: C'était standing. D'ailleurs, est-ce que ça vous plaît?
1: Ah ouais?
7: Est-ce qu'on est bien?
1: On n'a même pas regardé son look, on regarde que la nourriture. Très joli.
7: Merci.
1: La sapologie, c'est bon, on a respecté. Ok.
7: Très très important.
2: Et en tant que cuistot, t'es un numéro 9, t'es un arrière-gauche, t'es comment? T'es un 10, t'es un... T'es quoi comme cuistot?
7: Nous, en tant que chef, on a tendance à dire qu'on est plutôt les sélectionneurs. Donc on est...
1: Ah, Pas
7: on
1: mal.
7: Donne le tempo, oui. Et puis après, sur le terrain, on a
1: va,
7: les joueurs qui viennent.
8: Ça a l'air très bon.
7: C'est très pimenté. Ouais.
1: Alors, attendez.
7: C'est très, très pimenté. Okay.
1: Donc, pour l'instant, c'était le plat, donc le ceviche et le dessert qui est censé adoucir le repas. Finalement, c'est là que ça pique, c'est ça?
7: C'est des mikatés, donc
3: c'est des beignets au feu.
7: Exactement.
2: C'est génial.
8: Ça pique, ça pique.
1: Écoutez la recette, c'est quoi, vas-y?
8: Ça pique deux fois.
7: C'est des mikatés, c'est des beignets qu'on mange énormément.
2: Ça pique.
7: Ma grand-mère, encore une fois.
1: Ouais.
7: Avec une confiture de pili-pili qui est un piment local. Et une confiture de lait aussi, avec du matongé.
1: Du lait en poudre.
7: Du lait en poudre.
1: C'est ça?
7: Ouais,
1: qui rappelle ton enfance. Poudre.
7: Et il y a aussi un fruit qu'on appelle le matongé. Donc voilà, on met. En fait, on mélange un peu le sucré, le salé, le pimenté, etc.
8: On a un peu la même chose au Togo.
1: Est-ce que ça pique beaucoup? Parce que moi, je suis très sensible au piment.
3: Franchement,
1: il est hors de question que je prenne un truc délicieux.
3: Moi, j'ai beaucoup de mal avec le. Franchement, avec le piment, et franchement,
1: attends, je retourne au poisson.
3: La il faveur est super bien dosé.
7: Bah, en fait, on essaye d'équilibrer. J'essaie d'équilibrer avec le.
3: C'est incroyable. Ça, c'est trop bon.
7: C'est vrai?
3: Ah ouais.
1: Je regarde vos visages avant, ça va.
2: Ça pique un peu.
3: Non, franchement, ça pique. Moi,
1: j'y vais.
3: Je serais une tomate. Je serais comme le bissap, là, si j'avais.
1: Laisse-moi un peu de temps, mais j'y vais, parce que déjà, le poivre, ça pique. Petit tour de prono, et après, moi, je déguste le pili-pili. Prono ce soir, on y croit, on est confiant, parce que c'est Ronaldo, en face, excusez-moi, hein, messieurs les Congolais.
7: C'est plus le Ronaldo d'avant, c'est plus le Ronaldo d'avant, mais bon.
8: C'est délicieux.
7: J'espère juste qu'il ait regardé le match de Messi et de Kylian et qu'il a envie de prendre la lumière, et donc, du coup, qu'il s'accapare un peu le jeu. Aider à, voilà, quoi, essayer de tirer notre épingle du jeu. Mais l'idée, en fait, c'est de prendre déjà un petit point pour pouvoir.
1: Tu m'as tué nul, c'est ça un prono de confiance?
7: Non, 1-0. Ah. 1-0, but de Mbemba sur.
3: Oui, non, mais attends, déjà le fait d'avoir une attitude certaine pour représenter le pays, qu'il y ait au moins quelque chose qui se passe, même face. Moi, honnêtement, je vous donne pas perdant de suite, quoi. C'est. La fin, je trouve, des qualifs avec les barrages qui vous a mis dans une dynamique qui est lunaire et inespérée déjà à la base.
7: Complètement.
1: Bon, prono. Ouais.
3: Ah. Mais t'arrêtes de m'engueuler.
1: Bah ouais, mais c'est ce qu'on vous demande depuis le début. Prono ce soir.
3: Le prono, je vais dire un partout, moi.
7: Attention au piment.
1: Quoi?
7: Prendre aussi la confiture de.
1: Non, mais je vais.
2: C'est 3 à 2.
1: Oh, ouais. Victoire Congo 3-2, pas mal. Il m'a dit attention au piment. Donc, je croyais qu'il n'y en avait
2: très
1: pas, que ça piquait
2: peu,
1: pas.
2: 1-0 Portugal.
1: Ah, tu vois, rend le piment.
8: Il est toujours contre les invités.
1: Ouais, toujours.
2: J'assume.
1: Et toi?
8: Un partout, j'allais dire.
3: Tu vas le manger, ton beignet.
1: Ça va dépendre de si ça pique ou pas.
3: Allez, français.
2: Le dragon.
7: Oh, ouais, ça va.
2: Et non, ça monte.
1: Non, arrêtez. Oh, la vache.
3: Ah ouais.
2: Mais non, c'est léger, français.
1: Non,
2: mais
1: ça pique. Prends le reste. Bah, prends le reste.
7: Ah ouais, bien sûr.
1: Je peux pas finir. Je finis.
7: Ah là, ça y est.
2: C'est la fin de l'émission.
7: Vraiment, à ce point-là.
2: La musique.
1: La vache.
2: Bon, c'est français,
7: on a perdu France.
2: Bon, ça pique quand même. C'est vrai que c'est légèrement.
1: Ça pique pas.
2: Donc, demain, à quelle heure, français?
1: 12h45. Venez avec moi pour la photo.
2: Ah oui.
1: C'est très dur, là, ce que vous me faites. Rendez-vous au restaurant Dame à Paris. Ou Office et Christ, merci. Exactement. Beaucoup d'avoir été avec nous. On
7: merci
1: est à fond pour le Congo.
7: L'invitation.
1: On se quitte avec une petite photo Kylian Mbappé. Oh, ça pique. Qui fait la clarinette?
2: Ah, la clarinette.
1: Il a fait la clarinette hier.
2: Comment on fait la clarinette?
1: Ah, ça pique. À demain, 12h45.

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6: Si l'équipe de France était attendue, son capitaine l'était encore plus. Kylian Mbappé sort d'une saison blanche avec la Maison Blanche du Real Madrid. Et il a réussi son match puisqu'il a ouvert le score pour les Bleus. Dans le contenu, tout n'a pas été parfait, mais il a également inscrit ce troisième but magnifique à la fin de la rencontre qui lui permet d'être le meilleur buteur de l'équipe de France. Kylian Mbappé a lancé son mondial, il assume son statut de superstar.
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8: Le bonheur de vous accueillir pour le Tour de Suisse, dernier événement avant le Tour de France avec une start list absolument royale, 89e édition. Tadej Pogacar est là, c'est la course qu'il a choisie pour préparer le Tour de France. Face à lui, nous avons l'honneur d'avoir un duel, Mathieu Van Der Poel, Pogacar dès aujourd'hui pour accompagner également côté français Lenny Martinez qui va viser le podium. Le bonheur absolu de vivre ce Tour de Suisse jusqu'à dimanche, un nouveau Tour de Suisse qui convient parfaitement à Pogacar pour préparer le Tour de France. Est-ce que ce sera le roi absolu de ce Tour de Suisse? Première étape à vivre aujourd'hui. On était ensemble dès 10h avec Claire pour le Tour de Suisse féminin. Ce sera le cas jusqu'à dimanche aujourd'hui. Ça va depuis ce matin, Claire?
9: Ça va bien, on est bien réveillés avec, avec Claire. On a quand même fait une petite pause, très courte entre les deux, mais là c'est bon, on est
8: reparti. Courte pause, eh oui, ça fait partie de la chaîne d'équipe, les courtes pauses. Christophe Riblon, ça va?
10: Bonjour, mais ça va, bonjour à tous. Oui, très bien. Ouais.
8: Vous, t'es très longue pause.
10: J'arrive, je suis tout frais.
8: Il est tout frais, comme Patrick Chassé. Il se démène avec toutes ses feuilles.
10: Mais c'est un peu le bazar, mais ça va arranger tout ça.
8: Je vais ranger ma chambre. Sophie à cette place sur le biathlon. On va aller voir Charles-Antoine Nora, qui va être notre envoyé spécial tout au long de la semaine en Suisse pour suivre Tadej Pogacar notamment. Et on commence là-dessus, Charles-Antoine, parce que c'était une sacrée bagarre tout à l'heure pour se rapprocher de Tadej Pogacar. Énormément de monde, c'est évidemment l'attraction sur ce Tour de Suisse.
11: C'est la rockstar, mais Saoud, bonjour à tous. C'est un phénomène, hein, Pogacar. Et quand il se déplace, les foules se déplacent également. Regardez, je me situe juste à côté de la...

0: Charles, jusqu'à dimanche, face à un plateau royal, on va suivre ça grâce à vous sur place pour toutes les coulisses, Charles-Antoine évidemment. Patrick, pour ceux qui nous rejoignent, Tour de Suisse, nouveau 89e édition, mais au cours de l'histoire, le Tour de Suisse a changé et cette année également pour convenir à Pogacar et aux coureurs qui préparent le Tour de France.
1: Oui, en partie, mais il faut bien quand même être clair, c'est une révolution. C'est une révolution parce que le Tour de Suisse était considéré comme un tour majeur. On sait qu'il y a les trois grands tours, Tour de France, Giro, Tour d'Espagne. Derrière, il y avait le Tour de Suisse qui, pendant des années, vous parliez de 89e édition, c'était 10 jours le Tour de Suisse, c'est-à-dire beaucoup plus, deux fois plus qu'un format comme je sais pas, le Tour du Pays Basque, etc. Donc là, on revient à un format de 5 jours, où on va vers un format de 5 jours. C'est complètement nouveau. Un format de 5 jours, c'est court. C'est aussi, vous l'avez dit, très près du Tour de France. Donc c'est peut-être pour cette raison. Et puis, il y a une histoire de parité dans tout ça. Vous avez parlé de la course féminine. La course féminine, elle gagne une journée supplémentaire par rapport aux éditions précédentes. Et ce qui est nouveau, c'est qu'on met ces deux épreuves simultanément, bon, arriver le matin et arriver l'après-midi pour les hommes, le matin pour les femmes. Donc on décide finalement de faire un choix très pragmatique et aussi économique, parce qu'évidemment, tout ça est également une affaire d'argent. Ça coûte beaucoup moins cher de faire ainsi. On verra si le spectacle est au rendez-vous.
2: Il faut juste ajouter que c'est la première course World Tour au monde à oser faire ça, à mettre une course par étape, la première course World Tour par étape, à le faire, c'est-à-dire à mettre les filles avant et les garçons avant, exactement au même format. Donc on vit vraiment quelque chose d'historique.
0: Et c'est un circuit hein, qui favorise cette configuration, effectivement. Est-ce que c'est quelque chose qui vous plaît, Christophe, le tracé qui permet d'attirer, par exemple, Pogacar sur la préparation du Tour de France ?
3: Oh bah, le tracé, il est toujours intéressant. En Suisse, on connaît la difficulté des parcours qu'on peut
0: avoir. Le fait de ramener ça un petit peu plus court pour que Pogacar se dise 10 jours, c'est peut-être beaucoup, mais 5 jours, ça me convient.
3: Je ne suis pas sûr que c'est la durée vraiment qui l'a fait venir sur ce Tour de Suisse. On sait que Pogacar, il est en mission. Il a envie de remporter toutes les courses du calendrier. Celle-là, il ne l'a jamais remportée encore. Donc, il est aussi en mission pour remporter le Tour de Suisse. Après, moi, ce que j'aime, c'est ce format intéressant, et surtout ce format où on laisse de la place au cyclisme féminin. On sait que le cyclisme féminin, il grandit. C'est d'année en année, les courses deviennent vraiment intéressantes. Ça s'est professionnalisé. Et je trouve que se servir du cyclisme masculin pour être porteur au cyclisme féminin, pour moi, c'est vraiment l'avenir du vélo en général. Ouais.
0: Et c'est exactement ce qu'on vit depuis ce matin, donc à 10h05, le départ de la première étape du côté des filles. Bah justement, dans l'avant-course de cette première étape homme, on va redécouvrir, Claire, les images de la première étape femme. Un spectacle extraordinaire ce matin, beaucoup de rebondissements pour obtenir la vainqueur du jour.
2: Ça a été dur de faire un choix, Messaoud. C'était soit ça, soit on restait ensemble jusqu'à 17h, mais je crois que vous avez une étape à vivre en même temps. Donc on a quand même fait un choix avec Ottélie en haut, dans nos bureaux. Et d'abord, première info, c'est qu'on a attendu 40 km avant qu'il y ait une première échappée, c'est-à-dire 40 km sans rien. Ensuite, vous voyez ici un premier groupe qui est sorti, avec notamment en troisième position, Urshka Zygarde, qui va beaucoup nous intéresser, qui a tenté en tout cas, elle aussi, de faire quelque chose. Là, on est vraiment sur un premier groupe qui s'est dessiné avec que des seconds leaders. Là, le peloton, avec les favoris, hein, tout simplement, Kim Lecourte que vous avez ici, on a également Nieva Doma, l'ancienne vainqueur du Tour de France, Longo Borghini, on avait aussi Marlène Reusser qui était là. Et là, regardez, c'est très intéressant, Urshka Zygarde qui a beaucoup de mal dans la descente, qui va complètement lâcher prise dans le final, qui va même être repris par le peloton. Il y avait plus d'une quarante hein, quand même d'avance à un moment. L'avance a complètement fondu, elle a même perdu du temps. Nieva Doma derrière, parmi les leaders, a tenté quelque chose. Ça veut dire qu'elle est en forme. Finalement, tout le monde s'est regroupé derrière et la victoire s'est jouée avec deux filles qui ont résisté devant, avec notamment Femke De Vries qui va s'imposer au sprint devant Lauren Dixon. Lauren Dixon, c'était la lieutenant de Demi Vollering sur le dernier Giro. Et puis là, vous avez surtout la bonne surprise. C'est Cédrine Carbajal, la Française, qui vient signer une troisième place. Évidemment, on est sur le premier jour, donc ça compte aussi pour le classement général. Elles sont juste derrière, hein. Vous les avez vues, les favorites. Mais franchement, on a eu chaud, on a eu très très chaud du côté des leaders. Notamment, on retiendra que Urshka Zygarde, la descente c'est compliqué et que ça va être compliqué peut-être d'aller chercher le classement général, même si franchement, à un moment, on s'est posé des questions avec Pierre.
0: On va écouter Femke De Vries, la vainqueur du jour, et on écoutera Cédrine Carbajal ensuite.
2: Quand je suis revenue sur le groupe et quand je suis sortie du groupe, je me suis dit, mais est-ce qu'il faut vraiment que je le fasse? Est-ce que je vais y arriver? C'est la première fois que je le fais. Et puis ensuite, il y avait Urshka qui a fait le tempo dans la montée. Et puis en fait, ça a été, j'arrivais bien à tenir dans la roue. Et puis ensuite, je me suis dit, on verra bien, j'y vais full gaz et puis on verra ce que ça va donner. Ah, et puis j'ai pensé avoir des crampes, j'en ai jamais, je me suis demandé ce qui se passait et puis en fait c'était juste que j'étais un peu apeurée. Et ensuite dans les derniers kilomètres, Je me suis dit, il va falloir que je parte de la roue.

0: pour le sprint, ensuite pour Lauren Dixon. Et j'ai réussi à le faire, j'ai réussi à gagner, c'est vraiment fantastique. Vous êtes encore en jaune? Mais je suis toujours en jaune, moi. Vous savez, c'est mon équipe, la Visma Lease a Bike. Mais oui. Évidemment, on verra jour par jour. On verra avec le plan. Il faut le refaire parce que maintenant, c'est complètement une course différente pour nous. Juste, Messaoud, il faut ajouter, ça fait que 2 ans qu'elle est professionnelle. Elle a 32 ans. Elle est venue très, très tard sur le cyclisme Femke de Vries. Et là, c'est vraiment la première fois qu'elle va chercher un tel résultat. C'est sa première victoire chez les professionnels.
1: Première victoire professionnelle pour la première étape du Tour de Suisse qu'on vit ensemble jusqu'à dimanche. Les rendez-vous, vous les notez, 10h05 chaque jour, l'étape féminine avant l'étape masculine à partir de 15h05. On en vient à ce Tour de Suisse masculin, justement, avec ce plateau absolument somptueux, le privilège d'avoir une start list absolument extraordinaire. On va voir s'afficher les principaux noms qui vont faire ce Tour de Suisse autour de Tadej Pogacar. Pierre, Claire, vous donne les noms et vous nous dites qui est la superstar avec Tadej Pogacar.
0: Alors Roglic va disputer son premier Tour de Suisse. Richard Carapaz, lui, il l'a déjà gagné en 2021. Tadej Pogacar, c'est le champion du monde, même quadruple vainqueur du Tour de France. Ai-je besoin de le rappeler ? Mathieu Van Der Poel, qui a déjà gagné 4 fois cette saison. Et Eleni Martinez, qui est très en forme également et qui adore ce type de format. Pierre, bon courage.
2: On choisira. Moi, je prends Eleni Martinez. Vous connaissez maintenant Eleni. Pourquoi Eleni ? C'est pas parce qu'il est français. Alors, certes, un peu. Mais non, mais Eleni, les statistiques de Eleni sont monstrueuses depuis le début de l'année. 3e du Romandie, 2e du Tour de Catalogne, 5e de Paris-Nice. Paris-Nice, c'est pas sa saison. Il fait encore froid, il fait encore mauvais. Et Eleni, c'est pas là où il performe. Par contre, Eleni performe quand il fait chaud et qu'il y a de la canicule. Ça tombe bien, on va être servi sur le Tour de Suisse. Donc moi, je mets tout sur Eleni. Mais derrière Pogacar,
1: derrière Pogacar pour aller faire le match, hein, évidemment. Il avait décroché le podium, Eleni Martinez. Et on souhaite que ce soit le cas, encore une fois, Eleni Martinez, qui va être en superstar parce que lui aussi, hein, c'est un sacré coureur à suivre tout au long de la semaine. Christophe, Pogacar, superstar. Est-ce que vous comprenez sa préparation? C'est son tout dernier événement avant le Tour de France, départ le 4 juillet prochain. L'importance de ce Tour de Suisse pour Pogacar, selon vous?
3: Elle est logique. Elle est logique. On sait tous les coureurs qui visent le classement général du Tour de France, même les autres, hein, ceux qui les accompagnent loin en montagne. On passe par un gros stage en altitude au mois de mai. Pogacar a modifié un peu son programme. Il a poursuivi sa première partie de saison jusqu'au Romandie. On sait qu'il n'a pas beaucoup couru en début de saison, donc il a été gagné le Romandie. Après, il s'est reposé un petit peu. Il est parti 3 semaines en altitude et puis maintenant il vient valider un petit peu ce stage, valider un petit peu sa condition. Le format de 5 jours, 150 km au maximum par étape, voilà, ça va être hyper punchy. Donc je pense qu'une fois qu'on a fait un gros bloc de travail en endurance, venir sur des formats comme on l'a aujourd'hui avec des étapes assez courtes, on va avoir beaucoup de mouvements. On l'a vu ce matin chez les filles, on risque d'avoir des courses hyper animées. Je pense que pour lui, pour travailler toutes ces filières un petit peu énergétiques où on va loin dans l'effort, où on enchaîne un petit peu les efforts et les efforts notamment un peu punchy, je pense que c'est l'idéal.
1: On a le visage de Tadej Pogacar. Est-ce qu'il a maigri depuis le Romandie ou pas? Est-ce qu'il s'est affûté depuis le Romandie? Parce que vous ne le trouviez pas encore au top de sa forme. Évidemment, on ne dit pas que Pogacar, il est gros.
3: Au Romandie, il sortait d'une période de classique où c'était vraiment ses objectifs, aller gagner Paris-Roubaix, le Tour des Flandres, Milan-San Remo. Il a échoué que sur Paris-Roubaix quand même. Il faut être un petit peu plus massif, un petit peu plus enrobé pour ces courses-là. Il a gagné le Romandie, certes, il l'a gagné, mais pas de façon éclatante, pas à la Pogacar avec 5-6 minutes d'avance, parce que justement, il avait un peu ce petit poids en trop. Alors, ça va être 1-2 kilos, hein, c'est pas grand-chose, mais là, c'est sûr et certain. Alors là, sur ces images-là, on le voit pas trop, on le verra peut-être un peu mieux sur le vélo. Charles-Antoine, qui est sur place, va aussi pouvoir nous donner des infos.
1: Tout de suite, d'ailleurs,
3: mais c'est sûr et certain, et en tout cas, les différentes interviews qu'on en a lues, et notamment de son directeur sportif, Pogacar est très très en forme, voire même on l'annonce plus en forme que les autres années.
1: Quelques éléments sur la forme de Pogacar avant le départ de ce Tour de Suisse, Charles-Antoine.
4: Ouais, c'est son gros défi, hein, amorcer cette transformation de coureur de classique à coureur de grand tour, même si Pogacar est capable de tout. Il faut quand même perdre du poids, comme l'a rappelé Christophe. Et ce qui est intéressant, c'est qu'on sait qu'il y a une fourchette. Il se situe environ dans les 67-68 kilos au mois d'avril pour les classiques, parce qu'il visait quand même Paris-Roubaix cette année, donc il faut être un peu plus lourd, un peu plus costaud sur les pavés, et il est capable de descendre à un poids de forme autour des 65 kilos. Donc c'est pas non plus un pur grimpeur, hein. C'est quelqu'un qui a quand même du muscle, on le voit, il monte de plus en plus assis, il a des fessiers assez renforcés, et on le voit, on le sait, il l'a travaillé ses efforts énergétiques, il nous l'a dit, il les a travaillés en Sierra Nevada pendant 3 semaines, et c'est aussi à ça qu'a permis ce stage en altitude, c'est-à-dire s'affûter et être prêt pour les longues ascensions du mois de juillet.
1: C'est son directeur sportif, vous l'avez dit, Christophe, qui a annoncé qu'il n'avait jamais été aussi frais à cette période de l'année avant le Tour de France. C'est ce qu'on va vivre pendant tout ce Tour de Suisse. Écoutons Tadej Pogacar avant le départ de cette première étape. C'était il y a quelques minutes, Charles-Antoine, qui a réussi à se frayer un chemin pour obtenir cette réaction de Tadej Pogacar avant le départ.
5: Yeah, I'm excited. It's hot day.
6: Be nice. Je suis impatient, il fait chaud. Ça va être bien, c'est une course courte et explosive, donc j'ai hâte de voir ce que ça va donner. Qu'est-ce que vous avez changé pour passer d'un coureur de classique à un coureur de grand tour maintenant ? En fait, je crois que je suis toujours un coureur de grand tour. Je n'ai pas changé grand-chose, mais je suis prêt. Qu'est-ce que vous attendez aujourd'hui ? C'est un peu comme une petite classique avec plusieurs murs à la fin. Je m'attends à une course de mouvement. Je pense que ça va être un peu plus dur. Non, on est prêt pour une grosse bataille.
5: Is it already time for you to put the armadan?
6: Alors concernant les étapes de montagne, écoutez, on va voir. Commencer le terrain ici. Et ce qui est sûr, c'est que le dénivelé va être important. Nous sommes 2 semaines avant le tour. Le but est d'avoir de bonnes sensations dans les jambes. On doit faire la meilleure course et on verra bien le résultat.
1: Tadej Pogacar, superstar tout au long de la semaine sur ce Tour de Suisse. On rappelle, il a choisi le Tour de Suisse pour préparer le Tour de France et asseoir un petit peu plus encore sa domination sur la planète cyclisme. Claire, pendant que Christophe...
3: Non, il a super bien fait.
1: Bah oui, mais parce qu'on lui a envoyé le texte.
6: Ça, c'est moche. Ça, c'est moche.
1: Merci à Othélie. Ah, vous savez qu'on dit tout, nous. Non. Claire, pour asseoir un petit peu plus sa légende, Tadej Pogacar, et il est là pour ça.
0: Il est là pour asseoir sa légende. C'est-à-dire qu'on va regarder des chiffres, c'est ça ? C'est ce que vous voulez en même temps ?
1: C'est un petit peu ce qui est prévu.
0: Parce que celui-là est quand même très important. En effet, c'est la première fois, s'il y arrive, parce que pour l'instant, on n'est qu'à la deuxième échelon de ce triplé, mais que quelqu'un pourrait faire le triplé Tour de Romandie qu'il a déjà dans la poche cette année, le Tour de Suisse et le Tour de France, évidemment, la même année, on dit ça. C'est quand même trois très jolies courses de montagne. Et évidemment, vu la forme de Tadej Pogacar, on peut imaginer que c'est possible. Tadej Pogacar, en 2026, c'est 9 victoires en 11 jours, battues en effet sur Paris-Roubaix. Christophe l'a rappelé, par Wout van Aert. Sinon, c'est pire place. C'est 6e du prologue du Tour de Romandie. Je parle bien de pire place de la saison. C'est-à-dire que voilà, c'est vraiment la pire place depuis le début, même sur une course par étape. Et sinon, il a terminé aussi 4e de la 3e étape du Tour de Romandie. Ça a peut-être changé cette semaine, mais ça, on verra. C'est quand même vraiment des stats absolument hallucinantes, absolument énormes.
1: Ce qui veut dire qu'il a très peu couru, mais il a beaucoup gagné. Pierre, en 2023, c'est sa dernière victoire, dernière défaite, pardon, sur une course à étapes, et c'était le Tour de France, effectivement. Donc, c'est vous dire la suprématie absolue de Pogacar. Qu'est-ce que vous allez guetter par rapport à sa préparation, Pierre ? On rappelle, il a choisi de peu courir cette année par rapport à d'habitude, et sur ce Tour de Suisse.
2: Là, on s'attend à ce qu'il domine ce Tour de Suisse. On va pas se mentir, il a quasiment
1: et qu'il
2: l'équipe.
1: Domine comment ?
2: Et qu'il le domine dès aujourd'hui en allant directement au combat.
1: Face à Van Der Poel, par exemple,
2: face à
1: aujourd'hui,
2: Van Der Poel,
1: on a un grand duel,
2: face à Julien Alaphilippe. Non, peut-être pas gagné, mais déjà qu'il va être là, il va faire rouler son équipe, il va mettre le rouleau compresseur UAE en route et il va jouer la gagne, tout simplement. Donc, on s'attend à avoir un Pogacar avec énormément d'appétit, même s'il a beaucoup gagné, il a très peu couru. Et il l'a dit dans certaines de ses interviews, le fait de peu courir lui met énormément de pression sur le fait d'avoir des résultats tout de suite. Donc, il a envie de gagner en plus seulement 5 jours de course. Et il doit aussi voir ses progrès en contre-la-montre avec son nouveau vélo. Vous savez, au Tour de Romandie, on a parlé de ce nouveau vélo de contre-la-montre. Là, il doit le valider définitivement parce qu'on a un chrono de 23 km. Donc, il a tout le terrain pour pouvoir s'exprimer. Des étapes de punchy, une grosse, énorme étape de montagne et un long contre-la-montre. Enfin, il a de quoi valider tout, en fait, tout le travail qui a été fait ces dernières semaines.
1: Christophe, rapidement, est-ce qu'il y a cette obligation à chaque fois pour Pogacar de gagner lorsqu'il se présente sur une course, ou est-ce qu'on peut imaginer que pour préparer le Tour de France, cette semaine sur la Suisse, on ne soit pas obligé pour lui de tout gagner, jouer chaque victoire d'étape ou autre ?
3: Ah non, il doit gagner. Il doit gagner, c'est son statut qui qui lui vaut ça. C'est en tout cas lui ce qu'il affirme aussi. Et puis c'est surtout qu'on a, on a envie de le voir performer à ce niveau-là, parce que tout simplement, c'est son niveau. On le sait, il est au-dessus des autres. Il y a dans le monde peut-être 2-3 coureurs qui arrivent un petit peu à rivaliser avec lui. Et encore, je dis un petit peu, pour l'instant, très peu de coureurs arrivent à le suivre. À part Sexas qui a réussi à suivre à Liège, ça faisait peut-être 2 voire 3 ans qu'un coureur n'avait pas réussi à faire ça. Donc on a hâte d'être au Tour de France. En attendant, ce qui est sûr, c'est que là, avec ses qualités et tout ce qu'on nous a annoncé dans la presse et toute la préparation qu'il en a faite, normalement, il doit outrageusement dominer ce Tour de Suisse. Et ça commence dès aujourd'hui avec une étape très difficile. On a vu ce matin le parcours avec les filles. Il y a vraiment de quoi faire et de quoi s'amuser.
2: Et c'est aussi commencer à rentrer dans la tête de ses adversaires qui ne sont pas présents sur le Tour. On pense à Lipovic, Sexas, Vingegaard, il a remporté 5 étapes du Tour d'Italie, le général, et il a un peu tout gagné. Et il a envie de lui dire, hey, attends, au mois de juillet, je suis là. Et déjà commencé à lui rentrer dans la tête.
0: Oui, parce qu'on ne va pas se mentir, mais Saoud, s'il ne gagne pas le Tour de Suisse, Pogacar, qu'est-ce qu'on va faire, nous? On va faire les gros titres, Pogacar battu avant le Tour de France, c'est sûr, c'est obligé.
2: Il n'a pas le choix.
0: Donc là, il n'a vraiment pas le choix que de gagner, et en plus avec beaucoup d'avance, ouais, je pense.
1: Quelle vie pour Pogacar, quand même.
3: C'est dur.
1: S'il ne gagne pas le Tour de Suisse, il se fait massacrer. Là, vous êtes sympa.
6: En même temps, est-ce que franchement, il y a de quoi douter, hein?
2: Non. Attendez, le vélo, c'est pas une science exacte.
1: Tiens, il y a Mathieu Van Der Poel, on est vraiment privilégié, parce que vous vous rendez compte, première étape, et on aura droit à ce duel face à Van Der Poel. On écoute Mathieu Van Der Poel juste avant le départ, au micro de Charles-Antoine, et vous réagissez juste après, Pierre.
7: Mathieu, ça fait 3 mois que vous n'avez pas participé à une course. Comment vous vous sentez? Comment vous avez abordé votre transition vers le Tour de France?
8: Ouais, pas mal. J'ai fait une bonne préparation en Espagne avec l'équipe. Donc, ouais, ça va être un été quand même assez chargé de couches. Donc, ouais, c'est bien d'avoir une bonne préparation.
7: Est-ce que ce format qui a changé sur Tour de Suisse, il vous plaît? Ça ressemble un peu à une classique tous les jours?
8: Ouais, c'est surtout, il y a des étapes qui sont très courtes, donc je pense que ça va être un bagarre toutes les journées, mais c'est bien, je pense, pour la forme.
7: Qu'est-ce que ça vous fait de concourir à nouveau face à Tadej Pogacar qui va découvrir les routes du Tour de Suisse? C'est stimulant, c'est grisant?
8: Ouais, toujours, mais ouais, je pense ouais, les étapes sont quand même assez dures ici, et il y a beaucoup de côtes, beaucoup de montagnes, donc ouais, je pense pas que c'est moi le vrai adversaire cette semaine.
7: Dès aujourd'hui, ça peut être votre adversaire?
8: Ouais, on va voir. On a vu chez les femmes quand même que c'était assez dur aussi, l'étape d'aujourd'hui, donc on va essayer.
7: Merci Mathieu.
1: On verra avec le profil dans quelques instants si c'est une étape pour Mathieu Van Der Poel.
3: Il a un petit rhume.
2: Apparemment, c'est le favori à Patrick.
1: On verra le profil et puis comme ça nous donnera une idée. Hein. Alors, sur les 5 étapes, il y en a une pour les punchers, une accidentée, une vallonnée, un contre-la-montre et l'étape reine en montagne. Ce sera dimanche pour que vous ayez une vision de l'ensemble de ces étapes. Un tout petit mot sur Pogacar supplémentaire.
2: Oui,
1: pourquoi le Tour de Suisse va être aussi un grand révélateur pour le Tour?
2: Un paramètre important, c'est la qualité. Aujourd'hui, il fait déjà plus de 30 degrés et plus les journées vont passer, plus il va faire chaud. Ce week-end, on annonce jusqu'à 40 degrés et on sait que Tadej Pogacar, il y a quelques années, ça a été un petit peu gommé. Mais la canicule, c'était un petit peu son point faible. La Visma l'a clairement utilisé pour le renverser sur le premier tour remporté par Jonas Vingegaard. Donc, il va y avoir de la prise d'information au niveau de ses adversaires sur Tadej Pogacar et la canicule.
1: Alors, on a vu Charles-Antoine faire comme ça, je ne sais pas si c'est une bonne idée de vous opposer à Pierre Roland. Charles-Antoine, c'est vous qui voyez, si vous voulez y aller ou pas.
4: Ben oui, on y va, mais c'est fini. Pogacar, on va dire qu'il a déjà gagné le jeu, il sait exactement comment se préparer. La canicule, c'est 2022-2023, avant 2024, il a remis tout le monde d'accord. Et en plus, on sait qu'en fait, certes, il fait chaud, donc il faut adapter son corps. C'est pour ça aussi qu'ils vont en Espagne, hein. Ils vont pas n'importe où, ils vont en Andalousie, au sud de Grenade, en Sierra Nevada, où il fait extrêmement chaud. Alors, beaucoup de coureurs se préparent là-bas, mais Pogacar, il y a ses quartiers. Il est resté plus de 3 semaines. Donc, je peux vous dire que la chaleur, il sait comment y faire. Et ils ont des protocoles chaleur. Aujourd'hui, ça fait partie de leur entraînement. On adapte son corps à l'altitude, comme on adapte son corps aux fortes chaleurs présentes sur les routes du Tour et du Tour de Suisse, évidemment. 40 degrés, on va mettre un petit peu de crème. Pourquoi pas un petit chapeau sur la tête aussi pour concourir dans ces prochains jours, si j'écoute Pierre Roland.
2: La pause fraîcheur, c'est à la mode d'abord.
3: Vous savez qu'à propos de ça, il y a quelque chose qui me revient en tête. Il y a une quinzaine de jours, je ne sais plus sur quel événement vélo j'étais, et j'ai entendu que Pogacar s'entraînait en noir, et ça, c'est son équipe qui avait communiqué à ce niveau-là, pour justement que la chaleur reste en lui et qu'en gros, il s'habitue à rouler par forte chaleur et pas avec de la réverbération. Donc voilà, enfin, aujourd'hui, on travaille pour ça et on essaye de
2: parer à ces lacunes. C'est juste que le blanc revient pas terrible à la machine, hein, c'est tout.
9: Le blanc, le noir, on a l'impression que c'est une histoire de mode. Mais oui, c'est une histoire de mode. Pas seulement, pas de mode vestimentaire, comme semble le dire Christophe. C'est une histoire de mode, tout simplement, parce qu'aujourd'hui, il n'est pas le seul à aller en Sierra Nevada. Tous les champions vont en Sierra Nevada. Je dirais même tous les coureurs, même les Français, hein, vont en Sierra Nevada. Ça, c'est une mode qui suit celle où on allait aux Canaries sur le volcan de Teide, ou si on va beaucoup plus loin, quand on montait 5 fois ou 6 fois le même col pour être sûr de l'avoir bien mentalisé, comme disait Richard Virenque. Donc, vous voyez que les modes, quand même, ça va, ça vient. Hein. On verra ce que ça donne dans quelques années. On aura sûrement trouvé autre chose.
2: Ça va, ça vient.
1: Ça va, ça vient. Ça va, ça vient. Première étape du Tour de Suisse avec un plateau royal. Les stars sont là, les Français en grand nombre. On a la chance de vivre l'âge d'or du cyclisme français. Paul Sexas, évidemment, fait beaucoup parler. Mais on a la chance d'avoir Lini Martinez, notamment, sur ce Tour de Suisse. On va l'écouter avant le départ au micro de Charles-Antoine. Dans quelle forme est-il ? Visiblement, il va avoir beaucoup de travail sur ce Tour de Suisse.
10: Ouais, c'est ça, j'ai été à Teide après un bon stage d'altitude. Je me sentais bien. Après, le problème, c'est que je suis tombé là-bas. Et depuis une semaine, je ne me suis pas trop entraîné. J'arrive là un peu, la forme n'est pas si bonne que ça. Mais on va utiliser cette course aussi pour se préparer pour le tour. Et je pense que c'est important d'être là quand même. Ouais. Ouais, parce que en fait, le problème. J'ai pas écouté Paul, c'est que ça, j'ai pas mis de gants à l'entraînement et je suis tombé sur la main et c'est ce qui a fait que j'ai pas pu m'entraîner presque pendant une semaine. Et du coup là ça fait quelques jours que je reprends et du coup au moins je suis frais et au moins pour le tour ça va bien aller je pense.
11: Aujourd'hui c'est juste pour prendre du rythme, pour trouver la position avant le tour ou il y a quand même des objectifs personnels pour l'équipe aussi Antonio.
10: Ouais.
11: On voit les choses pour vous personnellement.
10: Ouais, on a aussi Antonio pour le général, il y a un beau chrono donc je pense que ça peut être pas mal. Après voilà, on m'a dit que c'était ici pour préparer pour le tour. Moi dans ma tête je pense toujours au général, on verra après aujourd'hui. Ça va être aujourd'hui et jamais de voir ce soir et après on verra. Ouais.
7: Denis, qu'est-ce que ça change ce format de 5 jours pour vous avec cette chute, ce manque d'entraînement? Est-ce que c'est bénéfique de courir que 5 jours plutôt que 8?
10: Je dirais qu'au moins la dernière étape c'est la plus dure, donc peut-être que ça se trouve je vais être super fort sur la dernière étape. Mais ouais, ça va que y a pas eu la dernière étape au début, je pense que c'est mieux comme ça. Ouais.
7: Comment vous faites pour entrer dans cette course en sachant que vous êtes un peu moins en forme? Qu'est-ce qu'on se dit au départ de ces 5 jours de course quand il y a un Pogacar au départ?
10: Ouais, moi j'ai vraiment l'esprit compétiteur et j'aime pas trop venir sur une course pour être un peu un touriste, mais je pense que c'était une meilleure décision de venir ici que de rester à la maison et voilà, sinon ça aurait fait trop long jusqu'au tour, je pense, sans course pour moi.
1: C'est l'une des attractions de ce Tour de Suisse. Lini Martinez, 22 ans, troisième du récent Tour de Romandie qu'on a vécu ensemble. Lini Martinez et les autres Français à suivre, Claire, quelques-uns sur ce plateau royal.
0: Lini Martinez, on vient d'en parler. Romain Grégoire, qui a fait les Flandriennes, les Ardennaises, et c'est seulement sa deuxième course par étape hein, cette année. On rappelle que l'année dernière, il avait gagné la première étape du Tour de Suisse et porté plusieurs jours le maillot de leader. Clément Champoussin, 10e du classement général l'an dernier, 5e du Tour du Pays Basque cette année. Julien Alaphilippe, l'année dernière, il est venu sur le Tour de Suisse signer son meilleur résultat sur une course World Tour à ce niveau depuis, on va dire, facilement 6 ans. Donc c'était vraiment déjà une référence pour lui. Et puis Valentin Madouas, bien sûr, le vice-champion olympique, qui a très envie de briller cette année. Je pense que le parcours peut lui correspondre. Est-ce qu'on balance la question à Christophe cette fois ?
1: Christophe, Julien Alaphilippe, pardon. C'est vrai que son nom nous attire énormément. Que vaut Julien Alaphilippe aujourd'hui et à quoi s'attendre de sa part sur ce Tour de Suisse ?
3: Bah, Julien, déjà, il semble aller mieux parce qu'il a vécu quand même un début de saison assez difficile. Là, il vient de faire le Grand Prix de Gippingham. Alors, j'ai noté, il a terminé 5e. Le Grand Prix de Gippingham, c'était le 14 juin, donc c'était il y a 3 jours.
2: En Suisse.
3: Donc, une course
2: également.
3: En Suisse. Voilà. A priori, c'est peut-être cette bonne place qui a fait qu'il est venu au Tour de Suisse parce qu'il a annoncé sa venue qu'hier. Donc, on peut tout à fait envisager que Julien, sur certaines étapes, va jouer les premiers rôles. Il ne jouera pas le classement général, non, on le sait, général. Julien, c'est fini. Aujourd'hui, les étapes de haute montagne, ce n'est plus pour lui, le contre-la-montre non plus. Mais par contre, les étapes de puncher comme aujourd'hui ou demain, là, on va certainement voir Julien dans ses œuvres.
1: 15h34, on attend les premières images en direct pour la première étape de ce Tour de Suisse avec Tadej Pogacar qui a choisi cette course pour préparer le Tour de France. Le plateau est absolument royal, on a parlé des Français, on ajoute les jeunes, Axel Laurence et Louis Barret également, hein, qui seront à suivre. Le profil de cette première étape, Pierre, c'est pour vous.
2: Profil de l'étape, 143 km à effectuer, mais ce qui va nous intéresser très rapidement, c'est la partie finale avec les 90 derniers kilomètres où tout le dénivelé est concentré dans ces 90 derniers kilomètres. On a pris un maximum d'informations avec la course femme ce matin et c'est un vrai chantier. Tout simplement, des petites routes, ça fait que tourner, c'est sinueux, les descentes sont très très techniques, c'est très étroit, il y a 4 grimpeurs répertoriés, on aurait pu en mettre un cinquième, il y a également le Tissot kilomètre avec des bonus, mais les ascensions, la première ascension, 2 km 800 à 10%, la deuxième, 4 km à 7%, derrière, il y a une transition, il y a une montée de 10 km qui n'est pas répertoriée, et le final, 1 km 400 à 9%, et la bosse finale, la dernière, 1 km à 11%. Rien que d'expliquer tout ça, je suis essoufflé. Le vent est nul, il fait 30 degrés. Et le final, très technique, il y a juste le dernier kilomètre qui est rectiligne. Mais en gros, dès l'instant où on sort de la vallée et qu'on commence à enchaîner les bosses, ça ne s'arrête jamais. C'est un roller coaster géant, ça fait que monter et descendre avec des pourcentages assez impressionnants.
9: Vous avez vu, c'est cette vallée, un petit peu de géographie quand même, c'est la Val Théline, cette vallée avec à droite, c'est Bormio, la station de ski bien connue, et à gauche, on a vu le lac de Côme, où débouche donc cette vallée que la plupart des gens connaissent.
1: On la voit bien, la vallée, classique, là.
2: C'est une... Excusez-moi, mais c'est une vraie classique aujourd'hui, c'est... un Liège-Bastogne-Liège, peut-être même entre une Amstel Gold Race et un Liège-Bastogne-Liège. C'est vraiment très technique. Il faut des vraies qualités de punch dans les descentes et potentiellement encore une petite pointe de vitesse pour s'imposer en cas d'arrivée groupée.
1: La fameuse vallée pour faire plaisir à Patrick et à ceux qui nous regardent, parce qu'elle est belle aussi. C'est vrai, pas que pour vous, Patrick, cette vallée. Alors, s'il y a un nom à retenir, donc c'est Van Der Poel, si on suit votre explication.
2: Van Der Poel, mais Pogacar, il a tellement les dents longues, il a tellement envie, il est tellement frais. C'est le duel qu'on attend, c'est forcément Van Der Poel, Pogacar, arbitré par un Julien Alaphilippe, et là on est royal. Là c'est royal.
3: Romain Grégoire aussi.
2: Hein. Ouais. Romain Grégoire, Axel Laurence.
3: Voilà, les trois Français là aujourd'hui peuvent tout à fait jouer les premiers rôles.
1: Ça va démarrer dans quelques instants. Les images en direct qu'on attend, vous vous rendez compte, la chance qu'on a, Tour de Suisse, première étape, et on attend un duel entre Tadej Pogacar et Mathieu Van Der Poel. Ils se retrouvent après Paris-Roubaix. Hein. C'était la dernière course où on les avait retrouvés au départ ensemble. On vous fait gagner, vous le savez, avant d'aller se mettre en place, la très belle somme de 10 000 euros pendant cette Coupe du Monde. Voici la question du jour. Qui a entamé sa sixième Coupe du Monde en inscrivant un triplé? 1. Kylian Mbappé. 2. Lionel Messi. Vous envoyez 1 ou 2 au 7, 10, 21. 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Léo Messi. 1 ou 2 au 7, 10, 21. Bonne chance à vous pour le tirage au sort pour gagner ces 10 000 euros à l'issue de cette Coupe du Monde. Pierre, Patrick, Christophe, réponse, en place. Hein. Vous avez la réponse. Ouais, vous ne pouvez pas jouer. C'est bête. Hein. On se met en place et on est ensemble pour attendre les coureurs en direct pour cette première étape du Tour de Suisse.

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6: C'est la superstar de ce Tour de Suisse. Bienvenue à vous si vous nous rejoignez. Tadej Pogačar, un plateau absolument royal pour cette 89e édition qui sert de grande préparation avant le Tour de France. C'est la course qu'il a choisie, le quadruple vainqueur du Tour de France, pour se préparer au mieux pour la grande boucle. La première étape, on attend les coureurs en direct dans les toutes prochaines secondes. On a le temps de vous donner le prochain rendez-vous parce que juste après le vélo et le Tour de Suisse pour cette première étape, vous avez rendez-vous avec l'athlétisme, le meilleur de l'athlé avec la Ligue de Diamant. On est à Rabat, 19h05 pour l'athlétisme. Dans la foulée, l'équipe du soir, première partie, à 22h05. Autre événement athlétisme à Ostrava, cette fois-ci pour le World Continental Tour. Patrick Chassé avec Pierre Roland et Christophe Riblon qui sont en place déjà. On attend les coureurs pour... Eh bien, les voici, tiens, quel timing parfait. Est-ce qu'il y a déjà des échappés sur cette première étape?
7: Oui. Il y a des échappés, mais il y a aussi des coureurs distancés. À l'image ici de Antonio Tiberi, qui est attendu par ses coéquipiers. Et à l'avant de la course, on va retrouver une échappée de deux coureurs qui est partie dans les premiers kilomètres. Nous sommes dans la première ascension de cette journée. Un petit col de deuxième catégorie de 10 km de long. Et vous voyez que le peloton eh bien, a subi une grosse sélection par l'arrière.
8: 3 km à 10% l'ascension.
7: Sur l'ensemble des... Voilà. Sur l'envoi, 3 km à 10%,
8: remis
7: 10 km à 3%.
8: Ça y est, on y est. On est déjà dans le final, Patrick. Hein. C'est parti. Et c'est parti pour la UAE avec Tim Willems qui durcit.
7: Dans le final de cette ascension, pas dans le final de l'étape évidemment, dans le final de cette ascension, et on est très loin de l'arrivée, vous le voyez, à 82 km du terme de cette première étape. C'est dingue ce qu'on est en train de
8: dire. On va pas avoir le temps de poser la course. Hein. Ça y est, c'est déjà lancé. On n'a pas attendu. La dernière ascension pour durcir du côté de la UAE, l'ogre slovène est revenu et il a envie de gagner tout de suite, mon cher Patrick.
7: Je ne sais pas si on a un profil disponible parce qu'on est tellement pris de court qu'on va le préparer avec Garance Ferro, mais autant vous dire que jusqu'à présent on était sur un parcours plat. Et maintenant, première bosse et tout de suite on entre en action du côté de l'équipe du favori.
8: En gros, 55 km complètement dénués de difficultés dans la vallée. Et dès l'instant où on a attaqué cette première ascension, hein, seulement 3 km, mais à 10%, et ben c'est 90 km avec les 2400 mètres de dénivelé que compose l'étape du jour. Donc on est vraiment dans le cœur de l'étape et ça ne va pas arrêter. Ça fait que monter, descendre. Regardez, les descentes, c'est ce genre de descente remplie de virages sur du réseau secondaire, petite route en mauvais état.
7: Avec l'homme de tête que l'on retrouve, l'un des deux échappés, il est tout seul, il s'est isolé. C'est Fredrik Dverns de l'équipe 1X Mobility, un coureur norvégien âgé de 29 ans, qui s'est illustré il y a quelques semaines en remportant à Milan une étape, sa première étape d'ailleurs sur un grand tour, une étape sur le Giro d'Italia. Il s'était imposé à Milan. On l'avait vu également victorieux en France dans le passé, que ce soit sur le Poitou-Charentes ou la route à Delhi.
9: Et la descente, hein, hyper technique, hein, on le voit. L'équipe UAE qui continue à mettre la pression même dans la descente. On connaît, hein, les qualités de descendeur de Pogačar, de ses coéquipiers. Ouais, c'est impressionnant. Il y en a partout. Et tout à l'heure, sur la première image qu'on avait, hein, quand même, hein, Antonio Tiberi en train de se faire distancer avec des équipiers à lui qui lui mettaient de la glace derrière la nuque. On en a parlé, hein, les conditions climatiques. Il fait pas encore la grosse canicule, mais il fait quand même plus de 30 degrés sur les routes de ce Tour de Suisse. Et pour l'instant, ça fait énormément de dégâts.
8: Et Lenny nous a expliqué que c'était son leader, hein, ouais. Tiberi. Voilà, le leader, c'est terminé. Là, le Tour de Suisse, on peut remballer pour le classement général. Il va falloir déplacer son ambition peut-être à une étape en fin de semaine.
9: D'ailleurs, on lui a donné le dossard numéro 1 à Tibéri dans cette équipe Bahreïn. Bon, bah, aujourd'hui, Tibéri, ça va pas du tout.
7: C'était, je sais pas si c'était, s'il faut croire Lenny Martinez quand il dit que c'était le leader. Parce qu'honnêtement, on a peut-être mis la pression à Tibéri pour qu'il soit leader. Mais honnêtement, sur les résultats, les récents résultats, Lenny Martinez a toujours donné des gages de fiabilité. Ce que justement, Antonio Tibéri n'a pas toujours été en mesure de tenir.
8: Après, eux, ils sont en stage ensemble. Hein. Ils ont été à Tenerife ensemble. Ils ont des données, de la date. Et autres, et certainement que Tibéri a donné beaucoup d'engagement sur les récents stages, mais après en course, visiblement, ça se confirme pas. Petit coup de chaud pour l'Italien, même gros coup de chaud. Là, on est à l'arrière du peloton avec Rémi Cavagna.
7: Et on va pouvoir regarder ce profil hein, dont on parlait. Hein. Vous voyez, comme vous l'a dit tout à l'heure Pierre Roland, sur les 58 premiers kilomètres, c'était tout plat. Et on est sur ce premier pic que vous apercevez, cette première montée qui a été franchie en tête par Dvernes devant Tim Wellens, qui est passé en deuxième position, c'est-à-dire le Tim Wellens-McNulty, les deux équipiers de Tadej Pogacar. Autant vous dire que l'homme qui était en compagnie de Dvernes, eh bien, a déjà été repris par le peloton. On n'a pas traîné hein. C'était le belge de l'équipe, j'ai un trou, le belge de l'ECT, Cédric Bellens de l'équipe Lotto Intermarché, qui a été dans un premier temps distancé sur cette ascension et qui a été repris par le peloton, puisque derrière on a vu que le peloton roulait très vite.
8: Et vu le tempo, on va basculer très rapidement sur la fin de cette descente et on va arriver au Tissot kilomètre, un kilomètre qui va où il va avoir deux sprints, et à chacun de ces sprints, 3, 2 et 1 seconde. Donc au vu,
9: là, il s'est fait
8: un ralenti.
9: Frayeur, certainement. On voit, il y a des changements de macadam.
8: Un petit frein. Oh, la freine est tard, mais ça passe. Donc il va avoir des sprints très rapidement avec des secondes de bonification. Et vu qu'il n'y a plus qu'un homme devant, il va avoir des sprints, des secondes pour le peloton. Du moins ce qu'il en reste hein, déjà.
9: Il n'y a plus que peut-être 25-30 coureurs dans la première partie du peloton. On va voir en bas de la descente.
7: On est sur une étape qui donne 2450 mètres de dénivelé positif à peu près. Sensiblement la même chose que l'étape de demain. Hein. D'ailleurs, les deux premières étapes sont des étapes très punchy.
8: 2400 en 90 km. C'est ça la difficulté. Le ratio dénivelé kilomètre est très important. Vraiment, les 60 premiers kilomètres, il y avait 200 mètres de dénivelé grand max.
7: Donc, l'étape Rennes, ce sera la dernière étape. Ce sera l'étape du dimanche, où là, vous doublez pratiquement le dénivelé. L'étape de Villars-sur-Ollon. Villars-sur-Ollon qui a souvent accueilli la dernière étape du Tour de Suisse. Ces derniers temps, c'était d'ailleurs à l'occasion d'un contre-la-montre. Là, ce ne sera pas le cas. Le contre-la-montre ne sera plus le dernier jour sur le Tour de Suisse nouvelle formule. Le contre-la-montre sera la veille. Un contre-la-montre tout plat cette année de 23 km de long, donc disputé samedi à Harburg. Ce sera le même parcours d'ailleurs de ce chrono, exactement le même parcours pour les femmes et pour les hommes. Allez, peloton qui a perdu des unités, peloton très étiré. 1 minute 24 de retard à peu près sur l'homme de tête, le Norvégien Fredrik Dvernes. Et la préparation pour la fin de cette étape est déjà lancée en ce qui concerne l'équipe UAE Team Emirates. Est-ce qu'on va vivre la même chose que lors du Tour de Romandie ? Le Tour de Romandie, on l'a vécu sur la chaîne L'Équipe. Et on a vu un Tadej Pogacar qui, là encore, voulait compléter son palmarès par des épreuves qu'il n'avait pas eu l'occasion de remporter dans le passé ou même de disputer. Est-ce que Tadej Pogacar, pour se tester en vue du Tour de France, va essayer tous les jours ? J'ai entendu Charles-Antoine Nora dire ça tout à l'heure en lui posant la question. C'est un peu une classique tous les jours. Alors, il demandait ça à Van Der Poel. Est-ce que pour vous, Tadej Pogacar ne va pas considérer ces cinq étapes comme cinq classiques, c'est-à-dire en essayant à chaque fois de s'imposer ?
9: C'est en tout cas ce qu'il est en train de demander à ses équipiers. Hein. On le voit, plus de 80 km de l'arrivée, mais déjà une grosse pression sur le peloton. Ils ont tout fait exploser. On n'a plus qu'une quarantaine de coureurs. On voit même en bas de la descente. Là, il y a encore des cassures. Donc, on a pris un gros rythme. Je pense tout simplement, Pogacar, on le sait, il est en mission pour essayer d'aller remporter toutes les étapes du World Tour. Vidar qui est là, non ?
7: Oui, Yarno Vidar.
9: Voilà, il est loin,
7: le jeune Yarno Vidar qui est complètement à l'arrière du peloton.
9: Qu'on annonce comme la future pépite belge, et ben ça va pas du tout aussi hein, aujourd'hui. Alors est-ce qu'il a eu un problème mécanique ? Pour l'instant, on n'a pas les infos, mais là on le voit, il est dans ce groupe qui n'a même pas terminé la descente encore.
8: Une minute là.
9: Ah ouais, ouais, là il y a une grosse minute même, hein, je pense. Il est très très loin.
7: Et Arnaud Vidar qui pourtant avait montré des signes rassurants, disputant lui aussi le Grand Prix de Giebingen, qu'il a terminé dans le top 10. Ouais, il avait pris la 6e place.
9: Ça se passe moins bien hein, aujourd'hui. Et oui, pour revenir à Pogacar, on le sait, il est en mission pour remporter toutes les étapes, toutes les courses du calendrier international. Le Tour de Suisse, c'est pas encore fait, mais on a vraiment le sentiment, contrairement au Tour de Romandie, où là, il veut vraiment mettre la manière. Hein. Pierre nous disait en avant-course qu'il est aussi là pour montrer à ses adversaires du Tour de France qu'il est là, qu'il est en forme, qu'il a vraiment envie. Attends. Et c'est ce qu'il est déjà en train de faire dès cette première étape. Il nous fait un peu peur avec le ralenti là. Hein.
8: Là, on est vraiment à l'arrière. Hein. C'est un groupe distancé. Hein. L'avant est bien
7: plus loin. Non, je pense qu'on cherche juste l'esthétique en vous montrant cette image.
8: Pour rebondir sur Tadej Pogacar, au Tour de Romandie, on a eu un Tadej Pogacar un peu en mode épicier presque, Patrick. Malgré ses victoires d'étape, le général et autres, mais il a fait le minimum syndical, Tadej Pogacar. Il n'a pas fait de numéro, il n'est pas parti la première étape avec les 20-30 km vent de face. Là, on va avoir un Tadej Pogacar complètement frais. Il va avoir envie et il va s'amuser. C'est une évidence que chaque jour, on va voir du Tadej Pogacar tenter des choses, lui et surtout avec son équipe, hein, parce qu'il a quasiment l'équipe du Tour.
7: Vous avez vu s'afficher le premier abandon de ce Tour de Suisse, le coureur australien Matthew Dinham qui abandonne. Matthew Dinham qui appartient à l'équipe Picnic PostNL, cette équipe qui évolue elle aussi depuis le début de l'année dans la difficulté. Une seule victoire remportée, alors qu'il s'agit, je le rappelle, d'une équipe du World Tour. Une étape remportée par Casper Van Uden sur le Tour de Turquie. C'était il y a quelques semaines.
8: On arrive au 10 au kilomètre.
9: On vient de le premier sprint. Donc Berns prend les 3 secondes attribuées au premier coureur. Il va rester 2 secondes et 1 seconde pour le peloton derrière.
7: Est-ce qu'on va se battre pour ces secondes?
9: Ah oui, on va s'y battre, c'est sûr.
8: Il va rien lâcher.
7: Ça voulait dire que lui, il va se battre.
8: Tout le monde,
7: Tadej Pogacar va se battre pour aller chercher une ou deux, enfin 2 secondes.
8: Mais je pense que personne ne va aller lui faire. Vous allez voir. Il va être le seul à sprinter, peut-être avec un équipier. Mais là, on est déjà résigné dans le peloton.
9: Dans le groupe, j'ai essayé de compter un peu vu l'hélicoptère. Il y a entre 35 et maximum 40 coureurs hein, dans ce groupe.
8: C'est qu'on nous montre si Mathieu Van Der Poel est bien
7: vous
8: présent.
7: Harcelé de questions. Est-ce qu'il n'a pas intérêt aussi, pourquoi pas, à faire la course pour l'un de ses équipiers? On a Brandon McNulty, dont le format de course disputé cette semaine correspond parfaitement aux qualités de l'Américain. Est-ce que, après tout, on chercherait pas justement pour les bonifications, en tout cas, à en faire profiter un Brandon McNulty, ce qui permettrait d'avoir un plan B si jamais, pour une raison ou pour une autre, Tadej Pogacar n'est pas en mesure ou ne cherche plus à viser la victoire.
9: Il n'y a pas de plan B chez eux. Non, mais il n'y a jamais de plan B chez eux.
8: Il lui a déjà fait un beau cadeau en lui laissant gagner Montréal l'année dernière.
9: Voilà, Pogacar à droite et Pierre a raison. Personne ne vient lui disputer les sprints.
8: Et là, il les a déjà broyés, là. Il les a déjà tués mentalement.
9: Et
8: là,
9: d'ailleurs, c'est Gros Chartner hein, qui est passé troisième.
8: Tim Willems.
7: On voit Richie Tello qui est là sur la droite, le coureur de l'équipe Decathlon CMA-CGM et l'un de ses coéquipiers.
9: Vous vous rendez compte là.
7: Non, mais attendez, là,
8: l'impact
9: psychologique qu'il est en train de mettre sur ce peloton là. Tellement son équipe collectivement est forte et lui paraît aussi outrageusement fort que sur ces sprints là, on décide de ne même pas aller lui disputer les bonifs.
8: On est déjà content d'être dans ce peloton.
7: Est-ce que c'est pas ce qu'on appelle le soft power d'une certaine façon, revu et visité par l'équipe de Tadej Pogacar en particulier? C'est-à-dire que contrairement à des Bernardino dans le passé ou à des Lance Armstrong, on vient pas.
8: Pichitolo va essayer d'aller faire
9: parce que là il y a un deuxième sprint.
8: Ouais. Voilà, il y a un deuxième sprint qui va s'enchaîner.
7: On va peut-être pas faire ça à chaque fois quand même.
8: Non, mais regardez Pogacar 1 et peut-être Pichitolo. Non, même pas. On va même pas lui laisser à Pichitolo. Si, on va lui laisser une seconde.
9: Voilà, Pogacar deuxième, Pichitolo.
8: Heureusement qu'il ne l'a pas doublé. Il l'aurait contrarié.
7: Vous avez vu Brandon McNulty, il était derrière.
8: Il n'a pas fait
7: le SR4, hein. Mais il n'a pas été chercher. Il n'a pas été chercher de secondes de bonus.
8: Pichitolo, c'est important pour lui ce Tour
9: c'est
8: de Suisse.
9: Joué, hein,
8: on
9: bon,
8: sait qu'il a été non partant sur le Tour d'Auvergne-Rhône-Alpes.
9: Ah oui, il a abandonné à la première étape. Il était malade. Il a pris le départ de la première étape.
8: Ouais.
9: Il a abandonné au bout d'à peine une heure de course.
8: Et là, on est parti. McNulty. Pogacar, Richitello, Patrick, regardez, on a fait la bonif et on se relève pas tout simplement. Qui va rouler dans le peloton?
7: Alors on réagit quand même en tête de ce peloton.
8: Il faut
7: on voit
8: se dépêcher.
7: Deux, des éléments qui sont en train de sortir. On vous donne les classements des deux sprints qui ont été disputés. Dvernes qui a pris 2 fois 3 secondes puisqu'il est toujours en tête avec désormais moins d'une minute d'avance. Pogacar à chaque fois a pris les 2 secondes qui suivaient, donc 4 secondes déjà. Et surtout, eh bien, on voit qu'un peloton morcelé a laissé échapper quelques coureurs, Pogacar, parmi lesquels Tadej Pogacar, parmi lesquels Brandon McNulty pour faire le boulot. On a avec eux,
9: il y a Pogacar, il y a Ricciatello, je pense que c'est Thibaut Nice peut-être bien qui est là pour la Lidl Trek. On a un coureur de la Jayco Alula aussi.
7: Ouais, je pense que on a 2 coureurs d'Ineos qui sont venus renforcer, qui viennent de rentrer seulement maintenant, alors qu'ils avaient été un petit peu surpris de voir, effectivement
8: c'est
7: l'équipe
8: UAE. C'est Baggioli pour la Lidl Trek.
9: C'est Baggioli, c'est pas Nice.
8: Et là, on a 2 coureurs de Ineos.
7: On doit avoir Brandon Rivera pour Net Company Ineos.
8: Et ben on est parti pour vivre une belle étape, messieurs.
7: Et là, il va falloir s'organiser, évidemment, derrière.
8: Ah ben on a bien fait d'arrêter notre carrière il y a quelques années, Christophe. L'intensité, vous imaginez même pas l'intensité de cette première journée.
9: Frédéric Vernes, là, bien prendre son ravitaillement. Là, souffler un grand coup parce que ça va arriver vite derrière. Et derrière, ça explose encore de partout. C'est pas volontaire le fait de laisser partir le petit groupe là avec Pogacar, Ricciatello. C'est vraiment que tout le monde est à fond. Tout le monde a besoin de souffler. Regardez en bas, on a des coureurs qui s'arrêtent presque sur la route.
7: Allez, on est à l'arrière de ce peloton. Avec à l'image Orluis Aolar, le Dessart 94, le champion du Venezuela. Avec à ses côtés Luca Vergalito.
9: Pas de Van Der Poel, on a le 15, le 16, le 17, mais il n'y a pas le 11.
8: Qu'il soit un petit peu plus haut, mais ça m'étonnerait.
7: Vous pensez qu'il est distancé?
8: Mathieu Van Der Poel dans le, du moins pas dans la deuxième partie du peloton.
9: Il y a Rémi Rocha qui est là.
8: Hippolyte qui va à la voiture. Mais à quel échelon là? C'est pas le deuxième.
9: Non, là on est lâché ça. Non, ça c'est le.
8: C'est le peloton.
9: L'ancien peloton où Pogacar et Ricciatello étaient. D'ailleurs, c'est la Red Bull Bora qui est en train de rouler à l'avant. Mais on a une bonne dizaine de coureurs qui sont extraits de ce groupe. Voilà, il est là le premier groupe.
8: Et Pogacar qui a pris le relais de McNulty. Et il va partir tout seul, le Slovène.
7: Et on voit qu'effectivement Ricciatello est resté dans la roue de McNulty alors que Pogacar est en train de partir tout simplement.
9: Bon, il avait dit que c'était comme une classique tous les jours, non? Où on lui a posé la question.
8: Et il a hésité, il y va.
9: Bon,
8: ça
9: il
8: y est
9: parti. Comme sur les classiques, il part à 70-80 km de l'arrivée.
7: Oui, à 72 km de l'arrivée exactement. Donc, eh bien, Tadej Pogacar a décidé de sortir tout seul. Il est en train de revenir sur l'échappée matinale, sur Frédéric Vernes, alors qu'un coureur de l'équipe Education Easy Post.
8: Carapace qui revient.
7: Alors Carapace, il n'était pas tout à l'heure dans ce groupe-là. Revenu dans un premier temps sur le groupe Pogacar.
8: Avec Vacek dans la roue.
7: Et ils sont en train maintenant de se lancer à la poursuite du Slovène avant que celui-ci ne prenne trop de champ.
9: J'ai l'impression que Pogacar temporise un petit peu.
8: C'est pas dans le plan de faire 70 bornes tout seul.
9: Et apparemment, c'est Paul Double, le Jayco Alula qui est dans ce groupe avec le maillot violet.
7: Parce que là, on est parti, messieurs, pour une ascension assez longue. L'ascension de Triengia, c'est pas forcément toujours pentu, c'est assez irrégulier, mais c'est long.
8: C'est 10 km en réalité, cette ascension, parce que la première partie n'est pas comptabilisée. Et la partie finale, c'est la partie la plus difficile, avec 4 km 200 à 7,2%. Mais en réalité, c'est une ascension de plus de 10 km. Ils sont dans la première partie non répertoriée.
7: Alors, est-ce que Vacek et l'ancien champion olympique vont pouvoir rentrer sur Pogacar? Et d'ailleurs, derrière, avec un temps de retard, McNulty décide de tenter de contrôler l'échappée de son leader.
8: Roglic qui est là.
7: Primoz Roglic, on a parlé des favoris, on les a montrés tout à l'heure. On n'a pas dit grand-chose sur Primoz Roglic. Il faut dire que cette année, il est beaucoup plus discret que les années précédentes.
9: Baggioli qui est là et Ricciatello qui s'est fait piéger sur ce mouvement de course. Là, il est là, Ricciatello.
8: Eh ben, il faut pas être bloqué. Il faut que la veille d'une course à étapes,
9: il faut bien rouler
8: et faire des bons déblocages. Parce que la première journée, ça pardonne pas.
7: Oui, regardez, c'est pas un par un, mais c'est 2 par 2 pratiquement. Et c'est vrai que ça donne l'impression d'une course totalement décousue. Et ça, on le doit à un homme, à une équipe L'homme, c'est bien sûr Tadej Pogacar qui a rejoint Fredrik Werns. Le Norvégien qui, pour l'instant, échappé depuis longtemps, tente de s'accrocher au basque du coureur slovène.
8: Et Brandon McNulty derrière qui tente de contrôler Richard Carapaz et les autres mouvements.
7: Avec succès, hein, Pierre Roland, parce qu'on l'a vu, il est revenu sur Richard Carapaz. Et donc, on a un groupe derrière qui est en train de se constituer, mais qui risque de temporiser maintenant. Alors, j'ai peut-être anticipé un peu. Il n'est pas encore tout à fait rentré, on aperçoit à l'arrière-plan.
8: Non, Carapaz, il y a Carapaz et dans la roue, c'est McNulty.
7: Oui, oui, et juste derrière.
8: Ils viennent juste de ressortir de ce groupe, ça s'est recassé en deux. Mais McNulty, je ne serais pas surpris de le voir un peu agir, justement comme au Grand Prix de Montréal. Aller chercher tous les coups et puis peut-être à un moment, s'il a l'opportunité, de contrer pour pouvoir peut-être rejoindre son leader.
7: Alors, sur cette ligne droite.
9: Il essaie de se réorganiser là, derrière. On a vu Pogacar là-haut qui est tourné à gauche. Derrière, il y a Carapaz, le groupe de deux là. Et ensuite, on a ce groupe de cinq. Avec notamment Ricciatello. Ah, ça y est, il est parti tout seul. Tadej Pogacar.
8: Et en une ascension de 3 km, une descente. Les dégâts, ça a dû monter quand même sacrément vite.
9: C'est pas du tout le même Pogacar qu'au Tour de Romandie.
8: Il y a de l'envie.
9: Là, il y a de l'envie, beaucoup plus offensive, vraiment envie de taper un grand coup sur la table. Là. Montrer à tout le monde que tout va bien.
8: Le mollet s'est un petit peu affiné également. Je ne sais pas ce que tu en penses, Christophe.
7: Alors là, pour vous situer sur le profil de cette étape, on est dans l'ascension de cette difficulté qui culmine après 82 km de course. Et vous voyez que derrière, la route ne sera jamais plate en réalité. Ça va cesser de monter, de descendre. On n'est pas arrivé, on n'est pas dans l'ascension du point culminant de cette étape. Et n'oublions pas les petites côtes qu'il y aura dans la fin de parcours qui étaient annoncées comme déterminantes pour l'issue de cette étape. Bon, non, c'était sans compter sur Tadej Pogacar, qui lui ne va pas s'embarrasser d'attendre jusque dans les 20 derniers kilomètres. Lui, il attaque, je le rappelle, à 72 km de l'arrivée.
8: Je vous annonce qu'il ne force pas Tadej Pogacar.
9: Gestion,
8: là, il vient de se faire une petite pause fraîcheur. Il s'est hydraté, il a mis de la glace. Et il a pas, j'ai pas l'impression, je sais pas Christophe, mais j'ai pas l'impression qu'il force tant que ça. Il attend peut-être un petit peu de monde. Je pense que. Une petite stratégie, mais je pense qu'il attend son équipier. Attend Brandon McNulty.
7: Alors, vous parliez des coureurs qui ont été cueillis à froid, d'une certaine façon. Moi, je pense quand même à un homme en particulier, c'est Lenny Martinez. Notre Français Lenny Martinez, on ne l'a pas vu dans cette phase de course parmi les meilleurs qui se sont détachés, malheureusement. Tout le monde est dominé par Tadej Pogacar, mais on voit ici un groupe qui va devoir, en tout cas, s'organiser derrière Tadej Pogacar. Malheureusement, parmi ces hommes, ne figure pas le Français.
9: Pour Lenny Martinez, il nous disait en avant-course, là, en interview, qu'il était tombé en stage en altitude, que cette dernière semaine, il n'a pas fait beaucoup de vélo. Donc là, c'est vraiment le pire scénario pour lui. La mise en jambe est beaucoup trop brutale. Il aurait fallu peut-être une étape un peu plus tranquille, entre guillemets. Là, c'est sûr qu'avec un Pogacar offensif comme il l'est là, si on n'a pas trop roulé là, les 4-5 derniers jours, c'est impossible de pouvoir être au niveau.
7: Alors là, je ne sais pas exactement où on se situe. Là, c'est un groupe où on a effectivement le champion de Suisse. On aperçoit également dans ce groupe Corbin Strong. On aperçoit Louis Barré qui est présent, maillot jaune de l'équipe Visma. La formation Groupama représentée par Ewen Kostiou également dans ce groupe.
8: C'est un 3 ou 4e échelon, là on est loin.
7: On est loin,
8: je
7: pense.
8: Doubler les voitures, c'est des coureurs qui sont distancés, qui ne pèseront plus sur la course.
7: Et on est sur les bases d'une échappée tentée de très loin, comme Tadej Pogacar a pu le faire dans le passé, sur des courses comme l'Estrade Bianche, comme le championnat d'Europe disputé en France l'année dernière en Dromardèche, comme lors des championnats du monde également. Bref, dans une attitude qui est devenue un petit peu sa marque de fabrique. On a dit que le premier groupe de poursuivants derrière Tadej Pogacar est désormais pointé à 35 secondes. Et on a l'impression qu'il fait la course en fonction de son cardio, en fonction de son compteur, qu'il a sous les yeux rivés dessus. C'est presque une séance d'entraînement, l'impression qu'il nous donne là. Sans s'occuper tellement de ses adversaires, mais plutôt de ses sensations ou de ses données telles qu'elles s'affichent sur ce fameux compteur.
8: Je vais peut-être faire peur à du monde, mais je pense que c'est moins dur qu'un entraînement là.
9: Oui, c'est moins dur.
8: Là désormais, quand il s'inflige des séances, il doit pousser peut-être le curseur beaucoup plus haut. Là, il est clairement en gestion. On le voit souvent se retourner. On a presque l'impression qu'il est étonné que personne ne revienne. C'est vraiment le sentiment que j'ai de le voir un petit peu presque tergiverser, de se demander s'il continue de pousser aussi loin tout seul.
7: Alors Pierre, derrière le champion du monde, on aperçoit ce groupe de 8 coureurs. On rappelle la composition. Son équipier Brandon McNulty est présent. Un autre américain, c'est Mathieu Ricciatello, représentant de l'équipe Decathlon CMA CGM. L'ancien champion olympique Richard Carapaz, l'équatorien de l'équipe IF Education Easy Post. On a deux coureurs de la formation Lidl Trek, l'italien Baggioli et le tchèque Vacek. Primoz Roglic est également présent dans ce groupe. Paul Dobble, le britannique de la formation Jayco Ayloula. Et a priori, on a toujours Frédéric Dverns, qui était l'un des deux représentants dans l'échappée matinale et qui pour l'instant semble toujours être au deuxième échelon de la course.
8: Bon, on était dans la partie de transition dans cette longue ascension de plus de 10 km et on va arriver dans la vraie montée répertoriée avec les 4 km à 7,5%.
7: Et l'écart, 35 secondes par rapport aux 8 coureurs que je citais à l'instant.

0: Alors, est-ce qu'on va voir sur cette vue proposée par la réalisation helvétique les poursuivants derrière? On a un homme isolé et on voit le peloton, effectivement, emmené par la formation Visma is a bike, peut-être Louis Barré ou l'un de ses coéquipiers. Dans cette équipe Visma is a bike, on retrouve le Britannique Matthew Brennan et puis un certain nombre de coureurs très expérimentés comme Wilco Kelderman, comme Steven Kruiswijk. Mais là, on subit encore plus puisqu'on n'est pas représenté en ce qui concerne cette équipe Visma is a bike dans le premier groupe de contre-attaque. Et sonne le glas pour le peloton dès cette première étape après le coup de force réalisé par le grand favori Tadej Pogacar, champion du monde en titre, dès la première étape de ce Tour de Suisse. Une étape non pas de haute montagne, une étape pour puncher-grimpeur.
1: Il veut les écarts. Il a demandé les écarts à la moto. Visiblement, il n'a pas d'informations, Tadej Pogacar.
0: Ben, nous non plus, à vrai dire. On a des informations qui sont un peu datées. On va attendre une réactualisation des écarts, car les 35 secondes que l'on indiquait tout à l'heure semblent avoir augmenté. Là, c'est une vue du peloton, d'où sortent d'ailleurs à l'instant quelques coureurs. 1 plus 4 coureurs là sont en train de se projeter à l'avant de la course. Enfin, à l'avant de la course, à l'avant du peloton.
1: La contre-attaque n'est pas si loin. On les aperçoit certainement pour l'avant du peloton.
0: On les voit en haut de l'image. Vous voulez dire qu'on peut faire encore le saut?
1: Ah oui, oui, là, ça roule pas très très vite hein, dans la contre-attaque. Il n'y a pas une belle organisation.
0: Allez, Triengia. Donc, même si ça fait un petit moment que les coureurs sont en prise, on arrive, comme vous l'avez dit tout à l'heure, dans cette portion répertoriée, on va dire, cette portion la plus pentue de l'ascension qui, au total, faisait une dizaine de kilomètres.
1: Bon, là, il est en gestion. Il regarde.
2: C'est très impressionnant.
1: Il regarde le compteur, les watts. Il connaît ses données, ses datas. C'est ce qui lui reste à effectuer aussi, hein, plus de 65 km. Encore peut-être 1600, 1700 mètres de dénivelé à escalader.
2: Bah regardez,
1: il cherche, il a aucune information.
2: Il se demande où sont les autres. En fait, je pense qu'il.
1: Il n'a pas l'oreillette là, il a rien.
2: Même lui ne comprend pas.
1: Qu'est-ce qu'ils font?
2: La différence entre lui et les autres, en fait, c'est impressionnant. Là, il est vraiment tout seul. Hein. Il est très, très au-dessus des autres. Voilà, on est deux lacets plus bas pour le groupe de contre.
0: Avec Badjoli et Vacek.
2: 52 secondes.
0: 52 secondes. Dernier écart communiqué. Écoutez, l'écart donc continue de progresser.
1: Ils vont se faire rattraper par le peloton.
2: C'est sur Roglic, Ricciatello, Paul Dobel, Richard Carapaz. Enfin voilà, on n'est pas sur l'échappée matinale où on est quand même sur des coureurs qui performent hein, au plus haut niveau.
0: Et une seule équipe est représentée par deux éléments dans ce groupe de contre-attaque. C'est la formation Lidl Trek avec justement ces deux éléments en tête de ce groupe de contre-attaque qui se relaie. Badjoli, enfin je ne sais pas s'il se relaie, mais Badjoli et Vacek en deuxième position. Vacek a un maillot différent parce qu'il est le champion de la République tchèque.
1: C'est Badjoli hein, qui fait la plupart du boulot.
0: Derrière, on a bien sûr McNulty, le coéquipier de Pogacar, qui ne va pas venir les relayer, vous vous en doutez. Primoz Roglic en quatrième position. Le jeune américain Matthew Ricciatello qui suit. Le 31, c'est bien sûr l'équatorien Richard Carapaz. Le 132, Paul Dobel. Voilà donc en ce qui concerne cette contre-attaque. Frédéric Werns, qui était présent dans ce groupe tout à l'heure, a été distancé.
1: Le peloton, c'est la guerre. C'est un peu du chacun pour soi. On essaye d'opérer la jonction un petit peu de manière individuelle.
0: On va y arriver pour certains, hein, puisque vous le voyez, la contre-attaque n'est plus très loin devant, mais au prix de quel effort? Oui, on a quand même là pas mal de coureurs qui sont sortis du peloton. J'espère que l'on aura Lenny Martinez parmi ces coureurs qui vont se rapprocher du groupe de contre-attaque derrière Tadej Pogacar. On peut aussi évoquer

0: Qui est d'autres Français hein, qu'on attendait, notamment sur des parcours difficiles. Clément Champoussin qui a fait un très bon début de saison pour l'équipe XDS Astana. Louis Barré, on l'a vu tout à l'heure derrière, hein, justement dans, un peu englué dans le, dans la, à l'avant-garde du peloton pour l'équipe Visma et The Bike, dont on avait suivi le retour à la compétition. C'était lors des boucles de la Mayenne. Et puis on a Julien Alaphilippe également, dont on aimerait avoir des nouvelles. Est-ce qu'il se trouve parmi ces coureurs que l'on voit ici?
1: On en aura à l'arrivée de Julien.
0: Oui.
1: Des nouvelles à l'arrivée. Julien, c'est sûr qu'il n'est plus là. Il n'est pas, enfin, il n'est pas dans ses coureurs. Donc, voilà, il n'est pas dans les 25-30 coureurs qu'on voit à l'image. Et on aura seulement eux à l'image d'ici l'arrivée.
2: Il n'y a pas de Tudor de toute façon.
1: On n'aura pas de nouvelles hein, des coureurs au-delà de la 30e place, je pense.
0: En revanche, on aperçoit encore un équipier de Tadej Pogacar, il me semble. Hein. C'est Tim Wellens qui est là.
1: Ouais, puis il doit y avoir Narvaez aussi qui ne doit pas être très loin.
2: Là, il y a un Tudor là, qui apparaît ici.
1: Bien joué,
2: là, on vient de zoomer.
0: Voilà, c'est on va peut-être pas... voir son.
2: Non. C'est Mark Hirschi ça.
1: Pas Julien, ouais, ça doit être ça.
0: On a aperçu également Tobias Foss pour l'équipe
1: de
0: compagnie Ineos.
1: Donc Wellens est en train de se faire distancer.
0: Oui, je l'ai cité, mais en fait, il est en perdition maintenant, Tim Wellens.
2: Oui, c'est lui qui a
0: Attendez, on a vu Van Der Poel qui était là, juste devant Tim Wellens. Le coureur d'Alpecin. Regardez, ah, pas de chance.
2: C'est lui le fautif, c'est lui qui a fait péter tout le peloton.
1: C'est bien fait.
0: C'est bien. Ah bah c'est très bien fait, oui. C'est parce que le résultat, c'est que
2: 3 km, il a fait un ménage.
1: Et vous disiez Van Der Poel, il est voilà. Là. Il est dans ce groupe juste devant.
0: Juste devant de
1: là, on est je sais pas, on doit être autour de la 40-45e position hein, je pense dans sur la course.
0: On aperçoit Paul Lapeyra,
2: Michael Matthews.
0: En dernière position, c'est Sander de Pestel.
2: Ah, on a un groupe avec que des bons coureurs là, qui ont gagné des belles courses. Mais non, l'intensité a été trop haute. Après, ça peut se regrouper. Il va y avoir quand même une partie beaucoup moins difficile pendant une trentaine de kilomètres. Ça va être beaucoup moins dur une fois qu'on aura terminé avec cette difficulté.
0: Et le groupe de poursuivants, le premier groupe de poursuivants est désormais pointé avec un retard d'une 0,5, une 0,7. L'écart ne cesse d'augmenter au profit de l'homme de tête. Si vous nous rejoignez maintenant, je vous rappelle qu'il y a... bientôt 10 km. Tadej Pogacar placé sur orbite par Tim Wellens, eh bien, s'est échappé et personne n'a pu l'accompagner. Et désormais, il possède plus d'une minute d'avance sur ce groupe de 8 coureurs.
2: Ils se sont regroupés, il y a du monde qui est revenu, hein, Patrick.
0: Ils sont
2: désolé,
0: un peu plus vite maintenant.
2: Il y a Groschartner qui est revenu et il y a également Jonathan Narvaez pour la UAE. Donc il y a 3 UAE dans ce petit groupe d'une douzaine. Plus Tadej Pogacar qui a une minute d'avance. On est bien. L'équipe UAE a bien bossé en stage.
0: Ce que vous voulez dire, c'est que dans le groupe de poursuivants, l'équipe la mieux représentée, c'est l'équipe de l'homme de tête.
2: De loin, bien sûr.
0: De loin. Avec, bien sûr, 2 coureurs de Lidl Trek qui, pour l'instant, sont les seuls. Enfin, pour l'instant, le seul qui bosse, j'ai envie de dire, c'est Badjoli qui roule en tête depuis tout à l'heure et qui ne reçoit aucun soutien. Des coureurs qui sont peut-être pour certains bien contents d'être.
2: Il y a un Jericho Alula qui est revenu. Alors il y avait Paul Doble, mais désormais il y en a un nouveau Jericho Alula qui est revenu que j'ai pas réussi à identifier.
0: À l'image, là vous avez a priori le deuxième groupe de poursuivants. Peut-être qu'il y a d'autres coureurs intercalés. Hein. Malheureusement, on n'a pas l'information. Alors que l'on revient sur l'homme de tête qui ajuste sa radio, qui règle ses petits problèmes.
1: Il n'avait plus d'infos, ouais.
0: Voilà, on lui a redonné une radio qui fonctionne.
2: On va lui expliquer à Tadej Pogacar, en fait. Donc la radio, malgré le fait qu'on est sur une équipe qui dispose d'un budget presque illimité, le système de radio, il n'émet pas aussi loin. Sa voiture, elle est trop loin. Il a mis trop de coureurs distancés. Non, mais c'est vrai, vous rigolez, mais sa voiture, elle est, elle est là. Elle a réussi à remonter, donc bon. Logiquement, ça devrait mieux fonctionner maintenant. Mais si la voiture est trop loin, avec tous les groupes, vous imaginez bien que le véhicule était peut-être 1 ou 2 km derrière Tadej Pogacar et ça n'aimait plus.
0: Un homme en tête, et pas n'importe lequel. Le champion du monde qui vient de basculer au sommet de cette deuxième difficulté. Le col de Triangia, répertorié en deuxième catégorie. On rappelle qu'il a attaqué dès le pied, non pas de cette si c'est bien ça, de cette
2: même avant le pied officiel hein.
0: Oui, avant le pied officiel en tout cas du côté de Pedemonte, juste après avoir disputé les deux sprints bonus et après avoir pris à chaque fois 2 secondes de bonification. Les poursuivants accusent 1 minute 12, 1 minute 14. Je vais arrêter de lire cet écran, ce pavé, parce que à chaque fois il augmente dès que je le regarde.
2: Tige Benot qui est dans le peloton de tête, lui qui fait son retour à la compétition aujourd'hui.
0: Oui, Tige Benot qui appartient depuis le début de la saison à la formation Decathlon CMA-CGM, mais qui est victime de problèmes de dos, ayant nécessité une intervention chirurgicale, n'avait pas pu courir en ce début de saison. Il fait son retour à la compétition à l'occasion de ce 89e Tour de Suisse. Donc un groupe de poursuivants qui petit à petit reprend consistance avec des coureurs qui reviennent de l'arrière. Est-ce que c'est fini ? Non. On voit que il y a encore 4 coureurs. 1 minute 20 au sommet de retard pour le groupe de poursuivants. Et toujours pas de Lenny Martinez parmi les coureurs qui cherchent à opérer la jonction avec ce groupe emmené par Andrea Baggioli. On va encore regarder parmi ces coureurs qui passent au sommet si l'on ne voit pas l'un ou l'autre des coureurs français engagés dans ce Tour de Suisse. Ce ne sera pas le cas pour ces deux coureurs. Ils ne sont pas des coureurs français. On a un coureur de la formation Lotto Intermarché, un autre de Jaikko Egloula, peut-être Louis Barré ici, ainsi qu'un coureur Ewen Kostiou.
2: C'est Marc Hirschi, le Tudor.
0: Et vous voyez quand même que les coureurs passent par tout petit groupe.
2: Matthews, qu'il ne devrait pas être loin, Mathieu Van Der Poel.
0: Ah, il est là, ça doit être le groupe Van Der Poel. Voilà, effectivement.
1: Le groupe Van Der Poel, Wellens.
0: Et avec Louis Barré, en fait, il est ici.
1: Il est ici, ouais.
0: Dans ce groupe de Sarre, 151. Voilà donc, en ce qui concerne le retard des coureurs, on est à plus de 2 minutes 20 de retard pour ce groupe qui vient de passer au sommet de Triangia. Je vous propose de tourner une page de publicité pendant ce temps. Eh bien, l'homme de tête, Tadej Pogacar, vient de passer à 60 km de l'arrivée. A tout de suite.
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7: 16h30, bienvenue à vous si vous nous rejoignez. De retour en direct sur le Tour de Suisse. Accrochez-vous bien si vous venez juste de vous poser devant ce Tour de Suisse. Première étape est déjà un numéro sensationnel de Tadej Pogacar. Parti tout seul. Devinez à quel kilomètre ? 71,7 km. Au 71e kilomètre 7 de la course. Une course de 144 km au total. Il est seul depuis ce kilomètre, Tadej Pogacar, le maître du monde. Tadej Pogacar qui prépare le Tour de France. Patrick Chassé, Pierre Roland, Christophe Riblon. Expliquez à nos téléspectateurs qui arrivent tout juste, hein, pourquoi Tadej Pogacar fait un tel numéro. Partir au 71e kilomètre.
8: Tout à l'heure, nous faisions une hypothèse en disant que peut-être Tadej Pogacar considérerait cette course qui pour lui est une course de préparation en vue d'un possible cinquième tour victorieux, et bien qu'il allait prendre les étapes comme des courses d'un jour à chaque fois, comme à chaque fois une classique, chaque jour une classique jusqu'à dimanche. Et on ne pensait pas qu'il allait nous en donner l'illustration aussi rapidement, puisqu'on venait de dire cela lorsqu'il a décidé de demander à Tim Wellens, que l'on voit ici avec le Dossard 2 devant Mathieu Van Der Poel. Tim Wellens lui a préparé le terrain et s'est mis en première position, a accéléré et ensuite et surtout a permis d'abord à Tadej Pogacar de prendre des secondes de bonification car il y avait deux sprints à Pedemonte avant d'affronter la longue ascension de Triangia, deuxième difficulté du jour. Et ensuite, et bien immédiatement après, Tadej Pogacar s'en est allé. Il n'a emmené personne avec lui. Vous avez à l'image le principal groupe de poursuivants. Un groupe qui s'est renforcé puisque maintenant ils sont 16 dans ce groupe de poursuivants. 16 coureurs. C'est peut-être pas ce groupe
9: c'est,
8: de poursuivants.
9: Ça, c'est le groupe Mathieu Van Der Poel.
8: Pardon, c'est le groupe Mathieu
9: dans
8: Van Der Poel.
9: Troisième échelon, ouais.
8: Qui lui est en train d'essayer de se rapprocher. Je suis pas sûr qu'ils y parviennent réellement. On va revenir et on va vous détailler les coureurs qui sont rentrés il y a quelques instants dans le groupe de poursuivants. Ils sont pas 16 d'ailleurs, ils sont apparemment un peu plus désormais. On rentre de l'arrière, mais on ne reprend pas du tout de terrain à l'homme de tête puisqu'il va bientôt avoir Tadej Pogacar 1 minute 30 d'avance sur ses premiers
9: coups. Si ça rentre de l'arrière, c'est qu'on roule pas très vite, hein, dans ce groupe de compte. Donc obligatoirement, bah, Pogacar lui continue sur le même rythme. Et pour répondre à Messaoud, hein, pourquoi il fait ça, pourquoi il s'attaque, bah, tout simplement, il n'a pas le choix. Il est en phase de préparation pour le Tour de France.
10: Grégoire,
9: il est tellement. Ouais, il y avait Romain Grégoire avec Van Der Poel. Il est tellement au-dessus du lot que. Bah, s'il reste au niveau de ces coureurs-là, tout simplement, il serait trop en dedans. Il serait presque en train de régresser, hein, au vu de ce qu'il est capable de faire et au vu de ce qu'il s'inflige à l'entraînement. Donc, il n'a pas le choix de partir devant pour continuer à faire des efforts, pour affiner sa condition physique en vue du Tour de France.
8: Alors, on a vu l'écart qu'il y a entre les 18 hommes, car ils sont 18 désormais, les 18 hommes du groupe Carapaz et le groupe, ici à l'image, le groupe Romain Grégoire avec Mathieu Van Der Poel. L'écart n'est pas très important entre ces deux groupes, ou alors...
10: Il y a une quarantaine de secondes, hein, quand même. Hein. Ouais. Ça va être compliqué de revenir...
8: On a Paul Lapeyra, hein, qui vient de passer le relais maintenant à Henrik Maas, que vous voyez ici sur le côté gauche pour l'équipe Movistar. Et dans ce groupe, on a également pour l'équipe Tudor Marc Hirschi. On voit un autre coureur de Decathlon, c'est Sander de Pestel. On a également Bart Lehmann. On a pour l'équipe pique-nique Gafuri.
9: Michael Matthews. Mais en fait, ça, c'est même pas le groupe Van Der Poel encore.
8: Non, c'est.
9: Là, on est encore.
8: Non, effectivement, c'est devant. Et c'est là, Lorenzo Germani qui est présent à l'arrière de ce groupe. Donc, le groupe Van Der Poel, il est un peu plus loin. Il est plus bas, en quelque sorte.
10: Quatrième échelon.
8: Au quatrième échelon.
10: Non, c'est terminé pour Mathieu Van Der Poel. Moi, j'avais fait un petit pointage à la sortie de la ville, là où c'était très technique. Il était déjà à plus d'une minute trente. Du contre, donc il est pointé presque à 3 minutes, Mathieu Van Der Poel.
8: Alors je vous disais qu'il y avait 18 coureurs dans le premier groupe de contre-attaque à la poursuite de Tadej Pogacar. Parmi ces 18 coureurs, ce que l'on note, c'est que l'on a 3 équipiers de Tadej Pogacar, ce qui fait de la formation UAE Team Emirates l'équipe la mieux représentée.
9: Voilà, là on est avec le groupe 3, le groupe Germany là qu'on voyait à vue d'hélicoptère juste avant. Ce groupe-là, on doit être autour de 2 minutes, 2 minutes 15 hein, de Tadej Pogacar.
8: Et on salue, mais vous y faisiez référence tout à l'heure, Pierre Roland, les difficultés pour réaliser une course comme ça quand on a un coureur qui est à 70 km de l'arrivée ou décide de mettre le bazar, en l'occurrence, entre guillemets, pardon, bah, c'est qu'il faut arriver à mettre des caméras derrière les groupes et il y a trop de groupes par rapport au nombre de caméras dont dispose le Tour de Suisse et donc le réalisateur doit jongler entre l'hélicoptère qui nous montre ce que les motos au sol ne peuvent pas nous montrer.
10: Faire des choix, hein. Faire des choix en termes de réalisation.
8: Parce que là, si on regarde, on a un premier groupe qui est à 1:30, on a un deuxième groupe qui est à plus de 2 minutes et on a le groupe Van Der Poel qui doit être encore plus loin. Donc c'est vous dire si les écarts sont importants. Et il fait chaud en plus, il fait très chaud. C'est la canicule pour tous les coureurs et pas seulement pour l'homme de tête qui éprouve le besoin de s'arroser pour rafraîchir le corps. Ça, c'est un élément important à prendre en considération. On n'a pas l'impression que ça le gêne énormément. Hein. Bien sûr, il est en tête, il augmente son avance. Quoique.
10: Carapace qui est sorti.
9: Carapace est sorti tout seul à la poursuite de Tadej Pogacar.
8: Carapace qui était dans ce groupe de 18. Car dans ce groupe de 18, nous avons, donc je l'ai dit, 3 équipiers de Pogacar. Richard Carapace, lui, était le seul représentant de sa formation IF Education Easy Post. L'équipe Decathlon CMA CGM est représentée par Richitello et par Benot, qui, rappelons-le, dispute sa première course de l'année. La formation Net Company Neos, derrière, donc, que l'on aperçoit là-bas, au fond de cette image, est représentée par l'Américain Andrew August et le Norvégien Tobias Foss. L'équipe Lidl Trek, elle, compte sur Andrea Pagioli, que l'on a longtemps vu rouler en tête de ce groupe de contre-attaque, et Mathias Vacek. On a Primoz Roglic qui est là. Et puis, on a quelques coureurs qui sont rentrés de l'arrière, comme Mikel Landa, qui lui aussi fait son retour à la compétition après la chute dont il avait été victime au printemps. Ilan Van Wilder pour l'équipe Soudal Quickstep est présent. 2 coureurs de la formation Jayco Ailula, Paul Double était déjà présent mais Finley Pickering a opéré la jonction. On a Wilco Kelderman de l'équipe Visma Lesobike qui n'était jusque là pas représenté dans ce groupe. Wilco Kelderman, le vétéran néerlandais, en fait partie. On l'aperçoit plutôt à l'arrière de ce groupe, maillot jaune. On a le Danois Simon Dalby. Et on a enfin le Colombien Sergio Higuita de l'équipe XDS Astana. C'était un peu fastidieux de vous donner le nom des 18, mais je pense quand même qu'il fallait le faire. Enfin, 18, 17, puisque par danse de ce groupe est sorti l'équatorien
10: Richard Carapaz, c'est vraiment le coureur qui lâche jamais rien. Lui, l'ancien champion olympique. Il n'hésite pas à mouiller le maillot, à donner beaucoup, même quand il est moins bien. Également, meilleur grimpeur du Tour de France. Un sacré palmarès et surtout un sacré tempérament.
8: Richard Carapaz qui a peu couru cette saison. Il devait disputer le Giro. Malheureusement, il n'a pas pu le faire. Il était malade. Je vais vérifier, mais je ne sais plus exactement.
10: Il y a eu un problème de dernière minute. Hein, c'était prévu, mais il est revenu. Hein, il a recouru la semaine dernière, il y a 3 jours, au Grand Prix
8: de Kippingen.
10: Voilà, il a bien marché. Ça tournait plutôt bien pour Richard Carapaz.
9: Ça se regarde derrière.
10: On n'en peut plus. Et puis tout simplement, Badjoli, ça fait quelques kilomètres qu'il roule. Il commence à être fatigué, l'italien de la Lidl Trek.
9: Allez, Pickering qui est en train de sortir pour la Jayco avec Vacek.
8: Oui, et donc on a ce groupe qui était 1.40. 1.22, c'est le retard de Richard Carapaz. 2.47, je pense que c'est le groupe.
9: 2.47, Mathieu, ça peut être le groupe Van Der Poel, ouais.
8: Oh là là, quel chantier! Ça, c'est une expression qu'on entend souvent dans le vélo. Elle est parfois un peu galvaudée. Mais là, je crois qu'on peut parler de chantier sans
10: comme
8: exagérer.
10: Comme quoi, on n'a pas besoin d'avoir des ascensions de 30 km avec 2500 mètres d'altitude et haute pour avoir de belles étapes et avoir des coureurs au bout de leur effort. Une belle étape bien dessinée avec des petites ascensions, des descentes techniques. Et on a un magnifique spectacle.
9: Champion du monde au départ aussi.
10: Champion du monde, un champion olympique en deuxième position.
9: Ça aide à avoir de l'animation dans la course.
8: Richard Carapaz qui avait dû soigner une infection au périnée. C'est la raison pour laquelle il avait également dû subir une intervention chirurgicale. Et il n'avait pas pu afficher une forme satisfaisante pour prendre le départ du Tour d'Italie. Il a donc reporté toutes ses ambitions pour le prochain Tour de France. Et sa préparation, comme bien sûr beaucoup d'autres coureurs, Tadej Pogacar notamment, passe par ce séjour en Suisse avec le Grand Prix de Kippingen en ce qui concerne l'équatorien et donc le Tour de Suisse. Allez, on suit cette prodigieuse machine. Alors, j'aimerais quand même votre avis, messieurs, parce que finalement, on dit que le cyclisme ne cesse de se professionnaliser, que les préparations sont de plus en plus méticuleuses, qu'on pèse les aliments, qu'on choisit son matériel avec un soin et des développements qui sont considérables, des budgets également qui sont en hausse. On a parfois l'impression que quand le sport se professionnalise, les écarts deviennent infimes dans les sports mécaniques notamment. Ça se joue plus en secondes, mais en dixième ou en centième de seconde. Dans le vélo, on pourrait dire la même chose. Et pourtant, un homme décide de sortir à 70 km de l'arrivée et creuse des écarts conséquents à tel point que quand on le regarde, on se dit d'ailleurs que ce n'est pas ce qu'il cherche. Il est même lui-même peut-être surpris des écarts qu'il provoque et il ne donne pas l'impression à la limite de se fier à l'attitude de ses adversaires, mais de faire sa propre course un peu comme à l'entraînement. Est-ce que ce peloton est si homogène qu'on pourrait le penser, que le professionnalisme croissant dans ce sport pourrait le laisser penser?
9: Ce qui est sûr, c'est que le fait de professionnaliser le cyclisme comme il l'est actuellement fait qu'on a des coureurs poussés à leur summum de ce qu'ils peuvent physiologiquement donner. Donc on a des coureurs qui sont à 100% de leur capacité. Donc on a eu une période où le peloton était beaucoup plus homogène du fait de la professionnalisation. Le truc, c'est que quand on professionnalise comme ça l'est actuellement à ce niveau de professionnalisation, certes on a un peloton beaucoup plus homogène parce que tout le monde est beaucoup plus fort, mais on a aussi des talents comme un Tadej Pogacar qui lui aussi est professionnalisé à 100% et du coup lui ressort du lot. Mais on est dans des coureurs de la trempe de Sexas, de la trempe d'un Vingegaard, d'un Van Der Poel sur les classiques notamment.
8: Sur les courses qui lui conviennent le mieux. Ce n'est pas peut-être le cas de cette étape aujourd'hui.
9: Pas du tout en fait, hein, quand on voit comment que ça se court et surtout le dénivelé aujourd'hui. Mais le fait d'avoir. Moi je ne suis pas très très étonné. Pogacar, là, certes, il domine outrageusement, mais parce que tout simplement, il n'est pas avec des coureurs qui sont dans son profil physiologique. Là, il est avec des coureurs qui ne peuvent pas jouer avec lui. Là, il faudrait mettre un Sexas, un Vingegaard avec lui, un Remco Evenepoel. Et là, on aurait peut-être une autre vision des choses. Un Pogacar professionnalisé à 100% comme il l'est actuellement, reste le meilleur coureur du monde. Et derrière, on a des coureurs qui eux aussi sont professionnalisés à 100%. Vous avez parlé de la diététique, de la récupération. On parle beaucoup des stages en altitude. Tout est optimisé à 200%. Et ça fait que tout le monde donne le maximum de ce qu'il peut donner. Et Pogacar, même avec toutes ces données-là, reste le meilleur coureur du monde.
8: Et là, on est avec un groupe donc des coureurs qui sont loin derrière. Ils sont 9 pointés avec 3 minutes et 20 secondes de retard. Pierre Roland, vous avez prononcé un mot, catégorie. Comme si Tadej Pogacar, Paul Sexas, Vingegaard ne couraient pas dans la même catégorie que les autres coureurs. La différence, c'est vrai, quand on les voit, on a l'impression que si on était dans un milieu amateur, on dirait bah, y a des premières catégories avec des 3 et 4. Quoi. Enfin, j'exagère ouais, sûrement un peu, mais c'est pour. Je force le trait, on va
10: c'est
8: dire.
10: C'est dur de dire ça parce que derrière, c'est des immenses champions, mais là, on a, oui. on a quelque chose d'extraordinaire. Hein. Alors, encore. On peut dire la catégorie Vingegaard, on mettra peut-être Paul Sexas un jour dans cette catégorie, je l'espère, mais c'est cette professionnalisation, comme vous l'avez dit, mais en fait ça l'arrange lui, parce que plus ça roule vite et plus il est capable de créer des différences, parce que plus le curseur est mis haut et plus il arrive justement derrière à s'exprimer. Mais là oui, il est clairement une classe au-dessus, on voit hein, depuis que Richard Carapaz il est sorti. Pourtant, il était dans le peloton, il s'est économisé pendant une vingtaine de kilomètres, il n'a pas pris devant, il perd du temps désormais. Donc on a vraiment Pogacar et les autres, et il n'y en a que quelques-uns à l'heure actuelle qui sont en mesure de temps en temps le suivre, de temps en temps.
9: Il fait partie de cette classe de l'histoire du vélo,
10: sport, hein,
9: des Merckx, des Bernardino et autres, qui ont été au-dessus pendant un temps dans leur génération. Donc bah voilà, Pogacar aujourd'hui il l'est, et figurez-vous que c'est pas fini, parce que Paul Sexas qui est venu le Titi à Liège-Bastogne-Liège, on le sait, il va continuer à progresser. Je pense que ça lui a fait du bien à Pogacar, c'est sûr et certain que Pogacar a mis les bouchées doubles et va continuer à mettre les bouchées doubles. Donc à mon avis, on va encore en avoir pour quelques temps.
8: Allez, on va laisser cette Santa Casa Loretana, qui est un sanctuaire dédié à la nativité de la Vierge et qui a été construit au XVIIe siècle en accomplissement d'un vœu fait à la suite de l'épidémie de peste du XVIIe siècle ici en Suisse. On va laisser quelques instants Tadej Pogacar continuer cet exploit. Il sera là tout à l'heure lorsque nous reviendrons de cette page, de cette pause publicitaire. Pour l'instant, il a 1 minute 30 d'avance et on a l'impression qu'il gère cet écart puisqu'il ne cherche à creuser encore davantage ce fossé qui existe entre lui et ses adversaires.
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2: Et si c'était lui l'homme du jour? L'homme du jour, oui, je fais exprès évidemment d'être un tout petit peu provocant, car Richard Carapaz est en train d'accomplir un véritable exploit. Un exploit derrière néanmoins un homme, un extraterrestre, un homme qui n'est pas dans la même catégorie, c'est pas moi qui l'ai dit, ce sont mes consultants qui l'ont dit, dans la même catégorie que les autres coureurs. Tadej Pogacar s'est échappé à près de 72 km de l'arrivée, mais lui est sorti à une cinquantaine de kilomètres de l'arrivée et creuse l'écart par rapport aux autres adversaires. C'est peut-être parmi les coureurs les plus humains, celui qui est en train de se battre avec le plus de talent, le plus de volonté, le plus d'abnégation et qui creuse les écarts puisqu'il a, vous le voyez, une bonne cinquantaine de secondes d'avance sur un groupe de 17 coureurs qui pourtant continuent de se battre, mais peut-être de se battre seulement face à l'équatorien. Encore une fois, Tadej Pogacar est hors d'atteinte. Tadej Pogacar a plus de 2 minutes d'avance sur son premier adversaire, ici à l'image. C'est-à-dire que tout à l'heure, avant cette page de publicité, il avait 1:30. Il a repris 30 secondes supplémentaires par rapport à ses poursuivants et même davantage par rapport au troisième échelon de la course. Ce que l'on est en train de vivre dans cette vallée de la Val Thélines, eh bien, va marquer durablement les esprits et ça va marquer d'autant plus les esprits que l'on est à quelques jours du départ du Tour de France, parce qu'il ne faut pas se leurrer, Pierre Roland, on est aussi au-delà du défi physique dans une guerre psychologique très importante à l'égard des hommes qui sont présents sur ce Tour de Suisse, à l'égard également de ceux qui ne sont pas présents et qui vont évidemment entendre parler de cet exploit.
3: Ah oui, oui, oui, je me mets dans la peau d'un Vingegaard et puis des adversaires, des Remco Evenepoel et autres qui pensaient jouer la gagne du prochain Tour de France, qui pensent jouer la gagne du prochain Tour de France. Ils doivent transpirer un petit peu dans leur canapé, parce que quand on voit là le Slovène, la différence, le delta dans le tempérament, dans l'altitude, dans la façon de pédaler entre le Tour de Romandie, où on jugeait qu'il était à 80% de ses capacités en termes de motivation, en termes de conditions physiques. Là, on a un Tadej Pogacar qui est pas loin du 100%. Il est frais, seulement 9 jours de course depuis le début de saison. Et il a beaucoup, beaucoup, beaucoup d'envie. Et son équipe également est prête. Parce qu'on rappelle qu'il y a 3 coéquipiers de Tadej Pogacar dans le groupe de contre au troisième échelon, désormais pointé à 3 minutes. On a Félix Rochartner, Brandon McNulty et Jonathan Narvaez. Narvaez qui a remporté 2 ou 3 étapes du dernier Tour d'Italie.
4: 3, je crois.
3: Voilà, on est armé, on est prêt et il y a encore de la réserve du côté de l'équipe UAE, parce qu'il y a encore 2-3 bons coureurs qui vont intégrer l'équipe Tour de France, l'équipe type.
4: Ah, Isaac Del Toro, non?
3: Ça promet.
4: Qui vient de gagner le Tour d'Auvergne-Rhône-Alpes.
3: On va avoir un lieutenant qui vient de s'envoyer le Tour d'Auvergne-Rhône-Alpes.
2: Écoute, Félix Rochartner également présent donc dans ce groupe de poursuivants. L'Autrichien fidèle de Tadej Pogacar, on aperçoit juste devant là-bas Brandon McNulty, autre coureur de cette formation, et donc Jonathan Narvaez qui a gagné effectivement sur le Giro à Cosenza, qui a gagné à Fermo, qui a gagné à Chiavari. 3 étapes sur ce Tour d'Italie qui avait, on s'en souvient, perdu prématurément le leader de cette équipe prévue sur le Giro, João d'Almeida. Almeida qui est tout simplement le vainqueur sortant de ce Tour de Suisse que nous suivons cette semaine.
4: Pierre parlait de l'impact psychologique là, sur ses adversaires directs pour le Tour de France. Il y a certes le niveau individuel de Pogacar, mais il y a le niveau collectif de son équipe. C'est... Et ça, c'est, je trouve, encore plus impressionnant. Là, avoir encore 3 coureurs dans ce groupe-là, il y en a encore 1 ou 2 derrière là, dans le groupe qui suit. Franchement, Tadej Pogacar et l'équipe UAE sont en train vraiment de taper un grand coup sur la table. Ils sont en train de mettre tout le monde d'accord.
2: Allez, on aperçoit Tobias Foss qui ferme la marche pour l'équipe Ineos, plus exactement l'équipe Net Company Ineos. On a changé la couleur du maillot, mais on a changé également de sponsor titre. Et dans ce groupe des 17
5: coureurs que vous retrouvez aux avant-postes. Eh bien, on retrouve également deux coureurs de l'équipe Decathlon CMA-CGM, le jeune américain Matthew Ricciatello et puis le belge Tige Benot, qui fait son retour à la compétition pour la première fois sous le maillot de cette formation française. On voyait Tobias Foss, il y a également son équipier, l'américain Andrew August, pour Net Company Ineos. On a deux coureurs de Lidl Trek qui ont assumé le poids de la poursuite, notamment avec Andrea Bagioli, mais il y a également le champion de la République tchèque, Matthias Vacek, et puis un homme qui était longtemps considéré comme l'un des leaders, l'un des favoris sur ces courses d'un format de moins d'une semaine, Primoz Roglic, et qui fait presque de la figuration à l'heure actuelle. Bon, il faut dire qu'il a beaucoup donné, qu'il est aujourd'hui âgé de 36 ans, mais il n'a pas réalisé cette saison de grande performance, si ce n'est une cinquième place sur Tirreno Adriatico en tout début d'année. Et puis on a également Mikel Landa qui fait son retour à la compétition avec son équipier Ilan Van Wilder pour l'équipe Soudal Quickstep. Deux coureurs de Jaico Ayloula, Paul Dubbel et Finlay Pickering. Wilco Kelderman pour l'équipe Visma Lease Bike. Simon Dalby, le Danois de 1EX, et Sergio Higuita, le grimpeur colombien de la formation XDS Astana. C'est 17 coureurs à la poursuite de Richard Carapaz. Et c'est presque anecdotique, mais à la poursuite également de Tadej Pogacar.
6: À 2 minutes 15, Richard Carapaz. Je suis en train de me demander, là, 35 km 800. Si Pogacar ne se relève pas, Richard Carapaz, il est déjà à 4 minutes à l'arrivée.
7: Et le peloton à 5.
5: Attendez, pour l'instant, le groupe des poursuivants continue de perdre du terrain par rapport à Richard Carapaz. Ouais. Maintenant, Richard Carapaz a plus d'une minute, 1 minute 10 d'avance sur le groupe des 17.
6: Richard Carapaz, vous disiez en retour de pub, il finit en train de faire un gros numéro. Il faut quand même tout remettre dans le contexte. Certes, il y a Pogacar devant qui écrase tout, et Richard Carapaz en très grande condition. On rappelle qu'il a loupé le Giro, il était malade, il n'a pas pris le départ, et bah depuis Richard Carapaz s'est pas reposé sur ses lauriers, il a continué à travailler, et on est en train de voir du grand Richard Carapaz.
5: Oui, ça fait plaisir de voir ce coureur revenir d'entrée à son meilleur niveau.
6: Puis derrière on roule, hein. Regardez, hein, on se relaye, il y a 3-4 équipes là où on est bien représenté, on a mis un équipier à rouler devant. Donc alors on roule pas pour aller chercher Pogacar, hein. On a compris qu'il était trop fort, qu'on pouvait pas jouer avec lui, mais il y a les accessis sur le podium à aller chercher. Donc on essaye, hein, de combler, ou au moins de que l'écart n'augmente pas avec Richard Carapaz, et on n'y arrive pas dans ce groupe.
5: Vous avez dit, on a compris qu'il n'y avait rien à faire face à Tadej Pogacar. Et je crois, Pierre Roland, que vous vouliez revenir sur cet aspect. On a compris, ou en tout cas au moment où on a vu l'équipe UAE Team Emirates se placer en tête du peloton alors qu'on était à 74, 75 km de l'arrivée. Avant même les deux sprints intermédiaires qui ont été disputés lorsqu'il y avait deux coureurs qui animaient une échappée matinale. Dès cet instant, vous avez compris, en tout cas vous, Pierre Roland, qu'il se passait quelque chose dans le peloton qui va déterminer ce qui s'est produit par la suite dans l'attitude justement des adversaires de Pogacar.
3: On va pas se mentir, je vais vous expliquer le briefing des directeurs sportifs ce matin. Ou hier, parce que quand on démarre une course à étapes, dans certaines équipes, du moins les mieux organisées, on fait un briefing dès la veille, un briefing global, et puis après tous les matins on fait un briefing de l'étape. Très certainement que dans toutes les équipes, on s'est dit que si on fait un briefing en expliquant qu'aujourd'hui on a une étape pour les punchers et autres, que potentiellement Vacek, tel profil, on peut jouer la gagne, Mathieu Van Der Poel et autres, et après on met un petit si. Si Tadej Pogacar par contre il a envie et qu'on voit l'équipe UAE dès la première ascension mettre le bazar, bon bah là les gars, désolé, mais on va se battre pour la place de deux. Et on la joue battue d'entrée de jeu, mais c'est juste logique et humain. Vous voyez bien la démonstration qu'il est en train de faire. Et le premier impact, enfin là où ça a été flagrant pour moi, c'est le premier sprint intermédiaire. On n'a même pas disputé le sprint. Le deuxième rebelote. Alors il y a Ricciatello qui a essayé un petit peu de titiller Tadej Pogacar. Et c'était très timide, donc en fait on est déjà battu. Et quand Pogacar il a pris un relais en quelque sorte à son équipier Brandon McNulty, mais il était surpris lui-même que personne ne veuille un peu faire la bagarre, jouer. On l'a vu beaucoup se retourner, Mais en fait, ses adversaires, tout simplement, ils attendent qu'une chose, c'est part. Et nous, on va faire notre course derrière. Comme Ostrade Bianche, quand il part à 100 km, bah, voilà, échappe-toi. Et puis nous, on va aller faire la bataille pour le podium. Et on a vu des interviews de Tom Pidcock qui nous expliquait ça, justement, que bah oui, après, derrière, bah, on recommence une deuxième course. Alors, elle n'a pas la même saveur, parce que c'est la course pour la deuxième place, et ils le savent bien au fond d'eux. Mais ils refont une deuxième course, ils soufflent un petit peu et après ça repart.
6: À une différence près, c'est que vous parliez de Tom Pidcock, on a vu quand même parfois des coureurs sur ces raids lancés de très loin de Pogacar tenter quand même durant quelques instants de suivre, de répondre aux attaques de Pogacar. Là franchement c'est plus du tout le cas, on n'a pas vu un seul coureur tenter de suivre de
3: nos stations déjà un petit peu hein.
6: Voilà. On a eu l'impression qu'ils se focalisaient sur les autres adversaires, comme là actuellement, le groupe de poursuivants se focalise sur ce coureur au maillot rose de l'équipe IF Education Easy Post, Richard Carapaz. On a pour l'instant Richard Carapaz à 2 minutes 17 de Tadej Pogacar et on a l'écart qui continue d'augmenter entre le coureur équatorien à l'image et le groupe des 17, puisque désormais il y a pratiquement 1 minute 20 de différence. On est à 33 km de l'arrivée dans cette première étape du Tour de Suisse. Disputé côté italien autour de Sondrio, autour d'une page de publicité. Et on revient dans un instant avec Christophe Ribon et Pierre Roland.
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33: Nouvelle formule pour le Tour de Suisse dont on vous propose la première étape aujourd'hui qui se terminera dimanche. Nouvelle formule car c'est une course désormais en 5 étapes et non plus en 8 étapes. Course ramassée. Imaginez si ça faisait 8 étapes, les écarts que l'on aurait au terme de cette épreuve. Oui, pourquoi on vous dit ça? Parce que dès la première étape, un homme a décidé de faire des écarts, j'ai envie de dire, merxiens, en référence à Eddy Merckx, évidemment. Et vous ne serez pas surpris d'apprendre que l'on parle de Tadej Pogacar, qui est sorti à près de 72 km de l'arrivée. Oui, on en prend l'habitude, mais quand même sur une course par étapes, c'est un peu plus, c'est un peu moins fréquent que sur les classiques d'une journée. Il est seul avec 2 minutes d'avance sur un homme, pas moins seul.

0: ça continue de s'accroître, hein, et dans des proportions qui sont vraiment énormes. Hein. 2 minutes 20 avec Richard Carapaz, c'est presque, bah, c'est le seul, hein, qui arrive à peu près à limiter la casse. Derrière, on continue de perdre du temps. Richard Carapaz qui continue de prendre du temps au troisième échelon de la course. Et bien entendu, Pogacar, lui, on voit, ça va bientôt atteindre 4 minutes d'avance sur le groupe Roglic. On peut l'appeler comme ça, Roglic,
1: Ricciardo. Oui, on peut l'appeler comme ça quand même. Mais effectivement, on a du beau monde, hein, dans ce...
0: Il
1: dans
0: reste
1: ce...
0: 25 km.
1: On a du beau monde dans ce groupe de poursuivants, puisque l'on a trois équipiers de Tadej Pogacar. On a, côté Décathlon, deux hommes dont Ricciardo et Tish Benot qui fait son retour à la compétition. On a Mikel Landa, on a Wilco Kelderman, on a Sergio Higuita. Je vous cite que quelques noms et vous l'avez dit, Primoz Roglic. Un homme qui a quasiment gagné, lui, toutes les courses de ce format, hein. Ces courses d'une semaine ou moins qui appartiennent au World Tour. Et on rappelle que si Pogacar s'est aligné au départ et du Tour de Romandie il y a un mois et du Tour de Suisse aujourd'hui, c'est pour combler des lacunes à son palmarès, cocher des courses qu'il n'a jamais disputées ou en tout cas qu'il n'a jamais remportées. C'était le cas sur les classiques, on l'a vu avec Milan-San Remo cette année. Eh bien, c'est le cas également pour ces épreuves de
0: c'était le format d'une semaine environ. Pour de Romandie, c'est aussi pour ça qu'il est plus
1: beau. Oui, exactement.
0: L'avoir à son palmarès.
2: Enfin, un classique, il lui manque désormais plus que Paris-Roubaix. Il lui échappe depuis deux ans. Il lui manque quelques courses à étapes, mais il est en train de les cocher les unes après les autres.
1: On fera le point justement sur les courses qui manquent encore à son palmarès. Alors que Richard Carapaz, l'ancien vainqueur du Giro, eh bien, lui, pour l'instant, a stabilisé cet écart à 2 minutes. Il a même repris, c'est ce que nous faisait remarquer tout à l'heure pendant la pause publicitaire, Christophe Riblon. Il a même repris quelques secondes. Hein. Tout à l'heure, l'écart max était autour de combien ?
2: 2,20.
1: 2,20, oui. Allez, 2,20. Alors, est-ce que c'est lui qui a repris du temps ? Ou est-ce que c'est Pogacar qui gère son avance et pour qui 2 minutes suffisent amplement à son bonheur à l'issue de cette première étape ? Et puis voici donc le groupe Roglic. Ce groupe, tout à l'heure, on avait 17 coureurs. Je sais pas, j'ai pas compté, hein, s'ils sont bien encore tous là. Les 17 coureurs.
2: On en a pas perdu.
0: On en a 16.
2: On a perdu.
1: On a peut-être un qui est dans la voiture, non ? Attendez.
0: C'était pas 17 avec Carapaz ?
1: Carapaz 18, non, c'était 18 avec Carapaz.
0: Ah bah il est là, regardez, il est là, 18.
2: Il y en a un qui est sorti, c'est
1: Bagioli. Bagioli.
0: Ben voilà, on a le 18e, enfin le 17e de ce groupe.
1: Alors c'est pas le plus feignant, hein, parce que lui, on l'a vu rouler longtemps. Seul en tête de ce groupe. Et là, bien dans cette portion descendante, un peu technique, sur des routes souvent étroites.
2: Très bon descente, Bagioli.
1: Il a pris quelques mètres d'avance et se lance peut-être seul à la poursuite de Richard Carapaz. Et dans ce groupe alors je ne vais plus dire des 17, mais des 16, on vous rappelle, hein, une équipe française est représentée par deux hommes. Alors, ils ne sont pas français, mais ils appartiennent bien à la formation Decathlon CMA-CGM. Ils feront peut-être le Tour de France aux côtés de Paul Sexas, l'Américain Matthew Ricciardo et le Belge Tish Benot. Tish Benot qui dispute sa première course de la saison, on le rappelle, lui qui avait été victime de blessures en début d'année, problème de dos, ça va mieux maintenant. Et Charles-Antoine Nora, notre envoyé spécial présent sur le Tour de Suisse, est allé le rencontrer avant le départ de cette première étape. On écoute Tish Benot sous ses nouvelles couleurs.
3: Ça y est, c'est enfin la reprise. Il y a un sourire. Qu'est-ce que vous ressentez à enfin courir avec vos nouvelles couleurs ?
4: Ah oui, hein, j'ai vraiment hâte pour commencer la course maintenant. Oui, ça fait 8 mois depuis mon dernier course Tour de Lombardie et aussi nouvelle équipe. Alors, je veux te prouver vraiment. Et oui, enfin, c'est le moment. Oui.
3: C'est un bon format pour reprendre 5 jours de course en Suisse sur un départ arrivé au même endroit. C'est assez particulier à courir.
4: Oui, c'est pas mal, je pense. Dommage qu'il y a beaucoup de transferts, mais ouais, 5 jours, c'est parfait. Pas trop dur, mais c'est dur quand même. Surtout les premières deux étapes, c'est bon pour me tester. Ça ne va pas être facile. Et aussi, la troisième étape, c'est peut-être sprint, mais ça va être dur quand même avec pas mal de dénivelé. Alors, oui, pour moi, c'est le format idéal pour tester que je suis prêt pour le tour ou pas. Ouais.
3: Avec votre expérience, qu'est-ce qu'on peut espérer quand on voit qu'il y a Tadej Pogacar sur la start list, sur ce genre de format très, très excitant ?
4: Oui, c'est difficile pour le battre, évidemment. On ne peut pas mentir et...

0: allez, il y a aussi un qui pour contrôler la course. Pour moi-même, j'espère juste de trouver des bonnes jambes, d'avoir de la confiance pour attaquer le Tour en Barcelone. Et je pense aujourd'hui c'est un jour vraiment difficile pour battre Pogacar, mais quelqu'un peut surprendre, j'espère.
1: Merci Tige, bonne course.
2: Tige Benot, que l'on vient d'entendre, ancien vainqueur d'Estrade Bianche, ancien vainqueur de Kuurne-Bruxelles-Kuurne, podium également sur d'autres classiques comme à travers la Flandre et ancien 6e du Tour des Flandres. C'est un beau coureur, une belle recrue pour l'équipe Decathlon CMA CGM. Encore fallait-il qu'il soit compétitif. Et là, eh bien, on le voit dès le premier jour. Pour sa reprise, il est dans le principal groupe de poursuivants. Il n'y a pas grand monde. 16 coureurs à la poursuite de 3 hommes qui se sont glissés à l'avant de la course, puisque Bagioli est sorti à son tour il y a quelques instants. En tout cas, vous êtes satisfait, j'imagine, de la performance, car on peut parler de performance quand on fait partie de ces coureurs projetés à l'avant de la course dans une course lancée très tôt par l'équipe UAE Team Emirates. Tige Benot répond dès la première journée de course aux attentes de ses employeurs.
1: Ouais, il nous dit qu'il était là pour se tester. Bah, le test est très positif quand on est capable d'être là. En plus, on le voit encore continuer à rouler, notamment pour Richie Tello. Tige Benot, il nous montre qu'il est revenu à son meilleur niveau et qu'on va voir, il y a 5 jours à faire, mais quand le premier jour déjà se passe de la sorte, tous les voyants sont au vert pour Tige Benot. Ça va continuer à progresser de jour en jour en vue du Tour de France, parce que c'est lui qui nous le dit, qu'il est là pour se tester en vue du Tour de France. Et c'est un super coéquipier pour être aux côtés de Paul Sexas.
2: Vous pensez qu'il peut être dépit du manque de compétition aligné au départ du prochain tour?
1: Alors, il ne faut pas regarder le manque de compétition, il faut regarder son niveau de performance sur cette course-là.
3: Et aujourd'hui, l'expérience aussi.
1: L'expérience qu'il en a, il ne faut quand même pas oublier qu'avant il était chez Visma, donc aux côtés de Jonas Vingegaard, de Wout Van Aert, de tous ces grands coureurs. Donc il sait faire, il sait rouler, il sait se préparer comme il faut, et il est en train de nous le prouver aujourd'hui après 8 mois sans compétition. Des opérations du dos et autres, être aujourd'hui à ce niveau de performance, voilà, c'est qu'on a un Tige Benot sur lequel on peut compter.
2: L'expérience de Tige Benot, 32 ans, c'est 6 ans chez Patrick Lefebvre dans cette équipe Quickstep, enfin l'Auto-Soudal si vous préférez, puis 2 années chez DSM, aujourd'hui équipe Picnic, et puis 4 ans, vous l'avez dit, au service de Vingegaard.
3: Alors, c'était pas l'équipe de Patrick Lefebvre à l'époque, l'Auto-Soudal.
2: C'était l'Auto-Soudal, oui, et pas Quickstep.
3: On vous pardonne, ils se sont inversés les sponsors.
2: Bien sûr, vous avez raison. Il a fait ses débuts donc dans cette équipe qui aujourd'hui s'appelle Intermarché, enfin l'Auto-Intermarché. Voilà, donc en ce qui concerne l'expérience de Tige Benot, qui a quand même été capable sur des courses par étapes. Parce qu'on parle souvent de ses performances sur les classiques, il a quand même eu l'occasion il y a quelques années de terminer deuxième de Paris-Nice derrière Charman, deuxième d'une course par étape de ce niveau. C'est effectivement l'expérience d'un coureur assez précieuse. Avant d'aborder au service d'un tout jeune coureur, Paul Sexas, une première participation au Tour de France.
1: Le groupe Benot, Roglic, Richie Tello. On est passé au-delà des 4 minutes. 4 minutes et 6 secondes de retard sur Pogacar.
3: Ah, le vrai numéro, enfin le vrai
1: il
3: numéro.
1: Est là.
3: Il est là. C'est Richard Carapaz qui désormais fait jeu égal. Il roule à la même vitesse que Tadej Pogacar depuis une trentaine de kilomètres maintenant.
1: Ah, il est parti, il restait 50 kilomètres, Richard Carapaz, quand il s'est esselé.
2: Mais ce qui me fait penser quand même que l'homme de tête Tadej Pogacar ne force pas le talent, c'est que tous les écarts sont en train de se resserrer quand même. Parce que même le groupe des 16 refait une petite
1: On est passé au-delà des 4 minutes. C'est Bagioli.
2: Ah pardon, c'est Bagioli le groupe 3. Oui, effectivement. Bagioli est à...
3: Le groupe Roglic est en train de prendre petit à petit un peu le bouillon. On avait annoncé 5 minutes, on va pas être loin.
1: Ah, ils prennent une petite fessée là.
3: Sachant qu'on va arriver... Dans des belles bosses. Désormais, il reste 2 grimpeurs répertoriés. Une première ascension qui va arriver d'ici 3 km. 1 km 400 à 9%. Après, il va y avoir un petit plateau, une petite descente. Et la dernière ascension, 1 km à 12%. Donc, on ne devrait pas être loin des 5 minutes pour le groupe Roglic.
2: Et naïvement, on se serait dit, s'il n'y avait pas eu Pogacar au départ, c'est là que va se jouer l'étape, dans ces deux petites côtes.
3: Et naïvement... fut un temps, jadis, il y a 3-4 ans en arrière, on aurait même pu imaginer un Julien Alaphilippe partir à cette ascension d'un kilomètre à 12%. C'est une magnifique rampe de lancement, mais la course a été déclenchée tellement tôt, mais tellement de manière brutale par l'équipe UAE et surtout par un coureur, par Tim Willems, que c'est je suis sûr, ce soir, on va voir les datas des coureurs sur la montée où tout a explosé. Ils vont tous avoir leur record de l'année sur 5, 6, 7, 8 minutes. Peut-être pas 10, parce que je ne crois pas que la montée fasse 10 minutes. Mais c'est sûr et certain qu'on a explosé les records au vu du peloton.
1: Tu vas nous faire une veille. Une veille.
2: Ça, c'est intéressant.
1: C'est ta mission pour demain.
2: Ça passionne en tout cas les spécialistes. C'est vrai que nous, on aurait tendance à imaginer qu'une côte, on la mesure par sa pente, par son dénivelé éventuellement. Vous comptez la puissance et surtout le temps de cet effort dans chaque côte. On tourne une page de publicité, on vient poursuivre le final de cette étape. C'est la dernière pub.
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3: Nous sommes dans les deux dernières ascensions de cette première étape du Tour de Suisse. Rarement on aura connu une telle sensation sur une étape, dans une première étape d'une course aussi importante. Une course d'une semaine, le Tour de Suisse, 5 jours exactement cette année, dans sa nouvelle formule. On suit Baggioli qui est parti en contre-attaque. Ce jeune coureur, enfin il est plus tout jeune hein, d'ailleurs à vrai dire, Andrea Baggioli, cet Italien de l'équipe Lidl Trek, est tout simplement passé en troisième position de Ponte in Valentina, derrière Richard Carapaz qui est passé en deuxième position, derrière Tadej Pogacar qui lui, écoutez bien si vous nous rejoignez maintenant, a attaqué à près de 72 km de l'arrivée. Il n'est pas dans une course par étapes, il est dans un autre monde. Il n'est pas dans une classique comme il l'a fait à plusieurs reprises, il est tout simplement en train d'innover. Jamais on n'avait vu Tadej Pogacar attaquer d'aussi loin dans une course par étapes. Il est en train de le faire en creusant des écarts monstrueux. 4 minutes 40 par rapport à ce groupe de 16 coureurs dans lequel figurent des talents comme Primoz Roglic, comme Mikel Landa, comme Wilco Kelderman, comme Sergio Higuita, comme le jeune américain Ricky Tello de l'équipe Decathlon CMA CGM. On a ces coureurs qui ne peuvent qu'avouer leur impuissance à répondre à un nouvel exploit de Tadej Pogacar. Et pourtant on se bat, et c'est ce qui nous fait penser qu'on vit une étape malgré tout extrêmement disputée. Richard Carapaz est sorti à 51 km de l'arrivée dans un défi complètement fou. Cherchait-il à contester Tadej Pogacar et sa supériorité insolente, ou tout simplement à montrer qu'il y a aussi une course pour la deuxième place? Richard Carapaz qui est donc pointé avec un retard de 2 minutes 30. Ça veut dire que Richard Carapaz a creusé 2 minutes d'avance sur ce groupe Roglic, et Baggioli qui a réagi plus tardivement est en train de s'isoler pour aller chercher sa place sur le podium. Que dire si ce n'est effectivement Pierre Roland, Christophe Riblon, que ce que l'on voit à l'image est une rareté. Rareté non pas de la part de Tadej Pogacar, une rareté oui de la part de ce coureur comme de tous les autres dans une course par étape de cet acabit. On ne court pas une course par étape comme on court une classique, et là ce n'est que la première étape.
4: On gère plus, normalement on gère beaucoup plus sur une course par étape. Bah, Tadej Pogacar l'a décidé autrement aujourd'hui dès la première étape. Taper un grand coup sur la table, montrer à tout le monde que c'est bien le meilleur coureur du monde, voire peut-être de tous les temps, ça on le saura un petit peu plus tard, mais il est en passe hein, de faire partie de cette case de coureurs qui vraiment fait partie de l'histoire du vélo, va marquer l'histoire du vélo. Bah, aujourd'hui encore une fois, les chiffres parlent pour lui, il est en train de d'effacer encore tout ce qu'il a pu faire par le passé, notamment sur les courses par étapes.
3: Vous disiez tout à l'heure, en référence au Tour de Romandie, que lors de cette première épreuve helvétique qu'il disputait pour la première fois, qu'il avait remporté, il était beaucoup plus en gestion. Là, on ne peut pas parler de gestion. On peut parler de gestion à cet instant parce qu'il a creusé des écarts irrémédiables et que maintenant, il peut peut-être, en tout cas, ne pas chercher à enfoncer davantage le clou. Mais on ne peut pas parler de gestion quand on attaque aussi fort, aussi loin de l'arrivée, dès le premier jour de course.
5: Là, désormais, il est en gestion. On le voit dans cette descente. Il y va vraiment tranquille. On l'a vu d'ailleurs à discuter à de nombreuses reprises à la radio.
3: C'est de la prudence élémentaire à quelques jours du départ du Tour de France.
5: Et surtout cette descente, hein, elle est très très technique sur cette petite route. Il a 2 minutes 30 d'avance, bientôt 5 minutes sur le groupe Primoz Roglic. Enfin voilà, il a de la marge. Mais en tout cas, il s'est mis en situation avec son équipe de l'avoir, cette marge, en poussant le curseur très haut, en mettant tous ses adversaires dans les cordes. Et en quelque sorte, un petit peu comme d'habitude, une fois qu'on a roulé à fond avec son équipe, on a le Slovène qui surclasse tous ses adversaires, tout d'abord en prenant une minute en l'espace d'une dizaine de kilomètres, après en gérant et de nouveau en accélérant au fur et à mesure des difficultés. On voit pas le même Richard Carapaz, on voit, c'est pas la même chose, c'est pas la même attitude. On se déhanche, on relance la machine, et on a à contrario un Pogacar qui gère ses montées, qui accélère dans les descentes, il laisse presque aller le vélo tout seul. Ouais, on a une masterclass encore une fois. de ce qui est ou de ce qui va devenir le meilleur coureur de l'histoire du cyclisme, tout simplement.
3: Moi, j'ai toujours du mal à comparer les champions les uns avec les autres, mais peut-être parce que je suis un petit peu plus âgé que vous et que les anciens, souvent, sont plus sceptiques, même si ça n'enlève rien à l'admiration que l'on porte aux champions que l'on a à l'image. Richard Carapaz mérite aussi notre respect. Richard Carapaz, on l'a dit, qui a connu un début de saison compliqué, dont la dernière performance est précisément une place sur le podium du Giro, mais l'année dernière, où il avait sa dernière victoire également, remonte à ce Giro 2025. Et là, pour quasiment sa course de rentrée, eh bien, il est parfaitement au rendez-vous. Même si on notera que Baggioli lui a repris quand même beaucoup de temps, puisque Baggioli a peut-être l'espoir de revenir sur Richard Carapaz. On le voit
4: Richard
3: ici à l'image.
4: C'est en bas là. Il est allé.
5: Attention à ce virage gauche. Là, on a vu Richard Carapaz bloquer sa roue arrière dans ce virage. Descente où également on a vu Tadej Pogacar très très prudent.
4: D'ailleurs, Pogacar a perdu un petit peu de temps même par rapport à Carapaz dans cette descente.
3: Mais il descend bien Baggioli. Aucune faute dans ce fameux virage.
5: Il sent très très bien même. C'est pour avoir couru avec lui, c'est un très très bon descendeur.
3: Alors Baggioli peut-il revenir sur Richard Carapaz?
5: C'est bien parti.
3: Il a un peu plus de 30 secondes, 35 secondes de retard, alors que quand il a démarré tout à l'heure, il avait une 50 de retard. Donc c'est vous dire s'il a comblé la plus grosse partie de son retard par rapport au coureur équatorien.
5: On va arriver dans une partie assez favorable pour l'Italien. On va avoir une petite transition de 3-4 km avant la dernière difficulté, le dernier mur de la journée après une journée très éprouvante. 1 km après de 12% de moyenne pour finir. C'est vrai qu'on imaginait que la bataille allait se faire dans cette ascension, dans cette dernière ascension d'un kilomètre entre Mathieu Van Der Poel et Tadej Pogacar, mais le Slovène avait une autre stratégie avec son équipe UAE de durcir très tôt cette première étape du Tour de Suisse, ne pas laisser respirer ses adversaires.
3: On aura l'occasion évidemment d'en reparler en débriefant cette étape avec bien sûr Messaoud Ben Terki dans Ça va frotter, avec Claire Bricogne qui a commenté ce matin la course des femmes en compagnie de Pierre Roland. Et que l'on retrouvera à nouveau bien sûr pour le direct demain à partir de 10h05 pour suivre la deuxième étape en direct, car ce sont 5 jours de direct que l'on vous propose. L'épreuve de ce Tour de Suisse disputée simultanément par les hommes, enfin par les femmes d'abord, puis par les hommes, avec des contours tout à fait similaires entre les étapes femmes et les étapes hommes. Elles sont plus courtes pour les femmes, mais le départ et l'arrivée sont situés au même endroit. Pour cette première journée, nous sommes en Italie, oui, c'est le Tour de Suisse, mais qui prend son départ d'Italie, de Lombardie, départ et arrivée au même endroit. Ce sera d'ailleurs le principe érigé par les organisateurs. On part et on revient au même endroit chaque jour. Ce sont à chaque fois donc des courses, c'est une course en boucle, pour appeler ça les boucles de Suisse, ça s'appelle le Tour de Suisse. Mais on connaît bien ça en France avec de nombreuses courses comme les boucles de la Mayenne, les boucles de Romardèche. Course en boucle, ça peut perturber peut-être les suiveurs qui sont attachés aux traditions. Mais on verra, on jugera sur pièce sur l'intérêt de cette épreuve, fortement impactée évidemment par l'attitude du champion du monde, Tadej Pogacar, qui, on l'a dit, est en tête depuis pratiquement le 70e dernier kilomètre.
5: Allez, un sprint intermédiaire, de nouveau des secondes de bonification pour Pogacar, Carapaz et Baggioli. Baggioli, on a quand même des informations de la part de Charles-Antoine, notre envoyé spécial sur place. C'est que Baggioli, c'est tout simplement le local de l'étape. Et c'est la raison pour laquelle il connaît aussi bien ses descentes et qu'il a réussi à reprendre et refaire une partie de son retard sur Richard Carapaz.
3: Carapaz ici à l'image, qui a vu cet écart constamment rester autour des 2 minutes par rapport à Pogacar. Tout à l'heure, l'écart était monté à un peu plus de 2 minutes 15. Il s'est stabilisé autour de 2 minutes, mais en revanche, moins de 30 secondes désormais de retard pour Baggioli par rapport à Carapaz.
5: Il y a
3: une petite erreur, je pense, sur le sprint de Piateda. Ah oui. C'est Paris Kittelo qui est passé en deuxième position, mais Richard Carapaz.
5: 2 km de plat. On va tourner une nouvelle fois sur la gauche pour aller escalader la dernière ascension. Quelle étape!
3: Une étape qui va sûrement laisser des traces,
5: on
3: parce que vous dites, on parle de l'absence de gestion, en tout cas dans, je dirais, dans, non pas dans les derniers kilomètres, mais sur la décision d'attaquer de si loin de Tadej Pogacar. Mais c'est valable aussi pour tous ses adversaires qui se seront livrés beaucoup plus qu'ils ne l'imaginaient dans cette première étape. Et il restera bien sûr demain une étape encore difficile, assez comparable dans son dénivelé à celle d'aujourd'hui. Après-demain, peut-être la seule, attention, à se ralentir avec Carapaz sur ce rond-point qui s'est fait une frayeur.
5: Il est sorti très large, était limite dans la glissière de sécurité.
3: Heureusement, c'est passé. Hein. Heureusement, c'est passé pour Richard Carapaz qui en reste quitte pour une belle frayeur à 6-7 km de l'arrivée.
5: Ça nous donne des informations hein, sur l'état de fraîcheur de l'équatorien qui commence un petit peu à accuser le coup. On rappelle, hein, ça fait plus de 45 km qu'il est échappé seul. Certes, derrière Tadej Pogacar, mais il fournit le même effort.
3: À la différence de Pogacar qui tout à l'heure n'avait pas d'indication sur l'avance qu'il possédait sur ses adversaires, on a l'impression en voyant Richard Carapaz se retourner assez souvent que lui est parfaitement renseigné sur le retour de Pacioli qui est à moins de 20 secondes désormais derrière lui.
5: Dernière ascension.
3: Allez, c'est parti.
5: 1 km à 12% pour finir cette belle journée.
4: Il y aura la descente pour finir. Il y aura une
5: descente technique encore, hein. Une descente avec quelques virages serrés.
3: Et si vous nous rejoignez maintenant, je vous rappelle qu'on est en train de vivre une étape qui restera marquée dans les mémoires. Certes, on avait vu souvent dans le passé Tadej Pogacar tenter de s'échapper de très loin de l'arrivée sur des courses d'un jour, que ce soit sur les championnats du monde qu'il a remporté, que ce soit sur les Strade Bianche, pour ne citer que les exemples qui nous ont marqués. Et bien sûr, une course par étape, ça c'est du jamais vu. On n'avait jamais vu Tadej Pogacar lancer les hostilités avec son équipe à près de 72 km de l'arrivée. Il l'a fait aujourd'hui, c'était probablement prémédité. Et il n'a pas tellement hésité. Et finalement, eh bien, il a réussi à repousser la plupart de ses adversaires à plus de 4 minutes. En tout cas, c'est l'écart actuellement que vous voyez s'afficher. 4,22 et on ne vous parle que des adversaires les plus réputés, hormis bien sûr Carapaz et Bagioli qui se sont intercalés. Imaginez un petit peu, on n'a pas d'informations concernant certains coureurs. Je pense à Lenny Martinez qui a été débordé dès le début.
5: Attention aux délais, hein, Patrick, hein, aujourd'hui. Ouais. Hein, parce que là, les coureurs qui ont été lâchés à 90 km de l'arrivée, les délais, ça va être compliqué.
3: Là, on rappelle quand même les délais d'élimination. C'est un pourcentage qui est calculé en fonction de la durée de course pour faire cette distance, la durée effectuée par le vainqueur de l'étape, et par conséquent eh bien, il va falloir calculer ces délais, car au-delà bien sûr les coureurs sont éliminés, à moins qu'il y ait bien sûr une mesure de clémence de la part du jury des commissaires. Mais pourquoi y aurait-il de la clémence de la part du jury des commissaires?
5: Parce que le groupe est trop conséquent.
3: Voilà, si le groupe est trop conséquent, mais en règle générale, on le fait aussi quand les conditions météo sont particulières, quand il y a des circonstances de course qui le justifient. Là, qu'est-ce qui justifierait ça, hormis la supériorité manifeste d'un coureur comme Tadej Pogacar?
5: Si un groupe d'une centaine de coureurs qui est hors délai, ben on ne va pas prendre le départ de la deuxième étape avec seulement 40 coureurs. Hein, donc on va repêcher tout le monde. Et par contre, si on est tout seul un peu dans la pampa ou un petit groupe de 3-4, ben on va être tout simplement éliminé.
3: Allez, regardez les pourcentages les plus exigeants. Hein.
5: Et il se fait plaisir.
4: Les écarts, ils vont réaugmenter, ce qui se fait plaisir. Hein. Depuis le pied, là, Pogacar est vraiment en train de monter vite, hein. Très vite cette montée.
3: Il se fait une petite intensité pour finir sa séance d'entraînement.
5: Ah, il a pas fait la flèche wallonne.
4: Il est sur le grand plateau. Hein. Il est quand même sur le grand plateau. Hein. On est sur une bosse qui fait 12% de moyenne. Ah, il a croisé la chaîne. Ah, regardez, hein, il met de l'intensité. Hein. Il est en train de, comme on le dit, hein, de façon de peaufiner sa condition, hors de question de se laisser aller, de finir l'étape tranquillement.
5: Au pied, on a vu hein, le caméraman sur la moto venir filmer le compteur. Je pense que ça a démoralisé tous les cyclos du coin. Hein. Il grimpait à 25 à l'heure cette côte.
3: Ah bah c'est sûr que si vous regardez ce soir, effectivement, les temps d'ascension réalisés par Tadej Pogacar aujourd'hui, vous risquez de voir des...
4: Ah, mais il a monté à fond.
5: On est au sommet.
4: Allez, à la bascule. Ouais, non, il a vraiment voulu se tester hein, dans cette montée.
5: Il fait un petit lap sur le compteur pour faciliter le travail de l'entraîneur.
3: Un petit lap sur le compteur pour faciliter le travail de l'entraîneur.
5: En fait, on vient faire un petit lap, c'est-à-dire qu'on vient juste prendre, on appuie sur le compteur en bas, en haut, comme ça on a juste le temps d'ascension,
0: le segment.
5: Le temps d'effort, et comme ça ça facilite le travail de l'entraîneur. Sinon l'entraîneur est obligé de décortiquer là. Alors, c'est simple, lap numéro 14, dernière ascension, c'est facile, 1 km, 12%, 4 minutes 30 d'effort.
4: Oh, et là, Badjoli, on voit, hein, ça va quand même un peu moins bien. Christian Carapaz dans cette montée. Il aura fait un bel effort, mais je pense pas qu'il va réussir à rejoindre Richard Carapaz.
5: Et bon, il a après 2 minutes sur le. On a le podium là, quasiment.
4: Il y a 2 minutes d'avance sur le quatrième de l'étape.
3: Oui, c'est que ce Tour de Suisse, dès la première journée, n'est pas en train de se jouer uniquement par rapport à Tadej Pogacar. Il est peut-être en train d'écrire le classement final dès la première étape. Je veux pas tuer tout suspense. On aura de toute façon encore beaucoup d'étapes, peut-être pour retourner de la situation. Mais ce à quoi nous assistons actuellement, encore une fois, est totalement inhabituel. De voir... non pas seulement un coureur, mais deux, puis trois coureurs prendre une telle avance par rapport aux autres adversaires. Et tout cela ne s'est pas fait par une échappée alibi de baroudeur. Tout cela s'est fait à la pédale sur un parcours exigeant par les meilleurs coureurs de ce peloton du Tour de Suisse. En tout cas, Richard Carapaz, eh bien, il résiste maintenant, en tout cas sur cette portion montante, à son poursuivant Andrea Bagioli. Richard Carapaz qui est dans les derniers mètres d'ascension, qui se retourne, mais il aimerait vraiment éviter le retour évidemment de Bagioli et conserver le bénéfice de cette échappée, rappelons-le, hein. Ça fait près de 50 km qu'il est sorti du groupe des poursuivants pour essayer de creuser un écart irrémédiable, certes par rapport au plus grand nombre, mais pas par rapport à Bagioli.
5: Bagioli devant son public, forcément il doit être transcendé l'italien.
3: Charles-Antoine Nora nous l'a dit tout à l'heure par message, notre envoyé spécial, c'est le local de cette première étape. Première étape du Tour de Suisse disputée en Lombardie, du côté de Sondrio, puisqu'il ne reste plus que 3 km pour Pogacar avant de rallier la ville d'étape.
5: Messieurs, ça vous fait pas penser à la fin d'une classique après 280 km, un peu comme le Tour de Lombardie ou la dernière étape de montagne d'un grand tour. Là, des coureurs, ils sont un par un, ils sont épuisés. Non, c'est la première étape du Tour de Suisse. On a fait, entre guillemets, seulement 135 km. C'est hallucinant. L'intensité que les coureurs ont mis aujourd'hui.
3: Et vous voyez que Pogacar, puisque les écarts GPS se corrigent, eh bien les écarts GPS donnaient tout à l'heure 2 minutes d'avance entre 2 minutes d'avance pour Pogacar par rapport à Richard Carapaz. Il a obtenu 30 secondes supplémentaires sur la seule ascension de cette dernière défi.
4: Justement, j'ai chronométré, 31 secondes, il a repris à Richard Carapaz dans la montée. Quand on vous disait que Pogacar, il se testait dans cette montée.
3: Et davantage en kilomètre, par rapport à Bagioli.
4: En 1 km, il a repris 31 secondes sur le deuxième de l'étape.
3: On avait 4 minutes 30 d'avance par rapport au groupe des 16. Ben, on va voir 5 minutes. Les fameuses 5 minutes que vous envisagiez tout à l'heure. Le compte, il sera à moins que Pogacar se relève vraiment dans les deux derniers kilomètres. 2 kilomètres, ça ne changera pas la donne.
5: Il y a 1 km et demi en descente et 1 km de plat. Ça va aller, même en roue libre. Sachant qu'il ne faut pas oublier, messieurs, les 9 secondes de bonif prise, plus les 10 secondes à l'arrivée. Oh, on est bien. Il a un petit matelas, il va pouvoir dormir tranquille ce soir. Tadej Pogacar, il s'est mis à l'abri de quelques attaques.
4: Oh, puis il va avoir le maillot des grimpeurs, il va avoir le maillot des sprints, il a tout aujourd'hui.
5: Ah, il n'est plus maillot blanc. Voilà.
4: Terminé. Ah oui, ah non, il est trop vieux.
5: C'est bon, il est trop vieux.
4: Ricci Tello aujourd'hui, peut-être le maillot blanc.
3: Ricci Tello, effectivement, qui parmi les meilleurs jeunes est présent, mais pas au premier échelon, pas au deuxième ni au troisième, mais au quatrième échelon. Ce groupe qui accuse maintenant 5 minutes de retard au pointage GPS.
5: La flamme rouge, dernier kilomètre. Désormais, c'est tout droit. Il n'y a plus de virage.
3: Et bien voilà, on va donc conclure avec cet homme, ce champion du monde, ce coureur hors du commun, ce coureur qui n'a aucun scrupule à attaquer de loin, à se défier tous ses adversaires, finalement aussi loin de l'arrivée, quel que soit le contexte, quel que soit le profil, aurait-on envie de dire. Tadej Pogacar va conclure victorieusement cette première journée sur sa première participation au Tour de Suisse. Il n'a pas tremblé lorsque l'écart s'est immédiatement creusé par rapport à ses adversaires. Ce qu'il avait décidé probablement au départ, Il l'a suivi à la lettre. Peut-être le premier surpris des écarts creusés, en tout cas dans les premiers kilomètres. Eh bien, il va conclure victorieusement cette première étape à Sondrio en s'imposant en solitaire avec ce maillot irisé sur les épaules et un sourire figé sur son visage. Tadej Pogacar était un grand champion, on le savait, un homme des grands tours capable de se transformer en coureur de classique. Et bien là, il est en train de réunir ses deux caractéristiques puisqu'il a fait de cette première étape une véritable classique pour s'imposer aujourd'hui. Tadej Pogacar qui remporte la 118e victoire de sa carrière. Oh là là, quel numéro, quel spectacle pour le public qui est venu nombreux ici et qui ne s'attendait peut-être pas à voir dès le premier jour un tel festival. Voir Tadej Pogacar gagner une étape, y compris la première, ce n'est pas extraordinaire. Voir faire le numéro qu'il a fait en attaquant après 72 km de l'arrivée sur une course par étape, ça restera dans les mémoires. Et derrière, eh bien, on a Richard Carapaz. On était convaincu qu'il allait être repris par Bagioli il y a quelques kilomètres. Finalement, eh bien, sa hargne, sa pugnacité, sa résistance auront eu raison de cet Italien. Pourtant, sur ses terres,
4: il n'est pas loin,
3: vous avez raison. Il a moins de 20 secondes, ça c'est sûr.
4: Il y avait 22 secondes au sommet là, de la dernière ascension.
3: Et là, on est plutôt à 15 secondes, peut-être même un petit peu moins. Mais je pense que ça suffira quand même à Richard Carapaz pour aller chercher cette deuxième place. La flamme rouge est en vue pour le coureur équatorien, l'ancien champion olympique, l'ancien vainqueur du Giro, encore troisième l'année dernière sur les routes du Tour d'Italie, à l'issue de ce premier grand tour de la saison et qui n'avait pas pu participer à son grand tour préféré cette saison. Il a décidé de reporter toutes ses ambitions sur le Tour de France. Bagioli qui aperçoit au loin le coureur équatorien et qui va en tout cas faire une très bonne opération au classement général. Puisqu'il sera évidemment troisième à l'issue de cette étape, mais surtout doté d'une belle avance sur tous les autres adversaires.
5: Troisième, il va arriver, Tadej Pogacar, il va avoir déjà pris la douche.
4: Il est là, Carapaz, il arrive.
3: Allez, Richard Carapaz qui a compris qu'il ne serait pas repris maintenant par ce coureur italien de 27 ans. Oh là là, si on nous avait dit qu'à l'issue de cette première étape, on verrait les coureurs arriver un par un sur la ligne d'arrivée et se passer parfois par plus de 2 minutes d'avance, 2 minutes 15 de retard donc pour Carapaz par rapport à Tadej Pogacar, le vainqueur. Troisième place pour Andrea Bagioli qui n'a pas pu revenir sur l'équatorien. Et maintenant, on va attendre. Le chrono tourne. On va attendre un petit moment, hein, je peux vous le dire.
5: Un moment qu'on ne les a pas vus, hein, surtout. Il n'y a que trois motos capables de filmer le peloton. Donc, ça fait un bon moment qu'on n'a pas vu le groupe Primoz Roglic. Certainement un groupe complètement explosé, Patrick, dans ces dernières ascensions.
3: Surtout la dernière que l'on a vue, courte mais raide. Alors, justement.
5: Roglic tout seul.
3: Primoz Roglic dans la descente de cette dernière difficulté.
5: Roglic quatrième visiblement.
3: Oui, puisque là on est aux abords de l'arrivée. Ce petit pif-paf où l'on a vu tout à l'heure Bagioli pas très loin derrière Carapaz. Et effectivement, encore une fois, on pardonnera à la réalisation de ne pas nous avoir montré tout ce qui s'est passé parce que les écarts étaient tellement importants.
5: Il y a du monde devant.
3: Ah oui.
5: Il s'est fait distancer au final Primoz Roglic de ce groupe. On peut pas le deviner, hein. On découvre les images comme vous. On va voir le sprint, voilà, avec les coureurs de la UAE.
3: Avec un groupe de 5 coureurs et 2 coureurs de l'équipe de
5: Kelderman. Allez, Vacek qui va être certainement le plus rapide.
3: Vacek qui compléterait le tir groupé de l'équipe Lidl Trek puisque Bagioli a pris la troisième place. Qui va terminer à la quatrième place? Est-ce que Vacek va résister? Non, Van Wilder finalement quatrième, Vacek cinquième et McNulty,
5: oui. McNulty
3: à la sixième place. Et Kelderman et Groschartner. Voilà donc en ce qui concerne les premiers de cette étape ici à Sondrio. Et l'on attend des coureurs qui ont été distancés de ce groupe, notamment les coureurs de l'équipe Ineos, Andrew Auguste, avec Tobias Foss.
5: Narvaez,
4: aussi qui arrive ici. On a les
3: Higuita,
4: Paul Double aussi qui arrive là, les deux
3: Paul Double et Pickering pour Jaikoo Ailula.
5: Et Roglic au loin.
4: Roglic qui s'est fait distancer sur le final.
3: Primoz Roglic qui va terminer avec 4 minutes 42 secondes de retard. On a donc perdu énormément de terrain dans cette première étape auquel il faudra ajouter les bonifications empochées par Tadej Pogacar, le vainqueur de cette première étape. On rappelle qu'il a pris 9 secondes au cours de cette étape de bonif en cours de route, plus 10 secondes à l'arrivée. Alors que l'on voit ici le coureur danois Dalby, Simon Dalby, qui en termine maintenant sur la ligne avec plus de 5 minutes de retard. Et ce n'est pas terminé. Hein. On a au total 19 coureurs qui en ont terminé, si mes comptes sont bons. Et voici d'autres coureurs qui vont en terminer avec Liam Slok qui passe la ligne. On a Bart Lemmen, on a pour l'équipe Groupama FDJ United Lorenzo Germani. On retrouve également deux autres coureurs qui passent la ligne. Des petits groupes, alors que, on vous le rappelle, Tadej Pogacar s'est imposé tout seul après avoir fait près de 72 km en solitaire pour aller conclure victorieusement cette première étape. Richard Carapaz a pris la deuxième place, bien joli. Troisième, on écoute le lauréat de cette étape. Ça vous a paru si facile? Ça nous a paru si facile pour vous? Non, en fait, c'était vraiment très dur. Le départ était facile. Mes équipiers ont contrôlé.
0: Super hard.
3: Et déjà dans la première bosse, c'était très dur. Yeah,
0: Nils and team did
3: mais mon équipe a fait un travail incroyable. On a pris d'abord les bonifications qu'il y avait à prendre, et puis après on s'est dit, bah allons-y.
0: We just went and, yeah.
3: Et j'ai réussi à aller jusqu'au bout comme ça. J'avais pas beaucoup d'indications sur les écarts, donc je savais pas exactement si je prenais beaucoup de temps. Et puis après, j'ai vu que l'écart était quand même important. Donc j'ai essayé de le conserver jusqu'à la fin. Oui, dans le final, c'était quand même très difficile. Les descentes étaient techniques également. Qu'est-ce qu'on ressent quand on fait une échappée aussi longue? Écoutez, c'était pas tout à fait le plan, mais je tiens en tout cas à remercier les équipiers qui ont fait ce travail, qui ont fait le tempo pour me permettre ensuite de m'imposer. Comment vous l'envisagez, l'étape de demain et les suivantes? Écoutez, déjà on a réussi à prendre le maillot, on a une équipe forte.
0: To go for the stage with Johnny, Brandon, or Felix, or anybody else in the team.
3: And, vous savez, moi, que ce soit moi ou que ce soit Félix, Kroschartner ou un autre, ou Brandon, on va discuter entre nous et on verra ce qu'on fait demain.
6: Tadej Pogacar, si vous nous rejoignez, on reverra dans un instant l'image complètement folle lorsqu'il part à près de 72 km de l'arrivée. C'est sensationnel, du jamais vu sur une étape, sur une course par étape pour Tadej Pogacar. 5 secondes seulement et on est ensemble pour avoir les autres réactions. Comment le peloton a réagi à cette course sensationnelle de Tadej Pogacar? Le podium également qui va se mettre en place, et vous l'avez vu, hein, le Tour de Suisse, c'est tous les jours à partir de 10h05 pour la course femme. C'est la révolution sur ce Tour de Suisse, le Tour de Suisse féminin et masculin le même jour, 10h05 les garçons et à 15h05 la prise d'antenne pour les 10h05 pour les filles et 15h05 pour les garçons. 5 secondes et on est ensemble pour débriefer cette course complètement folle. Tadej Pogacar qui assomme complètement le Tour de Suisse et peut-être même le Tour de France. À tout de suite. Il invente des défis à sa démesure. Tadej Pogacar qui remporte la première étape de ce Tour de Suisse après une échappée solitaire historique. Jamais il n'avait réussi une telle performance sur une course par étape. On le connaissait en solitaire sur les classiques, eh bien, le voici également sur une course par étapes. Le Tour de Suisse qu'a choisi Tadej Pogacar pour préparer le Tour de France. Le quadruple vainqueur du Tour de France qui vient de marquer un énorme coup. On va suivre ces images en direct de Charles-Antoine Nora qui suit Tadej Pogacar. On est avec Claire, Christophe, Pierre, Patrick va nous rejoindre également. On est ensemble jusqu'à 19h05 et la Ligue de Diamants à Rabat. Pierre, tout d'abord, votre sensation pour ceux qui rentrent à la maison, 72 km quasiment de l'arrivée pour Pogacar, ça dit quoi de la démesure de Pogacar, de l'immense champion qu'il est?
7: Et c'est ce que ça nous dit tout simplement, c'est qu'on a un Pogacar en mode cannibale. On l'a quitté au Tour de Romandie, certes victorieux à de nombreuses reprises sur les étapes, sur le classement général, mais là on a un coureur qui a juste envie de tout gagner et de gagner avec la manière de... Enfin, c'est un cannibale. Il veut rien laisser aux autres, des miettes. Et encore, même les miettes, il a envie de les prendre pour lui. Enfin, c'est historique à chacune de ses représentations. Il nous sort une masterclass, il nous sort un numéro. Et là, il est déjà sur son vélo de chrono. Alors certes, pour le chrono de samedi, mais aussi pour le chrono du Tour de France, il est déjà en train de les matraquer. Il a matraqué ses adversaires, même ceux qui ne sont pas présents. Là, t'es adversaire de Pogacar, tu veux jouer la gagne du Tour de France, dans ton canapé, t'es pas bien. Hein. Là, t'es pas bien, t'es en tachycardie. Hein,
6: on va juste aller voir Charles-Antoine, hein, qui est juste à côté de Tadej Pogacar. Charles-Antoine, l'atmosphère sur ce Tour de Suisse, on est pas sous le choc, mais pas loin, hein, de ce qu'a réussi Tadej Pogacar sur cette première étape du Tour de Suisse, d'attaquer si loin pour aller s'adjuger cette première étape.
8: C'est complètement fou, mais Saoud, à l'arrivée, on a vu énormément de coureurs fatigués. C'est une étape qui a été très exigeante, très chaude également. Et on voit Tadej Pogacar, bah, lui qui est déjà à la récup, alors qu'il y a énormément de coureurs qui ne sont pas encore arrivés sous les yeux de son manager Mauro Gianetti, de son chef de presse. Tout est très bien orchestré du côté de son équipe. Hein. On sait qu'il a besoin de ce temps-là pour récupérer. Il fait ce qu'on appelle un petit décrassage, là. Donc, c'est-à-dire qu'il fait tourner les jambes après un effort intense sur donc son vélo de chrono, comme l'a expliqué Pierre Roland. Pour s'adapter aussi à cette posture si particulière. Il profite aussi de cette tente, il est un petit peu à l'ombre, il fait un peu moins chaud sous les tentes parce qu'il s'attape quand même ici dans les rues de Sandrio. On est autour des 30 degrés encore en cette fin d'après-midi.
6: Claire a préparé, hein, les différentes échappées de Tadej Pogacar pour mesurer ce qu'il a réussi aujourd'hui. On voit ça dans un instant. Mais Christophe, arrêtons-nous sur cette manière. En plus, il dit que c'était pas si facile, mais c'était pas le plan. C'était pas le plan pour Tadej Pogacar. Et pourtant, c'est ce qu'il a réussi aujourd'hui.
4: Ouais, j'en doute quand même. Je sais pas, à l'arrivée, à chaque fois, il nous fait des réponses un peu bateau, comme si c'était simple ce qu'il a fait. Il n'y a rien de simple dans ce qu'il a fait. Bien entendu que c'était prévu, on ne fait pas rouler son équipe comme ça. Parce que ça lui a pris comme ça. Non, on n'attaque pas à 71 km de l'arrivée parce qu'il en a envie. Non, c'est que c'était prévu. Je pense qu'on l'a dit en avant-course, on l'a redit souvent pendant le live, hein. Pierre vient de nous le dire aussi. Il est en mission pour aller remporter ce Tour de Suisse, mais pas que. Il est aussi en mission pour aller remporter son 5e Tour de France, de taper un grand coup sur la table et de montrer à tout le monde qu'il est là, qu'il est au meilleur niveau et que c'est le meilleur coureur du monde.
6: Le directeur de l'équipe UAE de Tadej Pogacar, Mauro Gianetti, avec Charles-Antoine en direct.
8: Mauro, est-ce que vous avez été une fois de plus surpris par Tadej? On sait qu'il est capable de faire ça sur des courses d'un jour. Aujourd'hui, il a décidé de le faire sur une course par étape.
9: Ouais, je crois qu'il s'est trouvé un peu dans une situation cool. Vraiment, c'était une étape assez vraiment chaud de le départ. Et avec le sprint bonification, et ça crée un peu de cassure. Il s'est trouvé devant et puis il a insisté. Il ne voyait pas l'heure de se retester après le Tour de Romandie, après un gros travail en altitude. Donc, on est bien content qu'il a trouvé ces belles sensations.
8: On va dire que c'est pas de sa faute alors s'il a attaqué de si loin. Non, mais plus sérieusement, ça montre qu'il est peut-être au meilleur niveau de sa carrière, alors que le Tour de France n'est que dans 3 semaines.
9: C'est vrai qu'il a bien bossé, on a vu que les numéros ils progressaient vraiment, vraiment très bien. Il s'approche au Tour de France avec une bonne progression. Et ce qu'on voyait finalement sur les numéros, on l'a vu aujourd'hui sur la route, parce que des fois c'est pas toujours la mathématique. Et donc c'est une belle chose, parce que c'est vrai qu'aujourd'hui c'était quand même un sacré numéro à la première étape d'une course par étape. Maintenant, c'est vrai que ce Tour de Suisse il est pas trop long, donc on peut peut-être entre guillemets se permettre de faire des essais. Comme Carapaz derrière, il a fait aussi une sacrée galère. Et donc, c'est un Tour de Suisse qui permet peut-être de faire certaines choses.
8: Pour finir, expliquez-nous ce qu'il fait, Tadej. Il est déjà sur son vélo de chrono, il prépare déjà la suite là, pendant sa récup.
9: Oui, c'est vrai qu'il aime pratiquer un peu le vélo contre-la-montre, au moins dans ces moments-là, parce qu'il n'y a pas trop l'occasion. Et donc, d'ici surtout au contre-la-montre de samedi, et puis on le sait que dans le Tour, les deux contre-la-montre vont être très importants. Donc, c'est bien d'utiliser à chaque possibilité pour s'entraîner dessus et puis maintenir la position, maintenir l'allure dans cette position.
8: Merci Mauro, félicitations.
6: Merci à Mauro Gianetti d'être venu si vite. Au micro de Charles-Antoine, on surveille le direct également parce qu'ils sont une quarantaine seulement à avoir franchi la ligne d'arrivée, Patrick. Les délais, il va falloir surveiller. Il faut que les coureurs arrivent avant 18h19 pour ne pas être classés hors délai, tellement Pogacar a complètement fait valser cette première étape du Tour de Suisse.
10: Alors, on sait que Mauro Gianetti n'est pas le directeur sportif, c'est pas le stratège. Mais pourtant, il nous dit beaucoup de choses. Les directeurs sportifs, ce sont André Hopman, ce sont Simone Pedrazzini, ce sont Marco Marcato. Lui, il nous dit quand même néanmoins des trucs importants. Il nous dit qu'il va vouloir se tester sur le contre-la-montre. Donc il y a 5 étapes, on le rappelle. Hein, sur le Tour de Suisse, il n'y en a pas 8 comme les années précédentes. Et d'ailleurs, c'est le format de cette course qui apparemment, d'après ce qu'il nous dit, pousse Tadej Pogacar à se tester. Donc on aura samedi le contre-la-montre un peu plus de 20 km, contre-la-montre plat. Il nous dit que c'est important vu du Tour de France. Donc on peut imaginer qu'évidemment il va le faire pour le gagner et qu'il le gagnera fort vraisemblablement. Il y a la dernière étape, Villars-sur-Ollon, qui est la seule véritable étape de montagne. On rappelle qu'il y a le difficile col de la Croix qu'il faudra escalader 3 fois. Ce sera également la dernière étape, l'étape Rennes, probablement un test pour Tadej Pogacar. Et bien vous voyez, il ne reste plus que l'étape de demain et d'après-demain où on ne sait pas exactement ce que cherchera à faire Tadej Pogacar. C'est quand même assez inédit, mais si vous avez décidé de suivre le Tour de Suisse, attendez-vous au moins à 3 numéros de Tadej Pogacar au cours de ces 5 étapes.
6: C'était le feuilleton sur le Tour de Romandie, Claire. Est-ce qu'il va gagner toutes les étapes? Là, on est reparti sur le Tour de Suisse.
11: Ouais, et je crois que sur le Romandie, on pouvait avoir quelques doutes, c'est vrai, parce que toutes les étapes pouvaient parfois même être pour des coureurs un peu rapides. On en a vu, enfin, il en a loupé que 2, et en plus, il y avait un prologue. Mais pour le coup, c'est vrai que là, quand on regarde un peu les 5 physionomie, typologie des étapes, on pourrait se dire
6: qu'en fait, là,
11: c'est encore plus faisable sur le Tour de Suisse, finalement, non ?
12: Il y a peut-être que la troisième, où on peut essayer de
6: l'étape vallonnée.
12: Les plans.
7: Demain, c'est pas gagné.
12: Demain, c'est pas... Mais après, il y a quand même un autre enjeu. Enfin, c'est que là, il y a tellement de coureurs qui vont être très loin au classement général. Là, tout le monde va vouloir attaquer. Là. Il n'y a aucune équipe qui va être sur la défensive. Donc, obligatoirement, beaucoup d'attaques en début de course. Ça veut dire une grosse gestion de l'échappée pour l'équipe UAE. Est-ce qu'on en aura envie tous les jours? Il ne faut pas oublier que là, il est quand même avec son équipe aussi presque type pour le Tour de France. Le but n'est pas non plus d'épuiser tout le monde sur les 5 jours. Il faut aussi quand même garder de la fraîcheur. La fin du Tour de France, c'est dans plus d'un mois, c'est dans 6 semaines.
6: Hein. Le départ, c'est le 4 juillet.
7: Il les économise, ces équipiers-là. Ils n'ont pas eu à bosser. Il en a sacrifié un dans la première bosse. Il a tout fait exploser. Après, les autres, ils ont fait de la patinette.
6: Justement, Pierre, 18h07, si vous nous rejoignez. On vit une journée complètement sensationnelle, dingue même sur ce Tour de Suisse. Première étape, et Tadej Pogacar qui a choisi de s'inventer un nouveau défi, celui de partir à 72 km. De l'arrivée, 71 km 7 précisément. Voici l'image qu'on a vécue en direct tout à l'heure en se demandant ce qui était en train de se passer. On écoutera Richie Tello au micro de Charles-Antoine parce qu'il était là à ce moment-là. Pierre, ou Christophe ?
12: Non, mais juste, c'est suite à un sprint bonification en fait. Il est venu faire le sprint bonification. Richie Tello lui a un petit peu disputé, donc il a quand même fait son sprint.
6: Il regarde, il se dit tiens, ils suivent, ils ne suivent pas.
12: Et suite au sprint, en fait, il prolonge son effort. Au début, ils étaient 5-6 ensemble, et puis on est arrivé dans cette danse. C'est même pas une montée en fait, c'est un gros faux plat montant. Lui, il a continué à forcer, à accélérer, et derrière, on a complètement abdiqué. Il a montré à tout le monde qu'il était plus fort, on ne pouvait pas le suivre. En fait, sans vraiment vouloir attaquer, on le voit se retourner. Tous les 200 mètres, il se retourne, il se demande un peu que font les autres. Tout simplement, les autres, ils visent la deuxième place du classement général. Je pense que tout le monde comprend, tout le monde abdique à ce moment-là sur le fait que Pogacar est trop fort et qu'il faut se battre après pour le podium derrière.
10: À vrai dire, Christophe, je ne veux pas contredire, mais on a quand même...
6: Mais quand même.
10: Non, on a quand même tous fait le constat au moment des 2 sprints qui se suivaient l'un derrière l'autre, hein, avec 1 ou 2 kilomètres entre les deux, on a tous fait le constat que personne ne cherchait à contester ces sprints, ces secondes de bonification, alors même qu'ils n'étaient pas encore échappés, alors même qu'on ne savait pas exactement ce qu'ils avaient en tête. Personne n'a voulu contester les bonifications à Tadej Pogacar. Ça veut bien dire quand même que là, il y a un véritable complexe, au sens psychologique du terme, un véritable complexe de tout le peloton, de tous les leaders d'équipe par rapport à Tadej Pogacar, avant même que la domination ne s'exprime réellement. Et là, ouais, ça questionne quand même assez, de façon assez, assez grave, je trouve, l'attitude du peloton. Je ne veux pas leur jeter la pierre, mais ça montre à quel point le décalage est monstrueux.
6: Alors justement, on va écouter Matthew Ricciatello avec Charles-Antoine s'il y a quelques instants. Lui faisait partie de ce groupe à ce moment-là et il a donc assisté à ce départ de Pogacar à près de 72 km de l'arrivée.
13: Matthew, you were with Tadej
11: when he starts sprinting. Quand il a commencé à sprinter, qu'est-ce qui s'est passé?
13: He dropped me.
11: Il m'a lâché.
13: Yeah, I know. It was a bit of confusion with the bonus sprints, but I figured because I was there, I would try.
11: Bonus, et puis après j'ai essayé de sprinter. En effet.
13: I don't know if I got a couple of seconds, but
11: ouais, j'avais quelques secondes. Pour prendre quelques secondes.
13: He kept going with Brandon, and I was
11: et après,
13: like,
11: il a essayé de. Enfin, il a continué. And, moi, j'étais à la limite, en train d'essayer de le suivre. Bien sûr, c'était la bonne décision, il devait essayer.
13: Just a really punchy day. It wasn't,
11: c'était un jour un peu punchy.
13: Yeah, these days are really, really tough.
11: Elle était vraiment dure cette étape. C'est différent des hautes montagnes. Mais je suis content d'être de retour en compétition avec Tiche Benoit aussi. Tiche Benoit qui a beaucoup d'expérience. Être ici avec lui, c'est vraiment très cool. Et au moins, on essaie d'avoir les jambes pour les prochaines courses et c'était fun. Il parle direct des prochaines courses.
12: Il se projette déjà sur la suite. Mais non, mais
10: c'est énorme ce qu'il vient de dire. Il est dans le déni complet. Ouais. Il est en train de nous dire en gros qu'il a passé une bonne journée. Mais ça veut dire vraiment qu'on fait abstraction de ce mec qui a gagné l'étape, qui est en train de dominer. Lui, il est en train de dire, bah ouais, finalement, ça s'est bien passé, tout va bien. C'est incroyable, c'est lunaire.
7: Mais
10: moi,
7: Patrick,
12: ça fait
7: 2-3 ans que quand il y a Tadej Pogacar au départ d'une course, dès l'instant où on approche les 2500-3000 mètres de dénivelé, on se bat pour la deuxième place.
14: On a l'impression qu'il était au spectacle, c'est ça que vous dites,
10: oui,
14: Patrick?
10: Oui, c'est ça.
7: Mais non, il est content de sa journée. Ils enlèvent du classement. Donc aujourd'hui, premier, Richard Carapaz, deuxième, Bajoli. Non, mais vraiment, mais on ne va pas se mentir, dans le but des équipes, c'est ça.
12: Autres, hein.
7: Le meilleur
12: derrière. Qui va être le meilleur des autres?
6: Pour les téléspectateurs, peut-être.

0: qui voit quelque chose d'exceptionnel sur le vélo. Je me souviens, moi, à la fin de l'Ardèche Classique, avoir suivi un Sexas sur la moto. Hein. J'étais pas en vélo. Moi, j'ai vécu un moment magique. Donc, j'imagine que eux, sur le vélo, assistent à ça et sont juste. Ils sont
1: ébahis, un peu comme nous, hein, d'ailleurs. On
0: ébahis,
1: en profite.
0: Exactement.
1: Hein. On poursuit la discussion. On verra le film de cette attaque extraordinaire de Pogacar. Mais on vit le podium tout d'abord, Patrick. Le public. Italien d'abord, parce qu'on est en Italie pour cette première étape, non loin de la frontière suisse évidemment. Donc il va revenir souvent parce qu'il a évidemment tous les maillots.
0: Sauf le meilleur jeune.
1: Sauf le meilleur jeune, et encore on pourrait.
0: Et peut-être
1: faire un
0: pas
1: effort.
0: Le meilleur suisse aussi.
1: Le meilleur suisse, non. On voit les écarts. Le classement de cette étape, Patrick.
2: Le classement, il est dingue. On a l'impression que c'était une étape de haute montagne. Non, c'était une étape de moyenne montagne. Tadej Pogacar repousse Richard Carapaz à 2 minutes 14. Bagioli à 2:29. Tous ces coureurs sont passés un par un sur la ligne. Ilan Van de Wilder est déjà à 4 minutes dans un groupe où il n'était que 5. Vous le voyez avec parmi eux d'ailleurs deux équipiers de Tadej Pogacar, Brandon McNulty et Félix Groschartner, trois coureurs de l'équipe UAE, donc aux 8 premières places du classement à l'issue de la première étape.
1: Une soixantaine de coureurs seulement ont franchi la ligne d'arrivée. Les autres doivent arriver avant 18h19 pour être dans les délais. On surveille ça et on verra
0: minutes.
1: Les écarts.
0: Dans 6 minutes.
1: Eh oui, dans 6 minutes. Et ils ont intérêt. Et de retour de Pogacar avec le maillot leader.
3: Il ne connaît pas du tout cette couleur.
1: Combien de jours en jaune, enfin avec un maillot de leader clair?
3: Alors
1: depuis
3: on est à plus de 100 exactement.
1: On met à jour la statistique pour Pogacar.
3: 103 très exactement. Aujourd'hui, on parle uniquement des courses World Tour, c'est-à-dire l'élite, bien sûr.
1: Ouais. 103 jours avec le maillot.
2: Il fait rarement des courses qui sont pas
3: au début de sa carrière.
2: Non, oui, bien sûr, au début de sa carrière, il en faisait. Mais c'est plus le cas maintenant.
1: 103, c'est prodigieux. On rêve d'avoir le maillot de leader une fois dans sa carrière, pour certains. Et lui, 103, on vit une journée.
0: Surtout le jaune. Hein.
1: Surtout le maillot surtout jaune. Le maillot jaune.
2: Alors là, on a le classement général. Attention, qui n'est pas tout à fait le même que le tableau précédent, même s'il y ressemble fort. C'est qu'il intègre, bien sûr, les secondes de bonification. Et évidemment, les écarts sont encore plus importants en faveur de Tadej Pogacar.
1: On verra avec vous, Claire, les écarts avec les favoris. Ça, c'est absolument sensationnel. C'est ça qui nous met dans un état presque second sur ce débrief. Parce qu'il a fait des écarts absolument monstrueux avec de très grands noms de la start list. On verra le détail avec vous dans quelques instants. Tadej Pogacar qui reste sur le podium pour les autres maillots distinctifs, mais quand même, pour ceux qui nous rejoignent, Christophe, je vous vois souffler ouf,
0: non, je,
1: d'admiration.
0: Regarde au fur et à mesure les coureurs qui arrivent. Là, il y a 82 coureurs. 82 coureurs, on est à 21 minutes 11 déjà d'écart. Donc ça veut dire, ça c'est un groupe qui arrive pour la 44e place.
1: Il y a des noms un peu dans le groupe, tiens, dites-nous par exemple, il y a des noms un peu.
0: Sam Omen, Valentin Madouas dedans.
1: Ah, quand même.
0: Axel Laurence dans ce groupe-là, Michal Kwiatkowski. T'en as d'autres?
4: Dans le groupe juste avant, dans un groupe à 13 minutes, on a Kostiou, Grégoire, Lenny Martinez. Ils arrivent pour la 30e place.
0: Lenny Martinez, 13 minutes 22. Et
1: on attend Julian Alaphilippe. Il n'a toujours pas franchi la ligne d'arrivée. Champoussin non plus. Et il faut le faire dans les 4 minutes. Sinon, ce sera trop tard. On peut pas imaginer qu'il y ait du hors-délai sur la première étape du Tour de Suisse quand même.
0: Bien sûr que si. Eh ben, attendez, il reste, vous avez dit.
1: 3 minutes et 20 secondes.
0: Bah oui,
1: 106 sur 138. On franchit la ligne d'arrivée. On surveille ça. Julian Alaphilippe, est-ce qu'il a franchi la ligne d'arrivée ou pas? Sur vos.
0: Non, pour l'instant, non. Attendez.
1: Vos infos, toujours pas.
4: Pas de Julian sur les
1: radars. Pas de Julian, toujours. Champoussin non plus.
4: Champoussin est arrivé.
1: Vient d'arriver. Ça, c'est fait. Donc, il sauve sa place dans le peloton.
2: On précisera pour l'anecdote que le premier Français est 27e, Paul Lapeyra. Paul Lapeyra, que l'on a vu à l'image tout à l'heure parmi les poursuivants, pas dans le premier groupe de poursuivants, mais dans le deuxième, et qui est à 6 minutes 44. Ça veut dire qu'on ne va pas jouer, côté français, une place au classement général. Ça veut dire qu'on va jouer, certes, sur le tableau des courses, des victoires d'étape, des classements annexes peut-être, mais pas du classement général. Et ça, c'est pas une très bonne nouvelle, faut bien le reconnaître.
1: Pendant que Tadej Pogacar continue de profiter du podium et de la cérémonie, on attend l'arrivée, le franchissement de ligne pour Julian Alaphilippe, qui n'est toujours pas arrivé. 18h, quasiment 17, encore 2 minutes, et ce sera trop tard. Alors Champoussin, visiblement, Pierre, n'a toujours pas franchi la ligne d'arrivée, nous dit Garance dans l'oreille.
4: Autant pour moi.
1: Ça veut dire qu'on est inquiet pour la suite.
0: Il manque une trentaine de coureurs. Hein,
2: non, mais
1: est-ce qu'on peut changer les temps, les délais?
2: Pierre Roland y a fait référence tout à l'heure. À la limite, moins de coureurs franchiront la ligne d'arrivée, meilleur ce sera pour la survie des coureurs arrivés hors délai. C'est-à-dire que si on a effectivement un groupe trop conséquent

0: de coureurs parvenant à l'arrivée hors délai, on peut imaginer qu'ils pourront peut-être être repêchés.
1: Il est horrible ce moment à vivre, non ? Vous n'avez pas l'impression ? On a l'impression de vivre un truc, on se dit combien de coureurs vont être éliminés. Enfin, on est vraiment sur un moment terrible, quoi.
2: Ça arrive,
3: Et tout ça, c'est Pogacar.
0: Oui, ah bah ça c'est clair. Oui.
4: Non, on est sur une journée historique avec des écarts historiques, donc obligatoirement il va y avoir des coureurs qui vont en pâtir, ça c'est sûr. Attention parce que oui, ça arrive que les commissaires remettent un peu plus de temps, augmentent un petit peu les délais en accord avec l'organisation aussi, mais là on n'est que sur une première étape, il n'a pas fait mauvais, il n'a pas fait un temps de canicule même s'il a fait chaud. En fait, les circonstances atténuantes sont extrêmement faibles de mon point de vue pour augmenter les délais.
3: Pogacar à droite.
0: Et Vacek à gauche, qui endosse le maillot de meilleur jeune. Maillot qui était disponible, qu'un adversaire pouvait prendre, c'est Mathias Vacek de Lidl Trek qui s'en empare.
3: Et Garance nous le dit à l'instant, c'est fait pour Alaphilippe et Champoussin. Ouf, immense ouf de soulagement. Il en manque plus que 7 coureurs encore à franchir.
0: Alors là, c'est pas bon signe.
4: 24 minutes 39 pour Julien.
0: C'est pas bon signe pour ces 7-là. Hein. Parce qu'effectivement, on disait tout à l'heure, si c'est un groupe important qui arrive hors délai, ils seront peut-être repêchés. S'il y en a que 6 ou 7, je pense pas qu'ils seront repêchés.
4: Je pense que tout le monde est en train d'arriver. Parce que là, on a 136 coureurs à l'arrivée, il y en avait 138 au départ. De mémoire, on a eu un abandon. Donc ouais, peut-être qu'il manque un coureur, mais en tout cas, on n'aura pas un gros groupe d'éliminés. Le dernier coureur, c'est Camille Gradet, qui est à 28 minutes 33, donc à peu près 3 minutes des délais.
3: Mais quand il revient, Tadej Pogacar.
2: La combativité.
0: Mérite-t-il vraiment ce prix? Je pense qu'on peut en débattre.
3: C'est pas mal.
0: Parce que
4: on aurait pu le donner à Carapaz,
0: qui quand même.
4: Ah, ça aurait pu être.
3: Franchement, il fait une échappée de. Enfin, il part à 72 km de l'arrivée. Vous lui donnez pas le prix de la combativité?
4: Mais le plus combatif veut pas dire le plus bel exploit de la course ou c'est celui qui s'est peut-être le plus battu pour aller terminer deuxième. Celui qui s'est le plus battu, c'est Carapaz.
1: C'est peut-être aussi le dernier du peloton.
0: Oui, celui qui s'est battu pour les délais.
4: J'ai en mémoire déjà sur le Tour de France. Alors je ne saurais pas redire le nom, mais on l'a déjà donné à la Lanterne Rouge ou à ce genre de.
3: Christophe Riblon.
4: Non, moi je l'ai eu, mais quand j'étais devant. Malheureusement, non, on ne me récompensait pas quand j'étais derrière.
3: Non, mais c'est vrai qu'il y a un sentiment très particulier. On a la chance de le vivre ensemble. On s'attendait à un Tour de Suisse extrêmement spectaculaire. Et c'est au-delà de nos attentes avec ce scénario complètement fou que nous a offert Tadej Pogacar. Il est 18h20, si vous nous rejoignez. Tadej Pogacar qui est parti à 72 km de l'arrivée pour s'offrir cette première étape du Tour de Suisse. On verra avec vous, Claire, que c'est un record sur une course par étape. Et là, le meilleur Suisse. Ils sont.
4: Chez Uno X, c'est pas possible. On a que des Scandinaves chez Uno X. Non, peut-être les sprints.
2: Il était en tête avant que Pogacar le passe, donc il est passé en tête du kilomètre Tissot.
4: C'est le kilomètre Tissot en fait, où il y a les bonifications.
1: Gersnes.
0: Voilà, bon, bah. Il est content, mais enfin bon, il ne va pas non plus être très
4: confort. Il a une montre quand même, c'est bien.
0: Oui, il a une montre.
2: Mais il vient d'arriver, là. Il s'est dépêché d'aller au podium.
3: Et les cadeaux,
2: le protocole se termine.
3: Charles-Antoine, eh bien, il a filmé tous les cadeaux reçus par Tadej Pogacar. Ça va être comme ça à peu près tous les jours.
4: Bah, vous savez que Frédéric Dversnes, c'est ça ? Il est arrivé à 21 minutes 19, donc oui, il n'est pas arrivé il y a pas très longtemps qu'il est arrivé. Lui, il n'a pas eu le temps de se changer, tout ça.
3: Alors, revenons sur l'image du jour. Tadej Pogacar qui remporte donc cette première étape du Tour de Suisse et pour qu'on puisse tous en profiter convenablement. Pierre, vous allez prendre la main et on va refaire ensemble le film de cette étape complètement dingue et surtout de ce scénario complètement faux offert par Tadej Pogacar. On va se retrouver quelques instants avant cette attaque de Tadej Pogacar et vous allez essayer de nous expliquer pourquoi cette attaque, elle a pu se dérouler de cette manière-là. Cette attaque d'ailleurs, est-ce que c'était une attaque, Pierre Roland ? Pas forcément. Allez, le film de cette journée complètement dingue de Pogacar.
2: Tout d'abord, un écrémage dans la première ascension du jour à 90 km de l'arrivée de la part de ses équipiers. Après, on a enchaîné directement avec le sprint bonus. Deux sprints en 1 km. D'ailleurs, sprint que personne n'a contesté à Tadej Pogacar. Tadej Pogacar contre avec son équipier Brandon McNulty après le bonus. En fait, bah, tout simplement, il a profité d'avoir un petit peu d'avance pour poursuivre son effort. Brandon McNulty s'écarte et Tadej Pogacar décide de prendre, moi, ce que j'appelle un relais appuyé. Alors, un relais appuyé à la Tadej Pogacar. Et bien, tout simplement, il a fait exploser tout le monde de sa roue. On voit le Slovène, du coup, à 71 km, se retourner à de nombreuses reprises. peut-être presque étonné.
3: Il est surpris, pas avoir... vous êtes d'accord avec
2: et
3: ça.
2: Et en fait, ouais, il est tellement fort que, en fait, il prend un relais. Mais quand je dis il prend un relais, il se met devant, il accélère un petit peu, c'est à son tour
0: de passer.
2: Bah, de passer. Et en fait, bah, il passe tellement fort, il a tellement de puissance. Et surtout, lui, contrairement aux autres, il n'a pas commencé à forcer. Et là, on a Pogacar qui revient sur Dvernes, l'échappée du matin, qui va lui prendre un relais, qui va faire également exploser. Et derrière, on voit à quel point c'est difficile. Carapaz, Vacek, qui essayent de revenir tant bien que mal sur Tadej Pogacar.
0: Vous avez vu, qui sont les deux dessous, les plus, tout de suite, qui sont les plus résistants. Eh bien, c'est Carapaz et Bagioli. Déjà,
2: non, c'est Vacek à ce moment-là.
0: Ah, c'est Vacek, ouais. Avec Carapaz, effectivement.
4: Avec déjà Carapaz à ce moment-là. Ouais.
3: Carapaz qui fera un énorme numéro là aussi. Hein.
0: Alors, Carapaz un petit peu plus tard, oui, parce que si effectivement on a Pogacar qui sort à 72 km de l'arrivée, on a quand même Carapaz qui n'hésite pas à partir à 51 km de l'arrivée. Ce qui déjà, imaginez, il n'y a pas Pogacar dans la course. Je doute quand même que Carapaz aurait osé se lancer dans une telle expédition à 51 km de l'arrivée en l'absence de ce phénomène. Donc ce qu'il a réalisé, même s'il a failli être repris dans le final par Bagioli, reste un exploit authentique, évidemment.
3: On y reviendra tout à l'heure, effectivement. Mais on a l'impression qu'une fois qu'il est parti, c'est trop tard.
4: Ah bah non, de toute façon, oui. Déjà que dans la roue, c'est extrêmement difficile à tenir. Alors, une fois qu'il a pris 10-15 secondes, c'est terminé. En plus, il arrive à prendre un niveau d'intensité qui fait que les autres n'arrivent jamais à lui reprendre du temps. En fait, après, il rentre dans une gestion. Dès qu'il arrive à 30, 40, 50 secondes d'avance, bah, tout simplement, il gère, on le voit là, hop. Il a le temps de jeter un bidon, d'en prendre un autre, il se retourne, il gère, il a toutes les infos, même si au début, il avait a priori un petit problème d'oreillette.
3: On verra l'image.
4: Il a eu rapidement les infos après de l'avance qu'il avait sur les autres. Regardez là, il s'arrose, il se retourne.
2: Alors qu'il vient juste de partir, ça fait seulement 2 km qu'il est sorti.
4: Là, il a peut-être 25, à peine 30 secondes d'avance et il est déjà dans une gestion. Regardez, il peut se relever, il se met de la glace dans le cou. Donc en fait, comme on dit, il est au-dessus des autres. On l'a dit dans le live, il n'est pas dans la même... Il n'est pas au même niveau que les autres, il est bien meilleur que les autres, il est tout simplement un ton au-dessus et les images nous le montrent, c'est vraiment impressionnant, il y a lui et les autres.
3: Avec son vélo qu'on voit grâce aux images de Charles-Antoine Nora, d'ailleurs c'est toujours son nouveau vélo
2: Nouveau vélo de contre-la-montre, le vélo de route qu'on a à l'image, il est sorti il y a un an maintenant. Avec une belle évolution au niveau du vélo de route, mais au niveau du vélo de chrono, on n'a pas encore vraiment eu les retours sur son nouveau matériel.
0: Moi, j'ai l'impression, je vais faire une comparaison osée, si vous me permettez.
3: Osée, Patrick.
0: Oui, j'ai l'impression de voir Pierre Roland dans Bordeaux-Paris, avec des cyclos sportifs. Pierre Roland qui,
2: c'est
0: voilà.
2: C'est le rapport
0: qui, bah, c'est le rapport, c'est ça, c'est qu'il y a une telle différence.
2: Champion,
0: mais non, mais je ne fais pas la comparaison par rapport à Pogacar, je fais la comparaison avec la différence de niveau. Vous avez gagné Bordeaux-Paris avec des cyclos sportifs, lui, il a gagné la première étape de ce Tour de Suisse avec des coureurs qui avaient la même différence de niveau.
2: Moi j'aurais plus comparé ça à de la boxe où t'as un poids lourd avec des poids plumes. Il leur met un hypercut, il les couche, terminé.
0: Enfin, non, il leur met une simple gifle et il les couche.
2: Et t'en redemande pas, quoi. Tu dis c'est bon, j'ai mon compte. Quoi. Ah,
3: c'est ça. Mais c'est quand même prodigieux, parce qu'on est en pleine préparation du Tour de France pour Tadej Pogacar.
2: La préparation, elle est quasi finie. C'est fini, là. Il peaufine, il vient ajuster, il vient en profiter. Mais là, il a fait le plus dur. Le plus dur, c'est quoi? C'est de s'entraîner, se préparer. Maintenant, il faut qu'il en profite. Et là, aujourd'hui, bah, il en a profité, il a gagné. Demain, il va peut-être essayer de faire gagner Narvaez, un de ses équipiers, ou peut-être lui essayer de gagner. Essayer de remporter le plus d'étapes possible pour...
4: Justement, par rapport à cette préparation au Tour de France, en fait, il n'a pas le choix de faire autre chose que ce qu'il fait là. Parce qu'il faut quand même se dire qu'à l'entraînement, il se met dans des états pires que ce qu'il fait là, c'est sûr et certain.
3: Trois
4: là,
3: semaines il gère, de stage alors que, en Sierra Nevada et ça va.
4: Voilà, alors qu'à l'entraînement, je pense qu'il s'inflige des charges d'entraînement, on ne peut même pas imaginer. Donc en fait, il est tellement au-dessus des autres que s'il reste avec les autres, il va limite régresser en fait. Donc franchement, il a pas le choix. On va voir ce qu'il va faire sur les autres étapes. Mais moi, je suis pas du tout étonné qu'aujourd'hui, il ait eu envie de se tester très loin de l'arrivée. Déjà pour montrer à tout le monde que c'est vraiment le meilleur et qu'il est là et qu'il est à l'heure. Mais en plus de ça, parce qu'il a besoin de se tester, il a besoin de forcer et de faire des efforts. Il ne peut pas se permettre de faire une semaine en restant avec les autres et juste aller se disputer dans la dernière ascension, faire un effort de 3-4 minutes. Non, il faut qu'il fasse des efforts beaucoup plus longs que ça en vue du Tour de France.
3: Effort de 72 km quasiment aujourd'hui. Claire, ça le situe à quel niveau par rapport à cette folle histoire de Tadej Pogacar et ses départs très très loin de l'arrivée? Ce qu'on a vécu aujourd'hui, ça classe à quel rang par rapport à l'histoire de Tadej Pogacar?
1: par rapport à l'histoire sur les courses par étapes. Alors, on a déjà des solos, bien sûr, sur les courses d'un jour, mais les courses par étapes, on va regarder ça parce que c'est vraiment énorme ce qu'il a fait. Vous l'avez dit, Messaoud, tout à l'heure, il est parti à 71 km 713 exactement. Et sur les courses par étapes, vous voyez qu'on est très, très loin de ce qu'il avait fait autrement. Le record, pour l'instant, c'était en 2019 sur la Vuelta. Il avait terminé 3e du classement général. La 20e étape, il était parti avec un solo de 39 km. Ça, c'est que des victoires, hein, évidemment. 34 km 100 sur le Giro, c'était l'année dernière. On peut continuer également, on l'a complètement tiré, hop. Et là, on est sur les victoires en solitaire, sur justement oui. aussi les courses d'un jour et les courses d'un jour également. Et là, on est vraiment quasiment en haut de ce qu'il a vraiment fait, même si on n'est pas sur le top top, puisque c'est le Strade Bianche en 2024, mais ça se joue à 10 km, Messaoud. Et c'est vraiment c'est fou, voilà, hein. le seul numéro sur une course par étape pour Tadej Pogacar à ce niveau-là. Et encore une fois, c'est le double de ce qu'il avait fait par rapport à une course
0: et si
1: par rapport
0: dessous,
1: à une étape jusque-là. Ouais. Donc c'est vraiment absolument énorme.
0: Et si on regarde en dessous sur ce tableau, on s'aperçoit que on retrouve également, même en deçà, des courses d'un jour uniquement, ouais. et pas de courses par étapes. Donc ça montre le caractère inédit, effectivement, de cette échappée.
3: Il s'est offert une classique de légende, mais sur une première étape du Tour de Suisse, Tadej Pogacar. On continue à en parler, évidemment, juste après une courte pause. Toutes les réactions, comment le peloton a réagi et a vécu, surtout, cette prouesse de Tadej Pogacar qui a assommé les autres concurrents qui sont arrivés après avec plus de 20 minutes de retard pour certains grands noms. Et vous avez fait la liste, Claire. On découvre ça juste après une courte pause. On est ensemble jusqu'à 19h05. Et la Ligue de Diamants, du côté de Rabat pour le meilleur de l'athlétisme ce soir, viendra à l'équipe du soir, première partie, avant l'athlétisme également à Ostrava pour le meilleur de l'athlétisme. Et puis, notez bien les horaires pour le Tour de Suisse. Hein. 10h05 pour les filles chaque jour et 15h05 pour les garçons. Voilà vos rendez-vous jusqu'à dimanche compris. Restez bien avec nous. On est de retour juste après une courte pause pour continuer de revivre cette sensation exceptionnelle signée Tadej Pogacar qui a remporté cette étape en partant à près de 72 km de l'arrivée. Et on verra la concurrence et puis les Français également hein, aujourd'hui qui étaient très attendus. A tout de suite.
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12: h 37 et la chance d'accompagner un champion d'exception hors norme, Tadej Pogacar. Première étape du Tour de Suisse et première sensation. Pogacar est parti, tenez-vous bien, à près de 72 km de l'arrivée pour aller s'imposer et signer une victoire extraordinaire. Tout ça à quelques jours du Tour de France, évidemment, puisque Pogacar a choisi d'être là sur le Tour de Suisse jusqu'à dimanche pour préparer le Tour de France, départ le 4 juillet prochain. Tous les jours, le Tour de Suisse sur la chaîne. 10h05 le matin pour la course féminine. Vous le savez, c'est une grande première, le Tour de Suisse féminin qui a lieu en même temps que le Tour de Suisse masculin. 10h05, le Tour de Suisse féminin et à 15h05 chaque jour, la prise d'antenne pour le Tour de Suisse masculin et entre les deux, l'équipe de choc pour évidemment l'actualité de la Coupe du Monde. On est ensemble jusqu'à 19h05 et le meilleur de l'athlétisme avec la Ligue de Diamants du côté de Rabat, l'équipe du soir. Première partie, puis l'athlétisme également pour le World Continental Tour avec Claire, Christophe, Pierre et Patrick. On continue de vous aider à comprendre ce qui a été aussi prodigieux de la part de Tadej Pogacar. Comment placer cette attaque de Tadej Pogacar dans le classement de sa légende? Alors c'est le Tour de Suisse, c'est une préparation pour le Tour de France, mais pourquoi tout le monde est secoué par ce qu'a réussi Tadej Pogacar? Patrick.
13: Parce que ce n'est pas un objectif en soi. Vous l'avez dit, c'est une course de préparation. Donc s'il est capable de faire ça sur une course de préparation... moi, j'ai vraiment, dans toute l'après-midi que j'ai passé avec Christophe et Pierre, nos consultants, ce que j'ai vraiment apprécié, c'est quand ils ont dit, je crois que c'est Pierre surtout qui a insisté là-dessus, il a mis la petite bête dans le cerveau de ses adversaires. Enfin, je comprends pas tout à fait ces termes, mais c'est ça.
12: Il le dit mieux,
13: Pierre. Ouais, il le dit mieux. Mais c'est exactement ce qu'il disait, Pierre, quand il disait, attention, c'est peut-être pas une bonne idée de mettre Paul Sexas au départ du Tour de France, parce qu'attention, on a affaire à un type terriblement cruel. Il a l'air sympa comme ça. Non. On a envie d'aller boire un coup avec lui après l'étape Tadej Pogacar.
14: Il boit que du jus d'orange.
13: Non. Moi aussi. Donc franchement, c'est quand même... On est dans une autre dimension. On rentre déjà dans le Tour de France. Le Tour de France, c'est pas tout de suite et pourtant, c'est déjà là. Et c'est ça qu'il faut réaliser.
12: Ça veut dire qu'on est le 17 juin. Tadej Pogacar a assommé le Tour de Suisse et le Tour de France.
14: Vous avez réveillé la bête, on l'a titillé. Ça fait des semaines et des semaines qu'on le bassine avec Paul Sexas, nanana. On a vu Liège-Bastogne-Liège lui mettent un premier hypercut, un deuxième dans la Roche-aux-Faucons. Là, on lui dit depuis des semaines et des semaines, attention, le petit Français, il va être bon. Et il est reparti s'entraîner pendant 3 semaines. Moi, je vais reprendre la phrase de Mauro Genetti tout à l'heure. Les chiffres s'améliorent. Il a fait un numéro, mais surtout, les chiffres s'améliorent. C'est-à-dire que de jour en jour, à l'entraînement, son poids est descendu, sa puissance est montée. Les fameux watts par kilo, ça doit bien, bien se passer. Et la dernière ascension aujourd'hui, à 1 km, là, quand il a remis le gaz, ben c'est parce qu'il voulait encore avoir de nouveaux chiffres, de nouvelles données. Tadej Pogacar, après une grosse, grosse journée, ouais, là, on a vécu quand même quelque chose de très, très, très fort.
13: Et c'est un message envoyé aussi, parce qu'on parle de Paul Sexas, parce qu'on est français, à Vingegaard. Il lui dit, t'as voulu faire le Giro, même à l'économie. Regarde-moi, 5 jours, ça va me suffire pour te faire peur. Et à Remco Evenepoel, tu veux plus courir? Parce que Remco Evenepoel, depuis Liège-Bastogne-Liège, où il s'est déjà pris une fessée par Tadej Pogacar, il veut plus venir courir. Il est réfugié, je sais pas où, en Sierra Nevada, il veut plus courir. À Tenerife. Bon, bah, c'est pareil. Mais en tout cas, enfin, c'est pas loin. Mais en tout cas, on le voit plus sur les courses. Et d'ailleurs, vous l'avez lu peut-être dans la presse écrite.
14: Je suis pas d'accord.
13: On ne comprend pas, enfin, Pogacar ne comprend pas l'attitude de Remco Evenepoel qui dit mais pourquoi il ne vient pas courir. Donc voilà, c'est un petit peu la réponse à distance des uns et des autres.
14: S'il a mis un petit taquet à Remco dans les médias, Tadej Pogacar, c'est qu'il en a peur. Il en a peur. Wow. Il en a peur. Il y en a qu'un qui va peu faire peur.
13: Il rêve, Pierre Roland.
14: Ah, moi, je l'aime bien, Remco. Voilà, j'aime bien.
13: Il fallait pas toucher Remco Evenepoel.
7: Non, mais Pierre, en revanche, il y a une autre question, c'est par rapport à Vingegaard. Parce que toi, tu avais un peu le discours de dire Vingegaard, est-ce qu'il va faire l'impasse sur le tour par rapport à son niveau et par rapport à ce que présente Pogacar. Tu as un peu changé ton discours à la fin du Giro. Là, qu'est-ce que tu te dis? Est-ce que là, tu te dis que Vingegaard va pas faire le Tour de France vu le niveau de Pogacar?
14: J'avais une théorie un peu fumeuse, mais ça ouvre, j'ai quand même voulu l'expliquer. Je vais expliquer à nos téléspectateurs.
12: Rapidement. Hein.
14: Rapidement.
7: Il a fumé sur le plateau aussi.
14: J'imaginais que Vingegaard allait gagner le Giro assez facilement comme il l'a fait. Et qu'après, il allait faire l'impasse sur le tour, refusant le combat avec Tadej Pogacar. Moi, je considère que Vingegaard, il en a un peu marre de se faire taper dessus par Pogacar. Et il a choisi tout son calendrier à l'inverse de Pogacar. Il l'a complètement évité depuis le début de saison. Mais là, quand même, ce qu'il nous a montré Vingegaard sur le dernier Tour d'Italie, il y a de grandes chances de le voir.
12: Tadej Pogacar en direct avec Charles-Antoine.
8: Ça va être en allemand d'abord, Abi Saoud.
12: En allemand?
8: Une interview en allemand au micro de la Relais.
12: Vous parlez très bien allemand, Charles-Antoine.
15: Yeah, feeling incredible. I was not expected to be this way, so I'm really happy with the result and the time gap. So.
7: Je suis évidemment très content et surtout avec les écarts aussi.
16: Was the decision to attack like a gut feeling or something?
15: Yeah, we went for the bonus seconds. Not many. Yeah, I think all other GC riders were saving the legs, no, not to sprint. And then we had
7: three guys. I think just me, Brandon, and
15: Vitello. So me and Brandon look at each other. What we go? No, we try a little bit to feel the legs. And then we went. And the rest is history.
16: The riders behind you were like 100%
7: growing.
16: And now I'm wondering, at how many were you?
15: Yeah, 100% for sure. But I think I was in advantage because I was alone in the front.
7: J'avais un avantage.
15: And the back, I had the teammates
7: that derrière, were kind of
15: destroying the morale of the others because
7: ils ont réussi
15: it's hard to
7: casser un peu le moral des
15: autres. The back with the chasing group if you have three.
7: Parce que c'est dur de travailler derrière quand il y a trois coéquipiers de celui qui est devant.
15: To block a bit in behind and
7: il bloquait un peu derrière.
15: Save me, troubles.
7: Et
15: thank you.
17: They tell us, how much did you miss racing?
7: Vous avez manqué de courir?
15: Yeah, I mean, I quite like trainings as well. So,
7: j'aime aussi m'entraîner.
15: Also, like the best thing of racing is just to be
7: le meilleur de la course, c'est d'être avec les gars, évidemment.
15: Give all out on the road and that's all. And
7: la foule
15: otherwise,
7: sur les routes.
15: Sinon,
7: j'aime aussi.
17: It was a bit annoying in the bench, so you decided to attack from really far.
7: Ennuyant dans le peloton, c'est pour ça que vous êtes parti. Non, c'était vraiment très cool aujourd'hui.
15: Yeah, one of the most enjoyable races, even.
7: C'est une des courses que j'ai le plus préféré. Même pour se battre pour les bonnes positions, pour se placer en montagne.
15: Also in the bunch, yeah.
18: Today before the race, you said that you will see over the sensation when I ask you if you wanted to make some gaps at the GC.
7: Vous vouliez voir les sensations et faire un peu un écart aujourd'hui au classement général.
15: Yeah, we had the plan to go in the final climb.
7: Oui, normalement, on devait attendre la dernière remontée.
15: In the end, yeah, like I said before, we looked with Brandon on each other and we decided to try to push a bit because
7: on a décidé de se regarder et d'essayer d'y aller un petit peu.
15: Hard
7: avec McNulty.
15: Parcours at the moment, so.
7: Mais évidemment, yeah, avec la course.
15: For sure, it's now that is all finished and we make a big gap. I can be happy, but
7: maintenant, quand on voit cet écart, évidemment, on peut être content. Maintenant, c'est fini.
15: Today, easily, no. But even
7: aujourd'hui, if, mettre le feu, c'était toujours facile.
15: Yeah,
7: et après,
15: pour le reste, process always, even if you fail. But luckily, we succeeded today, so I'm.
7: Faut voir évidemment, même si on se trompe, mais là, c'est vrai que je suis content du processus et de.
18: At the same place where the move with Urshka went this morning. It was slightly different course, but that place there was.
7: Il y a aussi Urshka qui est ici chez les femmes avec vous.
15: We watched.
7: On a regardé évidemment la course ce matin.
15: Also, and also, yeah, she was really good. And
7: elle était vraiment bien aujourd'hui.
15: I'm so nervous when I watch. So
7: je suis tellement nerveux quand je la regarde.
15: I forgot half of things when I was riding then, but I remember then the second last descent.
7: Je me rappelle de la deuxième descente, deuxième avant-dernière descente.
15: 2018 or 19, they went.
7: En 2019 with the Giro. 2019
15: Donna,
7: avec
15: they went,
7: Giro.
15: TT up this climb where we went down and me and my friend we follow her. On the TT with my
7: et on la suivait, notamment.
15: Memory, so, yeah,
7: évidemment, je me souvenais de ça, de cette descente, et on l'avait suivi en voiture derrière, et j'avais de gros souvenirs. Et oui, Urshka Zygarde, qu'on suit sur la course des femmes, bien sûr, qui a fait un gros numéro, mais qui a craqué en descente ensuite.
13: Elle a été lâchée dans la descente, hein, 10h05, le tour féminin chaque jour pour ce Tour de Suisse. Très rapidement, réaction à ce que vient de dire Tadej Pogacar, Patrick.
19: Vous savez quoi, quand il dit que c'était pas du tout prévu, que lui, ce qu'il voulait, c'était se tester dans la dernière bosse, le petit radar qu'on a vu d'un kilomètre. Ouais. Ben moi, je pense qu'il dit vrai. Je pense que c'est pas du bluff. Je pense qu'effectivement, rien n'était prévu. Mm-hmm. Que sa domination de l'équipe est tellement insolente. Le comble de l'insolence, c'est de pouvoir improviser. Peut-être que Christophe est pas d'accord, mais moi, je suis convaincu que voilà, c'est une façon d'appréhender une course de préparation. On y va et on verra. C'est-à-dire à l'opposé de ce que font toutes les équipes en préparant la veille, briefing, etc. On remet les pendules à l'heure le lendemain, etc.
20: Cycliste à l'ancienne.
19: Oui, exactement.
13: Non, mais deux jours après le bac philo, le comble de l'insolence et d'improviser.
19: Voilà, vous avez deux ans.
13: Claire.
7: J'ai une question par rapport à ça. Justement, on sait, le sprint intermédiaire, est-ce que les sprints intermédiaires, est-ce qu'ils ont changé complètement la physionomie de la course ? Si Tadej Pogacar n'était pas allé disputer les sprints intermédiaires, qu'est-ce qu'on aurait eu ? Est-ce qu'on aurait vu une telle domination ? Parce que c'est vraiment ça, en fait. C'est aussi le fait qu'il aille les disputer, que personne ne les dispute derrière, mais que lui, ce soit si facile pour
20: on
7: ça.
20: On aurait
7: que
20: continué à rouler fort du côté de la UAE. On aurait roulé fort, on aurait fait rouleau compresseur. La technique UAE, assez classique. Mais oui, effectivement, après le sprint intermédiaire, ils se sont retournés, ils ont vu un petit écart. Il a dit à Brandon McNulty, on y va. Et puis après, la suite, on
21: la connaît. Il faut pas oublier qu'il y avait eu un gros ménage dans la bosse juste avant quand même. Il n'y a pas eu que les sprints, il y a eu la montée d'avant où on avait déjà plus que 25-30 coureurs avec eux. Donc, ils avaient déjà fait le ménage avant. Certes, le sprint intermédiaire a aidé à ça. En fait, il est joueur, hein, tout simplement. Il fait le sprint, il voit qu'on n'est plus que 4-5, ça continue de rouler. Il prend un relais, il voit qu'il s'en va tout seul. Qu'est-ce qu'ils font les autres ? Bon, allez, hein, c'est parti, j'y vais. Et puis, c'est parti pour un gros numéro.
13: Un gros numéro et des écarts monstrueux. On prend le temps avec Claire de les découvrir ensemble parce qu'il y a un coureur en délai. Vous vous rendez compte, pour la première étape du Tour de Suisse, il y a des coureurs qui sont arrivés après plus de 40 minutes que Tadej Pogacar ait franchi la ligne d'arrivée. Restez bien avec nous. On redécouvre ces écarts monstrueux et on s'intéresse au profil de l'étape de demain. 10h05 pour le Tour de Suisse féminin, 15h05 pour le Tour de Suisse masculin tous les jours jusqu'à dimanche. À tout de suite.
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11: La folie Tadej Pogacar, et ce n'est que la première étape de ce Tour de Suisse qu'on suit ensemble jusqu'à Limoges. Tadej Pogacar, un numéro sensationnel, extraordinaire, parti à près de 72 km de l'arrivée pour s'adjuger cette première victoire d'étape sur ce Tour de Suisse 2026. Tout ça pour préparer le Tour de France. Il avait coché ce Tour de Suisse pour préparer au mieux le Tour de France et on est parti très très fort pour Tadej Pogacar. Les écarts sont monstrueux face aux favoris, face à la concurrence et face à tous les coureurs. Claire, vous avez sélectionné quelques écarts qui en disent très très long sur le numéro réussi par Tadej Pogacar.
12: On va regarder ça ensemble en effet. Alors vous le savez, Richard Carapaz a terminé deuxième, donc 2,22 avec le deuxième. Et d'autres noms qu'on avait notamment cités en avant-course, on peut prendre Primoz Roglic qui a terminé à 4,58, Mathieu Van Der Poel qui est à 13,36, comme Lenny Martinez également. Et on va tourner la page. On rappelle que c'est la première étape du Tour de Suisse. On n'est pas en train de vous parler de la dernière et de dimanche. Romain Grégoire qui avait gagné la première étape l'année dernière du Tour de Suisse à 13 minutes 22 également. Clément Champoussin 21-25, Julien Alaphilippe 24-25, on est vraiment sur des minutes et sur le classement général et en effet le pauvre Oliver Pisse qui lui termine hors délai, qui ne pourra pas donc repartir demain à plus de 43 minutes 27, je précise que c'est sa première année en World Tour à Oliver Pisse mais pas sa première course en World Tour, il avait déjà notamment disputé le Tour de Romandie où était présent Tadej Pogacar.
11: Incroyable écart réussi par Tadej Pogacar. Richard Carapaz, c'est hallucinant et Richard Carapaz il a fait un exploit en terminant à 2 minutes et quelques que seulement de Tadej Pogacar. On l'écoute, Patrick, pour la traduction. Tadej Pogacar au micro de Charles-Antoine Nora après l'arrivée.
13: Quelle est votre impression après cette première étape? Forcément, de la frustration, j'ai pas pu rivaliser. J'ai pas pu suivre et je trouve que ça n'a pas forcément bien collaboré derrière pour la poursuite. Même dans la descente, ça a été dur. Mais je suis fier de moi avec mes sensations. Répondre présent ici, c'est important. Mais Tadej est vraiment trop fort. Vous espériez un scénario comme aujourd'hui? On savait que c'était une étape importante aujourd'hui. Avec beaucoup de dénivelé, c'est un très bon test pour moi. Ce résultat, finalement, j'en garde du positif. Pour moi, je suis content.
11: Carapaz qui avait déjà remporté le Tour de Suisse, c'est l'autre grande performance du jour. Demain, on se retrouve à 15h05 pour la course féminine, 15h05 pour la course masculine. Avec quel profil d'étape pour cette deuxième?
14: 10h05, Messaoud, les femmes avec 106 km, 1300 mètres de dénivelé et les hommes 160 km et 2400 mètres de dénivelé. On aura le même final, juste une petite boucle supplémentaire pour les hommes. Logiquement, une étape pour les punchers. La revanche, Mathieu Van Der Poel chez les hommes, Cédric Carbajal chez les femmes à suivre.
11: Les punchers au programme demain, sauf si Pogacar décide autrement. Bah,
14: s'il a encore faim.
11: Mais ça, s'il a encore faim, c'est une autre histoire. On voit le parcours. Tiens, on a quelques secondes. Pour les moments un peu clés, Pierre.
14: Alors, les moments un petit peu clés, ça va surtout être le final. Encore une fois, le même final pour les hommes et pour les femmes, avec deux ascensions qui vont s'enchaîner dans les 25 derniers kilomètres. Une ascension de 3,5 km à 7%, une descente très rapide et une nouvelle ascension d'1,5 km à 9%, sommet de la dernière ascension, moins de 10 km. Effectivement, ça peut être une belle rampe de lancement pour le champion du monde.
13: Et puis un petit point géo, hein, comme d'habitude, hein, parce qu'on est parti du lac Majeur, on est allé au sud sur le lac de Lugano, où avaient eu lieu les championnats du monde en 1996, et après on repart vers le nord pour aller chercher ce sprint Tissot là, qui a tout déclenché aujourd'hui, avant de revenir à Locarno. Sur les bords du lac Majeur.
11: Demain, 10h05, Claire avec Pierre pour la course femme, 15h05 pour la course homme. Et tout de suite, on file à Rabat pour le meilleur de l'athlétisme. C'est la Ligue de Diamant avant l'équipe du soir. Première partie pour toute l'actualité. Coupe du Monde, évidemment, on profite de ce Tour de Suisse jusqu'à dimanche. On rappelle les horaires, 10h05 pour les filles, 15h05 pour les garçons. Et tout de suite, c'est l'athlétisme à Rabat pour la suite de vos programmes avant de retrouver Olivier Ménard pour l'équipe du soir.

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2: C'est Olysée qui déclenche tout, c'est Olysée qui fait jouer les autres, c'est Olysée qui met du lion, c'est Olysée qui met de la technicité et des passes fabuleuses. Je trouve que c'est lui qui les ramène en jeu.
3: Olysée a vraiment pris de l'importance dans cette seconde mi-temps, c'est lui qui déclenche. Alors, vous parlez d'où est la première, après c'est lui qui a la deuxième derrière, et puis les passes quoi. La passe sur le premier but d'Mbappé, l'appel est magnifique, mais la passe est extraordinaire. Je pense que même Koulibaly, il pense pas que la balle peut arriver là.
4: Tu claques un doublé face, encore une fois, à une équipe qui est quand même, qui franchement a fait plus que le taf, notamment en première période au niveau tactique, ce que tu veux, qui est finaliste voire vainqueur de la CAN. Enfin voilà, il y a quand même une adversité en face. C'est pas, pour moi, c'est vraiment une performance.
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3: Allez, la mise en action, c'est parti pour un tour avec pour l'instant eh bien, un très beau départ de Matthew Smith et puis également au couloir numéro 4, Jacory Patterson qui fait déjà des siennes dans la ligne droite opposée, Maryse.
4: Oui, c'est parti vite, bien sûr, on s'y attendait, hein. il faut aller chercher une performance.
3: Attila Molnar également, hein, qui à l'extérieur.
4: Patterson 4-5.
3: Ouais, ça va très vite. Hudson Smith, ça y est, qui a pris la mesure de la concurrence, mais ça revient avec Patterson. McRae également qui est dans la cadence. Attention, attention, parce que là, sur la fin, Jacory Patterson qui fait parler sa vitesse.
4: Oh, oui.
3: Matthew Hudson Smith, il n'arrive pas à revenir. 44-12, record du meeting. Record du meeting pour Patterson. Quelle performance encore pour. Celui qui ne cesse de grandir au fil des mois l'an dernier. Ça avait été la vraie révélation. Et là, cette année, il confirme d'entrée de jeu avec un 44-11, lui qui avait déjà couru en 44-41 à Melbourne.
4: Oui, il en manque encore un tout petit peu, bien sûr, pour monter dans les World Beasts, dans la meilleure performance mondiale de la saison. Mais une course presque tranquille, on a l'impression, pour lui. Et pourtant, déjà un très gros chrono avec ce record du meeting, 44-11 devant Hudson Smith, 44-25. Vous voyez les chronos, hein, on descend à la quatrième place, on est encore sous les 44-50. Il faut aller à la cinquième place pour descendre, on va dire descendre un tout petit peu, 44-68. Le niveau du 400 mètres a vraiment flambé ces dernières années. Hein.
3: Ouais, et cette année, on est parti sur des bases extrêmement rapides. Déjà deux garçons sous les 44 secondes, on l'a dit, avec Kevin Achipi et Ogazi, Samuel Ogazi à Auburn.
4: Et c'est seulement la troisième course de la saison pour Jacory Patterson qui s'est aligné sur un 200 mètres à Adélaïde en Australie, puis sur un 400 à Melbourne. Donc vous voyez que déjà ils sont très en forme et qu'on sent que vraiment Diamond League après Diamond League, ça va descendre, c'est obligé.
3: Ouais, et on l'a vu, un niveau de la Ligue de Diamants très relevé dès les premières étapes, des deux premières étapes en Asie, en Chine. Et là, il n'y a pas de raison que ça baisse de cadence, et on le voit avec ce 400 encore exceptionnel remporté de manière magistrale par Jacory Patterson avec un record du meeting, s'il vous plaît, encore un record du meeting, 44-11 avec la manière. Allez, place aux 800 mètres féminins. Et là, ça va être une course très intéressante avec le grand retour d'Anaïs Bourgoin en Ligue de Diamant, la Française, dans une course très, très relevée. Vous allez voir la présentation. Une vraie course de Ligue de Diamant, comme on les aime. Avec notamment Tsigi Duguma, l'Éthiopienne, la vice-championne olympique de Paris, entre autres. Il y aura également Nigit Neketachu, l'Éthiopienne, la vice-championne du monde, cette fois-ci à Tokyo l'été dernier. Audrey Wero, bien sûr, la détentrice du record de Suisse, vice-championne du monde en salle cet hiver à Toruń, entre autres, mais pas que, habituée des grandes finales maintenant, Audrey Wero. Il y aura également Sage Urtaklecker, l'américaine, Liliane Odira, attention, elle, la kenyane, septième performeuse mondiale de tous les temps, la championne du monde de Tokyo en septembre dernier, record en 1,54,62, phénoménal. Prudence Segdogizo, la sud-africaine, la championne du monde en salle d'il y a un an. Et alors, est-ce que vous avez vu Anaïs Bourgoin, Maryse?
4: Non, pour l'instant, elle n'a pas été présentée.
3: Et elle était prévue,
4: devant Billings.
3: Elle était normalement prévue à côté de Billings au départ. Hein. Donc là.
4: C'est quand on l'a bien annoncé.
3: Ouais.
4: Elle était peut-être sur le côté, non?
3: Normalement,
4: pas.
3: Elle partageait le couloir avec Prudence Segodizo.
4: Je crois avoir mis.
5: Turn your mark.
3: On va voir ça. Allez.
4: Elle est là.
3: Elle est là. On est rassurés.

0: Héloïse Aquaro. Tu vas passer 52, 52.
1: Allez, un petit 55, ouais, un peu plus quand même.
0: Ah, oui, bien sûr.
1: 57-18, oui. Voilà. Et pour l'instant, eh bien, on respecte parfaitement le timing de ce qui avait été demandé. Héloïse Aquaro qui aura également son rôle à jouer. On va voir, parce que j'ai pas l'impression qu'il y a vraiment une meneuse d'allure dans cette course. Hein. C'est Grec qui est devant. On va voir. Anna Grec, la polonaise.
0: Ça y est,
1: c'était Anna Grec, la polonaise. Et voilà, Audrey Wero qui est bien lancée.
0: Anaïs est toujours bien dans le paquet. Il va falloir se décaler.
1: Allez, pour l'instant. Avec là, tout le monde qui revient sur l'emballage final à 200 mètres de la ligne. Avec Audrey Wero qui s'accroche pour l'instant. Audrey Wero qui regarde certainement pour le dernier 100 mètres parce que derrière ça va revenir très très fort. Anaïs Bourgoin qui fait l'effort pour l'instant en quatrième position, qui fait l'extérieur.
0: Ah oui, c'est très
1: bien, super prestation d'Anaïs Bourgoin comme d'habitude dans Ligue des Diamants, impeccable. Audrey Wero dans un fauteuil, attention le chrono, ça va être de la folie. Ça va être de la folie ce chrono, encore une 56-57, nouveau record du meeting s'il vous plaît.
0: Et meilleure performance mondiale, ah non,
1: si, si.
0: 54,
1: en plein air, en plein air. Meilleure performance mondiale de la saison en plein air parce que tous les autres chronos qui avaient été plus rapides, c'était en salle cet hiver. Une 56-56 s'il vous plaît, record du meeting pour Audrey Wero, la Suissesse en patronne hein, qui a fait la course eh bien, du début à la fin, devant.
0: Oui, vraiment elle aussi, hein, C'est une autre stature depuis quelques saisons. Audrey Wero qui a complètement confiance en elle, tout comme d'ailleurs Anaïs Bourgoin, je trouve qu'il prend chaque fois crânement sa chance dans les Diamond League.
1: Avec
0: elle est performante hein, en Diamond League, vraiment.
1: Avec beaucoup de panache. On va revoir cette fin de course, ce dernier explication là.
0: Et Audrey Wero, c'est d'autant plus impressionnant qu'elle n'a que 22 ans. Elle est en train de d'écrire son histoire petit à petit.
1: Audrey Wero qui ne cesse de progresser. Bien évidemment, détentrice du record de Suisse et qui était encore pas très loin de son record de Suisse là, à une demi-seconde à peu près environ. Tigue de Gouma qui termine deuxième devant Liliane Odira, l'Éthiopienne et la Kenyane qui suivent la Suissesse. Et pour Anaïs Bourgoin, eh bien, on va voir le chrono. On va pas tarder à l'avoir et une 57-39 de très très bonne facture. Très encourageant pour Audrey, pour Anaïs Bourgoin. Une 57-39. Et bien ce sont les minima A pour les championnats d'Europe à Birmingham au mois d'août prochain. Bien joué pour Anaïs Bourgoin qui fait et bien un très beau chrono. Elle avait fait une rentrée à Montreuil en 2:02:33 dans un meeting d'un tout autre calibre. Un rendez-vous aux interclubs il me semble. Et là c'est tout bon.
0: C'est passé pour Eleanor Patterson à 1m91 au premier essai, très facilement, très à l'aise. L'Australienne avec sa course toujours très rapide, même si elle a un peu calmé le jeu maintenant dans sa course, elle travaille un peu plus son impulsion.
1: 1m91 au premier essai.
0: Tout le monde est là, bien sûr, et Maouchik n'est pas encore rentré dans la compétition.
1: Ça va pas tarder. Ça va pas tarder pour Maouchik. Et bien voilà, il suffit de demander. Elle est détentrice du record du monde à Paris, il y a quasiment 2 ans de cela. Et puisqu'on parle du meeting de Paris, rendez-vous hein, sur la chaîne L'Équipe le 28 juin. Dans un mois, au stade Charletti pour ce grand rendez-vous. Et ça passe bien sûr sans problème pour Maouchik qui fait légèrement trembler la barre.
0: Oui, un petit peu trop près tout simplement, il faut qu'elle ajuste ses marques. Toujours beaucoup de vitesse aussi chez Yao Sava. Qui s'est préparé du côté du Portugal pour son stage de Pâques, du côté de Faro, au sud du Portugal. J'ai eu le plaisir de l'avoir travaillé, c'était assez impressionnant, avec des scènes assez cocasses d'ailleurs, puisqu'elle s'entraîne sur ce survirage, vous voyez ce virage très moto, elle s'entraîne en mettant un cercle avec des plots, et elle met un chariot derrière, et un élastique, et son entraîneur était au bout de l'élastique, sauf qu'il n'arrivait pas à suivre et qu'elle l'éjectait à chaque fois, donc c'était très drôle.
1: Très beau, 1,91 au deuxième essai pour Levchenko, qui avait échoué au premier essai. Les Ukrainiennes en force dans ce meeting. À la hauteur, avec Patterson également.
0: Vous voyez ce virage, à quel point Yulia Levchenko prend ce virage extrêmement incliné. Elle est très forte là-dessus et les Ukrainiennes travaillent énormément ces postures dans le virage pour ne pas se faire éjecter, pour pouvoir avoir la meilleure parabole possible, la meilleure élévation au-dessus de la barre.
1: Elles sont trois, avant franchi un 91, c'est peut-être pas terminé. Charité Hufnagel aimerait bien s'inviter à la fête également.
0: Gros progrès cette année pour Charity Hufnagel qui est vraiment régulière, qui commence à avoir de jeux.

0: performance.
1: Ouais, cinquième Mondou en salle l'an passé, championne universitaire il y a 3 ans. Et ça passe au troisième essai pour Hofnagel, superbe.
0: Largement.
1: Superbe performance pour l'instant, 1m91. Franchi au troisième essai, au bout du suspense.
0: Genou libre très très haut. Un petit peu de travail à faire sur la barre, mais ça, ça viendra avec les années. Charity Hofnagel qui a 24 ans.
1: Et Lamara Distine, ou Distin.
0: Distine.
1: Distine.
0: La... Très grande Lamara Distine, 1m92.
1: Ouais.
0: C'est sa taille. Et là, elle s'attaque à 26 cm en dessous. C'est son troisième essai. La Jamaïcaine. Un style un peu différent, mais quand même de la vitesse à la fin.
1: Oh.
0: Elle a mis la valise, mais elle est un peu près. Elle aussi. Ouais, il va falloir qu'elle recule ses marques.
1: C'était tout juste. Hein, mais...
0: Elle saute sur 1-2 à la fin, au lieu de pouvoir accélérer un peu plus.
1: Ça passe, et elle rejoint le club de celles qui ont franchi un 91. Troisième essai pour Lamara Distine.
0: Son point haut est très haut. Hein.
1: Ah oui, ouais. C'est juste la profondeur derrière qui
0: exactement,
1: faire attention.
0: La profondeur, où il faut qu'elle recule un petit peu ses marques pour pouvoir avoir plus de place, tout simplement. Faire sa rotation.
1: Finaliste des mondiaux à Budapest en 2023. Angelina Topić, attention, en danger. Ouh là là, que se passe-t-il? Troisième essai. Attention, attention, plus droit à l'erreur.
0: Je n'ai pas habitué ça.
1: Ouais.
0: Une classe de 20 ans qui a porté son record à 2 mètres du côté de chez elle.
1: Et ben ça passe, voilà, ça y est, elle s'en sort.
0: C'est rectifié. Il faut parfois ajuster un petit peu les marques quand ça commence à monter.
1: Ouais.
0: Vous n'avez pas l'air très inquiète, hein, ceci dit. La marge qu'elle a au-dessus.
1: Sous l'œil de son papa, certainement, qui doit être présent, hein, comme à chaque fois. Ancien champion de renom. Dragutin Topić. Allez, place au 100 mètres féminin à présent. Très beau 100 mètres féminin en perspective, avec déjà 3 filles sous les 11 secondes cette saison. Au départ, dans quelques instants, avec la présentation couloir par couloir, avec au couloir numéro 1, Delphine Kansa, la Belge, bien évidemment, championne d'Europe Espoir du 200 en 2023, qui a déjà couru en 11-28 au meeting de Saint-Denis en début de semaine. Le 25 mai. Tori Lewis, bien évidemment l'Australienne, la vice-championne du monde junior 2024, qui sur 200 mètres.
0: Ça sera sa rentrée.
1: Exactement, sur le 100 mètres. C'est son premier 100 mètres. Aya Del Ponte, bien sûr la Suissesse, finaliste des Jeux à Tokyo, notamment en 2021, qui a déjà été championne d'Europe en salle également. La Suissesse qui a un record en 10,90 et qui a couru cette saison en 11-11. Jonelle Smith, attention à elle. Elle fait partie de ces filles qui ont couru en moins de 11 secondes cette année. 10,99 à Kingston, chez elle, en Jamaïque. C'est son record. Zeynep Dosso, bien sûr, redoutable partante. Championne du monde en salle à Toruń sur le 60 mètres plat. Troisième des Europes à Rome il y a 2 ans sur le 100 mètres. Tina Clayton, la Jamaïcaine, elle aussi, hein, qui a déjà claqué un 10,98 cette année. La vice-championne du monde de Tokyo au mois de septembre. Déjà très très en forme, Tina Clayton. La Bania Williams, la Jamaïcaine, qui sera au couloir numéro 7, qui a participé au Mondiaux de relais et qui a remporté le titre avec le relais jamaïcain, le 4x100, bien évidemment. 10,96 pour elle. Cette saison à Kingston, également en Jamaïque. Mackenzie Long, l'américaine, 7e des Jeux à Paris sur le 200 et 8e des mondiaux l'an passé. Et enfin, Patricia van der Wacken, également valeur montante européenne, 3e des mondiaux en salle en 2025 sur 60 mètres, notamment, qui a un record en 11 secondes tout pile réalisé à Rome il y a 2 ans.
0: Oui, qu'on a l'habitude de voir en France, qui vient souvent faire le meeting de Paris en salle, tout comme Delphine Kansa. Et là, on va profiter aussi de ces trois jeunes de ces trois Jamaïcaines, parce que c'est difficile de rentrer dans l'équipe de Jamaïque. Vous voyez Jonelle Smith par exemple avec son 10,99, on la voit peu, on la voit sur le relais tout simplement parce que les Jamaïcaines étant parmi les meilleures du monde, leurs sélections sont aussi dures que les fameuses sélections américaines.
1: Alors bien sûr, les regards vers notamment Lavenia Williams, 10,87 déjà cette saison.
0: Ça a été très vite cette saison.
1: Avec, ah oui, il y a déjà une flopée de chrono sous les 11. Hein.
0: Et 10,77, la meilleure marque mondiale.
1: Ça. Allez, la mise en action de Zeynep Dosso. Tina Clayton qui est partie comme une bombe. Tina Clayton qui est pour l'instant devant. Tina Clayton est très très impressionnante sur cette course. Très très impressionnante et jusqu'au bout, 10,85, c'est tout simplement eh bien, la troisième performance mondiale de l'année. Exceptionnelle, hein, Tina Clayton.
0: Un petit centième du record du meeting, mais quelle course de Tina Clayton qu'on voit vraiment monter hein, depuis deux ans, les jumelles Clayton là, qui sont particulièrement performantes.
1: Oui, et justement Tina Clayton qui passe devant sa sœur hein, au bilan mondial.
0: Tia a couru en 10,91 cette saison du côté de Kingston. Les sélections américaines, jamaïcaines vont être terribles. Hein. Terrible,
1: ah oui, oui,
0: vraiment.
1: Oui.
0: Parce qu'on a maintenant Clayton, 10,85. Vous avez vu les trois jamaïcaines aux avant-postes. Ouh, on a eu. Ça a bougé. On aurait dû rappeler peut-être cette course. Ça a bougé avant le départ.
1: Ouais, c'était à la limite. Hein. Alors, ce sera les championnats de Jamaïque, Maris, puisqu'il n'y a pas de championnat du monde. Il n'y aura pas de sélection
0: oui,
1: jamaïcaine.
0: Oui, tout à fait.
1: Mais les championnats de Jamaïque. C'est toujours bien sûr un rendez-vous.
0: On aimerait bien voir les Jamaïcaines aux championnats d'Europe, mais non, ça ne se fait pas encore.
1: Non, non, puis je pense que les Européens ne seraient pas trop d'accord. Avec donc Tina Clayton, le triplé des Jamaïcaines au passage. Hein. Tina Clayton, 10,85, 10,95 pour Lavenia Williams et 11,00 pour Jonelle Smith. Le coup du chapeau pour les Jamaïcaines.
0: Ouais, et là, on en prend encore pour longtemps avec ces jeunes filles. Hein, donc 21 et 20 ans. Ouais. Tina Clayton, 21. Lavenia Williams, 20 ans seulement.
1: C'est beau. Hein. Le relais jamaïcain qui a de belles années devant lui encore. Le vivier est là. Il n'y a pas de problème. Rien que les trois qu'on a vus à l'œuvre à Rabat font rêver. Retour sur le concours de hauteur. Après la petite frayeur, hein, 91, Angelina Topić qui a franchi la barre au troisième essai.
0: Ouais, non, là, ça devrait passer au premier. En général,
1: ouais.
0: Elle nous fait ça, c'est une question de réglage. Vous voyez quand même que ses cheveux bougent beaucoup, c'est-à-dire qu'il y a beaucoup de vent, du vent défavorable. Donc, il faut effectivement ajuster ses marques dans ces conditions. Et ça peut varier de un pied, deux pieds. Très relâché, très dynamique. Eh non, elle n'arrive pas à ajuster encore sa course. Hein. Elle retombe dessus. Ça manque un peu d'avancée. On embarque un petit peu, pas assez vertical.
1: Ouais. Concours un peu compliqué pour Angelina Topić.
0: Hein. Chaotique aujourd'hui.
1: Ouais, ouais. Allez, on va voir ce que ça donne pour Eleanor Patterson, qui elle pour l'instant a rendu une copie parfaite puisque les deux premières barres au premier essai, 1,87, 1,91, maintenant 1,94. Pour l'Australienne, la championne du monde 2022, notamment. C'est impeccable, hein. Il y a la place au-dessus.
0: Ça frôle encore avec les pieds.
1: Ouais,
0: il y a
1: ouais.
0: Toujours un peu de retomber sur la barre. Là encore, il y a des petits ajustements à faire. Mais ça reste très propre. Avec un grand renversé là-haut. Puis un appel à un bras.
1: En fait, dans ce concours, il y a quasiment tout le monde, hormis Nicolas Olislagers.
0: Exactement. C'est les
1: oui. Oui, bien sûr, parce qu'il n'y a pas que.
0: Le regard turquoise de Yaroslava Marouchik.
1: Aux couleurs de l'Ukraine. Bleu et jaune, bien évidemment, comme d'habitude. Et elle s'envole. Elle s'envole bien au-delà des
0: 1,94. Elle a cette vitesse et cette légèreté dans son appel. C'est assez impressionnant. Le bassin ne descend quasiment pas à l'appel. On parfois elle fait tomber la barre avec cette espèce de flip des pieds derrière, mais là c'était parfaitement calculé.
1: Et celle qui tout à l'heure a franchi un 91 au troisième essai, Charity Hufnagel, à nouveau en danger, un 94, troisième essai à venir, tout près de son record, hein, un 96 qu'elle a réalisé cet hiver à Madrid en salle. Ah, cette fois-ci, non, non, là, c'est assez net l'échec.
0: Un petit défaut, c'est qu'elle regarde le sol pendant toute sa course d'élan, au lieu de lever la tête et d'être déjà dans la direction de son saut.
1: Elle subit sa course d'élan.
0: Un peu.
1: C'est ce qu'on pourrait dire pour résumer
0: oui,
1: l'histoire.
0: Ouais, ouais. Le fait de regarder par terre lui donne un mauvais point de vue déjà pour le décollage.
1: Et elle prend des notes aussi. Hein.
0: Oui,
1: il y en a une autre qui prend des notes.
0: Oui, elles s'entraînent ensemble. Hein.
1: Avec Nicolas Oleslagers.
0: Oui, exactement.
1: Ouais.
0: Et ça, c'est très important pour la motivation.
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12: Allez, place aux 200 mètres, messieurs, exceptionnel, avec 5 garçons dans le top 20 mondial de tous les temps, dont le champion olympique Letsile Tebogo et le champion olympique 2021 André De Grasse. Les retrouvailles entre les deux derniers champions olympiques, c'est exceptionnel. Le voici, André De Grasse, toujours là, ouais, et qui a claqué un 19,84 cette année. C'est le troisième performant mondial de la saison, c'est fou. André De Grasse, inépuisable, 31 ans, toujours là. Letsile Tebogo, les deux derniers champions olympiques qui sont côte à côte. Letsile Tebogo, bien sûr, le champion olympique de Paris, vice-champion du monde du 100 mètres en 2023. Qui là aussi eh bien, est au rendez-vous de cette course de fou. Kenny Bednarek, l'Américain, le vice-champion olympique de Paris, double vice-champion du monde, également le roi du 200, mais souvent à la deuxième place.
13: Il y a déjà trois garçons dans le top 11 de tous les temps.
12: Ouais. Brian Level, le Jamaïcain, lui aussi médaillé de bronze au Mondiaux de Tokyo l'an passé, qui a déjà un chrono cette saison en 19,93. Courtney Lindsay, qui a un record en 1971, champion du monde notamment avec le relais américain l'an passé à Tokyo. Aaron Brown, habitué notamment des relais avec le Canada, qui a souvent des places d'honneur sur le 200, sur les grands championnats ou aux Jeux comme à Tokyo, qui a couru en 20,07 cette saison déjà. Chekna Traoré, l'Ivoirien, le champion d'Afrique, le nouveau champion d'Afrique cette année du 200 mètres. Avec pour l'instant un meilleur chrono cette saison en 20-14. Et puis Yacine Issine, le Marocain, qui sera au couloir numéro 1 avec un record en 20-92.
13: Oui, ça promet énormément cette course avec la relève. Ben, la relève, c'est Letsile Tebogo, 22 ans. Hein, et puis Brian Level, 22 ans, le Jamaïcain. Mais face à des anciens qui résistent et qui résistent plus que bien, puisqu'André De Grasse, vous l'avez dit, a signé la troisième performance mondiale de la saison du côté du Botswana.
12: Allez, André De Grasse, c'est toujours un ravissement de le voir. Hein. Quel style. Vraiment très félin. Très agréable à voir et très performant. Toujours très performant. Et c'est d'ailleurs lui qui détient le record du meeting, André De Grasse, en 20,03. Hop, les temps de réaction, attention.
13: Du côté d'André De Grasse,
2: Ouais, ouais, ouais. On va voir s'il y a un qui passe à la trappe ou pas.
13: Bon, je pense que ça va être un petit carton jaune, ouais. Voire même un vert éventuellement.
2: On va voir ça. Si on a des temps de réaction, on le rappelle.
13: Ah oui, non, c'est au couloir numéro 3.
2: Ah oui.
13: Couloir numéro 3,
2: Aaron Bourne,
13: qui était un peu pressé d'en finir.
2: Ouais, et il l'a compris d'ailleurs. Il sait qu'il est dans l'œil du viseur des juges. Les temps de réaction vont parler. Et ouais, disqualifié. Disqualifié. Ouais, il n'y a même pas de.
13: Comme il ne s'arrêtait pas devant lui.
2: Ouais, même pas d'appel. Hein, là. Ah oui, là, il n'y a même pas de suspense. Alors, il attend la notification, le carton rouge. Alors, il y a carton vert.
13: Alors,
2: je comprends pas. On a affiché disqualification et finalement carton vert.
13: Très gentil. Ils sont bon. Très gentils.
2: Allez.
13: Allez, on va dire que c'est le cadeau du jour, c'est la fête des mères.
2: On oublie. Aaron Brown, c'est voilà, avertissement sans frais.
13: Alors, pour vous expliquer, on est parfois un peu plus clément en meeting, même si on ne devrait pas. Hein. On est un peu plus clément en meeting qu'en championnat. Évidemment, en championnat, ça ne pardonne pas.
2: Ouais.
13: Ou alors, on a estimé peut-être qu'il y avait un
2: petit défaut
13: de contact, de son aussi, puisque vous voyez que les ordres du starter sont donnés dans des petits haut-parleurs derrière les coureurs.
2: André De Grasse, bien sûr, concentré comme jamais. Le champion.
13: Thébogo De Grasse, Bednarek.
2: C'est
13: franchement
2: folie,
13: c'est une affiche de rêve.
2: Ouais, au couloir 8, 7 et 6.
13: Que Noah Lyles.
2: Oui, exactement. Allez.
13: Et la meilleure performance est détenue par Coup de Goutte,
2: ouais.
13: Australien.
2: Avec le record du monde junior, 19,67. Qu'on a hâte de voir en Ligue de, Ligue de Diamant.
13: Il est préservé, tant mieux.
2: Oui.
13: Tant mieux. Parce qu'il est extrêmement jeune, on le rappelle. Hein.
2: Ça. Allez. Ce 200 mètres de folie est parti avec pour l'instant Kenny Bednarek qui a pris un bon départ. Thébogo un peu plus dans la retenue.
13: Oh,
2: André
13: De
2: Grasse. Bednarek qui a mis une mine à tout le monde. C'est très puissant et ça va aller au bout. Kenny Bednarek, attention au chrono parce qu'il va jusqu'au bout prolonger son effort. Le chrono 19,69. Deuxième performeur mondial de la saison. Énorme. Record du meeting, bien évidemment, pour la première fois on a couru en moins de 20 secondes à Rabat, mais surtout le 19,69 de Kenny Bednarek. Superbe chrono et avec un vent légèrement favorable. Exceptionnelle course de Kenny Bednarek.
13: Oui, il a fait un virage de rêve. Franchement, il est parti comme un fou. Je regrette un peu ce relâchement sur la fin, d'abord parce qu'il aurait battu son record personnel, c'est certain, quasiment. Mmh.
2: 19,57.
13: Il a fait un très très gros coup là, vraiment.
2: Ouais, ouais, ouais.
13: Vous regardez, il laisse André De Grasse à 5 dixièmes.
2: Ouais. Kung Fu Kini, comme on l'appelle. Ouais. Et bien là, il a assommé tout le monde. 19,96 pour Détilé Thébogo. On va revoir la course de Thébogo.
13: Regardez, dès les premiers appuis, c'est une puissance. Ah ben, on verra pas le départ, on verra l'arrivée.
2: Ouais.
13: Mais là, il relâche un tout petit peu sur la fin. Alors évidemment, il est encore dans son effort, donc ça va au bout, hein, mais ça relâche légèrement. Quelle course!
2: Ah ouais.
13: Quelle course! Je m'attendais pas à ça, honnêtement. Ah ouais. Je m'attendais pas à ce scénario.
2: 19,69 pour Kenny Bednarek. Souvent assez rapidement performant en début de saison. L'an passé, c'était le cas au Grand Slam Track. Et Kenny Bednarek qui reconfirme à nouveau. 19,96 pour Letsile Thébogo et Dembélé. Sinesifo Dembélé, le Sud-Africain, qui complète le podium en 20,03. Seulement 20,16 pour André De Grasse. Lamara Destin. À la hauteur, 1m94 en danger, troisième essai. Ah ouais, alors là. Non, là. Troisième essai, malheureusement. C'est terminé pour la Jamaïcaine. Et elles sont plus beaucoup hein, dans le concours. On va voir ça, mais pour l'instant, elles sont deux à avoir franchi 1m94. Angelina Topic à nouveau un troisième essai nécessaire pour la Serbe.
13: C'est une bonne séance d'entraînement là parce qu'elle nous en a aligné quelques-uns.
2: Bah, on est déjà à son huitième saut. Hein.
13: Oui,
2: ça fait beaucoup. Hein.
13: Ah, c'est un début de saison, c'est du travail.
2: Ouais, ouais, ouais, ouais, ouais.
12: Ouais, c'est vraiment son premier concours en plein air de l'année. Elle qu'on avait quittée avec la médaille d'argent à Toruń aux Mondiaux en salle.
13: Et ça passe encore une fois.
12: Ça passe aussi, ouais, mais vraiment ric-rac, hein. Au bout de l'effort, au bout du suspense.
13: C'est quasiment un copier-coller avec la technique de son père quand il était jeune, avec ce 1-2 à la fin. Une course d'élan qui est rythmée, très légère. Et elle tire énormément, vous voyez, comme elle travaille son saut vraiment jusqu'à la fin, depuis le genou qui monte jusqu'au bras qui se tire et la tête qui renverse en arrière.
12: Allez, 1,94 également pour Levchenko. Ah, dommage, il manquait un petit quelque chose. Ouais. Malheureusement, pas de suite de concours pour Yulia Levchenko, l'ancienne vice-championne du monde.
13: Qui embarque un petit peu légèrement, vous voyez, au lieu d'avoir une impulsion très verticale, elle tire un peu vers la barre, ce qui fait que elle retombe dessus. Mais c'est une belle, franchement, c'est un beau début de saison. Hein. On est encore au début là. Hein.
12: Ouais.
13: Et ça va déjà très très haut.
12: 1,97 à présent pour Eleanor Patterson.
13: Si elle regarde en bas, elle lève les yeux.
12: Non. Un peu trop près de la barre là.
13: Là c'est plutôt la course d'élan qui n'est pas assez, assez rythmée. Parce que elle est passée d'une course d'élan ultra rapide à une course d'élan un peu plus mesurée, un peu plus travaillée pour pouvoir sauter, mais c'est pas assez rapide pour elle ça.
12: À 97 pour l'instant, qui résiste à Eleanor Patterson et aux autres d'ailleurs, hein, puisque pour l'instant, aucune n'a franchi cette barre. Allez, place aux 1500 mètres, messieurs, très relevé, avec notamment le champion du monde Isaac Nader, Reynold Chériot également, Yaren Nuguse et Azedine Abs, présent bien évidemment, qui adore ce rendez-vous de Rabat. Et puis Fabien Schott également, côté français, les athlètes français qui ont fait le déplacement à Rabat. On le verra dans d'autres épreuves également. On l'a vu déjà avec Anaïs Bourgoin tout à l'heure, qui a fait des minima pour Birmingham sur 800. Et voici Yaren Nuguse, le médaillé de bronze des Jeux de Paris, notamment, qui est présent dans cette course. Azedine Abs, le détenteur du record de France, qui va disputer son deuxième 1500 de la saison après une course à Bussy-Saint-Georges dans le cadre des interclubs. Et là, on change de catégorie, hein, c'est la Ligue de Diamants. Il y aura également Anas Essayi, le Marocain, présent dans cette course avec un record en 3:30-67. Attention à lui. Festus Lagat, le Kenyan, également présent. Tsepo Tsité, le Sud-Africain, vice-champion d'Afrique cette année. Et puis Fabien Schott, l'autre français, troisième français de tous les temps, avec son 3:30-74 réalisé à Paris au meeting de Ligue de Diamants l'an passé. Isaac Nader, bien sûr, on l'a dit, présent dans cette course, le champion du monde en titre. Ça va être une belle empoignade, objectif, aller chercher le record du meeting, 3:31-43.
13: Ouais, il y a un sacré troupeau au départ, donc attention aux emballages, ils sont 18.
12: Ouais.
13: Il est tout de suite.
12: Cavalcade, la musique de la cavalerie là qui est lancée. Attention, ça joue des coudes dans tous les sens là. Il va falloir être très très affûté. Et Mounir Akbash.
13: Toujours Mounir Akbash qui d'ailleurs a réglé le départ en disant laissez-moi passer, c'est moi qui mène.
12: Exemplaire meneur d'allure, bien sûr, on le dit à chaque fois. Et avec Zane Rudolph, ils sont deux meneurs d'allure. Ce n'est pas trop et pour l'instant ils sont parfaitement dans la cadence, bien sûr. On peut faire confiance à Mounir Akbash, métronome comme d'habitude. Derrière, il va falloir s'organiser. Azedine Abs qui a décidé de rester au milieu du peloton pour l'instant, pas prendre de risques, ne pas mener comme il l'avait déjà fait. C'était à Rabat il y a un an ou deux. Et puis sur la fin, il s'était fait déposer.
13: Pour l'instant, derrière les meneurs d'allure, c'est Guys et Nader qui ont suivi le tempo. Mais bon, avec Nuguse bien sûr, et peu de différence. Ouais, bien sûr, il y a déjà, ça s'étire un peu quand même derrière. Mais
12: ouais.
13: C'est
12: et pour l'instant, Azedine, c'est parti fort avec Azedine Abs qui est pour l'instant en 7e à peu près, 7-8e position.
13: Alors c'est parti fort, mais on sait que Mounir Agbache en général est parfaitement sur les tempos, donc il faut que ça suive derrière.
2: C'est les dots vertes hein, pour les athlètes, les bleus pour les meneurs d'allure. 3:31:43 demandé, record du meeting. Pour l'instant, c'est parfait. Mounir Agbache qui a fait un travail de nouveau exemplaire. L'autre meneur d'allure maintenant va prendre la cadence. Zan Rudolph, le Slovène. Et derrière, va falloir que ça suive. Pour l'instant, c'est parfait au niveau du timing.
13: Hein.
2: Mais attention, attention, attention, parce que là, ça devient un peu plus compliqué. On est en retard. On est en retard sur les temps de passage. Le meneur d'allure qui jette un petit coup d'œil derrière, mais ça suit plus difficilement. Oui. Elliot Giles qui fait l'effort. Isaac Nader, il y a Red Nougouz. Pour l'instant, c'est tout bon. Avec Azedine Abbs toujours en 6ème position. L'autre français, Flavien Schott, est beaucoup plus loin en fin de course. Pour l'instant, Azedine Abbs attend son heure peut-être. Il est,
13: ah, il est en train de passer tranquillement.
2: Légèrement à l'extérieur.
13: Il a l'air très à l'aise.
2: Ouais,
13: pour l'instant.
2: Ouais, tout à fait. Voit, sans s'affoler, il revient. Et regardez Azedine qui fait l'effort pour se recoller là. Assez bien.
13: Dans la deuxième partie de peloton, là sur l'extérieur.
2: Et le neveu meneur d'allure qui se retire. Et ça y est, Isaac Nader maintenant qui va mener la course avec Nougouz. Et Azedine Abbs intercalé entre les deux pour l'instant. Eh bien, Yared Nougouz suivi comme son ombre par Azedine Abbs. Isaac Nader en embuscade, dernier tour de folie sur ce 1500 ici à Rabat. Pour l'instant, c'est bien ce que fait Azedine. Isaac Nader bien sûr qui va attaquer, qui va tenter un coup dans la ligne droite opposée. Il y en a forcément un qui va tenter un coup.
13: Les deux même.
2: Ah ouais, on ne sait jamais. Pour l'instant, qui veut la peau de Yared Nougouz? Ils sont beaucoup. Et de Cité également. C'est Pau de Cité qui fait l'extérieur dans la ligne droite opposée. On
13: ça
2: va arriver aux 200 derniers mètres. Azedine Abbs très solide avec Isaac Nader toujours derrière Yared Nougouz qui se retourne de temps à autre. Pour l'instant, ça tient. Azedine Abbs qui est dans le bon paquet pour le moment. Attention, Isaac Nader. Nader qui fait l'effort, qui revient à la hauteur de Azedine Abbs. Azedine Abbs qui résiste, qui tient. Dernière ligne droite. Pour l'instant, Azedine Abbs au Kuna Kuna avec Isaac Nader. C'est exceptionnel. Yared Nougouz qui craque. Azedine qui revient. Isaac Nader qui va peut-être avoir le dernier mot. Isaac Nader ou Yared Nougouz. Isaac Nader battu par Yared Nougouz qui a tout donné. 3:30:35. Record du meeting. Battu de plus d'une seconde.
13: Quel finish vraiment. Là, ils nous ont fait un spectacle fabuleux, vraiment. Zedader et Abbs.
2: Et meilleure performance.
13: Incroyable dernière ligne droite. Honnêtement, c'était difficile de dire. On avait l'impression que ça piochait un petit peu du côté du français. Et non, il en a remis une petite couche. Yared Nougouz qui a également résisté.
2: Ouais.
13: Et Nader qui s'est battu comme un lion.
2: Ah ouais, jusqu'au bout. Et Yared Nougouz qui a résisté. Record du meeting, on l'a dit, pour Yared Nougouz. Et deuxième performance mondiale de la saison en plein air pour Yared Nougouz. Isaac Nader qui termine deuxième, vraiment à quelques centimètres derrière l'Américain, et Azedine Abbs
13: qui retrouve encore 2 secondes à sa meilleure performance de l'été, alors qu'on est vraiment au tout début encore.
2: Ouais,
13: et
2: très
13: puis surtout, belle facture, belle façon de courir.
2: C'est exactement. 3:30:68, c'est à 18 centièmes des minima pour les championnats d'Europe de Birmingham, les minima A pour Azedine Abbs et pour Flavien Schott. Pour l'instant, on attend le résultat. Il est 9e de la course. On attend le chrono.
13: Regardez cette baston, il disait qu'il ne lâche rien. Peut-être que Nader paye un petit peu le fait de s'être retourné sur ses 30 derniers mètres. Il aurait peut-être pu aller chercher, c'était le moins grimaçant des trois, on va dire.
2: Place aux 1500 mètres féminin avec le retour d'Agathe Guimaud en Ligue de Diamant face à de redoutables adversaires, Laura Muir, Réveni Eliou, Salomé Afonso. Et puis il y aura Bérénice Clié, Merle également, autre française au départ de ce 1500 mètres très très relevé, digne de la Ligue de Diamants. Frébéni Eliou, la voici, la championne du monde en salle 2024. Agathe Guimaud, la détentrice du record de France, médaillée de bronze des championnats d'Europe il y a 2 ans, championne d'Europe en salle il y a 1 an, 4e au pied du podium à Toruń au mois de mars dernier en salle. Laura Muir, bien sûr, elle est là, la vice-championne olympique de Tokyo. Il y aura d'autres clientes, on l'a dit. Patricia Silva, la portugaise, médaillée de bronze au championnat du monde en salle en 2025. Également la présence de Hadji, également au départ de ce 1500. Arigwini Kadayou, bon nombre d'athlètes éthiopiennes. Et puis Bérénice Cléyemerle également présente, avec son record en 4:03:91 établi à Monaco en 2023, qui
12: qui dispute son premier 1500 en plein air. La Gat Guimau, bien sûr, qui va jouer gros.
13: Très concentré. Hein. Qui est revenu dans son club de cœur du CAB pour l'AB.
12: Exactement. Et on espère que pour cette première Diamond League, Ligue de Diamants de la saison, eh bien Bérénice Cléhémerl et Agathe Guimau vont porter haut et fort les couleurs françaises. Agathe Guimau qui se met directement bien placée derrière la meneuse d'allure, Amina Matoug, la néerlandaise. Temps demandé, 3,55-56 à l'arrivée, espéré du moins. C'est tout simplement la meilleure performance mondiale de l'année, détenue par Birke Elium, établie à côté de Shanghai, à Kekiao. Mais rendez-vous de l'élite de diamants. Allez, pour l'instant, eh bien Agathe Guimau est en troisième position, bien calée derrière la meneuse d'allure et Frébeni Eliou. Bon début de course, bien géré par Agathe Guimau.
13: Qui a un peu tout changé cette année, donc qui a quitté son club pour revenir vers son club de ses débuts finalement.
12: Oui.
13: Besoin de se réinventer, besoin aussi de rendre tout simplement à sa structure. Et puis elle est bien installée professionnellement également, suivie par l'armée des champions. C'est l'armée qui soutient cette jeune femme, l'armée qui soutient beaucoup de sportifs de haut niveau d'ailleurs, qui leur permet d'évoluer au plus haut niveau et d'être tranquille, on va dire, financièrement pour pouvoir faire leur carrière, ce qui n'est pas rien.
12: Et on est déjà légèrement en retard hein, sur les temps de passage demandés. C'est vrai que là, aller chercher la meilleure performance mondiale de l'année, peut-être un peu trop élevé pour les autres, mais bon, sur un emballage final, on peut rattraper tout ça. Pour l'instant, Agathe Guimau qui tient le coup. Toujours la meneuse d'allure, Amina Matoug qui poursuit son effort, et surtout Frébeni Eliou qui va prendre le lead. Une fois que la meneuse d'allure se sera retirée, Agathe Guimau, toujours bien calée derrière, avec Laura Muir juste derrière la Française. Bérénice Cléhémerl, elle, est en dernière position. Du peloton qui s'étire. Ça y est, la meneuse d'allure s'écarte. Agathe Guimau qui suit le sillage de Frébeni Eliou. Agathe Guimau qui va tenter le coup, hein, qui a décidé de prendre les choses en main sur cette Ligue de Diamants. C'est vrai que sur les précédents meetings l'an passé, elle s'était soit un peu faite surprendre ou soit eh bien, des scénarios de course qui ne lui allaient pas. Et eh bien là, cette fois-ci, Agathe Guimau lance très bien sa saison en Ligue de Diamants.
13: Elle a fait simplement 1000 mètres avant la baie. Se chauffer pour cette Diamond League
12: chez elle à Pont-l'Abbé, mais là c'est la Ligue de Diamants, c'est autre chose, on est à Rabat et
13: elle est parfaite.
12: Il faut que ça tienne jusqu'au bout. Alors ça va moins vite que ce qui était prévu, donc ça aide aussi quelque part Agathe Guimau à tenir la cadence, mais il faut en profiter.
13: C'est une Diamond League, il faut aller chercher
12: exactement les points, les victoires, les beaux chronos si possible, mais là eh bien on voit bien que le chrono sera pas forcément au rendez-vous. Allez, la cloche qui retentit, le dernier 400 avec toujours Frébeni Eliou, Agathe Guimau menacée par Kalayou, l'Éthiopienne. Mais pour l'instant, ça tient toujours pour Agathe Guimau, c'est exceptionnel. Pour l'instant, c'est très bien. Course parfaite pour la Française qui s'affole pas derrière Laura Muir, bien sûr, qui va tenter un coup. Salomé Afonso également, la Portugaise qui est encore dans le bon paquet. Et regardez certaines qui font l'effort à l'extérieur avec Stafford, du Sacha Stafford, la Canadienne. Agathe Guimau est toujours en deuxième position.
13: Elle est là, en général, elle est pas mal.
12: Allez, ça y est, attention, parce que derrière, ça va revenir sur le dernier 200. Agathe Guimau, là, qui a laissé passer pour l'instant Kalayou, l'Éthiopienne. Frébeni Eliou, elle, est aux commandes. Il y a un petit écart qui est fait maintenant avec la concurrence. Agathe Guimau est toujours en troisième position. On arrive à 100 mètres de la ligne. L'emballage final, elle est solide, Agathe Guimau. C'est très bien ce qu'elle fait. Allez, sans s'affoler. Ça y est, le dernier 100 mètres. Agathe Guimau qui va s'accrocher à Kalayou, l'Éthiopienne, pour terminer troisième. La victoire pour Frébeni Eliou dans un chrono de très très grande qualité, s'il vous plaît. 3,58,26 et troisième place pour Agathe Guimau. Superbe démonstration de la Française sur ce 1500 de rentrée en Ligue de Diamants. Très très belle prestation. Et on va attendre le chrono pour Agathe Guimau. 3,58,25 pour Eliou qui établit eh bien, un très très beau chrono. 3,59,28 pour Kalayou et 3,59,60 pour Agathe Guimau. Superbe rentrée en moins de 4 minutes. Très très belle rentrée devant Silva et Laura Muir, s'il vous plaît. Silva qui va chercher son record. Patricia Silva.
13: La répartition de sa course est vraiment phénoménale. Je trouve qu'elle a parfaitement géré du début à la fin. On avait l'impression que ça n'allait pas si vite que ça, mais par rapport à sa meilleure performance, ouais, c'était parfait la répartition de sa course. Hein.
2: Très très bien. Et très encourageant pour la suite, surtout dans la gestion de course également. Hein, parce qu'il avait quand même, on l'a dit, des sérieuses clientes dans cette course. On attend le chrono de Bérénice Cléhémerl, qui a terminé dans les dernières positions. Mais belle rentrée en Ligue de Diamant, on précise bien sûr, pour Agathe Guimaud, en moins de 4 minutes, 3,59,60. Bérénice Cléhémerl qui termine en 4,04,76. Et les minima B pour Agathe Guimaud, pas très loin des minima A, à une seconde et demie des minima A pour les mondiaux de Birmingham. Minima fédéraux. Eleanor Patterson, dernier essai à 1,97. Si elle ne passe pas, eh bien Maochik aura concours gagné. Pourra continuer à aller plus loin.
13: Il a passé à Gatismo. Guimo était rentré en 4,08,77 du côté de Doha Diamond League. Donc c'est dire si cette rentrée est vraiment
2: très convaincante.
13: Très convaincante. Allez. C'était mieux, mais il en manque encore un peu. Dans l'intensité, dans le rythme, dans la musique du saut, il manque encore un petit quelque chose pour Eleanor Patterson qui s'arrête ici aujourd'hui.
2: Ouais, et du coup, eh bien Maochik remporte le concours sans surprise. La seule à avoir franchi un 97 aujourd'hui. La championne olympique de Paris. Championne du monde également à Budapest. Qui a le champ libre pour aller plus loin. Et alors elle a fait deux essais à 2 mètres et gardé le troisième essai pour 2-0-2 pour tenter le coup de poker. Est-ce que ça va marcher? On ne sait pas, on n'a pas vu les 2 mètres, comment ça s'est passé. Non, ça ne passe pas pour Maochik, hein, qui voulait battre son record, le record du meeting, surtout ici 2-0-1.
13: Ouais, c'est pas passé loin, ça montait encore beaucoup sur ce saut.
2: Et nouvelle victoire pour Maochik en Ligue de Diamant. Avec donc finalement 1,97 devant Patterson l'Australienne, 1,94 et Angelina Topic 1,94 qui s'est retirée du concours après avoir franchi cette barre à 1,94. Et bien sûr, tout à l'heure, en bouquet final de ce meeting, il y aura le 3000 mètres steeple avec Sofiane El-Bakkali. Retour sur le concours de perche, Imogen Iris, 4,70 m, deuxième essai. Et ça passe, Imogen Iris là, qui frappe un coup intéressant dans ce concours où il y a pas mal de favorites qui sont en difficulté à la peine.
13: Ouais, là pour l'instant effectivement c'est un saut presque, oui, quasiment parfait, hein, parce qu'il a beaucoup de vitesse, il est vertical, il y a de la place au-dessus, il y a de la place après le saut aussi. Donc on sent que ça peut aller plus haut.
2: Ouais, la médaillée de bronze des mondiaux en salle à Torun cet hiver pour l'instant, qui fait un bon meeting, un bon concours. Angelica Moser qui va essayer de limiter, 4,70, deuxième essai. Et là aussi, hein, c'est efficace.
13: C'est propre aussi. On a l'impression que ça avance peu par rapport au saut qu'on a vu précédemment. Vous voyez, c'est un peu plus en puissance, un peu plus contrôlé. Mais il y a ce bras qui ne bouge pas à l'impulsion, sur lequel elle peut vraiment s'appuyer. Ce bras bien tendu.
2: Faut cours de rentrée également en plein air, hein, pour Angelica Moser. Qui a notamment glané une belle médaille de bronze au Mondiaux en salle à Torun cet hiver. Comme l'an passé d'ailleurs à Nanjing. Nina Kennedy. ,70 m, elle aussi, deuxième essai. Et là, Et là, il y a l'amplitude.
13: Ça y est, on a un concours qui a démarré, qui a eu du mal à se mettre en route.
2: Mais ça y est, là, toutes celles qui sont rescapées du concours. Pour l'instant, ça se passe très bien. 4,70. Petit point haut intéressant pour Nina Kennedy, la championne olympique de Paris. Toujours très démonstrative et enjouée, Nina Kennedy. Cathy Moon, un peu plus dans la concentration.
13: Dire qu'il n'y a pas de raison.
2: Oui, bien sûr.
13: Puisqu'on vient de voir des trois sauteuses précédentes, en général, comme c'est une fille qui est une très grande compétitrice, elle ne devrait pas les laisser partir.
2: On va voir.
13: Oui, ça a beaucoup plus de vitesse, énormément de vitesse pour Cathy Moon.
2: Et efficace, bien sûr. Et bien voilà ce concours effectivement de perche, Maryse, qui, ça y est, a pris de l'épaisseur avec cinq talentueuses perchistes. Quatre perchistes qui ont franchi 4,70 au deuxième essai. Nina Kennedy, Imogen Harris, Cathy Moon et Angelica Moser. Et on les retrouvera à 4,80. Place aux 200 mètres féminin avec Shawnee Miller qui enchaîne les meetings, mais cette fois sans Sherika Jackson. Et là, ça va être intéressant parce que à chaque fois, eh bien, Shawnee Miller s'est incliné face à Jackson. Mais il y aura du monde, bien évidemment. Il y aura Tori Lewis qui a déjà couru le 100 mètres tout à l'heure, qui double la vice-championne du monde junior du 200. Audrey Leduc, la Canadienne, qui a un record en 22-36 et qui a couru cette année en 23-25. Au couloir numéro 7, la voici Shawnee Miller, toujours là, présente, la multiple championne olympique du 400, qui enchaîne les 200 avec brio en Ligue de Diamant, là, 22-26, 22-04, Axiamen, c'est impressionnant. Cambria Sturgis, l'américaine, également présente, ancienne championne universitaire du 100 mètres et du 200. Il y a 5 ans de cela, désormais âgée de 27 ans, qui a couru en 21 secondes, 93 centièmes. C'est la cinquième performeuse mondiale de l'année. Mackenzie Long, également présente.
13: Et là, on a vraiment les deux extrêmes, hein, parce qu'on avait Shawnee Miller avec son 1m85 et Cambria Sturgis avec son 1m52. Mackenzie Long, 1m57. On a vraiment des styles complètement de sprinteuses différents.
2: Kella White au couloir 4 également, qui a couru cette année en 22-61, qui a un record en 22-01. Léonie Pointet, la Suissesse, qui a remporté les mondes universitaires l'an passé sur 200 à Bochum en Allemagne, et qui a un record cette année en 22-69. Il y a quelques jours en Suisse chez elle. Et puis Aya Del Ponte, l'autre Suissesse de la course, également qui double 200 et 100. On va voir couloir 2. Alors on va voir Shawnee Miller.
13: C'est Cambry Sturgis qui a été la plus rapide cette saison, dans cette course en tout cas, dans ses engagés avec son 21 secondes 93. C'est la seule à être descendue sous les 22 secondes. La meilleure performance de la saison est détenue par Julian Alfred.
2: Tiens.
13: 21 secondes 86 qui retournera un petit peu plus tard sur la Diamond League.
2: Ouais. La championne olympique du 100 mètres et vice-championne olympique du 200 à Paris.
13: Sherika Jackson également qui a fait un beau retour en 21-87 du côté de Xiamen.
2: Ah oui, là vraiment exceptionnel. Mais là cette fois-ci Shawnee Miller et sans Sherika Jackson, ça va être intéressant de voir l'explication notamment entre Shawnee Miller et Cambria Sturgis notamment. Et pourquoi pas un outsider. Allez, la mise en action, ce virage très bien négocié par Cambria Sturgis, petit bolide, ô combien véloce, très efficace. Tori Lewis également qui était pas mal, mais la fréquence de Cambria Sturgis également avec Kella White qui tient tête à Cambria Sturgis, les gabarits différents. Sturgis peut-être le dernier mot sur la fin, 22-20 avec un vent favorable de plus 1,3 mètres par seconde.
13: L'ascenseur, mais malgré sa petite taille de finish, elle ne perd pas beaucoup de vitesse sur la fin.
2: 22-21
13: qui s'impose.
2: Ouais.
13: Nouvelle petite bombe.
2: Ouais, Cambria Sturgis, 27 ans, mais qui aligne les chronos
12: de folie, on l'a dit, sous les 22 saisons de cette saison et la 22-21 avec Kella White également qui a fait très belle impression. 22-28 aujourd'hui, qui met une petite claque à son meilleur chrono de la saison.
13: Oui, et comme Bruce Hodges, on la connaît dans l'univers des universités américaines, mais peu finalement sur la scène internationale parce que n'ayant pas pu rentrer dans cette équipe américaine jusqu'à présent, donc son palmarès est encore vierge. Et quand on la voit courir et qu'on voit ce qu'elle produit depuis le début de la saison, on se dit que c'est peut-être cette année
12: ouais.
13: que ce sera la bonne pour elle. Vous voyez qu'elle est à la limite.
12: Et puis toutes les deux côte à côte,
13: côte
12: là.
13: Côte à côte, à la limite gauchère-droitière, là.
12: Ouais, ouais,
13: elles
12: ouais.
13: sont à la limite de se cogner, de se prendre le bras, toutes les deux.
12: Long et Sturgis.
13: Mackenzie Long.
12: Et Shoney Miller, quatrième, là, cette fois-ci, en 22-42. Un peu moins, tout relativement parlant, hein, moins saignante que les autres prestations. Cambrai Sturgis donc qui remporte ce 200 mètres avec la manière 22-21.
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3: Retour au javelot. Avec Anderson Peters, quatrième essai. Oh là là là là là là, 85 mètres au-delà, bien sûr. On pouvait s'en douter, Maryse, hein, si on nous montre l'essai, c'est qu'il y a de la performance derrière.
4: En général, ce n'est pas pour rien, ça s'accélère.
3: Et là, eh bien, il va reprendre les commandes peut-être pour quelques centimètres à Patty Redge, le Sri Lankais, meilleur performant mondial de l'année. Et oui, 86-08, ça se joue à pas grand-chose, hein, pour une dizaine de centimètres. Et pour l'instant, eh bien, Anderson Peters qui réalise un très très beau lancer. C'est le deuxième performeur mondial de l'année avec ce jet. C'est pas fini. Thomas Roller, on en redemande. Bien sûr. Quatrième essai. Au-delà des 80 mètres. C'est une certitude.
4: Il y avait... javelot qui a changé de continent, hein, parce que les Allemands étaient vraiment dominés la discipline pendant un certain temps, et puis maintenant c'est complètement international. On en a du côté de la Jamaïque, on en a au Kenya, on en a du côté de l'Europe, on en a du côté de l'Inde.
3: C'est universel. Hein,
4: ça s'est complètement universalisé, le lancer du javelot.
3: 80-34, un peu moins bien que le premier essai. Thomas Roller, 80m61 tout à l'heure. Retour avec Kershon Walcott pour son quatrième essai. Pour l'instant, coincé entre guillemets à 80m63.

0: Eh ben voilà, ça va être un petit peu mieux là. Il va remonter peut-être au classement. En tout cas, performance plus remarquable que le premier essai pour Kershan Walcott. L'ancien champion, enfin pas l'ancien parce qu'on reste champion olympique à vie, mais champion olympique en 2012 à Londres. 82,52 m, son meilleur jet de la saison pour l'instant. Et il remonte à la troisième place, il passe devant Thomas Roller. 33 ans à Kershan Walcott. D'ailleurs, Peter Roller, ça serait des retrouvailles au Nikaya à Nice, me dit Rémi Charpentier, à l'instant pour les 50 ans du Nikaya, grand responsable du plateau de ce meeting Nikaya. Nina Kennedy, 4,80, ça passe! Exceptionnel au premier essai. Là,
1: on a un concours qui est en train de s'emballer du côté du sol à la perche et c'est pas une grande surprise quand on voit les quatre stars qui restent encore en compétition. Toujours avec sa réception spectaculaire.
0: Ouais, rebondi là, hop là.
1: En contre Fosbury.
0: Ouais, on a l'impression qu'il y a un ressort sur le dos et qu'elle se redresse.
1: On fait replay. Non, pas replay, reward.
0: Ouais. C'est.
1: Non, pas rewind.
0: Rewind. Je réfléchissais à ce que vous aviez dit, Maryse. Je dis bon, elle a inventé un mot. Imogen Iris, 4,83ème essai, ça passe ou pas?
2: Ah non.
0: Un peu trop touché là-bas.
1: En haut.
0: Ouais.
1: C'était pas loin, c'était vraiment pas loin, celui-là, Imogen Iris.
0: Angelica Moser, 4,83ème essai. Pour l'instant, Nina Kennedy est la seule à avoir franchi 4,80. Oh là là, elle lâche la perche. J'avais rarement vu ça. Elle lâchait de perche hein, quand même. Malheureusement, c'est terminé pour elle, bien sûr. C'était le dernier essai. C'est perturbé, on ne sait pas par quoi, mais en tout cas perturbé. Cathy Moon.
1: Très très près.
0: Ouais, ouais.
1: Pas décoller.
0: Ouais, autant lâcher la perche et
1: ah
0: pas.
1: Bah, sinon, c'est on la pète, la perche. Donc...
0: 4,80, 3ème essai, ça passe pas non plus.
1: Là aussi, elle était un peu dessous. Est-ce qu'elle va tourner?
0: Eh bien, Nina Kennedy a fait le ménage à 4,80. Au premier essai en plus, hein. Les autres n'ont jamais pu rivaliser. Et Nina Kennedy qui va remporter ce meeting avec 4,80. On rappelle que Marie-Julie Bonin, malheureusement, s'est arrêtée à 4,60 m, 3 échecs et donc un 4,45 franchi au deuxième essai pour la Française. Son deuxième concours de la saison et son premier Ligue de Diamant. Voilà, Nina Kennedy. Alors, elle va s'arrêter. Hein. J'ai l'impression. Elle va pas tenter plus haut.
1: Victoire et dodo.
0: Voilà, exactement. Un 4,80 et au lit. On va peut-être profiter un peu de la soirée à Rabat. La bise aux copines. Et rendez-vous la prochaine fois. Voilà, Nina Kennedy. Qui n'aura pas fait le déplacement pour rien à Rabat. Avec ce magnifique coucher de soleil. Et le spectacle qui n'est pas tout à fait terminé parce que tout le monde, bien sûr, reste là. Parce qu'il y a 3000 mètres steeple tout à l'heure. Hein, avec, bien sûr, la star locale, Soufiane El Bakkali. Attachée plus que jamais à ce meeting de Rabat, comme tous les ans. En attendant, le javelot qui va nous régaler jusqu'au bout, bien évidemment. Avec Curtis Thompson, là, pour un quatrième essai. Cinquième essai. Sur la ligne des 75 mètres pour l'instant. Curtis Thompson qui ne fait pas mieux que les 77,88. Au deuxième essai, le médaillé de bronze hein, des mondiaux de Tokyo. Un peu loin de ses standards, notamment de l'année dernière, qui lui avait permis d'aller chercher une très belle médaille de bronze à Tokyo avec un jet à plus de 86 mètres. Ah, on n'avait pas encore vu lui, Jakub Adlecz, ce soir. Le vice-champion olympique de Tokyo.
1: Il était nombreux décrocher les coureurs de Trois Mystiques, hein, oui. Ça serait dommage pour des brochettes parce que oui. À l'allure où il lance et où il se déplace,
0: il faut que...
1: on peut en piquer trois d'un coup. Hein. Ouais.
0: Tous les bénévoles qui sont mobilisés là, fassent un petit peu le... la police entre guillemets pour éviter que les coureurs du 800 soient blessés. Ah, tec, tec, tec, tec. Ah, non, ça décolle pas trop.
1: Il n'y avait pas d'engagement du corps avant.
0: Et c'est non mesuré. Pour Badlech, le concours s'arrête là puisqu'on garde les trois meilleurs de la soirée pour un sixième et dernier essai. Et pour l'instant, Anderson Peters, Romesh Taranga, Patty Redge et Kershon Walcott sont les trois qui vont faire le sixième essai. Place aux 800 mètres, messieurs, à présent, Maryse, avec les Français en nombre, Gabriel Tual, Yanis Mézian, face à des spécialistes bien connus.
1: C'est pas une surprise, hein, vu le niveau du 800 mètres français. Ça fait très plaisir de les voir en Diamond League et de voir que la France est représentée dans ces disciplines de l'UFON.
0: Le voici, Yanis Mézian, bien évidemment, du haut de ses 24 ans, cinquième Français de tous les temps, avec son 1.43.71 réalisé l'an passé à Budapest. Et le champion olympique, le voici, Emmanuel Wagnoni, champion du monde et champion olympique, s'il vous plaît. Il sera bien sûr l'archi favori de cette course, mais il peut se passer des choses du haut de ses 21 ans, déjà champion olympique et champion du monde. Quelle folie. Gabriel Tual, le détenteur du record de France, que l'on revoit avec grand plaisir, 1.41.61, on s'en souvient, c'était à Paris il y a 2 ans au meeting. Qui fait de lui le sixième performeur toujours de tous les temps. Et puis il y a du très beau monde également. Slimane Moula, le champion d'Afrique, ancien champion d'Afrique qui sera au départ. Également Kito Bodjide Ngoura, le Botswanais, ancien vice-champion d'Afrique. Abdelati Elguess, le Marocain également, qui a un beau palmarès derrière lui, des belles places d'honneur. Il y a Mark English également dans la course. Quel casting de rêve dans ce 800. On a vu Donovan Brazier également, l'Américain, l'ancien champion du monde. Et c'est Patrick Sedraski, le Polonais, qui sera le meneur d'allure. On a demandé d'aller chercher le record du meeting, 1.42.70, détenu par Massalela, le Botswanais, l'an passé. Allez, Gabriel Tual et Yanis Mézian qui entament leur saison de Ligue de Diamants ici à Rabat. Important, tout à l'heure ça s'est bien passé pour Agathe Guimau, ça s'est bien passé pour Azedine Habs. Il faut que la bonne spirale française se poursuive.
1: Oui, Yanis Mézian qui a commencé sa saison par un 400 mètres pour les interclubs. 46-85 quand même, hein, donc ça progresse aussi sur la pointe de vitesse. Ça va être intéressant de voir ce qu'il peut donner sur le double tour de piste. Il avait fait une 44-17 au deuxième tour des interclubs. Pas au deuxième tour des interclubs, à Shanghai, pardon.
0: À Shanghai, oui. Allez, pour l'instant, Patrice Sedraski, bien sûr, le Polonais qui fait son travail de meneur d'allure avec Burgen et Wagnoni également qui sont en embuscade avec Ngoura, le Botswanais. Pour l'instant, eh bien, Yanis Mézian et Gabriel Tual sont plutôt en fin de peloton. La cloche qui retentit, le passage en moins de 50 secondes au 449.78.
1: Ouais, et c'est parti fort devant, donc... Il ne faut pas laisser partir. Alors, Yanis Mézian est bien être en fin de peloton. Généralement, il commence à remonter. Là, c'est ce qu'il est en train d'essayer de faire dans la ligne droite.
0: Ouais.
1: Petit à petit, de gratter les places.
0: Et Max Burgin, le Britannique, là, qui fait une démonstration dans la ligne droite opposée.
1: Ouais,
0: mais
1: les Africains... Pas très loin derrière non plus.
0: Ouais, Wagnoni et Ngoura qui vont réagir. Mais pour l'instant, l'écart se maintient. Max Burgin, quelle démonstration. Gabriel Tual qui remonte petit à petit, qui est en sixième position.
1: Ah ouais. Très à l'aise.
0: Max Burgin qui va peut-être tenir jusqu'au bout parce que Wagnoni c'est un client, champion olympique, champion du monde. Il arrive pas à revenir. Quelle démonstration de Max Burgin jusqu'au bout. Il est sur les marques. Demandez, il va aller chercher le record du meeting, un chrono de folie. Gabriel Tual qui s'arrache sur la fin pour aller chercher une belle quatrième place, peut-être 1.42.99 s'il vous plaît pour Max Burgin qui échoue de peu sur le record du meeting, mais vraiment très solide. Le Britannique, très impressionnant.
1: Ils ont laissé partir, c'était plus, c'était plus rattrapable, mais c'est vrai que c'était impressionnant parce qu'on se disait qu'il était peut-être parti un peu tôt.
0: Non. Ben, il a fait un très très beau 800 en patron. Emmanuel Ennoni, le Kenyan, qui termine en 1.43.56, 1.43.73 pour Slimane Moula. Et on va voir le chrono pour Yanis Mezian et pour Gabi Tual également. Gabriel Tual là, qui fait sa rentrée sur la Ligue de Diamant. 1.44.03, s'il vous plaît, les minima B fédéraux pour les championnats d'Europe à Birmingham. Les minima A, c'est 1.43.00. Alors les minima B, pour vous expliquer, c'est un peu une nouvelle règle pour le côté français. Les minima B, il faut les faire deux fois dans la saison pour être potentiellement éligible à une place à Birmingham au championnat d'Europe. 1.44.03 donc pour la rentrée de Gabriel Tual en plein air après un 400 mètres à Grenoble. Et Yanis Mezian qui termine en 1.44.38.
1: On sent que ces 800 mètres vont encore nous régaler toute la saison quand on voit ce début de saison, parce qu'en général ça ne fait que monter au fil des semaines. Et déjà une 44 pour rentrer dans les 10 meilleurs de la Diamond League. Alors qu'on s'approche du G terminal, tout simplement, pour Anderson Peters, Umesh Taranga, par tirage, et Kershon Welcott, les trois finalistes de ce concours du lancer du javelot.
0: Et il nous reste deux moments forts, la fin du concours de javelot avec la finale à 3 et le 3 mètres cible, bien sûr. Le grand moment que tout le monde attend ici avec Sofiane El Bakkali. Il y aura des Français encore en nombre dans cette course. 4 Français dans ce 3 mètres steeple, c'est complètement dingue. Alexis Mielet, Nicolas Marie Daru, Gilali Bedrani et Baptiste Fourmont. Mais pour l'instant, focus sur ce dernier concours avec 3 champions qui vont s'expliquer sur un dernier essai. On va commencer par celui qui est aux commandes du concours, Anderson Peters, le double champion du monde, vainqueur de la Ligue de Diamant il y a 2 ans de cela, on l'a dit, et surtout aussi 5e performant mondial de tous les temps, 93,07 m, une performance qui date d'il y a 4 ans maintenant. Allez, 86,08 m, pour l'instant il est aux commandes du concours, au 4e essai. C'est la dernière tentative. Non, ça sera un peu moins bien.
1: C'est très abda, là, qui a eu du mal à décoller, avec presque une sensation de perte d'équilibre, ce qui n'est pas le cas, hein, mais...
0: Ouais.
1: Encore un bouger.
0: Ouais. Mais ça sera moins bien que les 86,08 de tout à l'heure. Anderson Peters qui garde donc cette meilleure marque en attendant, eh bien, les derniers essais des deux qui sont derrière lui au classement. Umesh Taranga, Patty Redge et Kershon Welcott, bien sûr, autour de Patty Redge. On l'a dit, meilleur performant mondial de l'année, 89,37 m, à tout moment il peut nous claquer un truc de folie sur un dernier essai. On l'a dit, hein, il est tout jeune, 23 ans, mais quel talent, quelle révélation cette année. Lui qui avait été finaliste l'an passé des Mondiaux à Tokyo, 7e de la finale. Bon, ça va loin, mais ça pique un peu trop vite. C'est parti un peu trop en l'air, ce javelot, dommage. Parce qu'il y avait une belle amplitude, mais là, eh bien... On n'ira pas chercher les 86,08 de Anderson Peters avec ce jet-là.
1: Il a un peu tiré dans les étoiles. Là.
0: Ouais, exactement. Dommage. Parce qu'à la retombée, finalement, on arrive à 83,69. Hein. Mais bon, c'est en accord avec les 89 réalisés. 89,37 réalisés au mois de mars dernier. Et le dernier essai pour Kershon Welcott. Il n'y a plus que lui qui peut priver Anderson Peters de victoire. Allez, Kershon Walcott. 90 mètres 16 pour son record. Record de Trinité et Tobago. Non. Eh bien, ce sixième essai n'aura rien changé à la hiérarchie établie. Et Anderson Peters qui va s'adjuger la victoire. Légèrement au-delà des 80 mètres, 80 mètres 32, on gardera le 82-52. Voilà la victoire d'Anderson Peters, donc avec 86 mètres 08. Belle prestation d'Anderson Peters, une nouvelle fois, que l'on va revoir régulièrement comme les autres sur les différents meetings de Ligue de Diamants. Allez, comme promis, voilà les résultats complets. Et on va se diriger doucement mais sûrement à le dernier rendez-vous de la soirée, qui bien sûr est le rendez-vous très attendu.
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4: Le 3000 mètres steeple, messieurs, dans quelques instants, le bouquet final de ce meeting de Rabat. Avec 4 Français dans la course, mais aussi un Marocain très attendu. Baptiste Fourmont, le premier Français présenté, 7e Français de tous les temps, avec son 8-12-10 réalisé l'an passé. Alexis Mialet à côté de Nicolas-Marie Daru et Djilali Bredani, Pedrani, pardon, le 3e Français de tous les temps, vice-champion d'Europe à Rome il y a 2 ans de cela. Et puis ensuite, eh bien, bon nombre de Kenyans, Éthiopiens. Décidément, Simon Kutch, Samuel Fierrehou. Attention à Rupert également, Frédéric Rupert, qui avait établi ici à Rabat un chrono de folie, son record 8-01-49. Il y aura également Jordi Bimich, le champion olympique de Tokyo, devant celui qui veut absolument, bien sûr, eh bien, une revanche ici à domicile. Qui va être présenté en dernier, bien sûr, Sofiane El Bakkali. L'idole de tout un peuple, le double champion olympique, également double champion du monde, mais battu à Tokyo par ce diable de Jordi Bimich qu'il retrouve. Dès son premier rendez-vous de Ligue de Diamants, le Néo-Zélandais, qui avait été époustouflant dans une course pas très rapide, il en avait profité, Jordi Bimich, pour s'en prendre Sofiane El Bakkali. Et puis Frédéric Rupert, attention à lui. On le rappelle, l'an dernier à Rabat, il avait fait très fort. 8-01-49 pour tutoyer les sommets européens de la discipline. C'est parti! Avec un chrono demandé à l'arrivée en 7,57, s'il vous plaît, pour aller chercher, approcher le record du meeting détenu par Sofiane El Bakkali en 7,58,68. Un record établi il y a 3 ans de cela. Allez, pour l'instant, donc, le meneur d'allure, ils sont deux d'ailleurs. Il y aura Nahuel Karabanial, l'Andorran, et Abderrafia Bouassel, le Marocain, bien sûr, le lieutenant de Sofiane El Bakkali, qui va emmener Sofiane sur les bases demandées pour frapper un grand coup d'entrée, Maryse, dans cette Ligue de Diamants.
5: Oui, exactement, il faut essayer de briller devant son public, c'est toujours tellement important pour développer l'athlétisme local, évidemment.
4: Oui, et puis Sofiane El Bakkali qui avait souffert l'année dernière, battu à la régulière au championnat du monde, battu également en finale de Ligue de Diamants. Ça fait beaucoup sur cette fin d'année pour Sofiane El Bakkali. On va surveiller bien sûr les autres Français qui sont là dans la course. Les Français plutôt, pas les autres Français, les Français. Nicolas-Marie Daru, Alexis Mélé qui sont au cœur du peloton. Djilali Bedrani un peu plus à l'arrière.
5: Il y a un match dans le match parce qu'il y a eu un record national tout à l'heure sur le 200 mètres par le Marocain Yassine Hersine, qui a couru en 20-18 et qui a battu donc le record du Maroc. Donc peut-être disputer un petit peu le statut de star ce soir. Donc,
4: ouais.
5: Difficilement disputable Raël Bakkali qui est vraiment une star.
4: La star, quoi qu'il arrive.
5: Mais il y a quand même déjà eu un record du Maroc qui est tombé.
4: Ok, c'est noté. Et en tout cas, pour l'instant, eh bien, les deux meneurs d'allure qui sont devant sur les temps demandés, les diodes vertes pour l'instant qui sont au plus près de Sofiane El Bakkali en troisième position, mais juste derrière les deux meneurs d'allure. Sofiane El Bakkali qui emmène Edmund Serem, notamment le Kenyan, et Simon Kiprop-Kutch. Franchissement de rivière, parfait pour l'instant. Les Français, Nicolas-Marie Daru, 9e pour le moment, avec Alexis Miellet, Baptiste Fourmont, un peu plus loin, avec Djilali Bedrani, les Français qui sont vraiment en queue de peloton pour l'instant. Le peloton qui s'étire, Maryse, El Bakkali, qui est parfaitement à son aise.
5: En général, c'est une course qui ne laisse pas échapper, et là, on voit bien qu'il y a une motivation supplémentaire, évidemment.
4: Et attention aussi à Frédéric Repère, hein, l'Allemand, qui a déjà fait un sacré coup l'année dernière ici à Rabat et qui pourrait rééditer un exploit. Pour l'instant, il est en 7-8e position avec Daniel Arcy, l'Espagnol. Les Européens solidaires.
5: Et la meilleure performance mondiale de la saison qui est déjà au perché, hein, 8-08-10 par Geoffrey Kukemoy.
4: Allez, pour l'instant, le petit trio emmené par Bakkali. Il n'y a plus qu'un seul meneur d'allure devant maintenant. C'est Boissel, c'est le lieutenant du soir pour El Bakkali. Pour l'instant, le meneur d'allure est parfaitement sur le tempo au niveau des diodes bleues. El Bakkali parfaitement au niveau des diodes vertes pour le chrono de folie en 7,57 si ça tient jusqu'au bout. Pour l'instant, ça tient bon. El Bakkali qui emmène toujours Edmund Serem et Simon Kiprop-Kutch. Simon Kutch qui avait remporté la Ligue de Diamants, hein, il y a 3 ans de cela sur 3000 steeples. Attention à lui.
5: Et là, ça s'est bien étiré maintenant. Hein.
4: Ouais. Et Jordi Bimich est en perdition, en avant-dernière position. Le champion du monde qui avait osé battre El Bakkali n'existe pas ce soir dans la course. Allez, pour l'instant, ça tient bien pour El Bakkali. Toujours sur ce même tempo. Il a perdu un petit peu de temps sur les diodes, là, pour l'instant. Plus trop dans l'allure des 7,57, peut-être 7,58, mais ça reste un chrono de folie, hein, pour une rentrée. Franchissement de rivière à nouveau, parfaitement exécuté par El Bakkali, avec toujours derrière lui à ses trousses.
5: Il est très, très propre sur les barrières. À chaque fois, il ajuste, hein, il raccourcit légèrement sa foulée avant. Et puis,
4: Mais il emmène toujours les Kenyans. Il emmène toujours les Kenyans en CRM. Équipe Rup qui ne le lâche pas. Edmund Serem, le médaillé de bronze des mondiaux à Tokyo, qui avait terminé derrière El Bakkali. Hein. Les retrouvailles, le scénario qui se reproduit ici à 3 tours de l'arrivée. Allez, il n'y a plus de meneur d'allure maintenant, c'est fini. El Bakkali face au Kenyan. Et le public marocain, bien sûr, qui ne rêve que de la victoire de Sofiane El Bakkali.
5: Il les a sur les
4: talons. Oui, exactement. Et Frédéric Rupert qui est là. Frédéric Rupert, de nouveau l'Allemand, qui va peut-être nous faire un coup de folie parce que le chrono va très vite. Hein. On est sur des bases de 7,58, 7,59. Attention au chrono.
5: Piétiné un petit peu avant sa barrière.
4: Et Kutch,
5: ouais. Va s'ajuster.
4: Ouais, Kutch qui a pris le lead.
5: Il est encore là.
4: Et Rupert qui revient. Attention, parce que là, si ça va très très vite, Rupert peut faire un chrono, peut faire peut-être le record d'Europe. On va surveiller ça de très très près, bien évidemment. Pour l'instant, eh bien, El Bakkali est cerné par les Kenyans et avec l'Allemand qui revient derrière, le trio qui va devenir quatuor. Ça va être tendu jusqu'au bout. Hein. Il reste deux tours pour l'instant. Et on est sur des bases en moins de 8 minutes. Rupert qui fait démonstration de folie,
5: ouais,
4: comme l'année dernière.
5: Il est beaucoup plus ajusté sur les passages de barrière. Si vous regardez le passage, il n'y a pas de ralentissement avant. Ça ne piétine pas. Enfin, tout comme devant d'ailleurs pour Kutch. Hein. C'est parfait ce passage de barrière. On dirait un coureur de 400 et presque.
4: Ouais, on va voir. Parce que Rupert, là, il nous réserve peut-être une énorme surprise, mine de rien, derrière le trio. Kutch et Serem qui entourent toujours El Bakkali. Et pour l'instant, ça tient. Et Rupert qui s'accroche. Bien évidemment, il sait qu'il y a un super coup à jouer.
5: Ça va accélérer.
4: Ah oui, là, on est à 500 mètres du but. Et là, ça va être l'explication entre vraiment les grands cadors.
5: Voilà, ça commence.
4: Allez, c'est pas fini. Repercale d'énergie, El Bakkali qui a pris les commandes. À 400 mètres de la ligne, la cloche qui retentit. El Bakkali est sur les bases de 7,57. C'est énorme. C'est énorme. Et Rupert également qui est parti pour un coup énormissime. On va voir ça, mais là, ça peut être énorme parce que le record d'Europe de Mahedine Nekissi en 8,0009 est menacé. Attention, attention, Rupert est là. Pour l'instant, Rupert est en troisième position. C'est incroyable ce que nous fait Rupert pour l'instant. Pendant ce temps-là, El Bakkali qui mène le train dans la dernière ligne droite opposée. Rupert qui va revenir sur Kölsch. Incroyable, incroyable. Frédéric Rupert, l'Allemand, qui passe en deuxième position et qui se dit pourquoi pas aller chercher El Bakkali à 200 mètres de la ligne. Le franchissement de rivière qui va être primordial. El Bakkali, Rupert, le match est lancé. Kölsch est légèrement en retrait. Bakkali qui serre les dents. Le dernier 100 mètres et le chrono à l'arrivée. Attention, il va y avoir un truc phénoménal. El Bakkali qui tient, El Bakkali qui va aller chercher la victoire. Mais Rupert qui va aller chercher le record d'Europe. Pour la première fois, un Européen va faire moins d'une minute. Incroyable. 7,57,25. Meilleure performance mondiale de l'année pour El Bakkali qui remporte la victoire. Mais le chrono de Rupert, l'Allemand qui va aller chercher le record d'Europe. Frédéric Rupert, exceptionnel. Derrière, comme l'an passé, qui fait un coup de maître. Mais c'est encore mieux ici. 7,57,80, il pulvérise le record d'Europe. Frédéric Rupert, il efface des tablettes. Mahedine Nekissi, pour la première fois un Européen a couru en moins de 8 minutes le 3000 mètres steeple.
5: Je vous laisse hurler parce que c'est un vrai bonheur à entendre, et puis cette course c'est un vrai bonheur à regarder surtout, vraiment.
4: Les trois premiers sous les 8 minutes.
5: Incroyable, vraiment, avec cette meilleure performance mondiale, évidemment, et puis il rentre aussi dans les meilleures performances de tous les temps, largement, et Rupert qui monte justement dans ses meilleures performances mondiales de tous les temps, qui monte en 1, 2, 3, 4, 5, 6, 7, 8, 9e, 10e position, avec ce record d'Europe fabuleux, cette fin de course est encore perfectionnée. J'arriverai pas à le dire.
4: Perfectible.
5: Sur le passage de barrière, vraiment Rupert, mais qui a un cœur gros comme ça, qui n'a jamais lâché. Et El Bakkali qui a bien tenu son rang aussi, parce que ouais. Dieu sait s'il était mené pendant toute cette course, s'il a été challengé tout le temps. Pas un moment de répit pour El Bakkali. Ni devant ni derrière.
4: Ah ouais, on vous l'avait dit, hein, ce 3000 mètres steeple, c'était le bouquet final. Mais là, quel bouquet final si on s'attendait à ça.
5: Feu d'artifice.
4: Le record d'Europe de Frédéric Rupert, c'est fou. Mais bon. Et puis avec la manière, enfin, c'est dingue, hein, parce qu'il est remonté petit à petit. Alors que les autres étaient sur le tempo de 7,57. Hein. Lui, il est revenu, il n'était pas du tout devant au départ. Hein. Il était en 6-7e position. El Bakkali qui renoue avec la victoire, qui fait un petit tour dans les tribunes. C'est vrai que c'est pas commun de voir ça, hein, en Ligue de Diamant, mais El Bakkali ici, c'est la star.
5: Il n'y a pas de temps pour respirer.
4: Tout le monde veut sa photo, tout le monde veut son selfie avec El Bakkali, la star.
5: Même dans la tribune d'honneur.
4: Et des records personnels à la clé. Hein. Et côté français, Nicolas-Marie Daru, 8-11. 80 qui échoue à 81 centièmes des minima A pour les Europes de Birmingham, mais qui fait les minima B.
5: Exceptionnel, ah ouais. Pour tous ces coureurs.
4: Et pour les autres français, Baptiste Fourmont 8-18-46, Gilles-Élie Bedrani 8-28-03, bien plus loin.
5: Ils le font grimper jusqu'en haut du stade, il n'y a pas de pitié. Hein. Après la course qu'il a menée.
4: Ah, il va aller en tribune présidentielle.
5: Ouais,
4: enfin.
5: Tribune
4: royale.
5: Un beau casse-patte là.
4: Ouais. Après un 3000 steeple royal, on va en tribune royale. Bien sûr.
5: Et on y va vite en plus.
4: On y va vite.
5: On y va,
4: hein.
5: On y va toujours sur le tempo du record du monde.
4: Tous ses proches, bien sûr, qui sont là pour le féliciter. Les amis, ceux qu'il connaît bien, ceux qui le soutiennent à longueur d'année. Quel fun meeting!
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8: C'est Olysée qui déclenche tout, c'est Olysée qui fait jouer les autres, c'est Olysée qui met du lien, c'est Olysée qui met de la technicité et des passes fabuleuses. Je trouve que c'est lui qui les ramène en jeu.
9: Olysée a vraiment pris de l'importance dans cette seconde mi-temps, c'est lui qui déclenche. Alors, vous parlez de Doué la première, après c'est lui qui a la deuxième derrière, et puis les passes quoi. La passe sur le premier but d'Mbappé, l'appel est magnifique, mais la passe, elle est extraordinaire. Je pense que même Koulibaly, il pense pas que la balle peut arriver là.
10: Tu claques un doublé face, encore une fois, à une équipe qui franchement, a fait plus que le taf, notamment en première période, au niveau tactique, ce que tu veux, qui est finaliste, voire vainqueur de la CAN. Enfin, voilà, il y a quand même une adversité en face. C'est pas, pour moi, c'est vraiment une performance.
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0: C'est l'équipe du soir. Bonsoir Houston. On a un problème. Enfin, pas nous. Les Portugais ont un problème face à la République démocratique du Congo. Le match vient de se terminer. Un but partout. Un match nul concédé par les Portugais. Pourtant présenté comme les favoris du tournoi. L'un des favoris du tournoi. Je vois certains chroniqueurs qui commencent à me corriger. Débat sur mes lancements. On va juste présenter évidemment le casting de l'équipe du soir. Le président, comme tous les soirs actuellement, c'est Joanne Micou. Bonsoir président.
1: Bonsoir.
0: Dans votre ville-peuple, Samir Kiyad. Samir, j'ai du mal parfois à entendre vos premières interventions, donc je vais commencer à crier. Bonsoir Samir.
2: Bonsoir.
0: Ouais, et là il est au max.
2: C'est mieux.
0: Dave Apadou, Thomas Bonavent, Régis Tesselin. Messieurs, bonsoir.
3: Bonsoir bébé.
0: Léna Mounier, bonsoir. Léna dit la banquière. 10 000 euros à gagner en regardant l'équipe du soir. Oui, c'est possible. Vous avez la question,
4: Bien
0: Léna.
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0: Portugal 1, République démocratique du Congo 1. Le Portugal vous a-t-il déçu? Habillage à la portugaise et on y va en voiture. Samir, oui ou non? Oui. Dave?
3: Terriblement.
0: Terriblement? Pour pourquoi je roule l'air? Oui, oui, oui. Monsieur Bonavent?
5: Beaucoup.
0: Beaucoup. Infiniment, à la passion.
5: C'est la plus grosse déception depuis le début de la Coupe du Monde.
0: C'est la.
3: À chaque fois, on met tous en plus, nous.
0: Oui. C'est juste oui, sobre.
6: Jamais vu ça depuis 2000.
0: Ouais. Vous auriez pu enchérir. Doivent-ils tout de suite quitter le média?
6: Trump doit intervenir.
0: Régis, quand même, nous a dit c'est. La plus grosse.
5: Ben oui, parce qu'on pourrait le comparer à l'Espagne contre le Cap-Vert, mais je trouve ça supérieur au niveau de la déception. Parce que l'Espagne, c'était une attaque-défense. Ils ont tiré 45 fois au but, ils n'ont pas marqué. Ça peut arriver dans le foot, dans ce genre de configuration. Ce n'est pas du tout le genre de scénario auquel on a assisté ce soir. Ils ont la chance de marquer très vite. Ils ne surfent absolument pas sur cette ouverture du score. Ils la jouent pépère, alors que quand même, ils ont une bonne équipe. Ils prennent un but sur une erreur de marquage catastrophique. Ils n'ont aucune réaction à partir de l'heure de jeu. Et il ne se passe rien. Et il ne se passe rien pendant la dernière demi-heure. Et je ne parle même pas du coaching. Mes copains en parleront à ma place. Mais je veux dire, avec l'équipe qu'ils ont, faire match nul contre la République démocratique du Congo en ouvrant le score... À la sixième minute, avec l'armada que tu as, avec les joueurs que tu as au milieu, avec... Enfin, je sais pas, je trouve ça pire que l'Espagne.
0: Le Portugal, souvent, est donné parmi les favoris, vu, on va dire, le réservoir des joueurs. Parfois même, on compare, le réservoir portugais est équivalent à celui de la France. Et souvent...
7: Là
0: ah bah, il y a du monde, non? Il y a du terrain, non?
7: Il y a du monde, qui ne jouent pas dans des top clubs, qui ne font pas des grandes saisons, c'est pas non plus... Tout le monde dit qu'ils sont très déçus, moi je n'attends pas le Portugal, moi je ne les mets pas dans les favoris, le Portugal. Je les mets très très loin de l'Argentine. Cette nuit, l'Argentine a montré que c'était pour moi presque le number one favori. C'est la meilleure équipe qui depuis le début du tournoi.
0: On va y venir sur Messi, mais pas tout de suite.
7: Non, mais tu prends Neto.
5: Non, mais par exemple, Neto, sur le milieu de terrain.
0: Chelsea,
7: ils font quoi comme saison? Pas terrible. Bruno Fernandez. Moi, je trouve. Oui, mais c'est un très bon joueur. Mais il joue à Manchester United depuis combien d'années? Manchester United qui
5: c'est le meilleur passeur de Première Ligue avec Vitinha.
7: Vitinha joue au Neves et Nuno Mendes qui sont les Parisiens.
3: Oui, mais si tu fais le détail de l'Argentine, tu vas te retrouver aussi sur des trucs comme ça. C'est-à-dire si tu fais le détail des joueurs où ils jouent leur saison, toi les McAllister et tout, ils ne sortent pas d'une grosse
7: équipe. Oui, mais quand ils arrivent là-bas, ils ont...
3: Ça, je suis d'accord avec toi. Mais ce que je veux dire, le détail des joueurs, il n'est pas si significatif.
7: Oui, mais le Portugal, c'est toujours ce...
0: Pardonnez-moi.
7: On assiste un peu à ça.
0: Pardonnez-moi.
7: Juste qui manque d'intensité.
3: Souvent, il y a une déception. Pas...
0: Voilà. Pardonnez-moi, je reprends la main. J'ai été un peu long. Je me suis fait contrer. C'est le président. C'est normal. C'est dans son contrat. Mais moi, je me dis que le Portugal, on est parfois déçu entre la qualité des joueurs sur le papier et la qualité du football.
3: Moi, je dis souvent.
0: Oui, enfin, je dis parfois parce que je me suis fait contrer. Donc, je dis parfois, j'y vais tranquille. Mais souvent, il y a ça. Oui. Il y avait une forme de déception par rapport au matos.
3: En fait, c'est tout le paradoxe, je trouve, de cette équipe du Portugal depuis des années. C'est qu'elle a toujours beaucoup de mal. Et en plus, nous, on est assez bien placé pour checker parce qu'on fait les qualifs. On a souvent fait les qualifications, des choses comme ça. Et souvent, il y a un truc avec le Portugal, c'est qu'ils ont énormément de mal à bien jouer ensemble. Alors évidemment, souvent le débat sur ces dernières années, il s'est cristallisé sur la présence de Cristiano. Est-ce que finalement, est-ce qu'il aide l'équipe à s'épanouir, à, etc. Et puis surtout que...
5: Est-ce qu'il aplombe même enfin,
3: je... Oui, non, mais c'est vrai. Non, mais, c'est... mais ce débat, il existe même dans la presse portugaise. On peut, ouais, on peut y aller. Et que les quelques matchs où il a été absent, on a vu des Portugais peut-être même mieux jouer que sans lui. Et en fait, tu te retrouves, ça fait plusieurs phases finales comme ça. 2022, vous vous souvenez, il y avait la problématique. En plus, moi, Ronaldo vient de se faire virer à Manchester United. C'était très compliqué. 2024, c'est une équipe qui n'a absolument rien produit. On se souvient du match catastrophique contre nous, qui n'avions pas beaucoup plus produit d'ailleurs.
1: Il y a un changement de coach entre-temps.
3: Et de quoi ?
1: Entre 2022 et...
3: Oui, il y a Roberto Martinez, mais qui a rappelé Cristiano. C'est pas qui a rappelé, parce que finalement, Fernando Santos avait commencé à faire un peu le boulot de la fin de Ronaldo.
5: Mais ce soir... En fait, ce match nul, c'est Ronaldo ou
1: non.
5: Pas
1: non, non,
5: pas
1: c'est là où autre chose. Non, non, ouais. C'est là où je vais me rapprocher de jeu. Moi, je dis que
5: exceptionnellement.
1: J'étais beaucoup déçu du Portugal parce que forcément, vu le 11, mais pour être transparent, moi, j'ai parié sur le 1 partout ce soir. Et parce qu'en fait, Roberto Martinez.
5: Mais pourquoi
1: Parce que je trouve que
5: j'entends cette petite musique de Roberto.
1: Parce qu'en fait, c'est lui qui, depuis son arrivée. Alors moi, j'ai pas envie de tout mettre sur Ronaldo. Il a pas été bon ce soir, mais. Globalement aussi, dans tout ce qui est animation autour de Ronaldo, il peut être servi dans d'autres conditions. Alors lui va peut-être aussi parasiter quelques schémas et quelques systèmes de jeu. Mais Martinez...
3: Oui, mais quand il gagne la Ligue des Nations en tapant l'Allemagne et l'Espagne, oui, mais... tu te dis pas, il y a un truc. Peut-être qu'ils sont en train de trouver une espèce de...
1: Là, mais Dev, on est dans un grand bassin, là aussi, dans ce qui va se passer.
3: Ah, mais attends, la Ligue des Nations, c'est la France, c'est l'Allemagne, c'est l'Espagne.
5: Samir Kylian, ce soir, sur le match, parce qu'on commence à faire de la géopolitique, de la macro-footballistique, mais ce soir, ce que vous avez constaté, vous, Samir, sur ce qui ne va pas.
2: Ce que j'ai constaté, déjà, c'est un choix de composition qui est surprenant.
1: Roberto Martinez,
2: oui, effectivement. Et d'ailleurs, il le corrige à la mi-temps, puisqu'il manquait de profondeur et il a mis un milieu de terrain de pied à droite, en sachant que Ronaldo fait très peu de courses et a très peu de mouvements. Et que logiquement, si tu mets Ronaldo qui fixe les trois centraux, en sachant que l'équipe adverse joue avec trois centraux, tu as besoin de vitesse de combiner sur les côtés. Sur les j'ai pas trop compris le. Bernardo. Honnêtement, j'ai vraiment cherché, j'ai pas compris ce que le coach voulait faire. Je voyais João Neves. Vraiment très excentré sur la droite. Nuno Mendes.
5: Vous me dites que le sélectionneur, on va dire, s'est planté par rapport à l'organisation en face. Mais maintenant, comment ils ont joué, les connexions, les choses comme ça.
2: Il n'y avait aucune connexion.
5: Il y a des joueurs quand même, les gars. Vitinha, Rodem, ça.
2: Mais moi, il y a une chose qui m'a marqué, c'est que.
5: Qui peuvent
2: on a parlé du milieu de terrain, et quand tu vois la composition du milieu de terrain, tu te dis, c'est un des meilleurs milieux de terrain au monde.
5: Bah oui.
2: On a vu des séquences où il y avait. Vitinha plein axe, et le premier joueur autour de lui était peut-être à 25 mètres excentré.
5: Pourquoi alors ? C'est quoi
2: honnêtement, j'ai pas la réponse. J'ai essayé de chercher pendant le match, et j'ai pas trouvé de connexion.
1: Vitinha a réussi 91 passes en première mi-temps. Il y a une map qui est sortie sur toutes les passes qu'il a tentées. Franchement, j'ai essayé de compter les flèches. J'ai rarement galéré à trouver une dizaine, quinzaine de passes vers l'avant. Donc, on sent que voilà, il y a quelque chose qui essaye de se construire autour de Vitinha, sauf que quand le garçon, avec tout le talent et l'immensité du joueur qu'il est aujourd'hui, il lève la tête, autour de lui, il ne se passe rien. C'est une équipe qui était après le but. Régis a parlé du constat global du match. Il marque à partir de la sixième, où le début de match, il est canon. Ça, on peut le dire aussi, le début de match du Portugal est canon. C'est ponctué par ce but, et derrière, plus rien.
2: Ah mais justement, je pense que ce but leur a fait énormément de mal.
1: Ça devrait pas être normal.
2: Je dis pas que c'est normal, mais
1: dans les meilleures conditions, et tu dois insister. Ils ont pas réussi. Et ça, c'est, Dave l'a un peu dit tout à l'heure, c'est un peu le mandat Martinez qui se résume comme ça. C'est que dès qu'il y a un but, ça
3: devient
1: se tasser derrière et dire on va gérer.
5: On a docteur circulation de balles. Milieu de terrain, Jo. Non, mais quand vous voyez ça, Vitinha, ce que vous avez constaté sur ce jeu de passe, sur ce jeu-là, Samir nous dit, en fait, Vitinha, l'autre est de l'autre côté du périph, quoi, pour le toucher.
7: Bah après
5: quand une équipe est comme ça, est trop ça veut dire qu'il y a des idées différentes qui circulent dans l'équipe ça veut dire qu'il n'y a pas une idée commune
7: enfin, je... compliqué de répondre. Ouais. Après, c'est vrai que le coach est aussi responsable, mais je pense que les joueurs, à un moment donné, quand tu as un problème devant toi, tu peux le résoudre toi-même aussi. C'est pas que le coach te dise, mettez-vous 3-3 tout à gauche. Je trouve que, oui, dans la circulation, dans le playmaker, comme ils disent les Anglais, le meneur de jeu, c'est quand même Fernandez. Alors tout le monde me dit, il a été meilleur passeur de la première ligue. Ok, mais moi je suis désolé, à chaque fois que je le vois jouer, j'ai rarement vu ce joueur faire des très grands matchs et amener une équipe avec lui. Maintenant, peut-être ça arrivait. Mais je ne trouve pas qu'il y a une constance dans ce qu'il fait.
5: Pour l'instant.
7: Après, c'est un joueur. Ça peut être un joueur fantastique par moment.
3: Ouais. Non, mais il fait une grosse saison cette année. Tu vois, il est meilleur joueur de première ligue pour une équipe qui est. enfin qui a fini troisième. Troisième et ils finissent
5: meilleur. Un joueur comme Bernardo Silva aussi. Ouais. On en parlait avec Dave.
8: Il est sorti à la pause.
5: Il est sorti. Il n'a pas du tout le même rendement en sélection qu'avec Manchester City.
3: Ça, c'est régulier.
5: Et il s'est régulier et il sort à la pause. Il est remplacé, quoi. Mais enfin, c'est quand même une addition de défaillances individuelles. D'accord. On n'a pas un joueur portugais.
2: C'est la conséquence des choix du coach, quand même. À un moment donné.
5: Enfin, Joe a raison. Il y a un moment. Oui, mais. Il y a un moment, tu es à la Coupe du Monde, tu es un joueur international, tu as 60 sélections en équipe nationale.
2: Mais Régis, regarde. Sur le match, ton point fort, tu vois que le déséquilibre se passe à gauche avec Nuno Mendes et il prend l'espace, il mettait en danger l'équipe adverse.
5: Oui,
2: tu le sors, tu fais trois changements en un. En fait, pour moi, le coach a fait que des choix incohérents.
7: Mais tu le sors à la 70, 75e.
2: Oui, mais tu
7: jusqu'à présent, il était là sur le terrain.
2: Mais ce qui s'est passé derrière, c'était
7: Ah non, après, ça n'a pas marché. Ça n'a pas marché.
2: Ça n'a pas fonctionné.
7: Sûr.
2: Et derrière, tu te mets même limite en difficulté parce que sur les transitions, si le Congo est un peu plus.
5: Mais ça n'a jamais marché. Tu as vu les stats, Samir? Un tir cadré sur 7. Pour le Portugal, 2 tirs cadrés sur 8 pour les adversaires. Ouais. Et les expected goals sont supérieurs pour la République démocratique du Congo que pour le Portugal. Ouais, et comment c'est possible, ça?
3: Mais je trouve que là, on va...
8: C'est le football.
7: D'où la déception, d'où la grosse déception.
5: À ce point-là,
2: mais tu joues à 10.
3: Il y a ça aussi.
2: Et on ne l'a pas évoqué, mais tu joues à 10. Honnêtement, Ronaldo, il est inexistant.
8: C'est un correspondant.
7: Mais dans le jeu, il n'est plus là. Mais par contre, si ça centre et tout, il peut être présent dans la surface.
1: On l'a vu, il a eu 2 centres et l'un, il en mange une.
7: Ouais, après, il en mange une à Fernandez.
1: Il l'a laissé. Mais... Et la deuxième, il rate son geste. Malheureusement, Samir... les deux moments où on l'attend, il se rate.
8: Samir Thomas. Ronaldo, c'est quand même quelqu'un qui a le sens du but.
3: Bien sûr.
8: On peut partir de là-dessus. On peut faire un petit. À partir de quand, donc, on dit, bon, il court plus beaucoup, il est machin, tout ça. Si vous avez Ronaldo qui est un chasseur de but dans la surface. Vous l'organisez un peu autour de cette finition, enfin, en tout cas, du profil de votre finisseur.
2: Mais c'est
8: ce là, il y a, en fait, là, j'ai l'impression qu'il y a des additions, on va dire, talent de génération. On m'a mis un petit Bernardo Silva, un petit Bruno Fernandez. Juste en dessous, la génération montante. Mais il n'y a pas de choix, en fait. Il n'y a pas eu un choix, il n'y a pas une idée, en fait. En fait, c'est seulement peut-être d'idée de fil conducteur de Roberto Martinez qui le pénalise ce soir.
1: Ce que je parlais en regardant le match, c'est que, par rapport au cas Ronaldo, depuis... 2022 et ce fameux match où Gonçalo Ramos remplace Ronaldo mais un triplé, il n'y a pas d'évidence qui s'est installée à l'attaque du Portugal. Donc Ronaldo est resté indispensable par rapport à son statut, par rapport à ce qu'il représente et sa capacité, comme tu l'as dit Mémé, à n'importe quel moment potentiellement mettre un but. Donc maintenant il est là, il a été remis très haut par Roberto Martinez, donc le Portugal doit faire avec. Et le Congo... La RDC l'a plutôt bien prévu parce que j'avais l'impression que ça faisait un petit peu entonnoir, qu'ils ont globalement tout fait pour que tout passe dans l'axe. Ils les ont attendus. Est-ce que des centres, il n'y en a pas énormément. Mais des situations d'animation sur les côtés,
3: il n'y a pas eu le temps d'arrêt que ça à faire.
1: Moi, les
3: gars, il n'y a pas
1: eu
3: le temps d'arrêt que ça à faire.
1: Mpassi a un match très tranquille.
2: Non, mais moi, je suis d'accord avec vous. Mais à un moment donné, quand tu fais le choix de mettre Ronaldo... Dans ce cas, joue sur ses qualités. Amène le ballon sur les côtés, fait en sorte qu'il y ait des
1: centres. RDC a fait en sorte que ça ne se passe pas.
2: Mais à un moment donné, je suis désolé, quand tu vois le niveau de cette équipe de RDC, sans leur manquer de respect, et quand tu vois le...
8: Mais on y va tout droit.
2: Quand tu...
8: sans leur manquer de respect, en général, il y a un petit peu de...
1: Vitinha, sans leur manquer. Pas sur un côté, Joao Neves, il a essayé de le faire, mais c'est pas ses qualités. Bruno Fernandez, il bouffe l'axe et les aborde la surface. Bernardo Silva, il rentre tout le temps.
2: Oui, mais ça devient plus un choix. C'est les choix du coach.
1: Sur Martinez, on est d'accord de toute façon. Oui. Donc maintenant, une fois que.
7: Non, mais Cancelo, on va parler de Martinez. Cancelo, il va quand même pour éventuellement centrer.
8: Cancelo, Nuno Mendes.
7: Oui, donc c'est des joueurs quand même qui.
1: Très peu vu Cancelo, moi là-haut.
8: Oui, mais sur le papier, on peut l'alimenter. Nous défendrons bec et ongle Roberto Martinez, injustement, donc traîné évidemment dans la fange.
7: Non, mais c'est vrai que les sélectionneurs.
1: Appelons Nicolas Villa, savoir ce qu'il en pense ce soir. Ouais.
8: Un grand défenseur.
7: Entraîneurs, ils ont une importance. Mais après, à un moment donné, moi je répète, c'est que les joueurs sur le terrain, si tu vois que c'est trop bouché dans l'axe, t'essayes de peut-être de frapper un peu de loin pour faire sortir les mecs, de chercher dans la surface ou des décalages. Ils n'ont pas été justes aussi dans les dernières phases.
3: Et ils sont un peu dans le dur parce que on a vu les matchs de préparation avant le début de la compétition. Ça a été très

0: le temps de parler de Cristiano Ronaldo un peu plus tard dans la soirée. Si tu as 300 trous sur toi,
1: les autres doivent en profiter. C'est-à-dire qu'il y a des endroits où il y a de la place, en fait. Il y a des espaces de libres, non ?
2: Ouais. Bah.
3: Non, t'as pas le choix qui attaque la profondeur quand lui décroche.
2: Si.
0: Le top 3 info, Léna Mounier. Justement, le Portugal et la République démocratique de Congo se sont neutralisés. Un partout, les images maintenant avec vous, Léna.
4: On va commencer tout de suite avec un but très rapide dans le match. Dès la 6e minute, c'est João Neves, le Parisien, sur un ballon de Neto. La tête croisée. 1-0.
1: Ça, ça veut rien dire.
4: Et après un corner joué en deux temps, Masuaku le lançoit centre et trouve Wissa. 9e but en équipe nationale pour l'enceinte l'orienté. Et au retour des vestiaires dans la surface portugaise, Bakambu frappe du droit et ça termine sur le poteau. Il est dégoûté et on en reste à 1.
5: Le petit commentaire.
0: Quoi ? Bah oui,
5: il est dégoûté.
0: Le Tour de Suisse, première étape et première aile en solitaire pour un certain Tadej Pogacar.
4: En patron sur cette première étape du Tour de Suisse. C'est la première fois que le Slovène prend le départ de cette course. Et dès le 70e kilomètre, il attaque, Vernes en tête. Le Slovène le rattrape et 600 mètres plus loin, il va tracer tout seul jusqu'à la ligne d'arrivée.
3: C'est rare.
4: Il arrive porté par la foule à Sondrio en Italie. Et le champion du monde termine avec plus de 2 minutes d'avance sur ses concurrents.
3: Petite forme.
0: Wout van Aert est forfait, lui, pour le Tour de France. On l'a appris aujourd'hui. Chute à l'entraînement, blessure au coude. Donc, quelques jours avant le Tour d'Auvergne auquel il a pris part. Il avait d'ailleurs remporté une étape, mais il ne s'est pas remis de cette blessure au coude. Le tournoi du Queens, à présent, Adrian Manarino, un adversaire valeureux qui avait battu Régis Testelin alors que Manarino avait 6 ans, commençait son truc. Manarino est éliminé de ce tournoi londonien. Hein.
4: Et j'ai une petite histoire à vous raconter sur l'adversaire de Manarino. Regardez ce visage. Est-ce qu'il vous rappelle quelqu'un?
6: Oui.
4: Ah ben c'est celui d'Arthur Ferry qui est
6: le fils de Loïc Ferry.
0: Bonne réponse.
4: Qui est
6: le président de Lorient.
4: Bravo.
1: Très bonne.
4: Qui est,
1: il est...
5: qui se trouve.
4: Il est franco-britannique, 140e mondial. Il est né à Sèvres, en France. Donc quelque part, il a un peu battu son compatriote aujourd'hui. En 2-7, victoire 7-6, 6-4. Et son prochain adversaire, c'est l'Argentin Cerundolo, 27e mondial.
0: Bah bravo, merci. Juste le Tour de Suisse, on n'a pas fait la promo parce que c'est chez nous, 10h05 les demoiselles, et puis le Tour de Suisse et les hommes, c'est un peu plus tard, c'est 15h05. C'est bien, les hommes sont des couches tard. Rugby France-Angleterre, vendredi, 18h, c'est encore chez nous sur la chaîne L'Équipe, Jacques Villeray.
4: Et on a des petites indiscrétions concernant la compo. Info L'Équipe, à la charnière, le demi-mêlé Baptiste Jauneau et Axel Despérès. Mais le staff pourrait aussi trancher pour le duo Le Garec-Astoy. Sur les ailes, deux surprises potentielles, Christian Mbadiang et de l'autre côté Grégoire Arfeuille, auteur d'une très bonne saison. Et pour la paire de centres, Galtier pourrait faire confiance au duo bordelais Moefana de Porter, Fabien Broboiri aussi en course. Et enfin à l'arrière, Théo Atisokbe devrait être aligné pour ce premier rendez-vous avant les 3 rencontres du championnat des nations contre la Nouvelle-Zélande, l'Australie et le Japon.
0: Et puis retour au mondial, cette nuit, c'était l'événement, l'Argentine face à l'Algérie. Victoire de l'Argentine avec un étincelant yo-yo, mémé, Sissi.
4: À bientôt 39 ans, triplé de Lionel Messi. À la 17e minute, une passe verticale, deux de Paul. Messi dans l'axe, frappe du pied gauche, 1-0.
1: Il croise.
3: Bon, Zidane, c'est peut-être pas le gardien du siècle.
4: Oui. Et à l'heure de jeu, Lucas Zidane repousse sur sa droite la frappe de McAllister et Messi à l'affût. Ça fait 2-0. Et sur le troisième but, contrôle, grosse frappe.
1: Ça,
4: et là, oui, Lucas Zidane encore battu. 14 buts en 6 Coupes du Monde pour Messi. Il égale donc le record de Klose.
0: Triplé, Messi vous a-t-il mis une claque cette nuit? Tout le monde a pris sa petite claque. On m'a conseillé de gifler Thomas Bonavent en premier lieu. Pourquoi? Donc si vous avez pris une claque, c'est que vous étiez surpris.
7: Oui, parce que
0: vous attendiez à quoi?
7: Je m'attendais pas à ça.
0: Non.
7: Ah non, je m'attendais pas à ça. Premier match. En plus, il a fini le jeu il y a 4 ans. Au Qatar et de le revoir avec cette dalle. Moi, vraiment, je revoyais 2010, 2011, 2012, un Messi sur les contrôles qui met le cul par terre, son vis-à-vis. Je l'ai vu hyper tonique dès les premières minutes. Ça a duré jusqu'au bout du match. Il y a frappe lucarne, même si Zidane n'est pas irréprochable. Le petit glissé, la petite caresse pour être là au bon moment. Le ballon, il pourrait aller n'importe où. Il retourne dans les pieds de Messi. Et c'est incontournable, c'est déposer à l'INPI, là, cette frappe, cette passe qu'il va mettre dans le petit filet. Moi, j'ai passé une soirée exceptionnelle, vraiment. Ça m'a replongé

0: enfant qui a découvert Messi, j'ai trouvé ça absolument génial. Et voilà, c'est pour ça que j'avais envie que Ronaldo, il y avait, voilà, c'est une date, c'est une Coupe du Monde, il y a plein de dernières danses. Et on aimerait que tout le monde soit
1: au niveau de Messi. Vous n'allez pas passer en revue toutes les stars, laisser un peu manger tous les copains. Trois buts. Est-ce qu'il y en a un? Parce que Thomas nous a dit sa petite signature là, c'est ce but passe là, voilà, hop, petit filet, cette petite caressonne. Est-ce qu'il y a un but que vous retenez cette nuit, mes petits?
2: Moi, j'aime bien le premier, parce que je trouve que la balle part toujours aussi vite de son pied. Il a toujours eu ça, c'est-à-dire que c'est pas un gros gabarit et il a un timing, une frappe de balle, ça me fait toujours la même impression quand voir ce mec frapper aussi fort avec ce gabarit-là. Et j'aime beaucoup le deuxième. Parce que déjà, il est en position de neuf, quoi. C'est Gerd Müller, il est super bien placé et il trouve le moyen de feinter quand même. Parce que il y a, je pense qu'au début, tu te dis, il va la mettre de l'autre côté et il ouvre son pied,
3: Et il retient son geste jusqu'au bout.
2: Il retient son geste et c'est Messi, ça. Ça, pour moi, c'est Messi.
1: Moi, c'est le premier, C'est le premier parce que je suis assez surpris. On va dire qu'il choisit de la croiser. Et je pense que Lucas Zidane est aussi surpris. Moi, je pensais qu'il allait la jouer.
3: Oui, comme il fait d'habitude.
4: Comme la troisième, quoi.
2: Il n'y a pas un Algérien devant. Il n'y a pas un Algérien devant.
5: Je pense qu'il la voit pas partir.
1: Je pense qu'il est un peu technique. Qu'il peut la brosser. J'aurais donné ce conseil. Mais pourquoi qu'il l'a pas brossé?
3: Il y a un truc préalable à cette frappe et qu'il a eu toute sa vie et qu'il aura peut-être toute sa vie. C'est sa science du déplacement. Parce qu'en fait, il se met exactement... Alors, la passe, elle est super belle.
5: C'est lui qui démarre l'action.
3: Qui transperce tout le monde.
1: C'est Johan qui, quand il a revu les images, la passe.
3: La passe, évidemment. Ouais. Mais pour qu'il y ait cette passe, il faut qu'il y ait cette disponibilité de Messi. Et derrière, ça, on le sait, à partir du moment où il est touché, il s'organise plus vite que personne ne s'est jamais organisé dans l'histoire du jeu. Mmh. Et derrière, il déclenche. Mais moi, je trouve que c'est toujours... Moi, ce qui m'a frappé hier, pendant la majeure partie du match, sauf à des moments où ça relâchait un peu, c'est je trouve qu'il se baladait. En fait, c'était le puppet master, quoi. C'est-à-dire qu'en fait, il allait où bon lui semblait. Il lisait le jeu algérien, mais alors qui était en plus hyper prévisible dans son organisation. Il s'est amusé. Moi, ça me frappe qu'un mec de 39 ans, qui en plus joue aux États-Unis, donc pas dans un top championnat, etc., arrive dans un match de Coupe du Monde contre une équipe quand même qui est correcte, qui est référencée. Il s'est amusé avec eux.
1: 31e au classement FIFA, l'Algérie, si vous étiez en train de chercher chez vous.
3: Bentaleb et Boudaoui, on en a fait des petits
1: points. Éric Blanc sur ce plateau, qui est notre...
3: Il n'aime pas Messi.
1: Qui est notre président du fan club en France de Lionel Messi, il nous avait prévenu. Lui voit évidemment tous les matchs de l'Inter Miami. Il est sans emploi actuellement. Donc il a un petit peu de temps. Mais il a marqué 12 buts et 7 passes décisives. Et il nous avait prévenu, on va dire, il fait une très bonne saison. Si vous attendez, on va dire, un Messi en pré-retraite, vous mettez le doigt dans l'œil. Est-ce que finalement. Je sais aussi que vous aimez bien ce joueur, vous l'adorez, mais.
0: Bon joueur.
1: Est-ce que vous avez pris une petite claquoune?
4: Non, une petite par rapport à son âge, par rapport à ce qu'il a fait hier, dès le premier match de la compétition. On voit qu'il y en a certains qui ont du mal à se lancer dans cette compétition. Lui, de suite, il est pris. Mais moi, c'est surtout l'Argentine. On n'en parle pas trop de l'Argentine, parce qu'à chaque fois, je ne sais pas pourquoi on n'en parle pas, parce qu'on ne doit pas trop les voir jouer.
1: Si.
3: Mais ils sont toujours cités dans les trois favoris.
4: Oui, mais on les cite pas, tu vois, ça arrive pas.
0: On n'a pas envie de les citer.
4: Tout le monde les a cités.
1: Oui.
4: Ah
1: oui,
4: donc ça confirme ce que tout le monde pense.
5: Moi, je suis d'accord avec toi, Johan, et d'ailleurs, ils m'ont même...
3: Mais c'est vrai, ils sont toujours cités dans les trois.
4: Argentine-Espagne-France. Oui, Espagne-France, à chaque fois.
1: Espagne-France-Argentine.
4: Non.
1: Non,
5: non, honnêtement,
0: il a raison.
4: Mais l'Argentine, ça arrive après.
0: Il a raison,
4: parce que personne n'est voit jouer. Parce qu'on est en Europe et on voit que l'Europe, en fait.
5: Mais on a fait une émission ici et personne n'a cité l'Argentine. On a donné nos favoris, personne n'a cité
4: régulièrement. Mais c'est pas grave.
1: France, Espagne et Argentine, mais vous n'écoutez jamais.
4: Être de mauvaise foi, monsieur.
5: Mais Johan, moi, je te rejoins et je vais même aller encore plus loin.
4: Bien sûr, c'est
5: favori. Ils m'ont plus impressionné sur ce match-là que lors de la dernière Coupe du Monde qu'ils ont gagnée, collectivement.
4: Mais c'est la même équipe, pratiquement.
5: Mais plus fort.
4: Et qui sont encore, ça fait 4 ans qu'ils jouent encore ensemble.
5: Ouais, et tu as parlé de Rodrigo De Paul. Moi, je suis surpris. Honnêtement, je le voyais à l'Atlético. Je voyais un joueur
4: qui est là hier.
3: Il se métamorphose.
4: Souvent, on dit l'Argentine, c'est des mecs, ça va au tampon, tout ça. Mais après, c'est des mecs qui savent jouer au foot. Parce que tous, ils vont un pressing. Il faut un pressing incroyable. Dès qu'ils perdent le ballon, ils y vont tous. Messi est un peu à part parce qu'il marche quand ils n'ont pas le ballon. Mais les autres le font pour lui. Et dès qu'il est assez libre. Et c'est lui qui distribue sur tout le monde.
1: Donc c'est McAllister, d'ailleurs, qui l'a dit. On joue pour lui.
5: Oui,
1: on joue pour encore, on est à son
0: encore une fois.
1: Service.
4: Et ce qui est fort, c'est que lui, tu lui donnes la balle, mais t'as du mouvement autour de toi, et puis regarde, il te les met.
1: Le triplé de Messi en Coupe du Monde nous a inspiré un petit vrai ou faux. Quelques questions, quelques affirmations. À vous de savoir si c'est pipant ou pas pipant, si c'est vrai ou si c'est faux. Messi a attendu son 27e match en Coupe du Monde pour mettre ce triplé. 27e match en Coupe du Monde. C'est vrai ou c'est faux? C'est faux. Hein,
3: c'est
1: faux.
3: Non, c'est vrai.
1: C'est vrai.
4: Oui, c'est vrai.
1: C'est vrai. Je sais plus. C'est vrai.
3: C'est vrai. C'est vrai.
1: C'est vrai. C'est vrai.
3: Voilà.
1: C'est vrai.
3: On connaît, nous.
1: Avec son triplé
0: contre,
1: Messi.
0: Régis avait un vrai faux de vrai bluffeur.
1: Bon, Régis, vous êtes sélectionné. On va voir. Avec son triplé Messi, joué. Reste sur 8 buts sur ses 5 derniers matchs de Coupe du Monde. Attention là. Là regardez. Regardez là, il a une tête de.
4: C'est quoi que...
1: Avec ce triplé, Messi reste sur 8 buts sur les 5 derniers matchs du mondial.
0: Oui.
1: C'est vrai ou c'est faux?
0: C'est vrai.
1: C'est vrai. Vrai doublé en finale 2022, but en quart, but en 8e. Donc ça fait 5 buts. 8 buts. Ouais, voilà.
4: Messi
1: a égalé les 16 buts.
4: C'est une quart demi-finale.
1: Messi a égalé les 16 buts de Klose. Ouais. Mais Klose a besoin de moins de matchs. Oui. C'est vrai ou c'est faux? Vous, vous avez joué à Klose parce
4: que. Oui,
1: ouais, c'est vrai. C'est vrai.
0: Messi est le joueur qui en a disputé le plus.
1: Voilà, Messi, c'est vrai.
0: Au corps de match. Donc,
3: forcément.
1: 16e but, 16e but lors de son 23e.
0: Ouais, pour le coup.
1: Ah, Klose, lui. Il a commencé par un triplé en Coupe du Monde. C'est vrai ou c'est faux, ça?
3: C'est vrai.
0: C'est vrai.
3: C'est vrai. 2002.
1: Régis,
2: bah, si moi je fais confiance à Dev, s'il dit
3: oula.
2: Oui.
1: Vrai, en 2002 contre l'Arabie Saoudite.
3: Ah, je portais la pression de Régis là d'un coup.
1: Vous avez gagné le droit de parler à Giovanni Castaldi. Giovanni, est-ce que vous êtes là? Boston.
6: Oui, mais.
1: Bonsoir Giovanni. On est en direct
6: là? Je suis là.
1: On est en direct?
4: Il a mis les temps.
6: Oui, bien sûr, on est en direct, mémé.
1: Bon, bah, vous nous racontez ce qui s'est passé après le coup de sifflet final, là.
4: En basket, là, j'ai acheté des Converse. Voilà.
1: Vous nous racontez ce qui s'est passé, enfin, le petit emploi du temps des Bleus après le coup de sifflet final et la victoire contre le Sénégal, ouais. Là, jusqu'à maintenant, là, jusqu'à notre petite rencontre, notre petit duplex.
6: Ouais, juste mémé avant, je voudrais avoir vraiment une grosse pensée aux proches et à la famille d'Éric Roy qui nous a quittés aujourd'hui. C'était vraiment une personne exceptionnelle, délicieuse, rare dans le monde du foot. Et je voulais vraiment adresser mes plus sincères condoléances à toute sa famille et à tous ses proches. Voilà, pour ce qui est de ce qui s'est passé avec l'équipe de France hier, ils sont repartis directement de New York pour Boston. Ils ont passé la nuit ici, là où ils résident à Boston. Il n'y avait pas d'euphorie dans le groupe de l'équipe de France, bien conscient que leur entame avait été difficile. Tous sont conscients qu'ils vont devoir souffrir pour aller loin dans cette compétition. Satisfaits, il y avait une forme de soulagement, mais ce n'était pas euphorique. Dans quelques instants, à 17h, il y aura l'entraînement de ceux qui ont disputé peu de minutes hier. Ça concerne beaucoup de joueurs, hein, parce qu'il n'y a eu que deux remplacements sur la rencontre. Il y aura une opposition, comme c'est de rigueur, en grande compétition avec des jeunes de la région. Là, ça sera les jeunes du club de New England. Et ensuite, on reprendra un planning plus traditionnel vendredi avec conférence de presse et entraînement pour tout le monde.
1: New England ou New Angland, mais pas entre deux eaux, hein, mon cher Jojo. Hein, okay. Bon, on vous laisse prendre la navette. On se retrouve après. Après
6: Merci, mémé, à tout à l'heure.
1: Cette victoire contre New Angland. Merci beaucoup. Je suis un peu perdu dans le compte. Ah, ben non
0: bah,
1: oui. Lisez.
0: Bah, évidemment.
1: Numéro 10. Je cite les grands auteurs. Pat. Et on attend toujours Patrick Vieira. On avait Platini, on avait Zidane, on a maintenant Olise. Ça, c'est pour le résumé de la petite citation. C'est un futur ballon d'or. Il nous parle du match d'Olise, il nous parle de Michael Olise. Il a une excellente vision du jeu, sa façon de se retourner face au jeu, la qualité de sa passe, à Kylian Mbappé, était vraiment exceptionnelle. C'est un numéro 10 volontaire. Il fait tout pour mettre les attaquants dans les meilleures conditions pour marquer. Comparer donc Platini, Zidane et déjà Olise, est-ce encore trop tôt? Il y a déjà une première chamarrerie dans l'équipe du soir, c'est bien passé, mais là c'est la guerre. Allez, duel, on y va.
3: Super duel.
1: Non, c'est pas un super duel, c'est un petit duel pour s'échauffer. Il y aura des super duels. C'est encore trop tôt, Régis. Un peu tôt.
2: Oui.
1: Non, il y a une demande en mariage de Dave Apadou, Olise, Platini, Zidane et tout ça, machin, tout ça. Dave, pourquoi c'est pas trop tôt? Pourquoi faut y aller?
3: Il faut y aller parce qu'on aurait pu rajouter Griezmann d'ailleurs dans la liste. Voilà, ça s'est rajouté. Je trouve qu'il a une ascendance sur le jeu, une supériorité technique, une façon d'orchestrer tout ça qui me fait évidemment penser à ces immenses champions. La question n'est pas de savoir est-ce qu'il va faire exactement la même carrière qu'eux, mais est-ce que aujourd'hui on peut se dire qu'il est de la même veine, qu'il est capable de porter cette équipe avec un peu les mêmes ingrédients? Moi, je dis oui.
1: Pourquoi vous répondez oui? C'est quand même un poil trop tôt.
2: Non, je prétends pas que Vieira aura pas raison avec le temps. Probablement, mais je trouve ça trop tôt parce que Platini a joué 3 Coupes du Monde, 1 Euro, Zidane a joué 3 Euros, 3 Coupes du Monde. Là, Olise, c'est sa première phase finale. Il est en chauffe, effectivement, il est au-dessus du lot, c'est un super joueur, j'adore, mais tu peux pas prétendre qu'un joueur qui commence sa carrière internationale va être l'égal de Platini et Zidane, qui sont les deux meilleurs joueurs de l'histoire du football français. Il faut du temps, je peux pas valider ça dès maintenant.
1: Ok, d'accord. Bon, vous téléphonez à Patrick, vous lui tirez l'oreille, évidemment, hein, comme d'habitude. Président, vous êtes plutôt enflammé par les propos de Dave.
3: Voilà. La passionne.
1: Ou la ravonne. La ravonne. Lionel, Mico.
4: Déjà, on va l'appeler, pas de Vieira, pour lui tirer les oreilles, pour avoir oublié Griezmann, quand même. Juste au passage, on peut le mettre un peu dans la même liste.
1: Non, mais non, il déteste Griezmann.
4: C'est pas vrai, mais arrête de dire n'importe quoi. Non, mais c'est vrai qu'il a un petit peu oublié. Bon, après, il a parlé des deux plus grands joueurs français.
1: Ouais.
4: Alors après, Dave, il est sur l'impact actuel.
1: Ouais.
4: Je pense,
1: ouais,
4: oui.
1: Ouais.
4: Donc après, moi, je vais rejoindre plutôt Régis, parce que c'est quand même, les comparer à ces deux immenses joueurs et tout ce qu'ils ont amené pour la sélection, c'est pratiquement impossible aujourd'hui. Mais après, c'est vrai que si tu vas sur l'impact par rapport à la distribution du jeu et ce que eux aussi faisaient à l'époque, l'impact qu'ils avaient sur l'équipe, tu peux un petit peu, mais moi
3: non, mais je pense pas
4: que Vieira
3: l'envisage comme trois ballons d'or, c'est plus sur ce qu'il produit.
1: Stop, Dave.
4: J'irai plus vers Régis quand même.
3: Voilà. Même si.
1: Dans quelques minutes, nous donnerons la parole à Samir et à toi. Est-ce que vous sentez ce bouillonnement? À tout de suite.
3: Pas tellement, on dirait.
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4: Eric Roy est décédé cette fin d'après-midi. On a appris cette nouvelle. Le coach de Brest s'est éteint des suites d'un cancer. On est d'une longue maladie, foutue maladie, qui a emporté la semaine dernière déjà le navigateur et vainqueur du dernier Vendée Globe, Charlie Dalin. Eric avait 58 ans. Pour évoquer sa mémoire, on va donner la parole à un chroniqueur. Vous le connaissez, c'est Jérôme Alonso. Jérôme Alonso et Eric Roy, c'est une longue histoire. Ensemble, ils se sont rencontrés du côté de l'OGC Nice. Eric Roy était déjà joueur professionnel. Et Jérôme, lui, commençait donc sa belle carrière. Bonsoir Jérôme et merci de parler dans ces circonstances. Bonsoir Jérôme.
5: Bonsoir Mémé, bonsoir les copains et merci à vous de penser à lui.
4: Jérôme, vous perdez un ancien coéquipier, vous perdez un ami.
5: Ouais, je perds un grand frère même, parce que on se connaît depuis très longtemps. C'est mon papa qui l'avait formé à l'OGC Nice et on avait ce lien-là, de par mon papa, et puis on s'est pas lâché après. Le destin a fait qu'on a eu la chance de jouer un an ensemble à l'OM. C'était pas prévu au programme, mais c'était bien sympa. Et puis après, le golf nous a rapprochés, les vacances, la vie, quoi. Et puis voilà, donc non, c'est pas un coéquipier, c'est pas un ami, c'est un grand frère que j'ai perdu aujourd'hui.
4: Si je vous dis Eric Roy, est-ce qu'il y a une image, est-ce qu'il y a un souvenir comme ça qui remonte automatiquement à la surface? C'est des souvenirs de foot, est-ce que c'est des souvenirs de golf, passion que vous partagez tous les deux, ou toute autre chose?
5: J'en ai deux rapidement, Mémé. C'est d'abord un souvenir là des trois dernières années, c'est la dignité dont il a fait preuve, le courage. Parce qu'on était très peu à savoir au début, un peu plus sur la fin, mais c'est pas sorti et ça c'est bien aussi. Mais lui, dans ce combat-là, il a été très très digne, très courageux évidemment. Il a eu cette aventure extraordinaire, humaine et sportive avec le Stade Brestois qu'il a tenu debout plus longtemps que prévu avec cette saloperie qui vous bouffe en 6 mois normalement. Et lui, il aura fait 3 ans et demi. Et je suis persuadé que son aventure à Brest l'a fait tenir debout et cette aventure humaine et sportive qui le comblait, on en parlait tout le temps, et il aimait son staff et ses joueurs et son public par-dessus tout. Et donc l'image que j'ai, c'est ça, ce combat-là mené avec le combat contre la mort et puis parallèlement cette aventure sportive fantastique. Et puis pour vous faire sourire un peu, et je crois qu'il y a un fan de Marseille sur le plateau, c'est sa tête quand il égalise le fameux 4-4 contre Montpellier. C'est lui qui égalise ce match de légende au Vélodrome. Et quand il part là avec son grand sourire, ses grandes dents dehors, avec sa tête de fou, voilà, c'est sportivement, c'est l'image qui me reste, c'est le 4-4 contre Montpellier.
4: Vous avez évoqué sa mémoire et cette lutte contre cette maladie, ce passager clandestin. Vous avez évoqué le mot dignité. Vous étiez un de ses proches. Il vous en parlait. Il vous faisait des confidences. Ou c'était, et parfois c'est souvent le cas, des moments de non-dit, juste des moments de fraternité.
5: Ouais, c'est plus ça. Je crois qu'un peu, implicitement, on avait décidé de ne pas s'en parler. Un peu plus à la fin, quand il a senti qu'il perdait le match. Il commençait à me dire qu'il en avait marre et qu'il souffrait trop qu'il était vraiment fatigué. Mais pendant les 3 premières années, on parlait à peu près de tout sauf de ça. Évidemment, on parlait du Stade Brestois, on parlait de mon père, on parlait de son père. Le papa d'Eric est décédé il y a quelques mois aussi. On parlait de golf, évidemment, même s'il avait beaucoup de mal à jouer à la fin et que je le faisais juste saliver en lui racontant mes parcours. Mais il aimait bien ça. Et puis, je l'ai vu dimanche. Et c'est pas tellement aujourd'hui que c'est dur, parce qu'aujourd'hui, j'étais un peu préparé. Mais dimanche, quand tu vois ton pote et que on sait que c'est la dernière fois, ça c'est chaud. Donc voilà. Mais non, même dimanche, on a parlé de l'équipe de France, de la Coupe du Monde. Enfin, ils nous écoutaient parler surtout parce que malheureusement, il pouvait plus beaucoup articuler sur la fin. Mais il était attentif à tout ce qu'on disait avec Laetitia, sa femme, et il y avait Marcus, son fils aussi avec nous dimanche matin. Et puis j'ai mis ma main dans la sienne et puis on savait que c'était fini, quoi. On savait que c'était la dernière fois. Et ça, c'est des beaux moments. Le reste, c'est de la merde, quoi. Le reste, c'est de la merde.
6: Voilà, je ne sais pas si on est encore en lien avec Jérôme, parce qu'il y a juste un petit problème de liaison. Jérôme, vous êtes là, je crois que c'est revenu. Juste pour évoquer, est-ce que vous êtes là, Jérôme? Je crois que c'est reparti. Eh bien, je crois qu'il est parti. Merci en tout cas donc à Jérôme Alonso d'avoir, on va dire, évoqué la mémoire d'Éric Roy. Je crois que Jérôme est revenu. Jérôme, vous m'entendez?
5: Moi très bien, mémé, et vous?
6: Oui, oui. Éric avait reconnu une...
5: C'est Éric, il n'est pas content qu'on parle de lui, ça. C'est sûr.
6: Éric avait connu une reconnaissance tardive comme métier de coach avec une saison des saisons extraordinaires du côté de Brest. C'était en 2024. Brest est troisième et dispute la Ligue des Champions la saison suivante. Comment il vivait finalement cette reconnaissance tardive et cette aventure extraordinaire?
5: L'aventure extraordinaire, il m'en parlait souvent, il était très heureux, il vivait que pour ça. Surtout dans le contexte dans lequel il le vivait. Il était au stade le matin très tôt, il partait très tard, il vivait vraiment pour son staff et ses joueurs qu'il adorait, la relation qu'il a nouée aussi avec le public du stade brestois et tout le peuple brestois, c'est quelque chose qui le tenait vraiment debout. Mais sur ça, dans nos conversations, il n'y avait jamais ce sentiment de revanche, de « ah, t'as vu hein. ». Finalement, j'y suis arrivé. Non, il vivait ça très tranquillement. Enfin, pour ceux qui le connaissent, c'est vrai que c'était quelqu'un de pas du tout expansif. Il était jamais très haut dans la colère et jamais très haut dans les émotions. Il était toujours hyper calme comme ça, hyper serein, hyper posé. Et son aventure à Brest, il la vivait au jour le jour. Il était très heureux et pas du tout revanchard par rapport aux aléas, ce qu'il avait connu avant en tant que coach, directeur sportif, etc. C'est vrai que son rendez-vous avec Greg Lorenzi et le président Le Saint il y a 3 ans et demi, moi quand il me dit je vais signer à Brest, je lui dis mais tu vas faire quoi à Brest, il y a déjà Lorenzi, et il me dit non mais je vais entraîner. Je lui dis mais qu'est-ce que tu me racontes, ça fait 10 ans que t'as pas entraîné. Il me dit non mais je vais entraîner Brest. Et donc là j'ai dit waouh, et puis après l'aventure elle était incroyable, mais là jamais vécu comme une revanche sur le destin. Il vivait ça très très sereinement.
6: Alonso en direct dans l'équipe du soir. Merci beaucoup Jérôme, on vous embrasse et puis on transmet évidemment à la famille, à ses proches, à ses amis nos plus sincères condoléances. Dans quelques minutes, on marque une petite pause hein, et puis on se retrouve après. Allez, à tout de suite.
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5: 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Bah, décision, bon, bah, je sais pas, voilà.
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10: Sur le plateau, on attendait cette décision. L'Olympique de Marseille donc était passé en audition donc à l'UEFA. On a des bonnes nouvelles à vous annoncer pour l'Olympique de Marseille.
11: Ah, des bonnes
10: nouvelles, bah, des bonnes nouvelles. Oui.
11: Ouais. Tout est relatif en fait.
10: Non, mais étant donné que c'est pas catastrophique, ça devient des bonnes nouvelles. Mais pour l'heure, on gagne un peu d'argent. Si vous êtes dirigeant de l'Olympique de Marseille, vous pouvez gagner un petit peu d'argent. C'est 10 000 euros, c'est toujours ça de prix. Léna.
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10: L'OM jouera la Coupe d'Europe, la fameuse Ligue Europa, la saison prochaine. La décision est de l'UEFA qui repousse d'un an donc son éventuelle exclusion, en attendant évidemment que la situation financière s'améliore. Amende quand même une bonne petite douloureuse de 10 millions d'euros. Thomas Bonavent, est-ce que vous êtes, on va dire, rassuré, soulagé, ou finalement maintenant c'est l'inquiétude? Que vont faire les Marseillais et que vont faire l'Olympique de Marseille pour recruter?
13: Moi je pensais que c'était du flan, moi. Oh. Non, je pensais, non, mais vraiment, je dis, ouais, c'est bon, et les menaces, là, du FA, les machins, bah non, en fait, et ça montre...
10: Ah oui, vous avez donc une deuxième plaque.
13: Les supporters de l'OM se prennent l'héritage de Longoria en pleine gueule aujourd'hui.
10: Oui.
13: C'est qu'il y a un accord qui a été signé en 2022, il fallait passer en dessous des 50, t'es monté à 150. Voilà, le constat, il est implacable, c'est que la gestion financière de McCourt et Longoria... Mehdi Benatia, je le mets un peu à part, il a forcément son rond de serviette sur la table des responsabilités, mais moi quand même, beaucoup moins par rapport à le côté aveugle de la direction de McCourt et de tout ce qu'a fait Pablo Longoria, ne pas écouter des sociétés de conseil pour gérer les finances du club, etc. Ils ont fait absolument n'importe quoi. Quiconque mettait le nez ou découvrait les contrats qui étaient donnés à l'Olympique de Marseille faisait des yeux comme je ne sais pas quoi. Et aujourd'hui, donc on a un Olympique de Marseille qui va se diriger vers une très grosse cure d'austérité, qui va probablement pas pouvoir enregistrer ses ou peut-être pas toutes ses recrues pour la Coupe d'Europe s'il la joue. Et surtout, est-ce que...
10: Ils vont la jouer, là.
13: Ils vont la jouer, mais ils vont peut-être pas pouvoir inscrire leurs recrues. Est-ce qu'il va y en avoir des recrues? Les salaires, qu'est-ce que ça va devenir de beaucoup de joueurs de l'Olympique de Marseille? Et surtout, est-ce que l'OM va être capable, sur l'année de sursis qu'a offert l'UEFA à l'Olympique de Marseille, de rentrer dans les clous? Et s'ils y arrivent, c'est-à-dire que l'OM a vendu tous les bijoux de famille, a vendu les meubles, a vendu la télé.
14: Est-ce que c'est pas un mal pour un bien, quand tu vois ce qui se passe sur les dernières années?
13: Je sais pas. Est-ce que l'OM est capable de faire comme l'Olympique Lyonnais ou d'autres clubs? Moi, vraiment, j'ai des gros doutes.
10: Bon courage.
13: Je suis très inquiet. Moi, je suis très, très, très inquiet.
10: À Grégory Lorenzi, le nouveau directeur sportif. On aura l'occasion de reparler de la situation de l'OM dans la deuxième partie. Je vous presse un petit peu le pas, puisque dans quelques minutes, le coup d'envoi entre l'Angleterre et la Croatie. Messi, Haaland, Mbappé ont marqué la nuit dernière, à quelques heures d'intervalle. Kane doit-il répondre à ses rivaux? 61 buts cette saison avec le Bayern, serial buteur. À cette question, quatre chroniqueurs ne sont pas d'accord.
14: Ah bon?
10: Eh oui. J'ai un oui Régis et un oui Samir et un non Thomas et un non...
13: Je t'avais dit Dave.
10: Dave. On y va. Régis, vous commencez, c'est oui. Thomas va vous répondre, c'est non. On n'a plus le temps, on y va. On dégaine.
15: Oui, parce que c'est une des grandes stars de cette Coupe du Monde, que c'est le meilleur buteur d'Europe, que c'est probablement le meilleur avant-centre du monde, que Kylian Mbappé a marqué la Coupe du Monde déjà de son empreinte. Messi aussi. Alors Ronaldo l'a pas fait, Dembélé non plus. Mais Kane, c'est vraiment le buteur par excellence. En plus, il joue dans une équipe qui fait partie des grands favoris de la Coupe du Monde. Enfin, des favoris, pas des grands favoris, mais des favoris de la Coupe du Monde. Donc toute la planète foot attend Kane. Donc il serait étonnant que Kane ne réponde pas à Messi et Mbappé, notamment.
6: Thomas, say no.
13: Non, pour moi c'est plus l'Angleterre qui doit répondre à la France, l'Angleterre qui doit répondre à l'Argentine, parce qu'on est dans une dynamique aujourd'hui où les losers ne perdent plus, que ce soit au tennis, au basket ou même au foot. Est-ce que ça ne serait pas l'année de l'Angleterre? Et moi je ne veux pas que Kane force à tout prix à mettre un doublé, parce que pour moi Kane c'est pas qu'un simple neuf, c'est un joueur qui participe au jeu de toutes ses équipes. Donc si Kane met une passe décisive et est très bon dans le jeu, il aura répondu présent. Donc moi j'attends vraiment Kane en tant que leader de cette équipe, mais pas en tant que buteur et égaler ceux qui ont marqué.
10: Samir, oui.
14: Oui, un grand oui, parce que Kane, il est dans la course au Ballon d'Or et qu'à un moment donné, sur une année de Coupe du Monde, tu dois répondre présent. Oui, parce que le coach de l'Angleterre a pris parti de construire une équipe et de plus prendre des individualités. Et je pense que Kane est au bout de la chaîne et que justement, il a les joueurs autour de lui pour justement marquer des buts et marquer des esprits. Oui aussi, parce que je pense que ça peut être la bonne année pour l'Angleterre. Donc pour toutes ces raisons-là, je pense que... Et il a aussi du caractère et un minimum d'ego, donc il voudrait répondre au meilleur.
10: Dave, vous concluez, c'est non.
16: Oui, parce que le révélateur pour Kane, il n'est pas les matchs de poule, c'est pas l'entrée en lice. Pour lui, ce qui caractérise sa carrière, et notamment en équipe d'Angleterre, c'est de marquer à très très haute altitude. C'est ça le vrai révélateur pour Harry Kane. On se souvient tous, il y a 4 ans, de ce match incroyable contre l'équipe de France où il expédie ce pénalty sur la planète Mars, et ça aurait sans doute changé son destin et celui de l'Angleterre. Et il est là, en fait, le grand défi pour Kane. Il n'est pas forcément ce soir contre la Croatie, comme on l'a dit, c'est il doit juste faire le boulot et ensuite emmener l'Angleterre au titre mondial.
10: Arbitrage express de notre président, Johan Micou.
17: Bah non.
10: Voilà! Fin d'équipe du soir, première partie. On se retrouve juste après Angleterre-Croatie. Ah,
16: 50-50.
10: Angleterre-Croatie.
16: C'est l'école des fans, tout le monde est
10: content. Ça se joue du côté de l'ouest de Dallas à Arlington, 25 km à l'ouest de Dallas. Voilà, visitons un peu les États-Unis, enrichissons. Allez, à tout de suite, mes petits.
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Bonjour à toutes et à tous, bienvenue à Ostrava en Tchéquie pour la suite du circuit en or du World Continental Tour. Huitième étape sur les 11 qu'on prend le circuit. Ostrava, bien sûr, rendez-vous toujours très attendu lors de la saison en plein air, avec un très très beau meeting une nouvelle fois, avec de beaux moments à vivre et le public, bien sûr, qui a répondu en nombre aujourd'hui une nouvelle fois ici pour ce meeting et pour ces deux heures d'athlétisme. Allez, le concours du javelot féminin. Avec Davidson, Liana Davidson, l'Australienne. ,29 m. Elle termine troisième du concours. On va voir les trois meilleurs du concours. 60m29 au quatrième essai. La deuxième place pour Sarah Kolak, la Croate, qui a son deuxième essai. Va réaliser un 62m61, son meilleur jet de la saison pour la championne olympique de Rio en 2016, qui passe au-delà des 62 mètres pour la première fois de la saison. Voilà pour Sarah Kolak. Et la plus performante de toutes aujourd'hui, Adriana Villagos, la Serbe. La double vice-championne d'Europe, notamment à Rome il y a deux ans. Qui va se rapprocher des 63 mètres à son quatrième essai, 62m92. Un concours qui n'est pas allé très très loin par rapport aux performances déjà enregistrées cette année. Mais un concours quand même de bonne facture. 62m92 pour Adriana Villagos, qui était environ 70 cm de sa meilleure performance de la saison, qui la place pour l'instant au quatrième rang mondial en cette saison en plein air. Allez, le concours de perche chez les dames avec Katie Moon. 4m50 et ça passe au deuxième essai sans problème pour Katie Moon dans ce concours pour la triple championne du monde, championne olympique de Tokyo et vice-championne olympique de Paris. Une belle marge au-dessus de la barre à 4,50 au deuxième essai pour sa barre, première barre du concours. Gabriela Leon, on est passé à 4,65 m pour l'américaine. Et ça passe en ayant bien touché la barre. Hein. Quand même, il me semble, on va revoir ça sur un autre plan. 4m65. Ouais, la barre qui rebondit sur les taquets, mais qui reste sur les taquets. Pas mal de réussite hein, pour l'américaine de 26 ans, ancienne championne universitaire, et notamment 5e des mondiaux en salle. Il y a un an de cela, Katie Moon, elle, en est à son troisième essai à 4,65. Il va falloir répondre à Gabriela Leon, sa compatriote. Ah, malheureusement, on s'arrête là pour Katie Moon. Qui pour l'instant a une meilleure performance à 4,75. Hein, réalisée à Des Moines. Le 400 mètres féminin avec une explication très intéressante entre Emma Zapletalova, la spécialiste des haies, et Lourdes Gloria Manuel, la jeune tchèque
championne du monde en salle cet hiver. Avec Roxana Gomez, également la cubaine, qui détient le record de Cuba en 49-48, établi aux mondiaux en plein air en septembre dernier, sixième de la finale des mondiaux. Charlene Motzley, l'irlandaise, qui sera au couloir numéro 6, qui reste sur un record en 50-17 à Bruxelles. Il y a de cela quelques semaines, Lourdes Gloria Manuel, la voici, la jeune tchèque de 20 ans, championne du monde en salle. Cet hiver à Torun. Et bien sûr, l'accueil du public à domicile, Lourdes Gloria Manuel, qui est née à Ostrava, qui plus est. Hein. Son père angolais, sa mère russe, mais bel et bien tchèque. Et puis également Emma Zapletalova, la Slovaque, qui détient le record national de Slovaquie en 50-76 et surtout spécialiste des médailles de bronze aux mondiaux sur 400 mètres haies. L'été dernier, Paris Peoples, l'américaine, sera au couloir numéro 3. Il y aura Barbora Malíková, la tchèque, notamment ancienne championne d'Europe cadette.

en plein air cette saison, après avoir enchaîné des victoires à Rabat, Rome et Oslo en Ligue de Diamants, à chaque fois un sans faute pour Zapletalova en plein air pour le moment. Allez, bien sûr, Zapletalova qui va essayer de mettre la pression sur Lourdes Doria Manuel, mais qui pour l'instant, eh bien, elle aussi a bien lancé ce 400. Et puis c'est parti vite également. Et là on voit la puissance dans la ligne droite opposée de Lourdes Doria Manuel, qui fait un premier 200 dévastateur pour la concurrence. Zapletalova qui essaie de s'accrocher dans le couloir voisin à sa gauche. Et à 100 mètres du but, et bien pour l'instant, Lourdes Doria Manuel, du haut de ses 20 ans, tient tête à tout le monde, à la concurrence, avec Mansell, l'Irlandaise, qui essaie de revenir à la hauteur de Zapletalova, qui coince un peu sur la fin. Et Lourdes Doria Manuel en 49-76. Nouveau record personnel pour Lourdes Doria Manuel. Et peut-être un record revu à la baisse, oui, 49-74. Avec ce chrono, elle est la sixième performeuse mondiale de l'année. Juste devant Nikisha Price, Lourdes Doria Manuel. Très très belle performance. La Tchèque de 20 ans à domicile là, qui a encore fait des merveilles. Elle aussi, hein, elle fait partie de cette jeune génération qui arrive et qu'il va falloir vraiment vraiment surveiller de près parce qu'elle ne cesse de nous émerveiller. Roxana Gomez qui termine deuxième en 50 secondes et 20 centièmes. Et Charlène Mosley, l'Irlandaise, qui complète le podium en 50-28, a signalé un nouveau record de Slovaquie pour Emma Zapletalova en 50 secondes et 59 centièmes. Elle met une belle claque à son record national. Elle, la spécialiste des haies. Emmanuel Karalis, qui a déjà fait deux très beaux concours cette saison en plein air, 6 mètres déjà par deux fois. Et là, ça passe très très large pour sa première barre du concours à 5,62 m. Bien sûr, très à son aise, le numéro 2 mondial de tous les temps et numéro 2 mondial. Regardez la valise qu'il met au-dessus de cette barre à 5,62. A signaler qu'il y a un Français dans ce concours, Baptiste Thierry, que l'on va suivre attentivement, qui reste sur un très beau 5,80. Le voici justement, Baptiste Thierry. Allez, deuxième essai à 5,62. Et bien voilà, ça passe aussi pour le Français. Pour le Martiniquais qui, là, eh bien, lance très bien son concours, lui aussi, pour sa première barre du concours. Là aussi, une belle aisance. Hein. Et une grande facilité au-dessus de la barre. Tina Sutey, pour son deuxième essai, à 4,65, à la perche. Et ça passe aussi. Après des premiers essais convaincants à 4,35 et 4,50. 4,65 au deuxième pour l'instant. Pour la Slovène, tout se passe bien pour l'instant dans ce concours. Pour la double vice-championne du monde en salle, Imogen Iris, la néo-zélandaise. Elle aussi, efficace. Pour la médaille de bronze des championnats du monde en salle cet hiver. Et qui a déjà surtout franchi 4,80 à Turku en Finlande. On l'avait vécu sur l'équipe live.

son record à ce jour, les 4,80, très prometteur. Il y a une bonne dizaine de jours de cela. Allez, place aux 3000 mètres steeple, messieurs. Avec, on le disait, donc trois Marocains qui étaient présents dans cette course stratosphérique de Rabat, où Sofiane El Bakkali a réalisé le meilleur chrono de la saison, 7,57,25, et surtout Frédéric Rupert, le nouveau record d'Europe en 7,57,80. Et dans cette course, eh bien, il y avait notamment Salah Eddin Ben Yazid, Faïd El Mostafa et Mohamed Tindouft, les trois Marocains qui sont au départ. On voit là Oscar Thébault et Baptiste Fourmont qui sont quasiment côte à côte, les deux Français. Baptiste Fourmont, le sociétaire du Décide Mesio Athlétisme. Dans cette course, on l'a dit, donc quelques très belles références, et notamment donc Mohamed Tindouft, qui a notamment été médaillé d'argent des Jeux de la Francophonie il y a de cela 3 ans. Oscar Thébault, le voici, du club de West Vendée Athlétisme. Tout jeune, hein, âgé de 21 ans, 3e des championnats de France junior il y a 3 ans de cela. Il y aura Damien Beach également, qui détient le record de Tchéquie, 8,19,88, et qui va aller tenter d'aller améliorer ce record de Tchéquie ici à domicile. Salah Eddin Ben Yazid, le Marocain, le vice-champion d'Afrique, il y a de cela quelques semaines au Ghana. Il y aura Alejandro Quirada, l'Espagnol également, le champion d'Europe Espoir 2023. Osama Zoglami, l'Italien, attention à lui également, le vice-champion d'Europe de Munich en 2022. Allez, ce 3000 mètres steeple, messieurs, avec deux meneurs d'allure. Wesley Langat et Wilberforce connaissent les deux Kenyans. Avec une diode lumineuse et notamment les premières diodes vertes sur des bases de 8-10 et les diodes blanches calées sur le record de République tchèque, de Tchéquie, en 8-19. Le fameux record que détient Damien Beach, qui est dans la course, qu'il va donc essayer d'améliorer. Instant, Wesley Langat qui mène la course avec Wilberforce Conness et Baptiste Fourmont, pour l'instant qui est calé en quatrième position, le Français. C'est très bien pour l'instant, Baptiste Fourmont, le voilà avec son short noir et haut blanc. Juste calé derrière Carson Williams, l'Américain. Alors que Oscar Thébault, lui, a plutôt choisi de commencer cette course à l'arrière du peloton. 8-10 donc demandé pour le chrono final. Et aussi des minima à aller chercher pour les Français. Un minima A 8-11, minima B 8-20. Sachant que Baptiste Fourmont a déjà réalisé des minima B à Rabat, justement 8-18-46. Allez, toujours les deux meneurs d'allure et Baptiste Fourmont qui est pas loin derrière, calé avec Carson Williams, l'Américain, Salah Eddin Ben Yazid, également le Marocain et d'ailleurs ses compatriotes Faïd El Mostafa et Mohamed Tindouft, qui étaient de la course à Rabat, qui sont également en embuscade. Le peloton qui s'allonge, qui s'étire. Et Baptiste Fourmont, hein, qui tient toujours aux avant-postes, derrière les meneurs d'allure, avec Ben Yazid, avec Williams. Baptiste Fourmont, voilà, qui se place très très bien. Début de course très intelligent du sociétaire du Décide Mesio Athlétisme. 7e français de tous les temps, hein, sur la discipline, avec un record en 8-12-10 établi l'année dernière. Pour l'instant, très beau
Début de course avec un premier kilo bouclé en un peu moins de 2,45 par les meneurs d'allure. Pour l'instant, on est quasiment sur les bases demandées en 8-10 à l'arrivée. Tout petit peu de retard, mais pas grand-chose. Et Baptiste Fourmont, pour l'instant, toujours sur la même ligne que l'Américain Carson Williams. Instant très intéressant. Ça y est, le premier meneur d'allure s'écarte. Et maintenant, il ne reste plus que Wilberforce connaisse dans la course en meneur d'allure. Et Baptiste Fourmont, juste calé derrière. Pour l'instant, impeccable. Remarquable course de Baptiste Fourmont. Oscar Thébault, lui, reste dans les dernières positions du peloton. Deux courses bien distinctes là, entre les deux Français. Et ça y est, là, il y a un premier groupe qui s'est formé. Peloton qui s'est légèrement scindé en deux avec un léger écart entre un groupe de 7 plus le meneur d'allure et l'autre groupe. Et Baptiste Fourmont, toujours, qui emboîte le pas de Wilberforce Chemad Kones. On va voir combien de temps ça peut durer, mais pour l'instant, Baptiste Fourmont qui confirme là ce très très beau début de course, avec dans sa foulée derrière lui Ben Yazid et Tindouf, les deux Marocains, et puis Osama Zoglami, hein, des références, hein, l'Italien. Bien évidemment, que l'on connaît, multiples champions d'Italie notamment. Et voilà, ça y est, le meneur d'allure en a terminé de sa mission. Et c'est Baptiste Fourmont qui est maintenant chargé de mener le groupe. Et le groupe de 7 aux commandes est en train de se scinder en deux aussi. Et pour l'instant, eh bien, cette course de Baptiste Fourmont est remarquable de maîtrise. Il emmène Ben Yazid, Tindouf et Zoglami, Carson Williams également. Alors attention de ne pas faire non plus le travail pour tout le monde. Peut-être laisser le relais à d'autres. Et derrière, eh bien, on laisse le Français mener. Ben Yazid, Tindouf qui laisse les tours défiler. Baptiste Fourmont, lui, continue son travail. Fait sa course et pour l'instant ça tient bien. Et Carson Williams, là, c'est plus lourd maintenant pour lui, est en train de céder. Ils ne sont plus que 4 aux avant-postes avec Baptiste Fourmont, le Français, les deux Marocains Salah Ben Yazid et Mohamed Tindouf, et puis Osama Zoglami. Baptiste Fourmont qui poursuit toujours aux avant-postes. Pour l'instant, c'est lui qui assure le train pour tout le monde. Le Français qui avait notamment remporté un meeting à Épinal il y a de ça quelques semaines, et puis qui avait expérimenté la course incroyable de Rabat en Ligue de Diamant, qui avait profité pour faire les minima B. Salah, ça y est, Ben Yazid et Tindouf, les Marocains qui ont pris le lead là pour la première fois de la course, avec Baptiste qui va devoir s'accrocher à ce trio composé également de Osama Zoglami. Allez, se servir de l'Italien pour relancer à côté de lui et pas laisser partir les deux Marocains devant. Forcément, le rythme va s'intensifier maintenant. On va bientôt arriver au dernier tour. La cloche qui va retentir. Baptiste Fourmont qui serre les dents. C'est plus compliqué maintenant. Le dernier 400 avec Ben Yazid qui emmène Tindouf dans sa foulée. Zoglami, l'Italien, qui emmène Baptiste Fourmont, le Français, qui va essayer d'aller chercher un chrono. Et en tout cas, une belle performance. Et en tout cas, une très très belle première partie de course. Le dernier 300 mètres avec Ben Yazid là, qui est en train de faire l'écart avec la concurrence et qui est calé. Hein. Regardez les diodes, on les a vus rapidement, furtivement. Ben Yazid qui est calé sur les diodes normalement prévus sur 8-10. Donc pour Baptiste Fourmont, il faut s'accrocher parce qu'il y a peut-être les minima pour les championnats d'Europe de Birmingham.
Dernier franchissement de Rivière pour Ben Yazid. Mohamed Tindouft qui pour l'instant va terminer deuxième. Ben Yazid semble avoir course gagnée. Ouais, dernier franchissement de barrière pour Salah Ben Yazid qui va aller chercher un chrono en dessous des 8-10. Et pour Baptiste Fourmont, ça va être très intéressant. Ah, qui va arriver en quatrième position, légèrement au-delà des minima A. Mais en tout cas, Baptiste Fourmont qui va peut-être se rapprocher de son record. On va voir ça dans les chronos. 8-09-88 pour Ben Yazid, 8-10-04 pour Tindouft, record personnel. 8-13-10 pour Osama Zoglami et 8-13-80 pour Baptiste Fourmont qui améliore son chrono de la saison. Et à la perche, ça passe pour Imogen Iris. Superbe. Alors, ça devait être son troisième essai, il me semble, à 4,75. Ou à moins que ça soit la barre à 4,82 déjà. J'ai perdu un peu le fil de ce concours. ...4,75. Au troisième essai pour la néo-zélandaise. Emmanuel Karalis pour une première tentative à 5,82. Et ça passe pour Karalis là qui fait un sans faute et qui surtout... Eh bien, pour l'instant, ne puise pas trop dans ses réserves. Premier essai, 5,62. Un passe à 72. 82 au premier essai. Pour l'instant, deux essais. Il est aux commandes du concours. Et il reste plus grand monde derrière lui. Hein. D'ores et déjà, dans ce concours, ils étaient 6 au départ. Avec notamment 2-0 pour Chachma le Turc et Ben Brothers le Belge. Emmanuel Karalis aux commandes du concours. Allez, Baptiste Thierry pour répondre à Karalis. C'est le dernier essai déjà pour le Français. Il égalerait sa performance réalisée. Il améliorerait même la performance réalisée à Stockholm. Ah, dommage. Le manque de profondeur sur ce troisième essai. 5,82. Le Français avait également fait l'impasse à 72 comme Karalis. Et du coup, voilà. L'accolade entre le Français et le Grec. Baptiste Thirit qui termine deuxième du concours avec 5,62 franchi au deuxième essai. Il n'était que deux à avoir franchi 5,62 aujourd'hui. Karalis et Baptiste Thirit. Belle deuxième place pour Baptiste Thirit. Même s'il espérait certainement aller un peu plus haut. Mais une deuxième place sur le World Continental Tour, sur le circuit en or. C'est toujours des points précieux de prix au ranking, pour le ranking mondial. Allez, le concours de hauteur chez les garçons. Et ça passe là. Superbe. Superbe performance à la hauteur pour Mateusz Kołodziejski, le Polonais. ...2m24 au deuxième essai, à 6 cm de son record. Jan Stefela, 2,27, deuxième essai. Ah, ça passe aussi là, ça devient très intéressant pour le médaillé de bronze des championnats du monde. Ici à domicile, forcément. Le public qui profite de l'ambiance et des athlètes tchèques qui sont en train de briller là. Jan Stefela, 2,27 m. Et il y a Eric Portillo également,
dans ce concours. Et ça passe aussi à 2,27. Lui aussi au deuxième essai. Voilà pour les trois meilleurs de ce concours de hauteur. Sachant que Matteo Skolodziejski va devoir s'employer pour tenter et franchir ces 2,27. Les résultats, voilà le résultat final. Eric Portillo donc qui l'emporte devant Yann Stefela au nombre d'essais, 2,27 pour les deux. Le concours de perche chez les dames, 4,82, Imogen Iris pour son deuxième essai. Malheureusement, tentative pas totalement engagée pour la néo-zélandaise. Qui reste sur une victoire à Turku avec 4,80 et un record personnel. Emmanuel Karalis, ça y est, qui va tenter 6 mètres. Passe pas sur cet essai à 6 mètres, lui qui a déjà franchi dans cette saison en plein air deux fois déjà 6 mètres avec deux victoires à la clé à Turku en Finlande et à Chypre, à Limassol précisément. Il lui restera un troisième essai, Emmanuel Karalis. On rappelle que Baptiste Thierry lui a terminé deuxième du concours, le français, avec 5,62 après trois échecs à 5,82. Allez, le troisième essai pour Karalis, c'est maintenant pour aller chercher une nouvelle fois une barre, un concours à 6 mètres. C'est déjà son septième concours de l'année, hein, à 6 mètres ou plus, Karalis, salle et plein air confondus. Vraiment le dauphin de Armand Duplantis en termes de régularité, de niveau de performance.

0: Ça ne passera pas. Donc il n'y aura pas de septième concours à 6 mètres ou plus pour Karalis aujourd'hui. 5,82 m finalement, puisqu'il était seul en lice, le seul à avoir franchi 5,82. Et donc il a tenté les 6 mètres pour une nouvelle fois aller chercher un concours à 6 mètres ou plus, mais ça n'était pas le cas aujourd'hui. On en reste donc à 6 concours. Saison en salle et en plein air confondus.
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0: Le 110 mètres haies avec les Européens face au Cubain Menendez, qui a déjà couru en 13.07. Et puis la grande rentrée de Freddy Crittenden, l'Américain. Ça va être très intéressant de voir ce dont est capable l'Américain alors que les chronos se sont affolés un peu partout en ce début de saison en plein air. Il y aura Damian Sikier, le Polonais, au couloir 1 qui détient le record de Pologne en 13.25. Milan Trashkovic, le Chypriote, au couloir 2, record de Chypre en 13.25 également. Celui qui va faire sa grande rentrée dans quelques instants, Freddy Crittenden, l'Américain, au pied du podium aux Mondiaux en 2023, sixième de la finale des Jeux à Paris, qui a un record en 12,93 dans le top 20 mondial de tous les temps. Asier Martinez, habitué des grands rendez-vous, champion d'Europe en 2022, troisième des Mondiaux également la même année. Un été incroyable pour l'Espagnol. 13.32 pour lui cette saison. Kedri Menendez, on l'a dit, 13.07 réalisé cette saison à la fin du mois de mai. 7e performeur mondial de l'année pour le moment. Jakub Szymanski, le Polonais, au couloir numéro 6, qui détient le record de Pologne, co-détient le record de Pologne avec Sikier, qui est également dans la course en 13.25. Le champion du monde en salle de Toruń au mois de mars dernier, sur 60 haies. Michael Obasuyi, le Belge, qui était de la finale des Mondiaux en salle il y a un an de cela. Et au couloir 8, le Tchèque Jonas Kolomachnik, le champion de Tchéquie l'année dernière, qui a un record en 13,56. Voilà pour les présentations.
36: Allô, Marc.

Allez, la mise en action de Menendez, pour l'instant plutôt très bonne. Et Szymanski également qui est parti vite. Mais Menendez et Szymanski qui se livrent un duel extraordinaire. Menendez qui va l'emporter finalement. Szymanski un peu trop juste sur les 20 derniers mètres. 13 secondes 15 pour Menendez. Un peu dans les mêmes eaux de ce qu'il a réalisé déjà depuis le début de la saison. Chrono revu à la baisse en 13-14. 13-31 pour Obasuyi le Belge et 13-45 pour Asier Martinez. Voilà pour le podium de ce 110 mètres haies. On va revoir cette course bien sûr avec Menendez qui ne s'est pas affolé avec le très très bon partant qui est Jakub Szymanski le Polonais. Qui avait pris les commandes avant de vraiment eh bien, s'effondrer sur la fin et finalement de terminer, pour terminer seulement 6e en 13-52 alors qu'il y avait, match hein, entre Menendez et Szymanski pendant très longtemps. Henry Menendez, le Cubain qui a eu le dernier mot et largement. Pourtant une première OE complètement fracassé par Menendez et après c'est Szymanski hein, qui part à la faute sur les dernières haies. Ça lui coûte très très cher forcément et Menendez du coup qui même sur la fin continue d'accrocher les haies malgré tout ça arrive à claquer un chrono de 13-14. Alors, il nous reste des concours, bien sûr, à vivre. Les résultats du concours de perche, on les a. Emmanuel Caralis, 5,82 qui l'emporte devant le Français Baptiste Thierry. Et chez les dames, Imogen Harris qui va tenter 4,82. Malheureusement, ouais, cette tentative à 4,82 était la dernière. Et on en restera là avec la Néo-Zélandaise qui l'emporte avec 4,75 finalement au troisième essai. Devant Gabriela Leon et Tina Sutey, l'américaine et la slovène. Imogen Harris qui reste sur sa belle dynamique après sa victoire à Turku et le record personnel. Et bien là, victoire avec 4,75 à 6 cm. De ce record personnel. Le concours du poids messieurs avec Tom Walsh, début du concours pour les hommes forts. Avec un premier jet pour Tom Walsh, pas loin des 21 mètres d'entrée de jeu pour donner le ton dans ce concours. 20m96 pour le quadruple champion du monde en salle, Leonardo Fabri, là aussi. Oh, il est très très beau ce lancer là de Leonardo Fabri, toujours en quête d'aller chercher enfin un premier jet à 23 mètres ou plus. Lui qui détient le record d'Italie, hein, 22m98. Alors là, on n'y est pas encore hein, sur ce concours, sur cet essai. Mais à 21m08 pour lancer le concours, c'est plutôt de bon augure. Thomas Stanek à domicile pour un premier essai sur la ligne des 20 mètres quasiment pour lancer un médaillé de bronze des championnats du monde en salle. Âgé de 35 ans, toujours là. 19,93 pour le moment, Thomas Stanek, troisième à ce moment du concours. Avec le second italien du concours, Nick Ponzio. Pour un deuxième essai au-delà des 20 mètres,
20m 59 pour Nick Ponzio. Pour l'instant, c'est pas le meilleur jet du concours. Victor Pettersson, lui aussi pour son peut-être deuxième essai du concours. Finaliste des mondiaux en salle cet hiver. 20m 20 pour l'instant. Un peu loin de ses meilleurs standards de l'année. Et habituel, Leonardo Fabri. Oh, ça y est, là qui touche la ligne des 22 mètres, qui s'en approche très nettement. Et ça va être pour l'instant le meilleur jet du concours pour l'Italien, pour le médaillé de bronze des mondiaux de Tokyo et vice-champion du monde en 2023, Leonardo Fabri. ...21m72... pour l'instant, il est aux commandes, l'Italien, de ce concours. Il enchaîne quelques belles victoires là. Chukwueba, Enegweshi, Chukwuebuka, pardon, Enegweshi, le Nigérian, là aussi hein, au-delà des 21 mètres. À son troisième essai, 21m43. À ce moment du concours, il avait pris les commandes, mais on l'a vu, Leonardo Fabri le devance désormais. Le 100 mètres féminin, avec deux sprinteuses déjà sous les 11 secondes cette saison dans cette course, Eva Svoboda et Brianna Leadston qui seront côte à côte. Il y aura Tori Lewis, la jeune Australienne de 21 ans, puis championne du monde junior du 200 mètres. C'est un record d'Australie, 11.08. Dulogarka Takács, la Hongroise, détentrice du record de Hongrie, 11.06. Vice-championne d'Europe Espoir, du 100 et du 200 mètres il y a 3 ans de cela. Elle a 24 ans, la Hongroise maintenant. Karolina Manasova, la Tchèque, championne d'Europe Espoir l'an passé, du haut de ses 22 ans. À domicile, qui a un record 11.01, qui aimerait bien descendre sous les 11 secondes pour la première fois de sa carrière, peut-être dans quelques instants. Eva Svoboda, la Polonaise, la vice-championne d'Europe, notamment de Rome il y a 2 ans, qui a un record en 10.94, à 5 centièmes de son record cette saison, 10.99, il y a de cela quelques jours à Varsovie. Brianna Leadston, la Jamaïcaine, au pied du podium au Mondiaux en salle sur 60 mètres à Toruń au mois de mars dernier, qui a un record en 10.91. Zoe Hobbs, la Néo-Zélandaise, qui détient le record de Nouvelle-Zélande en 10.94, qui a pour l'instant un meilleur chrono cette saison, 11 secondes, tout pile. Edgina Luckenkemper, l'Allemande, la championne d'Europe de Munich en 2022, chez elle à domicile, qui sera au couloir 7, qui a couru en 11.23 pour le moment cette saison. Son meilleur chrono est Alia Del Ponte, la Suissesse. Cinquième des Jeux, notamment à Tokyo en 2021. Championne d'Europe en salle également. Qui a un record en 10.90, qui date un petit peu. 11.11 pour elle cette saison. Course qui devrait être assez serrée. Hein. Eva Svoboda, Brianna Leadston au couloir 4 et 5 qui ont couru sous les 11, mais les autres sont pas forcément très très loin. Allez, super départ d'Eva Svoboda comme d'habitude, également Zoe Hobbs. Eva Svoboda, Zoe Hobbs pour l'instant, le duel. Eva Svoboda, ouais, qui va aller l'emporter en 11.09 avec un vent légèrement favorable, 0,5 mètres par seconde. Voilà pour le deuxième 100 mètres de la saison d'Eva Svoboda.
moins bien que les 10,99 qu'elle avait réalisé pour sa rentrée à Varsovie. Il y a de ça une dizaine de jours, 11,09 cette fois-ci, 11,12 pour Zoé Hobbs et 11,18 pour Brianna Lindston, la Jamaïcaine. Voilà pour ce 100 mètres, qui n'est peut-être pas allé aussi vite que l'espéraient les protagonistes. On l'a dit, hein, les conditions sont pas très très chaudes, hein, une vingtaine de degrés, pas plus. C'est juste un temps doux, mais sans plus. Puis tant de réactions pas terribles, terribles, hein, d'une manière générale pour chacune d'entre elles. Eva Svoboda qui a le meilleur temps de réaction de toutes les concurrentes avec 189 millièmes de seconde. Hein. C'est-à-dire que ça a eu du mal à se lancer ce 100 mètres. Pour les 8 protagonistes. Eva Svoboda, qui reste donc invaincue sur 100 mètres pour l'instant cette saison. Deux sorties, deux victoires à Varsovie et aujourd'hui à Ostrava. Allez, le concours du javelot avec Dao Smith, le Sud-Africain, pour son entrée en lisant le concours. Bel essai, belle entrée en matière pour le Sud-Africain au-delà des 80 mètres. Pour le médaillé de bronze récemment des championnats d'Afrique. Qui a réalisé d'ailleurs son record il n'y a pas très longtemps. Hein, à la fin du mois de mai à Bydgoszcz en Pologne. 84,57 et là, eh bien on n'est pas loin des 82 mètres. On va voir la mesure. 81 mètres et oui, 98 pour l'instant. Entrée dans le concours. Plutôt très convaincante pour le Sud-Africain. Mais il y a du très lourd dans ce concours, à commencer par Anderson Peters. Lui aussi, dans ce concours, aura des choses à faire valoir. Un peu moins d'énergie peut-être là. Et ça sera un peu moins que les 80 mètres. Anderson Peters pour l'instant. Dans ce concours qui fait moins bien que Dao Smith, environ 2 mètres de moins. Le double champion du monde et médaillé de bronze aux Jeux à Paris. 79,92 pour l'instant, il est deuxième de ce début de concours. Attention, Romesh Taranga Patirej, le Sri Lankais, le meilleur performeur mondial de la saison et huitième de tous les temps avec ses 92,62. Oh là là là là là là là là, quelle claque, quelle claque à la concurrence sur cet essai. Ah oui, le Sri Lankais de 23 ans qui est décidément en ce début de saison bien au-dessus du lot et là qui a été chercher les 85 mètres au moins, on va voir. 85,87 encore. Quel début de concours. Allez, place dans quelques instants aux 100 mètres messieurs. Après les femmes, place aux garçons. Avec Dan Kovac, le Tchèque qui sera au couloir numéro 1. Au couloir 2, Jan Volko, le Slovaque. Multiple champion de Slovaquie, un record en 10-13 qui date d'il y a de nombreuses années. Bayanda Waladza, le Sud-Africain,
double champion du monde junior du 100 et du 200 mètres il y a 2 ans, âgé de 20 ans. Grand, grand talent. 9,94 pour son record établi à Zagreb l'année dernière. Ronnie Baker également, l'Américain redoutable partant. Cinquième de la finale des mondiaux, des jeux plutôt à Tokyo en 2021. Et puis la pépite du sprint américain, champion du monde en salle à Toruń au mois de mars dernier sur le 60 mètres, qui s'entraîne avec Noah Lyles, que l'on verra tout à l'heure. Jordan Anthony, 9,91 pour son record établi cette saison à Gainesville. Emmanuel Essemé, qui vient d'améliorer son record du Cameroun à Rome en 9,94. Ancien vice-champion d'Afrique du 100 et du 200. Temir Burnett, le néerlandais, de la finale du 60 mètres à Toruń au mois de mars dernier, en salle, sixième de la finale, remportée par Jordan Anthony, on le rappelle. Et Tolu Wabori Akinola, l'irlandais, qui sera au couloir 8, champion d'Irlande l'an passé. Voilà pour les présentations. Jordan Anthony, bien sûr, Ronnie Baker, côte à côte, les deux Américains, avec Emmanuel Essemé. Mais Jordan Anthony, bien sûr, qui est décidé à aller chercher un chrono encore retentissant. Septième performeur mondial de l'année pour l'instant, hein, Jordan Anthony, avec ses 9,91. Il a les moyens d'aller chercher mieux. Noah Lyles, qui s'entraîne avec lui, sera dans un 150 mètres de gala en conclusion du meeting. Tout à l'heure avec Cartwright, le prodige australien. Ce sera la grande curiosité de ce meeting. Le duel Cartwright-Noah Lyles. En attendant, Jordan Anthony, lui, eh bien, est l'un des favoris annoncés de ce 100 mètres, avec une belle concurrence autour de lui. Jordan Anthony, 21 ans. Qui n'a peur de rien. Très ambitieux, talentueux. Et qui ne cesse de progresser. On l'a encore vu cette saison. À Rome, avec les grands. Il termine quatrième en Ligue de Diamants. Allez, Jordan Anthony, pour l'instant, qui est parti moyennement, on va dire, pour l'instant, mais il est à la bagarre. Pendant ce temps-là, Waladza qui va s'imposer en 9,95. Bayanda Waladza, le champion du monde junior du 100-200 il y a 2 ans, 20 ans. Légèrement plus jeune que Jordan Anthony, qui égale son record en 9,94. Un record qui datait de l'an passé. 9,99 pour Emmanuel Essemé, nouveau chrono sous les 10 secondes pour Essemé. Burnett en 10-13 complète le podium et Jordan Anthony qui a un peu pêché là sur la fin de course, notamment seulement 5e en 10-20. Sûrement une déception pour Jordan Anthony là sur cette course qui était pourtant bien parti, mais ensuite ça a été plus compliqué à la bagarre. Bayanda Waladza qui a lui en revanche pas du tout été fébrile sur ce 100 mètres, 9,94. Dixième performeur mondial de la saison à égalité avec d'autres garçons qui ont déjà réalisé ce chrono comme Essemé notamment ou encore Omayala

0: vous voyez, hein, les bras décollés du corps. Hein. C'est pas forcément, c'est perfectible hein, pour Walaza. Un style avec quelques petites quelques détails à peut-être corriger. Geste parasite. Mais en tout cas, Walaza aura été solide jusqu'au bout, malgré tout, face à la concurrence. Cette jeune génération du sprint qui arrive là, qui va essayer de concurrencer eh bien, ceux qui sont installés depuis des années. Walaza en fait partie, Jordan Anthony en fait partie, sauf qu'aujourd'hui, Jordan Anthony a quelque peu déjoué par rapport à des garçons comme Walaza ou Essémé également, beaucoup plus âgé, mais toujours au top de sa forme. Encore une fois, pas très loin de son record du Cameroun à 5 centièmes de seconde.
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Et dans cette course, dans ce mile, 1609 mètres, il y aura un meneur d'allure, deux meneurs d'allure même, Samuel Langauer, l'Autrichien, et le Slovène Jan Vukovic. Et là, bien sûr, tout le monde va tenter de se placer inéalement. Romain Mornay, qui est aux avant-postes, du moins bien placé derrière les meneurs d'allure. Avec Pietro Arrese en milieu de peloton pour le moment. Romain Mornay, pour l'instant, qui tient bien en troisième position. On va avoir un premier indicateur au premier 400. En 55-17 plutôt. Avec Romain Mornay, pour l'instant, qui est derrière les deux meneurs d'allure. Avec les Américains Vincent Tsiati et Weiss Porter. Pietro Arrese reste pour l'instant calé au milieu du peloton. Pour l'instant, le peloton qui reste bien groupé. Aucun n'est décroché. Pietro Arrese toujours au milieu de peloton. Et Romain Mornay, eh bien, toujours au plus près des meneurs d'allure. Il n'en reste plus qu'un, Jan Vukovic. Pour l'instant, Romain Mornay, idéalement placé. Mais bien sûr, ça va certainement accélérer. Mais c'est un bon test, bien sûr, pour Romain Mornay sur cette distance. Le 1609 mètres précisément du mile. Les deux derniers tours, le dernier 800 maintenant. Avec pour l'instant, au niveau de la cadence, exactement ce qui a été demandé au meneur d'allure. Jan Vukovic qui va poursuivre son effort, qui va bientôt s'arrêter. Voilà, il s'écarte légèrement et il laisse la voie libre pour Romain Mornay et tous les autres qui le suivent, avec les trois Américains qui suivent le Français. Vincent Tsiati, Wes Porter et Nathan Green. Anas Essayi également qui est dans le coup derrière. C'est très bien ce que fait pour l'instant le Français Romain Mornay. Romain Mornay qui s'accroche bien là sur cette course. Avec toujours les Américains en embuscade derrière. La cloche qui va retentir, le dernier 400. Romain Mornay qui a légèrement rétrogradé désormais derrière les deux Américains, Tsiati et Green. Et Essayi également, le Marocain qui s'est intercalé. Et Romain Mornay là qui rétrograde là, sur ce début de dernier tour. Ça devient beaucoup plus compliqué. Romain Mornay qui coince et qui disparaît, noyé au cœur du peloton. Pietro Arrese également qui n'est pas dans le coup dans cette course pour l'instant. Ce sont les Américains qui font pour l'instant la course en tête. Avec Vincent Tsiati, Nathan Green qui ferme la porte pour l'instant au Marocain Anas Essayi, qui va tenter peut-être un coup dans le dernier 100 mètres. Mais pour l'instant, les Américains qui ont dressé le mur là-devant. Essayi qui va pas pouvoir tenir. Et non. Et ça va être un doublé des Américains avec Nathan Green en 3.49. Le chrono s'est pas arrêté au passage sur la ligne. Record personnel pour Nathan Green et record du meeting amélioré pour 13 centièmes de seconde. 3.49.44 pour Nathan Green, 3.49.51 pour Vincent Tsiati. Les Américains qui auront fait une très belle course. La troisième place pour Anas Essayi en moins de 3.50. Les trois premiers sous les 3.50. Voilà pour ce mile avec un record du meeting donc amélioré par Nathan Green, le champion universitaire de l'an passé du 1500, âgé de 23 ans.

0: et qui était à Toruń au Mondu en salle, qui avait terminé 6e de la finale. Et très beau finish de Nathan Greene sur cette course, sur ce mile. Et beaucoup de records personnels, hein, forcément. C'est pas une distance que l'on court si souvent que ça, le mile. Notamment pour Pietro Arrese, l'Italien, qui termine 10e en 3,52,82. Et pour Romain Mornay, eh bien, au final, 3,58,60 pour le Français, qui n'améliore pas son record sur le mile. Le concours du poids qui se poursuit. Et encore avec un essai là. Très convaincant. Eh oui, ce concours du poids qui a les moyens là d'aller loin encore. Tom Walsh, 21m26, avant-dernier essai. S'il reste encore quelques réserves pour certains, Tomáš Tanek à présent. Tomáš Tanek. Il va peut-être bien conclure ce concours pour lui. Avec un géo au-delà des 20 mètres. Peut-être le seul pour lui aujourd'hui. 20 m48 au dernier essai. Cinquième place pour Tomáš Tanek. Allez, place aux 800 mètres féminins avec peut-être un moment d'histoire sous nos yeux dans quelques instants. On va voir, car on va retrouver une certaine Audrey Weyrou en quête de chrono. Et puis surtout également Femke Bol pour son premier 100 mètres, premier 800 mètres en plein air. Il y aura dans cette course également Emma Moore, l'Irlandaise. Audrey Weyrou, la voici, 1,53,98 à Stockholm. Troisième performeuse mondiale de tous les temps à 7 dixièmes de seconde du record du monde de Jamila Kratochvílová, la Tchèque, qui était notamment attendue dans les gradins aujourd'hui ici à Ostrava. Femke Brothers Ball, puisqu'elle s'est mariée avec le perchiste Ben Brothers, le Belge, très récemment. Femke Ball qui est passée du 400 haies au 800 plat. Avec un premier 800 en salle cet hiver à Metz, 1,59,07, record des Pays-Bas. Et là, qui va disputer son premier 800 mètres en plein air, en carrière, en compétition. Ça va être très important pour celle qui a brillé pendant des années sur le 400 mètres haies. Double championne du monde notamment, double médaillée de bronze aux Jeux à Paris, à Tokyo. La reine du 400 haies qui se place sur 800. Il y aura Gabriela Gajanova, la Slovaque, la vice-championne d'Europe du 800 à Rome, il y a 2 ans de cela. Également Rachel Klopfenstein, la Mauricienne au couloir numéro 3, la championne nationale de l'île Maurice, il y a 2 ans. Et également Pernille Carlsen Antonsen, la jeune Norvégienne, la championne de Norvège de l'an passé du 800, qui sera également au départ de cette course, qui pourrait être complètement folle. Également Caroline Bredlinger, l'Autrichienne. Mais bien sûr, on va surveiller de très près Audrey Weyrou et le chrono aussi. Audrey Weyrou qui a demandé des temps de passage, notamment la meneuse d'allure Nikola Bisova, quasiment similaire à ce qui avait été réalisé à Stockholm lorsqu'elle avait réalisé son incroyable 1,53,98. C'est parti! On va voir ce que ça va donner au niveau du chrono. Alors normalement la diode est calée sur 1,55, voire peut-être un peu moins. Le record du monde c'est 1,53,28. Mais Audrey Weyrou, elle l'a montré à Stockholm, est capable d'aller titiller ce record du monde qui est le plus vieux record du monde de l'athlétisme, qui date de 1983, une éternité. C'est parti très très vite. Audrey Weyrou, bien sûr, derrière Nikola Bisova. Et puis bien sûr Femke Brothers Ball, maintenant c'est ainsi qu'il faut l'appeler, qui est calé directement eh bien, dans la foulée de Audrey Weyrou, la meneuse d'allure qui va essayer de maintenir cette cadence. Pour l'instant, on est parfaitement calé. Audrey Weyrou qui va passer au premier 400 à la mi-course. On va voir ça en 55-83. 55-83, on est sur les bases de ce qui s'est passé à Stockholm. Et Femke Brothers Ball qui suit Audrey Wero pour l'instant. On va voir, parce que la vitesse de pointe terminale d'Audrey Wero devrait faire la différence. Femke Ball qui découvre le 800 et pour l'instant qui s'accroche à Audrey Wero, la locomotive. La Suissesse est-elle capable d'aller chercher encore une course d'anthologie ici à Ostrava? Pour l'instant, ça semble très très bien entamé. Ça y est, Audrey Wero qui est en train de faire la différence. Mais superbe course de Femke Ball pour son premier 800 en carrière en plein air. Audrey Wero qui est pour l'instant légèrement en avance sur les diodes lumineuses. L'entrée dans la dernière ligne droite. Audrey Wero qui va aller chercher la victoire, mais peut-être aussi le chrono. On va encore voir peut-être une performance de très haut vol. Attention, Audrey Wero qui est en avance sur les diodes lumineuses. Attention au chrono. Oh là là, c'est pas passé très très loin. Encore une 54-46. Et quelle performance de Femke Ball pour son premier 800 en carrière. Incroyable. Incroyable, elle a tenu Femke Ball. 1,54-45. Nouveau record du meeting qui a volé en éclats. 1,57-13 pour Femke Ball pour son premier 800 en carrière. Quelle performance, bien sûr, record personnel pour son premier 800 en carrière. Remarquable. Et Eloisa Coiro, l'italienne, 1,58-59. Record de l'île Maurice pour Rachel Klopfenstein en 1,58-73. Et Pernille Antonsen, la Norvégienne, qui égale son record en 1,58-82. Mais quelle performance encore d'Audrey Wero. 1,54-45. Qui va aller chercher le troisième chrono mondial de la saison. Elle détient deux des trois meilleurs chronos de la saison. Deux chronos sous les 1,55 pour Audrey Wero cette saison. Elle sera vraiment la grandissime favorite des championnats d'Europe à Birmingham, avec bien sûr Kelly Hutchinson, hein, qui avait tenu son rôle de favorite, de grande favorite à Stockholm, mais battue par Audrey Wero, qui est intenable en ce début de saison. Deux chronos sous les 1,55. Et encore un chrono, hein, dans le top 20 mondial de tous les temps, hein, et largement 1,54-45. C'est tout simplement exceptionnel encore, Audrey Wero, ce qu'elle a réalisé. Et des records personnels, hein, pour bon nombre de concurrentes qui étaient dans la course. Les 8 premières sous les 2 minutes. Quelle course!
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13: Allez, place à l'avant-dernière course de ce meeting, le 1000 mètres, messieurs, après le mile. Eh bien, le 1000 mètres. Avec notamment Isaac Nader, le champion du monde du 1500, face à des spécialistes du 800. Ça va être très très intéressant de voir là aussi Isaac Nader qui va travailler sa pointe de vitesse sur ce 1000 mètres. Voir comment il se débrouille face à des garçons comme Mark English ou encore Samuel Chappell et Peter Boll également. Des spécialistes du 800, des purs spécialistes du 800. Face à Isaac Nader, il y aura donc Mark English, on l'a dit dans cette course, le double médaillé de bronze du 800 au championnat d'Europe en 2022 à Munich et en 2014 à Zurich. Isaac Nader, le champion du monde en titre du 1500 mètres à Tokyo, vice-champion du monde en salle cet hiver à Torun. Il y aura Hobbs Kessler, l'Américain, dans cette course également. Finaliste des Jeux à Paris. Entre autres, médaillé de bronze aux Mondiaux en salle en 2024 à Glasgow. Il y a 2 ans de cela. Tout jeune Américain de 23 ans, Samuel Chappell. Le Néerlandais également là, champion d'Europe en salle. Il y a 1 an, du 800. Peter Boll, bien sûr, lui aussi, hein, habitué des places d'honneur, 4e des Jeux à Tokyo, des Mondiaux en salle encore à Torun cet hiver. Et que dire également de Ferguson Chariot Rotich, le vice-champion olympique de Tokyo sur 800, 3e des Mondiaux à Doha en 2019. Et puis également Bartosz Kletinski, le Polonais, qui sera présent. Et puis attention à Samuel Fellström également, hein. Spécialiste du 15, au pied du podium au Mondiaux en salle cet hiver. Course très très relevée. Et puis également Jakub Dudica, le jeune champion d'Europe junior il y a 2 ans du 800, âgé de 20 ans, chez lui ici à Ostrava. C'est parti avec dans cette course l'inépuisable Patrick Sedraski en meneur d'allure. Qui écume les meetings, qui continue d'écumer les meetings avec toujours ce travail rondement mené à chaque fois, à chacune de ses sorties. À qui on a demandé eh bien, d'emmener le groupe sur des bases de 2.14 à l'arrivée. Donc pour aller chercher la meilleure performance mondiale de la saison, détenue par Mohamed Attaoui, réalisée à Madrid. Et c'était en salle. Là nous sommes en plein air. Ce n'est pas forcément la même chose, bien sûr. 2,14 pour aller dépoussiérer le record du meeting qui date d'il y a 12 ans, 2,15,08. Patrick Sedraski, donc, qui va essayer bien sûr de mener à bien sa mission avec Abdelhati Elguess et Hobbs Kessler qui lui emboîte le pas, mais l'écart se fait là. Et oui, parce que le meneur d'allure, Patrick Sedraski, lui, est calé, même légèrement en retard sur ce qui lui a été demandé, et derrière ça ne suit pas. Ouais, il jette un petit coup d'œil par-dessus son épaule, mais il voit que il y a un peu de retard derrière. Patrick Sedraski, lui, eh bien, a rempli sa mission, mais derrière, c'était pas vraiment ça. Un tour de l'arrivée maintenant pour eh bien, l'ensemble du groupe emmené par Abdelhati Elguess, Hobbs Kessler, Jamel Chappell également. Ça va être une bagarre de tous les instants avec Bartosz Klitinski, également le Polonais. Jamel Chappell, ça y est, qui a pris les commandes maintenant, mais Kessler et Bludek également ne l'entendent pas ainsi dans la ligne droite opposée, dernière ligne droite opposée avec l'entame du dernier virage. Jamel Chappell, pour l'instant, spécialiste du 800, très à son aise sur cette fin de course. Attention avec Hobbs Kessler qui n'a pas dit son dernier mot, Isaac Nader, le champion du monde du 1500, qui est en troisième position mais qui a du mal, ouais, qui a du mal, qui craque, qui voit tout le monde le dépasser. Jamel Chappell, il n'a pas encore la victoire. Peter Boll qui revient comme une fusée, Peter Boll qui va aller chercher la victoire en 2,15,14. Tout près du record du meeting. Alors, on va voir, record personnel 2,15,13 et record d'Océanie au passage pour Peter Boll. Record d'Océanie en 2,15,13 pour l'Australien. Jamel Chappell 2,15,20, record personnel. Record de Croatie pour Marino Bludek en 2,15,40 et record personnel pour Hobbs Kessler en 2,15,44. Voilà pour ce 1000 mètres. Et ça a été dur la fin de course hein, pour Isaac Nader. Et ouais, la pointe de vitesse hein, des spécialistes du 800. Même si Hobbs Kessler également s'est invité à la fête. Mais Peter Boll, hein, ses registres 800. Jamel Chappell évidemment également, même s'il a fait pas mal de 1500, mais bon, ces belles lettres de noblesse sur, en palmarès, c'est sur le 800 pour l'instant. Et puis Marino Bludek également, habitué des grands rendez-vous, qui était encore au Mondiaux en salle, hein, 5e l'hiver dernier. Tom Walsh, fin de concours pour Tom Walsh qui va terminer 3e du concours, un dernier essai aux alentours des 21 mètres. ,95 m, moins bien que les 21,26 m qui lui permettent de terminer 3e de ce concours. Eneguishi, le Nigérian, pour un dernier essai, ouais, 20 mètres quelques, sûrement moins bien, oui, assurément moins bien que les 21,43 du troisième essai, qui vont lui permettre de terminer deuxième du concours. Chukwuebuka Eneguishi, 20 m68, on gardera les 21,43 pour la deuxième place, et Leonardo Fabri, allez, dernier essai. Pour l'instant, 21,72 m. Non, oh, le dernier essai, le meilleur essai du concours, assurément pour l'Italien qui a tutoyé la ligne des 22 mètres et qui parachève son succès ici à Ostrava de belle façon. Leonardo Fabri qui pour l'instant enchaîne les meetings de très bonne facture lui aussi, hein, pour les championnats d'Europe à Rome. 21,91 m, meilleur jet du concours pour les championnats d'Europe à Birmingham plutôt. Il s'annonce comme l'un des clients très sérieux à sa succession, lui qui avait été sacré à Rome il y a 2 ans. Leonardo Fabbri qui rêve d'aller chercher ses 23 mètres. Pourquoi pas cette saison. Le javelot avec Anderson Peters à présent. Et largement au-delà des 80 mètres. Anderson Peters. Un bel essai là, pas loin des 85 mètres. Alors peut-être pas aussi loin que Rumeshta Rangapatiraj, le Sri Lankais tout à l'heure. ...84,27 m pour l'instant pour Anderson Peters. Allez, de retour, Rumeshta Rangapatiraj, le Sri Lankais, qui a déjà réalisé un début de concours merveilleux. Et surtout une régularité là, au-delà des 85 mètres, depuis de nombreux concours. Oh là là là là là là là là, encore plus loin, toujours plus loin, Rumeshta Rangapatiraj qui pour l'instant surclasse la concurrence dans ce concours. Alors c'est pas au niveau des 92,62 m réalisés à Rome, mais ça reste encore un concours très très solide et largement au-dessus du lot. 86,57 m. Il a plus de 2 mètres d'avance sur Anderson Peters. Jakub Kubinec, le Slovaque à domicile. Et sur la ligne des 80 quasiment. Pour le double champion de Slovaquie. ...79,80, 90 peut-être, certainement. 79,82 au cinquième essai. Allez, place à la dernière course de ce meeting et un duel que tout le monde attend ici. Gard Gout et Noah Lyles, côte à côte. L'Australien et l'Américain. Une course montée pour le show par leur équipementier commun. La marque aux trois bandes. Dans cette course, il y aura également Antonios Katsantonis, le Chypriote, 18 ans. Qui a des références sur 100 mètres en 10,33 et 20,99 sur 200. Joshua Hartmann, champion d'Europe espoir avec le relais 4x100 allemand il y a 5 ans de cela. Andrei Macik, le Tchèque, multiple champion national du 200 notamment. Benjamin Richardson, irlandais, qui sera au couloir numéro 4. Il aura signé Sifo Dambile, 8e des mondiaux à Tokyo, sur 200 mètres en septembre dernier. Le voici du haut de ses 18 ans, le jeune Australien de 18 ans, Gard Gout. Et l'accueil du public. Recordman du monde junior du 200, très récemment, 19,67 cette saison. Et Noah Lyles, prêt à faire parler sa pointe de vitesse ici à Ostrava, couloir 7, le quadruple champion du monde du 200 mètres. Qui a déjà couru à 2 reprises sous les 10 secondes sur 100 mètres cette saison, 9,95 et 9,88 à Rome, pour une victoire à chaque fois, 19,91 sur 200 déjà. Noah Lyles, Gard Gout, le duel que tout le monde attend en conclusion de ce meeting d'Ostrava. Gerd Gaut qui a claqué un 19,67 sur 200, record du monde junior. Cette saison à Sydney chez lui, vice-champion du monde junior du 200 mètres il y a deux ans de cela, 18 ans. Le prodige que tout le monde, que beaucoup annonçaient comme le futur Usain Bolt, pour l'instant Gerd Gaut, eh bien, est en apprentissage. Les grands rendez-vous, là ça en fait un de plus face à Noah Lyles. Superbe confrontation. Couloir 6, couloir 7. C'est parti avec un demi-virage, ça va aller très très vite. Et Noah Lyles qui a l'avantage déjà par rapport à Gerd Gaut qui est en retrait. Noah Lyles est devant. Noah Lyles avec Dambine, mais Noah Lyles qui va avoir le dernier mot. Le chrono, attention, 14,68. 14,68, meilleure performance mondiale de tous les temps pour Noah Lyles qui explose les 14,92 de Keeshan Thompson. Le Jamaïcain qui avait claqué les 14,92 au mois d'avril dernier. Eh bien, ce chrono a été pulvérisé. Meilleure performance, record du monde du 150 mètres pour Noah Lyles en 14,67. Dembélé 14,78. Gerd Gaut 14,96. Incroyable. Quand on pense qu'avant cette course, il n'était que 3 à être descendu sous les 15 secondes. Et bien voilà, le record du monde pour Noah Lyles sur cette distance très peu disputée. Mais qui va chercher, et bien, ce record avec la manière, hein, puisque il abaisse de belle façon ce chrono. Dembélé également, hein, sous l'ancien record du monde. Et Gerd Gaut, loin d'être ridicule, quasiment au niveau de l'ancien chrono de référence de Keeshan Thompson. Remarquable course. Et Noah Lyles qui confirme que cette saison, il faudra vraiment compter sur lui. Sur 100 mètres déjà, plusieurs reprises sous les 10 secondes. Sur le 200 en 19,91. Et là, sur la distance intermédiaire, avec un record du monde. Centième de seconde de mieux que la référence inscrite par Keeshan Thompson. S'il vous plaît, ce n'est pas rien. Très très beau point de repère, hein, de Noah Lyles là, qui a été vraiment remarquable du début à la fin. Il a fait une course entière pour aller chercher ce record. Remarquable. Jamais on n'était allé aussi vite sur un 150 mètres. 14 secondes 67. Et elle est belle cette image avec Gerd Gaut, l'Américain et l'Australien qui seront amenés à se retrouver sur d'autres beaux rendez-vous. Le world record pour Noah Lyles, qui au passage s'offre le premier record du monde de sa carrière, forcément, parce que sur 100 et 200 mètres, il faut aller chercher Usain Bolt, c'est beaucoup plus compliqué. Là, eh bien, le premier record du monde de Noah Lyles, c'est ici, à Ostrava. C'est ce que l'histoire retiendra. Ce concours n'est pas tout à fait, ce meeting n'est pas tout à fait terminé. Il nous reste le concours du javelot avec Dow Smith. Attention, la limite là, l'essai qui sera validé au-delà des 80 mètres largement et peut-être au-delà des 83 mètres. Ça va être son meilleur jet du concours au Sud-Africain. Et des bronzes des championnats d'Afrique récemment à Accra, au Ghana.
14: Ostrava
13: 83m90. Troisième du concours derrière Ramesh Pattiraj et Anderson Peters. Voilà pour le podium de ce concours de javelot. Et le Sri Lankais Pattiraj qui une nouvelle fois eh bien, a dominé les débats. Allez, un dernier essai pour aller chercher pourquoi pas encore une performance près des 90 mètres. 86,57 m pour le moment. Ah non, là c'est mordu. Terminé, on en restera là. Pattiraj, la victoire bien sûr. Et un 86,57 m encore de très très bonne facture, s'il vous plaît. Avec trois essais mesurés au-delà des 85,50 m. Très très beau concours. Anderson Peters qui termine deuxième devant. Dao Smith qui complète le podium. Voilà pour ce dernier concours, cette dernière épreuve de ce meeting d'Ostrava. Qui aura été l'occasion de très belles performances et notamment bien sûr de ce coup d'éclat de Noah Lyles. Son premier record du monde en carrière sur le 150 mètres, s'il vous plaît.

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3: C'est Olysée qui déclenche tout. C'est Olysée qui fait jouer les autres. C'est Olysée qui met du lion. C'est Olysée qui... mais de la technicité et des passes fabuleuses. Je trouve que c'est lui qui les ramène en jeu.
4: Olysée a vraiment pris de l'importance dans cette seconde mi-temps. C'est lui qui déclenche. Alors, vous parlez de Doué la première, après c'est lui qui a la deuxième derrière. Et puis les passes, quoi. La passe sur le premier but d'Mbappé, l'appel est magnifique, mais la passe, elle est extraordinaire. Je pense que même Koulibaly, il pense pas que la balle peut arriver là.
5: Tu claques un doublé face, encore une fois, à une équipe qui, est quand même, qui franchement a fait plus que le taf, notamment en première période, au niveau tactique, ce que tu veux, qui est finaliste, voire vainqueur de la CAN. Enfin voilà, il y a quand même une adversité en face. C'est pas, pour moi, c'est vraiment une performance.
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0: C'est l'équipe du soir, bonsoir. Dallas et son univers impitoyable, ils ont été impitoyables ce soir. Nos amis anglais, 4 buts à 2 face aux Croates. Le match a été de toute beauté, les Anglais nous ont impressionnés, enfin m'ont impressionné, on verra évidemment. L'avis et l'opinion des chroniqueurs, c'est bien là l'essentiel. Petit tour de plateau pour présenter toute la famille de l'équipe du soir. Ce soir, Joanne Micou, Régis Testelin, Thomas Bonavent, Samir Kiat et Dave Apadou. Messieurs, bonsoir.
1: Bonsoir, bonsoir mémé.
0: Non, ça va un peu moins fort. Oui, on va gagner un petit peu d'argent, ça va vous ragaillardir, mes chers chroniqueurs. 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
0: On file à Boston, je vous invite, hein, puisque actuellement il y a l'entraînement des Bleus. Alors, il me semble que ce sont les coiffeurs qui jouent devant les titulaires. Oui, c'est vrai qu'ils détestent ça. Bon, les remplaçants, on va dire.
3: C'est
0: oui,
3: contre New England.
0: Les
4: Nouveau-Anglant.
0: Nouveau-Anglant, je crois. Anglant, ouais. Bah, on va demander la précision à Giovanni Castaldi. Giovanni, bonsoir.
4: Il est sur le banc, là. C'est lui qui...
0: Bonjour, bonsoir.
5: Bonsoir.
0: C'est
5: bonsoir,
0: vous qui êtes en train
5: de
0: faire du vélo?
5: Non, Johan, je ne suis pas sur le banc.
4: Il est en face,
5: non,
4: en fait.
5: Du tout. Franchement, vu j'aimerais bien être en face. Et vu la fiche de paye des gens que vous aviez appelé les coiffeurs, j'aurais dû faire un CAP coiffure.
0: Ah, Joe, il y a un match, les Bleus qui sont en rouge même ou pas?
5: Alors, Mémé, vous avez petit souci de lunettes, c'est des équipes mixées. C'est-à-dire que les joueurs de l'équipe de France sont avec des chasubles rouges, mais également des chasubles verts, et ils affrontent les jeunes du club de New England Revolution.
0: Je vois que les cours d'anglais n'ont pas encore infusé. J'ai eu le prof d'anglais.
1: Joe Lingo, tu connais.
0: T'es catastrophé, Joe. Hein. Dites-moi, on a vu une image tournée par Jérémy Jeannin-Gros. On a le nouveau coach de l'équipe de France. C'est le Kix, Kylian Mbappé, qui était en tribune, qui regardait des choses. Vous nous confirmez les informations. La Zidane n'a plus besoin de venir, c'est ça, non?
1: C'est sous contrôle.
5: Mentor Luis Enrique, il est allé en tribune pour voir ses petits camarades et voilà, il est toujours posté là, il n'est pas avec ses coéquipiers en face, il est avec les analyses vidéo et il fait parfois quelques commentaires. Il y a une situation en première période un peu litigieuse avec Jean-Philippe Mateta sur une sortie de Robin Risser. Il a dit ouais, ça pouvait siffler pénalty, donc voilà, très impliqué le capitaine de l'équipe de France.
0: Sinon, des nouvelles du front là, des nouvelles des Bleus, vous avez quelques petites news? Il n'y a pas eu de pépins, de bobos en général? C'est un peu traditionnel ces questions, hein. Je fais mon travail.
5: Vous avez fait une très bonne école de questions, mais c'est plus à prouver. Non, tout va bien pour le physique de l'équipe de France. On a vu les titulaires de la veille se relayer sur les vélos. Voilà, on a vu notamment Ousmane Dembélé. Pour les deux joueurs qui sont rentrés dans la rencontre.
0: Aïe. Bon, on n'a pas les moyens de faire un direct. je vous le dis, c'est comme ça. Voilà, je crois qu'on a perdu les droits sur Giovanni Castaldi. Acheté par Castaldi Incorporated. Dans quelques minutes, nous retrouvons Giovanni Castaldi, notre envoyé normal, ou pas si normal que ça, avec une petite truc technique. Ça arrive, hein, c'est du direct. On ne va pas se fâcher pour ça. Ce soir, la Coupe du Monde nous offrait une belle affiche. Angleterre contre la Croatie. Succès 4 buts à 2 des Croates. Les images dans quelques minutes. Mais moi, ma question, c'est l'Angleterre. Pour vous, est-ce qu'elle a changé de statut ce soir? Qu'on évoque ça avec vous par rapport à ce que vous avez vu ce soir. L'Angleterre a-t-elle changé de statut? Habillage à l'anglaise, mettez-moi un peu de musique, un petit truc, parce que voilà, quand même. Samir, vous me dites oui, vous me dites non.
6: Non, moi non.
0: Non, pas du tout, non, ok. Dave?
1: Elle l'a confirmé.
0: Elle l'a confirmé. Ok. Thomas?
7: Tout pareil que Dave.
0: Confirmé. Monsieur Testelin?
8: Confirmé.
0: Confirmé. C'est la confirmation.
8: Voilà, ouais. Tout à fait.
0: Bon, pareil. Pareil. Bon, on va quand même évoquer quand même cette question, les gars. C'est pour, parce qu'il n'y a pas de duel que voilà. Hein. Confirmé, le premier de cordée, confirmé, là. Celui qui a donné la trace, c'est Dave.
1: Ouais, pour moi, les Anglais faisaient partie de ce groupe des 3, 4, 5 gros favoris pour le titre. Ils ont fait, avec Thomas Tuchel, des choix très, très forts. Ce qui veut dire qu'il y a une vraie direction. On les a vus aussi en.
0: Avant de parler de ce que vous avez vu ce soir.
1: Alors sur le match, c'est la confirmation qu'on a vue sur les dernières sorties. Ce qu'ils ont beaucoup travaillé, c'est une équipe qui est extrêmement proactive, extrêmement tonique par rapport à sa devancière qui était très très très conservatrice sous Southgate. Et là, on voit que c'est une équipe qui est extrêmement agressive. Bellingham a fait une bête de match, je trouve, en termes de course, en termes de pression, en termes aussi, il a même marqué. Je trouve que tout ça est très bien organisé, très clair. Le milieu de terrain envoie de la course, envoie de l'intensité. Bon courage à ceux qui vont les affronter, parce que attention, hein, Anderson, Rice et Bellingham qui vient aussi se joindre à eux. Je pense que physiquement, ils vont envoyer du steak. Franchement, j'ai trouvé ça très très bien. Sur les côtés, il y a de la vitesse et puis ils ont un patron, Harry Kane, devant qui sait tout faire. Il marque et il organise. Franchement,
4: il peut même venir entre les deux centraux défensifs pour essayer d'un peu.
1: Ce qu'il faisait déjà au Bayern et tout, c'est incroyable.
4: Mais c'est travaillé ça.
1: Bien sûr.
4: Parce qu'il venait et puis en général, il faisait une passe longue, il cherchait quand même des joueurs qui devait partir.
1: Bien sûr, Bellingham lui peut plonger à ce moment-là.
3: On peut travailler en sélection.
4: On peut travailler en sélection.
3: La merde.
4: T'as eu Southgate avec un jeu très défensif et très restrictif.
0: Chiant.
1: C'est vrai.
4: Et puis tu arrives avec Tourelle et puis d'un coup tu vois une Angleterre.
1: Qui était la déclaration d'intention de Tourelle à sa prise de fonction.
4: Et qui arrive à montrer, à se créer des occasions, à marquer des buts et qui voilà.
7: Et qui presse énormément.
4: Donc on peut jouer comme ça.
8: Différence entre.
0: Je même pas tous en même temps. Mais j'aime pas ping-pong, ça part partout. J'organise. Moi c'est Tourelle. Tchac. À vous Thomas.
3: Pour répondre à la question, est-ce qu'il change de statut? C'était quoi le statut de l'Angleterre avant le début de la compétition? C'est top 3 favoris. Donc ce soir ils sont pas passés top 1 ni top 2.
0: Thomas, vous nous dites ça, mon Thomas, mais vous êtes jeune, mon Thomas.
4: Pas tout le monde le disait, quoi.
0: Non, mais vous êtes jeune, mon Thomas.
3: Et alors mais les jeunes n'ont pas le droit de dire ça.
0: Non, mais à chaque Coupe du Monde, j'entends cette petite musique. Cette année.
3: Mais tu nous as posé la même question sur le Portugal.
0: Cette année.
1: On va arrêter de recycler.
0: Non. Cette année, c'est l'Angleterre. Tous les 4 ans,
3: la musique. L'Angleterre tourne à l'Euro. Ils viennent quand même de faire 2 finales d'Euro, mine de rien. Ils ont raté. Contre l'Italie et contre l'Espagne. En Coupe du Monde, il a fallu que Harry Kane soit le seul joueur en 20e siècle à rater un péno contre Lloris pour arrêter le parcours de cette Coupe du Monde au Qatar. Mais globalement, c'est une équipe qui est très sérieuse, qui est ultra compétitive, qui a des joueurs classe, qui jouent dans les meilleurs clubs.
8: Tu viens de le dire, c'est une équipe.
3: Ben oui, c'est une vraie équipe.
8: Justement, à la différence de...
3: Ça l'était sous Southgate quand même.
8: Non, c'est pas une équipe.
0: Thomas, il y a un ballon de récupération saisi par Samir.
8: Mais c'est pas une équipe. Pour moi, il prenait des joueurs, il prenait des individualités. Et il les plaçait. Parfois, tu savais même pas ce qu'il voulait faire. Là, aujourd'hui, c'est très clair. On voit le plan de jeu, on voit les circuits de passe. C'est très clair. Peut-être qu'il y a moins d'ego dans cette équipe. Il y a peut-être moins de talent, entre guillemets, même s'il en reste énormément.
3: Pour toi, c'est obligatoire qu'il y ait des schémas de jeu pour que ce soit une équipe. Moi, une équipe qui se met bloc, bien compact, ça reste une équipe. Est-ce qu'une équipe est obligatoirement avec des schémas très clairs de repartir par derrière, etc.? Non. C'est pas parce que tu joues mieux que tu es devenu une équipe. Équipe qui reste bien en bloc, qui concède peu et qui s'est crevé au moment, ça reste une équipe.
0: Non, mais je pense que vous comprenez pas ou vous dites pas toujours la même chose. Vous comparez par rapport à Southgate.
8: C'est ça, exactement.
0: Mais en fait, c'était pas une généralité par rapport à ce qu'il disait.
3: Ouais.
0: Voilà.
3: Ouais, okay.
0: Thomas, écoutez bien Samir, parce que sinon ça va mal se passer. Régis,
7: moi je trouve.
4: Southgate, il y avait une équipe quand même.
3: Merci.
4: Ça jouait défensif, mais ça jouait ensemble.
3: On est d'accord.
4: C'était pas des. Et puis, de temps en temps, il y en avait un ou deux qui te faisaient une différence.
8: J'argumente juste mon propos quand je dis que ce n'est pas une équipe, c'est que pour moi, tu gagnais des matchs avec des individualités.
1: Sur des coups.
8: C'était un exploit individuel.
1: Mais toi, tu vas retourner de Bellingham.
4: Forcément, ça se trouve. Moi, je suis d'accord, oui. Okay, mais par contre, c'était une équipe, ils jouaient ensemble. Sans le ballon, c'était dur à les passer.
7: Moi, je trouve que c'est, on parlait de confirmation, j'irais peut-être un cran au-dessus. Je les trouve plus forts que les années précédente,
1: je trouve.
7: D'accord, moi. Sur ce match-là, parce qu'on parle de ce match-là. Oui.
3: C'était pas forcément
7: évident. Mais je les trouve plus complets. Je trouve qu'il n'y a aucune faille. Alors, ils ont pris 2 buts, mais ils ont pris des buts exceptionnels.
0: Pour marquer des buts à l'Angleterre, il faut jouer.
7: Ils
0: ne
7: prendront pas des buts comme ça tous les 3 jours.
0: C'est magnifique ce qu'a fait.
7: Et je trouve qu'ils défendent très bien. Je trouve qu'ils ont très bien défendu ce soir, parce qu'il y a eu des moments où la Croatie a quand même beaucoup pressé. Ils prennent deux buts exceptionnels. Bah, parfois, au foot, tu prends des buts, tu peux rien faire. Et là, en l'occurrence, c'était très difficile. Moi, ce qui m'a beaucoup impressionné, c'est leur pressing. Mais d'une efficacité redoutable, c'était super harmonieux.
1: Il y a un truc là-dessus. Vas-y, hein, fini, ouais. Et il y a un truc là-dessus.
7: Et c'était harmonieux. Ils pressaient ensemble. Et puis, je sais pas, j'ai vu une qualité technique, une sûreté de passe et tout. De la façon dont ils repartaient de derrière, c'était, il y avait une assurance. Même Pickford, on a toujours l'impression de se dire il va faire une connerie, mais au pied, je l'ai trouvé bon. Ouais. Au pied, je l'ai trouvé très bon. Et ça a été le premier relanceur, et je trouve que je les ai trouvés
1: même
7: bons partout.
1: Même s'il ne dégage pas une attitude hyper rassurante.
7: Ouais, mais.
1: Mais finalement, tu n'as pas de toile, vraiment.
7: Il a fait zéro toile.
1: Il est assez étonnant.
9: Juste, pour moi, je reviens par rapport à. Moi, c'est cette impression que je n'ai pas encore entendue, mais peut-être qu'il n'y a que moi qui la partage, ce n'est pas très grave. Ouais. L'impression que quand tu passes entre les mains des Anglais, ils te mâchent.
8: Oui, c'est un rouleau compresseur pour moi. J'ai ce sentiment-là. Et petit élément, on en parlait tout à l'heure, je pense qu'il faut jouer la première place. Si t'es l'équipe de France, parce que c'est mieux de les jouer en finale que.
3: Ah oui.
8: Que
3: oui.
8: Je pense qu'ils vont aller très très loin.
9: Attention là, vous diffusez la peur.
3: La France, chez nous. La première piste pour ouvrir un bon parcours à l'Angleterre en plus.
1: Mais ce qui est fort, ouais. C'est que Tourelle, lors de sa prise de fonction, avait un peu expliqué ce qu'il avait diagnostiqué de cette équipe et ce qu'il voulait faire. Et lui, il disait, et c'était un truc qui finalement était une réflexion qu'on avait assez peu en équipe d'Angleterre, il disait comment tu peux être dans le championnat le plus intense du monde et arriver à une équipe nationale qui est aussi peu proactive. Il y a un problème. Et ça ne peut pas marcher. Et ce qu'il disait, c'est moi, ce que je vais demander aux joueurs, et c'est ce qu'on va construire.
9: C'est jouer à l'anglaise.
1: Exactement. C'est-à-dire d'aller jouer sur les points forts qui sont la pression, la réactivité, l'intensité, la proposition, etc. Avec des bons joueurs, parce qu'ils ont quand même des bonnes individualités. Franchement, l'équipe d'Angleterre aujourd'hui, c'est une équipe qui a du talent. Mmh. Et je pense que c'est ça qui est assez fort, c'est ce qu'on a vu pendant les qualifications, c'est ce qu'on a vu lors du dernier match de préparation, c'est ce qu'on voit là ce soir contre la Croatie. Ça répond à la feuille de route qu'il avait dressée. Et ça, c'est pas donné à tout le monde.
9: Angleterre-Croatie.
1: Sur la fin, un peu juste. Mais physiquement, je l'ai monté en puissance.
7: Buvez un petit peu. On peut juste dire qu'on a vu une belle équipe croate quand même.
3: Très belle. Et non, mais franchement, vu le meilleur match de la Coupe du Monde aussi.
7: Non, mais c'est vrai, on a vu une super équipe croate.
9: Moi, j'ai préféré le Maroc-Brésil, mais c'est.
7: Moi, j'ai trouvé que c'était un super match.
1: Le Maroc-Brésil, c'est un peu chuté.
9: Oui, mais j'ai.
4: Le meilleur match.
1: Là, je trouve que ça a été plus plein.
9: Ouais.
7: Et les buts sont exceptionnels. Je ne suis pas étonné que la Croatie aille en 8e ou en quart.
9: Mais à chaque fois, la Croatie, on la sous-cote. On dit bon. Cette année, hein, vous inquiétez pas, c'est le tournoi, c'est le tournoi du déclin. Oui, mais c'est 3,8 millions, hein, ils sont 3,8 millions. Ouais.
1: Non, mais à chaque fois, on pense qu'ils ont toujours donné le dernier truc, la Coupe du Monde d'abord.
7: Ouais, avant le quatrième but anglais, il y a quand même une grosse poussée. Pression. Il y a une grosse poussée. Tu sens que le 3-3, il est dans l'air quand même. Hein.
9: Et c'est art d'attaquer sans avoir l'air d'y toucher. Ouais. Hein, sans mettre un petit coup de semonce, pif. Paf, pouf, buf, merde. Ah,
1: parce que je trouve qu'ils ont un QI foot incroyable.
9: Oh là là,
1: non, mais c'est incroyable.
9: Parce qu'ils jouent bien les coups.
1: Parce que tu t'aperçois quand même que par rapport à d'autres équipes, ils sont moins outillés en termes d'athlétisme, etc. Tu vois, c'est pas une équipe avec des joueurs d'impact.
7: Mais même en vitesse, ils n'ont pas une vitesse exceptionnelle.
1: Pas une super grosse vitesse. Mais par contre, ils sont capables de mettre hors de position une défense qui est pourtant bien organisée. Parce qu'il y a cette intelligence sur la compréhension d'une situation, les mouvements, les deux buts sont lumineux.
4: Les deux buts, c'est magnifique.
1: Incroyable.
4: Le deuxième,
1: c'est exceptionnel. Pour moi, c'est le plus beau but de la Coupe du Monde.
4: D'offrir le ballon à un joueur qui est derrière lui. Quoi. Et puis, voilà.
7: Premier.
4: C'est magnifique. Et le premier aussi exceptionnel. Et l'ensemble de l'action, en plus.
9: J'aurais un petit contentieux à régler avec deux chroniqueurs de l'équipe du soir. Mais juste avant, voyons les images avec Léna. Cette pièce à conviction, Angleterre-Croatie, 80. Buts à deux, avec une question sur Harry Kane. Attention, les amis.
2: On part sur le basket, Mémé, là.
9: On part sur le basket.
1: C'est bien. Alors, c'est un peu moins bien réglé que Tourelle, j'ai l'impression, ici.
9: Bon, bah, le basket. Allez-y.
2: Mais c'est un beau match, le basket.
9: Oui, bah, super.
2: C'est une très belle victoire des Monégasques. Ils ont dominé Paris tout au long de la rencontre, jusqu'à 21 points d'avance dans le troisième quart-temps. Strazel et Diallo, meilleur marqueur, 22 points. Victoire 102 à 90. Un partout dans ces play-offs.
9: Oh. En plus, Monaco y a gagné.
2: Et Monaco aura donc l'avantage du terrain pour le match 3.
9: Angleterre-Croatie, c'est pas tout de suite. Hein.
2: Non, toujours pas.
9: Match 3, vendredi, Jacques Villeray, c'est chez nous. Merci beaucoup. Tour de Suisse, on a encore les droits. Pogacar, on va à première étape, premier raid en solitaire.
2: On a les droits. Le Slovène en patron sur cette première étape du Tour de Suisse. Première fois que le Slovène prend le départ de cette course. Et dès le 70e kilomètre,

0: Tremblay, il est passé ou pas?
1: Il est passé, mais effectivement, il a bataillé le Canadien face à l'Américain Tim, 19e mondial. Le Canadien a d'abord perdu le premier set. Et dans le tie-break du troisième, Aliassime menait 4-1. Il parvient à remonter. Et grâce à cette victoire, il confirme aussi son bon début de saison sur herbe. Et il reste en lice pour un premier titre sur cette surface.
0: Oh, et paf. L'OM autorisé à jouer la Coupe d'Europe, mais sous conditions.
1: L'Olympique de Marseille a obtenu de l'UEFA un sursis d'un an pour endiguer ses pertes, sous peine d'être exclu de la prochaine Coupe d'Europe en cas de qualification dans les trois prochaines saisons. L'UEFA impose également une restriction de la possibilité d'inscrire de nouveaux joueurs sur la liste A des compétitions pour la saison 2026-2027. Et le club a également écopé d'une amende de 10 millions d'euros.
0: Nous revenons à la Coupe du Monde, mais petite feinte, petit détour par le Portugal qui a fait match nul, un partout contre la République démocratique du Congo. Les images avec vous, toujours les deux.
1: Avec une ouverture du score très rapide d'un Parisien, c'est Joao Neves à la 6e minute sur un ballon de Neto, la tête croisée, 1-0. Et après un corner joué en deux temps, Masuaku, le Lensois, centre et trouve Wissa, 9e but en équipe nationale pour l'ancien Lorienté. Et au retour des vestiaires, dans la surface portugaise, Bakambu frappe du droit. Ça termine sur le poteau. Et forcément, il est écœuré.
0: Kane doit-il répondre à ses rivaux ?
2: Là, il est écœuré.
0: Kane doit-il répondre à ses rivaux ? C'était la question que j'avais posée, évidemment, donc à mes amis chroniqueurs. Très, très Messi, Haaland, Mbappé avaient marqué. Kane et j'ai eu deux chroniqueurs qui m'ont répondu non. Thomas Bonavent, Dave Vapadou. Et il n'avait pas le temps, il a dit non, mais il pensait oui, c'est Joan Micou. Tout d'abord, les pièces à conviction de cette Angleterre, Croatie, 4 buts.
1: Ça y est, mémé, on y est. 9e minute après une faute de Modric et un premier pénalty raté d'Harry Kane, mais non validé. Harry Kane encore, et cette fois, ça rentre. Égalisation de la Croatie. Petar Sučić élimine la défense, passe pour Baturina, un partout. Et sur corner tiré par Rice, Kane lancé d'en dehors de la surface, le doublé, 80 buts en sélection. Et Perisic, remise de la tête vers Moussa. Deux partout à la pause.
3: C'est football, ça.
1: Après une passe d'Anderson pour Bellingham, la frappe croisée du joueur du Real Madrid. Et à 5 minutes du coup de sifflet final, Saka pour Rashford. Petit filet, 4-2.
4: Quel match.
0: Voilà, bah Kane, donc, il a répondu à ses rivaux. Non, mais c'est génial quand même. Voilà, je ne veux pas vous coincer.
2: Il a répondu à ses rivaux, mais il n'avait pas besoin de le faire.
5: Non, il est à cheval là.
6: Mais pourquoi il n'aurait pas besoin s'il fait partie des meilleurs.
4: S'il l'avait pas fait, ils n'auraient pas gagné.
0: Voilà.
2: Ah oui, mais peut-être que quelqu'un d'autre aurait marqué.
0: Non, c'est Kane ou non.
5: Non, mais je pense pas que Kane rentre sur le terrain en se disant je marque à tout le monde. Ça vient naturellement et puis après par contre il aide beaucoup l'équipe.
2: Tout le monde. Comme j'ai dit, s'il n'avait pas marqué mais il avait fait deux passes D. Pour faire marquer d'autres joueurs, eh ben, il n'aurait pas répondu à ses niveaux. Il aurait été décisif pour son équipe.
6: Thomas, moi qui...
2: On attend Kane. Et comme l'a très, très, très, très bien dit Dave, les matchs de poule, j'ai aucun doute sur Harry Kane. Vraiment compter, non, il rate un péno quand même, notre ami Kane.
6: Non, mais Thomas, moi
2: on
6: qui...
2: On a commencé à claquer des fesses. On se dit, il va refaire comme...
6: Moi, j'ai beaucoup d'échanges avec les joueurs. J'échange avec eux avant les matchs, après les matchs. Mais justement, et du coup, je vais te partager mon expérience. Et de manière générale, les joueurs regardent les performances des autres. Et je peux te garantir, et je ne vais même pas aller sur des professionnels, même sur des jeunes, quand il y a une compétition internationale, les uns se jaugent par rapport aux autres, ils se challengent, ils ont un ego surdimensionné. Je peux te garantir que quand tu as une performance d'un joueur, derrière, tu te dis et tu te challenges en te disant je veux rentrer dans ce cercle.
2: Est-ce que
6: tu
2: as vu un joueur là qui voulait forcément à tout prix chercher le but ?
6: Non, mais Kane, c'est pas lui. Kane, c'est un joueur de foot, il pue le football. Mais au fond de lui, il a besoin de ça aussi. Il vit de ça, il vit de but.
0: Pardon, mais
2: je pense que si à un moment il y avait une passe à faire, il aurait fait la
6: passe. C'est pas ce que je dis. C'est pas ce que je dis. Benzema fait exactement la même chose. Mais ça, c'est des gens qui aiment le foot et qui puent le football. Mais au fond de lui, il a ce besoin.
2: C'est un attaquant, il n'y a pas de
6: problème. Il a ce besoin de marquer.
0: Il n'a pas l'obsession du but, on va dire, comme d'autres, comme Cristiano. Exactement. Mais il en a quand même planté 61 avec le Bayern. Donc, il ne rechigne pas. Moi, je pointe quand même une contradiction dans ce que vous me dites. Mais bon, on peut avoir du mal à reconnaître ses erreurs et ses grandes fautes. L'Angleterre a-t-elle changé de statut ? Elle l'a confirmé. Finalement, si elle l'a confirmé, c'est Kane était au rendez-vous. Kane, finalement, il avait besoin. Parce que vous, c'est votre lecture. Kane, on l'attend plus tard.
3: Oui.
0: Et finalement, aujourd'hui, il y a toujours des tests dans la Coupe du Monde, Chaga. Oui. Et Samir,
5: attend tous plus tard.
3: Non, mais parce que ce soit en 2018 ou en 2022, Kane, il fait un carton lors des phases de poule. Oui. Souvent, il est très, très fort. C'est un très fort buteur sur ses...
0: Quand ça compte pas.
3: Mais, non, pas quand ça compte pas, mais je veux dire, quand c'est le démarrage, on va dire, à sa main. Mais après,

0: quand ce sont des matchs couperets. Il avait un peu le même problème d'ailleurs en Ligue des Champions. On a un peu dit qu'il lui manquait un peu ces moments de lumière, etc., qu'il n'a pas complètement résolu, moi, je pense. Et moi, je suis persuadé que quand tu scannes ce qu'est Harry Kane, alors qu'il est exceptionnel en tout, ce petit moment à très, très haute altitude, je trouve qu'il manque. Si on te dit, là, Kane, son moment de lumière à très haute altitude, tu ne l'as pas. Tu as une régularité, tu as des stats, mais pour l'instant, tu n'as pas ce truc complètement fou en demi-finale de Ligue des Champions ou avec la sélection.
1: Ok, Harry Kane, 2 buts pour ouvrir son tournoi. Messi, carton rouge, c'est une photo, une action abondamment commentée sur les réseaux sociaux. 31e minute du match Algérie contre l'Argentine, semelle sur le mollet d'Aïssa Mendy, joueur de l'Algérie, donné par Lionel Messi. L'arbitre Simon Marcignac, pas d'expulsion, ni le moindre avertissement, ni le moindre carton jaune. Messi aurait-il dû être expulsé? À cette question, deux chroniqueurs, non plutôt deux arbitres internationaux, ne sont pas d'accord. Attention, ça va cartonner, jingle. J'ai dû Régis.
2: Oui, tout à fait.
1: Voilà. Et j'ai dû Thomas. Régis vous a dit oui, Thomas vous avez dit non. Régis, on y va, on vous écoute.
3: C'est dommage qu'on ait que la photo et pas la vidéo. Mais sur la vidéo, c'est très clair, il y a un tacle par derrière de Messi qui met sa semelle sur le mollet de Aïssa Mendy. J'ai vu plein de joueurs se faire expulser pour le même genre de faute. C'est un tacle par derrière qui peut porter à l'intégrité physique du joueur et selon les lois du jeu, ça mérite un carton rouge. Je pense que Lionel Messi aurait pu être expulsé, mais il ne l'a pas été par rapport à son statut. Si Aït Nouri, Aïssa Mendy ou Ben Sebaïni avaient fait la même faute sur Messi, il aurait pris rouge, j'en suis sûr et certain.
1: Thomas, vous êtes coincé.
4: Non, mais je vais mettre ma casquette du supporter malhonnête et dire qu'il n'y avait pas carton rouge. Non, mais déjà, c'est pas un tacle. Pas taclé, il n'a pas taclé le joueur. Pour une fois que Messi défend, il le fait de manière très maladroite. Alors, ça ne veut pas dire que quand, si c'est maladroit, il n'y a pas rouge, ça non. Mais je pense quand même qu'on est assez trompé par le ralenti et l'arrêt sur image. Et globalement, j'ai vu Hakimi s'en sortir très bien contre le Brésil, ça n'a pas moufté. Un joueur de l'Écosse qui a mis un pied très haut. Un salto d'un Saoudien, ça n'a pas fait débat. Là, c'est Messi, donc tout le monde s'excite, malheureusement.
1: Ok. Messi pris surtout par sa notoriété. C'était
0: c'est presque Messi qui vit une injustice, là. C'est
5: inadmissible.
1: Bon, voilà. Nous sommes évidemment reçus dans le monde entier. Je fais tout de suite mes excuses à Lionel Messi. Jean Micou, vous votez pour qui Monsieur Régis Njimi ou Thomas Njimi
6: Non, mais moi je pense pas qu'il y ait déjà une volonté d'aller faire mal à Mendy. Je pense qu'il défend pour essayer d'aller prendre et puis il lui met le pied sur le mollet. Mais on voit de suite qu'il retient, qu'il va pas forcer sur le truc. Moi je pense que ça mérite jaune. Mais comme l'arbitre lui met pas de suite, moi rouge, je trouve que ça aurait été très dur d'avoir un rouge là-dessus. Donc je pense que après il y a l'intention, il y a la force, l'impact qu'il y a aussi quand ça
4: l'intensité
6: touche
4: le mollet.
6: Tu vois, il n'y a pas une volonté de faire mal. Donc moi je pense qu'il fait une erreur, qu'il est maladroit sur le coup, mais ça méritait jaune, pas plus.
1: Quelle clémence! Quelle lâcheté.
4: Quel fin observateur du football.
6: Après, j'essaie d'amener un petit peu de finesse, un petit peu plus.
0: Et
4: globalement,
7: c'est la subtilité de son premier qualité.
6: J'ai pas envie de retenir ça de Messi hier soir.
4: Oui, d'accord, si c'est Cristiano Ronaldo, mi couille.
6: Pareil. Non, mais j'aurais fait la même.
1: Dave, confident, juste avant d'entrer sur le plateau, vous me parlez de ce match avec beaucoup de passion et vous, Élie, ce geste-là, normal. Il doit plus revenir sur un terrain Coupe du Monde.
0: C'est n'importe quoi.
7: C'est du lancement, ça.
4: C'est ta faute s'il y a ce débat.
0: En fait, une Coupe du Monde terrible.
1: En général, c'est pour Giovanni.
0: Oui, c'est ça.
1: Non, mais pas du tout.
6: Il a dit.
1: Depuis le dernier mondial au Qatar, moi, j'entends la petite musique et je fais référence à un match Argentine quart de finale où Messi doit écoper d'un deuxième jaune, doit être expulsé parce qu'il a arrêté une passe de la main volontairement et voilà, c'est un geste d'anti-jeu. Ah oui. Et puis il était passé entre les mailles du filet. Est-ce qu'il est arbitré comme les autres ou non? Parce que j'ai quand même l'impression aussi...
6: Je crois que Michael Jordan est arbitré comme les autres.
1: Ouais.
6: Ouais, je pense pas, non.
0: Non, mais c'est ça, je suis persuadé que non. Je suis persuadé que Messi, comme peut-être d'autres avant lui, mais ils sont très peu. Je sais plus qui parlait de lui en disant c'est un peu la Joconde. Et c'est-à-dire, malgré tout, il y a un environnement particulier autour de Messi.
1: Ok.
8: Général,
1: Alerte générale.
0: J'avais tout dit.
4: Ils ont mis rouge, il prend deux matchs.
1: Giovanni Castaldi, bon. Oui, Giovanni.
6: Il est sur le terrain.
1: Qu'est-ce qui se passe? Vous prenez la main? Il y avait un match d'entraînement.
0: Il y a un blessé.
1: Il y a un blessé.
6: Vraiment?
0: C'est Joe?
1: C'est Ryan? Ah non, Ryan est debout.
2: Oui, je suis là, mémé. Non, c'est Malo Gusto qui a pris une semelle, qui est resté quelques instants au sol. Il est en train d'être soigné par le staff médical de l'équipe de France. Il a pris un coup. Il a l'air de souffrir. Dès qu'on aura un peu plus d'informations, on vous le dira. Mais c'est Malo Gusto, le latéral droit de Chelsea, qui a pris un coup.
1: Il s'est relevé. L'opération s'est bien passée.
0: Il a surtout. Il n'a pas l'air bien quand même. Hein.
1: Merci. Non,
2: il est pas encore relevé. Il est encore au fond. Il y a un deuxième membre du staff médical qui vient de le rejoindre. C'est un coup. Il n'y a pas encore d'opération, mais calmez-vous.
1: Non, évidemment, on souhaite que ce soit pas trop grave et pas du grave du tout, surtout pour Malo Gusto. On lui souhaite évidemment une bonne Coupe du Monde. Je me reprends. C'est tout pour Messi.
0: Non, mais moi je pense qu'effectivement il y a ce truc un peu iconique, un peu. Comment dire, génie absolu qu'il faut absolument protéger. C'est toi, Sam, qui disais, si c'est Cristiano qui fait la même, je pense qu'il y a plus polémique. Attention, je dis pas que.
6: Mais... Ça, c'est la fiction, ça.
0: Pourquoi? Non, mais parce que. Non, parce non, que. Mais c'est quoi votre, parce que votre je pense truc, que c'est. Parce que je pense que c'est quelqu'un qui, dans l'opinion, est plus clivant. Parce que, voilà, dans la narration, on va pas se mentir, dans la narration un peu grand public, Messi est le gentil, Cristiano est le méchant, c'est comme ça.
3: Non, mais Messi, il a aussi un casier disciplinaire.
0: Oui, mais c'est une narration.
3: Qui est intact.
0: Hein?
3: Mais Messi, il n'a aucune casserole disciplinaire.
1: 4 cartons rouges dans sa carrière.
3: Combien?
1: 4.
3: Ouais, sur combien de matchs? 900?
0: Ouais, 4, ouais, c'est pas mal, hein.
3: 4, c'est pas mal,
0: 4.
4: C'est quand même 4 ouais, de plus que Pépé.
6: 4, c'est... Bah, 4, c'est pas énorme, vous êtes sérieux, quoi, sur 900 matchs? Je sais pas combien, 1000 matchs.
0: T'as eu combien de cartons?
1: Combien vous avez eu de cartons rouges, vous?
6: Oh, je sais pas beaucoup, non. Sur beaucoup moins de matchs.
3: Zidane, 14,
6: hein. Bah, tu vois, Zidane, 14.
0: Ouais, mais il pensait pas à mal.
4: Mais Mémé, on parle souvent. Les équipes sont arbitrées différemment en fonction de la grandeur des clubs. Pourquoi ça ne marcherait pas avec les gens? Ah, mais ça, il n'y a aucune surprise.
6: Ah, bien sûr.
4: Zéro surprise sur le résultat du journal.
3: Pourquoi il n'y a aucune surprise?
4: On m'a imposé ce. Hein, quoi?
3: je suis surpris.
4: Mais non, sur les réseaux, c'est un déchaînement.
1: Je crois depuis son passage à Paris. Il est le garçon chez nous et pas très populaire. Et depuis la Coupe du Monde en plus, ouais.
0: Mais attendez, ça peut être carrément les arguments de Régis, je vous trouve insultant là.
4: Il a récité l'IFAB.
0: Peut-être pas, j'ai dit.
1: Et éventuellement, les arguments de Régis, on est fait ce qu'on est maladroit ce soir.
4: Il a récité l'article 12.4.
3: Je suis très étonné là.
4: Sur les réseaux, c'est un déchaînement.
1: Malo Gusto arrête l'entraînement, voilà. Il sort en boitant.
4: Je vais faire mes réseaux.
1: Il est suivi, il a parlé à Deschamps. Voilà, petit coup. On a vécu.
6: Comme ça était Messi, c'était protégé, comme si Ronaldo, on aurait tapé dessus.
4: Sûrement.
1: On a vécu.
6: Le... 78-22.
1: On a vécu le moment en direct. Je ne sais pas si ça vous intéresse, mais voilà. Malo Gusto quitte l'entraînement. Les images sont en direct.
6: Et du foot, il y a des.
1: Passons aux Bleus. Les quatre mousquetaires, la victoire contre le Sénégal, ancre-t-elle le choix de jouer, pour Didier Deschamps, de jouer à quatre attaquants? On peut se poser la question. Et on va faire un petit détour en conférence de presse. Et hier, après la victoire contre le Sénégal, si on vous pose cette question, c'est que Didier Deschamps, on a parlé du 4-2-3-1 avec ces fameux quatre attaquants alignés dès le coup d'envoi. Écoutez Didier Deschamps.
8: Je suis convaincu qu'avec les joueurs et la capacité qu'ils ont sur le plan technique et la relation technique aussi, on a la possibilité de faire mal à l'adversaire. Mais là, on a eu un adversaire qui est bas. Je pense que celui qu'on aura dans 6 jours, il sera bas aussi, différemment. Donc, il y a toujours des risques. Mais si j'ai pris autant de joueurs offensifs, c'est pour pouvoir les utiliser.
1: Voilà, on a écouté attentivement Didier Deschamps, ce qui nous a inspiré une question. Le choix de jouer à 4 attaquants est-il finalement ancré? Et tout le petit peuple de l'équipe du soir s'est levé en disant non.
3: Ah bon, non.
1: Non. Pourquoi non?
3: Mais parce qu'on le connaît, Deschamps, quand même. Non, mais je veux dire, ça fait 14 ans qu'on le pratique. S'il a une qualité par-dessus tout, c'est quand même sa faculté d'adaptation aux situations, aux adversaires et à l'évolution des matchs et des scores et des prestations.
1: Mais en général, il est plus fuyant dans ses réponses.
3: Oui, mais
1: il se laisse toujours.
3: Mais parce que là, effectivement, il a beaucoup, beaucoup de matos. C'est aussi sa dernière campagne. Donc je pense que partir sur une note un petit peu différente des compétitions précédentes, c'est peut-être important, parce qu'il a quand même eu une étiquette un peu pisse-froid, gagne petit.
0: Tu veux dire qu'il attache de l'importance à la forme?
3: Je pense qu'il attache plus d'importance à la façon dont il va partir que les fois précédentes.
0: Pourquoi qu'il veut juste gagner, en fait?
3: Peut-être.
1: Aussi. Bah,
3: aussi. De toute façon, je réponds à cette question que si le besoin... se fait de repasser en 4-3-3, il le fera comme il l'a toujours fait.
6: On lui remontera cette interview. Parce qu'il dit, si j'ai pris des joueurs offensifs, c'est pour les mettre sur le terrain. Donc s'il repasse en 4-3-3, il faudra lui rappeler ça.
1: Il nous dit quand même un petit truc, quand même, c'est on a joué contre des blocs bas. Et on a joué contre des blocs bas, j'écoute attentivement Didier Deschamps, donc bloc bas, ça veut dire, et bloc haut, Giovanni Castaldi, si c'est bloc haut, c'est retour à un troisième milieu de terrain.
2: Non, moi je pense pas. Je pense que Mémé, le profil en fait des deux joueurs qui va évoluer sur le côté gauche, ceux qui sont en concurrence sont Désiré Doué et Bradley Barcola. C'est deux joueurs qui dans leur club ont l'habitude d'avoir un volume de course très important, qui ont une rigueur tactique extrêmement forte. Et je pense que Didier Deschamps est très attaché à l'équilibre. Et si tu as une équipe qui se livre plus, tu peux totalement imaginer rester en 4-2-3-1 avec un profil comme Bradley Barcola qui peut faire très très mal dans la profondeur et sur un profil de bloc bas, avoir Désiré Doué qui a plus ce profil de dribbleur, de créateur. Mais je pense que la culture tactique des deux joueurs qui sont en concurrence sur ce côté gauche fait qu'il peut rester avec quatre attaquants, puisque les trois qui sont intouchables sont Dembélé, Olise et Mbappé.
1: Juste, on s'est quitté, évidemment, on n'a pas de nouvelles de Malo Gusto, de la gravité, mais sur le jeu, il a été blessé malencontreusement par un de ses partenaires, un de ses coéquipiers, ou un joueur de l'équipe amateur.
2: Vous voulez que je le dise, New England Revolution. Non, c'était pas un joueur de cette équipe-là, c'était Lucas Digne, puisqu'il évoluait en face avec Chasuble Vert. C'est le joueur d'Aston Villa qui l'a blessé. Il est allé le voir immédiatement pour s'excuser. Malo Gusto vient de quitter l'entraînement dans la petite camionnette. On aura des nouvelles demain. Il a pris un coup, il a mal, ça c'est une certitude. Mais pour l'instant, on n'a aucun diagnostic, rien du tout.
1: Là-bas, Lucas Digne, on l'appelle Lucas Barnes. Merci Giovanni. Dans quelques minutes, la suite de l'équipe du soir. À tout de suite, mes petits.
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4: La démonstration de force de l'Angleterre ce soir contre la Croatie, 4 buts à 2. Le Portugal qui n'est pas arrivé face à la République démocratique du Congo. La suite évidemment, mais on va se faire un petit mondial express, quelques informations glanées ci et là. Ou là ici, ou quelque part. France-Sénégal, 3-1. L'autre chiffre du match, Léna, c'est
5: 14 millions ouais. de téléspectateurs pour France-Sénégal. M6 fait mieux que TF1 pour les deux derniers matchs d'ouverture des Bleus. 12,53 millions en 2022, 12,59 millions en 2018. Et le record absolu, c'est évidemment le France-Argentine de 2022 avec 24,8 millions de Français réunis.
4: Il y avait 0,8.
5: 0,8.
4: Ouais, 2000 Français. Dave, ouais. Ces audiences à la hausse, bonnes pour l'équipe de France ?
6: Oui, très bonnes. Et en fait, qui renvoie à un débat qu'on avait juste avant la Coupe du Monde sur ce plateau. C'est-à-dire, est-ce que tout le contexte, toutes les polémiques autour de la Coupe du Monde allaient abîmer et faire en sorte que les gens allaient un peu bouder, en tout cas. Et moi, ce que je disais, c'est mais on peut le regretter, mais ça fait plus de 2000 ans que tu as du pain et des jeux. Et qu'à partir du moment où ça commence, en fait, on oublie les polémiques et les gens étaient devant leur rendez-vous, ils n'ont pas boycotté. Et moi, je pense que, oui,
7: et l'adversaire, c'est peut-être malheureux. L'adversaire doit jouer aussi dans les chiffres.
4: C'est égal ?
7: Oui.
6: Oui, c'est un gros match.
7: Un gros match.
4: Hervé Renard, première avec la Tunisie.
5: Le coach remplace Sabri Lamouchi, limogé après la défaite tunisienne 5-1 face à la Suède. Avant leur match contre le Japon dimanche, première causerie. Écoutez bien, du pur Hervé Renard.
8: Vous savez qu'aujourd'hui, si on rentre au pays, vous savez ce qui va se passer. Si on rentre aujourd'hui au pays, vous le savez ce qui va se passer. Eh bien oui, parce que tout le monde est en colère, c'est normal. On peut pas leur dire qu'ils n'ont pas raison quand même. Ils peuvent pas avoir tort. Donc vous avez la chance d'être ici. Donc les gars, allez, deuxième match, on remet les pendules à l'heure. Et le mot d'ordre, c'est on est ensemble. Je suis pas là pour faire ce que j'ai envie de faire. Je suis là pour faire ce que l'équipe demande de faire.
4: Voilà, pompier de service, Hervé Renard, ça vous inspire quoi, Régis et Thomas? Vous voulez nous parler de cette situation?
9: Non, mais si vous avez que vu Hervé Renard soit l'homme de la situation, ça c'est fort probable. Mmh. Mais c'est une chose, mais ça n'exonère pas les dirigeants de la fédération tunisienne de
4: d'avoir lâché en race campagne, ça veut dire
9: incompétence totale. Tu changes pas de sélectionneur parce que tu perds 5-1 contre la Suède. Enfin, d'après ce qu'on en sait tous les uns les autres, c'est un bordel sans nom. Non, mais cette fédération est mal gérée depuis des années et des années. Pour exemple, l'ancien président de la fédération tunisienne est en prison pour corruption. Ça fait des années que c'est très mal géré. Quand tu pars avec un sélectionneur, tu t'arrêtes pas au bout de 500 mètres en disant non, c'est pas l'homme de la situation. Ça n'a ni queue ni tête.
4: Ok. Thomas, j'ai l'impression que Maître Testelin...
7: De la fédération et de ce qui se passait depuis que Lamouchi est arrivé, mais Régis l'a très bien dit.
4: Le ciel s'assombrit pour la Côte d'Ivoire. Victorieux de l'Équateur, la sélection est rattrapée par l'affaire Eli Wahi. Wow.
5: Le joueur est accusé d'avoir reçu volontairement un carton jaune avec Nice. C'était le 17 mai dernier contre Metz. La fédération française a été alertée puisque des paris douteux ont été mis sur ce carton jaune. Le joueur a même déjà été entendu par la police le 29 mai dernier. C'est une révélation du média anglais The Athletics.
4: Samir, j'avais l'impression que ce feuilleton vous agitait lors de la première partie. Oh là là, qu'est-ce qui arrive ?
10: Ouais, j'ai été surpris. J'ai été surpris de lire cette brève. J'espère pour lui que ça ne va pas s'avérer vrai. Parce que quand on voit les sanctions qui ont été qu'a pris Lucas Paqueta en Angleterre, je pense qu'il risque gros. Il a encore le bénéfice du doute, mais j'espère pour lui que ça va pas. Ils n'auront pas de preuves et qu'ils ne pourront pas le.
4: Tonali, suspendu 10 mois suite à des affaires de Paris. Là, il aurait parié sur un carton jaune. Terrible.
7: C'est pas lui qui a parié.
4: C'est pas lui ?
6: Je crois qu'ils ont relevé nombre de paris anormalement élevé, enfin, si j'ai bien compris, sur le fait qu'il prenne un carton jaune qu'il a pris.
10: Et juste petite précision, Mémé, ton analyse, c'est qu'il n'a pas le droit de parier en tant que joueur.
7: Voilà, aucun joueur n'a le droit de
10: parier.
7: Là,
10: pour le coup, Paqueta, c'était justement une... Je sais plus si c'était...
6: Pareil, une histoire de carton jaune avec West Ham.
7: C'est pareil, c'est en gros... Les gars,
6: au Brésil, ils avaient repéré une activité là.
4: L'Iran peste contre ses conditions.
5: Elle se plaint d'un désastre sportif. Le camp de base est à Tijuana. Leurs matchs sont aux USA. Ils ont l'obligation de rentrer puis de quitter le territoire le jour même. Après un nul décevant contre la Nouvelle-Zélande, le capitaine iranien Mehdi Taremi revient sur ses contraintes.
11: We don't have our media, we don't have our president of federation, we don't have vice president and no one, some staff also, and which is so important for us. We doesn't have any communication with the FIFA and for the players. As you see, our analyzer, for example, have to come here doing the job of the media. And, you know, everything is like disaster, actually.
4: Voilà. La boucle est bouclée, Dave, parce que vous nous dites en France, c'est vrai que la compétition est suivie. J'imagine que ça dépend de quelle origine et quelle nation supporte, parce que je pense que les Iraniens, cette Coupe du Monde, bon, on connaît évidemment la situation
6: pour les pays qui sont impactés par, par tout ce qui se passe, et les Iraniens alors, en premier lieu, puisqu'il y a le contexte que l'on sait chez eux. Je ne parlais pas de ça, je parlais de chez nous, les prises de position morales ou de principe, ou même avérées, hein, il n'y a pas de souci. Moi, je dis c'est juste que mais ça s'arrêtera à partir du moment où la Coupe du Monde démarrera. Et ça se révélait être vrai.
4: Dernière information avec Giovanni. Vous êtes à Boston, camp d'entraînement des Bleus. On a vu et découvert la blessure de Malo Gusto. D'autres compléments d'information ou d'autres informations annexes, Giovanni ?
12: Bah, c'est juste pour vous dire quand même qu'on n'a pas vu de but sur l'opposition et que bon, il y avait 2-3, on s'attendait peut-être par séquence à un peu mieux. Pour le reste, rien de grave à signaler. Pour ce qui est des titulaires, tout le monde va bien. Les premiers échos sur comment William Saliba a digéré cette première titularisation avec l'équipe de France sont plutôt très rassurants. Et comme je le disais dans la première partie de l'émission, le groupe n'est pas tombé et n'a pas basculé dans l'euphorie après la victoire face au Sénégal, conscient qu'ils avaient largement raté leur première période et conscient également que la compétition allait être longue, dure et qu'il fallait évidemment avoir une concentration extrême tout au long de la compétition.
4: C'était Giovanni en direct de Boston pour l'équipe du soir. Merci Giovanni, vous saluez l'homme qui a mis sa caméra dans l'ombre, le réalisateur
6: personne de
4: Steven Spielberg, Jérémy Janagro.
6: Personne.
4: Allez, on vous embrasse dans quelques minutes. Le ballon d'or, il roupille. A tout de suite.
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24: Ils ont vraiment un...
25: Notre ballon d'or, le ballon d'or qui roupille depuis le début de ce mondial et déjà depuis quelques temps. 4 dans l'équipe après son match raté contre le Sénégal. Faut-il ouvrir ce soir officiellement le dossier Ousmane Dembélé? Il y a quelques jours de cela, je vous regarde, Neiva Padou, parce que vous commenciez à l'ouvrir. Et puis finalement, on ne l'a pas totalement ouvert. On a laissé.
26: C'est rabroué sur le plateau.
25: Rabroué, évidemment, c'est un débat.
26: T'es brimé.
25: Ouais. Mais tout le monde l'ouvre ce soir, là, dans le Ville-Peuple?
27: Ouais, moi, je ne l'ouvre pas. Pourquoi je ne l'ouvre pas? Parce que je pourrais l'ouvrir à partir du moment où on le met dans une position où il s'épanouit. On connaît sa position actuelle. Johan disait un truc très juste tout à l'heure. C'est que c'est le seul ballon d'or qui ne joue pas à son vrai poste. Mmh. Aujourd'hui, on a cette problématique-là. C'est qu'on a un ballon d'or qui ne joue pas à son vrai poste.
26: Mais il ne jouera pas.
25: Est-ce que c'est une question de poste?
26: Il ne jouera pas, je pense.
25: Non, donc vous me dites, est-ce que, finalement, ce qu'on voit d'Ousmane, c'est son poste?
27: Ah, aujourd'hui, c'est pas son poste.
25: Non, ne joue pas. Non.
27: Oui.
25: S'il n'est pas bon...
26: C'est à cause de...
25: C'est à cause.
27: C'est une des raisons. Mais moi, pour moi, on doit mettre dans la balance cette situation.
28: Mais ouvrir le dossier Dembélé, c'est pas dire que Dembélé est nul.
26: Ben non, évidemment.
28: Ouvrir le dossier Dembélé, c'est de dire il a 62 sélections, 7 buts. C'est pas normal. On est d'accord.
27: Ça, c'est une chose.
28: Non, mais ça, c'est le constat.
27: C'est le constat
28: qui permet d'ouvrir le dossier. Après, le dossier, on l'ouvre, la responsabilité d'un tel, la responsabilité
26: de... Mais Régis, ça, c'est un faux départ.
27: Bah oui.
26: Parce qu'il y a eu Dembélé avant,
28: Mais non, mais le point de départ, c'est de dire que c'est résultat.
26: Non, mais il y a 2 ans, il y a eu un Dembélé, et depuis 2 ans, il y a un autre Dembélé.
28: Non, mais moi, je te parle de ces statistiques en équipe de France.
26: Oui, d'accord, mais
29: le débat, il s'ouvre parce que
26: ce bilan-là, je suis d'accord, mais c'est un peu faussé quand même. Parce que c'est plus le même joueur, quoi.
27: Et puis c'est surtout qu'aujourd'hui, Dembélé,
26: c'est le point de départ différent.
27: En club. Et il ne t'apporte pas juste des buts, Dembélé. Quand tu le vois au Paris Saint-Germain, effectivement, il marque des buts, mais il ne fait pas que ça.
0: Pardon, mais est-ce que vous faites une confusion entre ce qu'on aimerait avoir, c'est le jeu du Paris Saint-Germain?
1: Pour moi, on se trompe de débat.
0: Et impliqué en équipe de France. Et là, est-ce qu'on va être déçu, les copains?
1: Parce que la question n'est pas de juger Dembélé en valeur absolue.
26: Je te renvoie à l'autre question. Qu'est-ce que vous attendez de Dembélé, alors?
4: Mais justement,
26: de France.
4: Jo,
26: tu te rappelles? Si c'est pas voir le même joueur qu'on voit à Paris. Vous attendez quoi?
27: C'est sa meilleure version. C'est sa meilleure version.
4: Jo, c'est le débat qu'on est
27: en train. Donc tu vas brider. Donc tu vas brider Dembélé.
26: Donc tu vas le faire défendre.
28: Tu peux pas faire jouer Dembélé à la place de Kylian Mbappé.
26: Non, oui, mais après, c'est ça la question.
27: En fait, dans ce cas, tu dois être indulgent envers lui.
26: Moi, je ne trouve pas qu'il rate son match. Je trouve qu'il est en dedans. Ce n'est pas le même joueur qu'à Paris.
0: En dedans, oui, en dedans.
26: Quand même, il fait 2-3 passes décisives. Que Kylian Mbappé les met au fond,
4: c'est. Il y en a 3.
0: Non, mais c'est un peu décevant. C'est pas.
26: Mais qu'est-ce qu'on entend? Est-ce qu'on attend le même joueur qu'au PSG ou non?
4: Non. Mais je rappelle,
26: si tu attends autre chose, tu vas avoir il va t'amener des
4: débats la semaine dernière, et je suis dans une bataille avec toi, c'est qu'en fait, aujourd'hui, je pense qu'on idéalise mais qu'on fantasme le parallèle qu'on peut faire entre le Paris Saint-Germain et l'équipe de France.
0: Ouais, club,
4: aujourd'hui,
0: ouais.
4: L'équipe de France n'évolue pas comme un club et ne peut pas évoluer comme l'horlogerie suisse qu'est le Paris Saint-Germain. Donc le dossier, il s'ouvre obligatoirement à partir du moment.
26: Pourquoi il peut pas? Parce que le sélectionneur veut pas.
4: Parce que offensivement, ça ne travaille pas.
26: Non, parce que le sélectionneur. Oui, c'est ça.
4: Évidemment, moi je prends ça. C'est pas moi, c'est mon truc.
0: 30 secondes, les amis.
28: Pas seulement. Pas seulement.
0: 30 secondes, juste.
26: Là, c'est court.
0: C'était très court. On aura l'occasion de revenir sur ce Dembélé.
28: Ça ne fait que commencer.
0: Évidemment, ça ne fait que commencer. Avec nous, ça finit toujours par commencer. La une de l'équipe, mes amis.
5: La une de l'équipe de demain rend hommage à Éric Roy. Il est décédé aujourd'hui à l'âge de 58 ans. Le départ du King.
0: Le coach de Brest était un des suites d'un cancer. Pour nos amis brestois ou de la région aux environs, demain, il y aura un hommage du côté du stade de Brest, au stade Francis Leblay. Voilà, c'est un rassemblement, je l'ai appris. Donc voilà, vous nous regardez. Si vous avez envie de faire un dernier coucou, un dernier adieu, un dernier hommage à Éric Roy, ce sera près du stade Francis Leblay. Donc le rendez-vous est à 19h. On va réécouter un extrait de quelqu'un qui l'a connu, qui l'a aimé. C'était son ami, c'est Jérôme Alonso, ami de près de 40 ans, qui a évoqué sa mémoire il y a quelques instants dans l'équipe du soir. Une amitié qui a débuté à l'OGC Nice à la fin des années 80. Jérôme Alonso nous évoque donc la mémoire d'Éric Roy. On a une petite pensée pour sa famille, voilà, et on les embrasse. Bonne soirée.
6: Alors, le destin a fait qu'on ait eu la chance de jouer un an ensemble à l'OM. C'était pas prévu au programme, mais c'était bien sympa. Et puis après, le golf nous a rapprochés, les vacances, la vie, quoi. Et puis voilà, donc non, c'est pas un coéquipier, c'est pas un ami, c'est un grand frère que j'ai perdu aujourd'hui. Un souvenir là des trois dernières années, c'est la dignité dont il a fait preuve. Le courage, et je suis persuadé que son aventure à Brest l'a fait tenir debout, et cette aventure humaine et sportive qui le comblait, on en parlait tout le temps, et il aimait son staff et ses joueurs et son public par-dessus tout. Et donc l'image que j'ai, c'est ça, ce combat-là mené avec le combat contre la mort, et puis parallèlement cette aventure sportive fantastique.

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0: C'est l'équipe du soir, bonsoir. Dallas et son univers impitoyable, ils ont été impitoyables ce soir, nos amis anglais. 4-2 face aux Croates. Le match a été de toute beauté, les Anglais nous ont impressionnés, enfin m'ont impressionné, on verra évidemment. L'avis et l'opinion des chroniqueurs, c'est bien là l'essentiel. Petit tour de plateau pour présenter toute la famille de l'équipe du soir. Ce soir, Johan Micou, Régis Testelin, Thomas Bonavent, Samir Kiat et Dave Apadou. Messieurs, bonsoir.
1: Bonsoir, mémé.
0: Non, ça va un peu moins fort. Oui, on va gagner un petit peu d'argent, ça va vous ragaillardir, mes chers chroniqueurs. Léna, notre banquière, combien on gagne? 10 000, hein?
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0: On file à Boston, je vous invite, hein, puisque actuellement il y a l'entraînement des Bleus. Alors, il me semble que ce sont les coiffeurs qui jouent devant, devant les titulaires. Oui, c'est vrai qu'ils détestent ça. Bon, les remplaçants, on va dire.
3: C'est
0: oui,
3: contre
0: les...
3: New England.
0: Les
4: Nouveau-Anglan.
0: Nouveau-Anglan, je crois. Anglan, ouais. Bah, on va demander la précision à Giovanni Castaldi. Giovanni, bonsoir.
4: Il est sur le banc, là. C'est lui qui...
0: Bonjour, bonsoir.
5: Bonsoir.
0: C'est
5: bonsoir,
0: vous qui êtes en train de faire du vélo?
5: Non, Johan, je ne suis pas sur le banc.
4: Il est en face,
5: non,
4: en
5: pas
4: fait.
5: Du tout. Et franchement, vu j'aimerais bien être en face. Et vu la fiche de paye des gens que vous aviez appelé les coiffeurs, j'aurais dû faire un CAP coiffure.
4: Ah,
0: Joe, il y a un match, les Bleus qui sont en rouge même ou pas?
5: Alors, Mémé, vous avez petit souci de lunettes, c'est des équipes mixées. C'est-à-dire que les joueurs de l'équipe de France sont avec des chasubles rouges, mais également des chasubles verts, et ils affrontent les jeunes du club de New England Revolution.
0: Je vois que les cours d'anglais n'ont pas encore infusé. J'ai eu le prof d'anglais.
1: Joligo, tu connais.
0: T'es catastrophé, Joe. Hein. Dites-moi, on a vu une image tournée par Jérémy Jeannin-Gros. On a le nouveau coach de l'équipe de France, c'est le Kix, Kylian Mbappé, qui était en tribune, qui regardait des choses. Vous nous confirmez les informations, la Zidane n'a plus besoin de venir, c'est ça, non?
6: C'est sous contrôle.
5: Aïe. Mentor Luis Enrique, il est allé en tribune pour voir ses petits camarades et voilà, il est toujours posté là, il n'est pas avec ses coéquipiers en face, il est avec les analyses vidéo et il fait parfois quelques commentaires. Il y a une situation en première période un peu litigieuse avec Jean-Philippe Mateta sur une sortie de Robin Risser. Il a dit ouais, ça pouvait siffler pénalty, donc voilà, très impliqué le capitaine de l'équipe de France.
0: Sinon, des nouvelles du front là, des nouvelles des Bleus, vous avez quelques petites news? Il n'y a pas eu de pépins, de bobos en général? C'est un peu traditionnel ces questions, hein. Je fais mon travail.
5: Vous avez fait une très bonne école de questions, mais c'est plus à prouver. Non, tout va bien pour le physique de l'équipe de France. On a vu les titulaires de la veille se relayer sur les vélos. Voilà, on a vu notamment Ousmane Dembélé. Pour les deux joueurs qui sont rentrés dans la rencontre.
0: Aïe. Bon, on n'a pas les moyens de faire un direct. je vous le dis, c'est comme ça. Voilà, je crois qu'on a perdu les droits sur Giovanni Castaldi. Racheté par Castaldi Incorporated. Dans quelques minutes, nous retrouvons Giovanni Castaldi, notre envoyé normal ou pas si normal que ça, avec une petite truc technique. Ça arrive, hein, c'est du direct. On ne va pas se fâcher pour ça. Ce soir, la Coupe du Monde nous offrait une belle affiche. Angleterre contre la Croatie. Succès 4-2 des Croates. Les images dans quelques minutes. Mais moi, ma question, c'est l'Angleterre. Pour vous, est-ce qu'elle a changé de statut ce soir? Voilà, qu'on évoque ça avec vous par rapport à ce que vous avez vu ce soir. L'Angleterre a-t-elle changé de statut? Habillage à l'anglaise? Mettez-moi un peu de musique, un petit truc, parce que voilà, quand même. Samir, vous me dites oui, vous me dites non?
7: Non, moi non.
0: Non, pas du tout, non, ok. Dave?
6: Elle l'a confirmé.
0: Elle l'a confirmé. Ok. Thomas?
8: Tout pareil que Dave.
0: Confirmé. Monsieur Testelin?
9: Confirmé.
0: Confirmé. C'est la confirmation.
9: Voilà, tout à fait.
4: Bon, pareil.
0: Pareil. Bon, on va quand même évoquer quand même cette question, les gars. C'est parce qu'il n'y a pas de duel que voilà. Hein. Confirmé, le premier de cordée, confirmé, là. Celui qui a donné la trace, c'est Dave.
6: Ouais, pour moi, les Anglais faisaient partie de ce groupe des 3, 4, 5 gros favoris pour le titre. Ils ont fait, avec Thomas Tuchel, des choix très, très forts. Ce qui veut dire qu'il y a une vraie direction, on les a vus aussi en...
0: Avant de parler de ce que vous avez vu ce soir,
6: sur le match, c'est la confirmation qu'on a vue sur les dernières sorties. Ce qu'ils ont beaucoup travaillé, c'est une équipe qui est extrêmement proactive, extrêmement tonique par rapport à sa devancière qui était très, très, très conservatrice sous Southgate. Et là, on voit que c'est une équipe qui est extrêmement agressive. Bellingham a fait une bête de match, je trouve, en termes de course, en termes de pression, en termes aussi, il a même marqué. Je trouve que tout ça est très bien organisé, très clair. Le milieu de terrain envoie de la course, envoie de l'intensité. Bon courage à ceux qui vont les affronter, parce que attention, hein, Anderson, Rice et Bellingham qui vient aussi se joindre à eux. Je pense que physiquement ils vont envoyer du steak. Franchement, j'ai trouvé ça très très bien. Sur les côtés, il y a de la vitesse et puis ils ont un patron, Harry Kane devant qui sait tout faire. Il marque il organise. Franchement,
3: il peut même venir entre les deux centraux défensifs pour essayer d'un peu.
6: Ce qu'il faisait déjà au Bayern et tout, c'est incroyable.
3: Mais c'est travaillé ça.
6: Bien sûr.
3: Parce qu'il venait et puis en général il faisait une passe longue, il cherchait quand même des joueurs. Il devait partir
6: bien sûr, Bellingham lui peut plonger à ce moment-là.
8: On peut travailler en sélection.
3: On peut travailler en sélection.
8: Bah merde.
3: T'as eu Southgate avec un jeu très défensif et très restrictif.
0: Chiant.
6: C'est vrai.
3: Et puis tu arrives avec Tourelle et puis d'un coup tu vois une Angleterre.
6: Ce qui était la déclaration d'intention de Tourelle à sa prise de fonction.
3: Et qui arrive à montrer, à se créer des occasions, à marquer des buts et qui voilà.
0: Et qui presse énormément.
3: Donc on peut jouer comme ça.
9: Différence entre.
0: Je même pas tous en même temps. Mais j'aime pas pim pam ça part partout. J'organise. Moi c'est Tourelle. Tchac. À vous Thomas.
8: Pour répondre à la question, est-ce qu'il change de statut? C'était quoi le statut de l'Angleterre avant le début de la compétition? C'est top 3 favoris. Donc ce soir ils sont pas passés top 1 ni top 2.
0: Thomas. Vous nous dites ça, mon Thomas, mais vous êtes jeune, mon Thomas.
3: Pas tout le monde le disait, quoi.
0: Non, mais vous êtes jeune, mon Thomas.
8: Et alors mais les jeunes n'ont pas le droit de dire ça.
0: Non, mais à chaque Coupe du Monde, j'entends cette petite musique. Cette année.
8: Mais tu nous as posé la même question sur le Portugal.
0: Cette année.
8: On va rester recyclés.
0: Non. Cette année, c'est l'Angleterre. Tous les 4 ans,
8: L'Angleterre tourne à l'Euro. Ils viennent quand même de faire deux finales d'Euro, mine de rien. Ils ont raté. Contre l'Italie et contre l'Espagne. En Coupe du Monde, il a fallu que Harry Kane soit le seul joueur en 20e siècle à rater un péno contre Lloris. Pour arrêter le parcours de cette Coupe du Monde au Qatar. Mais globalement, c'est une équipe qui est très sérieuse, qui est ultra compétitive, qui a des joueurs classe, qui jouent dans les meilleurs clubs.
9: Tu viens de le dire, c'est une équipe.
8: Ben oui, c'est une vraie équipe.
9: Justement, à la différence de.
8: Ça l'était sous Southgate quand même.
9: Non, c'est pas une équipe.
0: Thomas, il y a un ballon de récupération saisi par Samir.
9: C'est pas une équipe. Pour moi, il prenait des joueurs, il prenait des individualités. Et il les plaçait. Parfois, tu savais même pas ce qu'il voulait faire. Là, aujourd'hui, c'est très clair. On voit le plan de jeu, on voit les circuits de passe. C'est très clair. Peut-être qu'il y a moins d'ego dans cette équipe. Il y a peut-être moins de talent, entre guillemets, même s'il en reste énormément.
8: Pour toi, c'est obligatoire qu'il y ait des schémas de jeu pour que ce soit une équipe. Moi, une équipe qui se met bloc, bien compact, ça reste une équipe. Est-ce qu'une équipe est obligatoirement avec des schémas très clairs de repartir par derrière, etc. Non. C'est pas parce que tu joues mieux que tu es devenu une équipe. Équipe qui reste bien en bloc, qui concède peu et qui s'est crevé au moment, ça reste une équipe.
0: Je pense que vous comprenez pas ou vous dites pas toujours la même chose. Vous comparez par rapport à Southgate.
9: C'est ça, exactement.
0: Mais en fait, c'était pas une généralité par rapport à ce qu'il disait. Ouais. Voilà. Ouais, okay. Thomas, écoutez, écoutez bien Samir, parce que sinon ça va se baser. Régis.
10: Moi, je trouve.
3: Non, mais Southgate, il y avait une équipe quand même.
0: Oui.
8: Ouais. Merci.
3: Ça jouait défensif, mais ça jouait ensemble.
8: D'accord.
3: C'était pas des. Et puis, de temps en temps, il y en avait un ou deux qui te faisaient une différence.
9: J'argumente juste mon propos quand je dis que ce n'est pas une équipe, c'est que, pour moi, tu gagnais des matchs avec des individualités.
6: Sur des coups.
9: C'était des coups, c'était un exploit individuel. Mais toi, tu
6: retournais de Bellingham.
3: Forcément, ça se trouvait. Moi, je suis d'accord, oui. Par contre, c'était une équipe, ils jouaient ensemble.
9: Oui.
3: Il y avait un bloc. Sans le ballon, c'était dur à les passer, quoi.
11: Moi, je trouve que c'est, on parlait de confirmation, j'irais peut-être un cran au-dessus, je les trouve plus forts que les années précédente,
3: je trouve. D'accord, moi.
11: Ah ouais, sur ce match-là, parce qu'on parle de ce match-là.
8: Oui. Après, c'était pas.

0: Et puis, je sais pas, j'ai vu une qualité technique, une sûreté de passe et tout. La façon dont il repartait de derrière, c'était, il y avait une assurance. Même Pickford, on a toujours l'impression de se dire, il va faire une connerie. Mais au pied, je l'ai trouvé bon. Ouais. Au pied, je l'ai trouvé très bon. Et ça a été le premier relanceur. Et je trouve que je les ai trouvés bons partout.
1: Même s'il dégage pas une attitude hyper rassurante.
0: Ouais, mais.
1: Mais finalement, t'as pas de toile, vraiment.
0: Il a fait zéro toile.
1: Il est assez étonnant.
2: Juste, je reviens par rapport à. Moi, c'est cette impression que j'ai pas encore entendue, mais peut-être qu'il y a que moi qui la partage, c'est pas très grave. Ouais. L'impression que quand tu passes entre les mains des Anglais, ils te mâchent.
3: Oui, c'est un rouleau compresseur. Pour moi. J'ai ce sentiment-là. Et petit élément, on en parlait tout à l'heure. Je pense qu'il faut jouer la première place. Si t'es l'équipe de France, parce que c'est mieux de les jouer en finale que.
0: Ah oui.
3: Je pense qu'ils vont aller très très loin.
2: Attention là, vous diffusez la peur.
4: La pas chez nous. La première piste pour ouvrir un bon parcours à l'Angleterre en plus.
1: Mais ce qui est fort, c'est que Tourelle, lors de sa prise de fonction, avait un peu expliqué ce qu'il avait diagnostiqué de cette équipe et ce qu'il voulait faire. Et lui, il disait, et c'était un truc qui finalement était une réflexion qu'on avait assez peu en équipe d'Angleterre, il disait comment tu peux être dans le championnat le plus intense du monde et arriver à une équipe nationale qui est aussi peu proactive. Il y a un problème. Et ça ne peut pas marcher. Et ce qu'il disait, c'est moi, ce que je vais demander aux joueurs, et c'est ce qu'on va construire.
2: C'est jouer à l'anglaise.
1: Exactement. C'est-à-dire d'aller jouer sur les points forts qui sont la pression, la réactivité, l'intensité, la proposition, etc. Avec des bons joueurs, parce qu'ils ont quand même des bonnes individualités. Franchement, l'équipe d'Angleterre aujourd'hui, c'est une équipe qui a du talent. Et je pense que c'est ça qui est assez fort, c'est ce qu'on a vu pendant les qualifications, c'est ce qu'on a vu lors du dernier match de préparation, c'est ce qu'on voit là ce soir contre la Croatie. Ça répond à la feuille de route qu'il avait dressée. Et ça, c'est pas donné à tout le monde.
2: Angleterre-Croatie.
1: Sur la fin, un peu juste. Mais physiquement, je l'ai monté en puissance.
2: Buvez un petit peu.
0: Est-ce qu'on peut juste dire qu'on a vu une belle équipe croate quand même?
5: Très belle.
6: Et non, qu'on a vu le meilleur match de la Coupe du Monde aussi?
0: Non, mais c'est vrai, on a vu une super équipe croate.
2: Moi, j'ai préféré le Maroc-Brésil, mais c'est.
0: Moi, j'ai trouvé que c'était un super match.
1: Le Maroc-Brésil, c'est un peu chuté.
2: Oui, mais j'ai.
7: Le premier match.
1: Là, je trouve que ça a été plus plein.
2: Ouais.
0: Et les buts, c'est pas étonné que la Croatie aille en 8e ou en quart.
2: Mais à chaque fois, la Croatie, on la sous-cote. On dit bon. Cette année, vous inquiétez pas.
4: C'est
2: le tournoi, c'est le tournoi du déclin. Oui, mais c'est 3,8 millions, hein. Ils sont 3,8 millions.
1: Non, mais parce à chaque fois, on pense qu'ils ont toujours donné le dernier truc, la Coupe du Monde
0: avant. Avant le quatrième but anglais, il y a quand même une grosse poussée. Pression. Il y a une grosse poussée. Tu sens que le 3-3, il est dans l'air quand même. Hein.
2: Et c'est tard d'attaquer sans avoir l'air d'y toucher. Hein? Sans mettre un petit coup de semonce, pif, paf, pouf, buf, merde.
1: Oh, parce que je trouve qu'ils ont un QI foot incroyable.
2: Oh là là,
1: c'est incroyable.
2: Parce qu'ils jouent bien les coups.
1: Parce que tu t'aperçois quand même que par rapport à d'autres équipes, ils sont moins outillés en termes d'athlétisme, etc. Tu vois, c'est pas une équipe avec des joueurs d'impact.
0: Mais même en vitesse, ils n'ont pas une vitesse exceptionnelle.
1: Pas une super grosse vitesse. Mais par contre, ils sont capables de mettre hors de position une défense qui est pourtant bien organisée. Parce que il y a cette intelligence sur la compréhension d'une situation, les mouvements, les deux buts sont lumineux.
7: Les deux buts, c'est magnifique.
1: Incroyable.
7: Le deuxième,
1: c'est exceptionnel. Pour moi, c'est le plus beau but de la Coupe du Monde.
7: D'offrir le ballon à un joueur qui est derrière lui, quoi. Et puis voilà.
2: Premier.
7: C'est magnifique et le premier aussi exceptionnel. Et l'ensemble de l'action en plus.
2: J'aurais un petit contentieux à régler avec deux chroniqueurs de l'équipe du soir, mais juste avant, voyons les images avec Léna. Cette pièce à conviction, Angleterre, Croatie, 4 buts à 2. Avec une question sur Harry Kane. Attention les amis.
8: On part sur le basket, Mémé, là.
2: On part sur le basket.
1: C'est bien, alors c'est un peu moins bien réglé que Tourelle, j'ai l'impression, ici.
2: Bon, bah le basket, allez-y.
8: Mais c'est un beau match, le basket.
2: Oui, bah super.
8: C'est une très belle victoire des Monégasques. Ils ont dominé Paris tout au long de la rencontre, jusqu'à 21 points d'avance dans le troisième quart-temps. Strazel et Diallo, meilleur marqueur, 22 points. Victoire 102 à 90. Un partout dans ces play-offs.
2: Oh. En plus, Monaco y a gagné.
8: Et Monaco aura donc l'avantage du terrain pour le match 3.
2: Angleterre-Croatie, c'est pas tout de suite. Hein.
8: Non, toujours pas.
2: Match 3, vendredi, Jacques Villeray, c'est chez nous. Merci beaucoup. Tour de Suisse, on a encore les droits. Pogacar, on va à première étape, premier raid en solitaire.
8: On a les droits. Le Slovène en patron sur cette première étape du Tour de Suisse. Première fois que le Slovène prend le départ de cette course. Et dès le 70e kilomètre, il attaque, Vernes en tête. Le Slovène le rattrape et 600 mètres plus loin, il trace tout seul jusqu'à la ligne d'arrivée. Arrivée portée par la foule à Sodrio en Italie. Le champion du monde termine avec plus de 2 minutes d'avance sur ses concurrents.
2: Tour de Suisse, ça continue demain. Deuxième étape, 10h05, c'est les

0: dames. 15h05, ce sont les hommes, avec un nouveau raid solitaire de Pogacar prévu à 15h45. Tenez-vous évidemment au courant. Tennis à Leu, Roger Aliassime, à Tremblay, il est passé ou pas?
1: Il est passé, mais effectivement, il a bataillé le Canadien face à l'Américain Tsin, 19e mondial. Le Canadien a d'abord perdu le premier set. Et dans le tie-break du troisième, Aliassime menait 4-1. Il parvient à remonter. Et grâce à cette victoire, il confirme aussi son bon début de saison sur herbe. Et il reste en lice pour un premier titre sur cette surface.
0: Oh, et paf. L'OM autorisé à jouer la Coupe d'Europe, mais sous conditions.
1: L'Olympique de Marseille a obtenu de l'UEFA un sursis d'un an pour endiguer ses pertes, sous peine d'être exclu de la prochaine Coupe d'Europe en cas de qualification dans les trois prochaines saisons. L'UEFA impose également une restriction de la possibilité d'inscrire de nouveaux joueurs sur la liste A des compétitions pour la saison 2026-2027. Et le club a également écopé d'une amende de 10 millions d'euros.
0: Nous revenons à la Coupe du Monde, mais petite feinte, petit détour par le Portugal qui a fait match nul, un partout contre la République démocratique du Congo. Les images avec vous, toujours les deux.
1: Avec une ouverture du score très rapide d'un Parisien, c'est Joao Neves à la 6e minute sur un ballon de Neto, la tête croisée, 1-0. Et après un corner joué en deux temps, Masuaku, le Lensois, centre et trouve Wissa, 9e but en équipe nationale pour l'ancien Lorienté. Et au retour des vestiaires, dans la surface portugaise, Bakambu frappe du droit. Ça termine sur le poteau. Et forcément, il est écœuré.
0: Kane doit-il répondre à ses rivaux?
2: Là, il est écœuré.
0: Kane doit-il répondre à ses rivaux? C'était la question que j'avais posée, évidemment, donc à mes amis chroniqueurs. Mais si Haaland Mbappé avait marqué, Kane et j'ai eu deux chroniqueurs qui m'ont répondu non. Thomas Bonavent, Dave Vapadou. Et il n'avait pas le temps, il a dit non, mais il pensait oui, c'est Joël Micou. Tout d'abord, les pièces à conviction de cette Angleterre, Croatie, 4 buts.
1: Ça y est, mémé, on y est. 9e minute après une faute de Modric et un premier pénalty raté d'Harry Kane, mais non validé. Harry Kane encore, et cette fois, ça rentre. Égalisation de la Croatie. Petar Sucic élimine la défense, passe pour Baturina, un partout. Et sur corner tiré par Rice, Kane lancé d'en dehors de la surface, le doublé, 81 buts en sélection. Et Perisic, remise de la tête vers Moussa. Deux partout à la pause.
3: C'est football, ça.
1: Après une passe d'Anderson pour Bellingham, la frappe croisée du joueur du Real Madrid. Et à 5 minutes du coup de sifflet final, Saka pour Rashford. Petit filet, 4-2.
4: Quel match.
0: Voilà, bah Kane, donc, il a répondu à ses rivaux. Non, mais c'est génial quand même, voilà, je ne veux pas vous coincer.
2: Il a répondu à ses rivaux, mais il n'avait pas besoin de le faire.
5: Non, ah, il est à cheval là.
6: Mais pourquoi il n'aurait pas besoin s'il fait partie des meilleurs?
4: S'il n'avait pas fait, ils n'auraient pas gagné.
0: Voilà.
2: Ah oui, il y a peut-être quelqu'un qui a d'autres remarqué.
0: Non, c'est Kane ou non?
5: Je pense pas que Kane rentre sur le terrain en se disant je marque à tout prix. Ça vient naturellement et puis après, par contre, il aide beaucoup l'équipe.
2: Tout le monde. Comme j'ai dit, s'il n'avait pas marqué, mais il avait fait deux passes D pour faire marquer d'autres joueurs, eh ben, il n'aurait pas répondu à ce niveau. Il aurait été décisif pour son équipe.
6: Thomas, moi qui
2: attend Kane. Et comme l'a très, très, très, très bien dit Dave, les matchs de poule, j'ai aucun doute sur Harry Kane. Vraiment compter, il rate un péno quand même, notre ami Kane.
6: Non, mais Thomas, moi
2: on
6: qui
2: a commencé à claquer des fesses. On s'est dit, il va refaire comme.
6: Moi, j'ai beaucoup d'échanges avec les joueurs. J'échange avec eux avant les matchs, après les matchs. Mais justement, et du coup, je vais te partager mon expérience. Et de manière générale, les joueurs regardent les performances des autres. Et je peux te garantir, et je ne vais même pas aller sur des professionnels, même sur des jeunes, quand il y a une compétition internationale, les uns se jaugent par rapport aux autres. Ils se challengent, ils ont un ego surdimensionné. Je peux te garantir que quand tu as une performance d'un joueur, derrière, tu te dis et tu te challenges en te disant je veux rentrer dans ce cercle.
2: Est-ce que tu as vu un joueur là qui voulait forcément à tout prix chercher le but?
6: Non, mais Kane, c'est pas lui. Kane, c'est un joueur de foot, il pue le football. Mais au fond de lui, il a besoin de ça aussi. Il vit de ça, il vit de but.
0: Pardon, mais
2: je pense que si à un moment il y avait une passe à faire, il aurait fait la passe.
6: C'est pas ce que je dis. C'est pas ce que je dis. Benzema fait exactement la même chose. Mais ça, c'est des gens qui aiment le foot et qui puent le football. Mais au fond de lui, il a ce besoin.
2: C'est un attaquant, il n'y a pas de
6: problème. Il a ce besoin de marquer.
0: Il n'a pas l'obsession du but, on va dire, comme d'autres, comme Cristiano. Exactement. Mais il en a quand même planté 61 avec le Bayern. Donc, il ne rechigne pas. Moi, je pointe quand même une contradiction dans ce que vous me dites. Mais bon, on peut
5: pas
0: avoir du mal à reconnaître ses erreurs et ses grandes fautes. L'Angleterre a-t-elle changé de statut? Elle l'a confirmé. Finalement, si elle l'a confirmé, c'est que Kane était au rendez-vous. Kane, finalement, il avait besoin. Parce que vous, c'est votre lecture. Kane, on l'attend plus tard.
3: Oui.
0: Et finalement, parce aujourd'hui, il y a toujours des tests dans la Coupe du Monde, Chaga. Et Samir l'a...
3: On les attend tous, putain. Non, mais parce que ce soit en 2018 ou en 2022, Kane, il fait un carton lors des phases de poule. Oui. Souvent, il est très, très fort. C'est un très fort buteur sur ses...
0: Quand ça compte pas.
3: Mais, non, pas quand ça compte pas, mais je veux dire, quand c'est le démarrage, on va dire, à sa main. Mais après, quand ce sont des matchs couperets... Il avait un peu le même problème, d'ailleurs, en Ligue des Champions. On a un peu dit qu'il lui manquait un peu ces moments de lumière, etc., qu'il n'a pas complètement résolu, moi, je pense. Et moi, je suis persuadé que, comment dire, quand tu scannes ce qu'est Harry Kane, alors qu'il est exceptionnel en tout... Ce petit moment à très très haute altitude, je trouve qu'il manque. Si on te dit, là, Kane, son moment de lumière à très haute altitude, tu l'as pas. Tu as une régularité, tu as des stats, mais pour l'instant, tu as pas ce truc complètement fou en demi-finale de Ligue des Champions ou avec la sélection.
0: Ok, Harry Kane, deux buts pour ouvrir son tournoi. Messi, carton rouge, c'est une photo, une action abondamment commentée sur les réseaux sociaux. 31e minute du match. Algérie contre l'Argentine, semelle sur le mollet d'Aïssa Mendy, joueur de l'Algérie, donné par Lionel Messi. L'arbitre Simon Marcignac, pas d'expulsion, ni le moindre avertissement, ni le moindre carton jaune. Messi aurait-il dû être expulsé ? À cette question, deux chroniqueurs, non plutôt deux arbitres internationaux, ne sont pas d'accord. Attention, ça va cartonner, jingle. J'ai dû Régis.
4: Oui, tout à fait.
0: Voilà. Et j'ai dû Thomas. Régis vous a dit oui, Thomas vous avez dit non. Régis, on y va, on vous écoute.
4: C'est dommage qu'on ait que la photo et pas la vidéo. Mais sur la vidéo, c'est très clair, il y a un tacle par derrière de Messi qui met sa semelle sur le mollet de Aïssa Mendy. J'ai vu plein de joueurs se faire expulser pour le même genre de faute. C'est un tacle par derrière qui peut porter à l'intégrité physique du joueur et selon les lois du jeu, ça mérite un carton rouge. Je pense que Lionel Messi aurait pu être expulsé, mais il ne l'a pas été par rapport à son statut. Si Aït Nouri, Aïssa Mendy ou Ben Sebaïni avaient fait la même faute sur Messi, il aurait pris rouge, j'en suis sûr et certain.
0: Thomas, vous êtes coincé.
2: Non, mais je vais mettre ma casquette du supporter malhonnête et dire qu'il n'y avait pas carton rouge. Non, mais déjà, c'est pas un tacle. Pas taclé, il n'a pas taclé le joueur. Pour une fois que Messi défend, il le fait de manière très maladroite. Alors, ça ne veut pas dire que si c'est maladroit, il n'y a pas rouge, ça non. Mais je pense quand même qu'on est assez trompé par le ralenti et l'arrêt sur image. Et globalement, j'ai vu Hakimi s'en sortir très bien contre le Brésil, ça n'a pas moufté. Un joueur de l'Écosse qui a mis un pied très haut. Un salto d'un Saoudien, ça n'a pas fait débat. Là, c'est Messi, donc tout le monde s'excite, malheureusement.
0: Ok. Messi pris surtout par sa notoriété. C'était
3: c'est presque Messi qui vit une injustice, là. C'est
6: inadmissible.
0: Bon, voilà. Nous sommes évidemment reçus dans le monde entier. Je fais tout de suite mes excuses à Lionel Messi. Jo Micou, vous votez pour qui Monsieur Régis Njimi ou Thomas Njimi
5: Non, mais moi, je ne pense pas qu'il y ait déjà une volonté d'aller faire mal à Mendy. Je pense qu'il défend pour essayer d'aller le prendre. Et puis, il lui met le pied sur le mollet. Mais on voit de suite qu'il retient, qu'il ne va pas forcer sur le truc. Moi, je pense que ça mérite jaune. Mais comme l'arbitre ne lui met pas de suite, moi, rouge, je trouve que ça aurait été très dur d'avoir un rouge là-dessus. Donc, je pense que... Après, il y a l'intention, il y a la force, l'impact qu'il y a aussi quand ça
2: l'intensité
5: touche le mollet. Tu vois, il n'y a pas une volonté de faire mal. Donc, moi, je pense qu'il fait une erreur, qu'il est maladroit sur le coup. Mais ça méritait jaune, pas plus.
0: Quelle clémence, quelle lâcheté.
2: quel fin observateur du football.
5: Après, j'essaie d'amener un petit peu de finesse, un petit peu plus.
3: Ah, pas de soucis, on t'a dit. Il a expulsé,
2: Et globalement,
7: c'est la subtilité de son pas mécanique.
5: J'ai pas envie de retenir ça de Messi hier soir.
2: Oui, d'accord, c'est Cristiano Ronaldo, Micou.
5: Pareil. Non, mais j'aurais fait la même.
0: Dave, confident, juste avant d'entrer sur le plateau, vous me parlez de ce match avec beaucoup de passion. Et vous, Elie, ce geste-là, normalement, il ne doit plus revenir sur un terrain Coupe du Monde.
3: C'est n'importe quoi, c'est du lancement, ça.
2: Ta faute, il y a ce débat.
3: En fait, une Coupe du Monde terrible.
0: En général, c'est pour Giovanni.
3: Oui, c'est ça.
0: Non, mais pas du tout.
5: Il a dit.
0: Non, mais depuis le dernier mondial. Au Qatar, moi j'entends la petite musique et je fais référence à un match Argentine quart de finale où Messi donc doit écoper d'un deuxième jaune, doit être expulsé parce qu'il a arrêté une passe de la main volontairement et voilà, c'est un geste d'anti-jeu. Ah oui. Et puis il était passé entre les mailles du filet. Est-ce qu'il est arbitré comme les autres ou non? Parce que j'ai quand même l'impression aussi.
5: Je crois que Michael Jordan est arbitré comme les autres.
0: Ouais.
5: Ouais, je pense pas non.
3: Non, mais c'est ça, je suis persuadé que non. Je suis persuadé que. Messi, comme peut-être d'autres avant lui, mais ils sont très peu. Je sais plus qui parlait de lui en disant c'est un peu la Joconde. Et c'est-à-dire, malgré tout, il y a un environnement particulier autour de Messi.
0: Ok, juste alerte générale.
3: J'avais tout dit.
2: Ils ont mis rouge, il prend deux matchs.
0: Giovanni Castaldi, qu'est-ce qui se passe? Vous prenez la main? Il y avait un match d'entraînement.
5: Il y a un blessé. Vraiment?
3: C'est Joe?
0: C'est Ryan? Ah non, Ryan est debout.
8: Oui, je suis là, mémé. Non, c'est Malo Gusto qui a pris une semelle, qui est resté quelques instants au sol. Il est en train d'être soigné par le staff médical de l'équipe de France. Il a pris un coup. Il a l'air de souffrir. Dès qu'on aura un peu plus d'informations, on vous le dira. Mais c'est Malo Gusto, le latéral droit de Chelsea, qui a pris un coup.
0: Il s'est relevé. L'opération s'est bien passée.
3: Il a surtout pas l'air bien quand même. Hein.
0: Merci.
8: Il est pas encore relevé. Il est encore au fond. Il y a un deuxième membre du staff médical qui vient de le rejoindre. C'est un coup. Il n'y a pas encore d'opération, mais calmez-vous.
0: Évidemment, on souhaite que ce soit pas trop grave et pas du grave du tout, surtout pour Malo Gusto. On lui souhaite évidemment une bonne Coupe du Monde. Je me reprends. C'est tout pour Messi.
3: Non, mais je pense qu'effectivement il y a ce truc un peu iconique, un peu. Génie absolu qu'il faut absolument protéger. C'est toi, Sam, qui disais, si c'est Cristiano qui fait la même, je pense qu'il y a plus polémique. Attention, je dis pas que...
5: Mais... Ça, c'est la fiction, ça.
3: Pourquoi? Parce que je pense que c'est quelqu'un qui, dans l'opinion, est plus clivant. Parce que, voilà, dans la narration, on va pas se mentir, dans la narration un peu grand public, Messi est le gentil, Cristiano est le méchant, c'est comme ça.
2: Messi, il a aussi un casier disciplinaire qui est intact. Mais Messi, il a aucune casserole disciplinaire.
0: Quel carton rouge dans sa carrière?
2: Combien?
0: 4.
2: Ouais, sur combien de matchs? 900?
3: Ouais, 4, c'est pas mal, hein.
2: 4, c'est pas mal,
5: 4.
2: C'est quand même 4 de plus que Pépé.
5: 4, c'est pas énorme, vous êtes sérieux, quoi, sur 900 matchs? Je sais pas combien, 1000 matchs.
3: T'as eu combien de cadavres?
0: Combien vous avez eu de cartons rouges, vous?
5: Je sais pas beaucoup, non. Sur beaucoup moins de matchs.
2: Zidane, 14.
5: Tu vois, Zidane, 14.
3: Ouais, mais il pensait pas à mal.
2: On parle souvent. Les équipes sont arbitrées différemment en fonction de la grandeur des clubs. Pourquoi ça ne marcherait pas avec les joueurs? Ah, mais ça, il n'y a aucune surprise.
5: Ah, bien sûr.
2: Zéro surprise sur le résultat du journal.
4: Pourquoi il n'y a aucune surprise?
2: On m'a imposé ce... Hein, quoi?
4: je suis surpris.
2: Mais non, sur les réseaux, c'est un déchaînement.
0: Je crois depuis son passage à Paris. Il est le garçon chez nous est pas très populaire. Et depuis la Coupe du Monde en plus, ouais.
3: Mais attendez, ça peut être carrément les arguments de Régis, je vous trouve insultant là.
2: Il a récité l'IFAB.
3: Peut-être pas, j'ai dit.
0: Et éventuellement, les arguments de Régis sont les mêmes. Qu'est-ce qu'on est maladroit au de la comète.
2: Il a récité l'article 12.4.
4: Je suis très étonné là.
2: Sur les réseaux, c'est un déchaînement.
0: Malo Gusto arrête l'entraînement, voilà. Il sort en boitant.
2: Je vais faire mes réseaux.
0: Il est suivi, il a paladié Deschamps. Voilà, petit coup. On a vécu.
5: Comme ça a été Messi, c'était protégé, comme c'est Ronaldo, on aurait tapé dessus.
2: Sûrement.
0: On a vécu. On a vécu le moment en direct. Je ne sais pas si ça vous intéresse, mais Malo Gusto quitte l'entraînement. Les images sont en direct.
5: Et du foot, il y a des.
0: Passons au bleu. Les quatre mousquetaires, la victoire contre le Sénégal, en croit-elle le choix de jouer, pour Didier Deschamps, de jouer à quatre attaquants? On peut se poser la question. Et on va faire un petit détour en conférence de presse. Et hier, après la victoire contre le Sénégal, si on vous pose cette question, c'est que Didier Deschamps, on a parlé du 4-2-3-1 avec ces fameux 4 attaquants alignés dès le coup d'envoi. Écoutez Didier Deschamps.
9: Je suis convaincu qu'avec les joueurs et la capacité qu'ils ont sur le plan technique et la relation technique aussi, on a la possibilité de faire mal à l'adversaire. Mais là, on a eu un adversaire qui est bas. Je pense que celui qu'on aura dans 6 jours, il sera bas aussi, différemment. Donc, il y a toujours des risques. Mais si j'ai pris autant de joueurs offensifs, c'est pour pouvoir les utiliser.
0: Voilà, on a écouté attentivement Didier Deschamps, ce qui nous a inspiré une question. Le choix de jouer à 4 attaquants est-il finalement ancré? Et tout le petit peuple de l'équipe du soir s'est levé en disant non.
3: Ah bon, non.
0: Non. Pourquoi non?
4: Mais parce qu'on le connaît Deschamps quand même. Non, mais je veux dire, ça fait 14 ans qu'on le pratique. S'il a une qualité par-dessus tout, c'est quand même sa faculté d'adaptation aux situations, aux adversaires et à l'évolution des matchs et des scores et des prestations.
0: Mais de son en général, équipe. Il est plus fuyant dans ses réponses.
4: Oui, mais
0: il se laisse toujours.
4: Parce que là,
0: sortie.
4: Effectivement, il a beaucoup de matos. C'est aussi sa dernière campagne. Donc je pense que partir sur une note un petit peu différente des compétitions précédentes, c'est peut-être important, parce qu'il a quand même eu un, quand même une étiquette un peu pisse-froid, gagne petit.
3: Tu veux dire qu'il attache de l'importance à la forme?
4: Je pense qu'il attache plus d'importance à la façon dont il va partir que les fois précédentes.
3: Pourquoi qu'il veut juste gagner, en fait?
4: Peut-être.
0: Aussi.
4: Aussi. Je réponds à cette question que si le besoin se fait de repasser en 4-3-3, il le fera comme il l'a toujours fait.
5: Donc on lui remontera cette interview. Parce qu'il dit, si j'ai pris des joueurs offensifs, c'est pour les mettre sur le terrain. Donc s'il repasse en 4-3-3, il faudra lui rappeler ça.
0: Il nous dit quand même un petit truc, quand même, c'est on a joué contre des blocs bas. Et on a joué contre des blocs bas, j'écoute attentivement Didier Deschamps, donc bloc bas, ça veut dire et bloc haut. Giovanni Castaldi, si c'est bloc haut, c'est retour à un troisième milieu de terrain.
8: Non, moi je pense pas. Je pense que Mémé, le profil en fait des deux joueurs qui va évoluer sur le côté gauche, ceux qui sont en concurrence sont Désiré Doué et Bradley Barcola. C'est deux joueurs qui dans leur club ont l'habitude d'avoir un volume de course très important, qui ont une rigueur tactique extrêmement forte. Et je pense que Didier Deschamps est très attaché à l'équilibre. Et si tu as une équipe qui se livre plus, tu peux totalement imaginer rester en 4-2-3-1 avec un profil comme Bradley Barcola qui peut faire très très mal dans la profondeur et sur un profil de bloc bas avoir Désiré Doué qui a plus ce profil de dribbleur, de créateur. Mais je pense que la culture tactique des deux joueurs qui sont en concurrence sur ce côté gauche fait qu'il peut rester avec quatre attaquants, puisque les trois qui sont intouchables sont Dembélé, Olysée et Mbappé.
0: Juste, on s'est quitté, évidemment on n'a pas de nouvelles de Balogusto, de la gravité, mais sur le jeu, il a été blessé malencontreusement par un de ses partenaires, un de ses coéquipiers ou un joueur de l'équipe amateur.
8: Vous voulez que je le dise, New England Revolution. Non, c'était pas un joueur de cette équipe-là, c'était Lucas Digne, puisqu'il évoluait en face avec Chasuble Vert. C'est le joueur d'Aston Villa qui l'a blessé. Il est allé le voir immédiatement pour s'excuser. Malogusto vient de quitter l'entraînement dans la petite camionnette. On aura des nouvelles demain. Il a pris un coup, il a mal, ça c'est une certitude. Mais pour l'instant, on n'a aucun diagnostic, rien du tout.
0: Là-bas, Lucas Digne, on l'appelle Lucas Dines. Merci Giovanni. Dans quelques minutes, la suite de l'équipe du soir. À tout de suite, mes petits.
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12: La démonstration de force de l'Angleterre ce soir contre la Croatie, 4 buts à 2. Le Portugal qui n'est pas arrivé face à la République démocratique du Congo. La suite évidemment, mais on va se faire un petit mondial express, quelques informations glanées ci et là. Ou là ici, ou quelque part. France-Sénégal, 3-1. L'autre chiffre du match, Léna, c'est
13: 14 millions ouais. de téléspectateurs pour France-Sénégal. M6 fait mieux que TF1 pour les deux derniers matchs d'ouverture des Bleus. 12,53 millions en 2022, 12,59 millions en 2018. Et le record absolu, c'est évidemment le France-Argentine de 2022 avec 24,8 millions de Français réunis.
12: Il y avait 0,8.
13: 0,8.
12: Ouais, 2000 Français. Dave, ouais. Ces audiences à la hausse, bonnes pour l'équipe de France ?
14: Ouais, très bonnes. Et en fait, qui renvoie à un débat qu'on avait... Juste avant la Coupe du Monde sur ce plateau, c'est-à-dire est-ce que tout le contexte, toutes les polémiques autour de la Coupe du Monde allaient abîmer et faire en sorte que les gens allaient un peu bouder en tout cas. Et moi, ce que je disais, c'est mais on peut le regretter, mais ça fait plus de 2000 ans que tu as du pain et des jeux et qu'à partir du moment où ça commence, en fait, on oublie les polémiques et les gens étaient devant leur rendez-vous, ils n'ont pas boycotté. Et moi, je pense que oui.
15: Et c'est l'adversaire, peut-être malheureux. L'adversaire doit jouer aussi dans les chiffres.
12: Égal.
15: Bah oui.
14: Oui, c'est un gros match.
15: Gros match.
12: Hervé Renard, première avec la Tunisie.
13: Le coach remplace Sabri Lamouchi, limogé après la défaite tunisienne 5-1 face à la Suède. Avant leur match contre le Japon dimanche, première causerie. Écoutez bien, du pur Hervé Renard.
16: Vous savez qu'aujourd'hui, si on rentre au pays, vous savez ce qui va se passer. Si on rentre aujourd'hui au pays, vous le savez ce qui va se passer. Eh bien oui, parce que tout le monde est en colère, c'est normal. On ne peut pas leur dire qu'ils n'ont pas raison quand même. Ils peuvent pas avoir tort. Donc vous avez la chance d'être ici. Donc les gars, allez, deuxième match, on remet les pendules à l'heure. Et le mot d'ordre, c'est on est ensemble. Je suis pas là pour faire ce que j'ai envie de faire. Je suis là pour faire ce que l'équipe demande de faire.
12: Voilà, pompier de service, Hervé Renard, ça vous inspire quoi, Régis et Thomas? Vous voulez nous parler de cette situation?
17: Non, mais si vous avez que vu Hervé Renard soit l'homme de la situation, ça c'est fort probable, mais c'est une chose, mais ça n'exonère pas les dirigeants de la fédération tunisienne de
12: d'avoir lâché en race campagne,
17: ça veut dire incompétence totale. Tu changes pas de sélectionneur parce que tu perds 5-1 contre la Suède. Enfin, d'après ce qu'on en sait tous les uns les autres, c'est un bordel sans nom. Non, mais cette fédération est mal gérée depuis des années et des années. Pour exemple, l'ancien président de la fédération tunisienne est en prison pour corruption. Ça fait des années que c'est très mal géré. Quand tu pars avec un sélectionneur, tu t'arrêtes pas au bout de 500 mètres en disant non, c'est pas l'homme de la situation. Ça n'a ni queue ni tête.
12: Ok. Thomas, j'ai l'impression que maître Testelin...
15: De la fédération et de ce qui se passait depuis que Lamouchi est arrivé, mais Régis l'a très bien dit.
12: Le ciel s'assombrit pour la Côte d'Ivoire. Victorieux de l'Équateur, la sélection est rattrapée par l'affaire Eli Wahi. Wow.
13: Le joueur est accusé d'avoir reçu volontairement un carton jaune avec Nice. C'était le 17 mai dernier contre Metz. La Fédération française a été alertée puisque des paris douteux ont été mis sur ce carton jaune. Le joueur a même déjà été entendu par la police le 29 mai dernier. C'est une révélation du média anglais The Athletics.
12: Samir, j'avais l'impression que ce feuilleton vous agitait lors de la première partie. Et oh là là, mais qu'est-ce qui arrive ?
6: Ouais, j'ai été surpris. J'ai été surpris de lire cette brève. J'espère pour lui que ça ne va pas s'avérer vrai. Parce que quand on voit les sanctions qui ont été qu'a pris Lucas Paqueta en Angleterre,
12: il
6: risque gros. Il a encore le bénéfice du doute, mais j'espère pour lui que ça ne va pas. Ils n'auront pas de preuves et qu'ils ne pourront pas le.
12: Tonali, suspendu 10 mois suite à des affaires de Paris. Là, il aurait parié sur un carton jaune. Terrible.
15: Mais c'est pas lui qui a parié.
12: C'est pas lui ?
14: Non, je crois qu'ils ont relevé nombre de paris anormalement élevé, enfin, si j'ai bien compris, sur le fait qu'il prenne un carton jaune qu'il a pris.
6: Et juste petite précision, Mémé, Tonali, c'est qu'il n'a pas le droit de parier en tant que joueur.
15: Voilà, aucun joueur n'a le droit de parier.
6: Là, pour le coup, Paqueta, c'était justement une. Je sais plus si c'était.
14: Pareil, qu'une histoire de carton jaune. Une histoire de carton jaune.
15: C'est pareil, c'est en gros. Les gars,
14: au Brésil, ils avaient repéré un jaune.
12: L'Iran peste contre ses conditions.
13: Elle se plaint d'un désastre sportif. Le camp de base est à Tijuana. Leurs matchs sont aux USA. Ils ont l'obligation de rentrer puis de quitter le territoire le jour même. Après un nul décevant contre la Nouvelle-Zélande, le capitaine iranien Mehdi Taremi revient sur ses contraintes.
18: We don't have our media. We don't have our president of federation. We don't have vice president and no one. Some staff also, and which is so important for us. We doesn't have any communication with the FIFA and for the players. As you see, our analyzer, for example, have come here doing the job of the media. And, you know, everything is like disaster, actually.
12: Voilà. La boucle est bouclée, Dave, parce que vous êtes en France, c'est vrai que la compétition est suivie. J'imagine que ça dépend de quelle origine et quelle nation supporte, parce que je pense que les Iraniens, cette Coupe du Monde, bon, on connaît évidemment la situation
14: pour les pays qui sont impactés par tout ce qui se passe, et les Iraniens, alors, en premier lieu, puisqu'il y a le contexte que l'on sait chez eux, je ne parlais pas de ça, je parlais de chez nous, les prises de position morales ou de principe, ou même avérées, il n'y a pas de souci. Moi, je disais juste que ça s'arrêtera à partir du moment où la Coupe du Monde démarrera. Et ça se révélait être vrai.
12: Dernière information avec Giovanni. Vous êtes à Boston, camp d'entraînement des Bleus. On a vu et découvert la blessure de Malo Gusto. D'autres compléments d'informations ou d'autres informations annexes, Giovanni ?
19: C'est juste pour vous dire quand même qu'on n'a pas vu de but sur l'opposition et que il y avait 2-3, on s'attendait peut-être par séquence à un peu mieux. Pour le reste, rien de grave à signaler. Pour ce qui est des titulaires, tout le monde va bien. Les premiers échos sur comment William Saliba a digéré cette première titularisation avec l'équipe de France sont plutôt très rassurants. Et comme je le disais dans la première partie de l'émission, le groupe n'est pas tombé et n'a pas basculé dans l'euphorie après la victoire face au Sénégal, conscient qu'ils avaient largement raté leur première période et conscient également que la compétition allait être longue, dure et qu'il fallait évidemment avoir une concentration extrême tout au long de la compétition.
12: C'était Giovanni en direct de Boston pour l'équipe du soir. Merci Giovanni, vous saluez l'homme qui a mis sa caméra dans l'ombre, le réalisateur de Steven Spielberg, Jérémy Janagro.
14: Personne.
12: Allez, on vous embrasse dans quelques minutes. Le Ballon d'Or, Bayroupi, à tout de suite.
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12: Notre ballon d'or, le ballon d'or qui roupille depuis le début de ce mondial et déjà depuis quelques temps. 4 dans l'équipe après son match raté contre le Sénégal. Faut-il ouvrir ce soir officiellement le dossier Ousmane Dembélé? Il y a quelques jours de cela, je vous regarde, Neiva Padou, parce que vous commenciez à l'ouvrir. Et puis finalement, on ne l'a pas totalement ouvert. On a laissé.
14: C'est rabroué sur le plateau.
12: Rabroué, évidemment, c'est un débat.
14: T'es brimé. Ouais.
12: Mais tout le monde l'ouvre ce soir, là, dans le Ville-Peuple ?
1: Ouais, c'est... Moi, je ne l'ouvre pas. Pourquoi je ne l'ouvre pas ? Parce que je pourrais l'ouvrir à partir du moment où on le met dans une position où il s'épanouit. On connaît sa position actuelle. Johan disait un truc très juste tout à l'heure. C'est que c'est le seul ballon d'or qui ne joue pas à son vrai poste. Mmh. Aujourd'hui, on a cette problématique-là. C'est qu'on a un ballon d'or qui ne joue pas à son vrai poste.
14: Mais il ne
1: joue
14: pas.
12: Est-ce que c'est une question de poste ?
2: Il ne joue pas, je pense.
12: Non, donc vous me dites, est-ce que, finalement, ce qu'on voit d'Ousmane, c'est son poste ?
1: Ah, aujourd'hui, c'est pas son poste.
12: Non, non. Oui. S'il n'est pas bon...
14: C'est à cause de...
12: C'est à cause.
1: C'est une des raisons. Mais moi, pour moi, on doit mettre dans la balance cette situation.
3: Mais ouvrir le dossier Dembélé, c'est pas dire que Dembélé est nul.
14: Mais non, évidemment.
3: Ouvrir le dossier Dembélé, c'est de dire il a 62 sélections, 7 buts. C'est pas normal. On est d'accord.
1: Ça, c'est une chose.
3: Non, mais ça, c'est le constat.
1: C'est le constat
3: qui permet d'ouvrir le dossier. Après, le dossier, on l'ouvre, la responsabilité d'un tel, la responsabilité
2: de... Mais Régis, ça, c'est un faux départ.
1: Bah oui.
2: Parce qu'il y a eu Dembélé avant...
3: Mais le point de départ, c'est de dire que c'est résultat.
2: Non, mais il y a 2 ans, il y a eu un Dembélé, et depuis 2 ans, il y a un autre Dembélé.
3: Non, mais moi, je te parle de ces statistiques joueur, en équipe de France.
2: Oui, d'accord, mais
24: le débat, il s'ouvre parce que...
2: Non, mais ce bilan-là, je suis d'accord, mais c'est un peu faussé quand même. Parce que c'est plus le même joueur, quoi.
1: Et puis c'est surtout qu'aujourd'hui, Dembélé,
2: c'est le point de départ différent.
12: En club.
1: Et il ne t'apporte pas juste des buts, Dembélé. Quand tu le vois au Paris Saint-Germain, effectivement, il marque des buts, mais il ne fait pas que ça.
12: Est-ce que vous faites une confusion entre ce qu'on aimerait avoir, c'est le jeu du Paris Saint-Germain?
14: Pour moi, on se trompe de débat.
12: Et impliqué en équipe de France. Et là, est-ce qu'on va être déçu, les copains?
14: Parce que la question n'est pas de juger Dembélé en valeur absolue.
2: Je te renvoie à l'autre question. Qu'est-ce que vous attendez de Dembélé, alors?
24: Mais justement, Jo,
2: si ce n'est pas voir le même joueur qu'on voit à Paris. Vous attendez quoi?
1: Parce que c'est sa meilleure version.
24: Côté droit. Le débat qu'on a.
1: Donc tu vas brider. Donc tu vas brider Dembélé.
2: Donc tu vas le faire défendre. En
3: fait. Mais tu peux pas faire jouer Dembélé à la place de Kylian Mbappé.
2: Mais après c'est ça la question.
1: Dans ce cas,
2: moi qui rate son match, je trouve qu'il est en dedans. C'est pas le même joueur qu'à Paris.
12: En dedans, ouais, en dedans.
2: Bah quand même il fait 2-3 passes décisives. Si Mbappé les met au fond,
24: il en a 3.
12: Non mais c'est un peu décevant. C'est pas.
2: Mais qu'est-ce qu'on entend? Est-ce qu'on attend le même joueur qu'au PSG ou non?
24: Non. Mais je rappelle,
2: si tu attends autre chose, il va t'amener des
24: débats la semaine dernière, et je suis dans une bataille avec toi, c'est qu'en fait, aujourd'hui, je pense qu'on idéalise et qu'on fantasme le parallèle qu'on peut faire entre le Paris Saint-Germain et l'équipe de France.
12: Ouais, club,
24: aujourd'hui,
12: ouais.
24: L'équipe de France n'évolue pas comme un club et ne peut pas évoluer comme l'horlogerie suisse qu'est le Paris Saint-Germain. Donc le dossier, il s'ouvre obligatoirement à partir du moment.
2: Pourquoi il ne peut pas où... Parce que le sélectionneur ne veut pas.
24: Parce qu'offensivement, ça ne travaille pas.
2: Non, parce que le sélectionneur. Oui, c'est ça.
24: Évidemment, moi je prends ça, c'est mon truc.
12: 30 secondes, les amis.
3: Pas seulement.
12: Pas seulement. 30 secondes, juste.
2: Là, c'est court.
12: C'était très court. On aura l'occasion de revenir sur ce Dembélé.
3: Ça ne fait que commencer.
12: Évidemment, ça ne fait que commencer. Avec nous, ça finit toujours par commencer. La une de l'équipe, mes amis.
25: La une de l'équipe de demain rend hommage à Éric Roy. Il est décédé aujourd'hui à l'âge de 58 ans. Le départ du King.
12: Le coach de Brest était un des suites d'un cancer. Pour nos amis brestois ou de la région aux environs, demain, il y aura un hommage du côté du stade de Brest, au stade Francis Leblay. Voilà, c'est un rassemblement, je l'ai appris. Donc voilà, vous nous regardez. Si vous avez envie de faire un dernier coucou, un dernier adieu, un dernier hommage à Éric Roy, ce sera près du stade Francis Leblay. Donc le rendez-vous est à 19h. On va réécouter un extrait de quelqu'un qui l'a connu, qui l'a aimé. C'était son ami, c'est Jérôme Alonso, ami de près de 40 ans, qui a évoqué sa mémoire il y a quelques instants dans l'équipe du soir. Une amitié qui a débuté à l'OGC Nice à la fin des années 80. Jérôme Alonso nous évoque donc la mémoire d'Éric Roy. On a une petite pensée pour sa famille, voilà, et on les embrasse. Bonne soirée.
26: Alors, le destin a fait qu'on a eu la chance de jouer un an ensemble à l'OM.
4: C'était pas prévu au programme, mais c'était bien sympa. Et puis après, le golf nous a rapprochés, les vacances, la vie, quoi. Et puis voilà, donc non, c'est pas un coéquipier, c'est pas un ami, c'est un grand frère que j'ai perdu aujourd'hui. Un souvenir, là, des trois dernières années, c'est la dignité dont il a fait preuve, le courage. Et je suis persuadé que son aventure à Brest l'a fait tenir debout et cette aventure humaine et sportive qui le comblait, on en parlait tout le temps, et il aimait son staff et ses joueurs et son public par-dessus tout. Et donc l'image que j'ai, c'est ça, ce combat-là mené avec le combat contre la mort et puis parallèlement cette aventure sportive fantastique.

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